0: Frédéric Bonneau est mon invité ce matin, c'est le directeur général de la Cinémathèque, et l'on parle de la difficulté qu'il y a à faire une liste qui puisse satisfaire tout le monde, ça n'existe pas évidemment, et c'est d'autant plus compliqué aujourd'hui que moi j'ai commencé à être cinéphile à 12 ans et j'ai dû arrêter à 18 ans, mais à l'époque l'histoire du cinéma c'était 500 films américains, français, italiens, japonais, un peu anglais, les Allemands et les Russes s'étaient arrêtés au cinéma muet, il y avait un cinéaste indien, c'était Satyajit Ray, qui d'ailleurs figure dans votre liste, avec toujours le même film, Le Salon de Musique, très emmerdant, entre parenthèses. Il y avait deux Scandinaves.
1: C'est pas vrai, mais c'est pas grave.
0: Il y avait deux Scandinaves, Dreyer et Bergman, qui figurent évidemment dans la liste. Il y avait un Brésilien, Glober Rocha, qui est aussi dans la liste. Maintenant, il y a du cinéma dans tous les pays, et j'imagine bien que vous avez voulu rétablir la balance, aller chercher des films chinois, africains, du sud-est asiatique, des films russes, etc.
2: Par exemple, pendant toutes les années 90, et même 2000, souvenez-vous, on a quand même vécu sur le cinéma chinois. C'est-à-dire que tout d'un coup, ça a été l'explosion
0: dans sud-est asiatique dans les années 90.
2: Mais enfin, Wong Kar-wai ou Xiao Xian, Edouard Yang, etc., c'est des films qui trustaient les prix dans les grands festivals. Ce qui est toujours intéressant dans la sismographie. Ce qui est intéressant aussi, c'est qu'il y a des années infernales. 1939, c'est une année infernale. On aurait presque pu faire les 180 meilleurs films de 1939. J'exagère. 1945, c'est infernal. 1959, avant les nouvelles vagues, à la fin des années 50, le classicisme finissant, disons, hollywoodien, c'est infernal. Les plus grands Hitchcock, Minelli, Searle, Preminger, etc. On n'en sort pas. Et puis, il faut bien admettre, et ça va peut-être changer, c'est que quand on arrive dans les années 2000-2010, eh ben, pour le dire pas trop méchamment, on a moins l'embarras du choix. On a moins l'embarras du choix. C'est-à-dire qu'on voit que l'importance et la place du cinéma dans les sociétés décroît un peu, et que donc, eh ben, l'abondance de films parmi lesquels nous devons choisir est moins important.
0: Oui, c'est vrai. Il y a moi, ce que j'appelle le phénomène des faux grands films. Par exemple, Babylone de Damien Chazelle, qui figure dans votre liste.
2: Moi,
0: à mon avis,
2: moi,
0: c'est un
2: navet.
0: On se rendra compte avec le recul.
2: Voilà, je l'aime beaucoup, mais il a un côté un peu meringue. Ou même un film que j'aime beaucoup, qui clôt la liste, qui est Une bataille après l'autre, de Paul Thomas Anderson, a un côté un peu comme ça, sur cinéma, sur film d'auteur, sur film américain d'auteur. Et en plus, il faut que ça coûte 200 millions de dollars. Enfin, voilà, on voit bien aussi l'évolution du cinéma, et dans les dernières années, c'est vrai qu'on a un peu de mal.
0: Et puis, alors, votre système de deux films par an, qui était indispensable, hein, vous nous avez expliqué pourquoi.
2: Mais qui est particulièrement infernal.
0: Mais qui est infernal, parce que ça donne un film par réalisateur, et ça fait que certains grands réalisateurs figurent dans les listes, mais pas du tout pour leur meilleur film.
2: Ça peut arriver.
0: On se retrouve avec David Fincher pour The Social Network, qui est une
2: biopic. Frédéric, ça se discute.
0: Bon, il a fait de meilleurs films que ce biopic. Bon, enfin bref.
2: Vous auriez préféré Seven?
0: Non, évidemment The Game. Les frères Cohen sont là pour No Country for Old Men au lieu de Fargo ou The Big Lebowski. Godard est là pour Passion, pas du tout pour À bout de souffle. John Huston pour Les gens de Dublin au lieu de Quand la ville dort ou Le trésor de la Sierra Madre. Alain René pour On connaît la chanson, c'est à pleurer quand on sait qu'il a fait Hiroshima mon amour. Bergman est là pour Scène de la vie conjugale, qui était une série télé.
2: Bien sûr, mais c'est ça qui est intéressant, et ça pour le coup je l'assume, c'est que les films les plus connus ne sont pas forcément les meilleurs. Voilà, je le dis simplement en une phrase. C'est-à-dire que, par exemple, Jean de Dublin, on pourra en parler deux heures pour que j'arrive à vous convaincre, mais c'est un meilleur film que Le Trésor de la Sierra Madre. Mais vraiment, c'est une adaptation de Joyce absolument sublime. C'est l'adieu de John Huston à l'Irlande, qui est le pays qu'il a le plus chéri. C'est avec sa fille, par-dessus le marché, Angelica Huston. C'est un très grand film méditatif sur la vie, la mort et le cinéma. Donc c'est pour ça qu'on l'a mis, et c'est aussi pour ça qu'on a fait ce top 180 qui peut et qui doit agacer, et c'est très bien qu'il agace. C'est justement quand je regardais comme ça, vite fait, comme tout le monde sur Facebook ou Instagram ou je sais pas quoi, les top des autres, par exemple le New York Times, il n'y a que les films connus américains qui ont le mieux marché.
0: Oui, bien sûr,
2: bon, le top 180 de la Cinémathèque française, forcément, c'est pas ça.
0: C'est pas
2: les tops des films américains qui ont le mieux marché.
0: Vous avez beaucoup travaillé sur la diversité aussi, puisqu'il y a les réalisatrices féminines, même à une époque où il n'y en avait quasiment pas. Ida Lupino est là, il y a Jeanne Campion, il y a Chantal Ackerman, il y a Kelly Richard, il y a Sofia Coppola, Catherine Breillat, bien sûr, mais il y a aussi Sophie Le Tourneur, Catherine Bigelow, on la connaît, Céline Sciamma, Sophie Filière, Pascal Ferrand, Marguerite Duras, Barbara Loden, Bette Gordon, Marie-Claude Treilloux. Vous êtes allé toutes les chercher.
2: Non, non, il y en a plus que ça. Mais c'est ce qu'on disait tout à l'heure. C'est assez facile de trouver des femmes, et très importantes. Chantal Ackerman, c'est vraiment une cinéaste énorme. Quoi. Là, c'est
0: Des critiques se sont même rassemblées pour dire qu'elle avait fait le meilleur film de tous les temps quand elle avait 25 ans.
2: Et on n'a pas mis celui-là. On n'a pas mis Jeanne Dielman avec Delphine Seyrig, qui était effectivement un film sublime, mais on a mis son adaptation de Proust, La Captive, avec Sylvie Testu, que je préfère. Voilà, un petit aveu. Mais Chantal Ackerman est effectivement une cinéaste importante. Mais bref, on voit que dans les années 60, 70, 80, 90 et jusqu'à nos jours, c'est de plus en plus facile de trouver des films de femmes. En 1930 et en 1940, elles n'étaient pas nombreuses.
0: Elles n'étaient pas nombreuses. Alors, dommage aussi, il n'y a pas de comédie. Les moins de 26 ans qui vont avoir la chance de payer leur place 1 euro, et je les encourage à y aller, vont quand même avoir l'impression qu'on n'a jamais ri dans une salle de cinéma depuis 90 ans, à part devant des navets. La seule comédie, et non des moindres, c'est To Be or Not To Be de Lubitsch.
2: Non, il y en a une autre, je vous l'ai dit, si vous voulez.
0: Et il y a Le Dictateur, qui est le premier film de Chaplin avec des dialogues.
2: Et La Partie ?
0: Ah, il y a La Partie, effectivement, de Black Edwards. Effectivement. Bon, enfin, reconnaissez que c'est difficile.
2: Il n'y en a pas énormément.
0: C'est difficile pour les cinéphiles de reconnaître que les comédies sont des chefs-d'œuvre.
2: C'est vrai, vous avez raison, c'est vrai que c'est difficile. Et en même temps, et je me suis fait suffisamment engueuler là-dessus pour que je l'assume plutôt avec plaisir, je suis celui qui, avec beaucoup de plaisir, a consacré une exposition, pas seulement une rétrospective, mais une exposition à Louis de Funès à la Cinémathèque française. Maintenant, est-ce que vous me dites, il y a contradiction entre consacrer une exposition à Louis de Funès et de ne pas mettre La Folie des Grandeurs? Non.
0: Non, bien entendu.
2: Parce que Dieu sait si La Folie des Grandeurs me fait rire, mais non, il ne fait pas partie des 180 meilleurs films du monde.
0: Il y a une très belle exposition en ce moment sur Jean-Paul Belmondo, et il n'y a aucun film de Jean-Paul Belmondo dans les 180. Non, il y a Alain Delon avec Monsieur Klein, mais
2: il n'y a pas de Belmondo.
0: Vous avez raison, il n'y en a pas.
2: C'est des choses
0: à part À Bout de Souffle.
2: Ah ben, il y aurait À Bout de Souffle ou Pierrot le Fou. C'est-à-dire que tout à l'heure, vous me dites pourquoi vous avez mis Passion de Godard avec Anna Chigoula et Isabelle Huppert. C'est pour faire de la lèche à ma présidente. Mais c'est vrai que sur Belmondo, ça aurait pu être À Bout de Souffle, ça aurait pu être Pierrot le Fou, qui reste quand même le plus grand succès de Godard.
0: C'est vrai.
2: Le Godard que personne n'aime, même ceux qui détestent Godard. Merci. Que tout le monde aime, pardon.
0: Merci Frédéric Bonneau, j'encourage le plus grand nombre de gens à aller voir ces 180 beaux films de l'histoire du cinéma, donc à la Cinémathèque, et notamment les moins de 26 ans, qui ne paieront leur place qu'un euro.
2: Merci beaucoup.
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0: Et voici le retour de Myriam Anisimov qui publie Jean et Romain chez Grasset. Vous étiez dans l'émission d'hier, mais il y a tellement de choses à raconter sur Romain Gary et Jean Seberg que je vous ai demandé de revenir aujourd'hui. Merci d'avoir accepté. On était en train de faire le portrait d'un couple à la fois magnifique, qui sont fascinants tous les deux.
4: Et beau.
0: Ils sont beaux. Et en même temps, on se dit, c'est pas possible, ça va très très mal se passer. Lui, il passe ses journées à écrire. Dès qu'elle s'ennuie, elle le trompe. Vous racontez qu'un jour, elle rencontre un type à une station-service. Elle disparaît avec lui pendant une semaine. Personne ne sait où elle est. Elle a laissé son fils jouer sur la plage avec un de ses copains.
4: Oui, elle a un côté pas là, quoi. Elle est un peu à l'ouest, comme on dit maintenant. Mais surtout, elle veut faire de la politique, elle veut sauver le monde.
0: Oui,
4: c'est une maladie
0: jeune.
4: Aussi contemporaine, hein, ouais. Si je peux me permettre. Et donc, elle veut sauver le monde, elle est persuadée qu'elle détient la vérité, et elle s'engage auprès des Black Panthers, qui veulent quasiment renverser les États-Unis pour créer un État noir au sein des États-Unis, et elle s'engage là-dedans, mais... Comme lui dit Gary, il ne faut pas mélanger l'amour, si je puis dire, et le sexe avec la politique. Mais c'est la première chose qu'elle fait. Donc, elle va devenir la maîtresse des leaders des Black Panthers, qui, eux, n'ont aucun sentiment pour elle. Ils veulent lui prendre tout son argent, et c'est ce qu'ils réalisent. Mais seulement, le FBI se mêle de cette affaire et décide de la griller complètement. C'est-à-dire que ils font en sorte qu'elle ne puisse plus jamais tourner un film en Amérique. C'est ce qui va se passer.
0: Effectivement, c'est le moment où le FBI est toujours dirigé par J. Edgar Hoover, hein, et qui a véritablement déclaré la guerre au mouvement activiste noir américain.
4: Non, mais ceux-là étaient dangereux. C'était pas Martin Luther King. C'était des tueurs.
0: Mais il a déclaré la guerre aussi à Martin Luther King et effectivement aux Black Panthers, qui était juste un mouvement d'autodéfense au départ, c'est vrai que c'est devenu très différent après, mais peut-être aussi parce qu'on leur faisait la guerre, justement. Enfin, ça, c'est un autre débat. Ce qui est sûr, effectivement, c'est que la pauvre Jean Seberg va se retrouver exploitée, manipulée, instrumentalisée par des gens qui, d'ailleurs, n'ont souvent que de lointains rapports avec les Black Panthers, hein, que ce soit Hakim Abdullah Jamal.
4: Jamal est un assassin. Il a par ailleurs assassiné avec un autre la fille d'un lord anglais. Ils l'ont enterrée vivante. Enfin, c'est quand même. Pas des gens très sympathiques.
0: Non, certainement pas ce Jamal, en tout cas. Et elle, fin 69, elle tourne Macho Callahan, encore un navet au Mexique.
4: Navet. Là,
0: voilà, ouais. Et là, elle a une aventure avec un célèbre romancier mexicain, Carlos Fuentes.
4: Un grand écrivain.
0: Mais elle a aussi un autre amant qui s'appelle Carlos Navarra, El Gato, qui lui est horrible. Et de retour à Paris, elle est enceinte de Navarra, alors qu'elle est toujours mariée avec
4: Romain Gary. Denis Berry.
0: À ce moment-là, mais là, c'est la campagne de rumeurs du FBI est terrible. Ils veulent vraiment la détruire.
4: Mais c'est parce qu'ils ont intercepté, ils écoutent toutes ces conversations. Quand elle voyage, elle est suivie tout le temps par des agents. Et là, elle a dit au téléphone à un des leaders des Blacks une expression américaine qui veut dire « Je suis enceinte, I have a big tummy ». Et les gens du FBI ont pensé que c'était qu'elle annonçait sa grossesse à cet homme.
0: En effet. Et elle va finir par accoucher avant terme d'une petite fille de 2 kilos.
4: Non, c'est sa tentative de suicide qui tue l'enfant.
0: Oui, et qui fait qu'elle meurt au bout de quelques heures. Et là, elle a ce réflexe.
4: L'enfant.
0: Oui. Et Jean Seberg, elle a le réflexe de convoquer les journalistes pour leur montrer la dépouille de l'enfant, qui n'était donc pas noir, dans un cercueil de verre.
4: Hein. Oui, c'est quelque chose. Là, c'est le début de la. C'est déjà le commencement de la fin. Oui.
0: Et une fin qui va, quand même, elle mourra à 40 ans, c'est très jeune, mais elle n'en a que 31 au moment de la mort de cet enfant. Sa carrière est terminée, en tout cas aux États-Unis.
4: Presque, Gary va quand même réaliser 2 films pour tenter de la sauver.
0: Dont un où elle joue le rôle d'une nymphomane, quand même.
4: Oui, Frigide. Je crois que là, il se trompait un peu. Mais les films sont des navets, franchement. Autant Gary est un grand écrivain, autant il est un piètre réalisateur. Et elle va rencontrer vraiment son assassin, je me permets de le dire.
0: Oui, parce que vous reconstituez pour la première fois les derniers jours de Jean Seberg, parce qu'on est tous restés sur un mystère. On a retrouvé son corps dans le coffre d'une voiture, enroulé dans une couverture. Oui. On ne savait pas s'il s'agissait d'un suicide, d'un assassinat. Vous reconstituez vraiment les derniers jours.
4: Je ne reconstitue pas. Il se trouve que Maître Kiechmann, le célèbre avocat, a eu la gentillesse et la générosité de me donner un bureau et de me faire venir ses archives. Il était l'exécuteur testamentaire de Romain et son avocat, et il m'a dit « tu peux tout recopier, prends tout ce que tu veux ». Alors il y avait toute l'enquête de police, toute l'enquête médicale, après il m'a envoyé lui-même voir le juge Guy Joly, qui avait donc jugé ce voyou qui s'appelait Ahmed Hasni. Et donc, je n'avais pas écrit en détail là-dessus sur la biographie, quand j'ai fait ma bio, parce que c'était une biographie littéraire et que je ne voulais pas changer de sujet au milieu de mon livre ou à la fin de mon livre.
0: Oui, parce que vous avez écrit la biographie de Romain Gary, hein, je l'avais dit hier dans l'émission, mais je ne l'ai pas répété aujourd'hui. Vous avez connu Romain Gary, fait qu'apercevoir Jean Seberg à l'époque. La communication de ces documents vous a permis de nous éclairer quand même beaucoup sur fin de Jean Seberg.
4: Oui, alors j'étais sidérée quand je les ai bien regardés, surtout l'autopsie du cadavre, et les examens toxicologiques, qui sont formels, des deux côtés. C'est-à-dire, ils disent, c'est Madame Gara, le docteur Gara dit que avant d'avoir bu 2-3 verres, on est presque déjà inconscient. Or, elle avait 8 grammes, enfin, à quelque chose près 8 grammes d'alcool par litre de sang. C'est d'un coma sûr, mortel. Or, elle écrit, dans cette condition, on ne peut plus absorber de barbiturique, on ne peut pas se rendre dans sa voiture, on ne peut pas la conduire, on ne peut pas s'enrouler dans une couverture. Donc, elle a été transportée morte dans sa voiture, ça c'est sûr. Ce que les examens disent pas, parce que le cadavre était terriblement décomposé au moment de sa découverte, 8 jours après sa mort, 9 jours, c'est si elle avait subi des coups, on ne pouvait plus rien voir de cela. Ce qu'on ne sait pas, c'est comment ce mec, enfin cet horrible personnage, a réussi à lui faire absorber ça alors qu'elle était censée être inconsciente. Ça, c'est vraiment...
0: Mais il n'a pas été inquiété pour ce crime.
4: Alors là aussi, il y a une autre chose qui me laisse perplexe, c'est que certes, il a été arrêté, certes, il a été interrogé, il a été dans toutes les rédactions de journaux raconter des choses fantaisistes, jamais les mêmes d'ailleurs, parce qu'il n'était pas très intelligent non plus, rusé peut-être, mais pas intelligent. Et donc, j'ai été surprise de ce que m'a dit le juge. Il m'a dit, on était convaincu qu'il était responsable de la mort de Jean Seberg, au minimum pour non-assistance. Et on n'a pas pu apporter une preuve de sa culpabilité. Bon, il n'y avait pas les moyens d'investigation qu'on a aujourd'hui. Mais quand même, 6 mois de prison, ils auraient pu le cuisiner un peu plus, si je puis dire. Il y a quelque chose qui me paraît... Non, je n'irai pas dire suspect, parce que ça serait injurieux, mais inexplicable.
0: Ça s'intitule « Jean et Romain », Myriam Amisimov, et c'est paru chez Grasset. Merci beaucoup d'être venu, et hier et aujourd'hui, pour nous en parler.
4: Je vous remercie infiniment.

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1: Bonsoir Elisabeth.
2: Bonsoir Valérie.
1: Est-ce que vous m'entendez bien, Elisabeth ?
2: Oui, je vous entends bien, Valérie.
1: Bonsoir. Alors, quel âge avez-vous et d'où vous nous appelez ? Dites-moi.
2: Alors, moi, j'ai 72 ans.
1: Oui.
2: Et j'habite à Clamart.
1: Ah oui, dans le sud de Paris, de la région parisienne.
2: Voilà. Et bon, ben, je vous appelle parce qu'il m'est arrivé un drôle de truc le 6 janvier 2023.
1: Oui.
2: J'ai eu un incendie et j'ai tout perdu dans mon appartement.
1: Est-ce que vous pouvez éteindre la radio, Elisabeth ? Parce que je crois que vous l'avez laissée allumée, non ?
2: Oui, c'est vrai.
1: Alors voilà, je veux bien que vous l'éteigniez. Il n'est pas loin le poste de radio,
2: c'est
1: là.
2: Bon.
1: C'est bon ? Ah voilà, très bien. Alors racontez-nous comment ça s'est arrivé.
2: Alors j'ai eu un incendie, je voulais défaire mon sapin de Noël, et puis d'un seul coup, il y a eu une étincelle, et j'ai dit tiens, il y a une étincelle. Et puis il y en a une autre, et puis ça fait plus. J'avais mon petit sapin blanc et tout a brûlé. Et bon, comme j'étais pas bien déjà à ce moment-là, parce que mon mari il était à l'hôpital, à la Salpêtrière, il était hospitalisé depuis le 6 décembre.
1: Oui.
2: Et donc j'étais pas bien, il allait se repérer de son cœur. Donc je vivais une atmosphère un peu dans la peur.
1: Un peu anxiogène, oui, c'est ça.
2: Voilà, c'est ça. Je savais plus. J'étais un peu, voilà, j'étais pas bien du tout. J'avais des crises d'angoisse, des peurs. Et c'est incroyable, les crises d'angoisse, quand ça vous prend. Ça vous prend, vous êtes paralysé. Vous avez peur. Vous cherchez quelqu'un. Et quand vous cherchez quelqu'un, il n'y a personne. Vous dites, oui. Vous êtes perdu. Vous êtes perdu, mais c'est terrible les crises d'angoisse, comment ça fait hein.
1: Oui, mais quand vous dites que vous cherchez quelqu'un, vous avez cherché à appeler quelqu'un au téléphone ou...
2: Non, c'est pas ça, c'est quand c'est comme ça qu'on voudrait, quelqu'un à côté de vous.
1: Ah oui.
2: Parce que vous savez, on voudrait quelqu'un à côté de vous pour vous aider.
1: Oui,
2: parce que ça vous prend tellement, l'angoisse c'est terrible.
1: Ah oui, c'est terrible, c'est terrible à gérer, mais ça se gère hein, tout de même, Elisabeth.
2: Ça se gère.
1: Oui.
2: Et comment ça se gère ?
1: Ça se gère par exemple en respirant dans un sac en papier. Vous respirez dans le sac en papier, en essayant de vous concentrer sur votre respiration, ce qui est extrêmement compliqué parce qu'évidemment elle s'emballe et le cœur crée des palpitations. Donc un peu de cohérence cardiaque, parfois du tapping dont je parlais tout à l'heure justement à Monique, c'est-à-dire que vous allez tapoter sur vos jambes en alternance rapidement, hein, ce qui va calmer l'angoisse, presque instantanément.
2: Oui, mais on est tellement angoissé qu'on n'a pas le temps de penser à tout ça.
1: Voilà. Donc ce qui est important, c'est surtout d'aller consulter pour ces crises d'angoisse, de manière à pouvoir trouver la source, parce qu'elles ne sont jamais là par hasard. Donc vous, dans votre cas, ouais. Elisabeth, c'est parce que votre mari était hospitalisé depuis un mois.
2: Voilà, c'est ça. Et attendez, il s'est fait opérer le 24 décembre 2023.
1: Ah oui.
2: 2022. Et il s'est fait opérer le 24 décembre 2022 à Salpêtrière. Le 24 décembre,
1: oui. Ah oui.
2: Ah bah c'est... Et alors là, l'incendie s'est arrivé le 6 janvier 2023.
1: Alors, donc première étincelle du sapin blanc, mais vous, il se passe qu'il y avait une guirlande électrique hein.
2: Ouais, voilà, c'est ça, ouais. Ça a fait pchit, après il y a une flamme qui est arrivée, et puis j'ai pas réagi, puis une autre qui est arrivée, ça s'est enflammé, après sous le canapé, puis après des grandes flammes.
1: Mais vous êtes sortie quand même de la maison, Elisabeth.
2: Je voulais pas sortir, les voisins, ils ont appelé les pompiers, mais moi je sais pas, dans quel état j'étais. J'arrive pas à comprendre parce que je voulais pas sortir. Je regardais les flammes qui commençaient à monter au plafond et c'est la fumée qui m'a interpellée. Je dis là, je peux plus parce que je vois plus rien. Ça me pique les yeux et j'étouffe.
1: Donc vous étiez
2: alors, il y a un monsieur qui est arrivé.
1: Oui, vous étiez figée vous aussi, Elisabeth, c'est ça ?
2: Il y a un monsieur qui est arrivé et m'a dit madame, faut sortir, c'est une urgence. Il faut sortir. C'est un ordre. Vous sortez tout de suite. Mais j'ai pas réalisé, j'ai dit non, je suis bien, non, je veux pas sortir. Madame, vous sortez tout de suite, c'est une urgence. Une urgence, vous sortez tout de suite.
1: Mais quand vous dites à monsieur, c'est les pompiers ou c'est votre voisin ?
2: Non, c'était un monsieur, certainement dans les pompiers, je ne sais pas, certainement. Après, ils sont arrivés, vous sortez, tout ça. Mais l'appartement, il a complètement brûlé. J'ai perdu tout. J'ai perdu tout. Mais je n'ai pas rien. C'est-à-dire que, sur le coup, je n'ai pas réagi. C'est après que j'ai dit, mince, j'ai plus mes affaires. J'ai plus ceci, j'ai plus cela. Et donc là, j'ai plus envie de. On dirait que j'ai plus envie de me battre. Parce que j'ai. Comment ça s'appelle ? Toutes mes choses importantes, elles sont disparues.
1: Mais attendez, tout l'appartement est devenu un brasier.
2: Ah oui. Tout. Canapé, meubles, vaisselle, lingerie, couette. Il ne m'est resté rien du tout. Hein.
1: Et est-ce que l'assurance a fonctionné, Elisabeth ?
2: Oui, l'assurance a fonctionné, mais très peu, parce que bon, j'avais quand même des bijoux, des petits tableaux sentimentaux, enfin bon, les petits tableaux que j'aimais beaucoup, de la lingerie, des belles couettes que je prenais pour aller en vacances, tout ça. Enfin,
1: et votre guirlande de Noël, parce que c'est la période, elle était bien aux normes, hein. C'était pas une Made in China, par exemple.
2: Ben non, mais je sais pas ce qui s'est passé. Est-ce que ça avait chauffé? Je sais pas. Il était resté allumé toute la journée. Ils ont pas trouvé. Hein. Les experts, ils sont venus, ils ont pas compris. Hein. Ils ont vraiment pas compris ce qui s'était passé. Hein. Que les experts ils sont venus.
1: Donc là, vous vous retrouvez donc ce fameux 6 janvier avec un appartement qui a complètement brûlé. Votre mari à l'hôpital qui va être opéré du cœur. Et vous allez où? Vous avez des enfants, Elisabeth?
2: Non, mais il avait déjà été opéré du cœur, hein, ça y est. Hein.
1: D'accord.
2: Il avait été opéré le 24 décembre 2022.
1: Ah, voilà,
2: ça y est, l'opération était faite. Oui, heureusement, j'ai ma fille, c'était pour les papiers, parce que j'avais plus de livret de famille, plus de carte d'identité, plus de papiers, plus rien du tout. Alors j'avais tout perdu, mais je n'étais plus rien. Voilà, et aujourd'hui, c'est pareil, je ne suis plus rien. Et je tenais tellement à mes affaires, comme j'avais travaillé pendant... j'ai travaillé comme tout le monde pendant 40 ans, mais j'avais des affaires depuis longtemps, et j'aimais mes affaires. J'ai protégé tout ça. Et puis d'un seul coup, il n'y a plus rien. Alors là, je suis complètement KO. Là, même en ce moment, ça me revient.
1: Oui, c'est bientôt la date anniversaire. Oui. C'est bientôt la date anniversaire. Hein.
2: Oui, et je suis complètement KO. Et puis au début, j'ai aménagé dans un appartement, bien sûr plus petit, parce qu'ils m'ont donné une chambre. Il y avait une chambre en moins. Donc je suis perturbée. Je ne m'y retrouve pas dans cet appart. Je m'y retrouve pas du tout. Alors j'ai dit, il faut que je trouve quelqu'un pour m'aider parce que c'est pas possible. Je m'y retrouve pas. Voilà, c'est ça.
1: Votre mari, comment va-t-il?
2: Bon, mon mari, ça va. Et je prends soin de lui. Mais c'est dur. J'ai dit, il faut que je trouve quelqu'un de jeune pour me remettre. Les pieds à l'étrier, je ne sais pas, parce que j'ai pas d'énergie. Et quand j'ai pas assez d'énergie, et quand j'ai de l'énergie, l'angoisse m'arrive. Quand je veux faire quelque chose, je dis non, je ne peux pas, parce que ça y est, l'angoisse arrive, je panique. Je panique, l'angoisse arrive et je ne peux rien faire.
1: Mais vous savez que c'est un traumatisme que vous avez vécu, Elisabeth.
2: Je sais, mais on me dit, madame, il faut vous faire aider. Mais par qui? On me fait aider par qui?
1: Alors, vous êtes à Clamart, là, c'est facile, je vais vous donner des contacts. Hein. Vous allez aller faire quelques séances, là, 2-3 séances, ça va passer, hein, Elisabeth.
2: Vous connaissez sur Clamart?
1: Oui, bien sûr. À Clamart, j'ai pas de problème, ou même en région parisienne, pas loin de Clamart, sur Issy-les-Moulineaux, sur Boulogne, c'est facile. Hein,
2: des fois, je dis, ça y est, allez, vas-y, courage. Mais c'est pas le courage, c'est pas physique, c'est pas le courage. C'est autre chose qui me paralyse, que j'arrive pas à avancer. Je dis non, je peux pas.
1: Mais Elisabeth, vous n'aviez pas ces crises d'angoisse ou ces crises de panique avant l'incendie?
2: C'est toujours un peu quand même.
1: À ce point-là? Ou c'était juste de l'anxiété? Terrain anxieux. C'était juste un terrain anxieux?
2: Oui, parce que dans ma vie, il a fallu que je fonce. Non, c'est ça. c'est que dans ma vie, il a fallu que je fonce toujours toute seule. Toujours toute seule, j'ai foncé toujours toute seule. Et c'est vrai que c'est pas facile, hein, de foncer toujours tout seul, que vous avez rien à côté de vous qui peut vous épauler, qui peut vous aider, qui peut vous conseiller. Vous êtes toute seule à foncer.
1: Mais votre mari vous a pas épaulé, Elisabeth ?
2: Mon mari m'a pas épaulé. Il m'a dit j'étais pas là. Moi j'étais à l'hôpital, donc c'est de ta faute.
1: Oui, voilà. Non, mais avant, on parle d'avant, on parle pas de l'incendie. L'incendie, il était à l'hôpital.
2: Avant. Pas trop. C'était toujours moi qui fonçais quand même. Ça a toujours été moi qui fonçais, là. Vous savez, depuis l'âge de 17 ans,
1: Vous avez toujours tout porté toute seule.
2: Exactement. Et vous voyez, tout le monde me l'a dit que j'étais une personne très forte dans ma vie. Mais parce qu'il fallait que je sois... Il fallait que j'étais obligée d'être forte dans ma vie pour travailler. J'étais obligée d'être forte parce qu'il n'y avait personne à côté de moi. Personne.
1: Vous faisiez quoi comme travail?
2: Ah, mais j'étais dans la couture, dans les tricots, Ah ben, vous voyez, en plus, j'aimais beaucoup mon travail. Heureusement que j'aimais beaucoup mon travail. Heureusement, ça m'a sauvé dans ma vie. Et ça m'a sauvé parce que quand je travaillais, j'étais heureuse de travailler et puis, j'avais aucun problème. Il n'y avait pas d'angoisse. C'est quand je, et vous voyez, c'est bizarre, c'est quand je rentrais, dans le milieu familial, ça commençait à m'angoisser.
1: Vous avez combien d'enfants, Elisabeth ? Vous avez combien d'enfants ? Une seule fille ?
2: Deux enfants, fille et garçon.
1: Vous êtes proche de vos deux enfants ? Vous êtes proche de vos deux enfants ?
2: Comment ?
1: Vous êtes proche de vos deux enfants ?
2: Oui, ma fille, heureusement qu'elle m'a beaucoup aidée pour faire les papiers. Parce que c'était terrible. En plus, j'ai été deux mois à l'hôtel, parce que j'avais pas d'appart, mais j'ai paniqué, je répétais toujours la même chose. J'étais dans un état, et j'ai dit, mais comment je vais devenir, qu'est-ce que je vais devenir, toute ma vie est perdue, toute ma vie a brûlé. C'est terrible, hein, de ça, c'est terrible.
1: Oui, mais vous vous en sortez indemne, et votre mari aussi, hein.
2: Oui, voilà, c'est ça.
1: Et il n'y a pas eu de blessés autour non plus, parce que vous étiez en appartement, hein, ça aurait pu mal tourner.
2: Non, mais il y a eu des appartements qui ont été brûlés aussi à côté, justement, il y a des gens qui ont tout perdu aussi, comme moi.
1: Oui, mais il n'y a pas de blessés.
2: Non, il y a heureusement.
1: Voilà, donc vous en sortez indemne, les voisins se sont sortis indemnes. Alors bien sûr que c'est terrible de perdre toute sa vie, hein, tous les souvenirs de sa vie.
2: Ouais.
1: Mais vous êtes là pour construire de nouveaux souvenirs.
2: Ah oui, mais comment je vais recréer de nouveaux souvenirs à 72 ans? Comment je crée ça?
1: Vous avez l'air dynamique, hein, quand même, Elisabeth.
2: Oui, mais comment, dans ma tête, je me dis, mais comment je vais créer mes souvenirs à 72 ans? Tous les meilleurs, ils sont brûlés.
1: Vous avez des petits-enfants?
2: Oui, j'ai une petite fille de 11 ans. Elle va avoir 11 ans le 30 décembre.
1: Vous allez créer des souvenirs avec la génération à venir.
2: Oui, je sais, c'est comme ça, je sais. Mais comment je veux dire? Je voudrais tellement quelqu'un qui soit plus fort que moi. Qui vient de m'aider. Je ne sais pas si ça peut se trouver, ça.
1: Mais vous aidez, de quoi vous avez besoin aujourd'hui? Alors, un thérapeute, on va trouver. Mais au-delà du thérapeute, quel est votre besoin?
2: L'aménagement dans mon appartement, parce que les pièces, ça n'a plus rien à voir comme j'avais avant. Je ne sais plus aménager l'appartement. Je ne sais plus. Je ne sais pas ce qu'il me faut. Je ne sais pas quel meuble il me faut. Je ne sais pas. J'ai acheté une table, j'ai acheté des chaises, bon, d'accord. Mais après, je ne sais pas.
1: Et votre fille, elle ne peut pas vous aider à aménager l'appartement?
2: Ouf. Non, parce qu'elle veut ceci, elle veut cela, mais après, je dis, moi, je ne vais plus pouvoir circuler dans la pièce, je ne vais plus pouvoir circuler, je ne m'y retrouve pas.
1: Voilà, c'est normal, vous avez changé complètement de repère. Et puis vous savez, si on part du principe que votre intérieur, c'est-à-dire votre appartement, c'est votre intérieur à l'intérieur de vous, c'est logique que ce soit complètement chamboulé, puisque vous avez tout perdu dans votre ancien intérieur. faut tout reconstruire, faut tout reconstruire, tout réordonner, tout réordonner surtout.
2: Ouais.
1: C'est un nouvel ordre qui se met en place.
2: Mais justement, j'arrive pas à le reconstruire, justement. C'est ça le problème.
1: Parce qu'il faut procéder par ordre, Elisabeth. Vous avez eu un traumatisme. Hein. L'incendie, c'est un traumatisme. C'est comme le cambriolage. Hein. C'est le traumatisme. Voilà. C'est dans cette catégorie. Donc, il faut aller le travailler pour enlever toute la peur associée, parce que vous avez quand même eu peur. Hein. D'ailleurs, au point même de rester sidéré face aux flammes. Hein. Vous n'avez pas eu le réflexe de sortir, par exemple. Vous étiez figé hein, face aux flammes.
2: Oui, oui. Bon, oui, oui. J'avais pas peur, je voulais rester avec les flammes.
1: Oui, donc voilà, donc ça se travaille. Il y a aussi la désaffection, hein, la désaffection de votre vie d'avant aussi, parce que vous disiez, quand je rentrais à la maison, bah, je sentais de la lourdeur, la fatigue, la charge mentale, la pression. Bon, peut-être que vous n'étiez pas tout à fait au bon endroit non plus, mais vous ne vous êtes pas autorisé à changer d'endroit non plus.
2: Et puis, voilà, c'est ça.
1: Et puis maintenant, c'est il y a ça. À tout réinventer, à 72 ans.
2: Mais je crois que je ne sais pas, intérieurement, dans le travail, c'était bien le travail, mais intérieurement, je fréquentais pas les bonnes personnes. Je n'étais pas à ma place nulle part. Je crois que je ne me sentais pas à ma place. J'ai toujours eu ce sentiment de ne pas à ma place.
1: Ben c'est ça qu'il faut travailler aussi.
2: Ouais.
1: Donc, ouais, c'est vous voyez, ça remonte à bien avant.
2: Ouais.
1: Donc peut-être que cet incendie,
2: dans ma vie, j'ai fait beaucoup, beaucoup, beaucoup d'efforts pour justement vaincre cette. Je me suis fait une carapace. On est obligé de se faire une carapace hein, pour travailler. Il me fallait que je me montre forte dans le milieu du travail. Fallait pas que je me.
1: Oui, mais peut-être qu'aujourd'hui, vous avez 72 ans, vous travaillez plus. Peut-être que c'est le moment. Peut-être que cet incendie, ça a été une nouvelle porte à franchir pour être davantage vous-même et davantage dans votre vie.
2: C'est-à-dire que mon but, c'était de travailler. C'était de travailler là aujourd'hui. Quand j'ai pris ma retraite, là, ça va faire 10 ans, j'ai pris la retraite. Et j'ai pleuré pendant 6 mois parce que j'allais être en retraite. J'allais plus travailler. Voilà, mon but, c'était de travailler, travailler, m'occuper. M'occuper l'esprit, m'occuper les mains, rencontrer des gens qui m'apprennent à faire des nouvelles choses, qui m'apprennent. C'est ça, le but, c'était ça, moi.
1: Oui, mais.
2: Rencontrer des gens toujours plus haut, plus haut, plus haut. Pour me faire du bien. M'élever, voilà. Et voilà, c'est ça. Je me sentais élevée dans le milieu du travail. Et aujourd'hui, je n'ai plus ça. Je ne suis plus élevée. Voilà, c'est ça.
1: Oui, mais vous savez, la vie n'est pas finie. Hein. Vous avez l'air dynamique, vous avez l'air d'avoir la niaque. On peut continuer de s'élever, de rencontrer, de faire des choses, même après la retraite. Il y a des conférences, surtout à Paris. Enfin, c'est quand même la ville où on peut faire des tas de choses. Après, j'entends bien qu'il vous manque le coup de pouce.
2: Voilà, je sais bien, j'ai envie de le faire. Mais j'ai envie de le faire, j'ai envie de rencontrer des nouvelles personnes pour me booster. Oui, voilà, c'est ça. Mais là, j'ai envie de vous parler, je suis contente, je veux y aller. Et au moment d'y aller, il y a une grosse fatigue qui arrive. Et voilà, ça y est, au moment du but, là, en ce moment, là, j'arrive plus.
1: L'action, vous savez, Elisabeth, l'action amène l'action. Et des fois, il faut se booster. Je pense au sport, notamment. On ne réfléchit pas, on met ses baskets, on y va. Parce que si on commence à réfléchir, on va se dire « Ouais, mais j'irai demain. » Ou « Bah non, là, je vais plutôt me poser. » « Oh non, mais là, je suis fatiguée en ce moment.
2: » Ah, mais je sais que je ne veux pas me dire ça, justement. Je ne veux pas... D'habitude, avant, mon esprit était toujours comme ça. Battante, allez hop, faut que je fasse ça, je le fais, je finis, allez hop. Maintenant, je le dis, mais j'arrive pas à le faire. Voilà, c'est ça.
1: Mais ça peut revenir. Ça peut revenir. Parce que quand on a toujours été active, et voire hyperactive, bon, faut voir ce qu'il y a derrière l'hyperactivité, ça peut être une fuite aussi. Hein. Mais bon, au-delà de ça, ça peut revenir. Le cerveau, quand il connaît le chemin, il le réemprunte.
2: Oui. Oui, de me voir comme ça, ça me désole. Je dis, mais qu'est-ce qu'il y a qui est bloqué ? Voilà, je ferme. Qu'est-ce qu'il y a qui est bloqué que je ne peux plus avancer ? Bah déjà, je fais un blocage, bah, je ne peux plus avancer.
1: Mais déjà, vous n'avez pas investi votre domicile. Déjà.
2: Comment ?
1: Vous avez pas investi, vous n'avez pas investi votre domicile. Vous n'avez pas investi votre appartement.
2: Non, parce que je fais un blocage, j'arrive pas.
1: Oui. Est-ce que c'est le lieu définitif, là, là où vous êtes actuellement ? Ou est-ce que vous pensez...
2: Je ne sais pas. Je ne voudrais pas. Non, parce qu'il me manque beaucoup de choses. Il me manque beaucoup de choses. Pour mon mari, je voudrais qu'il ait son petit coin, son ordinateur. Parce que son ordinateur, c'est pareil, il a tout... Il a brûlé l'ordinateur, il aimait,

0: quelqu'un de jeune pour me booster.
1: Bah écoutez, ouais, en tout cas, on a entendu votre appel à l'antenne. Le problème, c'est qu'il n'est pas assez clair. Parce que quelqu'un de jeune pour vous booster, c'est quelqu'un de jeune pour vous aider à aménager l'appartement, c'est quelqu'un de jeune pour vous coacher, c'est quelqu'un de jeune pour aller marcher avec vous, c'est quelqu'un de jeune pour faire quoi ?
0: Non, mais pour me booster, pour me dire, allez, on va mettre ça comme ça, on va ranger comme ça, vous inquiétez pas. Surtout les paroles, surtout parce que mon mari, il parle pas beaucoup. Et il parle pas du tout, même. Et c'est toujours moi qui fonçais. Et donc là, comme je fonce plus, il n'y a personne qui me pousse.
1: Oui.
0: Voilà, c'est ça le but.
1: À mon avis, une petite thérapie sur le trauma qu'a été cet incendie, parce qu'évidemment, vous avez tout perdu, donc il y a forcément une immense souffrance derrière, de toute façon, qui vient réappuyer sur une souffrance qui était bien refoulée avant. Déjà, ça va faire un grand nettoyage d'aller voir.
0: Souffrance. Voilà. Ah oui, j'ai cassé. Toute ma vie, j'ai caché des grandes souffrances. Hein. Mais qu'est-ce que vous voulez faire ? Il faut bien vivre avec. Comment faire ?
1: Ah, de toute façon, il faut vivre avec, oui, ça c'est sûr. Après, donner la chance d'aller les visiter, d'aller regarder, d'aller les voir, d'aller les accepter, d'aller les transformer, ça aide à avancer.
0: Vous inquiétez pas, je les connais bien, mes souffrances. Mais comment aller de l'avant ? C'est ça le problème.
1: Alors, regardez, vous avez été entendu. Regardez. C'est la magie d'Europe 1, la magie de la libre antenne. Tellement merci à vous, chers auditeurs. Michel, au 739-21, 3 fois 75 centimes plus coût du SMS, écrit « Coucou à tous, à 75 ans, après des épreuves dont les greffes cardiaques de mon ex-mari, je suis sortie d'un enfer et je reconstruis tout, j'aimerais partager avec cette dame et surtout ne rien lâcher. » Donc Michel, c'est avec plaisir que nous allons donner vos coordonnées à Elisabeth.
0: Oh, merci beaucoup.
1: Mais Michel, il faut nous les laisser, vos coordonnées, Michel, parce que vous nous avez laissé le SMS, mais on n'a pas votre numéro de téléphone sur le SMS. Donc pour donner votre numéro de téléphone à Elisabeth, alors Michel, dites-nous, ou appelez-nous d'ailleurs au 01 80 20 39 21 aussi, également, vous pouvez nous appeler. Écrivez-nous votre numéro de téléphone et dites-nous où vous êtes. Dans quelle région vous êtes, Michel, s'il vous plaît ?
0: Ah oui, je veux bien. Oui, je veux bien des gens comme ça, oui, qui me poussent un peu. Et vous savez, j'ai écouté aussi l'histoire de Nelly. Nelly, c'était une dame formidable aussi, Nelly.
1: Alors, c'était quoi
0: Nelly,
1: l'histoire de Nelly ?
0: Elle m'a beaucoup touchée,
1: redites-nous en une phrase l'histoire de Nelly.
0: Nelly, c'était une dame que... Attends, comment expliquer ? C'était une dame qui était un peu abandonnée... Son mari n'était pas très sympa avec elle. Elle était dans les Pyrénées, je crois, orientales.
1: Oui.
0: Et qu'elle était seule. Aujourd'hui, qu'elle était seule un peu. Elle était repartie seule dans les Pyrénées. Et elle avait souffert aussi de la solitude, qu'elle n'était pas très bien avec ses parents, tout ça.
1: D'accord.
0: Cette souffrance qu'elle traînait pendant tout le temps. Voilà, c'est ça. Et elle m'avait beaucoup touchée, Nelly. Ouais.
1: Moi, je pense, Elisabeth, vous nous avez dit quelque chose de très juste. On n'a pas le choix que d'avancer de toute façon. Voilà, on n'a pas le choix que d'avancer.
0: Vous savez, toute son enfance, des fois, on entraîne des fardeaux. Hein.
1: Ah bah oui, on entraîne.
0: On est consciente, on est consciente, mais on veut être une autre personne. On veut être une autre personne forte. Mais des fois, la force ne suffit pas. Il faut quelqu'un qui booste à côté. Parce que vous savez, j'ai 72 ans, j'en ai eu dans ma vie, j'ai eu beaucoup de malheurs dans ma vie, je me suis relevée. Mais j'étais plus jeune. Mes angoisses, j'arrivais à les booster à cause du travail. Il fallait que je me lève le matin. Et mon travail me plaisait beaucoup.
1: Oui, vous aviez un
0: but. Donc j'étais boostée par le travail.
1: Vous aviez un but, vous aviez un but.
0: J'avais un but. Tandis que maintenant, j'ai pas de but. Je traîne. Je suis fatiguée. Je vais me reposer. Je fais un tour dans Clamart. Et après, bon, j'ai dit, offre, il n'y a rien d'intéressant. J'ai rien vu d'intéressant. Voilà, c'est ça. J'ai rien vu d'intéressant. C'est de la routine. Ça ne va pas.
1: On a Janine qui vient de composer le 01 80 20 39 21 qu'on va recevoir avant le flash de Maëlle Hassani. Mais on poursuivra notre conversation toutes les trois et avec les auditeurs juste après le flash. Bonsoir Janine.
2: Bonsoir. Alors je voudrais parler un peu à la dame qui est à peu près mon âge, un peu plus jeune que moi.
1: Oui.
2: Et qui a vécu un épisode dramatique avec...

0: avec l'incendie
1: qui s'est passé chez elle est douloureux, dramatique et douloureux.
2: Et, ah oui.
1: Et qui nuit à l'énergie qu'elle possédait, oui, et qui va en décrescendo. Alors, moi, ça m'est arrivé des épisodes assez douloureux, donc je voulais lui dire les méthodes que j'ai pour me sortir de là.
0: Ah, très bien, Janine.
1: Elle veut les entendre.
0: Oui, oui, bien sûr, on va les entendre.
1: Premièrement, essayer de changer le rythme, le programme qu'on se fait tous les jours, on se lève, il y a la douche, pas la douche, le petit-déj, pas le petit-déj, bon bref. Changer un petit peu le rythme qu'on a, et s'imposer des contraintes qui sont hors circuit, qu'on n'a pas l'habitude d'avoir. Par exemple, aujourd'hui, eh bien, je vais aller marcher. Moi, j'habite à Marseille, je vais marcher de Perrier à Castellane. Et je vais m'obliger à marcher de Perrier à David.
2: Ah oui, mais vous êtes à Marseille, il y a la mer pas loin.
1: Oui, eh bien, on a tous, à Paris aussi, j'ai habité la région parisienne. Vous avez des belles choses à voir, vous levez les yeux, tout est magnifique. Regardez l'architecture de Paris, tout est magnifique. Donc, et se donner un but. C'est parce que des choses douloureuses, il en arrive malheureusement très souvent dans la vie. Mais il faut dépasser ce cap. Se donner des coups de pied au derrière, comme disait mon papa.
0: Alors le but, ouais, le vôtre, Janine, c'est quoi par exemple votre but là aujourd'hui, Janine?
1: Ben, par exemple, moi Janine, alors je me suis imposée. Bon, j'étais prof de lettres un peu partout dans le monde. Je donne tous les dimanches matin des cours gratos jusqu'à l'agrégation à des étudiants. Les gens se le disent de l'un à l'autre. Et tous les dimanches matin, de 9h à 13h, je suis prise par ça.
0: Ah ouais, chapeau.
1: Après,
0: Après,
1: cet après-midi, il y a des copains qui apprennent l'hébreu. Bon, je connais l'hébreu aussi, j'apprends l'hébreu aussi. Donc, on a travaillé pour apprendre et retenir, parce que ce n'est pas facile à 60 ans, 70 ans, presque 80 ans, d'apprendre une langue étrangère.
2: Donc,
0: alors, Janine, Elisabeth, restez surtout avec nous sur l'antenne d'Europe 1. On poursuit notre échange dans 3 minutes exactement après le flash de Maëlle. À tout de suite.
1: D'accord.
0: Janine et Elisabeth, je vous retrouve pour évoquer ce coup de boost dont a besoin Elisabeth après l'incendie de son appartement il y a un an, si je ne m'abuse, Elisabeth. C'était le 6 janvier dernier. Un an plus tard, vous nous dites que vous êtes un peu au point mort, vous n'arrivez plus à réinvestir votre vie. Et Janine a eu la gentillesse de nous appeler. Elle a à peu près le même âge que vous, c'est-à-dire 72 ans. Et Janine nous disait, alors elle vit à Marseille, Janine, que vous marchez, vous donnez des cours de français gratuitement tous les dimanches matins et vous suivez des cours d'hébreu.
1: Et je donne des cours.
0: Enfin, vous donnez
1: des gens à prendre des cours d'hébreu.
0: Alors, vous aidez.
1: J'aide les copains. C'est-à-dire, on prend tous des cours, mais j'ai des techniques d'acquisition d'une langue étrangère, peut-être plus rapide, parce que j'ai enseigné aussi le français, langue étrangère à travers le monde. Donc, j'ai des techniques, et ils sont partis tous en sachant écrire la leçon qu'ils avaient apprise avec un autre prof, et en la connaissant par cœur.
0: Chapeau, hein, pour les trois choses.
1: Ouais, alors, qu'est-ce qu'il y a j'adore l'enseignement. Je fais d'autre part d'autres choses. J'organise un café philo, j'organise un atelier d'écriture, j'organise d'autres trucs et je parle avec les gens seuls. Alors, il y a des gens toxiques, je les évite. Parce qu'ils sont toxiques. Et il faut éviter les gens qui se lamentent. De toute façon, ça ne changera pas le deal.
2: Je l'ai toujours évité, moi.
1: Le deal, il ne sera pas changé. Il faut se dire qu'on a ce qu'on a, on fait avec. J'ai eu un papa 22 ans paralysé, une maman 15 ans Alzheimer. Et mon papa me disait tous les jours, je vais bien ma fille. Et je trouve que c'était un acte
0: grande leçon de vie.
1: D'amour.
0: Hein.
1: Oui. D'amour.
2: Je me suis jamais plaint.
1: Pardon,
2: dans
1: madame.
2: Ma vie, je me suis jamais plaint dans ma vie. Mais c'est aujourd'hui... Je suis au point mort aujourd'hui.
1: Il faut que vous retrouviez votre énergie. Et pour la retrouver, il faut... Enfin, vous permettez que je vous dise, il faut faire un masque ancien. Et c'est difficile de dire à quelqu'un, tu dois faire ceci, tu dois faire cela. Ouais. Non, tu ne dois pas faire. Mais ce serait bon d'essayer...
0: D'agir.
1: D'agir et de s'ouvrir d'autres perspectives. De toute façon, hier, on ne le refait pas. L'incendie, il est là. Alors, où vous en êtes de la réhabilitation de votre appartement?
2: Bah, tout doucement, mais là, bon, j'ai fait le minimum, il y a encore plein de choses à faire, et il y a un blocage.
1: Écoutez,
2: il y a un blocage parce que j'ai beaucoup d'affaires, j'arrive pas à les jeter, j'arrive pas à faire un tri, je veux pas les jeter,
1: et puis voilà. Dites-vous quelque part que le matériel c'est rien, c'est la santé qui est importante.
2: Ouais, je sais bien.
1: Vous auriez
2: pu. On me le dit, ça, oui.
1: Voilà, ouais. La santé, c'est ce qu'il y a de plus important. Moi, je suis seule, mon mari est décédé. Je suis seule depuis presque 15 ans maintenant. C'est très douloureux d'être seule, hein. J'entends cette émission tous les soirs. Mmh. Et je vois que la solitude des gens est énorme.
0: Pourtant, Jeannine, vous vous êtes entourée avec tout ce que vous faites comme activité. Vous n'arrêtez pas d'être en lien.
1: Oui, mais je ressens, par exemple, parfois la solitude. Je la ressens quand même, parce que je lis, j'écris, je suis très active, mais cependant, être seule, c'est parfois
0: lourd.
2: Je crois que quand on vieillit, vous savez, quand on est jeune, c'est l'amour qui n'existe plus aussi. Il y a quelque chose qui n'existe plus. Et ça me manque. Ça manque aussi, vous voyez,
1: l'amour de quoi, madame, ou de qui?
0: Non, parce qu'on peut être seul en étant accompagné. Parce qu'Elisabeth, vous vivez seule alors que vous êtes mariée.
2: L'amour qui fait beaucoup de choses, hein. C'est l'amour qui fait avancer aussi. Quand il n'y en a plus...
1: Vous ne vous aimez plus avec votre époux, c'est ce que vous voulez me dire.
2: Si, on s'aime bien, mais c'est pas la même. Comment je veux dire, la flamme, elle n'existe plus comme avant. C'est plutôt la douceur.
0: Mais c'est un accompagnement tout de même, Elisabeth, c'est un accompagnement tout de même.
1: Oui, c'est un accompagnement. Et ma foi, c'est mieux ça que rien du tout, à moins que vous ne vous entendiez pas. Alors là, pourquoi vous restez ensemble?
2: On s'entend bien, mais ça marche au ralenti, je veux dire. Tout marche au ralenti.
1: Pour beaucoup de gens. Vous savez, ce soir, donc on a travaillé l'hébreu moderne. Et puis après, bon, c'est Shabbat. Moi, je suis juive. Et les deux autres étaient juifs aussi. Ils ont dit, et si on faisait Shabbat ensemble? Moi, je leur avais dit, j'ai fait une soupe de potiron. Il y en a un autre qui est allé chercher des trucs chez lui. Elle est allée aussi à chercher. Et puis, on a partagé notre truc parce que on n'est pas seul par la pensée, mais on est seul. Comment dire? Seul, c'est-à-dire, moi, j'ai un grand appartement, je suis seul. Seul. Mes enfants travaillent énormément, ils n'ont pas beaucoup le temps de venir voir maman. Je les comprends, mais on est seul. Mon mari n'est plus là. C'est ça, seul.
0: Vous avez combien d'enfants, Jeannine?
1: J'ai 3 enfants. Il y en a un qui est gynécologue, obstétricien, plus 5 enfants, une femme, 5 enfants. La deuxième est enseignante, comme je l'ai été, donc elle est submergée de travail. Et quant au troisième, il est infirmier, comédien, et il est en dernière année pour être avocat. Il a repris des études à 32 ans. Pour être avocat, et il a 2 bébés tout seul, parce qu'ils viennent de se séparer, sa compagne et lui.
0: Ils sont tous à Marseille.
1: Oui, maintenant, ils sont tous à Marseille. On est regroupés, mais on n'a pas le temps de se voir. Et vous savez, quand on a beaucoup aimé ses enfants, quand on les aime, moi, je crois que j'aime mes enfants à la folie, eh bien, le peu qu'ils vous donnent, c'est trop peu.
0: Oui, ouais. Ça c'est sûr. C'est toujours trop peu.
1: Voilà, là, on a eu une fête de Hanouka où j'avais toujours du monde, mais il manquait 3 personnes, c'était mes enfants, parfois. Mmh. Hein, et un seul être vous manque et tout est dépeuplé. C'était ça, chez moi. Il y avait 20 personnes tous les soirs pendant les 8 jours, mais j'ai eu mes enfants qu'une fois, et pour moi, c'était pas assez. Ils avaient aussi d'autres copains, d'autres...
0: Et les petits-enfants, et vous voyez les petits-enfants, Jeannine, ou pas?
1: Eh bien, pas assez. Pas assez à mon gré, parce que je ne suis pas assez juive, entre guillemets. Mm. Je ne suis pas assez...
0: Je suis
1: une juive moderne. Là, j'étais très, très accablée par le 7 octobre, les effets du 7 octobre. J'ai milité contre la guerre, contre plein de choses depuis le 7 octobre. J'ai beaucoup milité dans ma vie. J'ai milité pour Women's Liberation. J'ai pas 72 ans. J'ai 77 ans. Bientôt 78.
0: Ah oui. Mais à qui vous devez justement ce dynamisme comme ça qui, semble-t-il, fait partie de votre ADN?
1: Oui, ben mais mon père c'était un arbre, vraiment, c'est le pauvre. Quand il a eu cet AVC, je travaillais en région parisienne, je descendais tous les 15 jours, c'était un chêne qui est devenu un roseau, mais un roseau qui s'est écrasé, quoi. Il a été 22 ans paralysé et il arrivait à dire tous les matins « Je vais bien ». Je sais que j'ai sacrifié les deux dernières années où ils ont été vivants pour aller habiter en face de chez eux, pour être au plus près d'eux, parce que je refusais absolument qu'ils aillent dans une maison de retraite. J'écoute tous les soirs vos histoires, c'est, vous savez comment je vous appelle? Le mur des lamentations ou les... Ou bien, comment je vous appelle, les trucs de... Oh, je ne retrouve plus le terme, bref.
0: En même temps, ça nous va bien avec Roland Pérez, hein, le mur de lamentation.
1: Tout à fait. Parce que c'est vrai que les gens ont besoin de parler. Ils sont seuls dans le sens... Dès que vous êtes à la retraite, vous êtes mis dans une case, vous ne servez à rien. Vous êtes inutile. Moi, maintenant, j'ai des problèmes de santé. Bon, j'ai la colonne vertébrale qui se casse en deux. Je l'oublie. Mais jusqu'à ce moment-là, où c'est devenu très, très douloureux, je faisais des maraudes. Parce que je me disais, bon, moi, je suis arrivée du bon côté de la route. Mais les autres, est-ce qu'ils ont demandé à être du mauvais côté de la route? Et j'allais jusqu'à la gare avec une bande de copains. Ni religieux, ni... Et on allait leur apporter des trucs. Par exemple, pour Noël, un copain allait les voir tous, il leur demandait ce qu'ils voulaient. Des gamins de 17 ans jetés à la rue par leurs parents parce qu'ils ne s'entendaient plus, qui demandaient un livre. C'était émouvant, à un point, vous ne pouviez pas savoir. On leur apportait un peu de chocolat, du café, du... un peu de chaleur humaine, surtout.
0: Oui, et en donnant de la chaleur humaine, on s'en apporte à soi-même aussi, c'est ça qui est important.
1: Après, on finissait la soirée, on les emmenait dans un resto, quand on était un groupe de... quand j'avais entre 50 et 70, je faisais ça, ou bien j'allais dans les maisons de retraite, le soir de Noël, participer à la maison de retraite pour aider, parce que je trouve que Mais dans la rue, je parle avec des dames parfois. Je suis à un arrêt de bus et j'étais dans la région.
0: Oui, Elisabeth.
2: Oui, moi aussi, je parle beaucoup, oui.
1: Voilà, parce que les gens ont besoin de parler. Cette solitude, elle se lie dans le désir d'approcher l'autre pour essayer de voir si on est différent. On est, comment dire, hors d'usage. Voilà.
0: Sauf quand on s'invente un nouvel usage, ce qui a été votre cas et ce qui est votre cas, Janine. On a d'ailleurs Théodora au 739-21 qui nous dit « Manishma, ça va en hébreu, je connais quelques mots en hébreu ancien, j'adore apprendre des langues, est-ce que Janine accepterait de me donner des cours ?»
1: Oui, bien sûr, pourquoi pas.
0: Oui, alors il faut qu'elle nous laisse, Théodora, son numéro de téléphone. Parce que
1: Elle est sur Marseille ?
0: Je ne sais pas du tout, c'est un SMS
1: au
0: 739-21.
1: Sinon, on peut faire en visio.
0: Voilà, ou en visio.
1: Bien sûr, vous pouvez donner mon numéro. Tout à fait. Mais tant que j'ai encore la tête, j'ai plus tout à fait le corps aussi bon qu'avant, mais tant que j'ai la tête, et si je peux donner de mon temps, avant j'avais apporté à manger, des soupes, des choses comme ça, maintenant tout ça, je peux moins faire. J'ai plus trop de force physique, mais j'ai encore de la force dans la tête. Et je veux la donner et la partager.
0: En tout cas, merci beaucoup, Janine. Oui, allez-y.
1: Juste, j'allais dire, si parmi vous, les gens qui écoutent, il y a des gens qui habitent Marseille, qui le dimanche matin veulent m'envoyer leurs enfants, ils viennent la première fois pour voir que je ne suis pas une mangeuse d'enfants. Et qui voient que j'ai eu des progrès. Attendez, l'année dernière, j'ai eu des gamins. Ils avaient 6, on s'est vu 2 trimestres. Ils ont eu 14 au bac. Ça m'a...
0: Ah oui, ça m'a, cette belle reconnaissance. Hein.
1: Voilà, ouais. Ça m'a, pour moi, c'est gratifiant, quoi. Et oui. Donc, c'est pour
2: vous
1: ça, madame...
2: Vous êtes une personne, Janine.
1: Ah, mais je ne sais pas. Je fais ce que mon cœur me dit. Voilà.
0: Est-ce que Janine, vous acceptez qu'on donne votre contact aussi à Elisabeth en plus de celui de Michel?
1: Bien sûr. Au contraire, bien on peut sûr. Se parler au téléphone.
0: Voilà, comme ça,
2: bien
0: vous
2: sûr.
0: Pourrez ouais, échanger.
2: Bien sûr.
0: Merci bien à toutes
2: non,
0: les deux.
2: Je crois qu'il y a beaucoup de gens, ils ont, comment je veux dire, ils manquent d'amour autour d'eux. Autour d'eux.
1: Et oui, ils manquent d'amour.
2: De vrai amour.
1: La dernière dissertation que j'ai donnée à mes élèves, c'est « Sommes-nous esclaves de nos portables ?» Le portable a remplacé les liens humains.
0: Oui, c'est surtout ChatGPT hein, qui va remplacer les liens humains. Je pense, plutôt. En tout cas, merci à toutes les deux d'être intervenues ce soir sur l'antenne d'Europe 1. Un grand merci à toutes les deux. Prenez bien soin de vous. Ranouka Samea à vous, Janine. Et bonne fête de fin d'année à vous, Elisabeth.
1: Merci beaucoup à toutes les deux.
2: Vous donnerez des numéros.
0: Bien sûr qu'on vous donne les numéros, Elisabeth. Bien
1: très
0: sûr.
1: Bonne santé.
2: Non, mais les numéros pour essayer de m'en sortir, moi.
0: Oui, j'ai pas oublié.
1: Je vais vous donner une citation en anglais.
0: Allez-y.
1: Don't think, because the skies are black, the sun won't shine again. Ne pas penser que parce que le ciel est noir, le soleil ne brillera pas encore. Ça, c'est ma devise à travers les ans. Et pourtant, je peux vous dire que j'ai eu des choses pas toujours faciles, et donc on peut rebondir. Il faut simplement le vouloir. Et vouloir, c'est croire en soi. Et c'est normal que l'amour n'est plus le même. Ça ne veut pas dire qu'on s'aime plus. L'amour a pris une autre dimension.
0: Voilà, une autre forme, exactement. Merci pour ces beaux mots ce soir sur l'antenne d'Europe 1, Janine. Et nous avons aussi un contact pour vous à Marseille de Micheline. On va vous donner le numéro de téléphone également.
1: D'accord.
0: Merci beaucoup à toutes deux, mesdames. Merci. Prenez bien soin de vous.
1: Au revoir.
0: Merci, au revoir.
1: Et bonne
0: santé à tout le monde.

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0: Bonsoir à toutes et bonsoir à tous. Désormais, je vous retrouve sur Europe 1 le samedi et le dimanche de 21h30 à 22h30. Et ensemble, nous parlons d'amour. Aujourd'hui, nous allons remonter le temps et voyager dans l'Amazonie du 18e siècle. Jean Gaudin se doutait-il quand, en 1735, il part avec une mission française de géographie en Amérique du Sud, qu'il ne rentrerait chez lui, en France, à Saint-Amand-Montrond, que près de 40 ans plus tard, sans jamais avoir vu sa fille? Et sa jeune femme, Isabelle, qui l'épouse sur place, pouvait-elle imaginer qu'elle ne reverrait son mari qu'au bout de 20 ans, après avoir traversé la jungle durant des mois et survécu plusieurs semaines seule dans une forêt hostile? C'est cette histoire complètement folle et digne d'un véritable roman d'aventure où se mêlent amour, trahison et survie en Amazonie que je vais vous raconter aujourd'hui. Et pour en parler, je recevrai tout à l'heure Régis Lamiable, ancien responsable de la commission Histoire de l'association Saint-Amand-Montrond, Rio Bamba. Mais tout de suite, place au récit.

Aujourd'hui, il existe dans une famille française une relique que l'on ouvre parfois pour se souvenir des anciens, de leur histoire. Dans une boîte en bois d'ébène, une sorte de paire de souliers qui n'en ont plus que le nom. Des sandales complètement déformées et aplaties, faites de tissu et d'un genre de raffia grisâtre et poussiéreux. Mais ce sont bien plus que des sandales. Elles sont les témoins de l'amour que se sont portés leurs aïeux. Ces sandales sont vieilles de plusieurs centaines d'années. Ce sont celles d'Isabelle Godin, morte le 27 septembre 1792 à Saint-Amand-Montrond, la sous-préfecture du Cher, dans la région du Centre-Val de Loire. C'est ici qu'Isabelle Godin a passé la fin de sa vie, aux côtés de son époux, Jean. Pas ici qu'elle a vu le jour, pas ici non plus qu'elle aurait dû finir sa vie si la ténacité, le courage et une foi inébranlable en l'amour de son époux n'avaient pas fait partie de son caractère. Car Isabelle Godin, née Isabella Gramason, voit le jour en 1728 à Riobamba, dans ce qu'on appelle alors le Pérou, un vaste territoire espagnol en Amérique du Sud, dans le nord-ouest du continent. Riobamba, en 1728, est une bourgade florissante à quelques centaines de kilomètres au sud de Quito, l'actuelle capitale de l'Équateur. Isabelle est la fille d'un riche aristocrate et d'un général de la vice-royauté du Pérou, aux origines françaises. Comment Jean, qui a 15 ans de plus qu'Isabelle, a-t-il bien pu faire sa connaissance ? Eh bien, il vient de terminer une mission de géodésie menée par un membre éminent de l'Académie des sciences, Charles-Marie de la Condamine. Ils sont venus ici pour étudier l'angle exact du méridien terrestre.

l'angle du méridien. La géodésie, je ne vais pas vous mentir, je n'en sais pas plus que vous. Mais je me suis renseignée un peu. Voilà de quoi cela retourne. La géodésie, c'est la science de la mesure exacte de la Terre, qui n'est pas tout à fait ronde. En 1735, on l'imagine, mais il faut le vérifier. C'est la mission de la Condamine et Jean Godin, venus en Amérique du Sud mesurer la distance entre deux points sur la même ligne nord-sud, à comparer avec une mesure similaire en Laponie. Cette comparaison révélera la véritable forme de la Terre. Le travail est colossal. Imaginez, sans électronique ni intelligence artificielle, tout se fait à la main. Ils utilisent la triangulation, jalons, feu et miroir au sommet des volcans environnants et mesurent les angles depuis le sol avec une sorte de rapporteur géant. Des dizaines de triangles imaginaires sur des centaines de kilomètres. Pour connaître leur latitude exacte, ils observent les étoiles la nuit et mesurent la hauteur du soleil à midi. Cela leur a pris 9 longues années et ils y sont parvenus. Ils ont démontré que la Terre n'est pas totalement ronde. Cette mission fait grand bruit au Pérou. Isabelle a donc déjà entendu parler de ces scientifiques français. D'autant que son père les a reçus dans leur maison familiale. Elle n'était pas là, mais en pension pour jeunes filles. Institut dans lequel on apprend les bonnes manières aux jeunes filles de bonne famille. Les bonnes manières et comment on devient une bonne épouse. Il paraît qu'ils ont montré aux jeunes femmes de Quito les derniers pas de danse à la mode à Paris, chuchotent les filles du pensionnat. Bientôt, je vais les rencontrer. Ce sont des amis de mon père. Je vais apprendre le français et peut-être que l'un d'eux voudra bien m'épouser, répond alors Isabella, qui rêve de découvrir un jour la France.

Ce n'est que quelques années plus tard, au tout début de l'année 1740, qu'Isabelle rencontre Jean Gaudin pour la première fois. Il est accueilli de bon cœur dans la famille Gramassonne du fait des liens entre les deux familles qui viennent toutes deux de la même région dans le Cher et se connaissent depuis presque toujours. Isabelle a alors 12 ans, l'âge auquel, à l'époque, on se marie quand on est une jeune demoiselle péruvienne. Menu, très délicat, des doigts fuselés, de petits pieds, des cheveux noirs et un teint de lait, tous ceux qui décrivent Isabelle reconnaissent sa belle âme et la disent très jolie. Bref, c'est un très beau parti étant donné la situation de sa famille et il est même étonnant que Jean Gaudin ait obtenu sa main. L'histoire dit que c'est Isabelle qui a convaincu son père, tant elle rêvait de voir Paris.

C'est ainsi que le 29 décembre 1741, le père Domingo Terol bénit le mariage de ces deux âmes. Isabelle a 14 ans, Jean Godin 28 ans. Ils sont heureux et tout porte à croire que cette union a de grandes chances de fonctionner. Pour le plus grand bonheur d'Isabelle, Jean Godin, en août 1742, annonce à Charles-Marie de la Condamine son désir de rentrer en France avec sa femme et leur premier enfant. Par une lettre, il lui demande d'avertir de son passage les missions situées le long de l'Amazone que la Condamine va rencontrer le premier, étant lui-même sur le départ. Je comptais prendre la même route que vous alliez suivre, celle du fleuve des Amazones, soit par le désir que j'avais de connaître cette route, que pour procurer à mon épouse la voie la plus commode pour une femme, en lui épargnant un long voyage par terre dans un pays de montagne où les mules sont les uniques voitures. Malheureusement, rien ne va se passer comme il le souhaite pour lui et pour sa femme.

Bien qu'il sollicite l'appui de son chef d'expédition, Jean Gaudin n'obtient pas de réponse. Sans argent et quelque peu oublié par la France, il se voit contraint de rester au Pérou avec Isabelle et leur petite fille, un nourrisson qui meurt à l'âge de 4 mois. Le couple s'installe à Quito avec la famille d'Isabelle. Sans revenu, Jean Gaudin s'essaie au négoce de textile, mais ne parvient pas à en tirer suffisamment pour envisager un retour en France. En 1744, une épidémie dans la région de Quito pousse tout le clan Gaudin-Gramasson à se retirer à Riobamba, dans l'espoir d'y trouver un air plus sain. Isabelle est de nouveau enceinte. La famille Gramasson est aisée, mais Jean est un poids mort. Ses projets de négoce de textile ne portent pas plus leurs fruits à Riobamba qu'à Quito. Il peine à faire payer ses débiteurs à tel point que c'est lui qui se retrouve couvert de dettes. Alors, quand à la fin de l'année 1748, Jean Gaudin reçoit une lettre écrite 8 ans plus tôt, lui annonçant la mort de son père et lui demandant son retour immédiat en France pour gérer les affaires familiales, l'idée d'un départ se précise. Isabelle, mes frères et sœurs me souhaitent auprès d'eux, il est temps pour nous de regagner Saint-Amand-Montrond au plus vite, sous peine pour moi de ne peut-être jamais revoir ma terre natale. Vous savez mon rêve de découvrir la France, mon cher époux, je vous suivrai dans tous vos projets, j'ai toute confiance en vous.

Jean conçoit alors un plan pour regagner l'Hexagone. Il descendra seul l'Amazone et trouvera un bateau en partance pour la France. Il remontera ensuite le fleuve pour le redescendre avec sa femme et son nouvel enfant à venir, Isabelle, étant enceinte pour la quatrième fois, après avoir perdu les trois premiers nourrissons. Ce plan paraît simple, il l'est plutôt, mais il est long, très long. Parcourir trois fois l'Amazone, c'est engloutir 15 000 kilomètres. Le 10 mars 1749, Jean Godin salue sa femme avec un brin de tristesse et une grande excitation à l'idée de se lancer dans un périple qui fut glorieux pour ceux qui le vécurent avant lui. « Attendez-moi Isabelle, je vous reviendrai, je vous le promets, je serai de retour dans 2 ans, tout au plus. » 2 ans, si tout se passe bien. Après 7 mois, Jean arrive à Para, l'actuelle ville de Belém, située sur l'Amazone, à une centaine de kilomètres de l'océan Atlantique. Sûr d'obtenir le soutien de Charles-Marie de la Condamine, Jean Godin lui écrit une lettre afin qu'il appuie sa demande de passeport auprès des autorités portugaises pour lui permettre de repartir chercher Isabelle. Là encore, l'affaire est simple, mais elle prend du temps. Il faut qu'un bateau parte jusqu'en France, puis revienne. Jean sait qu'il va lui falloir s'armer de patience. En attendant une réponse, il décide de séjourner en Guyane et débarque à Cayenne le 20 avril 1750. Malheureusement, les papiers n'arrivent pas.

Voilà un an qu'il a quitté Isabelle. Il commence d'ailleurs à douter de son plan, même s'il est heureux d'être à nouveau en territoire français. Pays qu'il a quitté il y a 15 ans maintenant. Mais il se trouve à plus de 5000 km de sa femme. Il n'a pas un sou en poche et encore moins de papiers en règle pour rentrer sur le territoire portugais de l'Amazone qu'il doit traverser pour retrouver Isabelle et sa fille qu'il n'a jamais vue et dont il ne connaît même pas l'existence. Bref, Jean Gaudin est coincé à Cayenne et il ne sait pas pour combien de temps. Alors, pour s'occuper, il écrit, demande qu'on l'aide dans ses démarches. Il propose aussi au roi de prendre aux Portugais la rive nord de l'Amazone, ce qui pourrait enrichir à terme le royaume. Il étudie les bois de la forêt tropicale, qu'il inventorie dans un traité, collectionne des graines pour les expédier à Buffon, le conservateur des jardins du roi. Autant vous le dire tout de suite, ces lettres restent sans réponse.

Ce n'est qu'en 1752 que Jean reçoit enfin une missive de Charles-Marie de la Condamine. Ce dernier avait bien reçu les courriers de Jean Gaudin et avait sollicité ses contacts auprès des Portugais pour qu'il délivre un passeport à Jean. Dans la lettre, Jean apprend par la Condamine l'existence de sa petite fille, Maria Manuela, née en août 1749, quelques mois après le départ de Jean Gaudin. Elle a donc déjà 3 ans. Malgré cette bonne nouvelle, c'est tout de même encore une déconvenue pour Jean Gaudin. Les autorités portugaises du Brésil ne semblent jamais avoir reçu la demande de la Condamine pour lui délivrer un passeport. Jean Gaudin ne cherche pourtant qu'une seule chose, retrouver sa femme et donc sa fille également. Il se propose alors aux autorités de Cayenne pour aller chasser les esclaves brésiliens en fuite, en contrepartie de l'aide que le royaume pourrait lui apporter. Refus. Il imagine ensuite construire son propre bateau pour remonter l'Amazone. Nouvel échec, après quelques jours de navigation. Dépité, désabusé même, Jean finit par s'installer dans le petit village d'Oiapoque, à la frontière avec le Brésil. Résolu à devoir gagner sa vie, il se met à la chasse au lamantin, prisé pour sa chair et son huile. Il exploite la forêt aussi.

Quant à Isabelle, avec les années, elle se sent abandonnée par Jean, mais elle garde au fond d'elle une foi en Dieu et en son destin. Elle verra la France un jour, elle l'a promis à Marie Manuela. Nous sommes désormais en 1763, voilà 14 ans que mari et femme ne se sont pas revus. Pendant 3 longues années, Jean Godin rumine. Il n'accepte pas d'avoir été abandonné par les autorités. Il ne croit plus possible d'un jour revoir sa femme, ni même de rentrer chez lui dans le Cher. Il continue pourtant d'écrire en France pour demander de l'aide et qu'on lui permette d'aller chercher sa femme. Il a eu raison de persévérer, car en 1765, 30 ans après avoir posé le pied sur le continent sud-américain, une nouvelle va tout changer. Il est convoqué par le gouverneur de Guyane. « Monsieur Godin, l'on m'a informé qu'une galiote composée de 30 rames conduite par le capitaine Rebello est venue sur ordre du roi du Portugal pour vous faire remonter l'Amazone jusqu'au premier établissement espagnol où le capitaine Rebello attendra que vous y reveniez avec votre famille et qu'il vous reconduira à Cayenne. » Après les lettres de Jean suggérant de prendre au Portugal les rives nord de l'Amazone, l'arrivée de ce navire portugais semble louche. Pour le gouverneur, c'est un bateau espion. Mais Jean Godin peut-il faire la fine bouche? Il n'a pas vu sa femme depuis si longtemps. Il part donc avec les Portugais, mais rapidement, il craint pour sa vie. Le gouvernement a sûrement raison. Surgit alors une idée. Et s'il envoyait un ami à sa place? Coup de chance, Jean Godin tombe malade. C'est le moment de proposer au capitaine d'être remplacé par son ami Tristan d'Oréazaval. Je le chargerai de mes lettres et de tenir ma place pour soigner ma famille au retour. Le capitaine accepte et le 25 janvier 1766, le bateau repart jusqu'à la mission de Loreto, au nord de l'actuel Pérou.

La rumeur de la présence de ce bateau atteint Riobamba 9 mois après l'arrivée à Loreto. C'est l'un des frères d'Isabelle, devenu prêtre, qui lui annonce « Isabelle, un bateau vous attend, toi et Carmen, à Loreto. » Selon la rumeur, les jésuites de la mission sur place auraient même en leur possession des lettres de Jean. Il serait vivant et installé en Guyane. À ces mots, Isabelle tombe dans les bras de sa fille. Jean est vivant, il les attend, il ne les a pas oubliés. Isabelle prend alors la seule initiative à sa portée. Elle envoie son esclave de confiance, Joaquin, se renseigner. 3000 km jusqu'à Loreto, il met 21 mois à faire l'aller-retour et revient avec la confirmation que la rumeur est vraie, même si les lettres ont été perdues. Malheureusement, en avril 1768, durant le périple de Joaquin, Carmen est morte, victime de la variole. Elle ne connaîtra jamais la France, ni son père. Isabelle doit maintenant prendre la décision la plus importante de sa vie. Partir rejoindre un époux qu'elle n'a pas vu depuis 20 ans ou rester seule pour toujours. Elle choisit de partir. Pour y parvenir, elle doit convaincre son père et ses frères qui s'oppose à cette expédition. Comment une femme pourrait-elle voyager dans les montagnes, puis la forêt, et enfin naviguer sur l'Amazone jusqu'en Guyane? C'est pure folie. Et puis ma tendre fille, ajoute son père, tu n'as pas vu ton mari depuis 20 ans. Voudra-t-il encore de toi? Isabelle a juré fidélité à son époux. Sa décision de le rejoindre est irrévocable. Elle décide de vendre tout ce qui lui appartient, notamment sa maison de Riobamba, avec tous les meubles qui s'y trouvent. Avec l'argent, elle achète des provisions et fait empaqueter toutes ses affaires. Au regard de la détermination d'Isabelle, ses deux frères, Juan et Antonio, accompagnés de son fils Martin, se joignent à elle. Joaquin, l'esclave, se voit offrir la liberté s'il escorte sa maîtresse jusqu'à Loreto. Enfin, Isabelle choisit d'emmener avec elle ses deux jeunes servantes, Tomasa et Juanita, âgées de 8 ou 9 ans, et une trentaine d'Indiens pour porter cette vie qu'elle emporte avec elle. Quant à son père, 65 ans, il décide de partir en éclaireur et d'attendre la petite troupe à Loreto afin de s'assurer que les canoës seront toujours bien là, pour eux. À quelques jours du départ, un certain Jean Rocha, qui se dit médecin et attiré par la rumeur du voyage d'Isabelle, demande à se joindre au convoi avec un compagnon et leur esclave. « Je pourrai veiller sur votre santé et j'aurai pour vous toutes sortes d'attentions », lance-t-il, pour convaincre une Isabelle réticente par instinct d'accepter leur présence. On verra plus tard qu'elle aurait dû se faire confiance. »

0: Le 1er octobre 1769, au matin, une fois les mules chargées, Isabelle relève l'ourlet de sa robe et monte sur sa chaise à porteur pour entamer ce périple, presque inconscient, qu'aucune autre femme avant elle n'avait osé entreprendre pour rejoindre l'homme qu'elle aime. En partant de Riobamba, Isabelle trouve les premières journées délicieuses, elle qui n'a pas beaucoup voyagé. Mais rapidement, les secousses qu'elle subit sur sa chaise à porteur la couvrent de bleu et de courbatures. Il faut bien imaginer qu'elle voyage en robe longue, avec des jupons. On pourrait faire plus pratique, mais Isabelle est une dame de la haute société et ne se rabaisse pas à marcher, encore moins à délaisser ses toilettes. La progression est lente, 65 km en 5 ou 6 jours, et les conditions de voyage sont dantesques. Il pleut, sans discontinuer, qu'ils montent ou descendent les montagnes. Ils doivent construire des ponts de fortune faits de troncs d'arbres pour franchir les cours d'eau. Le 12 octobre, ils aperçoivent enfin Canelos, où des canoës sont censés les attendre, mais le village n'est qu'une ruine fumante. Une épidémie de variole a tout décimé. Les canoës et leurs pilotes ont disparu. Face au désastre, la trentaine de porteurs prend la fuite. La raison voudrait qu'Isabelle rebrousse chemin, mais c'est sans compter sur sa détermination.
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0: En se lançant dans la traversée de l'Amazonie, Isabelle Godin n'imagine pas une seule seconde qu'elle finira sa route seule, errante et à l'agonie dans la jungle pendant plusieurs semaines. Mais son rêve de revoir son mari et de découvrir la France va pourtant bien se réaliser.

chance, deux Indiens de Canelos sont restés, malgré la destruction du village. Isabelle les embauche immédiatement pour qu'ils construisent une pirogue et les guide ensuite jusqu'à Andoas. Deux semaines de construction, mais la pirogue est trop petite pour contenir tous les biens d'Isabelle, qu'elle est contrainte d'abandonner sur place. Le 25 octobre 1769, la petite troupe embarque dans la pirogue. Ils espèrent être à Andoas dans une quinzaine de jours. Je vous le dis tout de suite, ça va être bien plus long pour ceux qui y arriveront, car le troisième jour après leur départ, les deux Indiens, Canelos, ont disparu. Isabelle n'aurait pas dû les payer avant d'être parvenue à destination. Vous imaginez la suite ? Rocha, le médecin, prend la place du navigateur à l'avant du canoë. Joaquin, l'esclave d'Isabelle, à l'arrière, et les deux frères d'Isabelle au pagaie. La navigation est laborieuse et tout le monde manque de se noyer au premier remous. Trop effrayés pour continuer à naviguer à l'aveugle, l'équipage se laisse dériver sur une petite plage sur laquelle ils campent pendant 3 jours. Au 4e matin, Rocha annonce « Je vais partir avec Joaquin et mon ami vers Andoas chercher du secours. Nous en avons, selon mes estimations, pour 5 ou 6 jours. Dans maximum 3 semaines, nous serons de retour pour vous ramener. » L'intention semble belle, sauf quand Isabelle, ses frères et ses servantes se rendent compte que Rocha n'a rien laissé de ses effets. Les voilà donc abandonnés. Ils ont 3 semaines de vivre devant eux, s'ils se rationnent, mais peu d'espoir de voir revenir des secours.

Les voilà donc à la merci de la jungle, des moustiques, des indiens hostiles et des cris effrayants des singes hurleurs. Une semaine d'angoisse, puis une deuxième, et les vivres qui commencent à manquer. Selon Isabelle et ses frères, qui s'efforcent de faire des encoches sur un tronc pour compter les jours, Rocha est parti depuis 28 jours. Ils prennent une décision radicale, construire un radeau pour eux trois et le petit Martin, et laissent l'esclave de Rocha et les deux petites servantes d'Isabelle sur place. Le radeau, à peine mis à l'eau, se retourne. Isabelle, empêtrée dans sa robe imbibée d'eau, est entraînée au fond de la rivière et manque de se noyer, sauvée de justesse par l'un de ses frères qui la ramène sur la rive. « Nous allons continuer à pied en longeant la rivière », décide Isabelle. « Antonio, donne-moi un de tes pantalons. Je sais que ce n'est pas approprié, mais je ne pourrai pas vous suivre avec mes robes. » Et c'est déjà épuisé qu'Isabelle, Antonio, Juan et Martin s'enfoncent dans la forêt. Ils marchent le jour et luttent comme ils peuvent contre les insectes la nuit qui pondent sous leur peau. Ils luttent ainsi pendant 4 semaines, perdus dans la jungle, blessés tant par les insectes que par les coupures des épines et autres ronces qui s'infectent dans la moiteur de la forêt tropicale. C'est Martin qui rend les armes le premier, suivi de son père et de son oncle. Seule Isabelle, on ne sait par quel miracle, reste en vie. Aurait-elle dû attendre sur son banc de sable? Pas sûr, car même si Joaquin y est revenu avec du secours, il n'y trouve que 3 cadavres. À son retour, seul à Andoas, Rocha en conclut que le reste de la troupe a péri. On annonce la mort d'Isabelle.

Ce n'est pas vraiment faux. Ses chances de survie sont faibles. Quand elle s'éloigne des cadavres de ses frères, elle tient à peine debout. Nous sommes alors sans doute le 1er janvier 1770. Cela fait 6 semaines qu'Isabelle est dans la jungle. Les larves des insectes qui ont pondu dans sa chair gigotent désormais sous sa peau. Ses plaies purulentes attirent les mouches, et bien que la température ne descende pas en dessous de 23 degrés la nuit, Isabelle est gelée. Au bout de 8 ou 10 jours seule, la délivrance. Elle aperçoit 2 Indiens poussant un canot à l'eau. D'abord craintive, elle finit par aller à leur rencontre. « Je vous en supplie, conduisez-moi à Andoas », lâche-t-elle dans un souffle, avant de tomber de fatigue et d'épuisement. Les 2 Indiens prennent soin d'elle pendant plusieurs jours avant de redescendre la rivière jusqu'à la mission où chacun tombe des nues. On avait annoncé sa mort 2 mois plus tôt. Dès le lendemain, Isabelle quitte la mission pour rejoindre Lagunas où elle se repose pendant près de 6 semaines avant de rejoindre Loreto où son père l'attend avec une pirogue pour rejoindre Oyapok et Jean. Cela fait 21 ans qu'ils ne se sont pas vus.

c'est finalement le 18 juillet 1770 que les deux époux se retrouvent enfin. Ils ont vieilli, c'est vrai. Isabelle n'est plus la belle jeune femme que Jean Gaudin a quittée. Des cicatrices marquent son visage et ses cheveux sont blancs. Mais son amour pour Jean est intact. Il reste encore 3 ans en Guyane avant d'obtenir assez de fonds pour revenir en France. Il quitte Cayenne le 21 avril 1773. Voilà 38 ans que Jean Gaudin n'est pas rentré dans sa patrie, mais il a tenu sa promesse. Isabelle connaîtra la France. Le couple s'installe à Saint-Amand-Montrond, dans l'une des demeures de la famille de Jean, pour y couler des jours tranquilles jusqu'à la fin de leur vie. Demeure que l'on peut toujours visiter aujourd'hui. Jean finira par quand même toucher une rente à vie pour sa mission de géodésie et obtiendra même le titre de géographe officiel du roi. Il décède le 1er mars 1776 à 79 ans, la main d'Isabelle dans la sienne, après avoir laissé ce testament. Devant ta dame Isabelle de Grand Maison tant d'égards, je lui donne en toute propriété tous mes biens, sans rien en excepter, suivant que me le permet la coutume, bien fâché de ne pas pouvoir lui donner davantage. Merci à Tuc Dual de Dieu le veut pour l'écriture de ce récit. La réalisation est signée Boris Paczynski. Pour en discuter, je reçois Régis Lamiable, ancien responsable de la commission Histoire.

0: Quand j'ai cessé mon activité professionnelle d'instituteur, je me suis engagé dans l'association Les Amis du Musée Saint-Vic. C'est le nom du musée de Saint-Amand. Cette association est aujourd'hui en sommeil. Et j'ai réalisé que 2013 serait l'année du 300e anniversaire de la naissance de Jean.
1: Ouais.
0: C'est là que j'ai commencé à me documenter, parce que nous avions fait le projet d'une causerie publique pour marquer cet anniversaire.
1: Et là, vous avez découvert cette histoire incroyable.
0: Exactement.
1: Comment se fait-il que Jean Gaudin puisse épouser Isabelle alors qu'il n'a pas d'argent et qu'elle est plutôt issue d'une famille fortunée ?
0: Alors, le père d'Isabelle était lui aussi une personne sans fortune, un Européen sans fortune, un Espagnol de la ville de Cadiz, qui était venu en Amérique latine avec la flotte espagnole de 1724. Et à la fin de la même année, il épousait, lui aussi, une créole, c'est-à-dire une Espagnole née en Amérique latine.
1: Alors, le mariage entre Jean Gaudin et Isabelle, c'est un mariage d'amour ou c'est simplement que lui est vraiment intéressé ?
0: Dans les questions d'histoire, il faut arriver, c'est une difficulté, à reconstruire les mentalités de l'époque. Au XVIIIe siècle, on ne se mariait pas par amour. C'était un arrangement entre des familles. En fait, c'était de la part du père d'Isabelle, nouer une alliance avec la famille de Gaudin. Louis Gaudin, le cousin de Jean, était, parmi les trois académiciens, le plus ancien, et donc celui qui avait le plus d'autorité. Et donner sa fille en mariage à Jean, c'était s'allier avec la famille de Gaudin.
1: Alors, il décide de partir pour préparer le voyage en Europe et emmener sa femme. Il part en 1749, mais il part seul, sans sa femme enceinte. On sait qu'il a des dettes immenses. Est-ce que c'est pas pour lui le moyen de quitter Riobamba alors qu'il n'était pas parvenu à faire fortune ?
0: C'est ce que j'ai toujours soupçonné,
1: oui.
0: Mais sans trouver jamais de preuves matérielles de la chose.
1: Oui. Oui, parce qu'il avait tenté à plusieurs reprises de faire du négoce de textile, et puis ça n'allait pas marcher. C'est ça.
0: Et il avait fait aussi une autre activité, comme d'ailleurs le père de Jean et son frère Anthony, le père d'Isabelle, pardon, comme d'ailleurs le père d'Isabelle et son frère Antonio, c'était de devenir fermier d'impôts. Il payait une certaine somme que le roi attendait de ses impôts, et il fallait qu'il s'arrange après pour récupérer cette somme et faire du bénéfice. Et la situation économique, à l'époque étant difficile, ils ont eu, tous les trois, beaucoup de problèmes.
1: Donc il préfère partir sans sa femme.
0: Alors, il part sans sa femme, oui.
1: Ouais.
0: Lui avance que c'est parce qu'elle était enceinte et qu'une femme enceinte ne pouvait pas entreprendre un voyage si long et si difficile.
1: Et vous, vous avez une autre thèse ?
0: J'ai un soupçon, pas plus.
1: Et alors qu'elle, elle décide de le rejoindre. Qu'est-ce qui la motive, elle ? Elle a quand même vécu plusieurs drames puisqu'elle a perdu des enfants. Elle décide d'entreprendre un voyage pharaonesque.
0: Oui.
1: Qu'est-ce qui la motive ? L'amour ?
0: Très certainement, sur un fond quand même de devoir conjugal.
1: Elle a
0: son mari lui demande de venir le rejoindre, elle considère le devoir, je pense.
1: Donc, quand elle décide de partir pour tenter de retrouver son mari, elle sait qu'il est vivant ?
0: Oui, oui.
1: Il y a combien d'années qu'ils ne se sont pas vus ?
0: 20 ans environ.
1: Est-ce qu'on sait si lui, lui a été fidèle ?
0: Il est vrai que les possesseurs d'esclaves, et Jean était un possesseur d'esclaves, considéraient souvent que les esclaves femmes étaient là pour satisfaire leurs besoins sexuels. Mais pour Jean, on n'a aucune trace d'infidélité.
1: Est-ce qu'on a eu des archives ou des qui témoignent de leur retrouvaille comment il a réagi quand il a vu sa femme arriver après tout ce périple ? J'imagine qu'elle n'était pas en bon état quand elle est arrivée.
0: Oui, elle était
1: jusqu'à
0: encore.
1: Elle
0: n'était pas encore remise de ses aventures.
1: Oui.
0: Alors, il n'y a que Jean qui nous dise comment ça s'est passé.
1: Oui.
0: Voilà ce qu'il dit dans la lettre qu'il a envoyée à la condamine. Je sortis du port d'Oyapock sur une galiote qui m'appartenait. Avec laquelle j'allais croiser sur la côte à la rencontre du bâtiment.

0: savait que sa femme était là ?
1: Il avait été prévenu.
0: D'accord.
1: Le quatrième jour, par le travers de Mayakaré, et ce fut sur son bord qu'après 20 ans d'absence, d'alarme, de traverse et de malheur réciproque, je rejoignis une épouse chérie que je ne me flattais plus de revoir. J'oubliais dans ses embrassements la perte des fruits de notre union. Mmh. Leurs enfants étaient tous morts.
0: Ouais. Et donc, il se retrouve certainement très ému et certainement très changé physiquement.
1: Oui, on l'imagine.
0: Elle, à ce moment-là, a plus de 40 ans.
1: Oui, et Jean raconte que ses cheveux ont blanchi pendant son séjour solitaire dans la forêt, en quelques jours.
0: Est-ce qu'on sait combien de temps a duré son périple dans la jungle ?
1: Eh bien, elle est partie de Riobamba le 1er octobre 1769. Et elle a rejoint Jean le 20 juillet 1770.
0: Donc, elle a passé un peu moins d'un an. Un peu moins d'un an. Enfin, on n'imagine pas les conditions au début, habillée en robe, avec des jupons, avec des corsets, etc. Pour finir quand même par porter des pantalons de ses frères à la fin.
1: Exactement.
0: Voilà. Et il y a qu'elle qui survit à ce périple.
1: Il y a qu'elle qui survit de sa famille, oui.
0: Alors, est-ce qu'elle a gardé des séquelles physiques ou psychologiques de ce périple ?
1: Sa seule séquelle physique que l'on connaisse, c'est qu'ayant eu une épine profondément enfoncée dans un pouce, elle a perdu l'usage de son pouce.
0: Oui, ça a dû s'infecter, quoi.
1: Oui, ça s'est infecté.
0: Quand ils ont fini par rentrer en France, donc là, ils se sont retrouvés, ils ont passé combien d'années encore en Amérique latine ?
1: Ils ont passé encore 3 ans.
0: Oui, avant de pouvoir rentrer.
1: Avant de pouvoir rentrer, parce que Tristan d'Orcasavalle a intenté un procès à Jean pour se faire payer ce qui lui avait été promis.
0: D'accord.
1: Et Jean n'était pas d'accord parce qu'il estimait que Tristan n'avait pas fait son travail.
0: Comment ont réagi les habitants de Saint-Amand-Montrond quand ils ont croisé ce couple improbable ?
1: Alors, on ne sait pas. Il n'y a vraiment aucun document d'époque qui nous le dise, mais Isabelle était une Espagnole.
0: Oui, amérindienne.
1: Alors, amérindienne, selon nos références modernes, mais elle était une Espagnole blanche.
0: Oui.
1: Et les Espagnols là-bas attachaient beaucoup d'importance à la pureza de la sangre, à la pureté du sang. Mm-hmm. Donc, ils se mariaient entre eux. Mm-hmm. Et physiquement, elle ne devait
0: elle
1: pas être
0: remarquée.
1: Elle
0: n'était pas une métisse. C'était pas une métisse.
1: Voilà, elle n'était pas une métisse.
0: Donc, la bourgeoisie berrichonne de l'époque, comment a-t-elle réagi ?
1: On suppose, parce qu'il était d'une bonne famille de Saint-Amand, une famille d'hommes de loi, d'officiers seigneuriaux ou royaux, on imagine que leur vie a été identique que s'il avait épousé une personne de Saint-Amand.
0: Donc, qu'est-ce qu'il en reste de cette histoire dans le Berry ? Cette relique, ces chaussures, entre guillemets.
1: Alors, les chaussures dont vous parlez, elles ont été possédées par une personne qui descendait d'Antonio, celui des frères d'Isabelle, qui avait emmené son fils avec lui. Mmh. Il avait un deuxième fils, et celui-là l'a rejointe à Saint-Amand, on ne sait pas à quelle date, mais elle lui a légué le domaine que Jean lui avait lui-même légué quelques mois auparavant.
0: Okay. Très bien, merci de nous avoir éclairé sur cette histoire d'amour incroyable. Merci à vous.
1: Et merci à vous. Je vous remercie très chaleureusement d'avoir raconté à vos auditeurs.
0: Merci à vous.
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2: Bonsoir à tous et bienvenue dans La Voix est libre. Aujourd'hui, attention, vous connaissez des gens méchants? Bien sûr, vous pensez déjà à quelqu'un. C'est ça le sujet du roman du jour. Ensuite, visite de bibliothèque, nous partirons chez l'immense écrivain Pierre Ducrozet. Et à la fin de l'émission, les chroniqueurs bande dessinée et littérature jeunesse seront là. Mais d'abord, donc, c'est l'invité. Et lequel? La Voix est libre. C'est parti, premier chapitre. Aujourd'hui, c'est un livre avec un avertissement. Alors, je vous avertis. Ma mère, la comédienne Léonie Dantin, a écrit ces pages en 2023. Je les ai découvertes dans le double fond d'un secrétaire. Après des hésitations dont le lecteur devinera la nature, j'ai décidé de les confier à Calman Lévy. J'ai toutefois tenu à écrire quelques lignes à mon tour afin de raconter la vérité à propos de ce qui s'est passé au printemps 2023 sur l'île de Guernesey. On les trouvera en fin d'ouvrage. Pour l'instant, il suffit au lecteur de savoir que j'ai infiniment aimé Léonie et que les pages que voici m'ont fait pleurer, mais qu'elles m'ont également fait rire. À mes yeux, elles constituent la preuve que si dans la vie rien n'est simple, tout pourra être léger. Signé Inès Soula Mirabeau. Bonjour Guillaume Cyr.
3: Bonjour Nicolas Carreau.
2: C'est ainsi que s'ouvre Chante méchante chez Calman Lévy, donc, et c'est l'histoire de Léonie, Léonie Dantin, racontée par elle-même, Léonie qui est et qui a su mettre une vraie méchante. Mais c'est quoi une méchante, Guillaume Cyr?
3: Justement, est-ce que c'est quelqu'un qui dit qu'il est méchant? Je sais pas. J'avais en tête au moment de commencer ce roman, vous savez, Orangina Rouge, vous vous souvenez de ça?
2: Pourquoi est-il si méchant?
3: Exactement. Et on se demande et on sait pas pourquoi. Et c'est vrai qu'en apprenant, alors Léonie, elle va apprendre qu'elle va mourir, qu'elle est condamnée. Et tout d'un coup, elle va relire sa vie en se disant, je l'ai mérité. Parce que parfois, on a envie de croire que les événements qui nous arrivent, et les événements sombres en particulier, on les a mérités d'une façon ou d'une autre. Ils constituent une espèce de punition céleste. Et elle se dit, en fait, je suis méchante. Rien ne l'explique. Je suis méchante depuis l'enfance, la cour de récréation. J'ai toujours été méchante. Et elle va relire sa vie et chanter sa vie, mais sur ce thème-là de la méchanceté.
2: C'est drôle parce que ma deuxième question, c'était, est-ce que quelqu'un qui dit qu'il est méchant est vraiment méchant?
3: Exactement. Ben surtout, en plus, quelqu'un qui a reçu une mauvaise nouvelle et qui vous dit, mais en fait, je suis méchant, je l'ai mérité. On a peut-être d'abord envie de le prendre dans nos bras, peut-être. Mais en même temps, il renacle à la pitié. Il refuse que vous preniez dans les bras. Il vous dit, non, mais je suis méchant, regarde, je vais te le prouver.
2: Oui, parce que elle l'assume aussi parce qu'effectivement, elle vient d'avoir un diagnostic très, très, très pessimiste. On ne sait pas exactement, d'ailleurs, elle l'appelle la pieuvre. C'est peut-être un cancer, c'est peut-être un truc. En tout cas, c'est pulmonaire. Et elle va mourir, elle le sait. Et donc, elle entame, on pourrait penser une rédemption, mais en fait, c'est d'abord une fuite. C'est-à-dire qu'elle s'en va, elle est mariée, j'ai pas précisé, à Sébastien, elle a deux enfants, Inès et Arthur. Elle va mourir, mais elle les quitte. Donc, elle continue quand même d'être un peu méchante. Et elle veut rejoindre un grand amour de sa vie, Antoine Besançon, avec qui elle a été très très méchante.
3: Oui, elle abandonne ses enfants et son mari pour aller voir son ex, qu'elle n'a pas vu depuis 20 ans. Quand il est parti parce qu'ils ont une relation très toxique, elle lui a dit « mais sans moi, tu ne seras plus rien ». Il lui a répondu « si je reste, je serai un monstre ». Et il est parti à Guernesey. Et c'est vrai que, vous voyez, plutôt que de la rédemption, moi j'appelle ça un peu un dernier tour de piste. C'est que non, justement, c'est pas... Je voulais écrire un livre drôle, je voulais aussi écrire un livre qui n'était pas sur la résilience, le courage, les gens qui réussissent à survivre, qui réussissent à s'en sortir, à surmonter les épreuves. Elle, c'est le contraire. Elle se met à faire deux choses qui sont des réactions pour moi profondément humaines, mais aussi poétiques devant la mort. Elle rit, elle est drôle, et en même temps elle chante. Et elle va aller voir cet ex, non pas pour lui demander pardon, mais pour voir dans quel état misérable il se trouve maintenant qu'il l'a quitté depuis 20 ans, rire une dernière fois en dansant autour de lui sur l'île de Guernesey.
2: Bah justement, Guillaume Cyr, elle lui laisse des messages à Antoine Besançon, quand même, pour le prévenir qu'elle arrive. Elle lui laisse quelques messages, je les lis. Premier message, je viens. Deuxième message, va te faire foutre. Et un troisième, pardon, je voulais pas te faire de mal, Besançon, je t'aimais, je t'ai tellement aimé, mais je peux pas faire ça à Sébastien, aux enfants. Et puis un dernier message, artiste raté, tu pourrais répondre, sale poney, tu peux de la gueule, de toute façon, t'étais même pas drôle. Il y a quand même quelque chose d'étrange chez elle, c'est-à-dire qu'elle peut pas s'empêcher, quoi. Elle est entre les deux, mais à chaque fois, c'est la méchanceté qui gagne.
3: En fait, c'est ce que j'aime le plus avec les voix intérieures. D'abord, on a tous une voix intérieure méchante. C'est pas la civilité, heureusement, nous empêche quand on arrive au travail de dire « Salut les abrutis, je peux pas vous supporter, ça m'énerve d'être là ». Mais on l'a aussi cette voix. Et comme ces feuilles, comme vous l'avez dit au début, ont été retrouvés par sa fille. Finalement, c'est un texte qu'elle a écrit d'abord pour elle-même. Elle est la propre lectrice de ce texte-là. Et donc, elle laisse libre cours à ses contradictions profondes. Elle fait, c'est même ces contradictions-là qu'elle fait chanter, qu'elle fait rire en premier. Et c'est ce que permet le fait d'écrire à la première personne, permet comme ça ces allers-retours contradictoires, oui.
2: Le problème, c'est que, Guillaume Cyr, vous êtes un type drôlement gentil. comment on s'attaque à la méchanceté? Est-ce qu'on peut comprendre la méchanceté quand on est gentil? Est-ce qu'il n'y a pas quelque chose de l'appropriation culturelle? Vous voyez ce que je veux dire? Est-ce que vous êtes capable, avec vos ressources à vous, de gentil, d'analyser une méchante? Et est-ce que vous n'allez pas trouver des excuses à la méchante alors qu'il n'y en a pas forcément?
3: Écoutez, alors d'abord, est-ce que je suis vraiment gentil? J'espère, mais je pense que si j'ai réussi à être gentil, ou en tout cas autant que je puisse avoir réussi à l'être.
2: Vous faites bien semblant, en tout cas.
3: Oui, mais peut-être que la littérature, c'est aussi le moment de lâcher ce qu'on n'a jamais lâché ailleurs, de voir ce que ça aurait donné si on était quelqu'un d'autre, si on avait enfilé le costume d'Orangina Rouge. Donc c'est déjà ce que ça permet. Ça m'a beaucoup amusé de le faire, parce que c'est vrai que bon, je suis allé loin, hein, mais il faut pas le faire. Elle réveille son mec en lui lançant un seau d'eau de Javel au visage. Elle paye des gars pour le tabasser sur un parking le jour de son anniversaire. Elle est vraiment... En tout cas, mais c'est elle qui parle. Est-ce qu'elle est si méchante? Est-ce qu'elle l'a vraiment fait? Le lecteur devra choisir, mais oui, je pense qu'il y a de la méchanceté, même chez les plus gentils. Vous savez, c'est le mystère de la voix du souterrain, hein, chez Dostoïevski, où il dit, il y a un mystère de l'être humain qui a quand même du mauvais en lui, même chez les meilleures personnes, il y a une pente mauvaise, et la littérature permet de lancer toutes ses billes sur cette pente sans que ce soit trop grave.
2: Oui, mais si elle ne s'exprime pas, cette méchanceté, c'est pas grave. Est-ce qu'on n'a pas tendance à trouver toujours des excuses aux méchants en disant « Ah, mais ça provient d'une souffrance », et être même peut-être plus gentil encore avec les méchants. Il y a quasiment quelque chose de christique là-dedans.
3: Exactement. Moi, je voulais prendre à rebours, non pas que je suis opposé à ça, mais j'ai voulu m'y opposer en écrivant la littérature de l'explication, qui essaye d'expliquer, de comprendre les phénomènes, qui essaye de se dire « Mais finalement, qu'est-ce qui s'est passé? Comment on en est arrivé là ?» Elle, c'est l'inverse, elle le dit dès le départ, elle dit « je suis pas là pour trouver des explications, il n'y en a pas, il y a cette pente qui est mauvaise, qui est marquée, vous savez, justement chez les catholiques, au moment du baptême, on, alors que l'enfant est tout petit, quand on baptise les enfants, on dit déjà qu'ils sont marqués par le péché, donc comme s'il y avait une marque comme ça, et elle dit « moi, c'est cette marque-là à laquelle je vais donner la parole dans ces feuilles, je vais faire chanter cette marque-là, et je serai comme Job, vous voyez, sur son tas de fumier, riant et criant face au ciel, plutôt que de trouver une explication. »
2: Oui, parce que elle, c'est vrai qu'il n'y a pas l'explication. Alors tout le monde, là, je sens chez les auditeurs, pense à un méchant ou une méchante dans leur entourage en particulier. Ah. Mais elle, ce qui est intéressant aussi, c'est qu'il n'y a pas vraiment d'explication. C'est ni le grand succès, parce qu'elle est actrice, ni l'inexistence totale dans son métier. Il n'y a pas vraiment un truc saillant qui définit cette méchanceté. On y revient dans un instant. Guillaume Cyr, à tout de suite sur Europe 1.
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2: La Voix est libre, toujours avec Guillaume Cyr, pour Chante méchante, son nouveau roman, c'est chez Kahneman Lévy, roman court qui raconte l'histoire de Léonie. C'est d'ailleurs elle qui raconte sa vie, Léonie Dantin. Elle est en train de fuir, elle est mariée, deux enfants, mais elle s'en va vers Guernesey. Elle veut revoir son ancien grand amour, Antoine Besançon, qui vit maintenant à Guernesey. Elle vient d'apprendre qu'elle allait mourir, et on va comprendre petit à petit pourquoi elle veut absolument le revoir avant. C'est pas du tout une trahison de Sébastien, son mari, et de ses enfants, ça on va le comprendre tout doucement. Elle écrit d'ailleurs aussi à ses enfants, avec beaucoup de gentillesse quand elle écrit d'ailleurs, parce que je rappelle que Chante méchante, c'est l'histoire d'Éléonie, qui est une méchante assumée, et qui est dans une forme de retour sur sa propre vie, et qu'elle nous raconte. Mais quand elle écrit, elle est assez gentille avec ses enfants, en fait.
3: Alors elle dit quand même à son fils cette phrase qui m'a amusé moi-même quand je l'écrivais. Elle lui dit « Surtout plus tard, puisque je ne serai plus là, ne deviens pas comme ton père, mais comme moi si j'avais été un homme. »
2: Oui, mais elle dit qu'elle les aime.
3: Oui, elle les aime. Et vous voyez, cette méchanceté, elle craint une chose, puisqu'elle apprend qu'elle va mourir. Elle se dit « Mes enfants, comme tout le monde, ce qu'ils vont faire, c'est qu'ils ne vont pas m'oublier quand je ne serai plus là. Ils vont m'empailler. » Qu'est-ce que ça veut dire? Ils ne se souviendront que de mes bons côtés. Et ils diront « Ah, ta mère aurait été si fière de toi le jour de ton mariage, par exemple. » Alors elle dit « Bien sûr que j'aurais été fière de toi, mais j'aurais peut-être tiré la nappe, fait un discours interminable, je me serais engueulé avec la belle famille. Et ça, ces mauvais côtés, souvent on a tendance à les oublier quand on a perdu ceux qu'on aime, et pourtant c'était eux aussi. Et c'est ça, être empaillée. Elle a peur de ça. C'est pour ça qu'elle libère une dernière fois aussi ce qu'il y a de plus terrible en elle, ou qu'elle essaye de donner la voix à la lionne en elle, pour qu'on n'ait pas que le chat dans sa mémoire.
2: Et c'est ce qu'on disait tout à l'heure, il n'y a pas vraiment d'explication. Elle est actrice, ça marche pas mal, c'est pas une immense actrice, elle n'est pas reconnue tout le temps, mais un petit peu quand même. Elle n'a pas été agressée quand elle était enfant. On s'attend à ça un peu quand on lit le livre. On va découvrir le moment de bascule où vraiment tout a été dit dès l'enfance et elle est devenue méchante à cause de ça. Non, il n'y a pas vraiment d'explication.
3: Exactement, et d'ailleurs c'est vraiment le principe de la voie du souterrain, c'est ce que dans les carnets du sous-sol Dostoïevski explique très bien, c'est que souvent le mal n'a pas toujours d'explication, et même souvent il n'en a pas. Et dans la littérature, contrairement à la psychologie ou à la sociologie, on peut montrer des personnages qui font parfois des trucs horribles, ou en tout cas des trucs qu'ils savent qu'ils n'auraient pas dû faire, et on se demande, et ça nous arrive à tous dans la vie, enfin j'imagine que ça vous arrive aussi, où on se dit mais pourquoi j'ai fait ça là, je me suis mis tout seul dans la panade, j'ai pas été bon avec les autres, et je ne sais même pas. Et en réalité il n'y a pas d'explication, il y a un grand mystère là de la psychologie que la littérature peut justement donner à voir sans expliquer.
2: Léonie, qui est sauvée par les autres, en fait, Guillaume Cyr, parce que Sébastien, son mari, c'est un saint. C'est-à-dire qu'on sait qu'elle est méchante, elle sait qu'elle est méchante, elle dit qu'elle est méchante, mais lui s'est quand même mis avec, et surtout, il la soutient toujours, sans lui trouver forcément des excuses, simplement... Il est toujours en train de la soutenir. Là, il l'appelle, il lui laisse des messages parce qu'il est, fou d'inquiétude parce qu'elle est partie retrouver Antoine Besançon. Antoine Besançon qui lui-même refuse qu'elle vienne au début, puis finalement il accepte. Bon, c'est un peu particulier, mais j'en dis pas plus. C'est les autres aussi qui la maintiennent et ses enfants aussi qui continuent de l'aimer. Alors malgré sa méchanceté.
3: Oui, et ce qui est beau dans ce que vous dites, c'est que. Ces autres-là, donc les enfants, vous avez déjà dit qu'elle leur parlait bien, son ex, son mari, quand elle en parle, finalement, puisque c'est elle qui parle, elle les présente comme des saints. Peut-être que si lui, on lui donnait la parole, Sébastien, il se serait présenté lui-même comme quelqu'un de mauvais, qui n'a pas été assez bon avec elle, pas assez présent. Peut-être que les enfants diraient, mais c'est nous, on a tellement ennuyé maman, on n'a pas su l'écouter. Dès qu'elle parle des gens qu'elle aime ou qu'elle a aimé, elle les présente comme des saints pour... forcer le trait de sa propre méchanceté. Et le voilà son amour, la voilà sa gentillesse cachée entre les lignes de ce roman acide.
2: Alors, qui est Besançon, Antoine Besançon? Au passage, juste avant, Léonie Dantin, Antoine Besançon, moi je suis un fou des patronymes, pourquoi vous avez choisi ce nom de Besançon? Et à chaque fois qu'on le lit, on se dit, attends, c'est la ville, c'est le nom, c'est quoi?
3: Ah, vous me voyez arriver avec mon onomastique, puisque Guernesey, les auditeurs le savent aussi bien que nous, l'île d'exil de Victor Hugo, et donc je joue avec les noms. Léonie a été une femme qui a beaucoup compté pour Victor Hugo, évidemment Besançon, la ville où il est né. Je laisse comme ça des petits fantômes et des clins d'œil au grand géant qui a quand même habité sur cette île merveilleuse, où j'ai été moi-même voir tout ça, et Besançon part à Guernesey en exil. Alors Besançon est un artiste, un sculpteur. Exactement, et il faut savoir qu'à Guernesey, il n'y a pas eu seulement Victor Hugo, mais beaucoup de gens sont allés chercher l'inspiration à Guernesey. Renoir, par exemple, qui avait perdu son dessin. Il disait, à cause des impressionnistes, je ne sais plus dessiner, j'en ai marre de l'impressionnisme. Il est parti à Guernesey, il a peint une quarantaine de fois la même baie, le même paysage, sous différentes météos, il a retrouvé son dessin. Charlie Chaplin est parti là-bas, trouver de l'inspiration, retrouver quelque chose. Il se passe un truc là-bas. Guernesey se trouve dans un bras de mer dans la Manche qui s'appelle, on l'invente pas, le passage de la déroute. Et Léonie va retrouver Besançon dans cette déroute dans laquelle il est parti 20 ans plus tôt. Après l'avoir quitté, elle va voir ce sculpteur pour savoir si c'est resté un artiste. Elle se le demande d'ailleurs, elle dit « Mais qu'est-ce que c'est un artiste 20 ans plus tard ?»
2: On va y revenir à Guernesey, qui est un personnage à part entière du roman. Mais Antoine Besançon, comment il se retrouve avec Léonie? Parce que c'est quasiment son antithèse en fait.
3: Oui, elle le rencontre. Alors, elle va raconter cette vie qu'elle a eue avec lui. Au début, cet amour qui a été très fort tout de suite et trop fort et maladroit aussi. Et en relisant cette histoire d'amour, elle dit c'est de ma faute. J'ai tout gâché. J'ai pas su l'entendre. J'ai pas su l'écouter. Mais c'est elle qui parle et elle s'en veut pour quelque chose. Et évidemment, j'espère qu'on sent aussi, parce que pour moi, c'est très important d'écrire des romans où on sent quand même qu'on va quelque part, que tout ça n'est pas gratuit dans l'histoire, qu'il y aura le fameux dénouement, qu'il y a une tension qui nous amène au dénouement, une pente, alors je révélerai pas lequel, mais en relisant cette histoire et en essayant non pas de comprendre, mais une dernière fois de faire chanter ce qui en elle a été le plus vivant et en même temps le plus méchant selon elle, elle va nous révéler ce qui s'est vraiment passé avec Besançon, qui il a vraiment été pour elle, qui elle a été pour lui, pourquoi il est parti à Guernesey et qu'est-ce qu'il se passe dans ce passage de la déroute.
2: Il y a un twist final qu'on raconte pas évidemment, mais que j'ai pas vu venir. Vous l'aviez avant de commencer le roman? Ou alors vous êtes surpris vous-même au fur et à mesure de l'écriture?
3: Non, j'avais le twist final et c'est ce qui justifie que pour la première fois j'ai écrit un roman aussi court. Par rapport aux autres, celui-là est à la première personne, ce qui m'arrive pas souvent, et assez court, parce que je pouvais pas faire tenir cette pente et cette tension vers un dénouement que le lecteur sent sur 400 pages, parce que là, vous m'en auriez voulu.
2: Là, ça fait 150 pages, c'est vrai que c'est un roman court et vif, mais qui nous fait voyager un peu partout, et en particulier à Guernesey, où l'on se retrouve dans un instant. À tout de suite, Guillaume Cyr sur Europe 1.
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2: La Voix est libre, toujours avec Guillaume Cyr pour Chante méchante, son nouveau roman chez Calman Lévy, l'histoire de Léonie, une méchante qui s'assume, mais qui va mourir et qui décide de faire un dernier voyage pour retrouver Antoine Besançon à Guernesey. Antoine Besançon qui était son grand amour 20 ans plus tôt. Elle est maintenant mariée à Sébastien, qu'elle aime aussi, et ses enfants, Arthur et Inès. Et c'est le portrait d'une méchante comme ça, mais dans une phase pas de rédemption, c'est pas tout à fait de la rédemption, parce qu'il faudrait qu'elle demande pardon, ce qui c'est pas tellement son cas en fait, Guillaume Cyr.
3: Non, c'est pas de la rédemption, c'est ce que moi j'ai voulu voir ça comme un dernier tour de piste. Vous voyez, à la fin parfois du spectacle de cirque, on a une dernière fois chaque personne qui vient, qui fait un dernier numéro, un dernier, elle fait un dernier tour, elle chante, elle rit, mais non, elle demande pas pardon.
2: Une méchante au théâtre, donc elle est actrice, le masque du méchant ou de la méchante, c'est quand même le rôle le plus chouette à jouer quand même.
3: Ah oui. Et l'exemple pour moi le plus parfait de ça, c'est Batman. Moi, Batman m'a toujours un peu ennuyé, le héros. Mais ce que j'aime dans Batman et ce qu'on aime tous,
2: c'est
3: le
2: les méchants.
3: Ah oui, ils sont merveilleux. Bane, le Joker. Évidemment. Si vous êtes acteur, je pense que vous préférez qu'on vous propose le pingouin plutôt que Batman.
2: Ah non, moi je prends Batman, je suis désolé, mais
3: je serai le pingouin, Nicolas,
2: voilà,
3: face à vous.
2: Le pingouin. Voilà. Moi je vais prendre une grosse voix.
3: Ouais, oui.
2: Et Chante méchante, on n'a pas encore parlé du titre, que j'ai élu meilleur titre de la rentrée littéraire. Chante méchante, c'est bien. Et il vous est venu tout de suite, c'était le titre de travail ou c'est à la fin ou au fur et à mesure?
3: Le titre de travail, c'était « Méchante ». Et puis, plus tard, j'ai trouvé ce « Chante méchante ». Oui. Et j'étais
2: et c'est vrai content.
3: Ah bah voilà. les titres, c'est il y a un grand mystère du titre.
2: Ouais.
3: Ouais, c'est ça. On le sait tout de suite. Quand ça tombe, mais parfois, on l'attend longtemps.
2: Mmh. On sait si ça va à peu près, si ça tiendra, et on sait quand c'est un très bon titre.
3: Oui, parfois, il peut y avoir des bagarres avec l'éditeur. Il y en a eu des célèbres. Hein. Julien Sorel s'appelait Julien Sorel avant de s'appeler Le Rouge et le Noir. C'est l'éditeur qui a trouvé le titre.
2: Les Misérables s'appelaient Les Misères, avant que Victor Hugo se dise qu'il fallait plus donner de la place aux personnages.
3: Et Les Travailleurs de la Mer, qui se passe à Guernesey, s'appelait L'Abîme. Et c'est l'éditeur qui l'a nommé comme ça.
2: Merci pour la transition, parce que Léonie donc essaye de rejoindre Antoine Besançon à Guernesey. Et il se trouve que Guernesey est très très présent dans le livre. C'est là où Victor Hugo était en exil, à Hauteville House, qui est une maison fabuleuse à visiter. Incroyable sur plusieurs niveaux, qu'il a décoré lui-même et qui appartient à la mairie de Paris d'ailleurs. J'ai appris ça en y allant il y a quelques années. C'est magnifique. Et vous, on parlait des titres, vous avez choisi la simplicité pour un recueil de poèmes que vous avez rédigé là-bas, qui s'appelle Guernesey.
3: Tout à fait, j'ai été accueilli par Guernesey. Alors moi, figurez-vous qu'à Guernesey, j'ai trouvé que le grand personnage que je trouvais était moins Victor Hugo que Juliette Drouet. Ah, parce que Juliette Drouet...
2: Sa maîtresse qui avait une petite maison juste à côté.
3: Oui. Et lui, il est parti pour fuir la politique. Elle, elle est partie par amour. À Califourchon, sur le coffre des manuscrits. Là-bas, on l'appelait l'autre femme. Mmh. C'était très dur pour elle. Et elle l'a fait. Donc, mais elle est partie pour des raisons positives. Quand lui fuyait pour des raisons négatives, vous voyez. Et c'est un grand écrivain, Juliette Drouet. La correspondance est fabuleuse. Elle a une ellipse, elle a une phrase. Elle serait publiée beaucoup plus facilement à notre époque que lui. Qu'on accuserait de brocante, un peu mélodramatique, alors que elle avait une phrase très très vive. C'est une merveilleuse personne.
2: Oui, et à la fois, puisque vous vous lancez sur le sujet, Juliette Drouet, Victor Hugo, je trouve pas ça très beau, moi. J'ai envie de dire à Juliette Drouet, mais qu'est-ce que tu fais là? Et retourne donc sur le continent, quoi. Retourne en France.
3: Nous revoilà.
2: C'est vraiment trop triste, quoi. Il est pas très gentil d'ailleurs avec elle, Victor
3: non.
2: Hugo.
3: Et nous revoilà avec le mais pourquoi j'ai fait ça? Nous revoilà avec la voix du souterrain de mais qu'est-ce que je fais là? Pourquoi il n'y a pas de justification? Je suis incapable de trouver une explication. Et la littérature peut donner à voir et à entendre ce que rien en psychologie ou en sociologie ne pourra être expliqué quand tout ça ne sera pas expliqué.
2: Et alors, vous avez publié un recueil chez Fata Morgana, qui est une maison indépendante très prestigieuse. Est-ce que vous nous liriez un petit poème?
3: Bien sûr, avec joie.
2: Guillaume Cyr.
3: Remplacer le jardin par l'ombre d'un jardin, puis l'ombre d'un jardin par celle d'une fleur. Avoir écrit ce mot en lettres rouges, fleur, à la place des fleurs, à celle des jardins, et ce mot l'effacer. Partir comme l'on vint marcher dans ce jardin, dans cette ombre, ces fleurs, ces mots, où il n'y a ni la montre ni l'heure. Partir vers l'océan du tout premier matin, se diluer dans l'air, n'être à l'ombre de rien de ce qui a été, être à soi, n'être rien. Et plus loin, où commencer le commencement, réapprendre à parler cette langue absolue qui commande, dit-on, aux eaux du firmament, être Adam avec Dieu face au tohu-bohu. Mmh.
2: Magnifique, merci beaucoup Guillaume Cyr, avec cette pointe d'accent toulousain pour parler de Guernesey, c'est magnifique. Et pour revenir à notre méchante Léonie qui se retrouve à Guernesey, est-ce qu'elle provient de votre imagination totale ou est-ce qu'elle gravite autour de vous dans la vie? Ou est-ce que c'est un patchwork de plusieurs personnages?
3: Oh, j'ai quand même tout inventé, après... On trouve l'inspiration un peu partout quand le projet est lancé, mais j'ai besoin quand même, je suis vraiment un auteur, et je pense que dans notre génération, je ne suis pas le seul, n'est-ce pas Nicolas Carreau, de fiction. On est toute une génération là qui invente des histoires, qui raconte des histoires. Bien sûr qu'on s'inspire de tout ce qu'on voit et qu'on touche autour de nous, mais on sait créer des personnages, des situations, et mettre de nous, et ce qu'on a de plus précieux en nous, dans des personnages qu'on fait exister, qu'on regarde. Et du point de vue technique, dans l'écriture, dans l'artisanat de l'écriture, si la matière est, si on est moins concerné, on réussit à plus facilement, je trouve, à équilibrer la matière, à comprendre où est-ce que ça se joue entre les dialogues et les descriptions, dans la narration, le dénouement. Enfin, c'est très précieux pour moi d'avoir quand même des personnages qui sont suffisamment loin de moi et suffisamment fictifs pour que je puisse comprendre ce que je fais quand je le fais.
2: Justement, je voulais parler de l'inspiration parce que vous êtes allé à Guernesey, c'est pour ça que vous avez rapporté ce recueil de poésie et c'est pour ça, j'imagine, qu'une partie du roman se passe là-bas. Est-ce que le lieu, vous avez senti là-bas quelque chose un peu particulier, avec une sensibilité particulière, j'imagine, quelque chose du lieu qui vous donne de quoi écrire?
3: Ah oui, c'est très frappant. On part, c'est à 16 km du Cotentin, on pourrait pas se douter qu'il y a ces îles, hein. Guernesey en réalité est un bailliage de 4 îles qu'on voit apparaître un peu au dernier moment. Autant Jersey de l'autre côté a moins d'intérêt, mais selon moi, mais Guernesey vraiment, tout est beau quoi. Et puis tout est, c'est des petites maisons anglaises avec de la verdure, des rochers partout, il y a une violence, il y a une isolation quoi. En fait moi les îles ça me fascine pour ça, il y a toujours un côté grec quoi, parce que on pense toujours à Ulysse, à tout ce qu'on, quand on vit comme moi dans les terres loin de l'océan, puisque je suis un Toulousain, l'île a quelque chose de très magique, quoi, qui se réveille tout de suite chez moi. Et alors là-bas, j'avais de quoi me nourrir autant que je voulais. Je me suis promené dans cette île. Je suis allé à Sark, où il n'y a pas de voiture. En plus, on voit mieux les étoiles. Vous voyez, plus de pollution lumineuse, sonore. Comme il n'y a pas d'impôts, il n'y a pas de service public, les routes sont dans des états catastrophiques. Il n'y a pas d'école ni rien. Donc les gens se promènent, ne font rien d'autre que se promener, de regarder les étoiles. Et c'est le lieu parfait pour écrire, pour se taire aussi, enfin pour recevoir. Et j'ai été vraiment. Pourtant, quand on m'a dit tu vas aller à Guernesey si pour écrire éventuellement quelque chose, j'ai dit j'y vais, mais je vous préviens, si ça me plaît pas, j'écris rien. Et finalement, vous voyez, je suis revenu avec tout un tas de pages dans mes bagages parce que l'île m'a beaucoup parlé.
2: Et vous écriviez là-bas ou c'est ensuite les réminiscences du lieu qui vous ont donné envie d'écrire dessus ?
3: Alors, j'ai écrit là-bas et j'ai eu la chance qu'on me laisse, la ville de Paris m'a laissé dans le lookout, donc dans le fameux bureau au dernier étage de la maison de Victor Hugo, pour travailler, pour écrire. Alors là, en revanche, j'ai pas réussi à écrire. J'ai passé 4 heures devant une page blanche qui est restée blanche en me disant je suis pas chez moi, je suis chez quelqu'un d'autre. Il a déjà écrit tant de choses qui nous a lancé en France depuis ce lookout que je me suis juste regardé ne pas écrire dans le bureau de Victor Hugo.
2: Et le jardin est magnifique aussi. Vous avez écrit, on peut vous lire avec Chante Méchante. C'est chez Kahneman Lévy. Merci beaucoup Guillaume Cyr.
3: Merci Nicolas Caro.
2: Dans un instant, visite de bibliothèque, nous partons voir les livres du grand écrivain Pierre Ducrozet et ses faux airs de Corto Maltese.
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2: Pierre Ducrozet a publié de grands romans déjà, on se souvient du Grand Vertige par exemple, ou Variation de Paul, un livre hyper musical. Il revient en cette rentrée littéraire avec Eden, c'est chez Actes Sud, l'histoire du jeune Eden, donc qui part de Marseille, chercher sa mère de l'autre côté du monde sur une nouvelle terre. C'était l'occasion de voir de quel livre Pierre Ducrozet se chauffe, et donc je vous emmène visiter sa bibliothèque sur Europe 1. Bonjour Pierre Ducrozet.
5: Bonjour Nicolas Caro.
2: Merci de nous accueillir presque chez vous, puisqu'on est dans une librairie tendance cathédrale. C'est-à-dire, c'est le Mont-en-l'Air à Ménilmontant, qui est une librairie culte, comme ça, et tapissée de livres. On est dans une sorte de caverne à livres, en fait.
5: Ah, il y a des couleurs en plus incroyables, parce qu'on est dans le recoin BD, qui est, je crois, la spécialité de la librairie. Il y a des livres formidables. Il y a une des plus belles sélections que je connaisse dans l'Est parisien.
2: Pourquoi j'ai choisi celle-là ?
5: Parce que quand j'habitais à Paris il y a 20 ans, j'habitais pas très loin, juste à Belleville, un peu au-dessus, et je venais très souvent ici. J'étais fasciné par cette sélection qu'ils avaient déjà à l'époque.
2: Et d'ailleurs, vous lisez un peu de bande dessinée ?
5: Oui. Alors, c'est comme si j'avais un monde devant moi que j'entrevoyais de temps en temps, que j'admire beaucoup ce que je vois, que je lis en BD. Je ne suis pas encore entièrement rentré, mais par exemple, j'ai découvert Brecht Evans, Les Rigoles, il n'y a pas très longtemps, que j'ai trouvé fascinant, de beauté. Donc, tout ce que je peux voir, je peux le lire, je le fais, mais je suis encore à l'orée du voyage, je crois.
2: Et vous avez des boucles d'oreilles à la Corto Maltese.
5: C'est le plus beau compliment que vous pouviez me faire.
2: Vous y aviez pensé à l'époque en choisissant ce modèle ?
5: Oui.
2: Ah oui, oui. Ah, génial.
5: J'espérais évidemment jamais atteindre la grâce de Corto, mais c'est une idole de jeunesse. Ah. Donc je pensais en tout cas aux pirates et aux corsaires.
2: Ouais,
5: c'est sûr.
2: Pirates, magnifique.
5: Marin.
2: Et maintenant, où est-ce qu'on peut vous croiser alors ?
5: Alors maintenant, j'habite à Marseille depuis 2 ans.
2: Et si j'étais venu jusque là-bas, qu'est-ce que j'aurais trouvé comme type de bibliothèque ? Est-ce que vous avez le meuble sur mesure ? Est-ce que c'est un peu dans tous les sens ? Est-ce qu'il y a des piles de livres ? Ou est-ce qu'au contraire, vous faites partie de ceux qui lisaient un livre et puis qui vous en débarrassaient dans la seconde ?
5: Ah, non. Alors, c'est une bibliothèque partagée, puisque c'est avant toute chose celle de la personne avec qui je vis, mon amoureuse, qui est aussi écrivaine. Donc, du coup, c'est avant tout ces livres qui tapissent sur des grandes crémaillères, comme ça, et des grandes planches de bois très belles. La sienne, puis la mienne, qui est venue s'y ajouter il y a quelques temps. Donc, c'est une librairie de 2 écrivains qui se côtoient.
2: Vous vous êtes incrusté chez elle. Donc, il a fallu trouver de la place.
5: On en a fait, on a rajouté d'autres crémaillères et d'autres, mais elle s'est agrandie. Mais effectivement, je me suis incrusté chez une écrivaine.
2: Ah, mais donc vous n'avez pas mis vos romans dans les interstices de la place qui restait sur ces étagères. Vous
5: question.
2: Avez séparé.
5: Immense question. C'est moi qui ai tenu à ça. Elle était plutôt pour le mélange.
2: Pour la fusion.
5: Ouais. Et moi, je. Alors pourquoi ? Parce qu'en fait. Alors, mes livres sont en désordre, ils ne sont pas rangés par ordre alphabétique, il n'y a aucun sens de rangement, et le sien, elle en suit un. Et donc du coup les deux, et puis on a souvent des livres en doublon, et puis alors ça navigue, mais c'est pour l'instant encore un peu étanche, peut-être que ça changera.
2: Ah, c'est pas une psychanalyse, mais ça dit peut-être quelque chose de la vision du couple.
5: Alors non, parce que dans le couple, je préfère mélanger au maximum toutes les choses, mais deux écrivains... Non, en fait, je crois qu'il faudrait les mélanger.
2: Non, n'entrez pas là-dedans, c'est hyper dangereux. On est enregistré, Pierre Ducrozet. Mais alors, d'habitude, quand on va dans une librairie comme ça, parce que j'ai pas eu les moyens de me déplacer, de me transporter avec Julien
5: jusqu'à Marseille.
2: Marseille. Et je demande aux écrivains de rapporter quelques livres à eux. Oui. Et là, le message n'est pas passé. Et donc, tant pis. Mais qu'est-ce que vous nous auriez apporté ? Parce que, résultat, vous avez fait le tour de la librairie et vous avez carrément ramené tous les livres de la librairie dans le petit coin où on s'est installé.
5: Voilà, je me suis fait mal au lombaire. Ouais.
2: Qu'est-ce que vous auriez apporté ? Quels sont les trois livres, allez, que vous ne laisseriez pas en cas d'incendie ou en cas de déménagement précipité?
5: Alors, je m'étais toujours dit que si je partais avec un livre de chez moi, c'était l'édition Folio Poésie d'Arthur Rimbaud. Ça, c'est le livre que j'ai toujours depuis mes 16 ans. C'est la même édition. Et quand je suis parti faire le tour du monde, je l'avais. Il est en bon état, j'en ai bien pris soin.
2: Il n'est pas corné
5: Bien sûr, si. Forcément, parce qu'il a depuis 25 ans. Mais il y a des choses, il a vécu, mais il ne me quitte jamais. Celui-là. Alors j'aurais pris celui-là. Donc Tour Rimbaud dans 200 pages. J'aurais pris Bourlinguer de Sandrard peut-être, qui est un des livres qui m'a donné envie de voyager, de lire, d'écrire, de vivre.
2: À quel âge ?
5: À 16 ans.
2: C'est là où vous avez eu une sorte de déclic avec la littérature ?
5: Non, j'ai toujours voulu faire ça, à vrai dire. J'ai toujours voulu être écrivain. À ce moment-là, il y a eu des lectures fondamentales. Il y a eu Sandrard, Henry Miller, Kerouac, Faulkner, voilà. Et donc il y avait ces livres-là, et je pense que c'est pour ça que c'est ceux-là qui partiraient avec moi en toute chose. Et le troisième, ce serait peut-être maintenant celui qui est mon nouveau plus proche ami, Roberto Bolaño. Ce serait Les Détectives Sauvages, qui est peut-être maintenant mon roman préféré depuis que je l'ai lu il y a une dizaine d'années.
2: Ah, vous faites partie de ces gens qui considèrent les écrivains qu'ils aiment comme des amis, en fait.
5: Alors oui, j'ai écrit tout un texte là-dessus, parce que je pense que c'est parmi mes meilleurs amis. Cortázar est un grand ami, on a passé des longues soirées ensemble, Bolaño aussi...
2: Mais moi, voilà. Je suis très copain avec Fitzgerald et Boris Vian. Il faudrait qu'on fasse un dîner.
5: On se retrouve un jour. On partage ces deux-là aussi. Ouais. Si on les réunissait tous, on pourrait faire une grande fête. Je rêve d'une grande fête comme ça, avec tous, et notamment une fête organisée par les Fitzgerald. C'est toujours bien.
2: Au fameux dîner où on peut inviter qui on veut, même des gens morts, des écrivains, vous inviteriez qui ? Vous avez trois places.
5: Eh bien, Fitzgerald, parce que c'était un grand écrivain et grand artiste de la fête. J'inviterai des gens agréables. Donc tous ceux que j'ai, il y en a certains que j'ai cités que je pourrais pas inviter là.
2: Ça, j'aime bien parce que on peut pas toujours rencontrer les écrivains qu'on aime. Quoi. C'est pas forcément une bonne idée.
5: Non. Voilà. Ça, j'ai appris ça avec à mes dépens parfois. Donc quelqu'un d'agréable. Il m'en reste deux. J'inviterais quand même Arthur Rimbaud parce que j'aimerais beaucoup le voir, quel était le son de sa voix, quelle était sa manière de boire un verre, sa manière de se déplacer. J'inviterais pour voir aussi comment elle était. Je pense qu'elle était plus triste que les deux précédents, mais j'aimerais beaucoup connaître Virginia Woolf.
2: Ah ouais, elle doit être chouette quand même, même si elle aura une mélancolie, mais elle doit donner le change.
5: Elle était incroyable, et d'ailleurs d'humour aussi, et de finesse, et de mille choses. Donc oui, Virginia Woolf aussi.
2: Vous avez effectivement apporté Virginia Woolf dans votre quête dans la librairie, mais vous n'avez pas pris Mrs. Dalloway, vous avez pris Les Vagues. Pourquoi ?
5: Premièrement parce que Mrs. Dalloway n'était pas là.
2: D'accord.
5: Et deuxièmement parce que Les Vagues, c'est peut-être le livre le plus fascinant. Il est peut-être le plus difficile quand même de Virginia Woolf, qui est fait de voix qui s'entrecroisent, des six personnages principaux. C'est d'une beauté sidérante. C'est là sa liberté formelle qui est à son maximum. C'est ce qu'elle fait dans tous ses livres. C'est un chatoiement d'émotions, de couleurs, de sensations, de personnages. C'est toujours en mouvement. C'est toujours c'est d'une modernité radicale. Ça a changé ma manière de voir les choses. C'est constamment, même quand ça semble immobile, toujours en mouvement, en déplacement, ça scintille, ça miroite, c'est fascinant.
2: Bah d'ailleurs, la première page donne bien le ton du livre, en vagues successives de voix comme ça, comme vous disiez. « Je vois un anneau, dit Bernard, suspendu au-dessus de moi. Il frémit suspendu dans une boucle de lumière. Je vois une dalle d'un jaune pâle, dit Suzanne, qui s'étend jusqu'à une raie pourpre. J'entends un son, dit Rhoda, gazouillis, guiri, qui monte et qui descend. » Etc.
5: Oh, et ça chante.
2: Des voix qui s'enchaînent comme ça.
5: Ça chante, c'est de la musique fabuleuse. Et les vagues ne cessent de se mêler, de s'entremêler, les vagues de ses voix, les vagues de ses tristesses et de ses joies. de ces personnages. Ouais, c'est vraiment, voilà. J'ai enseigné l'année passée à Princeton, un semestre, et j'ai fait un cours sur ce livre-là. Et une étudiante est venue à un moment donné et a tracé la courbe de ce livre au tableau. C'était fascinant, c'est un livre fascinant.
2: Ça fait partie des livres qui sont appréciés si on se laisse emporter. Et vous faites référence au bruit des vagues, ça me fait penser à Jack Kerouac et son roman Big Sur, dans lequel il écrit le bruit des vagues, et donc il écrit... Et là, vous avez choisi Kerouac, mais sur la route.
5: Oui, j'ai pris le premier que j'ai lu, l'essentiel. J'aime tout Kerouac, je l'aime dans ses excès, dans ses... parfois c'est trop, parfois... Mais cette musique qu'il a, c'est vraiment un immense écrivain, qu'on a parfois réduit à des choses un peu caricaturales autour. C'est un immense écrivain, vraiment. Ce qu'il arrive à faire, donc, dans le rouleau original, sur la route, donc sans aucun retour à la ligne, sans aucun paragraphe, tout un seul paragraphe, c'est d'une modernité, c'est d'un flow. Moi, ça m'a donné ça, j'ai dû arrêter de le lire tellement ça me, comment dire, tellement il me donnait j'étais presque sous son ombre, j'arrivais pas à me déployer tellement ça me je me disais, ah, ma vie est minus par rapport à la sienne, et mon écriture aussi. Et j'étais vraiment ça a été aussi un des grands amis qui m'accompagne toujours, cette énergie, ce flow, cette vitesse. C'est ce qui me plaît le plus dans l'écriture, la vitesse.
2: Et donc, il traverse l'Amérique en long, en large, en voiture, ou aussi dans les fêtes et tout ça.
5: Oui.
2: Et sur un fond jazz comme ça.
5: Oui.
2: Est-ce que ça vous a donné envie de voyager ? Est-ce que vous avez voyagé dans la foulée ?
5: Exactement. C'est quand j'ai lu Kerouac, Sandrard et Nicolas Bouvier que je suis parti en voyage, parce que c'était trop, la tentation était trop forte. Après avoir lu ces livres, je voulais absolument suivre la même vitesse. Et donc, ce livre-là, je pars effectivement faire le tour du monde, et je pars avec ce livre-là qui me... Je me vois en train de suer, d'être en extase comme lui. C'est cette bande de potes qui effectivement courent d'un côté de l'eau des États-Unis jusqu'au Mexique, et quand ils arrivent à la mer, à l'océan, ils repartent dans l'autre sens. Ça donne vraiment envie de vivre.
2: Ça fait partie des romans sensations, pas au sens marketing évidemment, au sens roman avec des sensations qui nous restent.
5: Oui.
2: Et j'ai pris, pas par hasard, ce livre-là de Pierre Ducrozet, donc de vous-même, qui s'appelle Variations de Paul. Et je l'avais pris au départ parce que vous avez 4 ou 5 de vos livres qui sont dans cette librairie, donc ça doit faire plaisir, on va en parler. Mais aussi ce livre-là, Variations de Paul, c'est un livre de musique. Et c'est un livre où vous avez essayé de rendre la musique, et je l'ai beaucoup dit quand il est sorti à l'époque. Et j'aimais bien cette formule qui est vraie, c'est qu'on se met à battre du pied quand on lit ce roman-là. Parce que vous arrivez à faire naître la musique par tout un tas de techniques littéraires. C'est un roman à sensation aussi, c'est ce qu'il y a de plus compliqué. En fait, tous les livres que vous avez choisis là, c'est des romans qui donnent de la texture, de l'odeur, des visions, comme ça, c'est des livres à sensation.
5: Vous décrivez mon rêve de livre, c'est-à-dire d'écrire, de donner envie de marcher, de courir, de sentir plus, et ce que vous dites du ton du livre, de son rythme, c'est ce que j'essaye de faire, un entremêlement de sons, de sensations, de miroitements qui fait qu'on est pris dans le tourbillon de ces personnages. Et effectivement, Paul et sa famille sont hantés par la musique, et ils sont pris dans le siècle du son. Et ils sont pris par la folie du rock, du jazz, de l'électro. Et moi, c'est ce vers quoi je cours. Un être comme Paul, un être qui sent beaucoup de choses et qui essaie de les mettre à l'intérieur d'un livre au maximum.
2: Et alors, je disais, il y a dans le rayon littérature française, il y a 5 de vos livres, et c'est le cas souvent dans les librairies, puisque vous faites partie des écrivains reconnus, vous êtes dans les listes, vous sortez à la rentrée littéraire, on vous attend en fait, qu'est-ce qui va sortir et tout ça. Est-ce qu'il y a un moment, est-ce que d'abord vous vérifiez toujours dans une librairie? Et est-ce que, ça vous fait plaisir j'imagine, mais est-ce que qu'est-ce que ça veut dire en fait pour vous d'y être souvent?
5: Ah. Bon, déjà, oui, non, c'est un honneur, je ne vérifie pas du tout parce que ce serait vraiment narcissique. Je suis très heureux si c'est le cas, je suis très heureux si on m'invite et si on me lit. C'est jamais acquis, donc je ne me repose sur aucun laurier parce que rien n'est acquis. Simplement, si un jour, comme c'était arrivé une fois, une jeune fille rentre dans une librairie et prend mon livre. Elle était venue vers moi, elle m'a dit est-ce qu'on entend le son des vagues dans ce livre, elle m'avait dit est-ce qu'on sent le bruit du monde dans votre livre, et j'ai eu l'alarme, j'étais tellement heureux, c'était il y a longtemps, je m'en souviens encore. Ça, c'est pour moi, c'est la consécration. S'il y a une personne qui part avec un livre et ça lui fait quelque chose et ça change quelque chose dans sa vie, bon ben voilà, il y a rien de plus qui me plairait.
2: C'est pour ça que vous continuez à faire des signatures, des salons du livre, etc. Mm-hmm. Vous aimez bien rencontrer des gens qui vous connaissent ou qui ne vous connaissent pas, mais qui passent comme ça, discuter avec les lecteurs de bouquins, de vos bouquins.
5: Parler de n'importe quel livre, pas des miens en particulier, mais rencontrer des libraires qui sont des passionnés, rencontrer des lecteurs, des lectrices qui sont des passionnés, parler de plein de choses. Mais ouais, effectivement, on partage cette chose. On est une confrérie, une communauté, comme on le disait tout à l'heure au début. Et moi, ça me passionne de parler et tous ces livres, hein, beaucoup plus que des miens, finalement.
2: Oui, mais quand quelqu'un nomme un de vos personnages, par exemple.
5: Oui, comme s'il existait.
2: Chose, non, ouais.
5: Ça me fait quelque chose, ouais. Ouais. Comme vous venez de le faire quand il en parle, avec, voilà, comme s'il l'avait connu, je ne sais pas, Alvaro ou Eden, mon dernier personnage, comme on me le dit parfois, bah, je suis. Ouais, bah, c'est quelque chose a réussi, quelque chose.
2: Vous avez choisi La fête au bouc aussi de Mario Vargas Llosa. Alors Mario Vargas Llosa, prix Nobel de littérature, c'est un écrivain assez prolifique, mais souvent, quand je trouve dans les bibliothèques, ou quand on m'en parle de La fête au bouc.
5: C'est vrai ?
2: Ouais.
5: Ok. Alors moi, je l'ai découvert ce livre-là il y a 2 ans. J'aime beaucoup Vargas Llosa. Je trouve qu'il a été réduit aussi à une image de politique un peu et d'une sorte d'ambassadeur de la littérature. À cette époque-là, même avant, quand il a écrit La Maison Verte, quand il a écrit Conversation à la cathédrale, donc au début de sa carrière, c'était radicalement moderne. C'est un inventeur de formes fascinant. Et donc là, La Fête au Bouc, c'est trois trates temporelles qui s'entremêlent, comme il fait toujours, quasiment dans ses livres. C'est très technique, mais très fluide, hein, mais la narration est fascinante. Et c'est un grand livre sur la politique, sur le dictateur Trujillo. Voilà. Et c'est vraiment. Il y a une langue hyper orale, hyper forte. C'est un des grands, grands novateurs de la forme romanesque du XXe siècle. Et ce livre-là m'a semblé éblouissant de maîtrise.
2: Il est péruvien. On l'a opposé parfois, ou alors on les a mis en compagnonnage frères ennemis avec Garcia Marquez.
5: Oui. Les deux sont absolument complémentaires. Ils sont tous les deux aussi étincelants. Il y a encore Garcia Marquez, une sorte de couleur encore plus, peut-être parfois éclatante. Mais on a tort de les opposer. C'est comme les Stones et les Beatles. Ils vont très très bien ensemble. Ils sont tous les deux aussi. C'est des livres comme c'est à peu près comme dans quand on lit Cent ans de solitude, on voit un écrivain en pleine possession de ses moyens. Ça arrive dans quelques livres dans leur carrière et on sent qu'ils flottent et ils arrivent à tout ce qu'ils veulent faire. Et ben voilà, c'est ça qui se passe là. Ça, j'aime beaucoup lire ça.
2: Et alors, vous en avez choisi un autre que je ne connais pas, Antonio Lobo Antunes, pour celle qui est assise dans le noir à m'attendre. C'est chez Christian Bourgois, magnifique maison.
5: Ouais, bah, toute l'œuvre de Lobo Antunes, moi, a changé ma vie et c'est une des œuvres les plus essentielles des derniers temps. Il est mort l'année dernière. J'ai pris ce livre, mais j'aurais pu prendre n'importe lequel d'autre parce qu'il a. C'est toujours une manière assez similaire. C'est là aussi des voix qui arrivent, des dialogues, des enchaînements. C'est très dans la lignée de Faulkner. C'est une grande musique. C'est l'écrivain de la sensation aussi. C'est assez déstructuré, mais c'est éblouissant. Et c'est quand j'ai lu ça, j'ai entrevu ce qui était possible aussi de faire en littérature, c'est-à-dire d'être d'une liberté folle, d'être du côté du détail, de la voix, de l'attention aux toutes petites choses et aux grandes en même temps. C'est un vrai musicien. C'est de l'ordre de Bach, sincèrement. C'est vraiment fascinant.
2: Traduit du portugais, vous lisez en langue étrangère parfois ?
5: Oui, alors l'espagnol est devenu ma langue parce que j'ai passé 15 ans à Barcelone, donc je lis en espagnol, je traduis aussi l'espagnol, donc je lis beaucoup en espagnol, notamment Bolaño, Vargas Llosa aussi. Je lis en anglais aussi, Voilà, et je lis l'allemand parce que ma mère est autrichienne, et donc voilà, j'ai grandi aussi dans cette langue. Donc dès que je peux, absolument lire en langue originale, parce que c'est la saveur de Garcia Marquez, par exemple, est largement supérieure. Forcément, on entend le son des oiseaux, on sent le goût de la mangue quand on lit Garcia Marquez en espagnol.
2: Ouais, vous êtes l'élève idéal de 4e, 3e, vous maîtrisez espagnol et allemand. Vous n'avez pas choisi. Et alors, vous avez cette autrice fabuleuse, Mariana Enríquez. Là, vous avez choisi Notre part de nuit, mais oui. Elle est arrivée comme ça d'un coup sur la scène littéraire, elle a explosé tout de suite, et elle continue, avec toujours ses couvertures, c'est chez les éditions du Sous-Sol au départ, très gothique, quoi.
5: Elle est très gothique, ouais. Mais c'est bien que vous citiez les éditions du Sous-Sol, parce qu'ils ont beaucoup fait pour effectivement l'explosion de Mariana Enríquez. Bah, c'est la fille illégitime de Bolaño et de Cortázar. Il y a l'étrangeté de Cortázar, il y a l'ambition formelle de Bolaño, et il y a ce côté étrange, bizarre. C'est aussi une grande maîtrise de la forme narrative. C'est une écrivaine que je trouve passionnante, qui en plus en pleine possession de ses moyens aussi, qui va faire encore des grandes choses. Je voulais aussi qu'il n'y ait pas que des gens morts si possible. Et Mariana Enríquez, elle est juste là devant nous, et elle va faire une œuvre immense. Et ce livre est terrifiant et fascinant. C'est l'histoire d'un... Le début, c'est un père et son fils qui roulent sur une autoroute déserte de l'Argentine et qui vont se retrouver dans une espèce de secte, un peu dans des catacombes, à faire des sacrifices humains, et lui doit passer je suis désolé,
2: dit comme ça.
5: Oui, dit comme ça, mais c'est le début d'une grande aventure dans un siècle et de mille histoires, et c'est un livre fou, c'est un livre éblouissant aussi de beauté et de terreur.
2: Et alors il y a celui-ci qui est très court, chez Actes Sud, Iman Ahmed, Abdallah Superstar. Je me rappelle, j'avais adoré ce titre.
5: Oui.
2: Qu'est-ce que c'est que ce roman ?
5: Eh bien, c'est le dernier livre que j'ai lu et c'est éblouissant. C'est son premier roman, Iman, et c'est une langue poétique, inventive, très émouvante. C'est l'histoire d'une fille qui découvre l'ampleur de la vie de son père, qui a été musicien, qui a vu une vie folle à Djibouti, et au moment où il est en train de disparaître, de s'éloigner, elle découvre ça. Et moi, ce qui m'a sidéré, c'est la fraîcheur et l'inventivité de la langue, des images qui vous restent. Elle compare beaucoup les sentiments à la géologie. Voilà, c'est ce que j'aime dans la littérature, c'est quand je suis face à une écriture que je n'avais jamais lue, et de quelqu'un qui vient d'arriver, qui arrive avec énergie dans la littérature et qui change. Pourtant, on a toujours les mêmes mots, les mêmes lettres d'habitude dans tous les livres, mais là, il y a quelque chose que je n'avais jamais lu et j'ai été saisi.
2: Il y a des petits chapitres avec des titres étonnants. Ça commence avec « Il y a des lacs dans YouTube ». Et après, « Le destin curieux des réserves sauvages ».
5: Tout est surprenant.
2: Et etc. Et en combien de temps ça décongèle ? Encore le titre d'un chapitre.
5: Exactement, parce qu'elle compare la décongélation de l'amour avec un sac de framboises surgelées. Et rien que ça, moi, ça me ravit.
2: Et alors, vous avez aussi apporté... Enfin, vous êtes allé chercher, vous avez crapahuté dans toute la librairie. Vous avez commencé par « Cherche celui-là » et « Pris celui-là ». C'est Henri Michaud. L'espace du dedans.
5: Oui, alors j'ai pris
2: l'espace... Dans la collection poésie de chez Gallimard.
5: De Gallimard, donc, qui était la même pour Rimbaud. J'ai pris l'espace du dedans parce que c'est des pages choisies de son œuvre qu'il a lui-même choisies. Donc c'est une sorte de... Voilà, il a pris des bouts de toute son œuvre qui est gigantesque, il a choisi ça. Michaud, c'était justement à mes 15-16 ans, un premier éblouissement. C'est quelqu'un qui écrit « J'écris pour me parcourir ». Et son œuvre est une... Il ne cesse de parcourir son corps, de voir ce qui est à l'œuvre, les trous, les colonnes absentes. Il va plonger très très loin. Parfois, il a très peur de ce qu'il voit. Parfois, il se roule de joie. C'est un grand explorateur de l'intérieur. C'est un immense poète qui est hilarant, très souvent, bravo, exactement. C'est un de mes poèmes préférés.
2: Je vous en ai tendu un au hasard. Emportez-moi.
5: Il se trouve qu'il me fascine. Emportez-moi dans une caravelle, dans une vieille et douce caravelle, dans l'étrave, ou si l'on veut, dans l'écume, et perdez-moi, au loin, au loin. Dans l'attelage d'un autre âge, dans le velours trompeur de la neige, dans l'haleine de quelques chiens réunis, dans la troupe exténuée des feuilles mortes. Emportez-moi sans me briser, dans les baisers, dans les poitrines qui se soulèvent et respirent, sur les tapis des paumes et leurs sourires, dans les corridors des eaux longs et des

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2: Les voici, les voilà, ils sont de retour. Lu et approuvé, le kiosque des chroniqueurs de La Voix est libre avec notre libraire du jour, la géniale Amandine Cole, librairie de Paris à Paris, place de Clichy. La pétillante Héloïse Goua pour la littérature jeunesse et puis l'indispensable Sébastien Bordenave. Ça, c'est pour la bande dessinée. Bonjour à tous les trois.
3: Salut à tous, bonsoir.
4: Bonjour. Bonjour Nicolas, bonjour tout le monde.
2: Honneur aux libraires, comme toujours, de quoi nous parlez-vous Amandine ?
3: Alors, je vous parle d'un livre absolument merveilleux, d'un livre où vous avez envie de lui faire un câlin à la fin. Ça arrive souvent, ça, quand même. Hein. Et c'est un livre... On a un petit tropisme en commun. On aime bien la science-fiction, tous les deux. Mm-hmm. Et à chaque fois qu'on peut dire aux gens « lisez de la science-fiction », on leur dit. Et pendant des années, moi, j'ai eu des retours « ah, j'en lis pas ». Et depuis quelques temps, on me dit un petit peu plus « ah, j'ai commencé, ah, j'ai lu ça, c'est bien, ah, il y a quelqu'un qui m'a fait lire ça, c'est formidable ». Donc, vous voyez, il faut continuer.
2: Ouais, ouais.
3: Voilà, donc, ce
5: livre-là...
3: Tout
5: ça, c'est grâce à vous. Hein.
2: Les genres n'existent pas.
3: On travaille beaucoup. Et donc, ce livre-là s'appelle « La grande interruption ». C'est signé Sybille Grimbert, ça s'est paru aux éditions du Seuil. Et on est entre... l'anticipation et la science-fiction, quelque part, par
2: très
3: ici.
2: Très bonne idée.
3: Exactement. Et ce livre, donc, on parle de science-fiction. La science-fiction, on se dit toujours, oui, mais ça parle de vaisseaux spatiaux, de trucs comme ça, pas du tout. S'il y a bien un genre qui parle que de l'époque, c'est bien ça. Et dans celui-ci, on est dans un monde un peu apocalyptique, hein, faut dire ce qui est. Il y a une petite fille, comme ça, elle est toute seule et elle tombe sur une boîte qui parle. C'est une intelligence artificielle qui se donne un prénom. C'est elle qui nous raconte l'histoire. Après tout, dans quelques années, les intelligences artificielles, on ne sait pas trop. D'ailleurs, quand on parle d'actualité, une intelligence artificielle, on ne sait pas si dans quelques années, ben, elle ne pourrait pas peut-être se retourner contre les hommes. Et bien là, c'est ce qui s'est passé. Une intelligence artificielle a fait le choix de sauver l'humanité en faisant quelque chose de fou, en la préservant, mais en faisant un peu des hommes, un peu des animaux dans les eaux maintenant, comme ça. C'est ce qui s'est passé. Et cette petite fille qui a survécu, eh ben, elles vont avoir besoin l'une de l'autre. Et du coup, ça retourne complètement ce qu'on pouvait penser de l'affaire, puisqu'il n'y a pas la méchante machine contre les gentils humains, ou finalement, est-ce qu'il y a des méchants humains ? Tout ça se passe dans ce livre-là. Et il se passe encore beaucoup d'autres choses, et elle renverse complètement notre rapport à l'IA et à la machine. Tout ça dans une histoire qui nous emporte complètement, où on n'arrête pas de se dire « Oh, et si dans quelques années, c'était ça qui pouvait se passer ?» Voilà, et c'est ça qui est merveilleux dans ce livre.
2: La grande interruption, c'est au Seuil. Merci Amandine Cole.
5: Moi, j'ai encore très envie de lire le conseil de notre libraire.
2: Et ben justement, Héloïse Goua, c'est quoi votre conseil à vous ?
5: Et ben, vous le savez sûrement, vous en avez entendu parler. En août dernier, on vient de fêter la naissance du grand, de l'immense René Goscinny, les 100 ans de sa naissance. Alors, pour rester un peu dans l'actu, et ben, je vous parle de sa fille et de sa petite fille. Lucrèce est de retour. Lucrèce, c'est l'héroïne d'Anne Goscinny et de Catel. Je vous ai beaucoup parlé ici, j'adore. On peut un peu dire que c'est la grande sœur du petit Nicolas, sauf que je crois que le petit Nicolas, bah, lui, il grandit jamais, ceci dit, Lucrèce non plus. Enfin bon, bref. Le monde de Lucrèce, vous le savez, c'est un carton. Plus de 410 000 exemplaires vendus depuis le lancement en 2018. Nous voici donc déjà au tome 11. À chaque fois, ce sont de petits romans illustrés, mais il y a quand même beaucoup de textes. Tenez, on va voir si vous m'écoutez. Une petite anecdote que je vous ai déjà racontée, j'ai dit. Je vous sens fébrile, Nicolas. Pourquoi Lucrèce s'appelle Lucrèce ?
2: Bah pour Borgia.
5: Non, hein, vous m'écoutez jamais, en fait.
3: Ça m'étonnerait.
5: Parce qu'à la naissance de sa fille, eh ben, le mari d'Anne Goscinny voulait absolument l'appeler Lucrèce.
2: Ah oui, si, je m'en souviens.
5: Ah, merci. Bon, comme les femmes ont toujours le dernier mot, l'enfant s'appelle finalement Salomé. Mais pour faire tout de même plaisir à son mari, et parce que ce nom, issu de l'Antiquité, ne prendra jamais une ride, Anne Goscinny a nommé sa petite héroïne Lucrèce. Mais Lucrèce préfère qu'on l'appelle Lulu. Et Lulu, elle a 11 ans, elle est en 6e. Et contrairement à nous tous, elle a trouvé le moyen de ne pas vieillir, ça doit être de famille. Elle reste suspendue à cet âge un peu merveilleux où on n'est déjà plus vraiment une enfant, mais pas encore tout à fait une ado. Et ce nouveau tome, c'est une nouvelle plongée dans son petit monde, avec ses trois meilleures copines, Léline, sa mère, avocate toujours débordée, son beau-père Georges, son grand-père Boubé, et tous ces adultes, souvent un peu plus à côté de la plaque que les enfants. Alors ici, hein, pas de dragon ni de super-pouvoir, juste une sortie à l'opéra, un grand-père qu'on ne retrouve plus, ou un brin de muguet oublié, tout ça, ça suffit à déclencher toute une aventure. Et c'est ça que j'aime beaucoup chez Lucrèce. Anne Goscinny, elle se place vraiment à la hauteur d'une fille de 11 ans, quand les petits événements du quotidien peuvent encore devenir des affaires d'État.

0: Donc la famille recomposée, les copines, le collège, les adultes observés avec cette légère ironie dont son père, René Goscinny, avait fait un art. Bah, c'est drôle, c'est tendre sans être gnangnan, et les dessins de Cattel donnent à tout ce petit monde une énergie folle. Et puis surtout, ça se lit très bien à deux générations. Moi, je me régale toujours quand il y a un nouveau tome. Les enfants se reconnaissent dans Lulu et les parents, parfois malgré eux, se reconnaissent dans les adultes. Voilà, le monde de Lucrèce, tome 11. Mais vous pouvez en fait y aller même si vous n'avez pas lu les premiers tomes. C'est d'Anne Goscinny et Cattel. Dès 8 ans, c'est publié chez Gallimard Jeunesse.
1: On a visité les bibliothèques de Anne Goscinny et de Cattel.
0: Ah
1: déjà. Sébastien Bordonave, bande dessinée.
2: Oh, une BD d'une beauté étourdissante qui foudroie par ses dessins. C'est du crayon gras estompé, c'est du noir et blanc et c'est du chef-d'œuvre car l'auteur n'est autre que Blutch. Blutch, il a un talent fou et son obsession surprendre à chaque sortie d'album. C'est poétique, c'est le genre d'album de BD qui sera ressenti différemment selon chacun. C'est l'histoire d'un couple, A et B. Ah bah tiens, A comme Amélie, la vraie femme de Blutch, et B bah comme Blutch. La BD est sortie aux éditions 2042 et ça s'appelle Face A, Face B. Elle s'auto-qualifie cette BD de tête bêche. Comprenez qu'il y a deux histoires, Face A et Face B. Alors pour lire Face A, eh ben on lit de façon totalement normale cette BD. Et pour lire Face B, eh ben pareil. Sauf que vous avez retourné l'album avant, vous l'avez mis à l'envers et les deux histoires se rejoignent au milieu, c'est génial. C'est poétique aussi, donc bah, ça peut laisser circonspect ou alors ça peut totalement éblouir, voire même les deux. Et là, on touche au génie. Le premier plaisir, à titre personnel, de lire Face A, Face B de Blutch, bah, c'est les dessins qui servent parfaitement le propos. On se croirait dans un atelier d'artiste. C'est sublime. Les inspirations de Blutch, eh bah, ça peut être pour les décors des vieux magazines des années 70 qu'il a gardé de son père ou alors les petits jouets de bain de sa fille. Voilà, donc je n'aurais qu'un conseil aujourd'hui. Laissez-vous dérouté par Face A, Face B.
1: Une petite deuxième ?
2: Oui, alors pas une BD au sens stricto sensu, mais un livre d'entretien. Mais quel livre d'entretien ? Cet été, on est passé un peu à côté d'un anniversaire. C'était les 80 ans de Jacques Tardy. Jacques Tardy, le papa de Adèle Blanc-Sec, le premier personnage féminin de BD qui ne jouait pas de ses charmes pour jouer les premiers rôles. Tardy, l'illustrateur de Voyage au bout de la nuit chez Gallimard. Tardy, qui a commencé chez Pilote, époque Goscinny. D'ailleurs, si vous voulez écouter un super podcast Europe 1, écoutez Le Destin Extraordinaire consacré à Goscinny. Tardy, marqué par son grand-père qui ne parlait pas de sa première guerre mondiale, mais sa grand-mère si. Elle lui a raconté à Jacques Tardy les tranchées qu'elle n'avait pas vécues. Tardy, ça sera le dessinateur des guerres cauchemardesques, pléonasme. Il y a aussi dans ce livre d'entretien Tardy, entretien avec Nouma Sadoul, des interviews croisées avec Daniel Pennac, très intéressantes, des conversations sur les liens étroits entre écrire un scénario et produire une BD. Le livre Tardy, c'est des entretiens qu'il a eu avec Nouma Sadoul. Nouma Sadoul, c'est le plus grand intervieweur des artistes de BD. Il les a tous confessés, Uderzo, Moebius, Hergé. Et découvrir bah, les coulisses des bulles, c'est se rendre compte de la difficulté de faire quelque chose qui a l'air facile, à savoir une BD. Bah, franchement, j'avais hâte de lire ce livre d'entretien. Je savais qu'il allait être publié, qui s'appelle Tardy Entretien Nouma Sadoul Séché Dupuis. Et bah, j'ai pas été déçu.
1: Merci Sébastien. On refait un petit tour. Héloïse Goua.
0: Le Monde de Lucrèce, tome 11 d'Anne Goscinny et Cattel chez Gallimard Jeunesse.
1: Amandine.
3: La grande interruption de la grande Sybille Grimbert aux éditions du Seuil.
1: Parfait. Est-ce que vous avez une citation de bande dessinée pour terminer, Sébastien ?
2: Oui, une citation frappée au coin du bon sens, issue de l'album Les Bidochons relancent leur couple, je crois que c'est le tome 22. Robert dit, c'est pas la peine de vieillir si c'est pour devenir vieux.
1: Merci à tous les trois. C'était le dernier chapitre de La Voix est libre pour cette semaine. Merci aussi bien sûr à Linda Rechdal pour la préparation de l'émission et à François Desmoulins pour la réalisation. Je vous signale en passant que tous les matins, c'est Europe 1 Matin, avec notamment l'économiste Marc Touati à 7h20 le lundi et le mercredi et Julia de Funès à 9h10 tous les jeudis. Nous, on se retrouve la semaine prochaine pour d'autres livres. Salut.
4: 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Dans un instant, Europe 1 bonjour pour faire un tour complet de l'actualité, emmené par Alexandre Lemaire et toute l'équipe de la rédaction à pied d'œuvre. Juste après, Charlotte Cardin, voici The Way We Touch sur Europe 1.

0: The Way We Touch, c'était Charlotte Cardin sur Europe 1. Je vous souhaite un bon début de journée, bon réveil, bonne semaine. Tout de suite les infos avec vous, Alexandre Lemaire. Bonjour Alexandre.
1: Bonjour Marlène et bonjour à vous chers auditeurs. Excellent début de semaine à toutes et à tous. Oui, à l'écoute d'Europe 1, bien sûr, votre radio préférée. C'est un plaisir de vous retrouver. Europe 1, bonjour. 5h-7h, c'est 21 septembre avec Ombline Roche pour vous accompagner. Bonjour Ombline.
2: Bonjour Alexandre, bonjour à tous.
1: Une météo encore estivale qui nous attend.
2: Oui, un temps magnifique estival sur tout le pays et surtout un thermomètre, Alexandre, qui repart à la hausse.
1: Et vous nous détaillez tout ça, Ombline, dans un court instant. Europe 1, bonjour, à la une de ce lundi. Les prix du pétrole, toujours, vous l'avez sans doute constaté, amis automobilistes, dans le courant du week-end, le diesel bat un nouveau record, 2,41 € le litre, des records historiques aussi pour l'essence, et ça ne va pas s'arrêter. C'est l'un des meilleurs spécialistes des questions énergétiques qui va vous le dire. Francis Perrin est mon invité ce matin. Il y a tout lieu de croire, craint-il, que les prix de l'essence vont continuer de s'enflammer à cause de facteurs que nous ne contrôlons pas. Guerre du Moyen-Orient en tête. Le gouvernement doit se réunir aujourd'hui en urgence à la recherche de solutions. Mais que peut-il faire? Adoucir la douloureuse? Oui, mais comment? À coup de chèque, ça devient très compliqué. Francis Perrin avec nous dans une demi-heure pour aborder toutes ces questions. Ce sera à 6h-20. Au cœur des podcasts Europe 1, Ombline, le programme ce matin.
2: Un grand classique des podcasts Europe 1. Ondelat raconte et Ondelat raconte aujourd'hui Charles Manson, l'assassinat de Sharon Tate en 1969.
1: Et c'est dans un quart d'heure. Voyons donc en détail le temps avec vous pour ce début de semaine, Ombline Roche. Il faut se préparer en effet à avoir chaud car les températures vont atteindre aujourd'hui des sommets dignes d'un mois de juillet.
2: Absolument.
1: Hein.
2: Pour rappel, l'automne arrive mercredi. Hein. On a quand même du mal à y croire.
1: Mais oui.
2: Exactement. Le maximal dépasse de loin les normales, comptées plus de 30 degrés sur une large moitié sud et des pics exceptionnels à 34-35 degrés en Occitanie dans la basse vallée du Rhône. Le grand écart des températures entre nord et sud est impressionnant. Hein. D'ailleurs, dès ce matin, avec 5 degrés à Charleville-Mézières et 24 degrés à Perpignan. Donc ça, c'est les températures au lever du jour. Il fera ce matin 9 degrés à Mende, 13 à Brest, 15 à Toulouse et Nantes cet après-midi. Le mercure va donc faire un bond. Il fera 21 degrés à Caen, 22 à Nancy, comptez 23 degrés à Brest et Paris, 26 à Saint-Étienne, 28 à Valence et Chambéry, 31 à Aubagne, 33 dans le Gard à Anduze. Donc ce coup de chaud s'explique par la remontée d'air chaud, d'un air chaud venu du nord de l'Afrique. Côté ciel, les brouillards matinaux en Bretagne, en Vallée de Seine et dans le sud-ouest vont se dissiper rapidement. L'après-midi se déroule donc sous un soleil radieux, à peine voilé vers les Flandres. Mistral et Tramontane soufflent à 60 km/h en Vallée du Rhône et autour du Golfe du Lion, ce qui rajoute un peu cette impression de sécheresse. Cette chaleur hors norme s'installe dans la durée. Demain et mercredi, la barre des 30 degrés remportera encore du terrain vers le nord, grimpant jusqu'à la Loire et la Bourgogne. Après un léger repli du thermomètre jeudi vers le sud, les températures repartiront légèrement à la hausse pour vendredi et pour le week-end prochain.
1: Eh bien, ça va continuer alors.
2: Si je vous montre les cartes, c'est simple, c'est du soleil. Il y a à peine quelques nuages
1: par-ci, par-là.
2: Et pas une goutte de pluie surtout. En fait, c'est cet anticyclone inamovible qui, a priori, va rester coincé au-dessus de la France jusqu'à dimanche. On en reparlera.
1: Merci Ombline Roche. Soyez les bienvenus. Bon réveil avec Europe. Voici votre journal. 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
1: À la une de ce journal, d'abord l'avertissement d'Amélie de Montchalin sur la dette. Nous sommes à un moment décisif, alerte la présidente de la Cour des comptes, alors que s'élèvent des voix pour dénoncer l'hypocrisie de l'ancienne ministre d'Emmanuel Macron. Vous allez l'entendre. Le dossier des carburants, toujours en haut de la pile pour le gouvernement, entre l'approvisionnement et les aides. Nous allons faire le point alors que Sébastien Lecornu réunit en urgence ses ministres aujourd'hui. Dans ce journal également, le chancelier allemand fragilisé par un nouveau revers électoral. La droite et la gauche radicale remportent deux régions majeures. Et puis, retour sur une nuit de violence à Saint-Pierre-des-Corps, près de Tours. Des blessés et du mobilier urbain brûlé après une collision entre une voiture de police et une moto.
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1: Il est 5h sur Europe 1, le journal Théo Grévin. Bonjour Théo.
4: Bonjour Alexandre, bonjour à tous. Chaque mois d'inaction aggrave l'asphyxie financière. C'est donc le constat inquiétant signé Amélie de Montchalin. La présidente de la Cour des comptes sort du silence pour la première fois depuis sa nomination en février dernier. Prise de parole pour alerter sur l'état de nos finances publiques, aggravée par la charge des intérêts de la dette, Arthur Delaborde.
5: près de 80 milliards d'euros cette année, potentiellement 100 milliards en 2030 et uniquement pour payer les intérêts de la dette. Pour Amélie de Montchalin, c'est désormais une question de souveraineté. Plus cette facture augmente, moins la France peut choisir où investir son argent. Et pour la payer, prévient-elle, pas de solution miracle. Il faudra réduire les dépenses publiques ou augmenter les impôts. La crise n'est pas inévitable, insiste la présidente de la Cour des comptes. Mais il faut agir vite. Chaque mois perdu coûte davantage et sans budget au 31 décembre, Bercy estime la facture supplémentaire à une quinzaine de milliards d'euros. Un avertissement qui prend un relief particulier venant d'Amélie de Montchalin, figure du macronisme depuis 2017, députée puis plusieurs fois ministre sous Emmanuel Macron. Elle était encore chargée des comptes publics jusqu'en février dernier. À l'époque, elle défendait le sérieux du budget et la méthode du gouvernement pour réduire le déficit. Elle alerte donc aujourd'hui sur une dérive des finances publiques qu'elle connaît aussi de l'intérieur.
4: Arthur Delaborde et ce paradoxe n'a pas manqué de faire réagir Amélie de Montchalin, alerte sur les conséquences de son propre bilan, ironise le conseiller économique de Jordan Bardella. Ceux qui ont creusé la dette viennent maintenant présenter la facture aux Français, écrit pour sa part Fabien Roussel.
1: Voilà donc des mises en garde sur une potentielle crise financière, alors que la crise énergétique, elle, est bien là.
4: Avec un nouveau record pour le prix du gazole, 2,41 euros le litre en moyenne, quand d'autres stations se rapprochent de la barre symbolique des 3 euros, flambée qui fragilise de plus en plus de secteurs d'activité. Et c'est le cas de nombreux taxis rencontrés à Paris par Romy Azoulay.
6: On se serre la ceinture comme tout le monde.
7: Au volant de sa berline, Mohamed, chauffeur depuis 17 ans, ne s'y retrouve plus. Deux pleins par semaine, une dépense à laquelle il ne peut pas renoncer.
6: Quand le gasoil était à 1,50€, j'en avais à peu près pour 85€ pour faire mon plein. Aujourd'hui, c'est 140€. On est pris un peu pour des idiots. On est bien obligé de se nourrir, payer nos loyers, nos crédits.
7: Une prime de 100€ existe pour les gros rouleurs, mais les chauffeurs de taxi n'y sont pour la plupart pas éligibles. Seuls ceux qui touchent moins de 16 880€ par an y ont droit. Un sentiment d'impasse partagé par Bernard Crébassa, président de la Fédération nationale des artisans du taxi.
8: Ça fait très longtemps qu'on se sent abandonné. Hein. Ce que nous souhaiterions, nous, immédiatement, c'est le gel de la taxe C2E, la taxe européenne sur le carburant. Il est inutile de revaloriser nos tarifs. Faire du taxi plus cher pour que personne ne monte dedans, ça sert à rien. Les mois à venir vont être très compliqués. Pas certain que les entreprises tiennent le coup.
7: Les artisans taxi attendent les annonces de l'exécutif. Sans mesure forte, ils prévoient déjà une nouvelle mobilisation.
4: Reportage européen de Romy Azoulay, ce nouveau volet d'aide, il en sera question aujourd'hui à Matignon. Sébastien Lecornu reçoit plusieurs ministres. L'avenir du dispositif gros rouleur qui concerne 3 millions de Français devrait être évoqué. Toujours pas de baisse des taxes envisagées.
1: Emmanuel Macron, lui, va s'exprimer jeudi soir, Théo, au sujet de cet envolé précisément des prix des carburants.
4: Oui, interview télévisée pour insister sur les causes de la crise énergétique, à savoir la situation internationale. Le président français qui recevait hier soir le Premier ministre canadien à Saint-Pierre-et-Miquelon. L'occasion pour les deux hommes d'afficher leur unité face au président américain Alexandre Chauveau.
9: Tous deux ciblés par les velléités expansionnistes de Donald Trump, la France et le Canada actent leur rapprochement. Paris et Ottawa partagent le même regard sur la période que nous traversons, affirme depuis Saint-Pierre-et-Miquelon Emmanuel Macron.
10: Nos pays sont deux grandes nations indépendantes et qui veulent le rester. Nous croyons l'un et l'autre dans la démocratie, l'état de droit, le respect du droit international, le respect du commerce libre et équitable et l'autonomie stratégique que nous défendons. Et c'est ce qui unit très profondément le Canada et la France.
9: Une manière de montrer à Donald Trump que ses alliés ne subiront pas sans réagir ces menaces répétées contre leur souveraineté. Emmanuel Macron avait d'ailleurs balayé l'hypothèse d'une annexion américaine de Saint-Pierre-et-Miquelon dès son arrivée sur l'archipel samedi soir.
10: C'est une évidence pour nous que c'est un territoire français, un territoire attaché à la France et fier d'être français comme nous le sommes. Un territoire libéré par la France libre. Donc nous y sommes attachés, il n'y a pas de débat, il n'y a pas de discussion.
9: Le chef de l'État sera encore sur place aujourd'hui avant de s'envoler pour New York où il participera comme président à sa dernière Assemblée Générale des Nations Unies.
4: Alexandre Chauveau du service politique d'Europe 1. Le chancelier allemand parle d'un désastre après un nouveau revers pour son parti, la CDU, hier aux élections régionales. Dans le Nord-Est, c'est l'AfD, la droite radicale, qui arrive en tête deux semaines après sa victoire en Saxe-Anhalt. Tandis qu'à Berlin, c'est la gauche radicale qui s'impose. Frédéric Merz s'engage malgré ça à poursuivre les réformes promises, fermant la porte à un départ prématuré. Et puis en Russie, le parti de Vladimir Poutine est lui sans surprise donné vainqueur aux législatives avec près de 60% des voix, le même score qu'en 2021 avant le début de la guerre en Ukraine.
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1: Une dizaine de blessés et 5 interpellations. La nuit de samedi à dimanche a été marquée par des violences près de Tours.
4: Oui, plus précisément à Saint-Pierre-des-Corps où des heurts ont enflammé le quartier de la Rabatterie. Tout est parti, Antoine Bienvaux, d'un rodéo urbain qui a dégénéré.
11: Oui, il est environ 19h samedi lorsqu'une voiture de police qui intervenait sur ce rodéo urbain percute l'un des jeunes participants à moto. La victime, grièvement blessée à la jambe, est transportée à l'hôpital, mais quelques minutes plus tard, les forces de l'ordre sont ciblées par des tirs de projectiles, selon Magali Nardin, secrétaire régionale du syndicat Alliance Police en Centre-Val de Loire.
12: Des dizaines d'individus sont arrivés, ils ont fait des barricades auxquelles ils ont mis le feu, ils ont jeté des cailloux, enfin tout ce qu'ils ont pu trouver. Et puis derrière, c'est parti avec une nuit de violence, de véhicules brûlés, de véhicules de police pillés et brûlés, enfin une nuit d'émeute quoi.
11: Les violences ne se termineront qu'au petit matin. Bilan de la nuit, une vingtaine de véhicules incendiés, 5 interpellations et 10 membres des forces de l'ordre blessés. Le policier qui conduisait la voiture ayant percuté le motard a lui été placé en garde à vue pour déterminer si la collision était bien accidentelle ou si une erreur a été commise.
4: Antoine Bienvaux. Et puis le trafic ferroviaire fortement perturbé entre Toulouse et Narbonne, au moins jusqu'à la mi-journée. Cela fait suite à une collision entre un TER et une voiture hier en banlieue de Toulouse. La conductrice du véhicule a été transférée à l'hôpital en urgence absolue.
1: Les sports à 5h07 sur Europe 1 avec du cyclisme. Le jeune Français Paul Sexas confirme une nouvelle fois son immense potentiel, Théo.
4: En décrochant la médaille de bronze du contre-la-montre aux mondiaux de cyclisme, belle performance face à Remco Evenepoel, qui, comme annoncé, a survolé le chrono. Le Belge devient champion du monde du contre-la-montre pour la 4e année consécutive. Et puis un mot de nos bleus du football, puisqu'ils font leur rentrée aujourd'hui à Clairefontaine avec un nouveau sélectionneur, Zinedine Zidane. Premier entraînement prévu en fin d'après-midi avant de retrouver la Turquie vendredi soir à 21h.
1: Merci Théo Grévin, il est 5h08, excellent début de semaine sur Europe 1. 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
1: Lundi 21 septembre, bon réveil.
2: Il est 5h08, vous écoutez Europe 1, bonjour, avec Alexandre Lemaire jusqu'à 7h. Dans un instant, comme un lundi, Alexandre, avec Pierre Durieux.
1: Pierre va vous parler ce matin des associations que doit rencontrer le pape à l'occasion de sa visite en France. Ben oui, c'est dans 4 jours maintenant. D'abord les courses. Votre pari gagnant, Thierry Léger, bonjour.
13: Bonjour Alexandre, il y aura des courses cet après-midi sur l'hippodrome de la Capelle et mon pari gagnant sera le 706, Lord Onway. Il traverse actuellement une grande période de forme, j'en veux pour preuve. Ces 3 victoires qu'il a obtenues lors de ses 4 dernières tentatives. Et dans la foulée, il trouve un superbe engagement en première ligne derrière l'autostart et il n'y a vraiment aucune raison pour qu'il ne puisse pas en profiter pleinement. Alors notez bien pour cet après-midi sur l'hippodrome de la Capelle, réunion 1 dans la 7e course, le numéro 6. Lord Onway.
1: Merci Thierry. Après le journal de 5h30, vous nous donnez vos pronostics du Quintet sur Europe 1. Dans 2 minutes, Omblin Roche, au cœur des podcasts Europe 1.
2: Oui, et c'est un incontournable hein, des podcasts Europe 1. Ondelat raconte Charles Manson, l'assassinat de Sharon Tate en 1969.
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2: Bon réveil, bon lundi, il est 5h09 sur Europe 1.
1: Comme un lundi, le rendez-vous qui met en valeur les idées de l'économie sociale et solidaire. Bonjour Pierre Durieux.
14: Bonjour Alexandre, bonjour Omblin, bonjour à tous.
1: Nous sommes donc à 4 jours maintenant de la venue en France du pape Léon XIV. C'est aussi un événement majeur pour le monde associatif.
14: Eh bien, le pape sera en effet à Paris dès vendredi et à 10h, les cloches des églises de France sonneront pendant 7 minutes pour l'accueillir. Et cette visite est très attendue, notamment en effet par le secteur associatif que Léon XIV a choisi de rencontrer. En fait, on le sait, hein, c'est le diocèse de Paris, c'est la conférence des évêques de France qui propose ces rencontres, mais c'est toujours le Vatican qui décide in fine du programme. Et à la fin, ses choix disent quelque chose, bien sûr, de la volonté du souverain pontife lui-même. Et le pape rencontrera donc 3 associations samedi matin, et ses choix sont explicites.
1: Que voulez-vous dire ?
14: Oui, le pape se rendra à la maison Bakita, un lieu tout petit, minuscule, créé par le diocèse de Paris en 2018 pour accueillir et intégrer des personnes exilées. Et dans l'intimité de cette petite maison, Il rencontrera en fait trois associations, écoutera trois personnes accompagnées, découvrira trois histoires, trois visages de la fragilité. Une personne en situation de handicap, accompagnée par l'association À Bras Ouverts, une personne migrante, accompagnée par l'association Bakita, et une personne sortant de la prostitution, accompagnée par l'association Au Captif, La Libération. Le pape rappelle ainsi que la fraternité commence par la rencontre. Son emploi du temps est très serré, entre Paris, Lourdes et Metz. Et pourtant, il a choisi de vivre non pas une visite d'État auprès des grands de notre pays, mais auprès des plus petits.
1: Pierre, quel est le message du pape à travers tout cela ?
14: Eh bien, moi je trouve que son message est simple. On ne choisit pas parmi les personnes fragiles. En début ou en fin de vie, dans la santé ou dans la maladie, en situation d'exil ou de prostitution, rappelez à chacune des personnes sa dignité. Au fond, c'est l'évangile de Matthieu 25. J'étais nu, vous m'avez habillé, j'étais étranger, vous m'avez accueilli, j'étais malade et vous m'avez visité. Eh bien, ce n'est pas un programme à tiroir avec des options. Non, c'est un ensemble uni, cohérent. Et pour un chrétien, c'est Dieu lui-même qui est ainsi regardé, rencontré et aimé. Alors, quand vous entendrez les cloches, vendredi, pensez à chacune d'entre elles. Bonne semaine, chers amis.
1: Comme un lundi, Pierre Durieux, merci, délégué général de la Fédération Village Saint-Joseph, ses maisons d'accueil pour personnes fragiles.
2: Il est 5h12, excellent lundi, 21 septembre à 5h20, Alexandre Lemaire, les initiatives en France.
1: Oui, il est question de notre sécurité à tous ce matin, avec un petit appareil très simple d'usage et qui peut vous sauver la vie, permet de bloquer une porte en quelques secondes. C'est l'invention d'un policier d'élite qui est encore en poste et qui vient vous en parler dans 2 minutes maintenant sur Europe 1.
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1: D'abord, bientôt 5h15, ce lundi 21 septembre, au cœur des podcasts européens, tous les matins avec vous, Ombline, un nouveau podcast. Vous nous proposez ce matin un épisode d'Ondelat raconte.
2: Oui, Ondelat raconte Charles Manson, l'assassinat de Sharon Tate. Nous voilà donc projetés sur les hauteurs de Los Angeles, dans le très chic quartier de Bel Air, dans la nuit du 8 au 9 août 1969. Quatre jeunes Américains, un homme, Tex Watson, et trois femmes, Susan Atkins, Linda Kasabian et Patricia Krenwinkel, font irruption dans la villa de la comédienne Sharon Tate, 26 ans, épouse du jeune réalisateur Roman Polanski, qui est absent. Une villa choisie au hasard, enceinte de 8 mois, Sharon Tate avait invité trois de ses amis à passer la soirée avec elle.
15: Par la fenêtre, ils aperçoivent un homme qui dort sur le canapé du salon. Tex désigne aux deux filles la porte d'entrée. Lui passe par la fenêtre. À ce moment-là, l'homme se réveille. Il lui demande ce qu'il fait là. Et Tex lui dit « Je suis le diable. Je suis ici pour faire le boulot d'un diable. » Il va ouvrir la porte d'entrée aux deux filles. La maison est grande. Les autres occupants n'ont rien entendu.
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1: Merci Ambline Roche, vous êtes sur Europe 1, excellent réveil à toutes et à tous.
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1: Et à 5h16, le journal permanent Théo Grévin.
16: Deux réunions prévues aujourd'hui à Matignon pour évoquer la crise des carburants, alors que la flambée des prix à la
4: pompe se poursuit. Le Premier ministre réunit plusieurs membres du gouvernement pour faire un point sur la réponse à donner aux automobilistes les plus précaires. Six djihadistes français jugés en Irak, ils sont accusés de terrorisme après avoir rejoint des territoires contrôlés par l'État islamique. La prochaine audience se tiendra le 5 octobre. Ils encourent la peine de mort. La France et le Canada vont œuvrer à un rapprochement profond en matière de pêche, de sécurité et d'énergie. Annonce d'Emmanuel Macron, il recevait hier soir à Saint-Pierre-et-Miquelon le Premier ministre canadien. Et puis le trafic ferroviaire perturbé entre Toulouse et Narbonne. Cela fait suite à une collision hier entre un véhicule et un TER à un passage à niveau.
1: Théo Grévin, merci. Avant le journal de 5h30 qui vous attend dans un peu plus de 10 minutes, on va se réveiller en musique ce matin avec une jeune chanteuse de 23 ans.
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2: Elle s'appelle Estelle, ça s'écrit E-S-T-L, et la chanson c'est « Te rencontrer encore ». On l'écoute dans un instant sur Europe 1.
1: D'abord les initiatives en France à 5h17. Ce matin, c'est une innovation pour votre sécurité, pour votre protection. Bonjour Enzo.
17: Bonjour.
1: On vous appellera simplement Enzo pour protéger votre identité. Je vais expliquer tout de suite pourquoi. Vous appartenez à une unité d'intervention de la police. Vous êtes toujours en poste comme opérateur, hein, c'est bien cela?
17: C'est bien ça.
1: Ce qui vous amène ici ce matin, sur Europe 1, c'est plus précisément votre invention, alors très ingénieuse, hein, récompensée d'ailleurs au concours Lépine et à laquelle nous donnons ce matin ce nouveau coup de projecteur. Vous avez inventé, Enzo, un dispositif anti-intrusion. Expliquez-nous.
17: Écoutez, avant d'être policier dans une unité d'intervention, je suis père de famille. Et donc, en fait, je vois que dans les écoles, dans toutes les écoles françaises, il y a ce qu'on appelle les PPMS, les plans particuliers de mise en sûreté. Ce sont des exercices qui sont faits dans les écoles, dans les collèges, dans les lycées, même dans les universités, et de plus en plus dans tous les bâtiments qui accueillent du public. Et en fait, en cas d'intrusion, parce qu'on parle beaucoup du feu, mais en cas d'intrusion, que faire ? Et on s'est rendu compte avec mon expertise que lorsqu'on donne l'alerte, il faut bien se cacher quelque part pour attendre les forces de l'ordre, quand on ne peut pas s'enfuir. Et donc, en fait, j'ai développé un produit en assistant à des exercices qui permet d'être installé par des enfants, comme il peut être installé par des personnes menacées, des personnes en situation de stress, et qui permet de confiner une pièce, une salle de classe, un bureau, une cantine, un gymnase, ce que vous souhaitez.
1: Bon, alors, votre système, vous l'avez baptisé Lock Off. Visuellement, c'est assez frappant. D'ailleurs, ça ressemble à une grosse agrafeuse, hein.
17: Oui, mais c'est ce que disent les enfants.
1: Oui,
17: oui, mais le but, c'est que ça soit aussi ludique. C'est pas un produit pour faire peur. C'est un produit qui permet déjà d'être rassurant, de parler un peu à tout le monde, d'être pris en main par tout le monde, et qui permet d'être installé, qui est installé près d'une porte comme un extincteur.
1: Alors, expliquez-nous précisément, faut que ce soit visuel, comment ça fonctionne, comment on s'en sert.
17: Eh ben, quand vous avez une porte devant vous, vous tirez la porte pour sortir ou vous poussez la porte pour entrer. En fait, le produit, il est posé à côté de la porte, par exemple dans une salle de classe. Vous l'enlevez de son socle, vous le mettez sous la porte et vous appuyez sur la pompe ou le cric. Et ça permet de faire mettre en pression la porte, ce qui permet, avec des pointes qui rentrent dans le sol, et ce qui permet de ne plus, de la personne qui souhaite, par exemple, rentrer, de ne plus rentrer. Et on peut l'installer et le désinstaller à notre convenance.
1: Très vite.
17: C'est un système qui est
1: très vite.
17: Hein.
1: Oui.
17: Ça va très vite et qui peut être utilisé, voilà, un enfant de 7 ans peut l'utiliser,
1: oui.
17: Il peut être installé, mais aussi désinstallé tout de suite.
1: Bon, voilà. Et effectivement, vous avez raison, ça fonctionne un petit peu comme un cric, effectivement, mise en pression. Est-ce que de fait, ça rend la porte plus solide que si elle était simplement fermée à clé?
17: Alors, en fait, le but, c'est d'avoir un produit nomade, tout d'abord. Puisqu'en fait, la différence, c'est que quand vous choisissez des panic rooms, comme appellent ça les anglo-saxons,
1: ou oui.
17: des pièces sécurisées,
1: oui.
17: ça se passe toujours comme on ne le souhaite pas. C'est qu'on ira toujours là où on devait aller. Ce produit-là, en fait, il va s'installer sur toutes les portes. Maintenant, on s'adapte aux portes. Vous avez des vieilles portes, vous avez des nouvelles portes. Mais en fait, le but, c'est quand l'assaillant arrive, le but, c'est que lorsqu'il essaie de rentrer, il ne puisse plus rentrer. Maintenant, s'il veut vraiment rentrer, il va peut-être rester 20 minutes à 45 minutes à casser la porte. Ça donne le temps aux forces d'intervention d'arriver.
1: Oui.
17: Voilà, c'est le but. Bon. Le but, c'est de perdre du temps et de consolider la porte.
1: C'est ça. Alors, en tout cas, c'est vraiment votre expérience de technicien de la police qui vous a conduit à imaginer ce système. Alors, infaillible, en effet, peut-être pas, rien n'est infaillible, mais qui va donner du fil à retordre, en tout cas, qui va retarder une agression, le temps, par exemple, qu'arrivent les forces de l'ordre, Enzo.
17: Exactement. C'est-à-dire que sur toutes les expériences terrain qu'on a eues en France, avec toutes les attaques qu'on a eues, et même un peu partout dans le monde, c'est qu'en fait, On a vu que lorsque l'assaillant arrive et il essaie de rentrer, il n'arrive pas. Soit il passe à autre chose, soit le temps qu'il a perdu sur une porte, il ne le passe pas à être derrière d'autres personnes ou à essayer de rentrer ailleurs. C'est ça le but en fait du produit. Et lorsqu'il arrive et que vous avez une force d'intervention ou des polices, des primo-intervenants, que ce soit la police municipale ou la police nationale ou la gendarmerie ou même l'agent de sécurité, qui va arriver tout de suite, c'est le gain de temps qui nous manque. Et ce gain de temps, en fait, avec le locos, on le gagne.
1: Bon, du temps, je pense que vous devez en manquer, parce que je rappelle que vous êtes opérateur dans la police. Vous commercialisez cet appareil avec la société que vous avez vous aussi fondée, qui s'appelle Black Eyes.
17: Voilà, écoutez, Black Eyes est une société, en fait, c'est une réflexion. Je me suis dit, pourquoi pas penser à des produits moi-même. Donc en fait, on n'a pas que le lock-off, on a d'autres produits. On a gagné 3 médailles d'or du concours Lépine et en ce moment, on est sur les trophées de la sécurité. Écoutez, on a développé le lock-off pour le confinement. On a développé un buzzer pour l'alerte. Et le dernier produit avec lequel on a gagné le concours Lépine et le prix du préfet de police, c'est le premier système de captation photo, c'est un système d'alerte qui respecte le RGPD et la vie privée. Bon. Je vous donne un exemple tout bête. Problématique dans des universités, dans le vestiaire, des jeunes filles, problématique d'agression sexuelle. Le système est installé et en cas de problème, lorsqu'elles appuient sur un bouton, le cache libère le capteur photo, fait des photos et les envoie directement à toutes les personnes que vous souhaitez.
1: Enzo, votre système anti-intrusion, Lock-Off, je rappelle son nom, qui permet de verrouiller comme ça une porte selon un système de CRIC, est-ce que c'est un système qui équipe déjà un certain nombre de lieux publics, de commerces?
17: Oui, bien sûr. Alors, on travaille avec le ministère de l'Intérieur, le ministère des Affaires étrangères. On travaille avec des grandes sociétés sur le luxe. On travaille aussi avec des communes. Je vous citer le Plessis-Robinson, avec laquelle on a équipé tous les bâtiments, les écoles, l'hôpital. On a même équipé la première église en France qui a ce système-là.
1: Les lieux de culte, bien sûr. Ben oui.
17: Les lieux de culte, bien sûr. On a aussi l'hôpital Foch, avec lesquels on est en co-construction sur un concours, qui ont installé plus de 120 locos sur tout l'hôpital. Car l'hôpital, c'est le lieu le plus compliqué à sécuriser. Et donc, en fait, on va travailler ensemble pour avoir un système de confinement. Et on en est très content.
1: Eh bien, merci à vous, Enzo. Opérateur, je le rappelle, dans une unité d'intervention de la police, fondateur de votre société Black Eyes, avec laquelle vous avez mis au point ce dispositif lock-off anti-intrusion. Merci.
17: Merci.
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1: Excellent début de semaine, vous êtes sur Europe 1, il est 5h23, dans quelques minutes, le journal de Christophe Lamarre, d'abord un réveil en musique, Combline.
2: Oui, la représentante, l'une des représentantes actuelles du répertoire français, elle s'appelle Estelle et elle chante Rencontrer encore. Bon réveil sur Europe 1.

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0: Voilà, c'est sur les réseaux sociaux qu'elle s'est fait remarquer, cette jeune chanteuse Estelle. Elle chantait par exemple des titres comme Désenchantée de Mylène Farmer avec beaucoup de délicatesse, comme elle vient de le faire sur cette chanson qui s'appelle Te rencontrer encore, où elle parle finalement de retrouver les premiers frissons d'une histoire d'amour. Estelle qui joue du piano depuis qu'elle a 11 ans, apprentissage reçu à l'école de musique de Sestas près de Bordeaux. Voilà, Te rencontrer encore, ça annonce une belle suite de carrière pour cette jeune Estelle, 23 ans.
1: 23 ans seulement, en effet. Lundi 21 septembre, soyez les bienvenus dans la prochaine demi-heure sur Europe 1. Dans 20 minutes maintenant, Ombline, le Club Culture Europe 1.
0: Oui, avec le livre de Nicolas Caro, il a choisi un roman qui a tout du roman historique Furia de Thomas Roy.
1: Comme chaque lundi également, le choix série télé avec Héloïse Goua.
0: Un thriller politique français qui s'appelle Paolo avec l'humoriste Jérôme Niel, ça sortira vendredi.
1: Après le journal, les prix des carburants, le diesel bat un nouveau record, 2,41€ le litre, record historique aussi pour l'essence. Ça ne va pas s'arrêter, c'est l'un des meilleurs spécialistes des questions énergétiques qui va vous le dire. Francis Perrin est mon invité ce matin. Il y a tout lieu de croire, dit-il, que ces prix de l'essence vont continuer de grimper à cause de facteurs que nous ne pouvons pas contrôler. Francis Perrin avec nous dans 10 minutes maintenant et dans un instant la météo. A tout de suite sur Europe 1.
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1: Le temps pour ce lundi, Ombline, du soleil, un temps qui restera sec avec des températures par endroit plus chaudes encore qu'au cœur de cet été.
0: C'est-à-dire le côté exceptionnel de la météo en ce début de semaine, alors que l'été vit ses derniers instants, puisque l'automne, c'est officiellement mercredi. C'est le petit rappel parce qu'on n'y pense plus en fait.
1: On n'y est pas.
0: Non, on n'y est pas du tout. Le thermomètre s'affole avec des températures estivales remarquables, 30 à 35 degrés de la Nouvelle-Aquitaine au Languedoc. Seul le flanc est connaît une légère baisse tout en restant quand même chaud pour la saison. Les minimales se situent entre 12 et 15 degrés sur les côtes de la Manche et sur la façade ouest, 7 à 12 degrés dans l'intérieur du pays, jusqu'à 20 à 23 degrés ce matin près de la Méditerranée. Il fera cet après-midi 20 degrés à Cherbourg, 22 à Reims et Rouen, 23 à Strasbourg et Paris, 26 à Saint-Étienne, 28 à Rodez, 30 degrés à Bordeaux et Avignon, 32 à Manosque et Montpellier. Chaleur donc et pas de pluie. L'anticyclone stoppe net toutes les perturbations. Si quelques grisailles ou bandes brouillard bordent au réveil le Morvan, le plateau de Langres, l'embouchure de la Seine, le sud-ouest aussi, bien il s'efface vite tous ces brouillards. Soleil cet après-midi pour à peu près tout le monde, quelques rares nuages bourgeonnent au-dessus de la Corse, mais franchement c'est sans conséquence. Mistral et Tramontane soufflent dans le sud-est jusqu'à 60 km/h.
1: Merci Ombline Roche. Europe 1 bonjour et bon réveil à tous, il est 5h30.
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1: À la une, l'exécutif remonte au front pour gérer la crise énergétique. Le Premier ministre va présider aujourd'hui deux réunions d'urgence à Matignon, tandis qu'Emmanuel Macron doit s'exprimer jeudi soir à la télévision sur ce même sujet. Pétrole et gaz toujours plus chers. 2,41€ le litre de gazole en moyenne, c'est un nouveau record. 2,17€ le sans-plomb 95. Le gouvernement sous pression pour débloquer de nouvelles aides, tandis que les caisses sont vides. Ce sera l'événement mondial de cette fin de semaine, la visite en France du pape. Léon XIV va notamment célébrer les vêpres à Notre-Dame de Paris. La cathédrale va accueillir un souverain pontife depuis la première fois depuis sa restauration. Et puis le championnat du monde de cyclisme sur route à Montréal au Canada et de 4 pour Remco Evenepoel, sacré pour la 4e fois consécutive. Le français Paul Sexas prend la 3e place.
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1: Il est 5h30 sur Europe 1, le journal Christophe Lamarre. Bonjour Christophe.
7: Bonjour Alexandre, bonjour à tous. Répondre au désarroi des Français avant qu'ils ne se transforment en colère incontrôlable. Sébastien Lecornu va présider non pas une, mais deux réunions d'urgence sur la crise énergétique aujourd'hui à Matignon. Une le matin consacrée à l'approvisionnement, une l'après-midi tournée vers les aides financières. On parle beaucoup du pétrole, mais le prix du gaz connaît lui aussi de fortes hausses, plus 40% depuis février. Et face à cette flambée, les opérateurs tentent de réagir, Aurélien Fleureau.
8: Le prix du gaz n'a jamais été aussi élevé en France, même il y a 5 ans, à l'époque du bouclier tarifaire. L'augmentation est de 40% depuis le début de la crise en Iran et rien n'indique une baisse à court ou moyen terme. Au contraire, il y a même une échéance toute proche, plus 6,3% le 1er octobre pour les 7 millions de ménages aux tarifs indexés. Alors il existe malgré tout des solutions pour limiter la casse, détaille Sylvain Le Faller, cofondateur d'Elowatt.
9: En ce moment, il y a des offres qui sont par exemple à moins 15% sur le prix du kilowattheure et qui permettent d'éviter la hausse du 1er octobre. Donc ça permettra d'attaquer la saison de chauffe avec un prix qui sera inférieur de plus de 20% au prix repère.
8: Elowatt, comme Selectra ou le Lynx, permettent de comparer les offres sur le marché et surtout d'être informé en temps réel.
9: Ça permet aussi de s'assurer qu'on a le bon tarif et d'être alerté si par exemple on a un tarif qui est indexé, qui est en train d'augmenter de façon démesurée pour éviter d'avoir des mauvaises surprises sur ces factures.
8: Le budget annuel moyen des Français pour le gaz s'établit en général entre 1300 et 1500 euros par an. Cette année, il faudra rajouter au moins 120 euros.
7: Aurélien Fleureau du service économie d'Europe 1.
1: Emmanuel Macron, lui, va quitter Saint-Pierre-et-Miquelon dans la journée, direction les Nations Unies à New York. Le chef de l'État, satisfait après sa rencontre avec le Premier ministre canadien Mark Carney.
7: Le dirigeant reçu sur cet archipel qu'Ottawa rêve d'arracher à la France face au coup de menton de Donald Trump. Les deux dirigeants ont plaidé pour un rapprochement profond de la France et du Canada. Il devrait trouver sa traduction dans trois domaines clés, la pêche, la sécurité et l'énergie, notamment le pétrole.
1: Que ce soit à l'Élysée ou à Matignon, Christophe, l'exécutif veut montrer qu'il est à la manœuvre pour amortir les effets de cette crise énergétique.
7: Il y a quelques semaines de la présentation du projet de loi de finances 2027, le gouvernement est plus que jamais sous pression. Lutter contre l'érosion continue du pouvoir d'achat face à l'envol des prix du carburant. Problème, il faut réaliser 54 milliards d'euros d'économies dans le prochain budget. Le gouvernement menacé de censure. Mais ce n'est pas si certain, Alexis de La Fontaine, le Rassemblement national de Marine Le Pen pourrait lui offrir un soutien intéressé.
10: Oui, Marine Le Pen pense déjà au coup d'après. Nous changerons le budget en remportant la présidentielle, martèle la candidate. Elle écarte ainsi l'idée d'une loi spéciale en raison de la difficulté à la modifier après l'élection. Les Français veulent trancher des sujets de fond et non blablater sur le budget, justifie un de ses proches. Derrière cette stratégie, le calcul est bien politique. La candidate du Rassemblement national veut se concentrer sur sa campagne présidentielle et apparaître comme une élue responsable, capable de gouverner, plutôt qu'une simple opposante. Contrairement à la gauche, bien déterminée à renverser Sébastien Lecornu. De son côté, le Premier ministre entend cet appel et multiplie les gestes en direction du RN. Dans son projet, il propose d'instaurer un délai de carence pour certaines allocations versées aux étrangers, une mesure saluée par Marine Le Pen qui y voit une victoire idéologique. Une chose est sûre, entre un gouvernement en quête de stabilité et un Rassemblement national concentré sur la présidentielle, les intérêts semblent pour une fois converger.
7: Alexis de La Fontaine du service politique d'Europe 1. La loi intégrale contre les violences sexuelles entame aujourd'hui la dernière ligne droite de son parcours législatif. La commission spéciale de l'Assemblée nationale a jusqu'à la fin de la semaine pour examiner ses 69 articles. Le texte, lui, est attendu début octobre dans l'hémicycle.
0: Europe 1, bonjour, il est 5h34.
1: Le procès de 6 djihadistes français en Irak, l'audience et le verdict repoussés d'un mois car leurs avocats demandent leur rapatriement alors qu'ils risquent en Irak donc la peine de mort.
7: L'un d'eux a notamment revendiqué l'attentat de Nice qui avait fait 86 morts le 14 juillet 2016. Le procès s'est ouvert effectivement hier à Bagdad en début de matinée, mais un coup de théâtre procédural a finalement conduit à son report début octobre. Ces 6 djihadistes risquent la peine de mort, Jean-Baptiste Marty, mais qui sont-ils exactement ?
11: Le plus connu médiatiquement, Adrien Guial, le vétéran du djihad français, c'est lui la voix de Daesh qui a revendiqué au nom de l'État islamique les attentats de Nice en 2016. À ses côtés, on retrouve Thomas Barnoin et Thomas Collange, deux djihadistes issus de la filière d'Artigat, du nom de ce petit village en Ariège où un vaste réseau terroriste s'était constitué. Au sein de l'État islamique, ils ont été combattants, logisticiens ou encore propagandistes. Tous ont finalement été arrêtés puis emprisonnés à Baghouz par les forces kurdes syriennes entre 2018 et 2019, au moment de la chute du califat de Daesh. Après 7 ans de prison en Syrie, ils ont été discrètement transférés l'année dernière en Irak sur demande des autorités françaises. Ils sont donc désormais jugés. Ces 6 djihadistes font partie d'un groupe plus large de 47 ressortissants français actuellement incarcérés dans une prison de Bagdad. Comme eux, tous vont être jugés prochainement. Leurs avocats français dénoncent des procès expéditifs et sans réelle défense. Ils réclament leur rapatriement en France pour avoir appartenu à l'État islamique islamique. Les djihadistes encourent en Irak la peine de mort.
7: Jean-Baptiste Marty du service police-justice d'Europe 1. Déroute électorale jamais vue pour les conservateurs en Allemagne. Pour la première fois de son histoire, la CDU ne sera pas représentée au Parlement régional de Mecklembourg-Poméranie occidentale, une région du nord-est de l'Allemagne. Le parti du chancelier Friedrich Merz recueille moins de 5% des voix selon les premières estimations sorties des urnes, largement devancées par le parti de droite radicale AfD, arrivé en tête avec 38% des suffrages.
1: Ce sera l'événement à partir de vendredi, Christophe, la visite du pape Léon XIV en France.
7: Visite de 4 jours qui commencera par Paris. Le Saint-Père est attendu vendredi matin à 10h à l'aéroport d'Orly. Première journée très chargée, ponctuée par une grande veille de prière pour les jeunes au Stade de France à Saint-Denis. Mais avant cela, il célébrera les vêpres à Notre-Dame, la cathédrale dont la restauration se poursuit. Reportage Antoine Biavaud.
12: Lorsqu'il pénétrera dans Notre-Dame, c'est une cathédrale magnifiée que découvrira Léon XIV, le fruit d'un travail acharné conduit par Philippe Jost, président de l'établissement public Rebâtir Notre-Dame.
13: C'est une grande fierté de penser que cette excellence française va être mise sous les yeux de Léon XIV qui va pouvoir admirer ce beau travail.
12: Et pour accueillir le pape, forcément, tout a été prévu.
13: Pendant quelques heures, les travaux vont être mis en pause, mais tout ça s'intègre bien dans nos plannings.
12: Car si les cicatrices des flammes ont bien été effacées, l'édifice usé par le temps est toujours en pleine restauration. Principal chantier en ce moment, les arcs-boutants dont certaines pierres sont abîmées.
14: L'arc-boutant, c'est ce qui permet que les voûtes tiennent. S'il n'y a plus d'arc-boutant, la voûte tombe.
12: Clara Bayer, conductrice de travaux chez H. Chevalier.
14: On a un certain pourcentage de pierres à changer et donc on vient enlever celles qu'on ne conserve pas et on remplace par des pierres neuves. C'est un peu comme des Legos.
12: Et comme toujours à Notre-Dame, rien n'est laissé au hasard.
14: L'objectif, c'est de ne pas voir ce qu'on a changé. L'enjeu, c'est de réussir à vieillir notre parement de sorte que les pierres neuf ne jure pas face aux pierres anciennes. On les retravaille pour reproduire l'usure du temps.
12: Une Notre-Dame fidèle à son histoire qui, avec la venue du pape, franchira une nouvelle étape de sa seconde vie.
7: Antoine Bienvaux.
1: Enfin, approcher et pourquoi pas s'offrir un morceau du mythe Bardot. L'hôtel Drouot organise aujourd'hui une vente aux enchères d'objets qui ont appartenu à la star.
7: Il y en a 285 au total, Alexandre. Tous ont décoré, habité quelque part au même endroit que Brigitte Bardot, c'est-à-dire ses deux maisons à Saint-Tropez, la Madrague et la Garrigue, mais aussi son appartement parisien de la rue de la Tour. Reportage à l'hôtel Drouot, Charles Bouchin.
15: Des canapés à fleurs, une table basse, un grand miroir et une horloge sur un mur orange. La salle des ventes de l'hôtel Drouot se transforme en appartement parisien de Brigitte Bardot.
16: Ici, on sent qu'il y a une âme.
15: Jeff, venu en repérage, ne sait plus où donner de la tête.
16: Je suis un petit peu ému à voir tous ces tableaux, aussi ces vêtements qu'elle a portés. J'ai l'impression d'être chez elle. Je suis balance comme elle, donc je suis émotif.
15: Si le sexagénaire convoite un chapeau de l'icône, certains misent sur d'autres objets.
17: Ce que j'aimerais bien, moi, c'est la tête de lit de Brigitte Bardot.
18: Il y a un très beau poster du film Et Dieu créa la femme. C'était chez elle.
19: Jusqu'à combien tu pourrais mettre
18: 500€ quand même.
15: Mais la concurrence est mondiale. Ce Hollandais costume 3 pièces est venu spécialement pour l'occasion.
20: Je l'aime tellement. J'ai loué une maison à 200 mètres de chez elle à Saint-Tropez. J'ai jamais été dedans, mais c'est magique. Et maintenant, je vois les objets de l'intérieur. C'est vraiment spectaculaire.
15: Pour le moment, il est impossible de donner un prix à tous ces objets.
21: La valeur intrinsèque des objets n'est pas dépendante d'une offre ou d'une demande sur le marché. Ça n'existe pas.
15: Alexandre Milon, le commissaire priseur.
21: L'offre, elle n'existera qu'une fois. Et c'était possédé par Brigitte Bardot.
15: La plupart des objets ont un prix de départ de quelques dizaines, voire centaines d'euros, mais certains ordres d'achat atteignent déjà plus de 100 fois l'estimation.
7: Un reportage Charles Bouchin.
1: Merci Christophe Lamarre, il est 5h39, très bon lundi. Vous êtes sur Europe 1, c'est l'heure de retrouver les pronostics du Quintet. Bonjour Thierry Léger.
22: Bonjour Alexandre, c'est sur l'hippodrome de la Capelle dans l'Aisne que va se courir ce quintet, une course au trot attelé qui réunira 16 trotteurs âgés de 7 à 10 ans, répartis sur deux poteaux différents de départ, 2750 et 2775 mètres. Et j'ai fait du numéro 16 à Eastin Loving You mon favori, car après avoir été longtemps éloigné de la compétition en raison de problèmes de jambes, il se retrouve à l'évidence. En retard de gain, sans incident, il doit pouvoir renouer avec la victoire. On lui opposera les numéros 13 Indian Fontaine, 4e, le 6 septembre à Vincennes lors de sa dernière tentative d'un quintet d'un niveau bien plus relevé que celui de cet après-midi. 9, Japaroflir, invaincu sur cette piste en 2 sorties et 8, Jalimed, 4e d'un quintet le 2 septembre à La Capelle, une performance qui lui confère ici à l'évidence une réelle chance de faire aussi bien cet après-midi. Enfin, les numéros 15 Inérite, 14, Inshot Jocelyn, 4, Imaker et 6, Jade de Navarry compléteront ma sélection. Mon pronostic, 16, 13, 9, 8, 15, 14, 4 et 6.
1: Merci Thierry Léger.
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1: 6h20, ce lundi matin, c'est l'heure de jouer avec Europe 1. Omblin, la question arrive dans un instant.
0: Oui, mais d'abord, on félicite Françoise qui habite Lyon et qui a remporté la semaine dernière le séjour Thalasso Valdis Resort.
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1: 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Dans un instant, les nouveaux records des prix de l'essence. Est-ce que ça va s'arrêter ? Vous n'avez pas forcément envie d'entendre la réponse de Francis Perrin, expert des questions énergétiques. Il est mon invité dans un instant. A tout de suite sur Europe 1.
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0: Europe 1, il est 5h43, vous écoutez Alexandre Lemaire, votre invité Alexandre ce matin. C'est Francis Perrin, directeur de recherche à l'IRIS, l'Institut de Relations Internationales et

0: de 2022, guerre en Ukraine, et de printemps 2026, guerre d'Iran, dont nous ne sommes pas encore sortis. Donc effectivement, en moyenne, les calculs sont faits sur à peu près 9000 stations-service en France. Les prix des carburants n'ont jamais été aussi élevés. Alors bien sûr, comme toute moyenne, une moyenne, ça cache des disparités. Quand on donne les prix moyens que vous venez de rappeler, c'est important parce que c'est représentatif, il y a évidemment des stations dans lesquelles les prix sont inférieurs et des stations dans lesquelles les prix sont supérieurs et parfois largement supérieurs. Mais ce qui est représentatif, ce n'est pas les prix dans quelques dizaines de stations. On sait qu'on a des prix qui sont très élevés. Hein. On peut aller jusqu'à 2,80 € ou même un peu plus dans certaines dizaines de stations. Mais les prix que vous avez rappelés sont bien les prix moyens. Ils sont des prix records et on comprend que cela pose beaucoup de problèmes à une bonne partie de la population française, aux partis politiques et évidemment, oui, bien sûr, au gouvernement français.
1: Et en tout cas, à tous les auditeurs d'Europe 1 qui nous écoutent ce matin au volant de leur voiture, Francis Perrin, ces records absolus sur les prix des carburants, pourquoi en sommes-nous là? Quelles sont les raisons?
0: Alors clairement, il y a, je dirais, essentiellement une raison. Alors, il n'est jamais facile de résumer un sujet complexe à une seule raison, mais il y a la guerre en Ukraine et les frappes ukrainienne depuis déjà plusieurs mois contre des cibles pétrolières en Russie, dont des raffineries. Une raffinerie, c'est une usine qui se transforme du pétrole brut en produits raffinés, dont les carburants automobiles. Donc il y a moins de produits raffinés russes sur les marchés mondiaux, ce qui contribue à la hausse. Mais ça, c'est, je dirais, la deuxième raison, loin derrière la première, sans surprise, la guerre d'Iran, qui a commencé le 28 février 2026. Alors certes, il y a eu un cessez-le-feu en avril, certes, il y a eu un protocole d'accord le 17 juin, mais comme chacun le sait bien, tous les jours, et notamment qui suivait cette actualité quotidienne à Europe 1, cette guerre est loin d'être terminée. Il y a encore des frappes américaines contre l'Iran, des frappes iraniennes contre des pays arabes du Golfe. Il y a la guerre au Yémen qui repart joyeusement, si je puis dire, des attaques, oui, des Houthis au Yémen contre l'Arabie Saoudite, des attaques de milices en Irak contre l'Arabie Saoudite, l'arrêt d'un oléoduc stratégique en Arabie Saoudite. Donc cette guerre n'en finit pas, d'une part, de se développer avec des métastases comme un cancer au Moyen-Orient et de se répercuter sur le marché pétrolier mondial, sur l'industrie pétrolière mondiale. Donc en 2026, c'est vraiment, et de très loin, tout ce qui est lié à la guerre d'Iran et à ses conséquences pétrolières, la cause principale de la montée des prix du, oui, pétrole dans le monde, des prix des produits raffinés dans le monde, des prix des carburants dans le monde et aussi en Europe et en France.
1: Dans ces conditions, alors le prix du baril de pétrole dépasse les 100 $, Francis Perrin, ça peut aller jusqu'où comme ça?
0: C'est une très bonne question à laquelle il est impossible de répondre honnêtement.
1: Oui.
0: Mais il est important de poser la question. Vous l'avez rappelé, nous sommes actuellement, donc les marchés ont fermé pour le week-end, hein, mais donc vendredi, en fin de journée, nous étions sur un prix du pétrole Brent, ce pétrole qui est produit en mer du Nord, donc en Europe, de entre 103 et 104 dollars par baril. Et il y a à peine quelques jours, on était à 110, soit un petit peu plus. Jusqu'où cela peut monter? Rappelons que depuis le début de la guerre d'Iran, on a eu un pic de 126 dollars par baril pour le Brent. Entre parenthèses, ce n'est pas par contre le record absolu pour le prix du Brent, qui est de 147 dollars par baril en juillet 2008. On a des prix des carburants en France qui sont à un niveau record. Le prix du pétrole n'est pas à un niveau record, mais il est à un niveau très élevé. Et il pourrait remonter demain, puisque les marchés vont rouvrir lundi matin, dans les jours qui viennent, en fonction principalement de l'évolution au Moyen-Orient, avec une question clé pour les marchés pétroliers. L'Arabie Saoudite, il y a quelques jours, suite à des attaques venant de l'Irak et du Yémen, a fermé un oléoduc qu'on appelle l'oléoduc Est-Ouest, Petroline. C'est un oléoduc qui traverse l'Arabie Saoudite pour aller jusqu'à la mer Rouge. Et ça permet à ce pays, qui normalement est le premier exportateur mondial de pétrole, d'exporter une partie importante de son pétrole par la mer Rouge quand Hormuz est bloqué, ce qui est le cas depuis pas mal de temps. Et l'Arabie Saoudite, face aux menaces, face aux tirs, a fermé cet oléoduc pour des raisons de précaution et pour quelques dommages. La question clé sur les marchés, est-ce que cet oléoduc va rester fermé une semaine, un, oui, mois, trois mois, six mois? Je donne quelques chiffres par exemple. Si évidemment demain, on apprenait de la part de l'Arabie Saoudite et de sa compagnie pétrolière étatique Saudi Aramco que l'oléoduc est fermé pour quelques mois, les prix du pétrole pourraient monter de façon très importante. Si au contraire, Saudi Aramco, ils en sont capables, nous dit dans quelques jours, je rouvre l'oléoduc parce que j'ai des

0: compétentes, ils en ont, qui ont réussi à faire des réparations dans un délai record, ils méritent d'être dans le livre des records, à ce moment-là, ce sera plutôt un facteur baissier sur les prix du pétrole.
1: Alors, quand Emmanuel Macron évoque la situation internationale, que vous évoquez vous-même, Francis Perrin, il dit aussi, le président, que la France, elle n'a pas de prise sur l'explosion du prix de l'énergie. Alors, le gouvernement va se réunir aujourd'hui, ce lundi, pour trouver des solutions à cette crise. Il peut faire quoi, le gouvernement, encore ? C'est vrai que d'échec, ça paraît très compliqué, désormais.
0: C'est clair que les prix des carburants ne sont pas liés à des déterminants nationaux sur lesquels le gouvernement français pourrait avoir une prise. Alors certes, on peut dire la France a une diplomatie importante, l'Union européenne, on va essayer de faire pression pour que les choses se calment. Ce n'est pas impossible en théorie, mais malheureusement, quand vous avez les États-Unis de Donald Trump d'un côté, la République islamique d'Iran de l'autre, je ne suis pas absolument sûr que les dirigeants français et européens aient vraiment une grande capacité de les persuader de se calmer.
1: Oui. Francis Perrin, le scénario le plus probable, on vous écoute là, pour les prochaines semaines, les prochains mois, est-ce qu'il s'agit du scénario le plus pessimiste ?
0: Lorsque l'on parle de géopolitique au Moyen-Orient, et de guerre, et d'Iran, et de Trump, on ne peut pas dire le scénario le plus pessimiste ne va pas se produire. J'aimerais bien vous dire le contraire, en vous disant que tout ira bien dans cette région très calme qu'est le Moyen-Orient, mais je pense que vous ne me croiriez pas, nos auditeurs non plus, et vous auriez, et ils auraient parfaitement raison. Le pire, malheureusement, peut arriver. On évoque, mais ce n'est évidemment que des rumeurs, on évoque, vous le savez, à Washington, la possibilité que le président Donald Trump décide d'une intensification des opérations militaires contre l'Iran. Les frappes n'ont pas cessé, malgré un cessez-le-feu, malgré un protocole d'accord. Mais à Washington, on se demande au sein de l'administration Trump s'il ne faudrait pas reprendre des opérations militaires massives comme au début du conflit, entre fin février et le 8 avril, l'entrée en vigueur d'un cessez-le-feu. Supposons que ce choix soit fait, et nous ne savons pas si ce choix sera fait. Vous imaginez bien que les prix du pétrole vont à nouveau monter. Avec une guerre qui n'a jamais cessé, mais qui reviendrait à un stade, à un niveau beaucoup plus intensif, beaucoup plus important, les prix du pétrole ne seraient pas prêts de baisser dans cette hypothèse-là, ni les prix des carburants. Mais tant qu'on n'aura pas réglé la question de ce conflit, nous aurons de fortes tensions sur les prix.
1: Eh bien, dites-moi, ce n'est pas très réjouissant. Francis Perrin, merci, spécialiste des questions énergétiques à l'IRIS. Merci d'avoir été avec nous ce matin sur
0: Merci
1: Europe 1.
0: Beaucoup de votre invitation.
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3: Excellent début de matinée ce lundi 21 septembre, 5h52, Alexandre Lemaire.
1: Le journal permanent, Christophe Lamar.
4: L'exécutif remonte au front pour gérer la crise énergétique. Le Premier ministre présidera deux réunions d'urgence aujourd'hui à Matignon. Emmanuel Macron, lui, s'exprimera à la télévision jeudi soir. Le chef de l'État qui s'apprête à quitter Saint-Pierre-et-Miquelon pour participer à l'Assemblée générale des Nations Unies aujourd'hui à New York. Il devrait rencontrer Donald Trump à cette occasion. C'est en tout cas ce qu'indique l'agenda du président américain publié hier soir. Le trafic des trains restera fortement perturbé au moins jusqu'à la mi-journée dans la région de Toulouse. Un TER a percuté une voiture sur un passage à niveau hier en fin d'après-midi. La conductrice est en urgence absolue. Et puis faible mobilisation contre la proposition de loi instaurant la présomption légitime d'usage des armes par les forces de l'ordre. Environ 50 000 personnes dans les rues de Paris, Marseille ou encore Lyon.
1: Merci Christophe. Le journal de 6h dans moins de 10 minutes sur Europe 1.
3: Bon lundi matin, vous écoutez Europe 1 Bonjour jusqu'à 7h, Alexandre Lemaire.
1: Vous retrouvez votre club culture avec le livre du jour. Bonjour Nicolas Caro.
5: Bonjour Alexandre.
1: C'est un roman historique, Nicolas, que vous nous proposez ce matin, je crois.
5: Ça y ressemble, mais d'un genre particulier. Alors, vous avez entendu parler de la furia française et la fureur française née de la crainte qu'inspiraient les cavaliers français aux Italiens à la fin du XVe siècle. C'était sous Charles VIII, avant François Ier, donc c'est son histoire que nous raconte Thomas Roy aux éditions Les Léonides dans Furia.
1: Bon, c'est un biopic, comme on dit, de Charles VIII, en quelque sorte.
5: Si on veut, mais un biopic poétique. Ça commence d'ailleurs en vers libre. Je suis pas dingue de ça d'habitude, mais là, ça fonctionne très bien. Ne pleure plus, mais ouvre grand les portes du palais d'Amboise et fais sonner les cloches, fais courir dans les rues ceux qui ont la voix claire, qu'ils frappent à chaque porte, qu'ils disent ma venue, etc. C'est juste l'intro et la conclusion. Entre les deux, c'est une forme classique, mais une écriture étonnante qui emprunte au théâtre, dans la mise en scène et les dialogues, et qui raconte donc, oui, Charles VIII, dont le père Louis XI meurt quand lui n'est pas encore en âge de régner. Et c'est donc Anne, sa sœur, Anne de Beaujeu, qui prend la régence, mais avec le cousin Louis d'Orléans en embuscade, futur Louis XII, qui voulait le poste.
1: Bon, des intrigues de cour, en fait.
5: Oui, et l'autre guerre, celle que mènera Charles VIII devenu roi en Italie. Il y a un côté roi maudit, mais mixé à Ubu roi maudit, si vous voulez, parce que tout est raconté avec une fausse gravité et parfois une vraie légèreté de folie douce, folie qui s'empare de chacun de ses vrais personnages et qui crée ce manège invraisemblable des puissants. Bien entendu, on croit déceler certains échos avec l'époque actuelle. Parfois, il y a aussi un côté gentelé, que j'aimais beaucoup, dans les anachronismes volontaires, c'est très différent, cela dit. Et j'aime bien qu'un type se soit dit, bah tiens, je vais écrire mon premier roman sur Charles VIII avec des vers libres et des anachronismes. C'est audacieux et ça sonne bien et juste.
1: Furia, ça s'appelle Furia et c'est signé Thomas Roy aux éditions Les Léonides. Merci Nicolas.
3: Europe 1, bonjour, il est 5h54.
1: Comme chaque lundi, les meilleures séries télé. Bonjour Héloïse Goua.
6: Bonjour Alexandre, bonjour Rombline, bonjour à tous.
1: Votre conseil série de la semaine, Héloïse, c'est français et c'est un thriller politique.
6: Oui, je pense qu'on n'en a pas fini avec les séries politiques françaises en cette année présidentielle. En voici déjà une très réussie. Paolo, c'est son titre. C'est aussi le prénom du personnage principal incarné par l'humoriste Jérôme Niel qui n'a rien de drôle ici. Paolo, c'est un jeune homme issu d'un milieu modeste. Il déménage des pianos, il a grandi et il vit à Cormontreuil, à côté de Reims. Et il s'apprête à se marier. Une vie assez ordinaire, donc... Jusqu'au jour où il reconnaît un visage sur des affiches de campagne municipale.
7: J'ai halluciné. Dès que j'ai vu sa photo, je l'ai reconnu direct.
8: Théophane Tolbiac était dans la même école que moi. Il se présente pour devenir maire. Je suis allé le voir et il m'a reconnu direct.
6: Bon, c'est faux. Théophane Tolbiac, cet homme riche à qui tout réussit, ne l'a pas du tout reconnu. Mais très vite, Paolo développe une admiration, ou plutôt une obsession dévorante pour Théophane. Il s'arrange pour devenir son chauffeur privé, il devient bénévole dans sa campagne municipale, mais surtout, comme du lierre qui grimpe sur une façade, il infiltre peu à peu son cercle proche sans qu'on comprenne tout de suite ses intentions.
9: C'est rare d'avoir une relation comme ça entre un chauffeur et son employeur.
10: Ça donne un sens à ma vie.
11: Paolo, c'est pas du tout la route pour aller chez moi là.
12: Merci pour tout ce que t'as fait pour moi.
1: Qu'est-ce qui vous a plu, Héloïse, dans cette série ?
6: D'abord, le contre-emploi des acteurs. Jérôme Niel est méconnaissable en Paolo, très inquiétant, parfois même franchement dangereux. On retrouve aussi Philippe Catherine ou encore Zaya, tous excellents dans des rôles où on ne les attend pas du tout. Et puis surtout, la série est imprévisible. On ne sait jamais vraiment où le scénario nous emmène, ni ce que cherche Paolo en infiltrant la vie de cet homme qui ne lui a rien demandé. La série distille les réponses au compte-gouttes et installe, dès le premier épisode, un vrai malaise avec notamment une scène particulièrement marquante dès les premières minutes. Je ne vous en dis pas plus, mais accrochez-vous. Alors, derrière le thriller politique, la fiction nous parle aussi de rapports de classe, d'ambition, de fascination pour l'argent et le pouvoir. Paolo entre dans ce monde bourgeois par la petite porte, il apprend à en maîtriser les codes, et plus il grimpe, plus on se demande s'il veut en faire partie ou le faire exploser.
1: Paolo, c'est une série à voir à partir de ce vendredi donc sur la plateforme HBO Max, mais aussi sur l'appli Canal+. Merci Louise.
3: Très bon réveil, bon lundi matin. Le 21 septembre, il est 5h57, Alexandre Lemaire.
1: Votre météo estivale, toujours en Blind Roche, c'est dans un instant, dans la prochaine demi-heure. Votre partition, dans 20 minutes.
3: Oui, le phénomène haut en couleur et décalé de la pop des années 80, l'affaire Louis Trio. L'histoire d'un groupe qui a marqué toute une génération et les suivantes emmenées par Hubert Mounier, bien sûr. La partition de l'affaire Louis Trio dans 20 minutes sur Europe 1.
1: Et dans un quart d'heure, l'édito de Laurent Tessier.
3: Qui nous parlera de la semaine historique de la venue du pape Léon XIV en France. Je cite Laurent, la fierté de nos racines chrétiennes.
1: Quel temps pour ce lundi 21 septembre, un soleil de plomb au programme Omblin et la sécheresse qui s'accentue.
3: Absolument, ce mois de septembre défie les statistiques avec des déficits d'eau frôlant les 100% sur de nombreuses régions. À Paris, il n'est tombé que 0,2 mm de pluie depuis le 1er septembre. Ce lundi ne déroge pas à la règle sous un puissant blocage anticyclonique qui rejette donc les perturbations hors de nos frontières. Après la résorption des brouillards matinaux en Bretagne, dans le sud-ouest également, c'est un grand soleil qui va s'imposer partout, Mistral et Tramontane dans le sud-est, ce qui accentue encore ce dessèchement des sols. Les températures au lever du jour, on attend 10 degrés à Évreux, 13 degrés à Troyes et Angoulême ce matin, 15 à Toulouse et Nantes, 20 degrés à Avignon. Cet après-midi, il fera 21 degrés à Lille. On est toujours au-delà des 20 degrés, un petit peu partout. 23 à Brest, Paris et Belfort, 25 à Dijon et au Puy-en-Velay, 27 à La Rochelle et Lyon, 29 à Bastia et Toulon, 30 degrés à Orange, 34 degrés cet après-midi. On est le 21 septembre pour Perpignan. Je rappelle encore que l'automne, c'est c'est dans deux jours. Voilà, on n'a pas l'impression que c'est le cas, mais pourtant,
1: pas du tout,
3: aucun répit n'est en vue hein, sur le front de la sécheresse. Demain et mercredi, le soleil dominera largement avec des chaleurs remontant de l'embouchure de la Loire jusqu'à la Bourgogne. La fin de semaine connaîtra encore ce blocage anticyclonique, donc très sec, après la dissipation des grisailles matinales. Soleil et température élevées encore le week-end prochain, c'est bien sûr à confirmer.
1: Merci Ambine Roche, vous êtes sur Europe 1, bienvenue, voici votre journal. Europe 1, il est 6h.
2: Europe 1, bonjour. 5h, 7h. 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
1: Nous sommes à un moment décisif. Voici l'avertissement d'Amélie de Montchalin sur l'état de la dette française. Une prise de parole de la présidente de la Cour des comptes qui fait réagir de la part d'une ancienne ministre d'Emmanuel Macron. Les prix des carburants sont au menu de deux réunions d'urgence aujourd'hui à Matignon. Entre l'approvisionnement et les aides, on va faire le point alors que le litre de gazole vient de franchir un nouveau record absolu et que de nombreux secteurs d'activité tirent la sonnette d'alarme. Et puis, retour sur une nuit de violence ce week-end à Saint-Pierre-des-Corps, près de Tours. Des blessés et du mobilier urbain brûlé après une collision entre une voiture de police et une moto.
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1: Il est 6h sur Europe 1, le journal Théo Grévin. Bonjour Théo.
13: Bonjour Alexandre, bonjour à tous. Chaque mois d'inaction aggrave l'asphyxie financière à la veille de débats budgétaires qui s'annoncent déjà chaotiques. Ce constat inquiétant est donc signé Amélie de Montchalin. La présidente de la Cour des comptes sort du silence pour la première fois depuis sa nomination en février dernier. Prise de parole pour alerter sur l'état de nos finances publiques, aggravée par la charge des intérêts de la dette, Arthur Delaborde.
14: Près de 80 milliards d'euros cette année, potentiellement 100 milliards en 2030 et uniquement pour payer les intérêts de la dette. Pour Amélie de Montchalin, c'est désormais une question de souveraineté. Plus cette facture augmente, moins la France peut choisir où investir son argent. Et pour la payer, prévient-elle, pas de solution miracle. Il faudra réduire les dépenses publiques ou augmenter les impôts. La crise n'est pas inévitable, insiste la présidente de la Cour des comptes. Mais il faut agir vite. Chaque mois perdu coûte davantage et sans budget au 31 décembre, Bercy estime la facture supplémentaire à une quinzaine de milliards d'euros. Un avertissement qui prend un relief particulier venant d'Amélie de Montchalin, figure du macronisme depuis 2017, députée puis plusieurs fois ministre sous Emmanuel Macron. Elle était encore chargée des comptes publics jusqu'en février dernier. À l'époque, elle défendait le sérieux du budget et la méthode du gouvernement pour réduire le déficit. Elle alerte donc aujourd'hui sur une dérive des finances publiques qu'elle connaît aussi de l'intérieur.
13: Arthur Delaborde et ce paradoxe, il n'a pas manqué de faire réagir. Amélie de Montchalin alerte sur les conséquences de son propre bilan, ironise le conseiller économique de Jordan Bardella. Ceux qui ont creusé la dette viennent maintenant présenter la facture aux Français, écrit pour sa part Fabien Roussel.
1: Des mises en garde sur une potentielle crise financière, tandis que la crise énergétique, elle, est bien là.
13: Avec un nouveau record pour le prix du gazole, 2,41€ le litre en moyenne, c'est 2,17€ pour le sans-plomb 95, flambée des prix qui fragilise de plus en plus de secteurs. On a beaucoup parlé des pêcheurs qui ont obtenu certaines garanties de la part du gouvernement, mais d'autres doivent tenter de s'en sortir, la plupart du temps sans aide, à l'image de nombreux taxis rencontrés à Paris par Romy Azoulay.
15: On se serre la ceinture comme tout le monde.
16: Au volant de sa berline, Mohamed, chauffeur depuis 17 ans, ne s'y retrouve plus. Deux pleins par semaine, une dépense à laquelle il ne peut pas renoncer.
15: Quand le gasoil était à 1,50€, j'en avais à peu près pour 85€ pour faire mon plein. Aujourd'hui, c'est 140€. On est pris un peu pour des idiots. On est bien obligé de se nourrir, payer nos loyers, nos crédits.
16: Une prime de 100€ existe pour les gros rouleurs, mais les chauffeurs de taxi n'y sont pour la plupart pas éligibles. Seuls ceux qui touchent moins de 16 880€ par an y ont droit. Un sentiment d'impasse partagé par Bernard Crébassa, président de la Fédération nationale des artisans du taxi.
17: Ça fait très longtemps qu'on se sent abandonné. Ce que nous souhaiterions, nous,
18: immédiatement, c'est le gel de la taxe C2E, la taxe européenne sur le carburant. Il est inutile de revaloriser nos tarifs. Faire du taxi plus cher pour que personne monte dedans, ça sert à rien. Les mois à venir vont être très compliqués. Pas certain que les entreprises tiennent le coup.
16: Les artisans taxi attendent les annonces de l'exécutif. Sans mesure forte, ils prévoient déjà une nouvelle mobilisation.
13: Reportage Europe 1 de Romy Azoulay, ce nouveau volet d'aide aides. Il en sera question aujourd'hui à Matignon. Sébastien Lecornu reçoit plusieurs ministres pour évoquer notamment l'avenir du dispositif gros rouleur, alors que le gouvernement n'envisage toujours pas de baisse des taxes.
1: Et Emmanuel Macron doit s'exprimer ce jeudi soir au sujet de cette envolée des prix des carburants.
13: Interview télévisée pour insister sur les causes de la crise énergétique, à savoir la situation internationale. Le président français en déplacement à Saint-Pierre-et-Miquelon, petit territoire français de l'Atlantique Nord, où il recevait hier soir le Premier ministre canadien. Les deux hommes ont plaidé pour un rapprochement entre nos deux pays après des déclarations récentes de Donald Trump. Le nom du président américain jamais cité, mais dans toutes les têtes, Alexandre Chauveau.
19: Tous deux ciblés par les velléités expansionnistes de Donald Trump, la France et le Canada actent leur rapprochement. Paris et Ottawa partagent le même regard sur la période que nous traversons, affirme depuis Saint-Pierre-et-Miquelon Emmanuel Macron.
20: Nos pays sont deux grandes nations indépendantes et qui veulent le rester. Nous croyons l'un et l'autre dans la démocratie, l'état de droit, le respect du droit international, le respect du commerce libre et équitable et l'autonomie stratégique que nous défendons. Et c'est ce qui unit très profondément le Canada et la France.
19: Une manière de montrer à Donald Trump que ses alliés ne subiront pas sans réagir ces menaces répétées contre leur souveraineté. Emmanuel Macron avait d'ailleurs balayé l'hypothèse d'une annexion américaine de Saint-Pierre-et-Miquelon dès son arrivée sur l'archipel samedi soir.
21: C'est une évidence pour nous que c'est un territoire français, un territoire attaché à la France et fier d'être français comme nous le sommes. Un territoire libéré par la France libre. Donc nous y sommes attachés, il n'y a pas de débat, il n'y a pas de discussion.
19: Le chef de l'État sera encore sur place aujourd'hui avant de s'envoler pour New York où il participera comme président à sa dernière Assemblée Générale des Nations Unies.
13: Alexandre Chauveau du service politique d'Europe 1. Une nouvelle percée pour l'AFD en Allemagne. 15 jours après sa victoire triomphale en Saxe-Anhalt, le parti de droite radicale s'impose cette fois dans une région du Nord-Est. Tandis qu'à Berlin, c'est la gauche radicale qui arrive largement en tête. Deux revers majeurs donc pour la CDU, le parti du chancelier allemand, qui promet toutefois de poursuivre les réformes, fermant la porte à un départ prématuré.
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1: Une dizaine de blessés et 5 interpellations. La nuit de samedi à dimanche a été marquée par des violences près de Tours.
13: À Saint-Pierre-des-Corps, où des heurts ont enflammé le quartier de la Rabatterie, tout est parti, Antoine Bienvaux, d'un rodéo urbain qui a dégénéré.
22: Oui, il est environ 19h samedi lorsqu'une voiture de police qui intervenait sur ce rodéo urbain percute l'un des jeunes participants à moto. La victime, grièvement blessée à la jambe, est transportée à l'hôpital, mais quelques minutes plus tard, les forces de l'ordre sont ciblées par des tirs de projectiles, selon Magali Nardin, secrétaire régionale du syndicat Alliance Police en Centre-Val de Loire.
23: Des dizaines d'individus sont arrivés, ils ont fait des barricades auxquelles ils ont mis le feu, ils ont jeté des cailloux, tout ce qu'ils ont pu trouver. Et puis derrière, c'est parti avec une nuit de violence, de véhicules brûlés, de véhicules de police pillés et brûlés, une nuit d'émeute quoi.
22: Les violences ne se termineront qu'au petit matin. Bilan de la nuit, une vingtaine de véhicules incendiés, 5 interpellations et 10 membres des forces de l'ordre blessés. Le policier qui conduisait la voiture ayant percuté le motard a lui été placé en garde à vue pour déterminer si la collision était bien accidentelle ou si une erreur a été commise.
13: Antoine Bienvaux.
1: Les sports à 6h06 sur Europe 1 avec du cyclisme. Le jeune français Paul Sexas confirme une nouvelle fois son immense potentiel. Théo.
13: Oui, à 19 ans, il a décroché hier soir la médaille de bronze du contre-la-montre aux mondiaux de cyclisme. Belle performance face à l'imbattable Remco Evenepoel qui, comme annoncé, a survolé le chrono. Le Belge devient champion du monde du contre-la-montre pour la 4e année consécutive.
1: Merci Théo Grévin. Bon réveil à tous. Il est 6h07 sur Europe 1 et dès 11h, vous retrouvez Christine Kelly et vous.
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1: À suivre l'édito de Laurent Tessier qui vous parle, tiens, justement, de la très prochaine visite historique du pape. Et d'abord, la question santé. Le docteur Brigitte Millot va vous parler des recherches en cours sur un traitement qui pourrait faire repousser vos dents. À tout de suite sur Europe 1.
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3: Europe 1, bonjour. Bon réveil avec Europe 1 et Alexandre Lemaire. Il est 6h11.
1: La question santé. Bonjour docteur Brigitte Millot.
3: Bonjour Alexandre, bonjour Omblin.
19: Bonjour.
1: Alors là, c'est peut-être une révolution médicale qui se prépare. Vous nous dites ce matin, Brigitte, que des chercheurs japonais travaillent sur un traitement qui pourrait faire repousser les dents.
19: Oui, et l'idée est fascinante. Il faut bien le reconnaître, personne n'aime aller chez le dentiste et tout le monde redoute la perte d'une, voire de plusieurs dents. Ça fait partie des pires cauchemars. Aussi, imaginez un futur où terminer les couronnes, les implants, et bonjour, le traitement qui fait repousser ma dent. Dit comme ça, c'est de la science-fiction. Mais peut-être pas complètement. Je m'explique. Notre corps possède les informations nécessaires pour fabriquer des dents. Chez l'être humain, contrairement au requin, nous avons normalement deux dentures. Oui, oui, j'ai dit denture, car dentition signifie la pousse des dents, mais la denture est l'ensemble des dents. Donc nous avons les dents de lait, puis arrivent les dents définitives, et le processus s'arrête là. Et si une dent définitive tombe, elle ne repousse pas. Mais on peut se demander pourquoi notre corps s'arrête là. Pourquoi pas une troisième denture ? Eh bien, les chercheurs japonais se sont posé la question et ont compris que les dents ne repoussent pas à cause d'une protéine qui agit comme un frein et bloque les mécanismes qui participent justement au développement des dents. L'idée du traitement est donc de lever ce frein. Ce traitement est un anticorps qui bloque la protéine, donc libère le frein. Les essais ont été faits chez des furets qui ont une denture proche de la nôtre et ça a marché. Le traitement a permis de relancer la formation de dents. Et ça a tellement bien marché qu'il commence déjà les essais chez l'être humain. C'est ce que l'on appelle la médecine régénérative. Faire en sorte que notre organisme fabrique lui-même sa propre dent. Alors bien sûr, nous en sommes encore au stade expérimental. Mais quand on sait que des millions de personnes
6: perdent une ou plusieurs dents, avec toutes les conséquences sur la mastication, la nutrition, la digestion, le poids, la parole, la qualité de vie et l'esthétique, on imagine à quel point ce traitement, si les essais sont concluants, serait une véritable révolution médicale. On passerait du mode « on remplace ce qui est cassé » au mode « on demande au corps de le reconstruire ». Pas mal, non ?
1: Mais oui, pas mal, en effet. Merci, docteur Brigitte Millot.
3: Vous écoutez Europe 1, il est 6h14, Alexandre Lemaire.
1: C'est l'heure de l'édito de Laurent Tessier. Bonjour Laurent.
10: Bonjour Alexandre, bonjour Ambline, bonjour à tous.
1: Rédacteur en chef de l'émission Pascal Praud et vous de 16h à 18h sur Europe 1. Vous nous parlez ce matin, Laurent Tessier, de l'arrivée prochaine, très prochaine, puisque c'est ce vendredi, du pape Léon XIV en France.
10: Oui, c'est une semaine très importante, historique pour tous les catholiques de France. La venue du pape Léon XIV à partir de vendredi à Paris, puis Lourdes, Metz, le Stade de France, la cathédrale Notre-Dame de Paris, une grande messe, place de la Concorde, c'est un événement qui marquera, comme lors de la venue du pape Jean-Paul II, le 1er juin 1980 au Bourget, et ces mots qui résonnent encore.
11: Permettez-moi de vous interroger. France, fille aînée de l'Église, es-tu fidèle aux promesses de ton baptême.
10: 77% des Français estiment que la France est un pays de culture et de tradition catholique. C'est un sondage CSA pour Europe 1, CNews et le JDD qui a été publié il y a plusieurs mois. Le 19 septembre 1996, Jacques Chirac, alors président de la République, le revendiquait. Il avait accueilli le pape Jean-Paul II à Tours.
12: La France, républicaine et laïque, respectueuse de tous les cultes et de leur libre expression, mais la France aussi, vieille nation, façonnée par l'histoire et par l'esprit, demeure fière de ses racines. La France dont tant de filles et de fils se reconnaissent aujourd'hui dans le message évangélique.
10: La France fière de ses racines chrétiennes. Le pape Benoît XVI, reçu à l'Élysée par l'ancien président Nicolas Sarkozy, l'avait rappelé le 12 septembre 2008. Il était présent dans notre pays à l'occasion du 150e anniversaire des apparitions de la Vierge Marie à Lourdes.
13: Lors de votre visite avant, monsieur le président, vous avez rappelé que les racines de la France, comme celles de l'Europe, sont chrétiennes. L'histoire suffit à le montrer. De ses origines, votre pays a reçu le message de l'Évangile.
10: Mais aujourd'hui, n'importe quel prétexte est trouvé pour s'attaquer à nos racines chrétiennes. Des manifestants contre des crèches de Noël dans les mairies, des syndicats qui veulent faire disparaître les mots Noël et Toussaint, des vacances scolaires, des élus qui remplacent marché de Noël par fête d'hiver. Il y a aussi des actes antichrétiens en hausse de plus de 10%, des vols dans nos églises, des agressions, des incendies, des statues de la Vierge Marie brisées. Mais les catholiques ne se laissent plus faire. Des personnalités ont pris la parole ces derniers mois, comme Max Guasini, l'ancien président du club de rugby du Stade français.
14: Il y a une épidémie d'églises qui brûlent en France. Pourtant, il y a des siècles, parfois des dizaines d'années qu'elles sont là. Tous les catholiques sont trop gentils. On est là et on va être encore là. Il faut se défendre.
10: Nous avons eu aussi le film Sacré-Cœur attaqué par la bien-pensance médiatique alors que des centaines de milliers de spectateurs s'étaient rendus dans les cinémas. Steven Gunnell, le co-réalisateur du film, avait eu un discours très fort.
15: Je ne me tairai plus. Je ne supporte plus qu'on nous censure et qu'on censure le christianisme en France. On n'a plus le droit de parler de Noël, on n'a plus le droit de parler de Pâques. C'est fini tout ça. Il y a des catholiques en France, il va falloir faire avec les mecs.
10: Les catholiques sont là, le nombre de baptêmes a continué d'augmenter cette année à Pâques. La France est la fille aînée de l'Église, elle avait commencé à l'oublier avec les attaques permanentes de certains. Elle va se le rappeler cette semaine avec la venue du pape Léon XIV.
16: Il est venu le temps des cathédrales.
1: C'était votre édito sur Europe 1. Merci à vous, Laurent Tessier. Dans un instant, votre partition, Ambline Roche.
3: Le phénomène de la pop des années 80, l'affaire Louise Trio.
1: A tout de suite sur Europe 1.
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3: 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Merci de choisir Europe 1 ce lundi matin. Il est 6h18, Alexandre Lemaire.
1: Le journal permanent, Théo Grévin.
5: Deux réunions prévues aujourd'hui à Matignon pour évoquer la crise des carburants. L'une sur l'approvisionnement, l'autre pour faire un point sur la réponse à donner aux automobilistes les plus précaires. En Russie, le parti de Vladimir Poutine donné vainqueur aux législatives avec près de 60% des voix. Le même score qu'en 2021 avant le début de la guerre en Ukraine. Le trafic ferroviaire fortement perturbé entre Toulouse et Narbonne, au moins jusqu'à la mi-journée. Cela fait suite à une collision entre un TER et une voiture hier en fin d'après-midi en banlieue de Toulouse. La conductrice du véhicule a été transférée à l'hôpital en urgence absolue. Et puis les joueurs de l'équipe de France de football font leur rentrée aujourd'hui à Clairefontaine avec un nouveau sélectionneur, Zinedine Zidane. Un premier entraînement prévu en fin d'après-midi avant de retrouver la Turquie vendredi soir à 21h.
1: 6h19, votre partition sur Europe 1, Omblin Roche. Il est né un 21 septembre, comme aujourd'hui. Vous nous parlez ce matin d'Hubert Mounier et de son groupe L'Affaire Louis Trio.
3: Oui, cette formation lyonnaise, Alexandre, qui débarque en plein milieu des années 80 à contre-courant des synthétiseurs froids ou du look New Wave. Banane sur la tête et chaussures bicolores, le trio détonne avec son univers coloré. On écoutera Chic Planète.
1: Alors, à l'origine de cette aventure, je disais donc, on trouve Hubert Mounier.
3: Voilà, musicien et auteur de BD, passionné dès son plus jeune âge par le dessin et la musique. Il grandit en écoutant l'orchestre de Glenn Miller, le rock d'Elvis Presley et puis bien sûr la pop des Beatles.

0: c'est sous un autre nom qu'on fait d'abord sa connaissance.
1: Oui, vous avez raison. Sous le pseudonyme de Clyde Boris, en 1979, il signe ses premières BD et donne son nom à son premier groupe au début des années 80. Hubert Mounier et Clyde Boris recrutent le claviériste François Lebleu, puis son propre frère Vincent Mounier à la guitare.
0: Et donc, à quel moment ce groupe devient l'affaire Louis Trio ?
1: En 1984, les membres se façonnent des avatars cartoonesques, Clyde Boris donc au chant. François devient Bronco Junior et Vincent se nomme Karl Niagara. Visuellement, c'est houppette à la Tintin et posture de Zazou dégingandé, une façade burlesque qui sert d'antidote à la tristesse naturelle d'Hubert Mounier.

0: Alors c'est au Printemps de Bourges, on est en 1985, qui se font remarquer.
1: Absolument, le trio signe chez Barclay dans la foulée, à l'ère du tout électrique. L'affaire Louis Trio prend le pari des vrais instruments, faisant la part belle au cuivre, aux cordes, aux rythmes tropicaux. Leur savant mélange de pop, cha-cha, mambo et jazz apporte une vraie fraîcheur, un style footrack, hein, qui rappelle d'ailleurs celui des Rita Mitsouko, de leur chanteuse Catherine Ringer, disparue il y a une semaine.
0: Et comme pour les Rita Mitsouko, ça marche tout de suite.
1: Oui, grâce à ce pari fou de marier la chanson rétro à la Charles Trenet et le raffinement mélodique des Beatles. En 1987, ils sont sacrés révélations masculines aux victoires de la musique.

0: ce filon d'amuseur public, l'affaire Louis Trio va finir par s'en affranchir.
1: Oui, au tournant des années 90, la bande amorce un virage vers une pop plus élégante. Ils atteignent leur sommet en 1993 avec Mobilis Inmobile, inspiré par Jules Verne, devenu duo après le départ de Karl Niagara. Le groupe sort un dernier album en 1997. Hubert Mounier se lancera ensuite en solo aux côtés d'un jeune arrangeur nommé Benjamin Biolay.
0: Tiens donc.
1: Ouais, ouais, avant de disparaître soudainement le 2 mai 2016. L'affaire Louis Trio au commencement sur Europe 1 avec Chic Planète.

0: C'est super bien dans la partition sur Europe 1 avec bien sûr Hubert Mounier, Chic Planète. C'est également le nom du premier album sorti en 1987.
1: Merci Amblin Roche. Nous sommes lundi 21 septembre. Bon réveil à tous. Dans la prochaine demi-heure sur Europe 1, dans 20 minutes maintenant, la revue de presse d'Olivier Delagarde.
0: Et à la une de la revue de presse d'Olivier, l'affaire France Inter.
1: Comme un lundi, Pierre Durieux vous parle ce matin des associations qui s'apprêtent à recevoir le pape. Il va en rencontrer plusieurs, Léon XIV, à l'occasion de sa visite en France. Rendez-vous dans un quart d'heure. Dans un instant, la météo. A tout de suite sur Europe 1.
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15: Le temps pour ce lundi, Omblin Roche, eh bien, pas une goutte d'eau à l'horizon et toujours ce soleil qui règne en maître. Hein.
16: Voilà, la France traverse un épisode de sécheresse remarquable avec près de 90% de déficit en eau du nord au sud. Les conditions anticycloniques verrouillent, l'atmosphère empêche la moindre goutte de tomber. Par exemple, Paris n'a reçu que 0,2 mm depuis le 1er septembre. C'est l'équivalent d'un verre d'eau hein, par mètre carré. Après quelques nuages bas et brumes matinales vite balayées en vallée de Seine, en Bretagne, dans le sud-ouest et sur le Morvan, le ciel se dégage presque complètement. Seuls les Flandres gardent un ciel un petit peu plus nuageux. Mistral et Tramontane jusqu'à 60 km/h près de la Méditerranée, ce qui accentue l'effet de sécheresse et le risque de feux de forêt. D'ailleurs, cette sécheresse s'associe à une chaleur élevée pour la saison. Je vous rappelle quand même que l'automne, c'est dans 2 jours théoriquement. Des températures qui affichent parfois des valeurs plus élevées que pendant des journées de plein juillet ou plein août. Mais comme les nuits rallongent, c'est vrai qu'on évite un petit peu le phénomène de surchauffe. Attendez-vous à plus de 30 degrés sur l'Occitanie cet après-midi, jusqu'à 35 degrés dans la basse vallée du Rhône. Il fera 23 degrés à Paris, 24 à Lorient cet après-midi, 26 à Rennes, 28 à Valence, 34 degrés donc du côté de Perpignan.
15: Merci Ambine Roche. Europe 1, bonjour et bon réveil à tous. Il est 6h30.
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15: À la une, les prix de l'essence battent de nouveaux records et avec eux, les prix du gaz. Il n'a jamais été aussi cher en France, mais il existe des solutions pour limiter la casse sur votre facture. Aurélien Fleureau vous dit lesquelles dans un instant. Marine Le Pen ajuste sa stratégie sur la route de la présidentielle. Au contraire de l'opposition de gauche, le RN ne censurera pas le gouvernement Lecornu sur le budget. Alexis de la Fontaine du service politique d'Europe 1 va vous expliquer pourquoi. Ils risquent tous la peine de mort. 6 djihadistes français jugés en Irak pour leur appartenance à Daesh. Leurs avocats tentent d'obtenir leur rapatriement en France. Le profil de ces 6 accusés français avec Jean-Baptiste Marty. Et puis dans 4 jours maintenant, la visite du pape en France. Léon XIV attendu avec une grande impatience, en particulier à Notre-Dame. Reportage Europe 1 à suivre avec les équipes toujours à pied d'œuvre pour la restauration de la cathédrale.
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15: 6h30 sur Europe 1, les prix de l'essence ont donc encore battu ce week-end des records historiques. Le litre de gazole à 2,41 € en moyenne, le samplon 95-10 dépasse 2,17 €, le samplon 98, 2,28 €. Réunion d'urgence tout à l'heure du gouvernement à Matignon, mais dans l'ombre des stations-service, les prix du gaz, eux aussi, viennent de franchir des records absolus. Et ça ne va pas s'arrêter, Aurélien Fleureau.
17: Le prix du gaz n'a jamais été aussi élevé en France, même il y a 5 ans, à l'époque du bouclier tarifaire. L'augmentation est de 40% depuis le début de la crise en Iran et rien n'indique une baisse à court ou moyen terme. Au contraire, il y a même une échéance toute proche, plus 6,3% le 1er octobre pour les 7 millions de ménages au tarif indexé. Alors il existe malgré tout des solutions pour limiter la casse, détaille Sylvain Lefalère, cofondateur d'Elowatt.
18: En ce moment, il y a des offres qui sont par exemple à moins 15% sur le prix du kilowattheure et qui permettent d'éviter la hausse du 1er octobre. Donc ça permettra d'attaquer la saison de chauffe avec un prix qui sera inférieur de plus de 20% au prix repère.
17: Elowatt, comme Selectra ou le Lynx, permettent de comparer les offres sur le marché et surtout d'être informé en temps réel.
18: Ça permet aussi de s'assurer qu'on a le bon tarif et d'être alerté si par exemple on a un tarif qui est indexé, qui est en train d'augmenter de façon démesurée pour éviter d'avoir des mauvaises surprises sur ces factures.
17: Le budget annuel moyen des Français pour le gaz s'établit en général entre 1300 et 1500 euros par an. Cette année, il faudra rajouter au moins 120 euros.
15: Aurélien Fleureau du service économie d'Europe 1. Je vous le disais, le gouvernement se réunit donc en urgence aujourd'hui à Matignon à la recherche de nouvelles aides de carburant, mais les marges de manœuvre sont minces, pour ne pas dire nulles, quand l'objectif est de trouver 54 milliards d'euros d'économies dans le prochain budget, ce qui vaut déjà à Sébastien Lecornu des promesses de censure venues de la gauche. Que dit de son côté le RN? C'est lui qui scellera le sort du gouvernement Lecornu. Or, Marine Le Pen ne veut surtout pas provoquer la chute du Premier ministre Alexis de La Fontaine.
19: Oui, Marine Le Pen pense déjà au coup d'après. Nous changerons le budget en remportant la présidentielle, martèle la candidate. Elle écarte ainsi l'idée d'une loi spéciale en raison de la difficulté à la modifier après l'élection. Les Français veulent trancher des sujets de fond et non blablater sur le budget, justifie un de ses proches. Derrière cette stratégie, le calcul est bien politique. La candidate du Rassemblement national veut se concentrer sur sa campagne présidentielle et apparaître comme une élue responsable, capable de gouverner, plutôt qu'une simple opposante. Contrairement à la gauche, bien déterminée à renverser Sébastien Lecornu. De son côté, le Premier ministre entend cet appel et multiplie les gestes en direction du RN. Dans son projet, il propose d'instaurer un délai de carence pour certaines allocations versées aux étrangers, une mesure saluée par Marine Le Pen qui y voit une victoire idéologique. Une chose est sûre, entre un gouvernement en quête de stabilité et un Rassemblement national concentré sur la présidentielle, les intérêts semblent pour une fois converger.
15: Alexis de La Fontaine du service politique d'Europe 1. Donald Trump annonce une rencontre avec Emmanuel Macron aujourd'hui à New York en marge de l'Assemblée générale des Nations Unies. Emmanuel Macron qui arrive lui tout juste de Saint-Pierre-et-Miquelon où il a rencontré hier le Premier ministre canadien Mark Carney. Donald Trump n'a pas caché son irritation devant le rapprochement entre le Canada et l'Union européenne. Les élections régionales en Allemagne, c'est une nouvelle percée pour l'AFD, parti de droite radicale. Et une nouvelle défaite électorale historique pour le parti du chancelier Friedrich Merz. L'Union démocrate chrétienne, la CDU, passe ainsi pour la première fois sous la barre des 5% dans un land allemand du Nord-Est, ce qui l'empêche du même coup d'être représenté au Parlement.
16: Plus que 4 jours avant la visite historique du pape Léon XIV en France.
15: Oui, le pape attendu ce vendredi à Paris et Notre-Dame se prépare. Léon XIV célébrera les vêpres dans la cathédrale restaurée. Les équipes sont toujours à l'œuvre pour parachever la renaissance de Notre-Dame et elles sont impatientes de présenter au pape le fruit de leur travail. Reportage Europe 1, Antoine Bienvaux.
20: Lorsqu'il pénétrera dans Notre-Dame, c'est une cathédrale magnifiée que découvrira Léon XIV, le fruit d'un travail acharné conduit par Philippe Jost, président de l'établissement public Rebâtir Notre-Dame.
21: C'est une grande fierté de penser que cette excellence française va être mise sous les yeux de Léon XIV qui va pouvoir admirer ce beau travail.
20: Et pour accueillir le pape, forcément, tout a été prévu.
21: Pendant quelques heures, les travaux vont être mis en pause, mais tout ça s'intègre bien dans nos plannings.
20: Car si les cicatrices des flammes ont bien été effacées, l'édifice usé par le temps est toujours en pleine restauration. Principal chantier en ce moment, les arcs-boutants, dont certaines pierres sont abîmées.
0: L'arc-boutant, c'est ce qui permet que les voûtes tiennent. S'il n'y a plus d'arc-boutant, la voûte tombe.
20: Clara Bayer, conductrice de travaux chez H. Chevalier.
0: On a un certain pourcentage de pierres à changer. Et donc, on vient enlever celles qu'on ne conserve pas et on remplace par des pierres neuves. C'est un peu comme des Legos.
20: Et comme toujours à Notre-Dame, rien n'est laissé au hasard.
0: L'objectif, c'est ne pas voir ce qu'on a changé. L'enjeu, c'est de réussir à vieillir notre parement de sorte que les pierres neuves ne jurent pas face aux pierres anciennes. On les retravaille pour reproduire l'usure du temps.
20: Une Notre-Dame fidèle à son histoire qui, avec la venue du pape, franchira une nouvelle étape de sa seconde vie.
1: Le reportage à Notre-Dame d'Antoine Bienvaux.
16: Europe 1, bonjour, il est 6h36, la suite du journal, Alexandre Lemaire.
1: Nous en venons au procès de 6 djihadistes français qui s'est ouvert hier en Irak à Bagdad. Ces anciens combattants de Daesh ont été capturés avec une quarantaine d'autres français en Syrie. En Irak, ils encourent désormais la peine de mort. Leurs avocats ont obtenu un report du procès d'un mois pour tenter d'obtenir leur rapatriement en France. Jean-Baptiste Marty, qui sont ces 6 djihadistes français?
22: Le plus connu médiatiquement, Adrien Guial, le vétéran du djihad français. C'est lui la voix de Daesh qui a revendiqué au nom de l'État islamique les attentats de Nice en 2016. À ses côtés, on retrouve Thomas Barnouin et Thomas Collange, deux djihadistes issus de la filière d'Artigat, du nom de ce petit village en Ariège où un vaste réseau terroriste s'était constitué. Au sein de l'État islamique, ils ont été combattants, logisticiens ou encore propagandistes. Tous ont finalement été arrêtés puis emprisonnés à Baghouz par les forces kurdes syriennes entre 2018 et 2019, au moment de la chute du califat de Daesh. Après 7 ans de prison en Syrie, ils ont été discrètement transférés l'année dernière en Irak sur demande des autorités françaises. Ils sont donc désormais jugés. Ces 6 djihadistes font partie d'un groupe plus large de 47 ressortissants français actuellement incarcérés dans une prison de Bagdad. Comme eux, tous vont être jugés prochainement. Leurs avocats français dénoncent des procès expéditifs et sans réelle défense. Ils réclament leur rapatriement en France pour avoir appartenu à l'État islamique. Les djihadistes encourent en Irak la peine de mort.
1: Jean-Baptiste Marty.
16: Merci, c'était votre journal de 6h30 sur Europe 1, Alexandre Lemaire. On vous retrouve dans un instant avec Dimitri Pavlenko pour le programme d'Europe 1 matin. Il est 6h38. Merci de choisir Europe 1 tout de suite.
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16: Vous écoutez Europe 1, bonjour, on est ensemble jusqu'à 7h. Dans un instant, la revue de presse d'Olivier Delagarde et comme un lundi, avec Pierre Durieux. Bon réveil, il est 6h40 sur Europe 1.
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16: Bon réveil, Europe 1, il est 6h41.
17: Bonjour Dimitri Pavlenko.
5: Bonjour Alexandre, bonjour Ambline, bonjour à tous.
17: Bonjour.
5: Europe 1 matin dans un quart d'heure, qu'est-ce qui fait la une ?
17: Eh bien écoutez, vendredi, Catherine Ney nous rappelait que dans la grande tradition politique française, les promesses n'engagent que ceux qui les écoutent. Et Olivier Delagarde, qui en a vu d'autres aussi, bah que lorsqu'un Premier ministre donne deux pages d'interview dans la presse, il faut toujours bien lire les petites lignes. Alors que disait vendredi matin Sébastien Lecornu dans le Figaro ? Des efforts maintenant pour éviter demain des sacrifices, ok. Et la stabilité fiscale. Alors ça, c'était la promesse. Et bah les petites lignes, c'est le projet de budget qui a été transmis au Haut Conseil pour les finances publiques ce week-end. Et qu'est-ce qu'on y lit d'après vous ? Bah que les impôts vont augmenter de 43,9% du PIB à 44,2%, c'est-à-dire plus 0,3 points. Ça fait de l'ordre quand même de 9 milliards d'euros en plus à régler pour les particuliers et les entreprises à l'État. Ça n'est donc pas l'épaisseur du trait. Où le gouvernement va-t-il prendre ces 9 milliards d'euros ? Bah, pas sur du trop visible, hein, ce ne sera pas l'impôt sur le revenu ni la TVA. Le gouvernement dit donc la fraude, on va la traquer sérieusement, les niches fiscales et bah, les retraités. Alors ce ne sera pas 6 milliards d'euros comme annoncé pour eux, mais apparemment 1,4 milliard, nous dit le journal Les Échos. D'ailleurs, à se demander si le chiffre de 6 milliards d'euros, il n'a pas été lancé dans la nature pour donner le sentiment, finalement, qu'on ne s'en tire pas trop mal. Alors, pour être équitable, disons aussi que le gouvernement prévoit quand même de vraies économies sur la dépense publique. Hein. Elle va un peu baisser et sur tout ce qui va, avec tout ce qui va être raboté, les arrêts maladie, les APL, les salaires des fonctionnaires, les budgets des agences de l'État. Donc, le problème, c'est qu'avec les efforts qu'on va faire sur la défense et la hausse des intérêts d'emprunt de l'État hein, sur la dette, bah, à la fin, la dépense publique, elle ne recule que très très peu, de 0,2 points. Le déficit, il va toujours être de 5%. Ça fait 8 ans qu'on n'arrive pas à repasser en dessous de ce seuil qui paraissait inimaginable il y a 10 ans. Et la dette, eh ben, elle continue de grimper. On va franchir l'an prochain le seuil psychologique des 120% du PIB. Vous voyez, c'est quand même absolument colossal. Ça nous dit quoi, tous ces chiffres ? Qu'on n'est pas encore dans une crise financière, pour en parler, mais que la crise des finances publiques, elle, elle est bien là. Elle est très grave. On en parle ce matin sur Europe 1. À tout à l'heure, Dimitri Pavlenko.
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16: 6h43, Alexandre Lemaire.
17: Avant la revue de presse d'Olivier Delagarde dans 5 minutes, comme un lundi. Bonjour Pierre Durieux.
6: Bonjour Alexandre, bonjour Ambline, bonjour à
16: bonjour.
6: Tous.
16: Bonjour.
17: Nous ne sommes plus qu'à 4 jours maintenant de la venue en France du pape Léon XIV et c'est aussi, dites-vous, un événement majeur pour le monde associatif.
6: Eh bien, le pape sera en effet à Paris dès vendredi et à 10h, les cloches des églises de France sonneront pendant 7 minutes pour l'accueillir. Et cette visite est très attendue, notamment en effet par le secteur associatif que Léon XIV a choisi de rencontrer. En fait, on le sait, hein, c'est le diocèse de Paris, c'est la Conférence des évêques de France qui propose ces rencontres, mais c'est toujours le Vatican qui décide in fine du programme, et à la fin, ces choix disent quelque chose, bien sûr, de la volonté du souverain pontife lui-même. Et le pape rencontrera donc 3 associations samedi matin, et ses choix sont explicites.
17: Ah, que voulez-vous dire ?
6: Oui, le pape se rendra à la maison Bakita, un lieu tout petit, minuscule, créé par le diocèse de Paris en 2018 pour accueillir et intégrer des personnes exilées. Et dans l'intimité de cette petite maison, il rencontrera en fait

0: entre Paris, Lourdes et Metz. Et pourtant, il a choisi de vivre non pas une visite d'État auprès des grands de notre pays, mais auprès des plus petits.
1: Pierre, quel est le message du pape à travers tout ça ?
0: Eh bien, moi, je trouve que son message est simple. On ne choisit pas parmi les personnes fragiles. En début ou en fin de vie, dans la santé ou dans la maladie, en situation d'exil ou de prostitution, rappelez à chacune des personnes sa dignité. Au fond, c'est l'évangile de Matthieu 25. J'étais nu, vous m'avez habillé, j'étais étranger, vous m'avez accueilli, j'étais malade et vous m'avez visité. Eh bien, ce n'est pas un programme à tiroir avec des options. Non, c'est un ensemble uni, cohérent. Et pour un chrétien, c'est Dieu lui-même qui est ainsi regardé, rencontré et aimé. Alors, quand vous entendrez les cloches, vendredi, pensez à chacune d'entre elles. Bonne semaine, chers amis.
1: Comme un lundi, merci Pierre Durieux, délégué général de la Fédération Village Saint-Joseph, maison d'accueil pour personnes fragiles.
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3: Europe 1, bonjour. 7h moins le quart, Europe 1, bonjour, Alexandre Lemaire.
1: Le journal permanent, Théo Grévin.
4: Une rencontre Donald Trump-Emmanuel Macron ce soir à New York, annonce de la Maison Blanche. Les deux dirigeants doivent participer cette semaine à l'Assemblée Générale des Nations Unies. Emmanuel Macron quittera avant ça Saint-Pierre-et-Miquelon, où il recevait hier soir le Premier ministre canadien. Ils ont acté un rapprochement profond en matière de pêche, de sécurité et d'énergie. Deux réunions prévues aujourd'hui à Matignon pour évoquer la crise des carburants alors que la flambée des prix à la pompe se poursuit. Le Premier ministre réunit plusieurs membres du gouvernement pour faire un point sur la réponse à donner aux automobilistes les plus précaires. Et puis les mondiaux de cyclisme, Remco Evenepoel entre dans l'histoire du contre-la-montre en remportant son 4e titre d'affilée. Le jeune prodige français Paul Sexas décroche la médaille de bronze.
1: Merci Théo Grévin. À suivre, l'affaire France Inter fait la une de la revue de presse d'Olivier Delagarde. A tout de suite sur Europe 1.
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1: Bonjour Olivier Delagarde.
15: Bonjour Alexandre, bonjour Omblin.
16: Bonjour.
1: Dans votre revue de presse ce matin, un secteur d'activité dont on parle généralement assez peu.
15: Oui, pourtant, il nous tient à cœur. Hein. C'est la radio, média formidable s'il en est. Mais c'est vrai que force est de constater que l'actualité de la bande FM, sans même parler de feu les grandes ondes, ne fait pas les gros titres. Parfois, un petit papier en fin de journal pour...

0: signaler ici un programme, là, un podcast, mais évidemment, rien à voir avec le battage médiatique que suscite la télévision. Vivons heureux, vivons cachés, se dit-on, pour se consoler. Et d'ailleurs, peut-être que chez nos confrères de France Inter, ce matin, on préférerait être un peu moins dans la lumière, parce que la radio publique est à la une de la presse, pas qu'un peu. Photo de la maison de la radio à la une du Figaro, plus l'édito, plus les deux pages événements du journal, plus l'édito à la une de l'opinion. La presse de gauche, elle, est moins prolixe, sans doute un peu gênée aux entournures.
1: Alors, de quoi s'agit-il ?
0: Eh bien, de l'éviction de Charles Sapin de France Inter. Et non pas par la direction, mais par les syndicats de la maison ronde. Pour quel crime ? Être de droite. Alors, les journalistes réunis en soviète qui ont eu sa peau assurent que ce n'est pas lui le problème, c'est son journal. Valeurs Actuelles a été condamné pour racisme, et Vincent Trémollet de Villers, à la une du Figaro, de s'interroger. Les journalistes du Monde ou de Libération, deux quotidiens qui ont fait dans leur colonne l'apologie de la pédophilie, rappellent-ils, seront-ils à leur tour interdits d'antenne ? On voit bien où mène cette logique folle, à la surveillance, à la délation, à la loi des suspects, et on voit bien qui, dans cette histoire, mène la danse, poursuit-il Jean-Luc Mélenchon. À la fête de l'Humanité, journal qui, soit dit en passant, de l'éloge du pacte germano-soviétique au panégyrique de Staline, n'a rien à se reprocher. À la fête de l'UMA, poursuit-il, Mélenchon a fait huer des journalistes. Erner sur France Culture, fasciste ! Quatre-Mères à Libération, fasciste ! Mabrouk sur BFM, fasciste ! Bastier sur France Télé, fasciste ! La gauche qui se proclame modérée rase les murs et baisse les yeux. Et d'ailleurs, même Télérama, qui n'a jamais ménagé son soutien indéfectible à France Inter, même Télérama écrit sur son site que l'épisode des tensions qui agitent la station pourrait laisser des traces au-delà de cette rentrée gâchée, fermée les guillemets. Et oui, parce que France Inter se montre ainsi plus sectaire encore que les caricatures qu'en dressait Charles Lalonde. Du grand art, ironise Rémi Godot à la une de l'opinion, qui parle même de l'autodestruction de la chaîne publique. Il devient limpide qu'aspiré par la gauche radicale, France Inter pratique un pluralisme de pacotille, écrit-il, à 7 mois de l'élection présidentielle. Les fondeurs de France Inter ont réussi à faire de leur victoire une déroute.
1: Quoi d'autre dans les journaux ?
0: Des promesses gouvernementales qui n'engagent que ceux qui y croient. Vous vous souvenez que vendredi dernier, on en parlait ici même, Sébastien Lecornu promettait la stabilité fiscale dans le Figaro. Figaro, nous n'augmenterons pas les impôts, déclara-t-il solennellement. Eh ben, poisson d'avril, les Échos ont découvert le poteau rose, les impôts vont bien augmenter, écrivent Sébastien Dumoulin et Stéphane Loignon. Les chiffres envoyés par Bercy au Conseil des finances publiques samedi indiquent que les prélèvements obligatoires, comme on les appelle pudiquement, augmenteront de 9 milliards d'euros. Et le pire, c'est que cela ne va pas suffire. Alors, je ne sais pas si vous êtes tout à fait à l'aise avec ce dossier de la dette publique. Si c'est un peu flou. Lisez dans ce même numéro des Échos la chronique lumineuse de Jean Perlevade. Cet ancien banquier de gauche, esprit libre s'il en est, lui ne fait pas de poker menteur. Lui, il joue carte sur table et il a fait les comptes. Pour nous sortir de la nasse, il faudrait faire une correction de plus de 120 milliards par an, explique-t-il. Mais quel homme politique osera expliquer cela aux Français ? S'interroge Perlevade. À mon sens, personne. Donc, conclut-il, nous nous rapprochons de plus en plus d'une crise majeure.
1: Mais ce matin, Olivier, il n'y a pas que le gouvernement à se faire prendre la main dans le sac.
0: Non, il y a aussi Miley Cyrus, pour être précis, la chanteuse américaine, est accusée par notre Amanda Lear nationale de plagiat. Si, l'histoire est racontée par Sandrine Bajos dans Le Parisien, aujourd'hui en France, en cause la ressemblance entre deux chansons. La chanson « Red Light » que vient de sortir la pop star américaine et « The Sphinx », titre qu'Amanda Lear avait enregistré en 1978. Alors, à l'écoute des deux morceaux, difficile de ne pas comprendre ce qui agace la chanteuse, écrit le journal. Les deux mélodies paraissent identiques. Alors, comme vous pensez bien que je ne connais ni l'un ni l'autre. Enfin, si, je connais Amanda Lear quand même. Alors, on va les écouter. D'abord, Amanda Lear. Ça va, vous l'avez bien dans l'oreille. Alors maintenant, on écoute Miley Cyrus.
1: Bon.
0: Bon, votre verdict, Omblin, vous qui êtes...
2: Il y a quelque chose, c'est vrai que ça peut être moins net que certains plagiats, mais là c'est un peu net.
0: Un peu net, quelque chose. C'est exactement la même chose, sauf que Miles Cyrus est un peu plus rapide.
1: Bon, vous êtes convaincu. Il n'y a pas tout à fait le même rythme.
0: Écoutez, on a des oreilles pour écouter. C'est ça l'intérêt de la radio.
1: C'est ça la radio.
0: C'est qu'on a des oreilles pour écouter. Bon, alors en revanche, il y en a un qu'on ne va pas nous plagier. C'est Dimitri Pavlenko.
1: Et qui vient d'arriver dans ce studio, effectivement. Vous, on vous retrouve à 8h moins le quart, Olivier Delagarde. Merci, c'était votre revue de presse sur Europe 1.
2: Et nous, on revient donc demain à partir de 5h pour Europe 1. Bonjour Alexandre Lemaire, il est 7h05.
1: Bonjour Dimitri Pavlenko.
3: Bonjour Alexandre Lemaire, bonjour Blin Roche.
2: Bonjour.
3: Bonjour Olivier Delagarde.
0: Bonjour.
3: Vous nous remettrez un petit coup tout à l'heure de...
0: Mais si vous voulez, remettez-nous ça, patron, il n'y a aucun problème.
3: Non mais je la trouve très sympathique dans sa démarche.
0: Avant d'aller.
3: L'interview du Parisien m'a beaucoup plu.
0: Oui, elle est assez sympa, quoi.
3: Voilà. Mais je reconnais que je ne connaissais pas The Sphinx. Sa chanson préférée.
0: Vous ne connaissiez pas The Sphinx.
3: Non, je ne connaissais pas.
0: Ça m'étonne.
3: Et
0: ça
3: on en apprend tous les jours.
2: Non, mais un bon plagiat fait monter les audiences d'un titre, en fait. Hein.
0: Un bon plagiat vaut mieux qu'une mauvaise chanson ratée.
3: Allez, on vous retrouve tout à l'heure, 8h moins le quart. Prochaine revue de presse, Olivier, Alexandre Omblin. À demain.
1: À demain.
3: Rendez-vous 5h pour Europe 1. Bonjour. Bonjour Anissa Haddadi.
4: Bonjour Dimitri, bonjour à tous.
3: Et bonjour à tous. Branle-bas de combat à la tête de l'État pour les carburants. Comment donner aux Français l'impression de les aider sans marge de manœuvre budgétaire, sans réelle prise aussi, il faut bien le dire, sur les causes de cette flambée qui tient à une guerre lointaine menée par les États-Unis. Et pour l'heure, sans issue, ça n'est pas facile. Emmanuel Macron prendra la parole à la télévision jeudi pour parler de cette crise des carburants. Il va aussi rencontrer Donald Trump ce lundi à New York. Sébastien Lecornu, lui, enchaîne les réunions à Matignon. Il est question de nouvelles aides aux gros rouleurs, ça sera pour cet après-midi. Est-ce que cela va suffire pour convaincre les Français que dans cette bataille du carburant, le gouvernement fait le maximum ? Pas sûr, alors qu'une autre promesse, sitôt faite, n'est déjà plus tenue, celle de la stabilité fiscale. On va voir ce matin que le projet de budget 2027 prévoit finalement d'augmenter encore un peu plus les prélèvements obligatoires. Nous en parlerons ce matin avec nos invités à 8h10, invité politique Éric Ciotti, le président de l'UDR, l'Union des droites pour la République, député des maire de Nice, pardon. Et dans un quart d'heure, le journaliste et essayiste Jean-Laurent Casselli, il avait signé un livre passionnant sur la France avec Jérôme Fourquet il y a quelques temps, La France sous nos yeux. Il co-signe en cette rentrée Nous les Français, c'est aux éditions Robert Laffont. Il sera avec nous dans un quart d'heure. On parlera aussi de l'affaire Charles Sapin qu'a évoqué Olivier Delagarde à l'instant. Ça y est, France Inter a cédé à la pression des syndicats et des grévistes de Radio France. Charles Sapin n'aura pas d'édito le dimanche. Techniquement, c'est lui qui renonce, mais personne n'est dupe. Avant même qu'il ait pu dire quoi que ce soit à l'antenne de France Inter, il se retrouve préventivement censuré et dire que ceux qui ont eu sa peau osent prétendre défendre le pluralisme. Nous verrons cela. Et puis on parlera du pape. Suite ce matin de notre série à la découverte de Léon XIV aujourd'hui, le pape et la France. Voilà pour le programme. On passe au temps, Anissa Haddadi. Quel temps pour commencer la semaine ?
4: Un temps toujours aussi chaud pour la saison, aussi ensoleillé et toujours aussi sec. Hein. On est en train certainement de battre un record pour un mois de septembre. Alors le mois de septembre le plus chaud de l'histoire, c'était il y a 3 ans, en septembre 2023, et on saura dans quelques jours si ce mois de septembre-là que nous sommes en train de vivre fait partie des mois les plus chauds. En tout cas, on s'y dirige. Hein. 34 degrés cet après-midi à Perpignan, 32 à Nîmes et Montpellier, et toujours pas une goutte de pluie. 31 à Marseille et à Brive-la-Gaillarde, 29 degrés pour Ajaccio et Bastia, 27 à Nice, Aurillac et Limoges. C'est bien au-dessus des moyennes de saison. 26 degrés à Rennes et à Clermont-Ferrand, 23 pour Paris et Belfort, 22 degrés à Charleville-Mézières et à Nancy, 20 à Cherbourg, 19 à Boulogne-sur-Mer. Alors dans le ciel, que se passe-t-il ? Bon, ce matin, on a beaucoup de brouillard. Pourquoi ? C'est l'anticyclone. Alors l'anticyclone, il est gonflé à bloc, là il empêche toutes les perturbations de passer, ce qui nous donne donc ce temps très ensoleillé, très estival. Mais l'anticyclone, il bloque la chaleur au sol, ce qui fait aussi que nous avons jusqu'à 34 degrés aujourd'hui à Perpignan, et parfois l'humidité au sol. C'est pour ça que sur toute la moitié nord ce matin, on a beaucoup de brouillard. Soyez prudents sur la route. Les brouillards vont se dissiper pour laisser la place cet après-midi. Un temps très ensoleillé sur tout le pays. Mistral et Tramontane dans le sud jusqu'à 70 km/h.
3: Merci Anissa Haddadi. Bon réveil à vous. Bienvenue sur Europe 1. Nous sommes le lundi 21 septembre. Il est 7h.
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3: À la une, le puits sans fond du financement des associations. Elle coûterait 60 milliards d'euros chaque année aux caisses de l'État. Étude de l'Observatoire Hexagone, publiée par le journal du dimanche. Chiffre qui donne le vertige. Il encourage l'opacité. Explication dès le début de ce journal. Le gouvernement remonte au front pour gérer la crise énergétique. Matignon programme 2 réunions sur le sujet aujourd'hui, alors que le gasoil atteint un nouveau sommet, 2,41 € le litre, 2,17 € le samplon 95. Paris et Ottawa, main dans la main face à Donald Trump, Emmanuel Macron et le Premier ministre canadien Mark Carney plaident le rapprochement pour contrarier les visées expansionnistes du président des États-Unis.
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3: Le journal de 7h sur Europe 1, Christophe Lamarre. Bonjour Christophe.
6: Bonjour Dimitri, bonjour à tous. Le gouvernement, toujours en quête d'économie pour son prochain budget, devrait peut-être regarder du côté des associations. Entre subventions et commandes publiques, l'État verserait chaque année près de 60 milliards d'euros d'argent public au monde associatif. Étude de l'Observatoire Hexagone, publiée par le journal du dimanche. Plus inquiétant, Jacques Serret, l'argent coule à flot sans que l'on sache vraiment sa destination finale.
7: Eh bien non, et c'est justement le principal enseignement de cette étude. Il est quasi impossible aujourd'hui de tracer cet argent, car il ne s'agit pas uniquement de subventions de l'État. L'Observatoire Hexagone additionne les subventions publiques, environ 22 milliards d'euros, la commande publique confiée aux associations, environ 33 milliards, et près de 4 milliards d'avantages fiscaux liés aux dons, soit près de 60 milliards au total, et ce chiffre n'est pas très éloigné de celui publié l'an dernier par les inspections de l'État. Plus de 53 milliards d'euros de financement public aux associations recensées pour l'année 2023. Le problème, c'est donc leur traçabilité. État, collectivités, opérateurs publics, les données sont dispersées et il n'existe toujours pas de cartographie complète permettant de savoir, association par association, combien elle reçoit, pour quelle mission et avec quel résultat. Au moment où le gouvernement cherche des milliards d'économies, c'est un angle mort de la dépense publique qui revient au premier plan.
6: Jacques Serret du service politique d'Europe 1 et cette étude publiée par le journal du dimanche vient percuter les propos de la présidente de la Cour des comptes. La France est à l'heure des choix, prévient Amélie de Montchalin. L'ancienne ministre des Comptes publics alerte sur le niveau de la dette et de son coût. La seule charge des intérêts représentera 80 milliards d'euros cette année. Premier poste de dépense de l'État devant l'éducation nationale.
3: Et c'est la question du jour pour Europe 1. 60 milliards d'euros de subventions aux associations. Qu'en pensez-vous? L'État doit-il réduire la voilure? Vous votez dès maintenant sur le site et l'appli Europe 1. C'est dans ce contexte de dépenses sous haute surveillance que Matignon convoque deux réunions sur la crise énergétique.
6: Et Sébastien Lecornu va en présider deux réunions d'urgence sur cette crise. Une ce matin consacrée à l'approvisionnement. Une autre cet après-midi tournée vers les aides financières. L'échec façon arrosage automatique étant exclu, les ministres sont priés de trouver des mesures plus soutenables pour l'économie. Emmanuel Macron, lui, s'exprimera toujours sur la crise énergétique jeudi soir à 20h sur TF1 et France 2.
3: La hausse des prix des carburants qui étrangle les automobilistes.
6: 2,41 € le litre de gasoil, nouveau record. 2,17 € le samplon 95. Attention, on parle de prix moyen. Rien ne semble pouvoir arrêter cette flambée et on ne parle pas de ceux du gaz qui ont bondi de 40% depuis février. Pour les professions indépendantes comme les infirmiers à domicile, par exemple, rouler revient à perdre de l'argent faute de pouvoir répercuter la hausse sur leurs tarifs. Reportage Stéphane Burgat.
8: En zone rurale, Gaëlle Cana, présidente du collectif des infirmiers libéraux en colère, passe d'une maison à une autre et roule 150 km chaque jour.
9: Je fais en moyenne un plein par semaine. Celui que j'ai fait hier m'a coûté 80 euros. J'ai un réservoir qui fait 40 litres, c'est énorme. C'est la première fois que je paye autant pour un plein. On va être aux environs de 400 euros d'essence par mois.
8: Les conséquences sont déjà là. Selon une enquête qu'elle publie, un infirmier libéral sur deux aurait déjà été contraint de refuser des patients à cause des coûts de déplacement.
9: Ceux qui sont dans des villages isolés à la montagne, je pense que c'est déjà eux qui paient la facture en fait. S'il a un soin qui est bien payé, on va y aller. S'il a un soin qui est mal payé, on va pas y aller. Et choisir le patient en fonction de ce que rapporte le soin, c'est horrible.
8: Le malaise est profond dans la profession, confirme Christophe Barcello, président régional du syndicat URPS.
10: Sur la région, il y a une étude qui a été faite. On a 60% des infirmiers libéraux qui vont pas continuer jusqu'à la fin de leur carrière, jusqu'à la retraite. C'est quand même désastreux.
8: Car l'essence est la goutte de trop dans une profession où toutes les charges explosent, notamment les assurances. Marseille, Stéphane Burgat, Europe.
3: Et on vient de l'apprendre, Emmanuel Macron va s'entretenir dans la journée avec Donald Trump.
6: Oui, c'est ce qu'annonce l'agenda du président américain. Entretien prévu à New York, en marge de l'Assemblée générale des Nations Unies. Il intervient surtout au lendemain d'une autre rencontre qui a dû chagriner quelque peu le locataire de la Maison Blanche, celle qui a eu lieu entre Emmanuel Macron et le Premier ministre canadien à Saint-Pierre-et-Miquelon, archipel français qui suscite l'appétit des États-Unis. Alexandre Chauveau.
11: Tous deux ciblés par les velléités expansionnistes de Donald Trump, la France et le Canada actent leur rapprochement. Paris et Ottawa partagent le même regard sur la période que nous traversons, affirme depuis Saint-Pierre-et-Miquelon Emmanuel Macron.
12: Nos pays sont deux grandes nations indépendantes et qui veulent le rester. Nous croyons l'un et l'autre dans la démocratie, l'état de droit, le respect du droit international, le respect du commerce libre et équitable et l'autonomie stratégique que nous défendons. Et c'est ce qui unit très profondément le Canada et la France.
11: Une manière de montrer à Donald Trump que ses alliés ne subiront pas sans réagir ces menaces répétées contre leur souveraineté. Emmanuel Macron avait d'ailleurs balayé l'hypothèse d'une annexion américaine de Saint-Pierre-et-Miquelon dès son arrivée sur l'archipel samedi soir.
13: C'est une évidence pour nous que c'est un territoire français, un territoire attaché à la France et fier d'être français comme nous le sommes. Un territoire libéré par la France libre. Donc nous y sommes attachés, il n'y a pas de débat, il n'y a pas de discussion.
11: Le chef de l'État sera encore sur place aujourd'hui avant de s'envoler pour New York où il participera comme président à sa dernière Assemblée Générale des Nations Unies.
6: Alexandre Chauveau du service politique d'Europe 1. En Allemagne, les élections régionales se suivent et se ressemblent pour la CDU de Friedrich Merz sous les 5% des voix dans le Land de Mecklembourg-Poméranie occidentale, une région du nord-est de l'Allemagne. L'AfD serait en tête avec 38% des suffrages mais sans possibilité de gouverner la région. Et malgré ce nouveau succès de la droite radicale, le chancelier allemand assure qu'il ne changera pas de politique.
3: On en reparlera avec Vincent Hervouet tout à l'heure. Retour en France, le trafic des trains restera très perturbé jusqu'à la mi-journée, au moins dans la région toulousaine.
6: Un TER a percuté une voiture sur un passage à niveau hier en fin d'après-midi. La conductrice a été désincarcérée et transportée en urgence absolue vers un hôpital toulousain. Enfin les sports, le championnat du monde de cyclisme sur route à Montréal au Canada est de 4 pour Remco Evenepoel, sacré pour la 4e fois consécutive sur le contre-la-montre. Le français Paul Sexas prend la 3e place.
3: Merci Christophe Lamarre, c'était votre journal.
4: Il est 7h06 sur Europe 1, très bon début de journée. À suivre l'édito écho de Marc Toiti.
3: On va parler de la dette publique, elle est désormais attendue à 100, presque 122% du PIB l'an prochain, en hausse de 2,5 points, 70 milliards de plus qu'en un an. À combien était-elle cette dette au début du quinquennat d'Emmanuel Macron? Moins de 100% du PIB, on verra ça avec Marc Toiti.
4: Et puis Laurent Tessier arrive comme tous les matins à 7h22.
14: Bonjour Laurent.
15: Bonjour Dimitri, bonjour Anissa.
4: Bonjour Laurent.
15: Je vais vous parler ce matin de cette semaine très importante de la venue du pape Léon XIV en France.
3: Allez, à tout de suite.
4: Et dans un instant, Dimitri Pavlenko, l'invité d'Europe 1 matin.
3: Le journaliste, chroniqueur, auteur Jean-Laurent Casselli pour son livre « Nous les Français » chez Robert Laffont en pleine crise des carburants qui en dit tant sur nous-mêmes. À tout de suite, il est 7h07 sur Europe 1, bon réveil.
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4: Vous êtes bien sur Europe 1, il est 7h09. Dans un instant, l'invité d'Europe 1 matin avec Dimitri Pavlenko. 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
4: Vous êtes bien sur Europe 1, excellent début de journée. Il est 7h10, vous écoutez Europe 1 Matin avec Dimitri Pavlenko. Dimitri, vous recevez le journaliste, chroniqueur et auteur Jean-Laurent Casselli.
3: Bonjour Jean-Laurent Casselli.
27: Bonjour Dimitri.
3: Bienvenue sur Europe 1. On se rappelle votre livre avec Jérôme Fourquet, La France sous nos yeux. On en avait beaucoup parlé sur Europe 1. Et vous publiez en cette rentrée, sous la direction de Gérald Andrieux, avec d'autres auteurs, Nous les Français, chez Robert Laffont. Je le montre à l'image sur le site et l'appli Europe 1. Ouvrage passionnant qui raconte la France en infographie et en images. J'ai promis à Anissa de lui prêter. Je le laisse le feuilleter.
4: Je vais me plonger dedans.
3: Voilà, c'est absolument passionnant dans votre démarche, Jean-Laurent. C'est que vous traquez le politique absolument partout, dans les livres que l'on lit, les films qu'on plébiscite, nos sports, nos loisirs, l'eau que l'on boit, selon qu'elle est en bouteille ou au robinet, nos voitures, nos emplois, etc., nos martyrs politiques aussi, les comptes que l'on suit sur les réseaux sociaux, parce que tout parle finalement quand on sait écouter. Jean-Laurent Casselli, on va entrer dans les pages du livre dans un instant, mais pour commencer, je voudrais avoir votre regard sur ce qui est l'actualité du moment, la crise des carburants. Nouvel avatar de cette crise du pouvoir d'achat qui est quand même sur la table des politiques depuis plus de 5 ans. Il y a cette angoisse sur la dette aussi, avec un bruit de fond de colère sociale. Qu'est-ce que vous voyez, vous, en ce moment, dans ce qui se passe en France?
27: C'est vrai que sur la crise des prix du carburant, il y a un aspect à la fois très matériel et très symbolique. Il y a un aspect matériel parce que c'est le pouvoir d'achat qui est touché. Il est touché de manière immédiate. Pour beaucoup de gens, la voiture, c'est un moyen de locomotion. Pour d'autres, c'est un outil de travail. Et je dirais qu'au-delà de tout ça, ça fait déjà beaucoup, c'est aussi un objet totem un peu de la modernité des classes moyennes. Nous, on a écrit un livre sur les classes moyennes françaises, en fait, et c'est vrai que la voiture, la bagnole, voilà, c'est un objet de consommation, un attribut aussi des classes moyennes. Ça l'a longtemps été. Aujourd'hui, c'est un sujet de problème, en fait. D'ailleurs, il y a moins de constructeurs français, c'est moins important d'avoir telle ou telle marque, c'est juste contrainte, ça coûte cher, le carburant coûte cher, l'achat d'une voiture coûte cher. Et la voiture, ça a permis quoi? Ça a permis d'accéder à tout le panier de consommation et de mode de vie des Français, les lotissements en périphérie, les supermarchés, le travail, les déplacements domicile-travail. Donc c'est tout ça, c'est tout ce modèle quelque part qui est remis en question derrière les prix à la pompe.
3: Et il y a plein de choses à dire là-dessus, parce que c'est vrai que la bagnole, entre guillemets, c'était un objet de clivage politique il n'y a pas si longtemps que cela. Ça l'est de moins en moins. On voit que les Français sont assez d'ailleurs agnostiques dans cette crise des carburants. Le passage à l'électrique, souvent, il n'est pas du tout fait par conviction écologique. On le fait parce qu'on n'a pas le choix budgétairement. Sur l'économie, quelque chose qui est assez intéressant dans le livre, ça dessine un portrait assez net, finalement, des Français. Ils veulent plus de protection. Et alors, franchement, pour moi, ça a été une surprise. C'est l'union sacrée contre le libéralisme en France, Jean-Laurent Casselli.
27: Oui, parce qu'on s'est rendu compte que dans les sondages, finalement, les électeurs de la plupart des partis, de presque tous les partis, sont plutôt, on va dire, dans une veine un peu protectionniste. Après, je dirais qu'il y a quelque chose de paradoxal, parce que vous l'avez dit, on est plusieurs auteurs, on a écrit beaucoup d'articles, donc parfois c'est un livre un peu miroir, c'est-à-dire chacun y voit un peu ce qu'il veut, et ça peut être contradictoire. Et en fait, on s'est rendu compte qu'il y avait à la fois l'amour des services publics, la protection des services publics, la poste qui ferme dans un village, c'est vécu comme un déclassement, ça c'est vrai. Et il y a aussi... on va sortir des années Macron, il y a aussi eu un tournant entrepreneurial libéral de la société française, en partie, y compris dans les classes moyennes provinciales. Il y a cette idée d'utiliser l'économie des plateformes, il y a cette idée du complément de revenus parce que le travail ne paie pas, selon la formule maintenant célèbre.
3: Le petit logement qu'on met sur Airbnb, ce genre de choses.
27: Alors, il y a tout ça, il y a toute cette économie justement des plateformes, mais il y a aussi, je dirais, l'envie de mieux gagner sa vie, voire l'envie d'être riche, qui était un peu un tabou français, qui devient une aspiration peut-être pas majoritaire, mais en tout cas qu'on voit chez beaucoup de Français, notamment dans les jeunes générations. Donc c'est, vous voyez, c'est encore une fois, on dessine souvent un portrait ambigu et contradictoire de nos concitoyens.
3: Alors, vous écrivez aussi tout un double page très intéressante consacrée aux livres politiques.
27: Oui.
3: Qu'est-ce qui ressort de ce que lisent les Français en termes de livres politiques, vraiment sur ce rayon spécifique?
27: Bah, alors, c'est vrai qu'on s'est penché sur les livres de 2025 et on s'est rendu compte que si les ventes de livres en librairie, c'était un sondage pré-présidentiel, la droite la plus radicale, identitaire, on va dire, gagnerait haut la main, puisque une seule maison d'édition, Fayard, entre Nicolas Sarkozy, Jordan Bardella, Philippe de Villiers, fait quelque chose comme 500 000 d'exemplaires en librairie. Alors la gauche aussi, assez star, assez gros vendeur de livres, mais c'est vrai que ça penche plutôt à droite. Est-ce que c'est prédictif de l'élection présidentielle? On ne sait pas, parce que les gens qui achètent des livres, ils ont quand même un certain pouvoir d'achat, ils sont plus âgés, ils se rendent en librairie. On s'est rendu compte de quelque chose aussi d'intéressant, c'est que les livres de gauche et les livres de droite ne sont pas forcément achetés aux mêmes endroits. Et on le sait grâce aux chiffres de vente, on a les circuits commerciaux. En résumé, les livres de gauche sont plus achetés en librairie indépendante de centre-ville, ce qui correspond, on imagine, à leur électorat. Et puis les livres de droite sont achetés un peu partout, notamment dans les grandes surfaces culturelles, mais aussi les super et les supermarchés. Oui. Avec Jordan Bardella, qui est finalement l'auteur politique qui a le plus de ventes dans les supermarchés, ce qui dit quelque chose probablement de sa popularité, de son électorat.
3: Oui. L'offre de droite tendance radicale, produit de grande consommation, leader en France, c'est ce que vous écrivez. La droite aussi qui vend plus que la gauche. Et le rejet qui fait vendre, moi cette phrase m'a interpellé, parce que vous écrivez aussi qu'on sent qu'il y a cette colère qui travaille le pays, que la France donne une prime à l'antagonisme, Jean-Laurent Casselli. Ça veut dire quoi, ça?
27: Alors, c'est vrai que si on se penche sur les ventes de livres d'intellectuels en librairie, les médias, les grands sujets de clivage, on a l'impression que la France est complètement fracturée. Je pense que, dans les faits, c'est pas vrai. C'est-à-dire qu'en fait, c'est vrai si on joue ce jeu des débats contradictoires qu'on adore tous, on voit comme les réseaux sociaux en plus adorent le clivage, les algorithmes sont faits pour qu'on s'engueule et que ce soit non pas la guerre civile mais qu'il y ait beaucoup de conflits.
3: Oui.
27: En fait, sur le terrain, dans le milieu, notamment dans les associations, dans les fêtes de voisins, les fêtes de village, on se rend compte qu'il y a encore quand même beaucoup de communs dans le rapport à l'école, le rapport à la santé, le rapport aux institutions, Et un certain modèle français aussi de démocratie.
3: Le parallèle qui est fait avec les États-Unis, par exemple, souvent de société, c'est vraiment la société polarisée par excellence. Vous dites finalement, ça ne s'applique pas tant que ça à la France.
27: Moi, ce qui m'a beaucoup marqué dans la presse américaine, c'est des articles sur le fait que les Américains déménagent dans des États démocrates ou républicains pour être avec des gens qui votent comme eux. Alors, en France, on n'en est pas à déménager pour aller chez les gens avec des voisins de gauche ou des voisins de droite, heureusement. Mais il y a cette tendance renforcée par les réseaux sociaux d'avoir autour de soi des gens qui nous ressemblent et de ne plus tolérer ou de ne plus supporter parfois l'antagonisme. C'est en ça qu'on dit que c'est plus une dérive qu'une réalité concrète de la France d'aujourd'hui. Voilà.
3: Dernier mot, puisqu'on parlait des livres politiques, il y a aussi le phénomène Sarah Knafou en cette rentrée. Plus de 120 000 exemplaires écoulés en l'espace de quelques semaines. Et alors, qu'est-ce que ça nous dit, justement, ça, ce succès-là particulièrement, selon vous?
27: C'est vrai que c'est un livre qui vient de cette droite identitaire extrême, mais qui ne parle pas d'identité et d'immigration. C'est relativement nouveau. C'est un livre qui parle de pouvoir d'achat, qui décortique la fiche de paix des Français, du fameux Nicolas Kippé, que ce Français fictif, qui se pense ou se croit complètement submergé par la fiscalité. Je pense que ça dit que c'est un sujet de clivage et que ça va être un sujet porteur pour probablement la campagne présidentielle.
3: Oui, le pouvoir d'achat, la dette, les impôts, évidemment, sujet majeur en ce moment. Merci d'être venu sur l'antenne d'Europe 1, Jean-Laurent Casselli.
27: Avec plaisir.
3: Nous les Français, votre livre, vous n'êtes pas tout seul à l'avoir écrit, Gérald Andrieux, Laure Coromine, Franck De Dieu, Laureline Dupont et Raphaël Yorca, ils s'y sont tous mis. C'est passionnant, c'est super agréable à lire. Merci d'être venu matin sur l'antenne d'Europe 1. Bonne journée à vous.
4: Il est 7h18 sur Europe 1.
3: Dans un instant, votre édito politique, Marc Touati. On va justement parler du bond de la dette française au-delà de 120% du PIB l'an prochain, juste après le journal permanent, Christophe Lamarre.
6: Emmanuel Macron va s'entretenir avec Donald Trump. C'est ce qu'annonce l'agenda du président américain. Entretien prévu à New York aujourd'hui en marge de l'Assemblée générale des Nations Unies. Il intervient au lendemain de la rencontre entre le chef de l'État et le Premier ministre canadien, à l'issue de laquelle les deux dirigeants ont manifesté la volonté de rapprochement entre la France et le Canada. L'exécutif, plus que jamais sur le front de la crise énergétique, le Premier ministre président il y aura deux réunions d'urgence aujourd'hui à Matignon. Emmanuel Macron, lui, s'exprimera sur ce sujet à la télévision jeudi soir à 20h. Enfin, le trafic des trains restera très perturbé jusqu'à la mi-journée, au moins dans la région de Toulouse. Un TER a percuté une voiture sur un passage à niveau hier en fin d'après-midi. La conductrice du véhicule est en urgence absolue.
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4: Bon réveil, bon début de cette semaine avec Europe 1 Matin et Dimitri Pavlenko. C'est l'heure de l'édito éco.
3: Bonjour Marc Toiti.
0: Bonjour Dimitri, bonjour Anissa, bonjour à tous.
4: Bonjour Marc.
3: Marc, le ministère de l'économie vient d'annoncer que la dette publique française avoisinerait les 122% du PIB l'an prochain. Vous nous dites qu'il s'agit du dramatique héritage d'Emmanuel Macron.
0: Effectivement mon cher Dimitri, rendez-vous compte qu'en 2017, au début du mandat de M. Macron, ce ratio était de 98,8%. C'est vous dire l'ampleur des dégâts. En monnaie sonnante et trébuchante, c'est encore plus effrayant. C'est-à-dire que du premier trimestre 2017 au premier trimestre de 2026, sont les derniers chiffres connus, bien la dette publique française a augmenté de 1280 milliards d'euros. Tandis que sur la même période, le PIB français, la richesse qu'on crée en France, n'a progressé que de 770 milliards d'euros.
3: Et justement, comment vous expliquez cette flambée de la dette, Marc ?
0: C'est très simple, mon cher Dimitri, c'est que le dérapage de la dette publique française, en fait, ce n'est que la conséquence de la mauvaise gestion des finances publiques qui engendre mécaniquement des déficits publics permanents et chaque année. Imaginez, de 2017 à 2026, le déficit public moyen de la France, c'est 5,1% du PIB. C'est-à-dire le plus grave niveau, le plus mauvais résultat parmi les 21 pays de la zone euro qui affichent en moyenne 3,1% de déficit. Vous vous rendez compte ? Alors le pire, c'est que en dépit de ces gabegies, eh bien, la qualité des services publics n'a cessé de se dégrader, d'où une simple question. Où va l'argent public financé par nos impôts, je le rappelle ? Pour ne rien arranger, ben on le vit depuis quelques semaines, hein, le taux d'intérêt des obligations de l'État français à 10 ans a flambé sous l'ère Macron. On était à 0,6% mi-2017, nous sommes aujourd'hui à plus de 4,5%, un plus haut depuis juillet 2008, et un point de plus qu'en Allemagne. Et conséquence logique de ce dérapage, eh bien, la charge annuelle d'intérêt de la dette publique est passée de 41 milliards d'euros en 2017, cette année ça sera plus de 80 milliards d'euros.
3: Alors, quelles sont les conséquences immédiates pour les Français, Marc ?
0: Bien, malheureusement, les conséquences ont déjà commencé, notamment au travers de l'augmentation du taux de chômage qui atteint 8,3% au deuxième trimestre 2026. C'est un plus haut depuis le troisième trimestre 2020. Et malheureusement, d'ici la fin de l'année, il va atteindre 9%, c'est-à-dire un niveau équivalent à celui qu'on avait en 2017. Une évolution qui va encore aggraver le taux de pauvreté, là aussi dramatique. Ce taux de pauvreté est passé de 13,8% en 2017 à 15,4% en 2024. Ce sont les derniers chiffres connus. Et enfin, pour parachever ce triste bilan des années 2017-2026, il faut souligner que le classement mondial de la France en termes de PIB par habitant, de richesse par habitant, a continué de se détériorer. Selon les statistiques officielles du FMI, on était 11e du monde en 91, la France est maintenant 22e en 2017 et aujourd'hui, nous sommes 33e. Donc en conclusion, que ce soit sur les fronts de la croissance, de la dette publique, du déficit public, des taux d'intérêt, du chômage, de la pauvreté et même du positionnement de la France au niveau mondial, eh bien malheureusement, le bilan économique de l'ère Macron est tout simplement et objectivement catastrophique.
3: Signature Europe 1, Marc Toiti. Merci Marc.
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4: 7h22 sur Europe 1, Europe 1 Matin avec Dimitri Pavlenko et place à l'édito de Laurent Tessier.
3: Bonjour Laurent.
15: Bonjour à tous.
3: Vous nous parlez ce matin de cette semaine importante de la venue du pape Léon XIV en France.
15: Oui, c'est une semaine historique pour tous les catholiques de France. La venue du pape Léon XIV à partir de vendredi à Paris, puis Lourdes, Metz, le Stade de France, la cathédrale Notre-Dame de Paris, une grande messe, place de la Concorde. C'est un événement qui marquera, comme lors de la venue du pape Jean-Paul II le 1er juin 1980 au Bourget, et ces mots qui résonnent encore.
7: Permettez-moi de vous interroger. France, fille aînée de l'Église, es-tu fidèle aux promesses de ton baptême ?
15: 77% des Français estiment que la France est un pays de culture et de tradition catholique. C'est un sondage CSA pour Europe 1, CNews et le JDD qui a été publié il y a plusieurs mois. Le 19 septembre 1996, Jacques Chirac, alors président de la République, le revendiquait. Il avait accueilli le pape Jean-Paul II à Tours.
8: La France, républicaine et laïque, respectueuse de tous les cultes et de leur libre expression, mais la France aussi, vieille nation, façonnée par l'histoire et par l'esprit, demeure fière de ses racines.
15: La France fière de ses racines chrétiennes. Le pape Benoît XVI, reçu à l'Élysée par l'ancien président Nicolas Sarkozy, l'avait rappelé le 12 septembre 2008. Il était présent dans notre pays à l'occasion du 150e anniversaire des apparitions de la Vierge Marie à Lourdes.
9: Lors de votre visite à Rome, monsieur le président, vous avez rappelé que les racines de la France, comme celles de l'Europe, sont chrétiennes. L'histoire suffit à le montrer. De ses origines, Votre pays a reçu le message de l'Évangile.
15: Mais aujourd'hui, n'importe quel prétexte est trouvé pour s'attaquer à nos racines chrétiennes. Des syndicats qui veulent faire disparaître les mots Noël et Toussaint des vacances scolaires, des élus qui remplacent marché de Noël par fête d'hiver. Il y a aussi des actes antichrétiens en hausse de plus de 10%, des vols dans nos églises, des agressions, des statues de la Vierge Marie brisées. Mais les catholiques ne se laissent plus faire. Des personnalités ont pris la parole ces derniers mois, comme Max Guasini, l'ancien président du club de rugby du Stade français.
10: Il y a une épidémie d'églises qui brûlent en France. Pourtant, il y a des siècles, parfois des dizaines d'années, qu'elles sont là. Et tout d'un coup, ça brûle, ça brûle.
15: Mais aussi Steven Gunnell, le co-réalisateur du film Sacré-Cœur.
11: Je ne me tairai plus. Je ne supporte plus qu'on nous censure et qu'on censure le christianisme en France. On n'a plus le droit de parler de Noël, on n'a plus le droit de parler de Pâques. C'est fini tout ça. Il y a des catholiques en France, il va falloir faire avec les mecs.
15: Les catholiques sont là, le nombre de baptêmes a continué d'augmenter cette année à Pâques. La France est la fille aînée de l'Église. Elle avait commencé à l'oublier avec les attaques permanentes de certains. Elle va se le rappeler cette semaine avec la venue du pape Léon XIV.
12: Il est venu le temps des cathédrales.
3: Merci Laurent Tessier, votre édito chaque matin sur l'antenne d'Europe 1. On vous retrouve cet après-midi, 16h, 18h. Vous êtes le rédacteur en chef de Pascal Pro. Et vous, tout de suite, le jeu d'Europe 1.
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3: Le maire de Nice, président de l'Union des droites pour la République face à Laurence Ferrari, c'est dans 3 quarts d'heure. Votre journal La Météo dans un instant sur Europe 1.
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3: 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Le temps à Nissa Dadi, c'est toujours aussi calme, lumineux et sec surtout.
4: Hein. Oui, pas une goutte de pluie. Hein. Jusqu'à la fin de la semaine, on ne voit pas de pluie, effectivement, parce qu'on a un anticyclone très puissant qui empêche les perturbations de passer. Et à 48 heures de l'équinoxe d'automne, il fera 34 degrés à Perpignan, 32 à Montpellier, 31 à Toulouse, 28 à Grenoble et à Chambéry, 27 à Nice, 23 degrés pour Paris, 21 à Caen, 19 à Boulogne-sur-Mer. Quelques brouillards sur la moitié nord ce matin qui vont très vite se dissiper pour laisser place à un soleil radieux sur tout le pays, Mistral et Tramontagne dans le sud. Et si vous êtes vous aussi comme Dimitri et que vous pensez que l'automne c'est aujourd'hui, soyez patient, c'est dans 48 heures, c'est mercredi l'équinoxe, parce que c'est le jour où la nuit et le jour sont à
3: 12h-12h.
4: Exactement. Et donc il a fallu attendre le 23 septembre pour que l'automne arrive.
3: Et ben voilà, je ne me tromperai plus grâce à vous Anissa Dadi. Merci Anissa. 7h30 sur Europe 1, bon réveil.
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3: Dernier préparatif avant l'arrivée du pape dans 4 jours. Léon XIV posera le pied sur le sol français. Europe 1 vous fait vivre l'événement. On vous emmène ce matin à Notre-Dame de Paris où est attendu le souverain pontife. Dans ce journal également, la crise des carburants au menu de 2 réunions aujourd'hui à Matignon. Prix record, pénurie. Faire le plein devient un casse-tête. Et puis la pression monte à l'approche de l'examen du budget alors que le scénario d'une crise financière n'est plus exclu. Que va faire le Rassemblement National? Élément de réponse dans un instant avec le service politique d'Europe 1.
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3: Le journal de 7h30 sur Europe 1, Théo Grévin. Bonjour Théo.
14: Bonjour Dimitri, bonjour à tous. La date est cochée depuis des mois dans l'agenda des catholiques et pas seulement. Et cette fois, elle approche l'arrivée de Léon XIV en France vendredi. Événement de cette fin d'année à suivre évidemment sur Europe 1 tout au long des 4 jours de visite. Avant de se rendre à Lourdes et Metz, le pape est attendu au Stade de France pour une veillée des jeunes, mais également à la cathédrale Notre-Dame. Une fierté après les 5 années de restauration qui ont suivi l'incendie, Antoine Bienveau.
20: Lorsqu'il pénétrera dans Notre-Dame, c'est une cathédrale magnifiée que découvrira Léon XIV, le fruit d'un travail acharné conduit par Philippe Jost, président de l'établissement public Rebâtir Notre-Dame.
21: C'est une grande fierté de penser que cette excellence française va être mise sous les yeux de Léon XIV qui va pouvoir admirer ce beau travail.
20: Et pour accueillir le pape, forcément, tout a été prévu.
21: Pendant quelques heures, les travaux vont être mis en pause, mais tout ça s'intègre bien dans nos plans.
20: Car si les cicatrices des flammes ont bien été effacées, l'édifice usé par le temps est toujours en pleine restauration. Principal chantier en ce moment, les arcs-boutants dont certaines pierres sont abîmées.
22: L'arc-boutant, c'est ce qui permet que les voûtes tiennent. S'il n'y a plus d'arc-boutant, la voûte tombe.
20: Clara Bayer, conductrice de travaux chez H. Chevalier.
22: On a un certain pourcentage de pierres à changer et donc on vient enlever celles qu'on ne conserve pas et on remplace par des pierres neuves. C'est un peu comme des Legos.
20: Et comme toujours à Notre-Dame, rien n'est laissé au hasard.
22: L'objectif, c'est de ne pas voir ce qu'on a changé. L'enjeu, c'est de réussir à vieillir notre parement de sorte que les pierres neuves ne jurent pas face aux pierres anciennes. On les retravaille pour reproduire l'usure du temps.
20: Une Notre-Dame fidèle à son histoire qui, avec la venue du pape, franchira une nouvelle étape de sa seconde vie.
14: Reportage Europe 1 d'Antoine Bienveau. Près de 15% des stations-service manquent d'au moins un carburant. La pénurie s'aggrave alors que les prix continuent de battre des records. 2,41€ désormais en moyenne le litre de gazole. C'est 2,17€ pour le samplon 95. Notez que la ministre de la Pêche est attendue aujourd'hui au Gros du Roi alors que les professionnels continuent de mettre la pression sur le gouvernement après avoir obtenu des garanties en fin de semaine dernière.
3: Les prix des carburants, il en sera question aujourd'hui à Matignon.
14: Autour de Sébastien Lecornu, première réunion avec les industriels avant de recevoir ses ministres pour évoquer les dispositifs d'aide. Des aides dont sont privés de nombreux secteurs qui s'inquiètent pour leur survie, à l'image de ces chauffeurs de taxi rencontrés à Paris par Romy Azoulay.
1: On se serre la ceinture comme tout le monde.
4: Au volant de sa berline, Mohamed, chauffeur depuis 17 ans, ne s'y retrouve plus. Deux pleins par semaine, une dépense à laquelle il ne peut pas renoncer.
1: Quand le gasoil était à 1,50€, j'en avais à peu près pour 85€ pour faire mon plein. Aujourd'hui, c'est 140€. On est pris un peu pour des idiots. On est bien obligé de se nourrir, payer nos loyers, nos crédits.
4: Une prime de 100€ existe pour les gros rouleurs, mais les chauffeurs de taxi n'y sont pour la plupart pas éligibles. Seuls ceux qui touchent moins de 16 880€ par an y ont droit. Un sentiment d'impasse partagé par Bernard Crébassa, président de la Fédération nationale des artisans du taxi.
5: Ça fait très longtemps qu'on se sent abandonné. Ce que nous souhaiterions, nous, immédiatement, c'est le gel de la taxe C2E, la taxe européenne sur le carburant. Il est inutile de revaloriser nos tarifs. Faire du taxi plus cher pour que personne ne monte dedans, ça sert à rien. Les mois à venir vont être très compliqués. Pas certain que les entreprises tiennent le coup.
4: Les artisans taxi attendent les annonces de l'exécutif. Sans mesure forte, ils prévoient déjà une nouvelle mobilisation.
14: Reportage européen de Romy Azoulay. Emmanuel Macron s'exprimera jeudi soir au sujet de cette envolée des prix des carburants. Interview télévisée pour insister sur ses causes, à savoir la situation internationale. Une crise énergétique en attendant une potentielle crise financière, c'est l'avertissement d'Amélie de Montchalin. La présidente de la Cour des comptes sort du silence pour la première fois depuis sa nomination en février dernier. Prise de parole pour alerter sur l'état de nos finances publiques, aggravée, dit-elle, par la charge des intérêts de la dette.
3: Une mise en garde à la veille de débats budgétaires qui s'annonce chaotique.
14: Oui, les 54 milliards d'euros d'économies annoncés par Sébastien Lecornu font bondir les oppositions. La gauche promet déjà la censure, mais que fera le Rassemblement national ? En coulisses, le Premier ministre multiplie les gestes en direction de Marine Le Pen, qui semble pour l'instant vouloir éviter d'aggraver la situation, Alexis de La Fontaine.
7: Oui, Marine Le Pen pense déjà au coup d'après. Nous changerons le budget en remportant la présidentielle, martèle la candidate. Elle écarte ainsi l'idée d'une loi spéciale en raison de la difficulté à la modifier après l'élection. Les Français veulent trancher des sujets de fond et non blablater sur le budget, justifie un de ses proches. Derrière cette stratégie, le calcul est bien politique. La candidate du Rassemblement national veut se concentrer sur sa campagne présidentielle et apparaître comme une élue responsable, capable de gouverner plutôt qu'une simple opposante. Contrairement à la gauche, bien déterminée à renverser Sébastien Lecornu. De son côté, le Premier ministre entend cet appel et multiplie les gestes en direction du RN. Dans son projet, il propose d'instaurer un délai de carence pour certaines allocations versées aux étrangers, une mesure saluée par Marine Le Pen qui y voit une victoire idéologique. Une chose est sûre, entre un gouvernement en quête de stabilité et un Rassemblement national concentré sur la présidentielle, les intérêts semblent pour une fois converger.
14: Alexis de La Fontaine du service politique d'Europe 1. Et puis un mot de nos bleus du football qui font leur rentrée aujourd'hui à Clairefontaine avec un nouveau sélectionneur, Zinedine Zidane. Il dirigera son premier entraînement en fin d'après-midi avant de retrouver la Turquie vendredi soir à 21h.
3: Merci Théo Grévin, c'était votre journal à suivre sur Europe 1, l'édito international direct. L'Allemagne, 15 jours après sa déroute en Sachsen-Anhalt face à l'AfD, les conservateurs de la CDU et du chancelier Friedrich Merz ont subi encore pire hier dans deux autres Länder, d'abord Berlin et surtout le Land de Mecklembourg-Poméranie occidentale où ils disparaissent carrément du Parlement régional. C'est du jamais vu depuis 1946. On voit ça avec Vincent Hervouet dans un instant.
4: Il est 7h37, excellent début de journée, bon début de semaine avec Europe 1 Matin et Dimitri Pavlenko jusqu'à 9h.
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16: Vous êtes bien sur Europe 1, il est 7h40. Dans un instant, l'édito international de Vincent Hervouet, direction l'Allemagne ce matin. Bon réveil.
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16: 7h41, très bon lundi à l'écoute d'Europe 1 matin avec Dimitri Pavlenko jusqu'à 9h. 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
3: L'édito politique arrivera dans 10 minutes. On parlera de France Inter ce matin car c'est officiel. Charles Sapin de Valeurs Actuelles, qui devait assurer une chronique le dimanche, n'ira pas sur la radio publique. Son édito a été supprimé par la direction. C'est très inquiétant, nous dira Vincent Trémollet de Villers. La revue de presse d'Europe 1 aussi avec Olivier Delagarde. Mais d'abord, l'édito international d'Europe 1. Bonjour Vincent Hervouet.
29: Mais bonjour Dimitri, bonjour à tous.
3: Vous nous parlez ce matin des élections qui avaient lieu hier en Allemagne, élections régionales. Alors la participation était massive, on note une poussée de l'AFD et un nouvel échec cuisant de la CDU-CSU.
29: Oui, alors depuis Noël, Frédéric Merz répète que la paix et la liberté en Europe sont en danger. Ces derniers jours, il évoquait une menace imminente en parlant des semaines à venir. Il n'y a pas de war room, comme à l'Élysée, dans les sous-sols de la chancellerie. On n'a pas reconstruit de bunker dans le jardin. Le chancelier n'a pas convoqué en urgence les chefs de parti et les maîtres espions pour un briefing de crise. Mais la découverte de drones qui n'ont pas explosé sur l'aéroport de Leipzig a suffi à crédibiliser ces mises en garde. On aurait pu imaginer que les Allemands en tirent les conséquences. On ne change pas le capitaine du bateau quand la tempête se lève. Eh bien, le chantage à la peur n'a pas intimidé les électeurs. La montée supposée des périls n'a pas empêché les Allemands de Berlin comme de Mecklembourg-Poméranie occidentale d'envoyer la CDU-CSU en enfer et d'infliger au chancelier une nouvelle raclée 15 jours après celle qu'il a subie.
3: Hier, pardon, à Berlin, la CSU est battue par Die Linke, c'est l'ancien parti communiste qui va donc gouverner avec des alliés. Et en Mecklembourg-Poméranie, elle est battue, la droite, par l'AFD, et elle n'arrive même pas à atteindre la barre des 5%.
29: Oui, ça veut dire que la droite traditionnelle n'aura pas d'élus et c'est la première fois dans l'histoire de la République fédérale que la CDU-CSU n'est pas représentée dans un parlement régional. Et le comble, c'est que ce revers historique se passe dans l'ancien fief d'Angela Merkel. Frédéric Merz parle d'un désastre. Il y a 15 jours, il évoquait une catastrophe. Chaque scrutin fragilise la stratégie qu'il incarne. Il se veut inflexible avec l'AFD, ne serre pas la main de ses représentants, dénonce leur projet de rémigration comme du nettoyage ethnique. Frédéric Merz est bien le gardien du pare-feu, c'est comme ça qu'on appelle Outre-Rhin, le barrage à l'extrême droite. Comme en Mecpom, l'AFD est devenu le premier parti avec 38% des voix, mais les sociodémocrates vont continuer à gouverner avec leurs alliés. Le succès de l'AFD est donc une victoire à la Pyrrhus, mais la défaite de la CSU, en revanche, c'est celle de Totobourg, celle des légions romaines anéanties par les barbares germains.
3: Alors Friedrich Merz, le chancelier, chancelle, hein, Vincent. Hein.
29: Il y a seulement 16 mois, il a fallu que le Bundestag s'y reprenne à deux fois pour l'élire. Ça commençait mal. Sa cote de popularité s'est effritée à toute vitesse et les candidats aux élections redoutent les huées s'il vient les soutenir. Il veut croire que son impopularité est le prix à payer pour les réformes courageuses qu'il promet. Il parle d'ailleurs de courage, de constance, de patience. Et les autres ne voient que l'obstination d'un financier devenu chancelier. C'est un peu la définition de l'arrogance. Demander l'avis du peuple uniquement pour lui expliquer ensuite pourquoi il a tort.
3: Bon, est-ce qu'il va pouvoir se maintenir au pouvoir, Vincent ?
29: Ben, il fait tout pour. Il promet de manifester plus d'empathie. Ce ne sera pas difficile. Hier, il a convoqué les barons de la CSU-CDU avant la clôture du scrutin. Il leur a ainsi coupé l'herbe sous les pieds. Il redoute trop de retourner devant les électeurs et de risquer une victoire de l'AFD sur le plan fédéral pour tenter un putsch. Merz a donc un sursis jusqu'à la fin du monde ou plutôt jusqu'en avril. Ce sera le prochain scrutin.
3: Ouais, le grand cycle électoral

0: En gros titre, à la une des Échos, l'équation budgétaire est insoluble, annonce le journal. Les économies annoncées ne permettront pas de réduire la dette qui va s'envoler à 121,7% du PIB. En fait, personne ne croit à la faisabilité par ce gouvernement, sans majorité, d'un effort de 54 milliards comme annoncé précédemment. Oui, la tonalité est grave, reconnaît Étienne Lefebvre, qui signe l'édito à la une du journal, car malgré les coups de rabot à tous les étages, malgré une pression fiscale qui va s'accroître, révèle le journal, ça ne va pas suffire. Et l'éditorialiste parle de questions existentielles pour le pays.
1: Mais les politiques semblent totalement démunis. Hein.
0: Et pourtant, il y aurait des solutions. Christelle Morançais est la présidente de la région des Pays de Loire. Quand elle est arrivée à la tête de la région, elle a découvert un déficit abyssal. Qu'a-t-elle fait? Eh bien, elle le raconte dans un livre qui sort en ce moment et dont Le Point publie des extraits. Ce qu'elle a fait, c'est qu'elle a coupé dans les budgets. Oui, ça n'a pas été facile. Cela a provoqué l'ire des milieux culturels qui ont vu leurs subventions fondre. La presse de gauche a fait campagne contre elle, mais elle l'a fait. En fait, j'ai fait ce budget 2025 comme n'importe quel chef d'entreprise ou comme une chef de famille, raconte-t-elle. Quand vous avez 100, vous ne dépensez pas plus. Cela paraît simple? Eh bien, écoutez la suite. La suite, c'est un coup de téléphone qu'elle raconte dans son livre. Allô ? Christelle Morançais, ne quittez pas, je vous passe le ministre de l'économie.
2: Bonjour, c'est Éric Lombard.
0: Bonjour.
2: Je vous appelle pour savoir comment vous avez fait.
0: Pardon ?
2: Oui, comment vous avez fait pour faire de telles économies ?
0: Je suis décontenancé, raconte-t-elle. Le grand argentier de l'État m'interroge. Moi, une présidente de région, une simple élue locale, sans expérience ni notoriété. Pourquoi l'homme qui tient le budget de la France a-t-il besoin de mes conseils ? Et ma réponse fuse, poursuit-elle. Monsieur le ministre, il n'y a qu'à le décider. Réponse formidable. Il n'y a qu'à le décider, oui. La politique demande sans doute un peu d'intelligence, mais surtout du courage. Et c'est ce qui ressort aussi de la formidable tribune que publie l'excellent Pierre Vermeren dans le Figaro aujourd'hui. Cet historien scrute avec une précision les maux de la France contemporaine et son diagnostic est implacable. Manque de courage. La France est frappée par une étrange défaite, écrit-il, à la fois financière et morale. Une mise en retrait et une défaite totale de l'État, explique-t-il. En substance.
1: Bah, c'est facile à dire. Où couper ? Dans quel budget, Olivier ?
0: Un peu partout, sans doute, mais il y a sans doute une source d'économie dont on parle peu. Si ça vous intéresse, procurez-vous le JDD d'hier. À la une, un chiffre claque en énorme. 60 milliards engloutis par les associations. Vous avez bien entendu, quand on met bout à bout les subventions publiques, les commandes de l'État adressées à ces associations, les aides fiscales, on atteint donc les 60 milliards. Alors, il ne s'agit pas pour Charlotte Dornelas de tomber dans une forme de populisme qui consisterait à dire que tout cet argent est mal utilisé. Un grand nombre de ces aides sont parfaitement légitimes. Mais certaines autres posent question, d'autant que l'opacité est souvent la règle et l'évaluation du travail de ces associations souvent inexistant. Il y a aussi la question des associations à but clairement politique. Est-ce bien le rôle de l'État de les subventionner? Voilà, comme disait Christelle Morançais, il suffit de le décider. Et si le ministre n'est pas au courant, on lui signalera que le JDD est en vente libre au prix de 2,90 €. Un investissement qui, au regard des 60 milliards, pourrait s'avérer assez vite rentable.
1: Oui, bientôt, un litre de carburant sera plus cher que le JDD si ça continue comme ça. Merci Olivier Delagarde. Votre revue de presse revient tout à l'heure à 9h moins le quart. Dans un instant, votre édito politique sur Europe 1 à Vincent Trémollet de Villers, juste après le journal permanent Théo Grévin.
3: Une nuit calme à Saint-Pierre-des-Corps, près de Tours, après les affrontements survenus ce week-end. À l'origine, une collision entre un véhicule de police et une moto lors d'un rodéo urbain. Une vingtaine de véhicules ont été brûlés. Une rencontre Donald Trump-Emmanuel Macron ce soir à New York. Annonce de la Maison Blanche. Les deux dirigeants doivent participer cette semaine à l'Assemblée Générale des Nations Unies. Deux réunions prévues aujourd'hui à Matignon pour évoquer la crise des carburants. L'une sur l'approvisionnement, l'autre pour faire un point sur la réponse à donner aux automobilistes les plus précaires. Et puis le trafic ferroviaire perturbé entre Toulouse et Narbonne jusqu'à la mi-journée. Conséquence d'une collision entre un TER et une voiture à un passage à niveau.
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1: L'édito politique sur Europe 1 avec Le Figaro. Bonjour Vincent Trémollet de Villers.
5: Bonjour.

0: Bonjour Dimitri, bonjour Anissa, bonjour à
1: bonjour
0: tous.
1: Bonjour Vincent.
2: Vincent, vous nous parlez ce matin de l'éviction du journaliste de Valeurs Actuelles Charles Sapin de France Inter. Ça n'est plus seulement un événement médiatique. Il y a 8 jours, vous nous disiez d'ailleurs que malgré l'apparence anecdotique de l'affaire, c'était un fait politique important. Bon, j'imagine que ce matin, vous n'avez pas changé d'avis, hein?
3: C'est une maison ronde adossée aux insoumis, Dimitri, et ceux qui vivent là ont perdu l'esprit. Ce qui se passe à France Inter est très inquiétant et très révélateur. Inquiétant parce qu'une minorité radicale fait désormais la loi dans une radio qui appartient à tous les Français. Révélateur parce qu'on voit bien qu'il mène la danse. Jean-Luc Mélenchon a fait 3 tweets au début de cette histoire pour dénoncer la présence de Charles Sapin sur France Inter. Et un député insoumis a félicité samedi les salariés antifascistes. La gauche dite modérée baisse les yeux et rase les murs. Quant aux candidats du Bloc central, on ne peut pas dire qu'ils se bousculent pour défendre le pluralisme. Et ils font là une grave erreur. Les militants de LFI et leurs compagnons de route ne s'arrêteront pas là. Ils feront pression à chaque instant sur les médias, sur les universités, sur les institutions qui oseront entrouvrir la porte à une personnalité de droite. Ce sera aux dirigeants de ces institutions de faire preuve de cran et de courage pour ne pas céder à la meute, et c'est possible. On le voit depuis un an, par exemple, à Sciences Po Paris.
2: Mais à vous entendre, la droite ne correspond pas pour cette gauche à une catégorie politique, mais à un danger moral pour la société.
3: La droite, pour eux, c'est un virus. Celui qui est frappé doit être en quarantaine. Les cas contacts tenus à distance. Il faut se méfier aussi des porteurs asymptomatiques. Si leur conscience de gauche est défaillante, ils peuvent contaminer malgré eux. Et pour empêcher l'épidémie, les virologues de la gauche morale sont prêts à employer les grands moyens, piétiner les libertés publiques, déposer aux encombrants la délibération démocratique et le pluralisme des idées. Et si ça ne suffit pas, on la confinera, la droite. Elle ne pourra plus sortir qu'en remplissant une attestation, sachant que, comme d'habitude, l'ARCOM laissera faire et ne dira rien. J'exagère à peine, c'est cet état d'esprit qui a entraîné France Inter à évincer Charles Sapin de ses 150 secondes d'intervention hebdomadaire. C'était déjà trop. Les journalistes réunis en soviète qui ont eu sa peau assurent que ce n'est pas lui le problème. Si ce n'est lui, c'est donc son frère, c'est donc quelqu'un des siens.
2: En l'occurrence, son journal, Valeurs Actuelles, c'est lui qui est mis en cause avec comme motif sa condamnation il y a quelques années pour racisme.
3: Oui, dans ce cas, les journalistes du Monde ou de Libération, deux quotidiens qui, dans les années 70, ont défendu publiquement la pédophilie dans leurs colonnes, devraient être à leur tour interdits d'antenne. On voit bien où mène cette logique folle, à la surveillance, à la délation, à la loi des suspects. Cette opération de nettoyage idéologique se déploie en cette rentrée tous azimuts. Je vous rappelle qu'à la Fête de l'Humanité, journal qui, de l'éloge du parc germano-soviétique au panégyrique de Staline, n'a rien à se reprocher. Bon, à la Fête de l'Humanité, Jean-Luc Mélenchon a donné le ton en faisant huer des journalistes. Depuis des mois, en vérité, lui et sa meute font des listes. Erner sur France Culture, fasciste. Quatremer à Libération, fasciste. Mabrouk sur BFM, fasciste. Bastier sur France Télé, fasciste. Ce qui est grave, c'est que le candidat à la présidentielle peut s'appuyer dans les rédactions sur des petits groupes militants idiots utiles de son entreprise d'intimidation. On s'arrêtera enfin sur la lâcheté de la direction de Radio France qui, après avoir assuré Charles Sapin de son soutien, a tout cédé à l'intersyndicale. Si c'est ça la digue de la gauche morale contre Jean-Luc Mélenchon, il ne risque pas de s'arrêter. Tout ça lui va très bien. Une minorité agissante qui impose son programme à une majorité tétanisée, c'est exactement la méthode Lénine. Solzhenitsyn nous dit qu'on reconnaît une société totalitaire au fait qu'on ne sait plus qui commande entre la hiérarchie officielle et la base militante. Nous sommes prévenus, France Inter, c'est la démocratie vue par la France insoumise.
2: L'édito politique sur Europe 1, merci Vincent Trémollet de Villers. À la une du Figaro ce matin, l'accélération du déploiement de l'IA déchire les États-Unis, mais une pleine page justement consacrée à cette affaire, Charles Sapin. Merci Vincent, bonne journée.
1: Il est 7h54, vous écoutez Europe 1 matin avec Dimitri Pavlenko jusqu'à 9h. Nous sommes le lundi 21 septembre et dans un quart d'heure, c'est l'invité de la grande interview Europe 1 CNews.
2: Le maire de Nice, président de l'Union des droites pour la République, Éric Ciotti, sera face à Laurence Ferrari, juste après votre journal. La météo et le saint du jour sur Europe 1, nous fêtons Saint Matthieu. Il est 8h05, bon réveil.
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2: Nous fêtons ce jour Saint Matthieu, l'un des 12 apôtres du Christ. Matthieu qui était douanier à Capharnaüm, cela fait de lui d'ailleurs le patron des agents des douanes. Un matin, Jésus l'appelle, Matthieu laisse ses registres et suit Jésus. Il sera aussi le premier évangéliste, hein, relevant méticuleusement les paroles et actions de Jésus. On passe au temps, Anissa Dadu, Dadi, pardon.
1: Oh, allez-y.
2: Comme Jésus, je vous fais rimer avec
1: oui,
2: Jésus.
1: Oui, c'est ça, ouais.
2: Un début de semaine ensoleillé.
1: Alors oui, c'est très ensoleillé et malheureusement très sec parce que l'anticyclone est très puissant, ne laisse passer aucune perturbation, nous donne ce temps estival alors que nous sommes à 2 jours de l'équinoxe d'automne. Et c'est vrai que malheureusement pour les terres, il va faire encore très beau et très chaud, jusqu'à 34 degrés cet après-midi à Perpignan, 32 pour Nîmes et Montpellier, 30 degrés à Bordeaux et Avignon, 28 degrés à Angoulême et à Chambéry, 26 à Rennes et Saint-Étienne, 24 degrés pour Lorient, 23 à Paris et Strasbourg, 22 degrés à Nancy et 19 à Boulogne-sur-Mer et au Havre. Dans le ciel, on a beaucoup de brouillard ce matin, notamment sur le grand quart nord-ouest, de la Bretagne jusqu'au Cotentin, en passant par les Pays de la Loire. Beaucoup de brouillard ce matin qui peuvent vous gêner sur la route, également du côté de la Bourgogne jusqu'au Lyonnais. Et cet après-midi, soleil radieux sur tout le pays sans exception, avec du Mistral et de la Tramontane jusqu'à 70 km/h. À quoi va ressembler cette semaine? À une semaine estivale. Aujourd'hui, vous le constatez, les températures sont en hausse. Mercredi et jeudi, on va vivre des journées très estivales. Et attention à l'arrivée des orages par la Corse dès vendredi.
2: Merci Anissa Dadi. Bon réveil à vous. Bienvenue sur Europe 1. Nous sommes le lundi 21 septembre. Il est 8h.
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2: À la une, la France face à une dette record. On ne peut pas continuer comme ça, alerte la présidente de la Cour des comptes, Amélie de Montchalin. L'ancienne ministre du budget, soutien indéfectible d'Emmanuel Macron, s'inquiète désormais de la situation budgétaire et de la dette hors de contrôle. Explication Europe 1 dans un instant. Où va l'argent? Question qui se pose après une enquête sur le financement des associations en France, publiée par le JDD. 60 milliards d'euros d'argent public, dont l'utilisation est bien souvent opaque. Réunion d'urgence sans cascade à Matignon aujourd'hui, à la clé de possibles nouvelles aides face à la flambée des prix des carburants. Et puis c'est l'événement de la semaine, Léon XIV, sa visite en France à partir de vendredi. Quelle relation entre le souverain pontife et la France, fille aînée de l'Église? Élément de réponse dans un instant. Votre invité ce lundi, bonjour Laurence Ferrari.
1: Bonjour Dimitri, ce sera Éric Ciotti, président de l'UDR et maire de Nice. Qu'attend-il de l'allocution d'Emmanuel Macron jeudi soir à la télévision? Un président qui alerte sur les dangers externes qui menacent la France sans donner de solution pour les Français. Votera-t-il la censure du budget 2027 alors que Marine Le Pen s'apprête à ne pas le faire pour se concentrer sur sa campagne présidentielle? Et puis après l'éviction de Charles Sapin de France Inter, réclame-t-il la réforme du service public ou sa privatisation? Ses réponses dans un instant.
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2: Vendredi, Sébastien Lecornu dans Le Figaro promettait la stabilité fiscale pour le prochain budget. L'avant-projet transmis ce week-end au Haut Conseil pour les finances publiques dit pourtant le contraire. Il prévoit une hausse des prélèvements obligatoires de 0,3% du PIB, soit environ 9 milliards d'euros d'impôts supplémentaires. Mais pas le choix pour le gouvernement à l'heure de l'envolée des taux de la dette française. Chaque mois d'inaction aggrave l'asphyxie financière, déclarait hier dans le journal Le Parisien Amélie de Montchalin. À quelques jours de la présentation du projet de loi de finances au Parlement, la première présidente de la Cour des comptes sort de sa réserve et elle appelle Arthur Delaborde, les responsables politiques, à agir vite.
14: Près de 80 milliards d'euros cette année, potentiellement 100 milliards en 2030 et uniquement pour payer les intérêts de la dette. Pour Amélie de Montchalin, c'est désormais une question de souveraineté. Plus cette facture augmente, moins la France peut choisir où investir son argent. Et pour la payer, prévient-elle, pas de solution miracle. Il faudra réduire les dépenses publiques ou augmenter les impôts. La crise n'est pas inévitable, insiste la présidente de la Cour des comptes. Mais il faut agir vite. Chaque mois perdu coûte davantage et sans budget au 31 décembre, Bercy estime la facture supplémentaire à une quinzaine de milliards d'euros. Un avertissement qui prend un relief particulier venant d'Amélie de Montchalin, figure du macronisme depuis 2017, députée puis plusieurs fois ministre sous Emmanuel Macron. Elle était encore chargée des comptes publics jusqu'en février dernier. À l'époque, elle défendait le sérieux du budget et la méthode du gouvernement pour réduire le déficit. Elle alerte donc aujourd'hui sur une dérive des finances publiques qu'elle connaît aussi de l'intérieur.
2: Arthur Delaborde a noté que les retraités devraient bien être mise à contribution de deux manières. D'abord, l'abattement fiscal de 10% dont il bénéficie. Il sera plafonné à 3 000 euros contre près de 4 500 aujourd'hui. Et puis les pensions supérieures à 2 034 euros ne seraient pas indexées sur l'inflation. Néanmoins, elles le resteraient en dessous de ce seuil pour une économie chiffrée à 1 milliard 400 millions d'euros.
1: Et si pour faire des économies, le gouvernement taillait dans l'argent versé aux associations?
2: Oui, dans le JDD hier, l'Observatoire Hexagone chiffrait à 60 milliards d'euros les sommes fléchées vers le monde associatif, 2% du PIB, Jacques Seret. Et sait-on précisément où va cet argent?
17: Eh bien non, et c'est justement le principal enseignement de cette étude. Il est quasi impossible aujourd'hui de tracer cet argent, car il ne s'agit pas uniquement de subventions de l'État. L'Observatoire Hexagone additionne les subventions publiques, environ 22 milliards d'euros, la commande publique confiée aux associations, environ 33 milliards, et près de 4 milliards d'avantages fiscaux liés aux dons, soit près de 60 milliards au total, et ce chiffre n'est pas très éloigné de celui publié l'an dernier par les inspections de l'État. Plus de 53 milliards d'euros de financement public aux associations recensées pour l'année 2023. Le problème, c'est donc leur traçabilité. État, collectivité, opérateur public, les données sont dispersées et il n'existe toujours pas de cartographie complète permettant de savoir, association par association, combien elle reçoit, pour quelle mission et avec quels résultats. Au moment où le gouvernement cherche des milliards d'économie, c'est un angle mort de la dépense publique qui revient au premier plan.
2: Jacques Seret du service politique d'Europe 1. Et l'on vous pose la question ce matin, 60 milliards d'euros de subventions aux associations, est-ce que l'État doit réduire la voilure? Qu'en pensez-vous? Vous votez sur le site et l'appli Europe 1.
1: Emmanuel Macron s'exprimera jeudi soir au sujet de l'envolée des prix des carburants.
2: Interview à la télévision pour insister sur les causes de la crise énergétique, à savoir la situation internationale, alors que le litre de gasoil s'affiche en station à 2,41 € en moyenne, nouveau record, nouveau poids mort aussi pour le pouvoir d'achat, déjà grevé par la hausse des prix alimentaires. Le reste à vivre chaque mois se réduit comme peau de chagrin pour des millions de ménages qui s'adaptent tant bien que mal. Reportage en région lyonnaise, Jean-Luc Boujon.
20: Avec les prix affichés aujourd'hui, faire ses courses n'est plus une partie de plaisir pour Pamela, maman solo, qui a donc développé une stratégie pour dépenser moins.
21: Je regarde les catalogues à la maison pour voir qu'est-ce qu'il y a en promotion d'abord, et puis j'y vais aux courses.
20: Vous avez pris quoi en promotion là dans le chariot ?
21: J'ai acheté le coca, le jus de fruits pour les enfants, il y a une réduction sur la viande, c'est 5% moins cher, 10% moins cher.
20: Avec sa petite retraite, Viviane fait très attention à ce qu'elle dépense, du coup elle a beaucoup limité l'achat de certaines denrées.
22: La viande en particulier, c'est inabordable. Il y a des choses comme je ne mange plus, les tomates par exemple, à 5 euros le kilo, c'est pas possible.
20: Et pour Agathe, maman de deux enfants, fini le supermarché.
23: Mes courses alimentaires, je ne les fais qu'en drive parce qu'on est beaucoup moins tenté. Donc je résiste à la tentation. Ça me permet de rester dans mon budget. Je me bloque en fait, par souci d'économie.
20: Des Français qui chassent donc de plus en plus le superflu, pratique typique d'une consommation de crise. Saint-Genis-Laval, Jean-Luc Boujon, Europe 1.
1: Le pape arrivera en France vendredi.
2: Et toute la semaine, Europe 1 vous fait mieux connaître Léon XIV à travers une série quotidienne signée Frédéric Michel. Ce matin, Léon XIV et la France. Le pape natif de Chicago possède également la nationalité péruvienne, mais il a des racines dans le Calvados, Frédéric Michel.
24: Cardinal M. Prévost.
25: Robert Francis Prévost, un nom et des prénoms à l'accent français. Sa mère Mildred, issue d'une famille créole de Louisiane, avait des racines africaines, françaises et espagnoles. Son père, des racines françaises et italiennes. Louis Marius a servi dans la marine américaine pendant la Seconde Guerre mondiale et a commandé un bateau de débarquement d'infanterie le jour J en Normandie et lors du débarquement en Provence. Le pape a étudié le français mais ne le parle pas couramment. Il s'est exercé tout l'été. Il est rarement venu dans notre pays mais il admire la vitalité de l'Église de France et se réjouit d'un regain de la foi. Il y a un an au Vatican, devant de jeunes Français récemment baptisés, il nous a adressé un message.
26: Le baptême donne la vie et nous engage à reconnaître une culture de la mort très présente dans notre société.
25: Le pape a notamment pointé du doigt l'indifférence, le mépris des autres. Et si sur un plan diplomatique, le Saint-Siège et la France sont sur la même longueur d'onde, de fortes tensions existent sur la question de la fin de vie après l'adoption définitive de la proposition de loi sur l'aide à mourir par le Parlement français.
2: Frédéric Michel pour Europe 1.
1: Et puis des objets personnels de Brigitte Bardot aux enchères à Paris.
2: Oui, chapeau de paille, lunettes, chemise de nuit, 85 objets du quotidien ayant appartenu à l'icône du cinéma décédée il y a bientôt un an. Tous proviennent de ses maisons, de Saint-Tropez, mais aussi de son appartement parisien. Toute la semaine, des curieux, de potentiels acheteurs aussi, ont afflué à l'exposition de l'hôtel Drouot avant la grande vente qui va avoir lieu aujourd'hui. Reportage Charles Bouchin pour Europe 1.
27: Des canapés à fleurs, une table basse, un grand miroir et une horloge sur un mur orange. La salle des ventes de l'hôtel Drouot se transforme en appartement parisien de Brigitte Bardot.
28: Ici, on sent qu'il y a une âme.
27: Jeff, venu en repérage, ne sait plus où donner de la tête.
28: Je suis un petit peu ému à voir tous ces tableaux, aussi ces vêtements qu'elle a portés. J'ai l'impression d'être chez elle. Ben, je suis balance comme elle, donc je suis émotif.
27: Si le sexagénaire convoite un chapeau de l'icône, certains misent sur d'autres objets.
29: Ce que j'aimerais bien, moi, c'est la tête de lit de Brigitte Bardot.
30: Il y a un très beau poster du film Et Dieu créa la femme. C'était chez elle.
27: Jusqu'à combien tu pourrais mettre ?
30: 500 euros, quand même.
27: Mais la concurrence est mondiale. Ce Hollandais costume 3 pièces est venu spécialement pour l'occasion.
31: I love this. Je l'aime tellement. J'ai loué une maison à 200 mètres de chez elle à Saint-Tropez. J'ai jamais été dedans, mais c'est magique. Et maintenant, je vois les objets de l'intérieur. C'est vraiment spectaculaire.
27: Pour le moment, il est impossible de donner un prix à tous ces objets.
32: La valeur intrinsèque des objets n'est pas dépendante d'une offre ou d'une demande sur le marché. Ça n'existe pas.
27: Alexandre Milon, le commissaire priseur.
32: L'offre, elle n'existera qu'une fois. Et c'était possédé par Brigitte Bardot.
27: La plupart des objets ont un prix de départ de quelques dizaines, voire centaines d'euros, mais certains ordres d'achat atteignent déjà plus de 100 fois l'estimation.
2: Charles Bouchin pour Europe 1. Restez avec nous dans un instant. Éric Ciotti, le maire de Nice et président de l'UDR, et l'invité de Laurence Ferrari. Bon réveil, 8h08.
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1: Il est 8h12 sur Europe 1. Dans moins d'une minute, Laurence Ferrari reçoit Éric Ciotti. Bon réveil.
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15: Et notre invité ce matin dans la grande interview sur CNews et sur Europe 1, c'est Éric Ciotti. Bonjour à vous.
16: Bonjour.
15: Président de l'UDR et maire de Nice. Deux réunions aujourd'hui d'urgence autour de Sébastien Lecornu à Matignon pour parler des carburants et évidemment, d'une part, l'approvisionnement et d'autre part, les prix qui ont encore atteint de nouveaux records. Les ministres doivent mettre leurs idées sur la table. Toujours pas d'idée de baisse de taxes ou de TVA, comme vous le demandez. Alors que partout en Europe, les aides augmentent. L'Allemagne a annoncé un rabais fiscal à partir du 1er octobre jusqu'à la fin de l'année. Que demandez-vous ce matin, Éric Ciotti ?
16: Vous venez de le rappeler. Nous demandons depuis très longtemps, et bien avant que cette crise prenne ses proportions insupportables, invivables pour beaucoup de nos concitoyens qui ne peuvent plus se déplacer pour aller travailler ou avec de grandes difficultés, qui ne peuvent plus aller quelquefois dans des visites médicales. Un des députés de mon groupe, député de la Creuse, me parlait de confinement énergétique. Les personnes dans des territoires fragiles, des personnes aux revenus modestes, ne sortent plus, ne prennent plus leur véhicule, ne peuvent plus se déplacer. La mesure, elle est simple. C'est celle que vous rappeliez à l'instant, que tous les pays animés par le bon sens ont prises, c'est baisser les taxes. Parce que de cette crise, l'État s'enrichit. Il y a une forme de raquette fiscale, puisque la TVA est assise à la fois sur la taxe fixe, sur l'énergie, et également sur le prix du carburant. Donc plus le prix qui est lié pour partie bien sûr au contexte international, augmente, plus les recettes fiscales augmentent. Donc la moitié sur un litre à 2,40 euros aujourd'hui de
15: donc
16: gazole.
15: Donc vous demandez un geste de combien ?
16: La moitié, si on ramène, nous, ce que nous demandons UDR, RN à l'Assemblée nationale, c'est une demande constante de Marine Le Pen et de Jordan Bardella, avec nous, baisse de la TVA de 20 à 5,5. On estime que le carburant est un produit de première nécessité et qu'il mérite un taux de TVA réduit parce qu'on ne peut pas s'en passer. Et cet effort ferait baisser de 15 à 20 centimes le prix du carburant.
15: Mais les caisses sont vides, vous savez, avec ce
16: oui, les caisses sont vides.
15: Cette, le gouvernement à
16: cette
15: fois.
16: Mesure, bien sûr, elle a un coût, nous le savons, nous l'avons chiffré. On peut faire des économies comparables. Si on arrête de verser des prestations sociales aux étrangers dès le premier jour, allocation familiale, APL notamment, on a une somme équivalente qui pourrait être mobilisée. Donc les économies, elles sont là. Il faut simplement de la volonté, du courage et savoir où on fait les efforts dans le soutien aux Français, mais aussi à l'économie. Si on ne fait pas cet effort, on aura un effondrement économique. On est dans une situation qui, à bien des égards, ressemble à ce qu'on a vécu au moment du Covid.
15: Éric Ciotti, vous avez noté d'ailleurs que Sébastien Lecornu fait un geste en direction de Marine Le Pen. Il évoque un délai de carence pour les aides aux étrangers. Ça va un peu dans le sens de ce que vous dites. C'est pas suffisant pour
16: moi,
15: vous ?
16: C'est ridicule. Là, l'effort n'est pas à la mesure de ce que l'on a besoin. Nous demandons l'arrêt total de ces aides, ou alors un délai de carence de plusieurs années. Pour le RSA, c'est 5 ans. Il faut à minima, c'est ce que je demande, qu'on aligne sur cette durée. Mais on peut s'interroger aussi sur la pertinence de verser des allocations familiales ou des allocations logement à des personnes qui viennent de l'étranger. Ça appelle aussi la question de savoir, pour ceux qui ne travaillent pas, je le précise, quand on travaille, on paye des cotisations et il y a des prestations. Mais là, on parle de l'immense majorité des étrangers qui ne travaillent pas. Ayez à l'esprit ce chiffre. L'année dernière, en gros, 550 000 étrangers en situation régulière sont entrés en France. Moins de 50 000 sont venus pour travailler. Quand on nous dit qu'on a besoin de l'immigration de travail, c'est une fable.
15: Est-ce que vous attendez quelque chose de l'allocution d'Emmanuel Macron ? Il doit prendre la parole jeudi soir, à 20h sur les deux grandes chaînes nationales. Qu'est-ce qu'il va vous dire ? Est-ce qu'il va vous dire la même chose que ce qu'il vous a dit vendredi lorsqu'il a réuni à l'Élysée les chefs de parti ?
16: Vraisemblablement. Ce qu'on peut lire dans tous les bons journaux, dans les colonnes du Figaro ou du JDD, sur l'analyse géopolitique. On n'a rien appris d'essentiel. J'ai vu un peu la surmédiatisation, la dramatisation de cette réunion.
15: C'était à outrance, cette dramatisation, selon vous, d'Emmanuel Macron.
16: Qui confine beaucoup à l'opération de communication. On a déjà eu l'habitude, à la veille d'échéances électorales, de jouer beaucoup sur les questions internationales pour masquer l'effondrement national.
15: Vous n'avez pas peur de la Russie, par exemple ?
16: La réalité, la menace russe, elle a toujours existé, bien sûr. Elle existe depuis la Seconde Guerre mondiale, quand on a une puissance nucléaire dont la plupart des têtes sont visées sur l'Europe. Bien sûr qu'il y a cette menace. Et cette menace, elle a été prise en compte par le général de Gaulle, qui nous a donné la dissuasion nucléaire. Il faut toujours être vigilant, être armé. On a des menaces multiples. Il y a la menace russe, il y a la menace djihadiste aussi, qui est tout aussi grave. Il y a le conflit au Moyen-Orient, il y a l'Iran qui peut projeter des éléments extérieurs. Il faut de toute façon être solide, être armé, ne pas baisser la garde. Nos ennemis sont multiples.
15: Mais est-ce que ça veut dire que vous pensez qu'Emmanuel Macron instrumentalise une forme de peur des Français pour détourner le regard des problèmes du quotidien ? Les Français ne sont pas dupes, ils savent ce qu'ils vivent.
16: Ce qui m'a marqué dans cette réunion à l'Élysée, c'était que on avait un constat sur la hausse du carburant qui relève beaucoup d'erreurs stratégiques de l'Europe et de notre pays, notamment sur l'affaiblissement du nucléaire. Mais il n'y avait pas de réponse. Nous, ce que nous avons demandé avec Jordan Bardella lors de cette réunion, c'est des mesures très concrètes pour alléger la charge qui pèse sur les Français.
15: Peut-être qu'il va parler de ça jeudi soir.
16: Nous verrons bien, il a renvoyé ça au Premier ministre. On a l'impression d'être face à un pouvoir totalement déconnecté. Bon, on est dans une fin de règne extrêmement poussive, douloureuse par le pays, la dette, les déficits, on est au bord d'une crise financière majeure, on y est même. Je pense qu'on est rentré avec la hausse des taux d'intérêt dans cette crise financière. Le chômage augmente, le pouvoir d'achat diminue. Parallèlement, on voit bien, on l'a vu à Saint-Pierre-des-Corps, que la violence gagne nos territoires. La crise migratoire est là, donc crise budgétaire, crise sociale, crise sécuritaire, crise démographique aussi avec la baisse de la natalité, crise éducative. Il n'y a aucun paramètre aujourd'hui, depuis 10 ans, qui s'est amélioré.
15: Éric Ciotti,
16: le macronisme est un naufrage.
15: Le Premier ministre va présenter un budget assez offensif. Il veut trouver 54 milliards d'euros d'économies. A priori, les impôts devraient augmenter, les salariés seront mis à contribution, les retraités aussi. Monsieur Le Cornu n'exclut pas un gel des retraites les plus importantes ou des APL. Mais il dit que c'est le Parlement qui décidera, oui, hein, des indexations des pensions sur l'inflation ou suppression de l'abattement de 10%. Qu'est-ce que vous ferez, vous? Est-ce que vous allez voter ce budget? Comme le dit Marine Le Pen, elle dit plutôt un budget que pas de budget. C'est votre position ou pas?
16: En l'état, je ne le voterai pas. Si les mesures qui sont annoncées, mais on a eu une première vérité sur les prix, si j'ose dire, avec la transmission du budget au Conseil des finances publiques. On s'aperçoit de quoi ? Que les prélèvements obligatoires, les impôts donc, vont augmenter de 9 milliards, hein, puisqu'on va passer de 43,9 à 44,2 en matière de prélèvements obligatoires. On s'aperçoit également que les dépenses publiques vont beaucoup moins diminuer qu'on nous l'a dit. Ce chiffre de 54 milliards, c'est une forme de fable, puisqu'on passerait en matière de dépenses publiques de 57,1 à 56,9. Ça veut dire une baisse de 6 milliards des dépenses publiques. On est loin des 54 milliards. Et au final, le déficit qui est gigantesque, premier déficit de l'Union européenne, on passerait de 5,5, ce qui sera malheureusement le cas, un record cette année en 2026, à 5,1. Donc ça veut dire qu'on va diminuer potentiellement, si tout va bien, avec une croissance à 1% qui est très hypothétique, on va diminuer de 12 donc, milliards le déficit.
15: Ce donc, budget ne vous va pas
16: en ce stade.
15: Mais vous ne le censurerez pas.
16: Il y a des cibles, ce sont les retraités. Les retraités qui vont une nouvelle fois être appelés manifestement à contribution. Si on touche notamment à la question de l'indexation, je ne m'interdis pas de censurer ce budget. Parce qu'il faut éviter...
15: Mais pas sur la ligne de Marine Le Pen, après.
16: Il faut éviter. Marine Le Pen a dit, comme moi, qu'elle ne s'interdisait rien. Aujourd'hui, on va voir ce qui est proposé. Il y aura un débat parlementaire, on va amender, on va corriger.
15: La ligne rouge, la désindexation des pensions, c'est ça pour vous ?
16: C'est une des lignes rouges. Et puis, qu'on arrête avec le fardeau fiscal qui pèse. Il faut que ce pouvoir comprenne que plus il y a d'impôts, ce qui est leur logique depuis le début, moins notre économie aura de résultats, moins les entreprises seront compétitives et plus on pèsera sur la consommation des ménages. Donc la logique doit être inverse. Baisser les dépenses et enfin baisser les impôts.
15: Mais une censure amènerait évidemment...
16: Ce que j'ai fait à Nice, oui, dans un autre cadre,
15: en
16: baissant massivement les dépenses inutiles de 60 millions d'euros et en rendant 55 millions d'euros de pouvoir d'achat aux Niçois par la baisse massive de la taxe foncière. Donc c'est possible, il faut simplement du courage.
15: En même temps, vous savez très bien qu'une censure, et ça n'a pas échappé à Marine Le Pen non plus, entraîne une situation extrêmement compliquée sur le plan économique pour la France. Elle dit plutôt un budget imparfait, encore une fois, qu'une loi spéciale qu'il serait très compliqué de défaire.
16: Ça, on pourrait en débattre très longtemps.
15: Vous en avez débattu avec elle ?
16: Ce que je vois, c'est ce que nous payons aujourd'hui, c'est le vote du budget socialiste l'année dernière. Le budget qui a des résultats aussi catastrophiques, on rappelait les chiffres, le déficit, la dette qui va atteindre 121% de PIB, 3 700 milliards d'euros de dette qui s'annonce, on est à 3 500 et quelques milliards aujourd'hui. Pourquoi on en est là ? parce que l'année dernière, le budget a été voté par M. Lecornu avec le pistolet sur la tempe de M. Faure. C'est un budget socialiste qui a été voté. Tout a été lâché.
15: C'est un budget quoi alors ?
16: Tout a été lâché.
15: Les raids compatibles ou pas ?
16: Tout a été lâché au Parti socialiste. Eh bien,
15: qui n'est pas le cas aujourd'hui.
16: Il semblerait aujourd'hui que la pression du Parti socialiste soit moins écoutée. Nous verrons bien.
15: Très bien.
16: Moi, je cherche l'intérêt général. Mais vous savez, le vrai budget, le vrai changement, il sera après l'élection présidentielle. C'est là où il faut tout remettre à plat. On ne peut pas arrêter avec les placebos, avec les petits pansements, les cautères sur les jambes de bois.
15: Oui.
16: Il faut une vraie révolution. Il faut renverser la table. Il faut réformer l'État, baisser les dépenses. Et le faire avec courage.
15: Éric Ciotti, on est sur CNews et sur Europe 1. Des émeutes ont éclaté à Saint-Pierre-des-Corps, en Indre-et-Loire, ce week-end, après qu'un jeune à moto qui avait fait un refus d'obtempérer lors d'un rodéo urbain ait été percuté par une voiture de police. L'individu est blessé. 9 policiers et un gendarme ont été blessés. Des véhicules de police incendiés, d'autres voitures. Et c'est le policier qui conduisait le véhicule de police qui est en garde à vue. Aujourd'hui, la famille du jeune homme appelle au calme, tout comme la mairie, mais on voit que d'autres parties, comme la France Insoumise, mettre de l'huile sur le feu. Il y avait des manifestations, une manifestation hier dans les rues de Paris contre la présomption de légitime défense des policiers et des propos tenus par des députés et les filles ont choqué. Thomas Porte qui dit pour en finir avec une police qui tue en toute impunité. Mathilde Panot qui dénonce des policiers qui sont allés heurter délibérément une moto. Il faut sortir du déni. Que leur dites-vous ?
16: Que ces gens sont dangereux. Que LFI est une menace pour la République, pour la liberté, pour la démocratie. Si ces gens arrivaient au pouvoir, nous rentrerions instantanément dans une dictature. Instantanément. Ce sont des ennemis de la liberté. Moi, je veux dire tout mon soutien aux policiers, dire que je suis choqué par la garde à vue de ce policier. Nos policiers font un travail extraordinairement courageux. Vous savez, ils érigent la dernière digue contre la barbarie. Face à eux, il y a des barbares, il y a des gens pour lesquels la vie n'a pas de prix, pour lesquels ils considèrent que les territoires leur appartiennent, qui vivent du commerce de la drogue, qui sont guidés que par la violence et la haine. Et tous les jours, les policiers reçoivent des coups, subissent des blessures. Et on doit être derrière eux, on doit les protéger. J'ai vu, y compris dans ma ville, à Nice, des manifestations avec des pancartes honteuses portées par les LFistes. Oui,
15: c'est la détestation
16: qui disait,
15: de la France qui est derrière ça, Éric Ciotti.
16: Il y a la haine de la France, il y a la haine de la France, mais on en est là aussi. Parce qu'il y a une lâcheté macroniste. Vous savez, j'ai fait ériger dans toutes les écoles de ma ville un drapeau tricolore avec la volonté de faire une levée des couleurs chaque matin parce que je crois qu'on a besoin de faire aimer la France. Plus que jamais, on a besoin de cohésion nationale comme c'est fait dans beaucoup de pays au monde. Qui s'y est opposé ? Bien sûr, les LFistes, mais le ministre de l'Éducation nationale. Par lâcheté. Quand on est le ministre qui porte un tel bilan de l'effondrement scolaire, quand on voit l'éclatement de notre nation, le communautarisme qui gagne, on a un ministre de l'Éducation nationale qui nous dit le drapeau et la Marseillaise sont dangereux. C'est une honte. Et cette honte, bien sûr, elle vient de LFI, mais elle vient aussi de leurs complices macronistes. Et n'oublions pas que tout si ce beau monde est aujourd'hui au pouvoir, c'est parce qu'ils ont été ensemble aux élections législatives de 2024. Monsieur Macron, Monsieur Wauquiez, Monsieur Mélenchon, c'est ça la réalité. Ne l'oublions pas.
15: Vous mettez Monsieur Wauquiez dans l'affaire.
16: Il avait été élu grâce au désistement du Nouveau Front Populaire dans sa circonscription.
15: Il n'a pas appelé à se désister pour les candidats LFI, a priori.
16: Oui, mais le candidat du Nouveau Front Populaire s'est désisté pour lui. Et il n'y avait pas d'adversaire. Beaucoup de candidats de gauche du Nouveau Front Populaire, guidés par M. Mélenchon, se sont retirés pour les candidats macronistes ou LR. La réalité, elle est là. C'est pour ça qu'on a ce chaos.
15: Donc tout sauf LFI.
16: Et même si j'ose dire ce bordel à l'Assemblée nationale, aujourd'hui totalement scandaleux, parce qu'il y a eu cette alliance de la honte pour nous empêcher de gagner.
15: Éric Ciotti, Charles Sapin, qui est éditorialiste, qui était éditorialiste à France Inter, a été sorti de l'antenne par les syndicats qui réclamaient son départ. Il est le rédacteur en chef de Valeurs Actuelles, directeur adjoint de la rédaction de Valeurs Actuelles. Est-ce que la direction a cédé sous la pression des syndicats qui réclamaient évidemment son départ? Et qu'est-ce que vous voulez faire du service public de l'audiovisuel? On sait que Charles Alonque de votre parti a rédigé un rapport, son livre doit sortir prochainement. Que réclamez-vous aujourd'hui pour le service audiovisuel public français ?
16: Je réclame d'abord de l'indépendance et de la neutralité. Aujourd'hui, France Inter est aux mains de LFI. Ce qui s'est passé est une honte absolue, une tache sur la République. Qu'un service public qui doit peut-être plus que d'autres, parce qu'il dépend de l'argent public, il est financé par le contribuable. Tout le monde finance France Inter. Et quand on écoute France Inter, on n'a droit qu'à LFI, qu'à la pression de LFI. Charles Sapin est un journaliste, je ne sais pas ce qu'il vote, Charles Sapin. C'est un journaliste où partout où il est passé, a fait preuve de compétence et d'indépendance. On le met en cause parce qu'il est supposé être de droite. Mais vous rendez compte l'abomination? Si l'inverse s'était produit, si on avait par la force tenté d'exclure un journaliste de gauche, bon, il y aurait eu beaucoup de travail à faire, mais quand même, on en est arrivé là. Donc moi, je suis choqué par l'absence de réaction de la ministre de la Culture. Où est-elle ? Il faut qu'elle parle aujourd'hui.
15: Madame Pégard.
16: Je lui demande de parler à Madame Pégard.
15: Oui, Madame Pégard.
16: Qu'elle ait un peu de courage. Et puis, la direction de France Inter s'est humiliée. Madame Pégard doit démissionner aujourd'hui. Il faut le dire très clairement.
15: Parce qu'elle a cédé à la pression des syndicats.
16: Elle a cédé. C'est même pas les syndicats. C'est LFI qui dirige, qui a privatisé France Inter. Aujourd'hui, France Inter est aux mains de l'extrême gauche. C'est extrêmement grave. C'est pour cela que j'avais souhaité qu'il y ait la commission d'enquête à l'Assemblée nationale, dont le rapporteur a été Charles Alonque, qui a fait un travail formidable. Et on a démontré que cette commission, elle a été attaquée, Charles Alonque l'a été lui-même attaqué.
15: Mais qu'est-ce que vous voulez à la vérité,
16: aujourd'hui, c'est l'extrême-gauche qui a fait la démonstration que ce que nous disions était pertinent, ce que nous voulons.
15: Réforme
16: il faut
15: ou privatisation
16: des économies, vous savez, on parlait des économies tout à l'heure, sur les carburants, 4 milliards d'euros pour l'audiovisuel
15: vous
16: public.
15: Vous voulez couper les subventions ?
16: Bien sûr, il faut qu'il y ait moins, et puis il faut qu'il y ait une privatisation d'une partie, qu'il reste un service public. Personnellement, j'y suis favorable, mais on ne peut pas
15: avec une
16: rester
15: radio, une télé, quoi.
16: Dans cette situation qui est à la fois une gabegie d'argent public et une dérive idéologique.
15: Vous pensez qu'il y aurait des repreneurs s'il y avait une privatisation envisagée du service public ?
16: Le débat sera ouvert, mais en tout cas, beaucoup de Français sont choqués de financer par leur argent ces dérives idéologiques, et ça ne peut plus continuer.
15: Merci beaucoup Éric Ciotti d'être venu ce matin sur CNews et sur Europe 1. Vive la liberté d'expression, bonne journée à vous.
2: Merci Éric Ciotti, merci Laurence Ferrari. Dans un instant sur Europe 1, vos signatures du lundi, votre club culture. À tout de suite.
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1: 8h34, excellent début de journée, bon début de semaine avec Europe 1 Matin et Dimitri Pavlenko jusqu'à 9h.
2: Avant de retrouver Pascal Pro, votre revue de presse aussi avec Olivier Delagarde et Philippe Val, notre signature du jour qui va nous parler de NASA avec un Z, hein, non pas l'agence spatiale, mais un documentaire à charge contre l'armée israélienne à Gaza. Votre club culture Europe 1, la série de la semaine dans un instant avec Héloïse Goua. Bonjour Héloïse.
5: Bonjour à tous, un peu de politique ce matin avec un thriller français qui promet de beaucoup faire parler. Ça arrive vendredi, ça s'appelle Paolo.
2: À tout de suite, mesdames. D'abord, le livre du jour. Bonjour Nicolas Carreau.
18: Bonjour Dimitri.
2: Un roman historique en main.
18: Ça y ressemble, mais d'un genre particulier. Alors, vous avez entendu parler de la furia francese, la fureur française, née de la crainte qu'inspiraient les cavaliers français aux Italiens à la fin du 15e. C'était sous Charles VIII, avant François Ier, donc c'est son histoire que nous raconte Thomas Roy aux éditions Les Léonides dans Furia.
2: C'est un biopic de Charles VIII, hein.
18: Si on veut, mais un biopic poétique. Ça commence d'ailleurs en vers libre. Je ne suis pas dingue de ça d'habitude, mais là ça fonctionne très bien. Ne pleure plus, mais ouvre grand les portes du palais d'Amboise et fais sonner les cloches. Fais courir dans les rues ceux qui ont la voix claire, qu'ils frappent à chaque porte, qu'ils disent ma venue, etc. Alors c'est juste l'intro, hein, et puis un peu la conclusion. Entre les deux, c'est une forme classique, mais une écriture étonnante qui emprunte au théâtre dans la mise en scène et les dialogues et qui raconte donc, oui, Charles VIII, dont le père Louis XI meurt quand lui n'est pas encore en âge de régner. Et c'est donc Anne, sa sœur, Anne de Beaujeu, qui prend la régence, vous connaissez ça par cœur, mais avec le cousin Louis d'Orléans en embuscade, futur Louis XII, qui voulait le poste.
2: Des intrigues de cour, donc.
18: Hein. Oui, et l'autre guerre, celle que mènera Charles VIII, devenu roi en Italie, il y a un côté roi maudit, mais mixé à Uburoi. Uburoi maudit, si vous voulez, parce que tout est raconté avec une fausse gravité et parfois une vraie légèreté de folie douce, folie qui s'empare de chacun de ses vrais personnages et qui crée ce manège invraisemblable des puissants. Bien entendu, on croit déceler certains échos avec l'époque actuelle parfois. Il y a aussi un côté gentelé que j'aimais beaucoup dans les anachronismes volontaires, c'est très différent cela dit, et j'aime bien qu'un type se soit dit « Bah tiens, je vais écrire mon premier roman sur Charles VIII avec des vers libres et des anachronismes. » C'est assez audacieux et ça sonne bien et juste.
2: Et la couverture est très jolie de surcroît. Ouais. Furia, donc
18: Chevalier 15e siècle.
2: Thomas Roy aux éditions Les Léonides. Merci Nicolas Carreau. La série de la semaine à présent, Héloïse Goua, vous nous en promettez beaucoup cette semaine avec un thriller politique français.
5: Oui, je pense qu'on n'en a pas fini avec les séries politiques françaises en cette année présidentielle. En voici déjà une très réussie. Paolo, c'est son titre. C'est aussi le prénom du personnage principal incarné par l'humoriste Jérôme Niel, qui n'a rien de drôle ici. Paolo, c'est un jeune homme issu d'un milieu modeste. Il déménage des pianos, il a grandi, il vit à Cormontreuil, vous savez, c'est une banlieue de Reims. Il s'apprête à se marier, une vie assez ordinaire, donc jusqu'au jour où il reconnaît un visage sur des affiches de campagne municipale.
20: J'ai halluciné. Dès que j'ai vu sa photo, je l'ai reconnu direct.
26: Théophane Tolbiac était dans la même école que moi. Il se présente pour devenir maire. Je suis allé le voir et il m'a reconnu direct.
5: Bon, c'est faux. Théophane Tolbiac, cet homme riche à qui tout réussit, ne l'a pas du tout reconnu. Mais très vite, Paolo développe une admiration, ou plutôt une obsession dévorante pour Théophane. Il s'arrange pour devenir son chauffeur privé, il devient bénévole dans sa campagne, mais surtout, comme du lierre qui grimpe une façade, il infiltre peu à peu son cercle proche sans qu'on comprenne tout de suite ses intentions.
27: C'est rare voir une relation comme ça entre un chauffeur et son employeur.
20: Ça donne un sens à ma vie.
28: Paolo, c'est pas du tout la route pour aller chez moi là.
27: Merci pour tout ce que t'as fait pour moi.
2: Bon, qu'est-ce qui vous a plu dans cette série, Héloïse ?
5: Alors d'abord, le contre-emploi des acteurs. Jérôme Niel est méconnaissable en Paolo, très inquiétant, parfois même franchement dangereux. On retrouve aussi Philippe Catherine ou encore Zaya, tous excellents dans des rôles où on ne les attend pas du tout. Et puis surtout, la série est imprévisible. On ne sait jamais vraiment où le scénario nous emmène, ni ce que cherche Paolo en infiltrant la vie de cet homme qui ne lui a rien demandé. La série distille les réponses au compte-gouttes et installe, dès le premier épisode, un vrai malaise avec notamment une scène particulièrement marquante dès les premières minutes. Je ne vous en dis pas plus, mais accrochez-vous, vous êtes prévenus. Alors derrière le thriller politique, la fiction nous parle aussi de rapports de classe, d'ambition, de fascination pour l'argent et le pouvoir. Paolo entre dans ce monde bourgeois par la petite porte, il apprend à en maîtriser les codes. Et plus il grimpe, plus on se demande s'il veut en faire partie ou le faire exploser.
2: Voilà, Paolo, prenez note, série à voir à partir de vendredi 25 septembre sur la plateforme HBO Max. C'est aussi à retrouver sur l'application Canal+.
1: Il y a quelque chose qui fait penser à American Psycho. Hein, quand
5: absolument,
1: on voit,
5: dans le personnage de Jérôme Niel.
2: Vous avez vu aussi Anissa?
1: Alors non, je n'ai vu qu'un tout petit bout, mais j'ai hâte de voir la suite. Hein.
2: Merci beaucoup, Héloïse Goy. 8h39, dans un instant, Philippe Val sur Europe 1.
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1: 8h40 sur Europe 1, Dimitri Pavlenko.
2: Et place à votre signature du lundi. Bonjour Philippe Ball.
6: Bonjour à tous et bonjour à vous Dimitri.
2: Ce matin, Philippe, vous nous parlez de NASA, N-A-Z-A, documentaire réalisé par Yuval Abraham et Rachel Zohr.
6: Oui, ben, je ne l'ai pas encore vu, ce que j'en sais, je l'ai lu dans la presse qui en a largement rendu compte. Le film est une dénonciation des crimes de l'armée israélienne à Gaza sur la base de 24 témoignages. Il parle de l'utilisation de l'intelligence artificielle pour repérer des responsables du Hamas qui se cachent parmi les populations civiles. Il y a aussi question d'un tir de missile qui aurait fait 500 victimes civiles, ce qui n'est documenté absolument nulle part et dont les auteurs du film eux-mêmes avouent que cette information n'est pas vérifiée.
2: Aïe.
6: Le film vise à accréditer la thèse, sinon du génocide, du moins de crimes de guerre délibérés.
2: Bon, je note que vous ne l'avez pas vu, Philippe, ce documentaire. Pourquoi vous nous en parlez ce matin ?
6: Parce que l'accueil qui lui a été réservé à la Mostra de Venise mérite réflexion. Le documentaire a été applaudi debout pendant 25 minutes. Combien de minutes aurait obtenu un documentaire sur les femmes afghanes ou iraniennes martyrisées ? 5, allez, 10 minutes. 10 minutes, c'est long, hein. Sur le massacre des yézidis par Daesh, là, on s'en fout, disons 4 minutes. Alors, au bout de combien de minutes les applaudissements des festivaliers de la Mostra passent-ils de l'hommage à l'œuvre à l'hystérie antisémite ? Parce que 25 minutes, c'est trop pour un documentaire dont l'ambition artistique n'est pas l'intérêt primordial.
2: Mais pourquoi 25 minutes d'applaudissements ? Incroyable.
6: Oui, d'abord parce que les deux réalisateurs sont des juifs israéliens. Enfin, le public pouvait applaudir à tout rompre deux courageux héros sans risquer l'accusation d'antisémitisme, puisque par bonheur, les héros sont juifs. Le public a senti son pesant sur moi s'envoler miraculeusement. Adieu les précautions qu'il faut prendre pour ces maudits juifs à cause de l'histoire, d'Hitler, d'Auschwitz et de tout le toutim. On peut enfin se lâcher. Le mot « enfin » donne la clé du mystère des 25 minutes. Faisons le compte. 5 minutes d'applaudissements pour le courage des auteurs, 5 minutes pour la qualité du film et 15 minutes pour le jouissif « enfin, on peut se lâcher ».
2: Pourtant, certains témoignages du film sont contestés, Philippe. Hein.
6: Oui, ils sont très contestés, effectivement. Qu'il y ait des crimes et des pratiques insoutenables dans cette guerre, nul n'en doute. Et que les horreurs perpétrées par le Hamas soient parfaitement documentées, n'innocente nullement l'armée israélienne des crimes dont on la soupçonne. Mais comment est-il possible qu'on ne parvienne pas à faire entrer dans le même problème tragique les victimes du Hamas du 7 octobre 2023 et les civils de Gaza, victimes à la fois de la riposte d'Israël et des combattants du Hamas qui se cachent parmi eux au mépris du peuple qu'ils prétendent défendre. Comment ne pas faire entrer dans la même équation les proxys de l'Iran, Hamas et Hezbollah, dont la base du projet politique est l'élimination d'Israël et la guerre menée par l'armée israélienne.
2: Bah, il semble que ce soit impossible, Philippe. Hein.
6: Eh oui, impossible, parce que la complexité de la réalité leur filerait la migraine et diviserait par 5 le temps d'applaudissement. Ces 25 minutes d'applaudissement expriment le renoncement de notre monde intellectuel à sa raison d'être, qui est de pratiquer l'art de la nuance pour faire surgir une vérité inattendue. Au lieu d'avoir le courage d'affronter la perplexité du monde, il patauge encore dans la vulgate marxiste, qui divise en deux l'humanité, les dominants qui ont toujours tort et les dominés qui ont toujours raison. Savent-ils seulement qu'il sécularise un christianisme autrefois dévoyé, qui séparait l'humanité entre les civilisés pourvus d'une âme et les sauvages qui en étaient privés. Mmh. À Venise, il y avait d'un côté les bons, de l'autre côté les juifs. Les 25 minutes d'applaudissements, en réalité, n'étaient pas destinées à complimenter le documentaire. C'est sa propre glaçante médiocrité que le monde de la culture a applaudi debout pendant 25 minutes.
2: Signature Europe 1, Philippe Val, NASA, donc le film, le documentaire en l'occurrence, que vous n'avez toujours pas vu. Vous allez le voir ?
6: Ouais, je vais y aller. Ouais.
2: NAZA, merci d'être venu nous en parler ce matin sur l'antenne d'Europe 1, Philippe Val. 8h44, dans un instant, la revue de presse d'Olivier Delagarde et Pascal Praud. À tout de suite.
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0: Merci Anissa Haddadi. Pascal Pro nous a rejoint dans le studio d'Europe 1. Bonjour Pascal.
6: Avant Léon Zitrone.
0: Oui.
6: Avant Léon XIV, plus exactement, on a entendu Léon Zitrone.
0: Oui, c'est vrai. Joli, joli, bien vu.
6: Non, bah écoutez, on va parler évidemment de toutes les actualités, ce qui se passe à Saint-Pierre-des-Corps, ce qui se passe en France également sur le budget. Et puis, c'est vrai que l'affaire Sapin peut apparaître bien dérisoire au regard de ce qui se passe peut-être dans le monde.
0: Donc l'éviction du journaliste de Valeurs Actuelles, hein,
6: exactement,
0: qui devait avoir un éditeur sur France Inter.
6: Elle est un symbole. Et ce qui est intéressant, c'est la non-réaction. La non-réaction notamment des gens de gauche, de la gauche républicaine. C'est ça qui est frappant aujourd'hui. Vous connaissez quand ils sont venus me chercher, le fameux poète, je n'ai rien dit parce que je n'étais pas communiste. Quand ils sont venus chercher les juifs, je n'ai rien dit parce que je n'étais pas juif. Quand ils sont venus me chercher, il n'y avait plus personne pour m'aider. C'est ça qui est tout à fait sidérant.
0: Tiens, Philippe Val, vous me parliez d'un livre d'Herman Melville la semaine dernière. Dites-en un mot parce que ça colle tellement bien avec ce qui se passe à France Inter.
7: C'est une nouvelle de ce qu'il appelle Benito Sereno. Et c'est un navire qui est encalminé et il est secouru par un autre navire. Ils arrivent, les équipages arrivent pour sauver l'autre équipage et tout a l'air normal sur le bateau, sauf qu'en réalité il y a une mutinerie. Mais c'est une mutinerie secrète où tout le monde joue son rôle, le second, etc. Sauf qu'en réalité, c'est l'équipage qui a pris le pouvoir. Et on voit un des matelots qui est en train de raser le capitaine avec un rasoir, en train de lui perdre la barbe. En réalité, il est prêt à l'égorger s'il montre que... j'avais pensé que ça faisait penser beaucoup à Radio France. C'est une espèce de navire mutiné secrètement.
0: Voilà.
7: Là, en réalité, l'équipage a pris le pouvoir.
0: La présidence n'est pas là où l'on croit, finalement.
6: Mais c'est d'ailleurs sidérant, parce que c'est toujours délicat pour nous de cibler des gens qui font le même métier que nous. Céline Pigalle, Sybille Veil, elle n'est pas journaliste, mais... Tu te dis quand même, quel pouvoir, est-ce qu'elle reste, est-ce qu'elle démissionne? C'est étonnant quand même. Elle n'arrive même pas à imposer un édito de 2 minutes 30 sur sa grille, sur 168 heures d'antenne. Je ne sais pas, quand t'es directeur d'une rédac, et le vrai directeur de la rédac, c'est Jean-Luc Mélenchon.
0: On en parle de cette affaire Charles Sapin, entre autres, avec toute l'actualité du jour, avec Pascal Pro, 16h-18h, tous les après-midi sur Europe 1. Et vous, auditeurs d'Europe 1, c'est vous qu'on a envie d'entendre. Le numéro, Anissa Haddadi,
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0: Place à la revue de presse d'Europe 1, Olivier Delagarde. Ce matin, un secteur d'activité dont on parle généralement assez peu.
10: C'est vrai, hein, et pourtant il nous tient à cœur, Dimitri. C'est la radio, média formidable s'il en est, mais c'est vrai que force est de constater que l'actualité de la bande FM ne fait pas les gros titres. Parfois un petit papier en fin de journal pour signaler ici un programme, là un podcast, mais évidemment rien à voir avec le battage médiatique que suscite la télévision. Vivons heureux. Vivons cachés, se dit-on, pour se consoler. Et d'ailleurs, peut-être que chez nos confrères de France Inter, ce matin, on préférerait être moins dans la lumière. Parce que la radio publique est à la une de la presse, et pas qu'un peu. Photo de la maison de la radio à la une du Figaro, plus l'édito, plus les deux pages événements du journal. Ajouter l'édito à la une de l'opinion. Quant à la presse de gauche, elle est moins prolixe, sans doute un peu gênée aux entournures.
0: Oui, il s'agit bien de l'éviction de Charles Sapin de France Inter dont on parlait à l'instant.
10: Absolument, viré, non par la direction, mais par les syndicats de la Maison Ronde. Et pour quel crime? Être de droite. Bon, les journalistes réunis en soviet, qui ont eu sa peau, assurent que ce n'est pas lui le problème, explique Vincent Trémollet-Villers. C'est son journal, Valeurs Actuelles, qui a été condamné pour racisme. Mais l'éditorialiste du Figaro de s'interroger. les journalistes du Monde ou de Libération, deux quotidiens qui ont fait dans leur colonne l'apologie de la pédophilie.

0: Billy dans les années 70 seront-ils à leur tour interdits d'antenne? On voit bien où mène cette logique folle, à la surveillance, à la délation, à la loi des suspects, et on voit bien qui dans cette histoire mène la danse, Jean-Luc Mélenchon. À la fête de l'Humanité, journal qui soit dit en passant de l'éloge du pacte germano-soviétique au panégyrique de Staline, n'a rien à se reprocher. À la fête de l'UMA, écrit-il, Mélenchon a fait huer des journalistes. Erner sur France Culture, fasciste. Quatre mères à Libération, fasciste. Mabrouk sur BFM, fasciste. Bastier sur France Télé, fasciste. La gauche qui se proclame modérée rase les murs et baisse les yeux, poursuit-il. Même Télérama, qui n'a jamais ménagé son soutien indéfectible à France Inter, même Télérama écrit sur son site que l'épisode qui agite la station pourrait laisser des traces au-delà de cette rentrée gâchée. Fermez les guillemets. Eh oui, parce que France Inter se montre plus sectaire encore que la caricature qu'en dressait Charles Alloncle. Du grand art, ironise Rémi Godot à la une de l'Opinion, qui parle même de l'autodestruction de la chaîne publique, qui pratique un pluralisme de pacotille. À cette fois de l'élection présidentielle, conclut-il, les frondeurs de France Inter ont réussi à faire de leur victoire une déroute.
1: Quoi d'autre dans les journaux ce matin?
0: Des promesses gouvernementales qui n'engagent que ceux qui y croient. Vous vous souvenez que vendredi dernier, Sébastien Lecornu promettait la stabilité fiscale dans le Figaro. Nous n'augmenterons pas les impôts, déclara-t-il solennellement. Eh bien, poisson d'avril, ce sont les échos qui ont découvert le poteau rose. Les impôts vont bien augmenter, écrivent Sébastien Dumoulin et Stéphane Loignon. Les chiffres envoyés par Bercy au Haut Conseil des Finances Publiques samedi indiquent que les prélèvements obligatoires, comme on appelle pudiquement les impôts, augmenteront de 9 milliards d'euros. Et le pire, c'est que cela ne va pas suffire. Et si vous n'êtes pas tout à fait à l'aise avec ce dossier de la dette publique, si c'est un peu flou, lisez dans ce même numéro des Échos la chronique lumineuse de Jean Perlevade. Cet ancien banquier de gauche, esprit libre s'il en est, lui, ne fait pas de poker menteur. Lui, il joue carte sur table et il a fait les comptes. Pour nous sortir de la nasse, il faudrait faire une correction de plus de 120 milliards par an, explique-t-il. Mais quel homme politique osera expliquer cela aux Français, s'interroge Perlevade. À mon sens, personne. Donc, conclut-il, nous nous rapprochons de plus en plus d'une crise majeure.
1: Mais ce matin, il n'y a pas que le gouvernement à se faire prendre la main dans le sac.
0: Non, il y a aussi Miley Cyrus, la chanteuse américaine, est accusée par notre Amanda Lear nationale de plagiat. L'histoire est racontée par Le Parisien aujourd'hui en France, en cause la ressemblance entre la chanson Red Light, que vient de sortir la pop star américaine, et The Sphinx, titre qu'Amanda Lear a enregistré en 1978. À l'écoute de deux morceaux, difficile de ne pas comprendre ce qui agace la chanteuse, écrit Sandrine Bajos. Et là, gros intérêt de la radio par rapport à la presse écrite, Dimitri, on peut les écouter.
1: Oui.
0: Alors, écoutez d'abord Amanda Lear. Bon, voilà pour Amanda Lear. Maintenant, Miley Cyrus. Bon, alors vous en pensez quoi?
1: Il y a quelque chose.
2: Hein. Il y a une petite base commune. Oui.
0: Bon, c'est la même chose.
1: C'est pas Manu Dibango, Michael Jackson.
2: Non, c'est pas identique.
1: C'était un pillage évident.
2: Exactement.
1: Mais
2: non.
1: Là, on sent l'influence.
2: Il y a une
1: quand
2: base,
1: même.
2: Voilà. Ah bah, il y a une base.
1: Sent, oui, Amanda Lear dit que Miley Cyrus a Amanda Lear dans sa playlist sur Spotify qu'elle suit. Donc, ce serait la preuve définitive de,
0: voilà,
1: de l'intention.
0: Et Amanda Lear déclare aux Parisiens souhaiter un règlement à l'amiable. Ça veut dire des picaillons.
2: Des sous.
1: Bien sûr. Merci beaucoup, Olivier Delagarde. Votre revue de presse sur Europe 1. Alors, on revient demain matin. Je vous souhaite une excellente journée. Nous revenons nous aussi après vous être un peu reposés. Pascal Praud dans un instant.
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12: Bonsoir à tous et bonjour à tous même et bienvenue sur Europe 1 jusqu'à 11h et sur l'antenne de CNews jusqu'à 11h également. L'affaire Sapin apparaîtra bien dérisoire au regard des tensions internationales, menaces de guerre mais aussi des difficultés que rencontrent les Français pour faire le plein d'essence ou pour vivre de leur salaire. Cette affaire illustre néanmoins le parti pris idéologique qui règne dans une radio de service public, France Inter, parti pris qui contamine une information militante donnée chaque matin à des millions d'auditeurs avec l'argent du contribuable. À gauche toute, et le slogan de cette Maison Rouge, sans que la ministre de la Culture, Madame Pégard, n'ait jugé utile d'intervenir hier quand elle fut invitée sur France Info. Notons qu'aucune question ne lui fut posée par des journalistes tétanisés à l'idée d'affronter leurs collègues ou les syndicats. Charles Sapin sera donc privé d'un éditorial de 2 minutes 30 le dimanche matin à 7h42 sans qu'aucune voix officielle, syndicat de journalistes ou homme politique classé à gauche ne le regrette. Est-ce que Madame Braun-Pivet s'en est émue hier ? Non. Tout occupée sans doute à construire sa pyramide de Khéops à l'entrée de l'Assemblée nationale. Est-ce que Gabriel Attal, Édouard Philippe, François Hollande, Raphaël Glucksmann ont écrit le moindre mot sur X ? Pensez donc. Est-ce qu'un seul artiste, un comédien, un écrivain, un troubadour a regretté que Charles Sapin fût écarté de l'antenne ? Vous n'y pensez pas. Soit par conviction, soit par lâcheté, ils sont tous aux abonnés absents. Voici France Inter, rebaptisée France Insoumise, comme l'écrit ce matin Vincent Trémollet de Villers à la une du Figaro. Quant à la direction de France Inter, les choses ont le mérite d'être claires. On sait qui décide. Les directions sont des emplois fictifs. À France Inter, le directeur de la rédaction s'appelle Jean-Luc Mélenchon, qui avait écrit trois tweets pour dénoncer la présence de Charles Sapin. Il a gagné. On pourrait supprimer les postes de direction. Cela ferait au moins quelques économies. Ce serait le seul point positif de cette lamentable affaire. Il est 9h, Marine Sabourin est avec
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13: Bonjour Pascal, bonjour à tous. On commence avec ces deux réunions organisées à Matignon par Sébastien Lecornu concernant le carburant. La première ce matin, elle concerne l'approvisionnement en pétrole et en gaz. La seconde cet après-midi dédiée à l'accompagnement des Français face à l'envolée des prix à la pompe. Les prix qui s'envolent désormais à 2,40 € le litre de gasoil et près de 2,20 € le litre d'essence. Nous ne laisserons pas une minorité d'individus violents mettre à mal la sécurité de tous. C'est ce qu'affirme le ministre de l'Intérieur, Laurent Nunez, après des violences urbaines à Saint-Pierre-des-Corps ce week-end. On l'a appris il y a quelques minutes, le policier qui conduisait le véhicule a été libéré sous le statut de témoin assisté. Des CRS ont été visés cette nuit par des tirs de mortiers d'artifice. Il n'y a pas eu de blessés et de dégâts cette nuit. La circulation ferroviaire particulièrement perturbée ce matin sur l'axe Toulouse-Narbonne dans les deux sens. Hier, une voiture a été percutée par un TER. Ça s'est passé en fin de journée sur un passage au niveau de Belbéro, c'est près de Toulouse. La conductrice du véhicule est toujours hospitalisée en urgence absolue. Donald Trump va rencontrer Emmanuel Macron à New York, 23h30, heure française. Les deux dirigeants doivent participer cette semaine à l'Assemblée générale des Nations Unies. Le président français rejoindra New York depuis Saint-Pierre-et-Miquelon, où il est en déplacement depuis samedi. Et puis aux États-Unis, avec Donald Trump toujours, le président américain va bien rencontrer Volodymyr Zelensky. C'est le président ukrainien qui l'annonce lui-même cette nuit. Cette réunion se déroulera à New York, mais on ne connaît pas encore la date. Les deux chefs de l'État se sont appelés hier pour évoquer des mesures de désescalade entre la Russie et l'Ukraine.
12: Merci Marine. Par charité chrétienne, je n'ai pas cité les noms des directions de France Inter. C'est une semaine particulière avec l'arrivée du pape Léon XIV. Donc j'ai voulu prendre l'atmosphère de ce que sera cette semaine. Et puis, comme c'est également Kippour aujourd'hui, j'allais dire je salue les Français juifs, mais je sais qu'ils ne sont pas devant leur poste, puisque depuis hier 20h30 jusqu'à 20h30 ce soir, ils sont chez eux, ils prient, ils ont éteint l'électricité. Ils ne touchent à rien, ni à un portable, ni rien du tout. Et je pourrais leur dire « Meïla », ce qui veut dire « pardonne-moi si j'ai dit quelque chose qui t'a blessé au cours de l'année écoulée ». C'est une tradition au moment de Kippour, de dire « Meïla ». Donc, je dis à vous et peut-être Meïla si j'ai quelque chose vous a blessé cette année. Mais bien sûr,
14: demain,
12: donc, je suis revenu avec des bonnes intentions, en tout cas ce matin. Sabrina Medjober est avec nous, Richard Millet, Eric Nolo, Mathias Leboeuf, Thomas Bonnet et Reda Belladj. Reda, merci, on va parler de Saint-Pierre-des-Corps. Je voudrais qu'on voit cette photo immédiatement parce que j'en ai tellement assez de la manière dont vous êtes traités dans l'espace médiatique, les policiers, j'aime dire souvent les flics. Voilà, à Saint-Pierre-des-Corps, voilà, c'est la réalité derrière ce chiffre. Alors, c'est flouté là, c'est dommage que cette photo soit floutée, parce que c'est un de vos collègues qui était donc... c'est l'homme qui a percuté, lui,
15: non, c'est le collègue qui a pris un pavé lors de l'intervention sur les lieux, donc... Je pense que c'est des policiers qui à la base sont appelés, donc c'est un appel 17. Hein. C'est pas une initiative policière en disant on va faire une descente, on va s'occuper des pauvres petits jeunes qui font de la moto. C'est pas comme ça que ça s'est passé. C'est un appel 17 où les gens qui en ont marre nous appellent et nous demandent d'intervenir pour faire cesser les rodéos moto qui sont un fléau aujourd'hui parmi tant d'autres dans notre société. Les collègues sont arrivés sur place. Il y a eu un accident, il y a une enquête en cours. Ce que je trouve dommage aujourd'hui, c'est que malgré, et je le regrette, les blessures importantes de l'individu qui a refusé d'obtempérer, je le rappelle, aux injonctions des policiers.
12: On sait les circonstances, comment le policier a percuté précisément ce rodéo ?
15: Non, on ne sait pas encore. Alors, les magistrats, je pense qu'ils doivent sûrement le savoir, puisqu'ils étaient en capacité de demander le placement en garde à vue du collègue. Donc...
12: voilà, ce qui est logique qu'il soit en garde à vue, c'est la procédure habituelle ou pas ?
15: Non, pas du
12: tout. Moi, ça me choque. Hein. Ça me choque, je pense que ça choque beaucoup de Français, d'ailleurs. Ouais. Ça choque beaucoup de Français. Il est d'ailleurs toujours en garde à vue, votre collègue ?
15: Non, il a été déféré, pour le coup. Donc, il a été déféré. C'est des mots importants, je pense.
12: Et il est où, en ce moment ?
15: Il est libre. Il est placé en qualité de témoin assisté. Ce qui est un hybride, en fait. Il est entre le témoin, mais peut-être qu'il est mis en cause. Il est mis en cause, mais il est témoin, mais il est peut-être auteur des faits, on ne sait pas trop, en fait.
12: Mais il y a des témoins, précisément, de ce qui s'est passé ?
15: Il y aura les policiers, donc l'enquête, c'est ça. C'est-à-dire que la suite de l'enquête, c'est vous allez faire l'audition de l'ensemble des fonctionnaires à titre judiciaire. Il va aussi y avoir une enquête administrative. Vous savez, nous, on a l'habitude. Hein. C'est à chaque fois qu'il y a ce type de fait, il y a deux enquêtes. Une enquête pour, normalement, le refus d'obtempérer... les violences urbaines, mais il y a toujours cette fameuse enquête de nos services, notamment l'IGPN, pour savoir...
12: Et le jeune homme qui est blessé, on sait l'état précisément dans lequel il est hospitalisé pour le moment.
15: Alors, il est toujours hospitalisé, en tout cas il a été blessé, mais son pronostic vital n'était pas engagé. Pronostic vital pas engagé, sûrement qu'il s'est levé un matin, il s'est dit je vais faire de la moto, même si c'est interdit.
12: Il n'avait pas de casque, hein.
15: Il semblerait qu'il n'avait pas de casque non plus.
12: On sait le profil de ce jeune homme, on sait l'âge qu'il a, on sait qui il est.
15: On a son âge, je regarderai tout à l'heure, mais j'ai le profil à peu près. C'est un jeune de quartier, voilà. Et après, moi, ce qui me dérange, c'est qu'aujourd'hui, vous avez un individu qui commet un acte de délinquance et qui, les policiers, dans leur action... à raison ou à tort, selon ce que va donner l'enquête, ont mis leur vie et ont pris des risques pour pouvoir interpeller un individu. Ça s'est mal passé puisqu'il y a un blessé, ça arrive à tout le monde. Moi, je défie de trouver en France un policier de voie publique qui n'a jamais blessé quelqu'un lors d'une intervention. Je pense que ça n'existe pas. Et forcément, vu que vous êtes dans une société qui est de plus en plus violente, forcément, quand vous allez faire usage de la violence légitime, elle risque aussi d'être beaucoup plus violente. Voilà. Les gens, ils sont tous là à nous juger, mais nous, notre boulot, il est hyper difficile.
12: Reda Bellac, porte-parole du syndicat de police Unité Île-de-France, et c'est vrai qu'on va le répéter sans cesse d'ici le mois d'avril et la campagne présidentielle. J'ai entendu Mathilde Panot, l'enquête n'a même pas commencé, qu'elle explique que c'est le policier qui est responsable et c'est la police qui est responsable. Et violence policière, hier soir, il y avait également, et c'est Elliot Deval qui remarquait cela, je crois que c'était sur France Info, violence policière, ce n'était même pas mis entre guillemets. C'est-à-dire que vous êtes dans un état, dans un espace médiatique où personne ne vous défend, et notamment pas les journalistes. Et c'est un scandale. Donc je ne peux pas vous dire autre chose.
15: Vous étiez assistant d'Assa Traoré.
12: Bon, voilà, bien sûr. Bon,
15: c'est moins de moralité.
12: C'est vraiment scandaleux. On va être avec Alexandra Bischoff, qui est sur le terrain et qui hier a été remarquable en nous apportant beaucoup de témoignages. Je la salue, Alexandra. Mais je voudrais deux choses. D'abord, qu'on voit le tweet de Marine Le Pen. Il faut le dire avec force, à Saint-Pierre-des-Corps, comme partout ailleurs en France, la République n'a pas reculé face à ceux qui pourrissent la vie des habitants et imposent leurs lois. Et c'était le cas quand même avec, évidemment, ce rodéo urbain, et je voudrais qu'on voit le sujet de Sharon Camara, où vous allez voir cette violence. Alors, c'est Saint-Pierre-des-Corps cette semaine, c'était Chambéry il y a 10 jours, c'est Laval, c'est toutes les villes moyennes, mais ce n'est que le début. Moi, je le dis en permanence, ce n'est que le début si on ne prend pas des solutions radicales. Et ces solutions-là, elles tardent manifestement à venir. Voyez le sujet de Sharon Camara.
14: Les véhicules calcinés témoignent de l'ampleur des violences. Dans la nuit de samedi à dimanche, des affrontements ont éclaté dans un quartier de Saint-Pierre-des-Corps après qu'un motard a été blessé à la jambe dans une collision avec une voiture de police. Conséquence, une vingtaine de véhicules ont été incendiés, 9 policiers ainsi qu'un gendarme ont été blessés.
16: Très compliqué et ça fait très peur. Ça fait très peur. On se demande dans quel monde on vit, on marche sur la tête.
17: C'est désolant. Vous travaillez toute une vie, si vous avez besoin de votre voiture pour bosser ou des retraités pour bouger, ou vous allez vous la repayer, votre voiture ? Ben, peut-être pas.
14: Des centaines de policiers et gendarmes, appuyés par un hélicoptère, ont été mobilisés sur le terrain, tandis que des barricades étaient dressées et plusieurs feux allumés.
16: On a vu faire caillasser les voitures de police, mettre le feu, les insultes, les mortiers, le feu d'artifice. Je croyais me trouver dans un jeu GTA.
18: C'était vraiment l'émeute, on a l'impression que c'était la révolution ici.
14: Le policier impliqué dans la collision a été placé en garde à vue. Une enquête est en cours pour déterminer les circonstances de cet accident. 5 jeunes, âgés de 15 à 20 ans, ont également été interpellés, notamment pour participation avec armes à un attroupement avec le visage dissimulé.
12: Ce qui est sidérant, c'est que ce sont les personnes les plus faibles, les moins économiquement, les plus économiquement en difficulté, qui sont les premières cibles. Ceux qui, je parlais des artistes, qui vivent dans les beaux quartiers, parfois, pas toujours, bien sûr, mais les journalistes qui sont à l'écart de tout ça, ne condamnent pas ce qui a pu se passer, mais c'est pas en bas de leurs immeubles. c'est pas en bas de leur immeuble. Et on entendra M. Dupond-Moretti qui m'a encore ciblé ce week-end en expliquant que la justice... Parce que je dis que la justice est laxiste. Je ne sais pas si la justice est laxiste, mais en tout cas, il y a des prises, des décisions qui sont laxistes. Qui le contesterait en France ? Qui le contesterait ? Mais lui, il est tranquille. C'est pas en bas de chez lui. C'est pour ça que moi, ça me... je trouve cette hypocrisie et ce rapport au monde invraisemblable. On est avec Alexandra Bischoff et je la salue et je la félicite et je lui dis de faire attention parce que c'est pas facile sur le terrain. Je sais que nos confrères et consoeurs de BFM ont été pris à partie hier dans une manifestation à Paris et j'espère que pour eux, tout ira pour le mieux. Je vous ai appelé ce matin, Alexandra, à 7h et je vous ai dit, essayez qu'une personne vienne face caméra nous raconter ce qu'elle vit. Et c'est intéressant parce que personne ne veut, parce que tout le monde a peur. Donc vous avez pu interroger des gens, je dis en ce moment qu'on interroge des gens et on voit les pieds des gens. C'est ça la réalité, Alexandra. Les gens que vous avez rencontrés depuis ce matin et depuis hier, ils ne veulent pas parler parce qu'ils savent qu'il y aura des... des sanctions contre eux.
15: Il y a des représailles.
12: Des représailles, exactement. Je cherchais le mot. Bonjour Alexandra Bischoff.
19: Oui, bonjour Pascal. Alors, vous l'avez rappelé, les gens ici, ils ont peur. Ils craignent effectivement de témoigner à visage découvert devant la caméra, car ils craignent, comme vous l'avez dit également en plateau, des représailles. Alors, cette nuit de violence survenue entre samedi et dimanche, elle a fortement marqué la population. Certains riverains nous ont confié avoir passé la nuit de samedi éveillés, angoissés par le bruit des mortiers. Nous avons également rencontré hier soir une jeune femme en larmes, découvrant son véhicule complètement calciné. Alors, la plus grande inquiétude de ces habitants, on va le rappeler aussi, c'est évidemment que ces émeutes reprennent. Je vous propose d'écouter leur témoignage.
20: Je n'arrive pas à comprendre tout ça. Donc, déjà, quand on prend des arrêts de bus, tout ça, les gens ont peur. Ils ont peur, ça peut arriver à leur maison ou n'importe quoi.
21: Ben, on est inquiet, on est désolé aussi, on est en colère, bien sûr, il faut l'être. Parce que tout ça, c'est quand même vachement malheureux. Ça fait du mal à tout le monde, y compris à ceux qui le font d'ailleurs, et peut-être même en premier à ceux qui le font, parce qu'ils se rendent pas compte à quel point tout ça, ça va peser sur ce que va penser la population de eux ensuite. Donc effectivement, je pense que c'est des actes qui sont vraiment très peu réfléchis. Et ceux qui pilotent ça derrière, si certains pilotent ça derrière, ou encouragent, ou justifient, ne serait-ce que ça, ce genre d'acte, se trompent.
19: Je vous rappelle également qu'hier soir, un dispositif important a été mis en place. Une centaine de membres de forces de l'ordre ont été mobilisés toute la nuit. Alors, ils ont été visés par un tir de mortier d'artifice, mais il n'y a pas eu de blessés supplémentaires. Je vous rappelle également que le policier qui avait été placé en garde à vue a été relâché et placé sous le statut de témoin assisté.
12: Alexandra Bischoff, et évidemment, s'il se passe quelque chose à Saint-Pierre-des-Corps avant 11h, vous nous rappelez comment on va faire. Comment on va faire dans cette société, puisque c'est pas un fait divers, c'est un fait vraiment de société. Ça n'a pas d'intérêt de parler d'un fait divers pur. Mais là, on est sur des faits de société, c'est-à-dire rodéo, émeute, police. Donc comment on va faire ? Moi, je sais pas, je ne vois que des solutions radicales. C'est-à-dire que avoir des sanctions qui soient suffisamment fortes pour qu'elle soit dissuasive. Je vois pas d'autre solution. C'est-à-dire que tous ceux qui font un rodéo urbain, il faut prendre des peines de prison fermes, immédiates. Je vois pas autrement.
15: Ça se passe à Tours. Une ville qui, avec Laval, que vous avez cité, ou Nantes, qui vous est chère, était...
12: Éric Nolot.
15: Un passé récent synonyme de douceur de vivre à la française. En réalité, on pensait que ce genre de choses n'appartenait qu'aux banlieues des grandes villes ou à des zones un peu interlopes. Là, c'est vraiment la France profonde, la France moyenne. Les gens, les rares qui témoignent à visage découvert, on voit bien, c'est les Français moyens, normaux, qui respectent la loi et qui sont pris en otage.
12: Mais qui ne sont pas les plus riches. Qui ne sont pas, parce que dans les beaux quartiers. Oui, dans les beaux quartiers, ça ne se passe pas.
22: Ça dépend.
15: Mais c'est un déni.
12: Mais à grands traits, les plus touchés ce sont les plus faibles économiquement.
1: Je me suis intéressé à ce quartier pour le besoin d'une chronique ce matin. En fait, il n'y a pas besoin de faire de longues recherches. Vous voyez qu'il y a très régulièrement des violences lors des émeutes de 2023. La piscine municipale a été incendiée, le maire a été menacé. Bref, c'est un quartier qui a étiqueté reconquête républicaine.
16: Voilà.
1: Et reconquête républicaine, en fait, c'est un joli mot pour dire qu'on ne fait pas grand-chose. Moi, j'aurais aimé que ce matin, il y ait le ministre de l'Intérieur sur place, pourquoi pas le Premier ministre, le président de la République qui parle des menaces extérieures, aussi réelles soient-elles. On a des menaces intérieures, visiblement, qui sont très fortes aussi. C'est là où on les attend.
12: Richard Millet.
3: Est-ce que je peux demander à monsieur si cette délinquance des rodéos sauvages ne s'inscrit pas non plus dans une économie générale de la criminalité, à savoir que, de toute façon, tous ces gens-là sont aussi des dealers, probablement. Vous voyez ce que je veux dire ?
12: Alors, on ne va pas faire d'amalgame. Hein. On ne va pas commencer la semaine en modérant. On n'en sait rien.
3: Donc, pose la question, monsieur.
12: Oui.
3: J'affirme rien.
12: Oui.
22: Il y a une jurisprudence.
23: Non, je pense. Enfin, c'est pas. Je pense pas. J'en suis même certain. C'est ça n'a rien à voir avec le trafic de stupéfiants. C'est pas. Là, c'est une histoire de. C'est des gens en fait qui vivent dans leur propre société parce qu'on les a laissés faire en fait, tout simplement. Quand vous criez tous les jours, la police tue. La police fait du contrôle aux faciès. En fait, vous victimisez des gens au lieu de les rendre plus forts. Vous les rendez plus faibles. C'est ma vision de fils d'immigrés et jeunes de anciens jeunes de quartier pour le coup parce que je suis plus tout jeune et
12: oui,
23: puis policier qui a travaillé
12: grandi,
23: dans les quartiers.
12: C'est ça qui est intéressant, vous-même avez grandi dans un quartier, dans les quartiers, et vous-même évidemment ça se passait il y a 20 ans ou il y a 30 ans et ça ne se passait pas comme ça.
23: Ça se passait pas comme ça. Alors, je vais pas cacher que moi aussi je me faisais contrôler régulièrement, mais en fait quand vous êtes issu de l'immigration et que vous en tout cas, vous avez un profil de quelqu'un de bien, pas de délinquant, vous prenez pour les autres, en fait. Mmh. Et des fois, c'est des deux côtés, comme ça, en fait, vous prenez... Et quand je suis rentré dans la police, il y avait très peu de gens de mon origine, et je pense que à partir du moment où vous avez fait vos preuves et que vous avez la légitimité, vous créez... Vous savez, dans la police, on la critique, mais il existe des liens que je pense qu'on peut vraiment voir aussi. Par exemple, que dans l'armée, chez les pompiers, chez les gendarmes, dans les polices municipales.
12: Et chez les journalistes de CNews.
23: Parce qu'en fait, vous vivez, vous êtes confronté au mal tout le temps, en fait.
12: Oui, je suis d'accord.
23: Vous voyez des choses, je vous assure, Pascal, vous voyez des choses vraiment horribles. Et quand vous entendez des accusations, ou même des condamnations dans les médias qui nous disent « Ouais, la police tue, la police fait du contrôle aux faciès », moi, je vous le dis, c'est faux. En fait, c'est juste que la société ne veut pas assumer d'avoir parqué certaines personnes issues de l'immigration ou autre et qui font pas le boulot aujourd'hui. Et aujourd'hui, on a besoin que tout le monde soit de notre côté pour faire notre travail.
12: Mais oui, mais la gauche républicaine, je ne l'entends pas sur ces sujets. C'est toujours pareil. Alors, samedi après-midi, ça, c'est Florian Bachelier que je salue. Les télégrammes de Florian Bachelier qui me dit samedi après-midi, manifestation de l'extrême gauche à Rennes, orchestrée par les élus écologistes municipaux de la majorité appairée. Le thème, le permis de tuer de la police nationale. Donc c'est invraisemblable. C'est une loi qui facilite l'usage des armes par la police, etc. C'est les écologistes de Rennes. Donc vous avez des gens qui, effectivement, c'est pour ça. Je vois pas comment on va s'en sortir. Parce que vous avez... Comment ?
18: Il y a des solutions.
12: Non, mais il y a des... Pardonnez-moi de le dire comme ça, il y a des mauvaises personnes. Il y a des gens qui ont... Là, on va entendre ce qui s'est passé, par exemple, la séquence violence anti-police. Les gens... D'ailleurs, je ne sais même pas pourquoi la manifestation a été hier organisée. Ouais. Il y a eu une manifestation hier dans Paris. C'était une manif loi riposte. Après 2 ans d'absence, la technoparade a réuni samedi à Paris 350 000 toffeurs et curieux, selon les organisateurs, de Bastille à Nation, des chars bordés d'enceintes XXL ont monté le son pour exiger l'abrogation de la loi riposte. Et est-ce qu'on peut voir cette séquence extrêmement violente ? Et puis on écoutera Mathilde Panot. Donc je le dis pour Europe 1, ce sont des gens qui chargent la police. Et contrairement à ce qu'on dit, il peut y avoir des réunions publiques en France sans qu'un problème arrive. Le pape va être à Place de la Concorde, il y aura 600 000 personnes. Il n'y aura pas de...
3: Les émeutes catholiques, c'est...
12: Voilà, il n'y aura pas de gens qui vont foncer contre les policiers, hein.
0: Il n'y aura pas de personnes.
2: Les plus étonnantes que
0: Eric Nolot
2: hier, c'est que la communauté LGBT était persécutée par la police. Moi, je demande à toutes les personnes LGBT de faire l'expérience où elles sont le plus persécutées, dans les quartiers ou par la police. Moi, je pense que c'est dans les quartiers que ça pose le plus problème, leur orientation sexuelle.
5: Il n'y a pas sexuelle. De gay pride à Aubervilliers, à Saint-Denis, au Astevran-Pedot, sauf erreur de ma part, ça m'a échappé. Mais vous savez, Pascal, ça continuera. Tant qu'on perfusera ces quartiers de politique publique et de la fameuse politique de la ville, non mais évidemment,
22: enlevons l'argent.
5: Bien sûr, on ne peut pas faire d'un contrat social, si vous voulez, une société sur la base du ripollinage des quartiers et des milliards et des milliards et des milliards que l'on a injectés pour ces quartiers, 117 milliards depuis 2010, c'est Source Fondation.
0: Non mais c'est pas l'argent.
5: Le sujet, évidemment, le sujet.
22: Je peux terminer.
5: Est-ce que je peux terminer? Le sujet est culturel. Le sujet est que parmi ces populations qui habitent ces quartiers, eh bien certaines d'entre elles sont structurées autour ou grâce ou avec une forme de solidarité clanique, pardon, de solidarité familiale, de solidarité communautaire, et qui ont pour haine la France, ses symboles et ses représentants, et qui considèrent que la police est une force d'occupation illégitime dans ces quartiers. Et c'est la raison pour laquelle la France insoumise brandit les violences policières en prétendant lutter contre les discriminations françaises, alors qu'en fait, elle ne fait qu'agiter, malheureusement, les passions identitaires dans ces quartiers et met en danger la vie des policiers.
0: Mathias Leboeuf qui ne s'est pas exprimé.
21: Alors en préambule, je voudrais dire que j'ai beau être un journaliste de gauche, je ne vis pas dans les beaux quartiers et je ne dîne pas des omelettes au caviar ou aux truffes tous les jours. Je vis justement en banlieue dans le 93. Je voulais juste dire ça parce qu'il y a toujours cette petite musique du bobo de gauche, journaliste bobo de gauche qu'il faut lever.
2: Vous êtes l'exception qui confirme la règle, pardonnez-moi.
21: C'est bien pour ça que je suis là, certainement. Donc, puisque...
0: Non mais c'est pas le sujet, c'est...
21: Non,
0: qu'est-ce qu'on va faire maintenant?
21: Qu'est-ce qu'on va faire? Thomas évoquait le fait que ce quartier est un quartier de reconquête républicaine. Et la dénomination est intéressante parce qu'effectivement, il y a dans ces quartiers un problème de déculturation civique et républicaine. C'est-à-dire qu'on a des gens qui ne se sentent plus tenus par les règles de la République. Il y a un contrat social qui s'est complètement délité. Bien sûr qu'il faut du répressif, bien évidemment. Mais si on ne fait que du répressif, on n'arrivera jamais à résoudre ce problème. C'est-à-dire qu'il faut non seulement faire du répressif, mais aussi du préventif et de l'éducatif.
0: Mais on en fait du préventif.
21: Pas suffisamment.
0: Mais moi, je voudrais qu'on fasse... En fait, il y a une chose qu'on n'a jamais tentée. C'est le répressif XXL. C'est-à-dire que c'est tolérance zéro. On n'a jamais tenté ça. C'est-à-dire que moi, par exemple, jamais je serai victime d'un... Quoi, jamais je ferai un revue d'obtempérer. Jamais. Ça n'arrivera jamais. Mais... Jamais. Vous non plus. Donc, si on met en place que les refus d'obtempérer sont sanctionnés par des journées de prison immédiates. Alors, il ne s'agit pas de mettre les gens pendant 10 ans, mais tu les mets un mois. C'est-à-dire que ça s'appelle une leçon. Parce que s'ils savent qu'immédiatement ils vont aller en prison, et s'il faut construire 100 000 places de prison, maintenant on construit 100 000, s'il faut en construire 200 000, on en construit 200 000.
21: J'entends bien.
0: C'est ça que je veux vous dire. On n'a jamais tenté ça. Donc moi, vous parlez d'éducation. Je veux bien, mais en fait, on n'en peut plus.
21: C'est même, il y a un problème de fond sur ces quartiers-là.
0: Ben vous le direz après la pause, parce qu'il est 9h24. Problème de fond, on est déjà en
21: retard.
0: Allez, à tout de suite avec Mathias Leboeuf. À tout de suite.
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44: Nous sommes avec Sabrina Medjeuber, avec Richard Millet, avec Éric Nolot, avec Mathias Leboeuf, avec Thomas Bonnet, avec Reda Bellage. C'est vrai que vous dites parfois des choses, d'ailleurs, alors je ne veux pas vous mettre en difficulté, mais vous nous avez dit des choses qui se passent, vous nous avez dit ce qui se passe, ce à quoi vous êtes confrontés, que vous ne dites pas à l'antenne.
30: ce que vous avez dit tout à l'heure. Je ne veux pas vous mettre en difficulté. Mais Richard a dit. Non, mais Richard a dit. Il devrait dire ça à l'antenne, parce que cette réalité, moi, je passe mon temps à dire que notre métier, c'est quoi ? C'est de témoigner de la réalité. Quand tu parles aux flics, quand tu parles aux gens qui sont, comment dire, en contact avec la réalité, c'est vrai aussi pour les profs, c'est vrai pour les médecins, parfois. Ils te racontent des choses dans les hôpitaux, mais invraisemblables. Donc, vous disiez tout à l'heure que les jeunes femmes sont parfois agressées, disons-le, en banlieue, parce qu'elles ont une mini-jupe.
0: Non, mais je le dis, oui, parce que je pense qu'à un moment, il faut que les gens, s'ils veulent progresser, ou ces jeunes de quartier progressent, il faut qu'ils se mettent tous devant le miroir et qu'ils se disent comment je vis, où je vis, pourquoi je vis comme ça. Et aujourd'hui, oui, dans ces quartiers-là, ils vivent avec leurs propres règles. Alors, ils mélangent un peu tout, la religion, la culture, un peu des fois ce qui les arrange. C'est leur choix, mais ce que je disais tout à l'heure, parce qu'on se prenait, si je puis dire, un peu la tête par rapport à ça, et ils commençaient encore à victimiser. Je lui dis, mais arrête, en fait. Je lui dis, arrêtez de les victimiser, vous ne leur rendez pas service.
30: Vous
0: aujourd'hui,
30: disiez ça, Mathias.
0: Vous allez, c'est triste à dire, mais c'est pendant la période du Ramadan, une femme, un homme vient, il mange au milieu d'un quartier, bah, il se fait défoncer, tout simplement. Et ne pas le dire aujourd'hui, ce serait mentir. C'était une discussion qu'on avait. Et juste à un moment, là, soit il veut nous vendre du rêve, parce que c'est la télé. Dans le respect, soit vous voulez nous vendre du rêve, mais à un moment, il faut dire la réalité. Ok, vous venez de cette Saint-Denis, moi je viens du Val-de-Marne, alors c'est moins chaud.
1: Moi aussi.
0: Voilà, il n'y a pas de souci. Mais vous vivez en Seine-Saint-Denis, enfin, chapeau, franchement, aux personnes qui arrivent à vivre dans ce département, parce que c'est le plus criminogène de France. Et là, vous êtes en train de nous dire que voilà, on leur a pas donné d'argent, on n'a pas fait
1: non,
0: ceci. Peut-être que les
30: Mathias
0: policiers,
30: Leboeuf,
0: ils sont pas assez sur place. Ça, je suis d'accord avec vous.
30: Mathias Leboeuf.
1: Bien évidemment, moi je considère que la police est garante de l'ordre républicain et que cet ordre républicain, bien évidemment, qu'il doit être maintenu, affirmé ou rétabli. Donc ça, j'ai aucun souci là-dessus. Néanmoins. Ce que disait par exemple Sabrina sur le fait qu'il faut arrêter, faut couper le robinet des subventions, il faut arrêter d'arroser les quartiers de milliards. Mais si vous faites ça, il y a des tas de gens qui vont pâtir de cet arrêt. Il y a des tas de gens qui sont formidables en banlieue. Il y a des tas de gens qui foutent pas la merde. Et c'est une minorité
30: Mathias,
1: de mecs.
30: Pourquoi vous ne voulez pas tolérance zéro ? Je vous assure. Pourquoi vous ne voulez pas essayer? Tolérance zéro.
1: Mais parce que, Pascal, le tout répressif ne fonctionne pas.
30: Qu'est-ce que vous en savez ? Qu'est-ce que vous en savez, puisque ça n'a jamais été...
0: On l'a jamais fait.
30: D'abord, ça ne sera jamais du tout répressif, parce qu'il y aura évidemment de l'éducation, l'école sera là, etc. Vous dites, il y aura toujours un accompagnement, les gosses, ils vont à l'école, donc que je sache. Mais moi, je veux tolérance zéro, c'est-à-dire que tu touches un flic, c'est la prison. Refus d'obtempérer, c'est la prison. Rodéo urbain, c'est la prison. Enfin, c'est quand même pas sorcier.
0: Je vous donne un exemple. Vous me dites que vous venez de Seine-Saint-Denis, comme ça on va parler des choses qu'on connaît. Saint-Ouen, il y avait 11 points stup. Aujourd'hui, il y en a 1,5.
1: Oui, mais...
0: On les a harcelés. Donc, comme il dit Pascal, on a fait de la tolérance zéro. On les a. Et j'ai pas. C'est 5 interpelles par jour, par point stup. On les a harcelés. Et la mairie, on peut monter, on peut descendre, quel que soit le parti, elle a fait le boulot de son côté.
30: Bon,
0: il y a de la vidéosurveillance, il y a tout ce qu'il faut. Et le boulot, il est fait, ça marche.
30: Avançons, je voulais vous faire écouter Mathilde Panot, parce que Mathilde Panot, évidemment, elle n'a pas aucune information sur ce qui s'est passé. C'est ça que les gens devraient condamner. Vous êtes un homme de gauche, vous devriez condamner sans ambiguïté ce que dit Mathilde Panot. C'est un véritable scandale ce qu'elle dit. Elle n'a aucune information et elle donne déjà son avis en disant que la police est responsable. Elle est députée de la République. C'est pas rien quand même. Pourquoi je suis le seul, semble-t-il, ou on est des millions d'ailleurs, sans doute que ça choque. Pourquoi les autres ne le disent pas? Pourquoi Glucksmann, Attal, pourquoi tous ces gens-là ne le disent pas? Parce qu'ils ont la trouille. Ils ont la trouille parce que c'est leur électorat, parce que c'est ce... Et pourquoi la presse ne le rapporte pas? Écoutez ce qu'a dit Madame Panot.
2: Qui nie qu'il y ait du racisme systémique dans la police après les images qu'on a vues dans une mairie RN. Quand vous avez un ministre de l'Intérieur qui à chaque fois légitime et cautionne ce qui se passe avec les policiers et qu'on voit des policiers aller délibérément heurter une moto comme ils l'ont fait, alors on comprend qu'il faut rénover la police de la cave au grenier. Ce qui se passe dans la police est extrêmement grave. Il faut sortir du déni et il faut retrouver une police avec une déontologie qui est un service public au service des habitants et de la population de ce pays. Pas le contraire. Pas des cow-boys qui sont autorisés à faire tout et n'importe quoi. Ce qu'on a vu encore à Saint-Pierre-des-Corps. Et même si la personne n'est pas morte, elle est grièvement blessée. Et c'est inadmissible de voir des policiers qui, comme à Sainte-Soline, disaient qu'ils se faisaient un kiff à envoyer des LBD et des grenades contre des militants écologistes, contre des militants des quartiers populaires, contre les militants qui manifestent à chaque fois qu'il y a une revendication sociale, écologique ou politique.
30: Comment on peut s'en sortir à partir du moment où il y a une députée de la République qui qualifie les policiers de Saint-Pierre-des-Corps de cow-boys, qui ont voulu intervenir sur quelqu'un qui fait un rodéo urbain, qui n'a pas de casque? Comment on va faire, en fait?
0: Ils l'ont sans jamais délibérément.
30: Éric Nolot, comment on peut faire
3: sans jamais comprendre ce qui s'est passé par la suite?
1: C'est un élément de question, c'est la question que je posais à Reda tout
0: Mathias
1: à l'heure, hors antenne, parce que ça pourrait expliquer, je ne dis pas excuser, je dis expliquer l'ampleur de la réaction et des violences urbaines, à savoir, est-ce qu'il y a eu tamponnage ou pas de la part de la voiture de police. Le tamponnage est complètement interdit. Donc
3: je rappelle aussi.
1: Comment?
3: Le tempéré est interdit.
1: Ah non, mais bien évidemment.
30: Pourquoi vous... Moi, ce que j'ai jamais été dans un autre cerveau, mais pourquoi naturellement vous ne condamnez pas la personne qui fait du rodéo urbain? Pourquoi ça ne vous vient pas? Pourquoi vous défendez pas les flics? Qu'est-ce qui fait que dans ce pays...
1: Vous savez pourquoi? Ouais. Parce que je cherche à comprendre avant de chercher à juger. Voilà, c'est aussi simple que ça. Moi, je veux comprendre ce qui s'est passé et je veux comprendre pourquoi ça se passe comme ça. Avant de juger, j'ai dit en préambule...
30: Cher ami, il n'y a pas besoin de comprendre qu'un homme fait du rodéo urbain et est en dehors des clous.
1: Mais bien sûr que c'est...
30: Moi, j'ai pas besoin de comprendre dans cette affaire. Ils sont en situation irrégulière.
1: Très bien.
30: D'infraction, donc vous avez des flics qui les poursuivent.
1: Je suis d'accord avec vous là-dessus.
30: Ben, c'est
1: aucun
30: tout.
1: Souci. Pourquoi il y a eu cette ampleur de réaction? Pourquoi il y a eu l'ampleur
30: de ça,
1: ces,
30: on le
1: de
30: sait pas. Alors ça, je vais vous l'expliquer.
1: S'il y a eu tamponnage...
30: Mais parce que s'ils sont victimes, ça fait 40 ans que tu victimises ces populations qui sont effectivement... Mais bien sûr, vous l'avez vu sur la Fernelle.
1: Est-ce
0: que les émeutes se sont déclenchées sur les faits avérés? Non. Ils n'ont même pas attendu. Ils ne savent pas. C'est volontaire, pas volontaire. Ils ne savent pas. L'émeute pour l'émeute.
1: Moi, je pose une question.
0: Vous essayez de les comprendre. Il ne faut pas les comprendre.
3: À Chambéry, c'est parti.
0: Il faut les réprimer.
1: Eh ben, c'est ce qui nous sépare. Je veux bien la répression, mais encore une fois, très bien, il y a peut-être besoin de mettre un tour de vis, et vous savez que moi, j'appartiens à une gauche qui est dite la gauche sécuritaire. Pourquoi? Parce que de toute façon, la sécurité...
0: Mais pas aveuglément.
1: Je vais vous dire une chose. Pascal disait, ça fait 40 ans que vous excusez. Il y a... 31 ans, exactement, il y a un film qui est sorti qui s'appelait La haine, de Mathieu Kassovitz, et qui dénonçait déjà exactement la même structure de ces faits. Depuis 30 ans, rien n'a bougé. Re-regardez ce film, vous verrez pourquoi vous aurez des mécanismes. Bah ouais, mais
0: arrêtez d'excuser les voyous.
30: Alors, écoutons Éric Dupond-Moretti. Ouais, vous voulez dire un mot, Richard Millet?
4: Je voulais dire qu'il y a deux choses. Il y a la loi, et vous avez raison peut-être de pinailler sur la loi, est-ce qu'il y a eu tamponnage volontaire ou pas? Et il y a aussi cette espèce de part d'irrationnel que sont devenues les violences urbaines, qui sont complètement détachées du contexte, finalement, et qui sont une espèce de jouissance négative.
5: Oui, c'est vrai. Tout à fait.
4: Et qui embrasse, dès qu'il y a quelque chose,
1: c'est
4: embrasse
1: vrai.
4: La société.
30: Alors écoutons Éric Dupond-Moretti, parce qu'il fait une fixation sur CNews et sur votre serviteur, manifestement, parce que lors de l'université de rentrée du Modem, Éric Dupond-Moretti a pris la parole, l'ancien garde des Sceaux. Alors j'ai vu qu'il avait publié un livre avec Madame Bachelot.
3: Je crois que ça va être publié bientôt.
30: Oui, ça va être publié. Alors j'ai vu la...
3: Un pamphlet entier.
30: J'ai vu la couverture, où ils sont tous les deux, mais bon... franchement, ça donne.
0: Mais bon quoi.
30: Je suis pas sûr que ça donne envie de lire le livre. Je sais pas si on a la couverture d'ailleurs. Allez. On a la couverture. Je demande à Lucas. On va peut-être la montrer la couverture. Bon. Alors donc, Éric Dupond-Moretti a pris la parole. L'ancien garde des Sceaux affirme que pour l'extrême droite, si la délinquance augmente, c'est parce que la justice est trop laxiste. Personne ne dit ça d'ailleurs. Mais bon. En fait, il déforme comme toujours nos propos. Bon. Alors, écoutez ce qu'a dit Monsieur Éric Dupond-Moretti. Et après, on pourra en parler.
6: La surpopulation carcérale est l'autre époustouflante démonstration de ce que la justice n'est pas laxiste. Et alors, à partir de ce mensonge, de ce mensonge originel, l'extrême droite en crée un autre qui consiste à dire que c'est parce que la justice est laxiste qu'il y a davantage de délinquance. Aux oubliettes, ce qu'a pu écrire Beccaria, grand criminologue, de ce qu'a pu dire Robert Badinter, de ce que bien d'autres ont dit, dont il est vrai que leur parole est aujourd'hui reléguée au rang d'accessoire, et que la parole de M. Pro vaut bien plus que la parole de ces grands scientifiques. La réalité, c'est quoi ? C'est qu'un crime décliné 50 fois dans la même journée sur les chaînes d'opinion continue, qu'on le veuille ou non, dans nos têtes, ça finit par faire 50 crimes. Et comme il y a grosso modo 1000 crimes qui sont commis par an, ça fait 3 crimes par jour à commenter.
44: Bon, c'est donc de la faute des médias, des chaînes d'infos, mais c'est terrible d'être comme ça, parce que, je vous assure, moi, j'ai rien contre personne, bien évidemment, et j'ai rien contre M. Dupond-Moretti, mais je ne sais pas si la justice est laxiste, mais je sais qu'il y a des décisions qui le sont. Donc je dis à M. Dupond-Moretti, la semaine dernière, à Laval, un homme a été reconnu coupable et condamné à 8 mois de prison avec sursis, après avoir agressé un policier âgé de 44 ans. Il était intervenu lors du contrôle de son grand frère par les forces de l'ordre qui a mal tourné. L'homme a reconnu avoir fait une clé de coup sur un policier. Voilà, vous connaissez cette histoire. Eh bien, moi, je prends les gens qui nous écoutent à témoin. Je considère que cette décision est laxiste. Je considère que quand tu touches un flic, tu vas en prison ferme. Ce n'est que mon modeste avis. Et si M. Dupond-Moretti pense que ça ne sert à rien, la répression, eh bien qu'il aille au Salvador, où il y a une répression XXL mise en place à part M. Bukele, et ça a marché. Je n'y peux rien. Alors évidemment, c'était sans commune mesure avec les difficultés qu'on a, mais ça sera la France peut-être dans 10 ans ou dans 20 ans. Mais tout le monde, effectivement, a été, tous les gens qui étaient dangereux ont été mis en taule. On a vu ces images de Bukele. Ça marche. Alors, je veux bien qu'il me cite Badinter, etc. Mais ça marche, je n'y peux rien, en fait.
3: Puisqu'il aime la science, rappelons-lui les stats. Oui. Depuis 2016, le nombre de tentatives d'homicide a doublé.
44: Bon, voilà ce qu'on pouvait dire sur ce sujet. Mais il est, mais c'est un avocat, qu'est-ce que vous voulez que je vous dise ? Il est avocat, Éric Dupond-Moretti. Il défend son business. Donc,
3: Avocat ou acteur ?
44: Oui, l'acteur d'ailleurs. Mais bon, mais il devrait venir surtout sur notre plateau, ce serait sympathique. Mais bon, en fait, c'est des gens qui parlent et ils sont tout seuls. C'est des gens qui parlent, qui veulent pas être contredits. Donc, qui viennent. On a la petite photo de. Je trouve que vraiment la couverture. Ils auraient pu faire
5: un livre à sa couverture.
44: Oui, mais bon.
5: Cher lecteur.
44: Bon. Merci Reda Meladj. Franchement, ça me fait tellement. Génial. Je trouve que ça me fait tellement de peine pour vous, la manière dont vous êtes traités, les excuses qui sont trouvées. Et je suis vraiment inquiet pour notre pays, parce que comment on va faire ? Il y a quelqu'un qui me dit d'ailleurs, et c'est intéressant, Tours c'est une question de territoire, ils estiment que le leur n'est plus celui de la France, deux pays pour un même somme, c'est tout simple. Bon, je ne sais pas si c'est ça qui est pour tenir comme analyse.
3: Exactement.
44: Bah, si c'est ça, c'est inquiétant.
5: C'est à partir de là qu'il faut raisonner.
44: Le carburant. Vous avez une voiture ?
5: Je n'ai pas le permis, vous savez bien.
44: Ça m'étonne pas de vous.
5: Ah, alors là, c'est le genre de phrase. Ça ne mange pas de pain, là. Toutes les sauces. Là.
44: Vous n'avez pas de permis de conduire ? Non.
5: Ah, vous rigolez, ça ne m'étonne pas de vous.
44: Mais quand vous alliez au foot, comment vous jouiez le dimanche matin ? Alors, on vous emmenait, vous preniez le bus
5: Le bus, le train.
44: Le train ?
5: Le bus et le train.
44: Vous n'avez jamais passé le permis.
5: Vous n'avez jamais essayé le bus et le train ?
44: Ben si, le chemin de fer, je le prends. Mais dites-moi, c'est un choix personnel ou c'est le hasard ?
5: Le hasard, je pense.
44: C'est le hasard.
5: Ouais. Ou j'y allais à pied, c'est un très bon échauffement avant de jouer un match.
44: Mais vous êtes parisien, peut-être ?
5: Là, maintenant, oui.
44: Oui,
5: avant, j'étais banlieusard.
44: Oui, mais c'est ça, à Paris, parce qu'en province, les gens ont évidemment...
5: Oui, c'est vrai.
44: Ils passent tout de suite.
5: Non, en banlieue, ça relève du choix, quand même, parce que c'est pas très simple, les transports en commun.
1: Bon, je soutiens Eric, je n'ai pas le permis non plus. Donc...
7: Ah oui ?
44: Vous n'avez pas non plus le permis ?
1: Alors, voilà. Et je vis en banlieue.
44: Voilà. Mais vous avez grandi où ?
1: À Fontaine-sous-Bois.
44: Oui, alors c'est vrai qu'en province, généralement, on s'émancipe très vite, alors qu'à Paris, il y a des moyens de transport qu'il n'y a pas.
5: Attaque gratuite, c'était pour en venir où ?
44: c'était gratuite, précisément. Il faut bien qu'il y ait des choses un peu gratuites. On a parlé de Chambéry, hein, bien sûr, effectivement, mais l'autre jour, c'est tous les jours. Bon, Reda Meladj, je sais que... Vous serez chez Gauthier Lebret tout à l'heure
0: Je ne sais pas. Par contre, demain, on sera à la préfecture, justement, pour continuer à manifester contre... voyez, c'est pas que l'indemnitaire. Oui. Au fond du fond, le fond du problème, c'est un on n'a pas de soutien. Il n'y a pas de volonté pour changer les choses dans notre société. Et je pense qu'à un moment ou à un autre, ça va être difficile, mais ça va peut-être lâcher de notre côté à nous, en tout cas.
7: Enfin, moi, j'attends la gauche républicaine sur ce sujet. C'est ça que j'attends. J'attends la gauche républicaine sur ce sujet. Ouais. Qu'elle soit vraiment intransigeante. La LFI, je ne les attends plus. Mais parce qu'en fait, quand la gauche républicaine n'intervient pas, c'est des points pour le RN. Là, tout ça, c'est des points pour le RN. Mais s'il y avait une gauche républicaine et François Hollande pourrait incarner ça, manifestement, ou M. Glucksmann, ou d'autres. M. Glucksmann, il a été traité de stagiaire, j'ai vu, par Ségolène Royal. Elle a dit un truc qui est très juste, elle a dit, mais c'est vrai, au fond, il n'a jamais rien fait. Ouais. Il est intellectuel, il veut gérer la France.
3: Après, ça s'applique à malheureusement beaucoup de responsables politiques, cette attaque-là. Oui, mais je pense qu'elle pensait aussi à Emmanuel Macron. Quand
7: non, pardonnez-moi, oui, mais comment dire, Glucksmann, il n'a même pas géré une collectivité locale. Ouais. C'est-à-dire que c'est quelqu'un, pour le coup, qui n'a pas le permis, et tu lui donnes une Ferrari F40.
5: Oui, mais on peut, proposer ce que vous dites à un sujet, c'est qu'on a essayé avec des gens qui avaient fait des trucs.
7: Je suis d'accord.
5: Donc comme c'est un échec cinglant, on peut. Se dit pourquoi pas.
0: Si je puis me permettre, par rapport à M. Hollande, quand il était président, souvenez-vous, il avait été voir Théo.
7: Oui.
0: À l'époque, les policiers avaient été accusés de viol pendant 2 ans par M. Dupond-Moretti, pour la petite histoire. Au final, ce n'était pas le cas. Mais à côté de ça, vous avez des collègues qui ont été brûlés vifs à Véry-Châtillon sur la même période, qui surveillaient une caméra sur un point stup pendant 2 mois. Et eux, il n'a pas été les voir à l'hôpital, donc je suis plutôt pessimiste pour le coup.
7: Bon, merci en tout cas. Fiona Lerussi est avec nous, elle est infirmière libérale près de Marseille et coordinatrice nationale du collectif Infirmiers Libéraux en Colère. La voiture pour les infirmiers libéraux et leur outil de travail, le bureau presque, avec l'augmentation des prix à la pompe. La situation est devenue tendue pour la profession. À titre comparatif, le plein le plus cher en 2025, Fiona avait

0: pouvoir d'achat.
1: Ah oui, complètement, parce que là, on est sur 2,41 € en moyenne pour le diesel et 2,18 € pour l'essence. Là, ça devient compliqué. On sélectionne les patients, c'est-à-dire qu'il y a des patients qu'on refuse maintenant alors qu'on ne le faisait pas avant, parce qu'on réfléchit à la distance et au coût du trajet.
0: C'est-à-dire qu'aujourd'hui, par exemple, vous allez faire combien de kilomètres, Fiona ?
1: Entre 120 et 130 kilomètres.
0: Donc effectivement, à l'arrivée, vous avez calculé le pouvoir d'achat que vous pouvez perdre sur un mois avec ce prix de l'essence qui augmente ?
1: On est sur, en gros, je paye un plein 25 € de plus. Et moi, il me faut un plein qui me fait entre 120 et 130 €. Là, le dernier, c'était 130, avec l'augmentation. Ça fait près de 100 € par mois.
0: Non, mais ce qui est terrible, c'est de faire le choix dans les patients. C'est surtout ça qui est terrible, faire le choix dans les patients.
1: Mais oui, parce que en fait, on a un gros virage ambulatoire, donc les patients où il va y avoir 3 passages, on ne pourra pas se permettre de le faire parce que pour 2,75 €, c'est pas possible.
0: Bon, et qu'est-ce que vous réclamez ?
1: Ce qu'on réclame, alors il y a plusieurs choses. Dans un premier temps, là, le plus rapidement possible, ce serait d'avoir un accès à la pompe prioritaire, parce que là, les pompes commencent à être à sec autour de chez nous et il n'y a pas encore la priorité pour nous. Il y a la lettre clé qui doit être augmentée là en novembre. Ce serait au moins que ce soit fait là, au plus tôt, parce que l'enveloppe est prête, tout est signé, tout est accordé, mais on attend novembre. Ce ne serait pas grand-chose, mais ça pourrait être une petite aide pour nous. Et parce que là, ça augmente encore, on va pouvoir aller voir même nos propres patients. On va devoir leur dire qu'on ne fait qu'un seul passage, qu'on ne peut plus se permettre, alors qu'il y a tout ce virage ambulatoire qui est fait par le gouvernement qui est voulu et que je trouve bien sur le principe, mais là, on commence à être coincé.
0: Combien vous voyez de patients par jour ?
1: On est entre 45 et 50 patients.
0: Et vous avez 2,75 € par patient ?
1: Oui.
0: C'est-à-dire que vous allez chez quelqu'un, vous lui faites, je ne sais pas ce que vous lui faites, une piqûre, des soins, que sais-je, et là, vous gagnez 2,75 €.
1: Brut.
2: Wow.
0: C'est quand même invraisemblable.
1: Et comme les charges augmentent...
0: Donc effectivement, vous envoyez 45, donc ça vous fait 90 € de chiffre d'affaires par jour. Un plombier facture 80 €, quoi. Quoi qu'en 80 €. Ça, c'est un plombier pas cher.
1: D'autres corps de métier qui ne sont pas dans la santé, on est quand même des personnes les moins bien payées à domicile.
0: Merci. Fiona Leroussi, en direct de Marseille avec nous. Vous êtes infirmière libérale. Vous êtes marseillaise, Fiona ?
1: Oui.
0: Ah, je ne vous félicite pas. Je ne vous félicite pas, Fiona, parce que j'ai regardé le match hier soir. Vous avez regardé le match ?
1: Non.
0: Ah bon, alors le Marseille a perdu. Comment ?
1: Ah, c'est pas... Non, j'avais pas le temps de regarder.
0: Je pense qu'ils ont besoin d'une infirmière, les joueurs de l'Olympique de Marseille. Vous devriez, pourquoi pas...
3: aller sur l'ambulance, c'est le cas de le dire.
0: Oui, merci en tout cas, Fiona. Merci beaucoup et merci de garder le sourire, parce qu'effectivement, la situation est difficile. Le gazole, prix record, voyez le sujet de Pierre Crépy.
4: 2,90 € le litre de gasoil. Dans certaines stations essence, les prix atteignent des records historiques en France. L'essence n'est pas épargnée, le samplon 95 dépasse désormais les 2,17 € en moyenne. Des prix qui flambent sur fond de guerre au Moyen-Orient et de perturbation des approvisionnements.
5: Ça a augmenté, c'est un petit peu cher. Après, Total, ça a été pris d'assaut. Donc c'était fermé juste en face et on n'a pas le choix. Il faut bien rouler.
4: Et dans certaines stations, un chiffre, 9,99 € le litre. Rassurez-vous, ce n'est pas le véritable prix du carburant. Cet affichage signifie que la pompe est à sec. Au 20 septembre, 15% des stations françaises étaient en rupture d'au moins un carburant, contre 11% deux jours auparavant. Le gouvernement assure toutefois qu'il n'y a pas de pénurie généralisée. Sur un an, la hausse du prix atteint plus de 44% pour le gasoil et près de 24% pour le samplon 95. Un prix difficile à accepter pour certains automobilistes.
6: Je pense à ceux qui n'ont pas les moyens, ceux qui doivent s'en servir tous les jours pour aller travailler. Je compatis pour eux, vraiment.
4: Face à cette flambée, le gouvernement prépare sa réponse. L'aide destinée aux gros rouleurs doit être prolongée. L'exécutif

0: étudie un nouveau dispositif pour les Français qui travaillent.
1: Et les pêcheurs, effectivement, qui sont en difficulté. Catherine Chabot, qui est la ministre de la Mer, est sur site. Elle est en déplacement à 7 dans l'Hérault. Mais Augustin Donadieu m'envoie un petit texto, me dit « Les médias ne sont pas autorisés à suivre la ministre déléguée de la Mer et de la Pêche avec les pêcheurs. Nous sommes relégués, les médias, à l'extérieur de la criée. On a un point haut, mais aucune possibilité d'écouter ce qui se dit. » Il est avec nous, Augustin Donadieu. On a vu la ministre arriver. Alors, pourquoi ça? Pourquoi vous n'avez pas le droit de faire votre travail, monsieur Augustin Donadieu?
2: Bonjour Pascal, bonjour à tous. C'est sûrement la question de ce matin, puisque vous l'avez dit, la ministre Catherine Chabot qui est arrivée à 7 pour cette rencontre avec les pêcheurs, après une semaine de mobilisation, vous vous en souvenez, avec différents ports de la Méditerranée qui étaient bloqués, une réunion qui a duré 6 heures, à l'issue de laquelle plusieurs propositions ont été effectuées, mais des propositions qui n'ont pas convaincu les marins pêcheurs, qui sont toujours en colère, et elle est là peut-être la réponse à cette question, pourquoi nous journalistes et pourquoi tant de forces policières ici dans la ville de 7. Vous avez ce port de Sète avec cette criée qui ce matin a rouvert. Vous avez peut-être 200-300 pêcheurs qui se sont rassemblés sur le parking de la criée pour accueillir la ministre. Et effectivement, fait assez rare, les médias, quels qu'ils soient, sont relégués à distance, dans la rue, loin des échanges entre les pêcheurs et Catherine Chabot. Alors est-ce que les équipes du ministère redoutent de mauvaises images, de mauvais échanges? Peut-être. En tous les cas, les seules images que vous verrez, en tous les cas officielles, ce seront les images des communicants du ministère de l'écologie et de la transition écologique, ou peut-être des images des pêcheurs qui, je vous le dis, sont en colère. Je vous rappelle les trois propositions que la ministre leur a formulées. La première, c'est les prêts à taux zéro pour maintenir la trésorerie des patrons pêcheurs. Vous avez également le plan d'avenir de la Méditerranée avec une attention particulière portée au plan Westmed. C'est un plan européen qui concentre qui cristallise toute la colère, puisqu'il interdit aux pêcheurs de sortir certains jours. Il leur impose un maillage des filets très contraignant. Et là, vous avez la ministre de la Mer qui s'apprête à prendre la parole, mais à la distance à laquelle nous sommes, nous ne pouvons malheureusement pas l'entendre très correctement. Et enfin, vous avez ce carburant, les pêcheurs qui, eux, demandent un prix plafond à 80 centimes du litre du gasoil. Et la ministre chargée de la Mer et de la Pêche leur proposait 35 centimes d'indemnisation sur le litre de carburant, avec une augmentation basée sur 70% du cours du carburant. Mais ça ne convainc pas les pêcheurs, et ils nous l'ont dit. Si à l'issue de cette visite aujourd'hui dans le Sud, la ministre chargée de la Mer et de la Pêche ne répond pas à leurs questions, ne répond pas à leurs exigences, ils bloqueront le port de Sète dans la minute qui suit, et le ferry qui est juste derrière, qui doit prendre la direction du Maghreb, restera à quai pour une durée indéterminée.
1: Merci Augustin Donadieu. On va marquer une pause. Je vais remercier évidemment Reda Bellage. Je vous lis ce qu'a dit Roland Lescure ce matin sur France Insoumise, sur l'antenne de France Insoumise, enfin sur l'antenne de France Inter. Je reconnais que je prends le moment avec une certaine gravité. Je ne suis pas sûr que tout le monde réalise la gravité du moment. Si, si, monsieur Lescure, on a bien compris la gravité du moment. Croyez-moi, je veux qu'on agisse maintenant en responsabilité, en liberté. Tu parles, on va payer vos bêtises. Tout ce que vous avez fait depuis 10 ans, c'est nous qui allons payer. On peut faire des choix aujourd'hui pour éviter d'être forcé à agir demain. Et vous avez vu que le président de la République, c'est pas de sa faute à lui, c'est Alizé le président. C'est pas ma faute, c'est pas ma faute à moi. Non mais c'est vrai, c'est l'hymne. C'est l'hymne de M. Macron, c'est pas ma faute. Mais non, mais je jure, c'est-à-dire qu'il dit que ce sont évidemment la situation internationale qui crée tout ça. Mais les autres pays s'en sortent mieux que nous, c'est pas grave. C'est Alizé le président de la République, donc c'est pas ma faute. Exemple très concret, les retraites ne vont peut-être pas augmenter cette année. Et M. Lescure a dit, en Grèce ou au Portugal, pendant la crise, les retraités ont baissé de 5, 10, 15%. C'est ça que je veux éviter à la France. Je vous assure, c'est... Bon, bref. Que voulez-vous que je vous dise?
3: Quoi? C'est foutu.
1: Non, c'est pas foutu parce que avec quelques mesures, croyez-moi, il faut garder l'espérance.
3: Qui aura le courage? Qui aura courage de ces mesures? Elles existent, les mesures, mais qui aura courage de les mettre en œuvre?
1: Je pense que les Français vont peut-être prendre conscience. On va écouter Alizé, tiens. Ça nous fera du bien d'écouter Alizé pour revenir dans une seconde. Alizé, Richard Millet dit, c'est qui Alizé? Oui, ça c'est sûr que vous, ça ne doit pas. C'est une chanteuse, Alizé, qui a fait une chanson il y a quelques années. C'est pas ma faute. Et c'est vraiment l'hymne d'Emmanuel Macron. C'est-à-dire que... Alors il sera jeudi, j'ai vu.
4: Oui,
1: il va sur le France Télévisions ou les. Voilà.
5: TF1 et France 2.
1: À TF1 et France 2.
5: Et les deux 20h.
1: Qui va l'interroger?
5: Je pense que ça va être Gilles Boulot et.
1: Bon. Eh bien, écoutez, partout, et Caroline Roux. Alors, c'est formidable parce que l'heure de vérité était prévue avec Édouard Philippe.
4: Déprogrammée.
1: Donc, l'heure de vérité est déprogrammée. Je ne sais pas si c'est
4: hasard. Il n'y a aucun lien.
1: Si c'est hasard ou coïncidence.
4: La
1: première de l'heure de vérité.
3: C'est du complotisme.
1: Non, voilà. Bah, voilà.
3: Hasard.
1: Non, mais évidemment, il va jouer la peur, bien sûr. 9h57, à tout de suite.
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1: On continue à débattre et à décrypter l'actualité avec mes invités dans un instant sur CNews et sur Europe 1.
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1: Ah, je croyais qu'on avait de la musique. On m'a dit qu'il y avait de la musique. Non, il n'y a pas de musique, finalement.
3: Si, j'aurais voulu.
1: Ah,
3: bah.
1: Ah oui, mais... Voilà, c'est la musique de...
3: Alizé.
1: Du coup, c'est pas ma faute à moi.
3: Pour connaître Richard, ouais. C'est tout à fait le genre de musique qu'il a fait.
1: Bien sûr, c'est pas ma faute à moi.
3: Souvent question dans son journal, la variété française, c'est votre truc, Richard, on peut le dire.
1: Ouais, la variété française, c'est exceptionnel.
4: J'aime beaucoup la variété française.
1: Ça dit plus.
3: Il en est peu question dans
1: sur
3: votre
1: la
3: journal.
1: Société. Que n'importe quoi. Quand Delpech écrit Les divorcés en 74, il dit tout de la société française, il dit tellement tout que tu peux même pas écrire une autre chanson après sur Les divorcés.
4: Je pense que les violences urbaines en disent plus quand même.
7: Ah, tout à fait.
4: Donc,
1: oui. Non, mais le cinéma, le théâtre, la, comment dire, la variété, ça en dit souvent beaucoup sur une époque, évidemment. Je salue Marie-Estelle Dupont qui est avec nous, que vous pouvez écouter tous les jours à 14h-15h avec l'excellent Romain Desarbes. Se séparer sans s'abîmer, c'est votre nouveau livre. Surmonter les émotions qui vous poussent au conflit. Donc ce qu'il y a dans ce livre, c'est finalement la rupture. Comment envisager la rupture, se réparer sans s'abîmer. Et c'est vrai que ça peut arriver. Ça peut arriver que des couples... se sépare.
4: Quoi, vous me regardez ?
7: 46% des mariages se terminent par un divorce. Donc il y avait une nécessité de d'accompagner ces personnes pour qu'on évite de finir en pugilat, en ruinant la santé morale de ses enfants, etc. Et en se ruinant soi-même.
1: Et évidemment, vous avez dit une chose essentielle, la première cause du divorce, c'est le mariage. Nous sommes avec Soumaya Labidi.
7: J'avais oublié à quel point il était en forme le lundi matin.
1: Soumaya Labidi nous rappelle les titres et on est très en retard, 10h04, c'est à vous Soumaya.
23: Bonjour Pascal et bonjour à tous. À la une, les Pyrénées-Orientales, l'Aude et le Gard placés en vigilance rouge pour un risque très élevé de feux de forêt. Vigilance orange pour 5 départements de la vallée du Rhône et du sud du pays, comme vous pouvez le voir sur cette carte. Autre information à retenir, la crise des carburants au cœur des préoccupations du gouvernement. Deux réunions à Matignon aujourd'hui. L'une ce matin avec les directeurs d'administration centrale sur les approvisionnements en pétrole et en gaz. L'autre cet après-midi et qui, elle, sera dédiée, je cite, à l'accompagnement à court terme et moyen terme des Français face à l'envolée des prix à la pompe. Outre-Rhin, Friedrich Merz dans la tourmente, le chancelier allemand vient d'essuyer une nouvelle défaite électorale. Son parti, la CDU, a été distancé par l'AfD, la gauche radicale, aux élections régionales. Toutefois, le dirigeant allemand a promis de maintenir le cap de ses réformes, même si les dissensions avec le SPD, son partenaire au gouvernement, sont au plus haut. Et puis on termine avec l'impasse au Moyen-Orient. Les gardiens de la Révolution menacent de viser de nouvelles cibles avec de nouvelles armes en cas d'attaque des États-Unis. Des menaces qui surviennent après plus de 6 mois de guerre, avec des négociations au point mort et un conflit qui désormais s'étend au Yémen et à l'Arabie Saoudite.
1: Merci Soumaya. Un peu de politique. On a parlé du président de la République qui sera donc jeudi. C'est à 20h ?
24: 20h.
1: 20h. En concurrence avec l'heure des pros, donc 20h.
24: Peut-être pas dès l'ouverture du 20h, mais ce sera dans la foulée.
1: Invité dans France Jeu ce dimanche, Gabriel Attal, candidat Renaissance à l'élection présidentielle et ancien Premier ministre, a débattu face à Marion Maréchal Le Pen, eurodéputée et présidente d'Identité Liberté. Je vous propose d'écouter un premier échange.
25: Avec moi, tous vos amis du Rassemblement National,
26: monsieur,
25: avec la
26: j'aime
25: même
26: pas
25: vision
26: le mensonge
25: que vous avez.
26: Voilà, ça, c'est vous sur France Inter, avec, pour ceux qui ne voient pas, Gabriel Attal appelle à faire barrage au RN, même avec
25: j'ai
26: un
25: déjà répondu sur ce sujet-là.
26: LFI.
25: J'ai déjà répondu sur ce sujet-là, Marion Maréchal. J'ai déjà dit que plus personne ne pouvait appeler à voter pour la France Insoumise.
26: Candidat,
25: mais effectivement, j'ai empêché le Rassemblement National d'avoir
26: parlez,
25: une majorité.
26: Vous parlez sur moi pour m'empêcher de dire les choses.
1: Et il est habile, M. Attal, parce qu'il parle effectivement sur les autres, c'est un bon communicant. Mais c'est vrai qu'il a fait élire des députés de la France Insoumise.
3: Non, mais c'est pas
1: c'est factuel.
3: Pour le camp du centre, c'est insoluble. Parce qu'il traîne le bilan d'Emmanuel Macron, plus l'appel à voter pour LFI. Je vois pas comment ils peuvent se sortir de ces deux sparadraps. Donc, on verra, hein, mais...
1: Bon, l'affaire Charles Sapin, avec beaucoup d'esprit, d'humour, Charles Sapin a écrit hier ici La bête du Gévaudan. Voilà l'épilogue des trois longues semaines où mon nom, mon intégrité professionnelle, mes travaux et mon journal ont été diffamés dans un seul but. Là, les cibles, il n'y a pas de souci. Hein. On met des cibles dans le dos, là, et personne ne vient le défendre. Hein. Exclure du débat public la voix unique qui est la nôtre. J'ai préféré garder le silence jusque-là, ne souhaitant pas ajouter au brouhaha et au ridicule, ni compliquer la tâche de la direction de Radio France, qui envers et contre les assauts de syndicats tout puissants en son sein, s'était fixé pour projet d'accueillir sur ses antennes toutes les nuances de pensée d'un pays qui, à la veille de la présidentielle, n'a jamais été facturé. Bon, je renvoie évidemment à ce tweet qui est assez long, mais assez remarquablement écrit. On exhume le délit d'opinion, on déshumanise, on démonise, on coupe le micro à celui qui perturbe l'entre-soi. Toute ressemblance de ses procédés avec ce que l'on prétend combattre est purement fortuite. Évidemment, pour éviter toute propagation du conservatorius, il m'a été proposé un débat en lieu et place de mon éditorial du dimanche matin. Il serait plus prudent d'évacuer l'aile sud de la maison de la radio 30 minutes avant mon arrivée dans les locaux, de m'imposer la robe de bure et la crécelle à l'antenne. Cette mécanique de disqualification nourrit précisément la polarisation que ses promoteurs prétendent déplorer. Bon, Jean-Luc Mélenchon est directeur de la rédaction de Radio France.
3: C'est vrai que c'est bien écrit. C'est pas ça qu'on lui fait payer aussi, hein, monsieur Sapin. Non.
1: Mais c'est aussi ça, bien sûr. C'est aussi le talent.
3: Oui.
1: Radio France a dit nous prenons acte de la décision de Charles Sapin. Ce n'est une victoire pour personne. Conformément à nos obligations et missions de service public, France Inter continuera d'être un lieu de dialogue. Tu parles. Ouais. Bon, ce qui est incroyable, c'est une honte pour Radio France, a dit Eric Ciotti, c'est une honte pour le service public. Cela signifie que nous ne sommes plus vraiment dans une démocratie. Madame Pégard, mais c'est extravagant. Madame Pégard, elle était hier sur une émission de France Info. Elle est ministre de la Culture, donc c'est ministre de tutelle. Oui. Ministre de tutelle. Elle n'est même pas interrogée par mes confrères.
24: Elle aurait pu même d'elle-même aller sur le sujet.
1: Elle est interrogée, c'est un vrai problème, mais elle pourrait même dire
24: un mot.
1: Ce monde journalistique est devenu... j'ai pas cité les journalistes tout à l'heure, hein, je les ai pas cités non plus les directions, parce que c'est délicat, après on me dit, c'est pas élégant, tu cibles tes confrères. Bon, ils se privent pas de faire des papiers sur nous. Bon, mais c'est quand même invraisemblable.
3: Il y a quand même un problème, il y a ça, parce que c'est le béaba du métier. Vous commencez l'interview, vous dites, Madame la Ministre, avant d'aborder les questions budgétaires, une question d'actualité, tout le monde a fait ça, c'est le béaba. Mais 48 heures plus tôt, droit dans les yeux d'Éric Zemmour, les gens qui l'interrogeaient sur BFM ont dit, mais à Ceuta, tous les migrants sont repartis.
1: Mais bien sûr.
3: Il n'y a plus de problème. Comment vous pouvez parler de viol? Mais c'est quoi cette histoire de viol? Et les gens sont partis. Bah, écoutez, il y avait Jordan Florentin hier, qui nous a fait un reportage sur place. Non, les gens ne sont pas repartis, il en reste des milliers et il se passe des choses très graves tous les jours. Donc ce n'est pas la question de cibler des confrères, c'est qu'ils ont un biais idéologique qui consiste à évacuer la réalité. C'est un problème quand même.
1: Jean-Luc Mélenchon a fait un tweet, me dit Lucas Busutil, qui est avec nous, vous le savez désormais, en lieu et place de Marine Lançon. À mon avis, France Inter devrait réparer les dégâts et prouver son ouverture à la diversité des points de vue en donnant un éditorial hebdomadaire à une journaliste de l'Humanité, sans oublier de rectifier à l'antenne les insultes des invités qui laissent dire contre nous les animateurs d'émission. Bon, il a de l'humour, c'est bien.
24: En même temps, il est directeur de la rédaction, il peut faire des propositions.
1: Bruno Retailleau, brillante leçon de liberté pour Charles Sapin. Toute cette histoire, tout ce petit théâtre antifasciste pourrait presque être risible s'il n'était pas financé par les impôts des Français. Marine Le Pen, un service public digne de ce nom doit représenter tous les Français. Enfin bref, etc. Éric Ciotti, Jordan Bardella, tous ont pris la parole. Mais c'est toujours pareil, François-Xavier Bellamy a pris la parole. La gauche ne prend pas la parole. C'est ça qui est invraisemblable.
3: Une élection l'année prochaine.
1: Je veux dire, Mathias Lebeuf, c'est invraisemblable.
24: Je dirais de ne pas être...
1: Monsieur Larcher, président du Sénat, Madame Braun-Pivet, présidente de l'Assemblée nationale, les ministres, effectivement, plus les personnalités de gauche qui se présentent à l'élection, Raphaël Glucksmann, François Hollande, Gabriel Attal, Édouard Philippe. Mais où sont-ils?
2: Moi, je trouve qu'ils auraient dû prendre la parole pour défendre le pluralisme et la liberté d'expression. Moi, je regrette personnellement l'éviction de Charles Sapin, bien évidemment. Je trouve que c'est un très mauvais signe. Je trouve qu'en plus, c'est une erreur stratégique incroyable de la part de France Inter, parce que France Inter aurait eu beau jeu de dire « Regardez, vous voyez bien, il y a quelqu'un de Valeur Actuelle dans nos locaux, c'est bien la preuve qu'on ouvre éditorialement l'antenne. » Donc, cette décision, elle est bien évidemment nulle. J'ai un regret, moi, par contre, c'est que Charles Sapin n'ait pas accepté le débat. Je sais que c'était une proposition à minima et que Charles Sapin n'est pas forcément un débatteur et ne se sentait pas forcément l'envie de faire du débat. Mais je regrette néanmoins qu'il ait refusé cette
1: Richard
2: proposition.
1: Richard
4: Millet. Est-ce qu'on peut dire que Charles Sapin a payé la commission d'enquête de M. Alloncle?
1: La commission d'enquête, elle avait surtout vu juste. C'est surtout ça, s'il fallait une preuve qu'a dénoncé M. Alloncle. Mais c'est des durs en face, hein. C'est des durs. Et quand vous avez des directeurs qui reculent, vous avez affaire à des durs. On les connaît. Si vous leur donnez le pouvoir, vous ne pourrez pas vous exprimer. Ce sont des petits commissaires du peuple. Et là où vous avez raison, c'est que bien souvent, ces petits commissaires du peuple, c'est les plus mauvais des rédactions. Moi, on ne va pas citer de nom, mais c'est souvent les plus mauvais. Même, oui.
24: Voilà. Mais sur le débat, moi, je ne suis pas d'accord avec Mathias. Je pense que la proposition a été totalement infamante pour Charles Sapin, c'est-à-dire que son édito n'était pas légitime à être juste une chronique. Il fallait la contrebalancer, à ma connaissance. Salomé Sacké, qui est arrivé le samedi, qui vient de Blast, média d'extrême-gauche, on ne lui a pas mis un débat en face. Donc, il n'y a pas de raison, à mon avis, de proposer un débat en lieu et place de son édito.
2: Je suis d'accord avec toi, Thomas. La proposition infamante, je ne sais pas, mais la proposition, bien évidemment, était une proposition à minima. Mais néanmoins, je trouve qu'il aurait... Enfin, j'aurais aimé... Je ne vais pas dire je trouve qu'il aurait dû y aller, parce qu'il fait ce qu'il veut, et bien évidemment qu'on n'est pas forcément obligé d'accepter cette proposition, mais je trouve que ça aurait été bien qu'il y aille pour relever le gant, justement.
1: Oui, mais enfin, c'est humiliant. Enfin, on te propose un édito... C'est humiliant. Je veux dire, ça se fait pas comme ça, en fait. On te propose d'être entraîneur de football et puis on te dit on va mettre un entraîneur adjoint, finalement. Tu vas venir à deux. Non, ça se fait pas comme ça. Et puis on avait entendu la directrice de France Inter qui avait dit qu'elle irait jusqu'au bout. Mais en fait... ces gens-là dirigent rien du tout.
24: En tout cas, je pense qu'il y a beaucoup de gens qui sont désormais favorables à la privatisation, qui n'étaient pas forcément avant. C'est terrifiant. C'est contre-productif totalement.
1: Oui, mais moi, je suis sur... effectivement, ça coûte 4 milliards. Donc, il faut être peut-être sur la privatisation parce qu'on ferait des économies. Mais je suis plutôt sur la ligne directe Nolo. Le service public était remarquable avant.
24: Mais je suis d'accord.
1: Il était remarquable. Et il faut un service, un vrai service public.
24: C'est irréformable.
1: Maintenant, je crois que vous avez... Effectivement, ça fait partie... On a tellement attendu encore qu'il faut seules les solutions radicales...
24: Une voix le dimanche matin à 7h30, ça provoque ça. Imaginez si vous voulez aller plus loin dans la réforme.
1: Bien sûr, bien sûr. Ah, ils ne sont pas prêts de nous engager. Hein. Bon, on va écouter M. Golnadel, qui était hier soir dans l'émission.
5: Les masques sont définitivement tombés. C'est une victoire à la Pyrrhus. Maintenant, je pense que quand on va écouter les informations données par cette radio, on aura vraiment, obligatoirement, si vous voulez, le décodeur. Donc, d'une certaine manière, je suis désolé pour Charles Sapin, parce que quand même, un mot, l'explication pour Charles Sapin, c'est parce qu'il rentre à Valeurs Actuelles qui a été condamné pour racisme. Et au risque de me répéter, je vous rappelle avoir fait condamner moi, Libération, pour infiniment plus grave, pour incitation à la haine et à la violence, pour avoir appelé à un massacre de juifs. Bon, eh bien, ça ne les a pas empêchés ensuite de faire rentrer à France Inter des journalistes de Libération, Monsieur Demorand, Monsieur Legrand, Dove Alphon, et pourtant ces types-là, ils n'étaient pas responsables de ce que Libération avait écrit. Mais ça vous montre le degré d'intolérance de l'extrême gauche médiatique.
1: Et Marion Maréchal a pris la parole également hier.
26: Alors déjà, je vous remercie pour votre invitation. J'espère que vous ne souffrirez pas d'un tir de barrage des syndicats de France Inter, hein, puisque depuis 2 semaines, on assiste quand même à une chasse à l'homme, à la censure d'un journaliste de droite de Valeurs Actuelles. Non, mais c'est bien quand même de rappeler que
6: France Inter
26: n'appartient pas à la gauche, mais à tous les Français.
6: Et que France Inter donne la parole donc, à toutes les forces politiques et votre présence ici le monde.
26: De pluralisme et de liberté de la presse s'applique ici peut-être encore davantage qu'ailleurs.
1: Marion Maréchal, allez écouter ce qu'a dit M. Roussel, Fabien, le dirigeant du PC ce matin.
8: Vous appelez à la révolution dans la rue avant les urnes. Très concrètement, ça veut dire quoi ? Peut-être aussi une forme de réminiscence.
9: Incroyable. Il y a des bonnes révolutions à faire. Vous, à France Inter, vous devriez vous interroger sur les révolutions que vous devriez faire dans votre radio. Ça commence d'ailleurs.
1: Ah, vous voyez, lui, il est content. Les commissaires du peuple ont pris le pouvoir. Il est content. Ça commence d'ailleurs. Il dit, mais il s'en cache pas. Il dit la révolution, voilà.
3: Vous savez,
1: ils vont venir d'entrer dans le bureau de la directrice.
24: La révolution
1: vont...
24: financée par les impôts, c'est un concept que
1: je bien sûr. Non,
3: mais il y a une autre manière d'éclairer ce dossier. C'est moi, j'ai reçu un mail très insultant ce matin, mais peu importe les insultes, quelqu'un qui me dit, mais de toute façon, France Inter est une radio de droite, et même d'extrême droite.
1: Ah, oui.
3: Il faut écouter Radio Nova. Non, mais c'est ça, en fait, c'est un processus révolutionnaire. Si vous voulez rester à bord du bateau, il faut donner sans cesse des gages, sinon vous êtes épuré. Donc les gens de France Inter, ils le savent, et il faut qu'ils fassent assaut de radicalité.
1: Esteban Le Poll, est-ce que vous connaissez Esteban Le Poll?
3: Oui.
1: Vous ne connaissez pas, si vous ne connaissez pas Alizé, vous ne connaissez pas Esteban Le Poll, Richard Millet. Bon, Esteban Le Poll, c'est un attaquant du Stade Rennais, sélectionné pour la première fois en équipe nationale, et il est victime de cyberharcèlement après son éloge de la France. J'aime la France, a-t-il dit. J'aime mon pays, la culture, son histoire. La France est trop belle. Quand j'étais petit, je chantais la Marseillaise au réveil. Que n'a-t-il pas dit là ?
4: Scandale.
1: Un scandale. Arro sur le bonnet. Donc écoutez le sujet.
3: Très imprudent, tout ça.
1: Écoutez le sujet de je ne sais pas qui d'ailleurs. Lucas Busutil va me dire qui a fait ce sujet que vous allez pouvoir écouter. Alexis Prince.
10: Moi j'aime mon pays. Je trouve que la France est trop beau. Je trouve notre culture elle est trop bien. En fait j'aime juste la France pour son histoire et tout, tu vois.
11: En prononçant ces quelques mots aux accents patriotes, pour exprimer sa joie d'être sélectionné en équipe de France, le jeune joueur du Stade Rennais, Esteban Le Poll, ne s'attendait probablement pas à se voir intenter un procès en fascisme. Des commentaires, supprimés entre-temps pour certains, toujours là pour d'autres, dans lesquels les internautes vont parfois jusqu'à mobiliser des références à la Seconde Guerre mondiale.
12: Un poster de Pétain dans le salon aussi ?
13: Encore un raciste qui chante la Marseillaise.
14: Fier de la France et de son histoire. Ouais, les millions d'Algériens que vous avez tués, les dizaines de pays colonisés, c'est vrai, bravo, encore un qui vote RN.
11: Mais la situation semble inextricable, car le simple refus d'afficher ses couleurs politiques peut lui aussi déclencher une volée de bois vert. Entre accusations de manque de courage ou de complicité tacite avec le Rassemblement national, le champion de natation Léon Marchand en a fait les frais pour avoir déclaré fin août ce qui suit.
15: Je préférerais rester loin de tout ça. C'est quelque chose qu'il faut que je travaille. Je n'ai pas envie de dire n'importe quoi parce que je ne me sens pas légitime.
11: Exception qui confirme la règle, Zinedine Zidane refusait lui aussi de partager ses convictions en conférence de presse vendredi. Et pourtant, le nouveau sélectionneur de l'équipe de France de football est demeuré à l'abri de la polémique. De fait, le plus sûr moyen de l'éviter semble encore de ne pas se voir poser la question par les journalistes.
1: Bon, c'est très intéressant, évidemment, ces réactions. Il y a une part des jeunes gens, ils sont assez jeunes généralement, issus de l'immigration. Alors, on ne va pas généraliser, mais c'est une part qui est assez importante, qui déteste ce qu'a fait la France, et qui peut-être déteste tout simplement la France, et qui dit ce qu'il y a dans ce tweet, vous avez colonisé, vous avez ceci. Ouais. Mais ça fait 20 ans que tu les nourris à cela.
7: Voilà.
1: Comment veux-tu que ce soit autrement ? Ils sont nourris au lait victimaire et à ce qu'a fait la France. La colonisation, tu peux aussi aborder ça d'une manière différente. Il y a eu aussi des choses qui ont été faites que tu peux mettre en perspective. Je ne dis pas que c'est une bonne chose d'aller coloniser un pays, hein. Loin de là,
3: parce qu'effectivement,
1: aujourd'hui, ça revient comme un boomerang. Mm. Mais effectivement, comment on s'en sort, quoi ? C'est toujours pareil. Comment on s'en sort ?
7: Mais le sujet, c'est encore une fois le deux poids deux mesures, même dans l'analyse historique et les revendications politiques qui en découlent. Puisque là, si visiblement on parle de la colonisation, il n'y a que la colonisation de l'Occident qui fait son œuvre et qui est, elle, ontologiquement, malheureusement, punissable. Ad vitam aeternam, mais on ne parle jamais des autres colonisations pour équilibrer le débat politique et historique. Je me rappelle que Madame Taubira, par exemple, lorsqu'elle était ministre de la Culture, elle disait qu'il ne fallait pas enseigner la traite arabo-musulmane qui a duré plus de 13 siècles, qui a fait plus de 17 millions de morts. C'est un ouvrage d'un très grand anthropologue sénégalais, Tidiane Ndiaye, qui le rapporte très bien, parce qu'il fallait ménager les susceptibilités des Arabes et des Noirs en France. Donc si vous voulez, à partir du moment où il y a un travestissement de la réalité historique pour justement ne pas faire peser, comme elle disait, l'héritage des méfaits des personnes issues de l'immigration en France, on ne pourra jamais s'en sortir, hein. Entre autres.
1: Hein, Marie-Estelle Dupont est avec nous. Marie-Estelle, la société française aujourd'hui, jeune contre vieux, blanc contre noir, homme contre femme, fonctionnaire contre salarié du privé, je pourrais multiplier, actif contre retraité. C'est-à-dire que tu es dans un pays où tu peux multiplier les fractures et les oppositions. On va faire comment ?
7: Bien sûr. J'ai fait une émission la semaine dernière avec Serge Guérin sur la fausse guerre entre les générations. Et mercredi, on fait un colloque avec Aziliz Lecor au Collège des Bernardins, justement sur repenser le féminisme. Parce que fracturer et diviser, ça permet aussi de régner quand on n'a pas de proposition légitime. On ne peut pas isoler les symptômes, c'est-à-dire que la violence des mineurs, la désarticulation de la famille, la destruction de la différence entre les générations, la confusion des places, le fait qu'on ait transformé les enseignants en animateurs, qu'on ait disqualifié le savoir, la baisse du niveau de l'instruction parce qu'on préfère transmettre des compétences que des connaissances aux élèves, tout ça, ce sont les multiples facettes d'un même phénomène. Et en fait, le phénomène, c'est qu'on est passé d'une logique où il y avait un bien commun, où certaines choses n'étaient pas interchangeables, n'étaient pas des marchandises, étaient sacrées. Il y avait une inclusion réciproque où la place de chacun était respectée, la place de la famille, la place de la mère, qui n'est pas la place du père, la place du professeur, la place du politique. Et maintenant, tout est confus, mais ça permet quoi ? Quand vous n'avez pas de proposition légitime, quand vous n'arrivez pas à fédérer autour d'un bien commun, quand l'État est en échec patenté sur ses missions régaliennes, mais divisé et fracturé, ça permet de créer des fausses guerres. Pendant le Covid, les jeunes étaient accusés d'homicide. S'ils sortaient de chez eux, vous allez tuer papy et mamie. Et aujourd'hui, on dit aux jeunes, oh, mais pauvres, vous allez être les sacrifiés, vous allez porter le fardeau du poids des retraites. Mais attendez, pardon, mais les retraites, le problème, il n'est pas démographique. Le problème, c'est les vieux. On a cherché l'allongement de l'espérance de vie et maintenant, passer 60 ans, on coûte trop cher. On n'a pas un petit problème d'indécence?
1: Vous avez parlé de féminisme et elle était née le 21 septembre 1916. Elle aurait donc eu 110 ans. Et ce que je vais vous faire écouter maintenant est une archive de 1970. De qui je parle ? Une femme célèbre qui aurait eu 110 ans aujourd'hui. Femme, j'allais dire une icône féministe des années 70, de notre métier de journaliste. Ah. Et
16: François Giroud.
1: Bonne réponse. Oui. Mmh. Écoutez, François Giroud. Mmh. Vous connaissez François Giroud ?
17: Ben oui, je viens de vous le dire.
1: Ah bon ? Alors écoutez, parce que je pense qu'à Marie-Estelle et à Sabrina, ça va vous parler, parce que c'est formidable. En fait, elle parle du féminisme. On est en 70, hein, donc ça a 56 ans. Écoutez.
18: J'ai souvent vu des hommes avec un air très angoissé vous dire « Vous n'avez pas peur de perdre votre féminité ?» Ils en parlent comme s'il s'agissait d'un sac à main ou d'une écharpe ou d'un bijou qu'on allait laisser traîner sur sa commode. Mon Dieu, qu'ai-je fait de ma féminité ? On ne peut pas perdre sa féminité ou la retrouver à volonté. C'est quelque chose qui vous est donné à la naissance, avec un chromosome, je crois qu'il y en a un sur 46, ce n'est pas beaucoup, mais ça suffit pour vous jouer ce tour. Et puis il y a une histoire d'hormones, et puis voilà, on est un peu différent. Cette féminité-là, c'est la féminité authentique, je crois qu'elle est éternelle, qu'elle sera éternelle. Elle commande, dans certains cas, certainement, des comportements. Et je ne vois pas pourquoi il faudrait le nier et pourquoi nous ne pourrions pas assumer cette féminité. Et puis, il y a le sexe social, c'est-à-dire tout ce qui est plaqué sur la féminité, qui a été plaqué à travers les âges. Et ce sont là, alors, des différences véritablement artificielles qui continuent depuis très longtemps. Je ne vois pas qu'elles aient tellement diminué. Je vois bien que la situation des femmes a changé, mais je vois qu'il reste un écart très grand entre la situation des femmes et la situation des hommes. Ce sexe social, il nous colle à la peau. Et je le sens, monsieur, là, en face de vous. Je vais vous en donner un exemple. Nous ne sommes pas armes. La situation des femmes a changé, mais je vois qu'il reste un écart très grand entre la situation des femmes et la situation des hommes. Ce sexe social, il nous colle à la peau. Et je le sens, monsieur, là, en face de vous. Je vais vous en donner un exemple. Nous ne sommes pas armes égales. Si je bafouille, si je me trompe, si je cite des chiffres faux, que dira-t-on après cette émission ? On dira, ben voyons, bien sûr, les femmes, on ne peut pas compter sur elles. Et mon indignité...
1: Personne ne pensera ça en vous voyant.
18: Mais si, mon indignité rejaillira sur toutes les femmes. On se dira, ce qui serait injuste, parce que peut-être une autre aurait pu très bien faire le poids, comme on dit en face de vous. Mais si vous, vous bafouillez, si vous n'êtes pas très bon, que dira-t-on ? On dira, ben ce monsieur Fouillet n'était pas formidable ce soir. Et aucun garde des Sceaux, ni dans le passé, ni dans le présent, ni dans l'avenir, n'emportera l'indignité, ni aucun homme. Il y a un autre domaine dans lequel nous ne sommes pas armes égales. C'est le domaine des apparences, et il est très important. Pour que le physique d'un homme compte, il faut qu'il soit vraiment très beau, ou qu'il soit véritablement disgracié. Un homme, c'est un homme.
3: C'est remarquable. Hein.
1: C'est...
3: Il a bon, qualité pense... d'expression.
7: Et, oui. Et il prend des notes alors qu'il voilà. est chaud.
1: C'est Jean Fouillet. C'est Jean Fouillet qui était ministre de la Justice. Alors bon, Sabrina Et Marie-Estelle, vous êtes des enfants de Françoise Giroud, sans doute. Et vous vous reconnaissez dans ce qui vient d'être dit, peut-être ?
0: Je m'y reconnais. Elle parle de la complémentarité des sexes, mais en même temps des différences anthropologiques qui font que nous sommes hommes et femmes complémentaires, dont elle s'inscrit complètement à rebours de ce féminisme différentialiste qui imbibe aujourd'hui l'idéologie du combat pour les femmes. Donc je trouve qu'elle a raison dans ce qu'elle dit, évidemment.
1: Bon, on marque une pause et je salue Catherine qui nous écoute. Catherine, évidemment, qui a travaillé avec Françoise Giroud et c'est vrai qu'il y a beaucoup d'intelligence.
0: Je la remercie d'ailleurs pour ses encouragements. Il y a un an, quand j'ai commencé l'émission sur Europe 1, elle a eu des mots très encourageants pour moi et qui m'ont beaucoup touchée.
1: Mais c'est une belle et grande personne, Catherine.
3: Je suis un admirateur.

0: Exactement. Et je partage. Alors, elle prépare un livre. Et je ne sais pas si ce livre est terminé, mais ce livre sera fort intéressant, je n'en doute pas.
1: Mais
0: la pause.
1: Juste un mot sur ce que j'ai entendu. Je suis très frappé par ce qui est devenu subversif à notre époque. Je chante la Marseillaise, c'est devenu subversif. Mmh. Être femme, c'est une question de chromosomes, c'est une déclaration extrêmement subversive par les temps qui courent. Donc la subversion a beaucoup d'avenir devant elle. Oui, c'est réac.
2: C'est ce que,
1: la biologie est réactionnaire.
0: Bon, allez, la pause.
2: L'auteur de Harry Potter, qui a été l'auteur d'Harry Potter, qui est
3: J.K. Rowling,
2: qui a été jetée en pâture parce qu'elle ne faisait que dire.
4: La science, c'est extrêmement droite.
0: Un mot sur l'Allemagne après la pause, un mot sur Mbappé, et évidemment, avec nous, se réparer sans s'abîmer.
3: Non, voilà. Se séparer sans s'abîmer. Parce qu'effectivement, quand on se répare, en général, on ne s'abîme pas.
0: J'ai dit se séparer, pardonnez-moi.
3: Vous me faites le lapsus.
1: Pourquoi vous avez dit ça?
0: Oui.
1: Nous en parlerons.
3: Venez cet après-midi sur Europe 1 à 14h, Pascal.
0: Ça existe vraiment, les lapsus? C'est vrai ou pas?
3: Les lapsus révélateurs, oui.
0: C'est vrai.
3: C'est pas pareil que les fautes du clavier automatique qui peuvent nous mettre dans des situations gênantes. Mais oui, les lapsus révélateurs, ça existe.
0: Donc ça voudrait dire quoi, se réparer sans s'abîmer?
1: On va vous la poser la question.
3: Elle va vous répondre. C'est la pensée paradoxale de Pascal Praud dans toute sa splendeur.
0: À tout de suite.
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0: Ne bougez pas, nos débats reprennent avec mes invités. On revient dans un instant pour l'heure des pros sur CNews et Europe 1.
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0: Évidemment, évoquer Mbappé, puis ce qui s'est passé en Allemagne, mais Marie-Estelle est avec nous, vous la connaissez, tous les jours de 14h à 15h, et elle parle avec les auditeurs, et elle nous renseigne sur nous-mêmes, et vous aviez... première fois que vous êtes venue sur notre plateau, c'était peut-être une dizaine d'années.
27: C'était pendant le Covid, c'était en novembre 2020.
0: Donc c'était il y a 6 ans, et c'est vrai que vous écoutez est toujours très très intéressant. Et là, se séparer sans s'abîmer, vous nous donnez, je ne sais pas si c'est des conseils d'ailleurs, mais vous dites dès les jeunes années de la vie à deux, savoir que la séparation est une issue possible, donc que le couple n'est pas acquis, mais aussi que le mariage n'est pas une condamnation à perpétuité si la relation est une impasse, permet précisément de mieux reconnaître les difficultés. Et ce parce que, en ne censurant pas sa propre ambivalence, on sort de l'idéologie.
27: Voilà.
0: Ça, c'est intéressant.
27: Oui, alors je pense qu'il y a beaucoup de divorces qui pourraient être évités par un véritable travail de discernement et de préparation au mariage que nous n'avons plus. Un peu quand on se marie à l'église, un peu quand on se marie chez les juifs avec l'accompagnement d'un rabbin. Mais en réalité, le travail de discernement, d'introspection, de mettre sur la table quelles sont véritablement mes attentes, qu'est-ce que je peux apporter, qu'est-ce que je peux pas apporter, quels sont mes modèles parentaux, qu'est-ce qui m'effraie, qu'est-ce que j'ai peur de reproduire, j'ai vu papa tellement malheureux s'enfermer dans le silence, alors est-ce que je vais être l'opposé de papa pour éviter de reproduire le schéma, etc. C'est vraiment très important. Et ça éviterait beaucoup de rancœur, beaucoup d'amertume, beaucoup de ressentiment. Donc je pense que la première partie, qui est un vrai accompagnement à la question du discernement, elle va aider aussi peut-être des couples qui sont en train d'hésiter à s'engager. Et puis en consultation, on reçoit aussi parfois des couples qui pensent qu'ils sont arrivés au bout et qui viennent nous voir pour qu'on les aide à se séparer en bonne intelligence parce qu'il y a des enfants et qu'ils ne veulent pas faire n'importe quoi, et puis qui vont retomber amoureux. Pourquoi ? Parce qu'en fait, la possibilité de dégager dans les projections qu'on met sur son couple nos blessures pas traitées, tout ce qu'on attend de l'autre, mais qui est en fait une attente adressée à nos parents, parce qu'on a été un enfant abandonné, etc., etc., ça permet d'alléger le couple et que deux adultes se retrouvent ici et maintenant et potentiellement retombent amoureux. Moi, j'avais un professeur qui disait « un couple qui dure, c'est plusieurs histoires qui se succèdent ». C'est-à-dire que la manière dont j'aime ma femme au bout de 50 ans de mariage, c'est pas la jeune fille que j'ai rencontrée. Et c'est cette force-là qu'on a perdue, parce qu'on est dans une société aussi qui est tellement individualiste, qui a voulu mettre l'individu au-dessus du lien, ce qui est une aberration anthropologique, puisqu'en fait, il n'y a pas d'individu s'il n'y a pas des liens avant. Eh bien, du coup, l'individu est très fragile. C'est-à-dire d'abord, un jeune couple qui accueille un enfant aujourd'hui, il est très seul. Donc toute la charge, toute la difficulté repose sur les épaules de ce couple. Et donc, il n'y a plus le soutien qu'il y avait avant dans la cité, il n'y a plus la conversation intergénérationnelle, donc le couple explose. Et puis, parce que quand on vous dit il faut jouir sans entrave, etc., etc., l'autre devient interchangeable et à la moindre frustration, je suis tentée par la fuite. Donc voilà, dans ce livre, j'essaye vraiment de mettre de côté toute forme d'idéologie, d'aider aussi les gens qui se sentent jugés par leur environnement. C'est difficile quand vous venez d'une famille très catholique et puis vous découvrez qu'il y a de l'inceste, etc., il faut divorcer, mais vous êtes en porte-à-faux avec vos convictions. Voilà, donc j'essaye de vraiment faire sortir l'idéologie de la réflexion, de proposer aussi des cas cliniques, comme on annonçait à un petit enfant de 3 ans, c'est pas les mêmes enjeux qu'avec un ado, et de donner des exemples de ce qui se passe en séance quand on accompagne des personnes.
0: Richard Millet.
28: Si vous me permettez d'être un petit peu impertinent, mais amicalement impertinent. Est-ce que vous n'avez pas l'impression qu'on peut remplacer ce que vous appelez l'idéologie par la psychologie, ou plutôt par le psychologisme ? C'est-à-dire qu'on a un peu l'impression qu'il est pour... je ne parle pas pour vous, pour beaucoup de psychologues ou de psychiatres, le couple est obligé de passer par les fourches codines. Il y a comme ça, un parcours comme ça, psychologique, qui est établi jusqu'à la fin. Or, il me semble qu'un couple, c'est aussi une aventure qui sort de toutes les règles possibles, oui. Et il ne peut durer, me semble-t-il, que si justement il y a cette aventure C'est-à-dire qu'on ne connaît pas l'autre.
27: Oui.
28: Et on apprend à le connaître constamment, on discute constamment. Vous voyez, ça marche, ça ne marche pas. Mais c'est le discours psychologique qui me gêne. Je ne dis pas ça pour vous, encore une fois.
27: Non, mais c'est très intéressant ce que vous soulignez, parce que c'est ce que disait déjà Christopher Lasch, c'est-à-dire qu'on est passé à une société thérapeutique.
28: Voilà.
27: Et en fait, moi, je regrette qu'on ait autant besoin de gens comme moi. Je pense que quand on avait des cadres internes et des repères internes, on avait moins besoin d'aller chercher l'aide d'une personne extérieure. Maintenant, les chiffres sont là. Il y a beaucoup de familles monoparentales qui sont en grande souffrance, avec beaucoup d'enfants mineurs qui sont dans la précarité et la pauvreté du fait de cette monoparentalité. Il y a 46% des mariages qui finissent en divorce. Donc, moi, qu'est-ce que je peux apporter ? Ce que je peux apporter, c'est aussi de dire... attention, attention à la déviance vers le développement personnel, parce qu'on est d'abord des êtres de relation et à force de vouloir se développer personnellement, on a peut-être oublié la force du lien. Donc quels sont les liens qu'on peut réparer et quels sont les liens face auxquels il faut avoir l'humilité de dire je lâche prise, parce que ce que je montre à mes enfants, du mépris, de la froideur, de la violence, des faux semblants pour avoir l'air d'être la famille parfaite, ça va mettre en péril leur capacité à s'engager. Donc comment est-ce qu'on reste une équipe parentale même si les amants se séparent ? Et là-dessus, parfois, il y a quand même besoin d'une tierce personne qui remet des mots, parce que quand on est trop collé aussi dans l'exaspération, bah, c'est difficile de faire la part des choses.
0: Suivant que l'enfant est un bébé, à la maternelle, en primaire, au collège, dans la grande adolescence, les modalités varient du fait du stade de développement, mais l'essentiel est qu'il soit informé que ses parents divorcent dès que la décision est sûre. En revanche, il ne doit pas tout savoir. Il importe donc de lui rappeler que ses parents étaient des amoureux et que de cet amour sont nés un ou plusieurs enfants. Il faut aussi bien lui préciser que si l'on peut se séparer comme amoureux, de la même façon qu'on ne peut pas ne pas garder un ami pour toute la vie. Ils seront toujours ses parents ensemble et qu'il sera toujours leur enfant, pleinement, autant à l'un qu'à l'autre, puisqu'aucun être humain ne peut défaire le lien de filiation. Et c'est vrai que vous avez traité séparément les différents âges dans les chapitres consacrés aux enfants.
27: Oui, parce qu'un enfant, c'est pas un adulte en miniature et qu'à chaque stade de développement, il y a des spécificités dans sa manière dont il se représente le monde et donc dans la manière dont il s'explique aussi les choses. La première tentative d'un petit enfant, c'est de trouver une explication à son chagrin en se disant que c'est lui le coupable. Donc c'est vraiment important que ça ne fasse pas l'ombre d'un doute et que les parents, malgré les guerres d'ego, malgré les guerres d'argent, malgré la rancœur, puissent lui dire « tu n'es pas en capacité de nous séparer ni de nous réparer ». Tu es même la preuve que notre histoire valait la peine d'être vécue, même si elle ne mérite pas d'être continuée. Et que cet enfant soit à l'abri des confidences. On lui dit qu'on se sépare, on ne lui dit pas « ta mère ne supporte rien, ton père m'a trompé ». Il n'a pas à rentrer dans les détails, ce serait une confusion des générations. Et plus un enfant est petit, plus il va avoir besoin de repères très concrets. Où sont les objets ? Voilà, j'ai besoin d'emmener ce jouet chez papa, parce que c'est comme un objet transitionnel et on ne doit pas mal le vivre. On doit rentrer aussi dans l'imaginaire de l'enfant, dans son besoin de repères. Et j'essaie vraiment de donner des clés très concrètes, parce que c'est difficile quand on a le nez sur le guidon. Et puis je crois que là, on parlait de cette société très violente où la rupture entre les générations est rompue. Le rôle des grands-parents quand des grands-enfants se séparent, il est essentiel. Aujourd'hui, on a des grands-parents actifs, en bonne santé, qui ont des ressources formidables. Quand les grands-parents peuvent accompagner sans récupérer le divorce, attention, hein, comme un moyen de, tu vois, je te l'avais bien dit, ton ex-femme, gna gna gna, il ne faut pas attiser les conflits, mais quand on peut offrir un espace en tant que grand-parent,
0: déclarer un monde idéal,
27: de tendresse et d'affection, où les enfants vont être soulagés des larmes et des cris des parents, où ils vont vivre autre chose, c'est extraordinaire. Et moi, j'ai envie de dire à ceux qui sont grands-parents et qui sont dévastés par le divorce de leur fils ou de leur fille, tout ce que vous allez offrir à vos petits-enfants, c'est extraordinairement précieux.
0: Bon, c'est forcément, quand les gens divorcent, il y a un moment, forcément, c'est très dur. Ils se détestent sans doute. En tout cas, il y a beaucoup de... un conflit, sans doute. Après, peut-être qu'avec le temps, les choses peuvent redevenir plus normales, plus apaisées, en tout cas. Mais forcément, sauf s'ils sont tous les deux d'accord pour divorcer.
27: Si c'est
0: la femme qui part, si l'homme qui part, il y a aussi une blessure parfois narcissique qui peut exister, il y a un chagrin très grand de l'un ou de l'autre. C'est pas facile, l'autre peut en vouloir, précisément.
27: De toute façon, un divorce, c'est plusieurs deuils, hein. C'est pas qu'un chagrin d'amour. Un divorce, c'est aussi un deuil social, c'est une nouvelle identité, je suis à nouveau célibataire, je suis une maman solo, est-ce que j'ai honte ou est-ce que je suis fière ? Il y a beaucoup d'affects, il y a beaucoup de deuils à faire, un deuil aussi peut-être des moyens financiers, etc. etc. Donc, il y a évidemment beaucoup de deuil à faire dans un divorce, mais c'est, je crois, très important d'avoir à cœur que pour faire la paix, il faut être deux, mais pour faire la guerre aussi. Et que s'il y en a un qui est tout le temps dans le ressentiment et l'agressivité, il y a, et j'en parle beaucoup dans le livre aussi, des moyens de mettre les choses par écrit, de ne pas décrocher au téléphone au début, voilà, de médiatiser par l'avocat ou par un médiateur. Hein. Maintenant, il y a une loi quand même depuis un an qui demande dans les divorces conflictuels qu'il y ait une médiation. Bon, elle est pas parfaite cette loi, mais il y a des voilà, c'est une incitation aussi à se faire aider. Et puis encore une fois, quand vous avez à cœur l'intérêt supérieur de l'enfant, qui est vraiment de rester une équipe parentale soudée pour qu'il vous reproche pas dans 20 ans de lui avoir pourri son enfance, ça vous aide un peu à mettre de côté les deux ennemis de l'humanité, dans ces moments-là, l'ego et l'argent.
0: Bon, protéger les enfants, vous avez raison, c'est la mission, et c'est Céline Génaud qui me le dit, et elle a bien raison.
27: Et puis il y a la question du pardon. Est-ce que je peux me pardonner d'avoir raté ? Est-ce que je peux me pardonner d'avoir échoué dans ma relation ? C'est très important. Si je ne peux pas pardonner à mes parents d'avoir divorcé, je ne pourrai jamais m'autoriser à sortir d'une relation d'emprise, et je vais rester peut-être avec un homme violent ou avec une femme humiliante. Vous voyez ?
0: Parfois,
27: donc, il y a toutes ces questions dans le bouquin.
0: Parfois, on ne pardonne pas aux parents de ne pas avoir divorcé aussi.
27: Et parfois, on pardonne. Alors, ça, j'ai beaucoup d'adolescents. Non, mais c'est hyper important ce que vous dites.
0: Mais souvent,
27: j'ai plein d'ados en consultation qui me disent.
0: Ils auraient dû divorcer.
27: J'en peux plus, en fait, de leur faux semblant. Il n'y a que papa qui ne veut pas voir. Il n'y a que maman qui fait semblant.
0: Oui, bien sûr. Bah oui. Parfois, on est aveugle.
27: On est tous parfaitement imparfaits.
0: Oui, alors, bon, restez évidemment avec nous, parce qu'il y a deux ou trois petites questions que je voulais vous poser, mais Mbappé, c'est intéressant, Mbappé, parce qu'il a été sifflé après ce qui s'est passé à Ceuta. Et vous allez entendre Fred Hermel qui a la bonne analyse de ce qui se passe à Mbappé en Espagne. Il n'a pas compris qu'il n'était pas du tout comme en France. Donc, effectivement, quand il n'a pas, comme il n'a pas été en compassion avec les Espagnols, le public lui reproche. Et il a été particulièrement sifflé hier lors de la rencontre Atlético Madrid-Real Madrid. Écoutez ces images, entendez les sifflets. Et c'est quand son nom était épelé, si j'ose dire, par le speaker. Mais écoutez ce qu'a dit Fred Hermel, parce que c'est très intelligent ce qu'il a dit hier, et il explique tout. Fred Hermel, qui a été longtemps correspondant pour l'équipe, je crois, mais aussi pour RTL, ou pour RMC, correspondant en Espagne, au Real Madrid, et puis après, il fait une carrière plus généraliste, Fred Hermel. On va le recevoir, d'ailleurs.
5: Mais Mbappé a fait une erreur énorme. Il a cru qu'il était en France. Il a cru qu'il était en France, que c'était un sujet uniquement politique, et qu'il aurait, comme toujours, la gauche et l'extrême gauche, même le centre gauche, en sa faveur. Sauf qu'en Espagne, c'est pas pareil. Le pilier de la société espagnole, c'est la famille. Et là, tous les Espagnols, même de gauche, soutiennent les familles de Ceuta. Quand vous avez des mamans, parce que ce sont les mamans qui parlent dans les médias, qui vont dans la rue, qui disent « je ne peux plus laisser sortir ma fille parce que j'ai peur qu'elle soit violée ». Quand vous avez des mamans qui disent « j'ai peur pour mon fils, je regarde à quelle heure il va rentrer, etc. » Parce que, on a vu les images, c'est terrifiant ce qui se passe là-bas. Donc, il s'est trompé, il s'est cru en France, alors qu'en Espagne, c'est au-delà d'un sujet politique, c'est presque une catastrophe. Une catastrophe humanitaire. Et il n'a pas saisi, il n'a pas compris le contexte espagnol. Franchement, ça risque de lui peser beaucoup. Alors,
0: Frédéric Hermel sur l'antenne d'Europe 1 et sur CNews, il est 10h44, mais son analyse est intéressante. On est avec Marie-Estelle Dupont, se séparer sans s'abîmer. Parfois, pour un joueur de football, il quitte un club aussi et il va dans un autre. Mais bon, la comparaison n'est pas raison. Mais en revanche, il y a quelqu'un qui nous écoute et qui dit « Pourquoi ne pas dire que le divorce est tout simplement un horrible échec dont l'unique responsable revient à des parents imprévoyants ou égoïstes ?»
27: Ah bah si, j'en parle beaucoup de la question de pouvoir accepter son échec. C'est ça qui est très difficile aussi.
0: Oui, mais moi, c'est la deuxième partie de la phrase que je trouve. Il parle de parents imprévoyants ou égoïstes. Moi, je ne suis pas tout à fait d'accord avec cette analyse-là, parce que par définition, au départ, tu ne sais pas.
27: Vous
0: as 25 ans, tu te maries.
27: Il y a des gens là qui sont en train de nous écouter. On parle d'une blessure intime qui touche toute une famille, qui a créé de la culpabilité, qui a créé de la colère. On ne peut pas juger. Moi, je refuse de juger, en fait. Je ne suis pas un commissaire politique. Je suis psychologue, clinicienne, et j'accompagne des gens qui se trouvent dans des situations parfois de dilemmes immenses. Avec des déceptions, il y a eu du mensonge, il y a eu de l'emprise, il y a eu de la manipulation. Voilà, donc moi, je ne veux pas juger. Voilà, reconnaître ses échecs, c'est indispensable, mais ce n'est pas à moi de sermonner les gens en disant vous êtes dans l'échec ou vous êtes dans la réussite. Parce que il y a des familles en apparence bien sous tout rapport qui font vivre un enfer à leurs enfants, mais qui se donnent bonne conscience en ne se séparant pas. Et franchement, ces enfants-là, ils vont payer des centaines et des dizaines de milliers d'euros en thérapie plus tard à dire « mais moi, jamais je m'engagerai parce que vu ce que ma mère a vécu, vu ce que mon père a vécu, c'est no way et on a entamé leur capacité d'attachement. » Et à contrario, il y a des gens qui, effectivement, ont pensé que c'était Uber Love et que l'autre était interchangeable et qu'à la moindre frustration, on se barre. Et dans ces cas-là, le divorce est une fuite. Je vais vous donner l'exemple d'une femme qui est venue me voir en consultation, qui était profondément croyante, qui avait eu 4 enfants, qui évidemment ne s'était jamais mariée en se disant que si ça n'allait pas, elle divorcerait. Elle s'était dit, si ça ne va pas, on réparera, bien évidemment, parce qu'on a des valeurs communes. Cette femme a été flouée sur les valeurs communes, puisque lorsqu'elle est tombée enceinte du 5e enfant, son mari a exigé qu'elle avorte. Il lui a dit, de toute façon, c'est soit t'avortes, soit je me barre, et tu te retrouves seule avec 4 mômes. Cette femme m'a dit, Marie-Estelle, j'aimerais réparer ça. Je peux pas, je le désire plus, je le supporte plus. Je ne supporte plus qu'il m'approche dans le lit, je suis obligée de faire chambre à part. J'ai tellement peur qu'il me redemande de tuer la vie qu'il mettra en moi. Qu'est-ce que je dis à cette femme? C'est votre échec, vous avez été imprévoyant? Mais cette femme, elle avait fait avec ses valeurs, elle avait fait avec ce qu'elle avait de discernement, et c'est pour ça que j'encourage vraiment toutes les familles, croyantes ou pas, à avoir un vrai travail d'introspection.

0: très, très ambitieux.
1: Très ambitieux.
0: Parce que la place du beau-parent, elle est extrêmement délicate. C'est-à-dire que quand vous avez l'enfant, une semaine sur deux, qui n'est pas votre enfant, mais vous êtes quand même une figure d'autorité parce que vous êtes dans le foyer, c'est évidemment... ça dépend des postures et de la maturité de chacun. Est-ce que l'ex autorise aussi à aimer? C'est important de dire
2: mais
0: à son enfant,
2: raison.
0: Mais tu peux, ta belle-mère, ton beau-père... Ce qu'on attend de lui, c'est qu'il rende ton papa ou ta maman heureux. C'est pas que tu l'aimes, c'est pas une nouvelle maman, c'est pas un nouveau papa. On te demande juste de le respecter. S'il y a quelque chose qui va pas, je serai toujours là en backup pour en parler avec toi. Mais on doit autoriser notre enfant à investir d'autres adultes qui vont l'inspirer.
1: Et je suis d'accord, mais ce que vous dites là, c'est tout simplement, il faut beaucoup d'intelligence.
0: Il faut de la maturité.
1: Bah, oui, alors
0: d'intelligence. Il vaut mieux de la maturité pour avoir des enfants. Mais les enfants, c'est aussi une bonne raison de devenir mature.
1: Évidemment, il faut de l'intelligence. Et hélas, tout le monde n'a pas ça. Parfois, il y a des gens qui sont pas gentils. Mais non, mais c'est vrai, il y a des gens qui sont méchants.
0: Parfois, il y a des gens qui sont pas...
1: Mais oui, qui pensent pas à l'enfant, tout simplement.
0: Non, mais c'est ce que je disais hier à une auditrice qui m'écrivait, qui va témoigner cette semaine à l'antenne sur Europe 1. Elle me disait, mais lui n'a pas envie, en fait, de s'investir avec les enfants. Et je lui dis, mais... Elle parlait de son ex-conjoint. Je lui dis, mais attendez, on peut pas rendre quelqu'un de paresseux courageux. Par contre, moi... Mon travail, c'est de rendre les gens courageux plus forts. Voilà. Et l'objectif de ce livre, c'est de rendre les gens qui ont envie de bosser et de réfléchir à l'intérêt de leur enfant plus forts. Et aussi à comment ils se réparent. Parce qu'il ne faut pas croire que le problème est parti avec l'ex. Hein. Vous allez continuer à vivre avec vous-même jusqu'à la fin.
2: Les divorces
0: gris. Et donc, quand vous allez rencontrer quelqu'un, vous allez répéter tous les mêmes schémas et toutes les mêmes erreurs si vous n'avez pas bossé sur vous.
1: On progresse un peu quand même dans la vie, j'espère.
0: Si vous bossez sur vous.
1: Tout le monde bosse un peu sur soi, j'imagine. Tout le monde bosse un peu sur soi.
0: Je crois que l'introspection est une qualité très mal répartie et qu'il y a des gens qui ont une capacité absolument extraordinaire à ne jamais se remettre en question et à se victimiser, oui.
1: Vous parlez d'Emmanuel Macron?
0: Ah non, moi je ne m'occupe pas de la présidence.
1: Non, il ne se remet jamais en cause. Mais non, mais c'était une petite plaisanterie. Les divorces gris sont des divorces comme les autres. Ils interviennent cependant le plus souvent avec des facteurs spécifiques et des enjeux qui, par la force des choses, sont beaucoup plus liés aux aspects matériels de la séparation, à des âges où refaire sa vie, en tout cas professionnellement, constitue un challenge bien plus important avec quelques dizaines d'années de moins. Bah, c'est vrai qu'il y a beaucoup de... Alors parfois, il y a des gens, les enfants s'en vont et puis ils divorcent à ce moment-là. Et puis,
0: Oui, parce qu'ils ne surmontent pas la crise du nid vide. Bah, évidemment, quand on a tout mis sous le tapis en se disant tout va bien circuler, il n'y a rien à voir, on reste quoi qu'il arrive pour les enfants, la facture est tendue au moment où les enfants s'en vont et ce n'est pas évident de se retrouver. C'est pour ça que c'est ce que disait Swazik Castelnerac quand on faisait une émission sur le couple récemment. Elle disait, mais votre couple, c'est la source, nourrissez-le. Nourrissez-le et laissez vos enfants un soir par semaine pour aller dîner en amoureux. Vous inquiétez pas, vos enfants, ils vous diront merci.
1: Je suis d'accord, mais c'est une aventure. Et heureux les amoureux.
3: Exactement.
0: Mais je crois que c'est un immense travail psychique, le couple, parce qu'en réalité, l'autre nous montre de nous ce qu'on n'a pas envie de voir. Et donc, on ne peut pas tricher, on est dans la vulnérabilité, on est dans le quotidien. Donc, si on n'accepte pas de travailler sur soi, on se prend inévitablement un mur.
1: Heureux les amoureux.
3: Au fond, c'est le seul domaine où on ne peut pas tricher, malgré les apparences. Les liaisons dangereuses, mais en amour, on ne peut pas tricher. Vous aimez ou vous n'aimez pas. Vous êtes aimé ou vous n'êtes pas aimé. Tout part de là, me semble-t-il.
1: Aimer est plus fort qu'être aimé.
0: Oui, mais ça demande du travail de savoir si on aime ou si on aime ce que l'autre nous renvoie, si on est attaché ou si on aime. C'est pas pareil, l'attachement et l'amour.
1: Oui, bien sûr.
0: C'est la même chose.
1: Oui,
0: on peut être très attaché à son malheur.
1: Bien sûr, vous avez
3: deux
1: raison.
3: Deux heures là-dessus, si vous voulez.
0: Hors antenne, alors.
1: Non, mais c'est bien. Il y a des gens, vous avez raison, qui sont très attachés à leur malheur. J'entends ce que vous dites. Nous sommes attachés à Gauthier Le Bret.
3: Transition.
1: sans transition. Vous allez peut-être parler de Saint-Pierre-des-Corps.
4: Évidemment, on va commencer avec ça, vous montrer tous les dégâts. Et puis, on vous parlera aussi de la manif anti-flic de la France Insoumise. Florentin y est allé avec une bonnette 100% frontière, ce qui est courageux sur le papier.
1: Oui.
4: Et vous allez voir comment ça s'est passé, puisque évidemment, il a été reçu par des colibets de la part de militants d'extrême gauche.
1: Je salue sur Europe 1 l'arrivée de notre ami qui est là ce matin.
5: Ah oui, c'est Christine Kelly.
1: Oui, bien sûr, c'est Christine qui est là. Donc, je la salue.
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7: 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Émilie Daez, bonjour. Bonjour Christine, bonjour à tous. Le gouvernement mobilisé face à la crise énergétique. Une première réunion est prévue ce matin à Matignon avec les directeurs d'administration centrale. Au menu, les approvisionnements en pétrole et en gaz perturbés par la guerre au Moyen-Orient. Cet après-midi, Sébastien Lecornu réunira ses ministres pour étudier de nouveaux dispositifs d'aide face à l'envolée des prix à la pompe. Le gazole est en moyenne à 2,41€ le litre, 2,17€ pour le samplon 95. La ministre de la Pêche est à 7 ce matin pour rencontrer les pêcheurs mobilisés depuis une semaine face à la hausse des prix du carburant. Les pêcheurs qui bloquent ce matin le port de Cannes. Emmanuel Macron s'exprimera à la télévision jeudi soir à 20h. Retour au calme à Saint-Pierre-des-Corps. Après une nuit d'émeutes liée à une collision entre un véhicule de police et un motard, le policier qui conduisait le véhicule a été placé sous le statut de témoin assisté. 9 policiers et un gendarme ont été blessés dans la nuit de samedi à dimanche. Une vingtaine de véhicules ont été incendiés. 5 jeunes ont été interpellés. La proposition de loi intégrale contre les violences sexistes et sexuelles examinée en commission spéciale à l'Assemblée. Le texte, revu après l'affaire Liana, couvre toute la chaîne des violences, du repérage à la réparation en passant par la prévention. La semaine dernière, 6 ministres ont été auditionnés sur les volets police, justice, santé, travail et école. Emmanuel Macron va s'entretenir avec Donald Trump. Tous les deux sont à New York pour l'Assemblée générale des Nations Unies. Le président français rejoindra New York depuis Saint-Pierre-et-Miquelon où il a rencontré le premier ministre canadien. Ils ont plaidé pour un rapprochement profond de la France et du Canada. Donald Trump menace régulièrement le Canada d'annexion et a publié récemment une carte qui couvre toute la région du drapeau américain, y compris Saint-Pierre-et-Miquelon. Le parti de Vladimir Poutine a remporté les législatives à une large majorité. Un scrutin marqué par des piratages informatiques et des attaques de drones ukrainiens. Aucun parti opposé à la guerre en Ukraine n'avait été autorisé à concourir pour ces élections. L'Iran menace de viser de nouvelles cibles avec de nouvelles armes en cas d'attaque des États-Unis. Après plus de 6 mois de guerre, les négociations sont dans l'impasse et le conflit s'est désormais étendu au Yémen et à l'Arabie Saoudite. Et puis les Pyrénées-Orientales, l'Aude et le Gard sont en vigilance rouge pour un risque très élevé de feux de forêt. 5 autres départements du Sud-Est sont en orange à 2 jours de l'automne. On termine avec les pronostics de Thierry Léger pour le quintet de cet après-midi à la Capelle. 16 partants sur la ligne de départ. Thierry Léger vous conseille de jouer le 16, le 13, le 9, le 8, le 15, le 14, le 4 et le 6. Des pronostics.
26: Je me suis dit,
7: on l'aura pas aujourd'hui, mais si. Des pronostics retrouvés sur
26: un petit cheval.
0: Ah, c'est moi.
1: Oui, j'étais sur le cheval. Il est 11h03. Prochain point sur l'actualité, 11h30 sur Europe 1 avec Humanis.
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1: Je me demandais pourquoi vous disiez que c'était un petit cheval. Bonjour à tous, bienvenue sur Europe 1 pour Christine Kelly et vous. Nous sommes ensemble jusqu'à 13h avec Gabriel Cluzel, Géraldine Hamon.
3: Bonjour.
1: Merci à d'être là, Fabrice, Lafitte et puis les garçons en régie, bien sûr. Facho, raciste, dire qu'on aime la France est-il devenu suspect? Le footballeur Esteban Le Poll, 26 ans, fraîchement appelé pour la première fois donc en équipe de France de foot, essuie une vague d'insultes après avoir simplement clamé son amour de la France. Peut-on encore afficher fièrement son patriotisme sans être immédiatement taxé de facho, de raciste?
3: Réagissez au 01 80 20 39 21 au standard d'Europe 1, le numéro est non surtaxé. Il y a deux ans, Philippine, 19 ans, était retrouvée morte dans le bois de Boulogne. Un drame qui avait relancé la question des OQTF, du suivi des délinquants dangereux et des failles de l'État. Avec Gilbert Collard, ancien avocat et ancien député, nous essaierons de répondre à cette question. Deux ans après, les leçons ont-elles vraiment été tirées? Vous avez été confronté à personne sous OQTF ou vous avez le sentiment que la justice ou l'État ne vous protège pas? Réagissez dès maintenant. Vous appelez Christine Kelly pour témoigner au 01 80 20 39 21 au standard d'Europe 1 et sur WhatsApp.
1: Faut-il davantage parler de sa foi? À 4 jours de la venue du pape Léon XIV en France, nous recevons Hugo Frey, artiste profondément marqué par la foi chrétienne, élevé chez les Dominicains, marqué par le scoutisme. Il chantait encore devant le pape François en 2024. Dans une société où la religion est parfois perçue comme une affaire strictement privée, les artistes doivent-ils davantage assumer et parler de leur foi et de leur spiritualité? Appelez-nous ou par WhatsApp au 01 80 20 39 21. Et puis, à 4 jours de la visite de Léon XIV, Étienne Guillet, le plus jeune évêque de France, est notre invité dans un instant. Dans un département populaire et multiconfessionnel, il prépare l'accueil du pape au Stade de France et veut faire de cette visite un moment de foi, mais aussi de fraternité, d'unité. Le pape peut-il réellement rassembler au-delà des seuls catholiques? Vous comptez aller voir le pape? Dites-le nous. Vous êtes croyant d'une autre religion, athée? Vous êtes curieux ou au contraire indifférent à cette visite? Appelez nous et dites-nous ce que vous en pensez au 01 80 39 21.
3: Et le numéro du standard d'Europe 1 pour appeler Christine Kelly est non surtaxé. Il est 11h05. Bienvenue sur Europe 1.
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1: Dans l'actualité ce matin, il y a la crise des carburants, la révolte contre les policiers à Saint-Pierre-des-Corps, la nouvelle victoire du parti de droite nationale en Allemagne, l'AFD, la primaire de la gauche et le tacle de Ségolène Royal à Glucksmann. Il y a aussi Charles Sapin, un journaliste empêché d'être à France Inter car il n'est pas de gauche. Et puis il y a Esteban Le Poll, attaquant au Stade Rennais, qui vient d'être appelé en équipe de France de foot pour la première fois. Dans la joie, il dit aimer son pays, sa culture, son histoire et s'est immédiatement fait insulté, accusé de facho, quand aimer la France devient un délit. Le problème n'est certainement pas le joueur, c'est certainement peut-être plutôt une société qui ne supporte plus la fierté. Écoutez le joueur Esteban Le Poll.
24: Alors au-delà que ça soit du foot, en fait, comment dire, genre moi j'aime la France, mais pas genre short du foot, tu vois. Moi j'aime mon pays, je trouve que la France c'est trop beau, je trouve notre culture elle est trop bien. En fait, j'aime juste la France pour son histoire et tout, tu vois. Alors, je sais pas, la France, ça... je kiffe ce pays, tu vois.
26: Tu repenses aussi à avant Épinal, avant Lyon?
24: Ouais. Bah, en fait, truc marrant, mais quand j'ai appelé mon parrain là, tout à l'heure, il m'a dit, ouais, tu nous as saoulés à nous chanter la Marseillaise toute la journée. Depuis petit, tu sais. Et genre, il m'a dit, ouais, tu vas la chanter en vrai. Mais je dirais... Moi, je la chantais le matin au réveil et tout. Je réveillais tout le monde comme ça. Je sais pas pourquoi, mais c'est un truc qui m'a marqué. Je l'avais appris hyper tôt.
1: Est-ce que vous êtes choqué par ces propos qu'on vient d'entendre? Gabriel Cluzel, j'aimerais vous entendre avant d'avoir Guillaume qui nous a appelé au standard d'Europe 1. Il aime la France. Il est footballeur. Il est appelé pour la première fois en équipe de France. Et il dit qu'il aime son pays. Il est traité de facho et de raciste.
27: Non, mais est-ce que vous vous rendez compte de ce qui est en train de se passer dans ce pays?
0: Simplement dire aimer la France qui était autrefois entendue de gauche et de droite, de gauche ou de droite. C'est-à-dire, je me souviens de la phrase de Jean Jaurès qui disait la France c'est ce qui reste à ceux qui n'ont rien, c'est-à-dire l'amour du pays, c'était quelque chose de partagé. Ernest Lavisse, dans les petits bouquins d'histoire, vous savez, les enfants apprenaient cette phrase, il faut aimer la France parce que la géographie l'a faite grande et la nature l'a faite, et l'histoire l'a faite belle. Eh bien, aujourd'hui, c'est réputé raciste et fasciste. C'est-à-dire que si on ne veut pas être raciste ou fasciste, il ne faut pas aimer la France, il ne faut pas aimer ce qu'elle est, son histoire, sa culture. C'est complètement délirant. On se souvient que récemment, il y a eu le cas de Léon Marchand, vous vous souvenez ? Léon Marchand, ce nageur, pour avoir tenu à peu près les mêmes propos dans d'autres termes, il a été accusé de la sorte. Un champion de MMA aussi, qui a gagné l'UFC, a été accusé de la même façon. Enfin, ça paraît complètement délirant. Moi, je crois qu'il faut mettre un coup d'arrêt très fort. Je suis même choquée d'ailleurs qu'il n'y ait pas plus de réaction politique. C'est-à-dire qu'il faudrait une classe politique unanime qui dise « Non mais attendez, là on arrête ».
1: Est-ce que vous rendez compte de la présidentielle, Gabriel Cluzel?
0: Mais vous avez infiniment raison. Il faudrait que de Jean-Luc Mélenchon à Marine Le Pen, tout le monde soit unanimement d'accord pour condamner ce qui se joue actuellement sur les réseaux sociaux à l'endroit de ce footballeur. Ben moi, je n'ai rien entendu de la sorte. C'est-à-dire que à gauche, on a l'air de tolérer ça tout à fait tranquillement.
1: Gabriel Cluzel sur Europe 1. Bonjour Guillaume, vous nous appelez de Boulogne. Comment réagissez-vous à ces propos de ce joueur Esteban Le Pol qui dit simplement aimer la France et qui se fait accuser de facho et de raciste?
4: Bah déjà d'une bonjour Madame Kelly.
1: Bonjour.
4: Écoutez, tout ça n'est que très normal en définitive, puisque il faut bien se rendre compte et définir que les sphères artistiques et sportives sont soumises au politiquement correct. Politiquement correct qui se doit d'être de gauche. Donc si vous sortez de cet axe, effectivement, vous êtes quelqu'un de très malvenu, très malvoyant, très malséant. Il y a eu aussi d'autres sorties comme ça ces derniers temps, Kylian Mbappé, Teddy Riner, Zidane qui lui a pas voulu se mouiller.
1: Il est encore malade.
4: Aussi, enfin si vous voulez, en fait dès que vous êtes un artiste ou un sportif et que vous commencez à effectivement représenter la France, parce qu'en fait c'est ce qu'ils font aussi déjà, ils représentent la France dans les compétitions sportives, ces
1: bien
4: gens-là.
1: Sûr, bien sûr.
4: On a l'impression que ça dérange effectivement la petite sphère de gauche qui elle est la France.
1: Et c'est incroyable de voir comment, que ce soit par exemple pour Charles Sapin à France Inter ou que ce soit pour le sport, finalement la gauche gagne et la droite est obligée de se taire, on dirait.
4: Parce que la gauche a tout cadenassé depuis 40 ans, quoi. Et surtout, j'entendais une de vos personnes sur le plateau qui parlait de Léon Marchand. Qui parlait de Léon Marchand. Mmh. Mais Léon Marchand, en fait, c'est pas trop par rapport aux propos qu'il a tenus. C'est juste surtout le fait d'avoir affiché sur sa page ou je ne sais quoi le blason ou les armoiries de sa ville. Et comme il y avait une fleur de lys dans le truc.
1: Oui, mais on lui avait aussi reproché de ne pas s'être engagé clairement. Effectivement, bon, il y a eu plusieurs épisodes effectivement avec Léon Marchand, malheureusement.
4: Mmh. Mais en fait, surtout moi, pour terminer là-dessus, tous les symboles qui représentent la France font vomir la gauche. Et comme la gauche tient en main le milieu artistique, culturel et sportif, si vous déviez de cet axe, effectivement, vous allez vite sauter, vous allez vite perdre votre place, on va vite vous faire comprendre que vous n'avez rien à faire ici parce que vous n'êtes pas du bon côté de la chose. Vous n'êtes pas politiquement correct, vous n'êtes pas politiquement saillant, vous n'êtes pas quelqu'un sur qui on peut compter parce qu'effectivement, vous avez une opinion divergente.
1: Merci.
4: C'est ça qu'il faudrait dire.
1: Ouais,
4: je vous en
1: merci,
4: prie, passez une bonne journée.
1: Merci mon cher Guillaume d'avoir appelé au standard d'Europe 1 01 80 20 39 21. Merci infiniment. Et comme dit Gabriel Cluzel, qui est en train de se passer dans notre pays, en France. On marque une pause, on revient dans un instant, on parlera de Philippines. Voilà 2 ans, jour pour jour, que son corps a été retrouvé. Philippines, ça nous parle encore, ce mot-là, ce nom-là, ce prénom-là nous parle encore dans nos tripes, dans notre cœur, dans notre âme, dans le cœur de la France. Pourquoi ? Appelez-nous au standard d'Europe 1, 01 80 20 39 21.
3: 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Belle matinée avec Christine Kelly sur Europe 1.
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0: Il est 11h15, vous écoutez Christine Kelly et vous sur Europe 1. Nous revenons sur le meurtre de Philippine, étudiante de 19 ans, retrouvée morte au bois de Boulogne. C'était il y a 2 ans. Et 2 ans après, justement, on se pose cette question. Pensez-vous que l'État ait tiré toutes les leçons de ce drame? Nous serons avec Maître Gilles Bercola et vous aussi, vos témoignages, vos réactions au Standard d'Europe 1 pour appeler Christine Kelly. Le numéro est non surtaxé, 01 80 20 39 21. Numéro aussi pour envoyer vos réactions et témoignages sur WhatsApp. Vous écoutez Europe 1.
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2: La suite à 11h17 sur Europe 1. Ce matin, nous revenons sur le meurtre de Philippine, 19 ans, étudiante retrouvée morte dans le bois de Boulogne. C'était il y a 2 ans. Et cette question ce matin, 2 ans après, pensez-vous que l'État ait tiré toutes les leçons de ce drame? On en parle avec Gabriel Cluzel, votre invité aussi, Christine, maître Gilbert Collard, ancien avocat, ancien député. Et vous aussi, chers auditeurs d'Europe 1, vous avez la parole au 01 80 20 39 21, au standard et sur WhatsApp.
3: Absolument, il y a 2 ans, Philippine, étudiante de 19 ans, était retrouvée morte dans le bois de Boulogne. Ce meurtre avait bouleversé la France et relancé le débat sur l'exécution des OQTF et le suivi des délinquants dangereux. 2 ans après, pensez-vous que l'État ait tiré toutes les leçons de ce drame? Comme disait Géraldine Hamon, appelez-nous au standard d'Europe 1. Avant de donner la parole à Gabriel Cluzel, Gilbert Collard, ancien avocat, ancien député, vous êtes en ligne avec nous.
4: Oui, bonjour.
3: Voilà, 2 ans jour pour jour, la France était émue, choquée par le corps de Philippine qui avait été découvert. Découvert d'ailleurs par des amis de la famille, on s'en souvient, hein, qui avait lancé une battue pour retrouver son corps. Comment réagissez-vous? Quelle est votre réaction ce matin, 2 ans jour pour jour après la découverte du corps de Philippine?
4: Bon, j'ai la même réaction que celle des parents, et je pense que tous les parents ont la même réaction. La peine, le deuil, bien sûr, mais surtout le sentiment insupportable que aucune leçon n'a été tirée. Hein. Alors je me pose une question et je n'ai pas la réponse, franchement. Hein. Monsieur Retailleau, à l'époque, qui était ministre de l'Intérieur, avait promis un rapport de l'inspection. Est-ce que ce rapport a même été rédigé? Franchement, je ne le crois pas, voyez-vous, mais je peux me tromper là. Hein. Je peux me tromper parce que j'ai pas fait les recherches suffisantes, mais l'avocate, déjà, il y a quelque temps, de la famille, se plaignait de ne pas avoir vu ce rapport. Alors, c'est dire à quel point il n'y a aucune prise en considération de la réalité qui conduit à des horreurs pareilles. On a eu Liana, on a eu Elias, et au moment du drame de Liana, les parents de Philippine s'étaient eux-mêmes indignés, avaient pris la parole en disant « Mais qu'est-ce qu'on fait? Qu'est-ce qu'on fait? On fait rien. » Aucune prise en compte de l'état dangereux. Je rappelle quand même que l'assassin de Philippine avait été localisé comme présentant un état dangereux, ce qui n'avait pas empêché le juge de le libérer. Ce qui n'avait pas empêché le juge de le libérer, au motif qu'il s'était bien tenu pendant 15 jours, vous vous rendez compte? Bon, alors franchement, on a tenu... Du reste, c'est la France d'aujourd'hui, quoi. On ne tient aucun compte de rien. On palabre, on parle, on promet, et dans la réalité, on ne sait rien. L'accélération d'application des OQTF n'a pas été mise en place, la responsabilité des magistrats n'existe pas. Quand vous pensez que, lorsqu'il a été assigné à résidence, l'assassin de Philippine, on s'est rendu compte au bout de 15 jours seulement qu'il n'était pas là. Non, on se fout du monde, franchement.
3: Tout à fait, il était au Maroc.
4: On se fout du monde, voilà. On se fout du monde, quoi. Et rien ne bouge, rien ne se fait. Alors, tout ce qu'on voit, ce sont ces théâtreux de la politique, hein, je suis désolé, mais qui viennent palabrer sur les tombes. Bon, c'est, moi, ça me peine beaucoup, vraiment, ça me révolte même.
3: Gilbert Collard, en direct sur Europe 1, resté en ligne avec nous. On se rappelle effectivement de Philippine, je le disais, qui avait 19 ans, elle étudiait l'économie et l'ingénierie financière à l'Université Paris-Dauphine. Elle a disparu le 20 septembre après avoir déjeuné près de son université. Son corps, partiellement enterré, a été découvert donc le 21 septembre 2024 grâce aux recherches de ses proches. L'autopsie avait conclu à une mort par asphyxie. Le principal suspect, comme le rappelait Gilbert Collard en ligne avec nous, Taha O, alors âgé de 22 ans, a été arrêté 3 jours plus tard à Genève, puis extradé vers la France. Il était déjà condamné pour viol commis en 2019, quasiment dans les mêmes conditions, on s'en souvient. Hein. Il était visé par une OQTF non exécutée et venait de sortir d'un centre de rétention. Cette situation a provoqué une importante polémique et on voit que là, 2 ans après, il ne se passe rien. Il a été mis en examen pour viol, Gabriel Cluzel, en récidive et meurtre accompagné d'un autre crime. Il a reconnu avoir tué Philippine, mais l'enquête reste en cours juridiquement et on n'a pas de nouvelles du procès, Gabriel Cluzel.
0: Oui, je crois que Philippine est dans l'esprit de beaucoup de Français, enfin, notamment hier, puisque c'était le jour anniversaire. Et c'est vrai que vous vous souvenez, Christine, nous avions reçu, vous aviez reçu ses parents sur CNews, et j'étais là, et c'est vrai que nous en avions été tous très touchés. Moi, je ne peux pas repasser devant Dauphine sans avoir une pensée pour elle, même dans le bois de Boulogne. Enfin, c'est quelque chose qui est toujours présent à l'esprit. Puis je repense à ce pauvre père qui disait le jour de l'enterrement, normalement, il était, vous savez, à côté du cercueil de sa fille, normalement, j'aurais dû t'emmener dans cette église pour ton mariage, voilà, tu aurais dû être à mon bras, et là, je suis à côté de ton cercueil, c'est pas les parents qui enterrent les enfants, normalement. Et ce normalement, il m'avait frappé parce que dans notre pays, rien n'est normal, voilà. Alors, il y a eu quand même, me semble-t-il, une avancée, c'est que a été promulguée une loi qui permet de prolonger la durée en rétention en centre de rétention administrative, la loi dite philippine, puisque je crois, sauf erreur de ma part, qu'elle a été promulguée, hein, donc nous sommes passés de 90 à 210 jours de possibilité de détention en centre administratif, parce qu'on sait que là, finalement, cet individu avait été relâché, alors que ceux-là même qui l'ont relâché avaient conscience de sa dangerosité, hein, et ça, c'était une réalité. Mais bon, on va dire que cette loi, c'est un peu reculé pour mieux sauter, c'est quand même quelque chose qui ne résout pas ce sujet des OQTF, hein, parce qu'on ne peut pas garder à vie en centre de rétention administrative des gens dangereux, et c'est vrai qu'il y a une promesse non tenue d'Emmanuel Macron qui est peut-être la pire de ces promesses non tenues. Il y a beaucoup de promesses non tenues, hein, on ne va pas se mentir, mais celle-là, de ne pas avoir réussi, alors il parlait de 0% de QTF, mais même simplement à réduire de façon drastique le nombre d'OQTF non exécutés, ça a coûté la vie à Philippine, mais vous savez, il y en a d'autres, hein, on pense à Lola, on pense à prêtre qui s'appelle Olivier Maire, dans mon souvenir plus récemment, Étienne Drouin, qui a été aussi tué par une personne sous OQTF non exécutée. Donc c'est vrai que cette promesse non tenue, elle est absolument tragique, et ce président porte la responsabilité.
3: Ah oui, les principales affaires avec des OQTF, le 25 octobre à Pantin, deux hommes algériens sous OQTF soupçonnés d'une tentative de viol et de violence sur homme, le 17 novembre à Marseille, un homme sous OQTF interpellé en flagrant délit alors qu'il était soupçonné de violer une femme au Goud, 22 février 2025, attaque de Mulhouse, algérien sous OQTF déjà condamné pour apologie du terrorisme, accusé d'avoir tué un passant et blessé plusieurs personnes au couteau, et il y en a encore. Je veux rebondir peut-être, Gilbert Collard, sur ce que disait Gabriel Cluzel il y a quelques instants, sur ces parents de Philippine, ces parents qui étaient sur notre plateau il y a quelques mois et qui racontaient ce dysfonctionnement de la justice, Gilbert Collard, cette double peine.
4: Oui, mais il faut rappeler un élément qui est écœurant, quoi. On aurait pu garder 15 jours de plus l'assassin. Philippine aurait pu lui échapper. Mais le juge de l'application des peines n'a pas voulu que l'on prolonge la rétention de 15 jours. Vous vous rendez compte? Il n'a pas voulu. Au motif que le criminel s'était bien tenu et que, voilà, l'argument là est énorme. Et que de toute manière, la France n'obtiendrait pas, dans le délai de 15 jours, le document consulaire qui permettrait de le renvoyer au Maroc.
3: Gilbert
4: Or,
3: Collard,
4: le document a été obtenu en 2 jours.
3: Oui. Gilbert Collard, on marque une pause. On revient sur le sujet de Philippine. Appelez-nous au standard d'Europe 1 si vous voulez réagir. 2 ans plus tard, comme Gilbert Collard, comme Gabriel Cluzel, Muriel nous a appelé de Marseille. On lui donnera la parole dans un instant. Effectivement, il y a la loi Philippine qui a été appliquée depuis. On parle de tous ces sujets. On marque une pause. On revient sur Europe 1 et on recevra dans un instant Hugo Frey. Et on recevra également le plus jeune évêque de France dans un instant pour parler de la rivière du pape.
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3: Il est 11h30 sur Europe 1, toute l'actualité, Émilie Dez.
22: Il y aura vraisemblablement des aides supplémentaires à partir du 1er octobre, mais pas de taxes généralisées. C'est ce qu'annonce le ministre de l'économie en pleine flambée des prix du carburant. Deux réunions d'urgence sont prévues aujourd'hui à Matignon. La première avec les directeurs d'administration centrale. Au menu, les approvisionnements en pétrole et en gaz perturbés par la guerre au Moyen-Orient. Cet après-midi, Sébastien Lecornu réunira ses ministres pour étudier les nouveaux dispositifs d'aide face à l'envolée des prix à la pompe. Le gazole est en moyenne à 2,41€ le litre, 2,17€ pour le sans-plomb 95. La menace de guerre hybride que livre la Russie est réelle et documentée. La mise au point du ministre de l'Intérieur après l'annonce par Emmanuel Macron d'un plan de protection des infrastructures critiques en France. La France qui n'a constaté ni survol de drones ni sabotage majeur, mais a été la cible d'attaques cyber. Une personne est toujours en garde à vue après les échauffourées qui ont suivi la collision entre un véhicule de police et un motard à Saint-Pierre-des-Corps ce week-end. Le policier qui conduisait le véhicule a été placé sous le statut de témoin assisté. 9 policiers et un gendarme ont été blessés dans la nuit de samedi à dimanche. Une vingtaine de véhicules ont été incendiés. Après l'audition de 6 ministres, la loi intégrale contre les violences sexistes et sexuelles est examinée aujourd'hui en commission spéciale à l'Assemblée. Remaniée après l'affaire Liana, le texte couvre toute la chaîne des violences, du repérage à la réparation en passant par la prévention. Il sera examiné dans l'hémicycle début octobre. Le tarif des assurances habitation et automobile devrait encore augmenter l'an prochain à un rythme supérieur à l'inflation actuelle. La hausse serait comprise entre 20 et 25 euros hors taxes sur l'année. Les assureurs évoquent des sinistres plus fréquents et plus coûteux à indemniser. Le trafic des trains toujours très perturbé dans la région de Toulouse. Un TER a percuté une voiture sur un passage à niveau hier en fin d'après-midi. La conductrice du véhicule est en urgence absolue. Et puis un mot de tennis, l'Espagne et l'Allemagne se sont qualifiés hier pour la phase finale de la Coupe Davis, phase finale qui se déroulera du 24 au 29 novembre à Bologne en Italie. La France et les États-Unis sont éliminés.
3: Merci Émilie, prochain point sur l'actualité à 12h sur Europe 1.
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3: Il est 11h33 sur Europe 1 avant l'événement, c'est-à-dire Monseigneur Guillet qui viendra dans le studio d'Europe 1 dans un instant, le plus jeune évêque de France qui va accueillir le pape Léon XIV au Stade de France en fin de semaine. Il va arriver en tout cas Étienne Guillet dans notre studio à 12h. On aura aussi Hugo Frey qui viendra, le célèbre chanteur qui viendra dans le studio d'Europe 1 dans un instant. D'abord, nous restons sur Philippines. Aujourd'hui, 2 ans jour pour jour. Après la découverte de son corps, nous avons Muriel qui nous a appelé de Marseille.
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3: Avant de donner la parole à Maître Gilbert Collard en ligne avec nous, Muriel, vous nous appelez de Marseille, Philippines. Un prénom qui évoque quoi pour vous ce matin ?
20: Écoutez, pour moi, je suis ulcérée parce que je me rends compte qu'une personne décide que le monstre qui l'a assassiné a le droit de sortir. Donc, j'espère que cette personne, je souhaite que cette personne a donné l'autorisation à ce monstre de sortir, aura des remords. Parce que c'est une famille endeuillée à vie. Mmh. C'est une vie qui a été coupée. Mais on est où, là ? Mmh. Où est la France ? Mmh. C'est une honte. Et il n'y a rien de fait. Est-ce que c'est normal qu'une seule personne, comme un roi absolu, décide qu'un monstre a le droit de sortir et recommence, et il n'y a rien de fait ? Mais il est où cet homme-là actuellement ? On va le nourrir pendant des années ?
3: Et j'avoue que c'est effectivement ce mot ulcéré. On a de la peine, on a de l'interrogation derrière le prénom Philippine, mais il y a aussi cette colère que vous soulignez, Muriel, parce qu'effectivement, on se rappelle hein, de cette tentative, ce viol, pardon, qu'il avait commis en 2019. Oui. Et il était visé par une OQTF non exécutée. Il venait de sortir de centre de rétention.
20: Mais ce n'est jamais exécuté, madame. Mais on promet en France, on ne fait rien. Nos hommes politiques n'ont pas de parole. C'est une honte. Mais je ne comprends pas que les gens ne soient pas lucides. On n'est plus lucides en France. Ouvrons les yeux. On a des choses à faire. Mais on ne fait rien. On attend quoi, là ? C'est un drame. Et ce n'est pas la seule, Philippine. Il y en a plein qui ont été tués Absolument. Comme ça, d'une façon dramatique.
3: Absolument.
20: Et c'est une honte. On ne se rend pas compte des familles brisées. Les gens se demanderont toujours comment leur enfant est mort. Mais c'est abominable. On fait plus pour les voyous que pour les gens qui sont les gens qui sont agressés maintenant. Ils ont des prisons, ils ont ci, ils ont ça, mais quoi ? C'est normal ça ? Mais enfin, il faut réfléchir. On dépense trop d'argent pour tous ces voyous.
3: Et moi, quand j'entends votre cri de colère, je pense aux différents ministres de la justice. Je pense à Éric Dupond-Moretti. Je pense à Gérald Darmanin. Et je sais pas. C'est pour ça que je ne pourrais jamais être ministre de la justice, mais non, mais je ne ferais pas des frites.
0: Non, ça serait pas mal.
3: Non, mais je ne ferais pas des frites aujourd'hui, Gabrielle Cluzel,
0: ouais, non, mais
3: auprès d'Edouard Philippe, parce que j'aurais la pensée de Philippine dans mon cœur. Vous voyez ce que je veux dire ? Je serais Éric Dupond-Moretti, je ne pourrais pas faire du théâtre aujourd'hui, parce que je penserai à Philippine. Je pense que, voilà, la justice, évidemment, elle n'est peut-être pas toujours juste, mais comme j'entends le cri de Muriel et le cri de toutes ces familles, hein, Muriel, hein, qui viennent sur les plateaux télé pour dire que non seulement on a perdu notre enfant, mais la justice ne nous rend plus justice.
20: Je voudrais vous dire quelque chose, j'ai une minute. Mon père, un papy de 84 ans, il y a 30 ans, a été assassiné dans l'Essonne. On l'a retrouvé égorgé sur le quai de la gare et il n'y a pas eu d'enquête.
3: Ah oui ? Ah oui ? Comment ça, il n'y a pas eu d'enquête ?
20: Il n'y a pas eu d'enquête. Il n'y a rien eu de fait, voilà. Et voilà, un vieux monsieur qui allait poster une lettre un matin, on l'a retrouvé égorgé sur le quai de la gare. Et il n'y a rien eu de fait. Alors ça n'a pas bougé, si vous voulez. On ne bouge pas en France. On privilégie les voyous. On ne fait rien pour les assassins. C'est ça le problème.
3: Merci beaucoup, Muriel, d'avoir appelé au Standard d'Europe 1. Gilbert Collard, je vous donne le mot de la fin sur ce sujet. On privilégie les voyous en France. Vous, en tant qu'avocat, vous pouvez confirmer ce que dit Muriel ?
1: Oui et non. Oui et non. À l'heure actuelle, il y a une idéologie qui vise à préférer le délinquant à la victime, c'est vrai, mais il faut ajouter un point. C'est que le parquet n'a pas fait appel de la décision du juge qui autorisait la remise en circulation du criminel. Mmh. Il n'y a même pas eu d'appel du parquet. C'est dire l'ensemble des dysfonctionnements qui ont amené à l'assassinat de Philippine. Et on avait promis, juré, toute la classe politique avait promis, juré, sur le cercueil, qu'on ferait la vérité, que tous les dysfonctionnements seraient châtiés. Mmh. Rien aujourd'hui, rien.
3: Merci beaucoup.
1: Pourquoi ?
3: Oui, pourquoi ? Merci beaucoup Gilbert Collard pour cette prise de parole en direct sur Europe 1, 2 ans après la mort de Philippine. Merci beaucoup Muriel de nous avoir appelé de Marseille sur la mort de Philippine. Gabriel Cluzel.
0: Oui, je voulais rebondir sur ce qu'a dit notre auditrice. Elle a dit en passant, et c'est une réalité, que c'est quelqu'un que le criminel, nous allons l'entretenir, un criminel présumé, il n'y a pas eu de procès, soyons oui. formels. Oui. Nous allons l'entretenir durant des années et des années. Donc si vous voulez, il y a quelque chose, faut pas trop y réfléchir quand on est parent de victime, hein, de se dire qu'on va entretenir avec ses impôts celui qui a fait tant de mal à notre enfant. Et on vient d'apprendre notamment, vous savez, à propos de Lola, qui elle aussi a été tuée par quelqu'un sous OQTF, que Dabia Benkiret, c'est-à-dire son assassin, n'étant pas solvable, les indemnités qu'elle doit verser aux familles seront servies, en fait, par le contribuable, le fonds d'indemnisation, fonds de garantie des victimes. Mmh. Donc c'est vrai qu'il y a un système qui est profondément dysfonctionnel. Quand vous êtes victime, votre avocat, c'est vous qui le payez, mais quand vous êtes le criminel, c'est commis d'office. Mmh. Et il y a un moment où tout ça devient extrêmement insupportable.
3: Merci beaucoup Gabriel Cluzel, effectivement, pour cette mise au point 2 ans après la découverte du corps de Philippine. Et merci beaucoup Muriel, merci Gilbert Collard. On va parler maintenant de le pape, la venue du pape. On est à 4 jours de cette arrivée du pape. Vous savez que ça fait 18 ans qu'il n'y a pas eu de voyage officiel d'un pape en France. 18 ans, le dernier, c'était en 2008. Nous allons recevoir dans un instant le plus jeune évêque de France, Monseigneur Étienne Guillet, qui se prépare à accueillir le pape Léon XIV au Stade de France ce week-end dans un département populaire, multiconfessionnel. Alors il veut faire de cette visite un grand moment de foi, mais aussi de fraternité, d'unité. On en parlera avec lui, mais d'abord, nous recevons dans le studio d'Europe 1 Hugues Aufray. C'est un plaisir de l'accueillir. Vous pouvez appeler au Standard d'Europe 1 pour pouvoir discuter avec Hugues Aufray qui est dans le studio d'Europe 1.
14: Et pour échanger avec notre invité Hugues Aufray, 01 80 20 39 21, le numéro est non surtaxé. À tout de suite sur Europe 1.
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14: Il est 11h43, vous écoutez Europe 1 et avant de retrouver Christine Kelly pour la suite de Christine Kelly et vous, je vous rappelle que vous pouvez retrouver Au cœur de l'histoire en podcast. 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
14: Et à 11h44 sur Europe 1, c'est le moment d'accueillir notre invité, Hugo Frey, puisqu'à 4 jours de la venue du pape en France, un artiste profondément marqué par la foi chrétienne, Christine.
3: Ah oui, Géraldine, c'est un honneur de recevoir Hugo Frey dans le studio d'Europe 1. Il a chanté devant le pape François, c'était le 15 février 2024, guitare en main. On s'en souvient, il avait entonné le dernier couplet de sa chanson, Le petit âne gris sur l'enfant Jésus. La spiritualité chrétienne anime son art, Hugo Frey.

0: Chaton.
1: Ah, vous connaissez
2: bien
1: ça?
2: Bien sûr, moi je l'ai appris à l'école,
3: chanter
2: cette chanson.
3: Chez les scouts.
2: Je l'ai apprise à l'école.
1: Je suis passée à côté de ma vie, moi.
2: Je la connais pas par cœur.
3: Mais il n'y a pas que ça que vous chantez, Hugo.
1: Non, il n'y a pas que ça. Quel plaisir de vous avoir.
4: Bonjour, bonjour. C'est un plaisir de cette invitation. Pour moi, c'est l'occasion d'un grand partage.
1: C'est vrai?
4: Voilà, bien sûr, puisque vous allez me poser des questions, je vais vous répondre. Et ça va nous enrichir tous les deux.
1: Absolument. Alors, dans un instant, on va parler du pape et peut-être de cette rencontre avec le pape que vous avez eue peut-être en 2024. On en parlera dans un instant. D'abord, j'ai envie de parler de votre tournée Escapada. Escapada, la
4: ou
1: tournée.
4: Escapade.
1: Ah bon, d'accord, parce que justement, j'allais vous demander pourquoi Escapada. Alors, Escapada ou Escapade?
4: Moi, j'ai dit les deux choses. Mais Escapade, c'était en français, Escapada. C'est en espagnol, voilà.
1: Oui, alors vous venez de fêter vos 97 ans, je vous rassure, ça ne se voit pas du tout. Ouais. Vous avez toujours le goût de l'aventure, d'ailleurs vous partez en tournée avec Escapada le 29 septembre à Bordeaux, le 10 octobre à Rennes, le 11 octobre à Saint-Brieuc, le 23 à Bressuire, le 1er novembre à Au Havre, le 14 novembre à Seignos, le 24 novembre à Bruxelles, tenez-vous bien, le 7 décembre à Reims, le 13 décembre à Metz, et le 25 décembre à Pointe-à-Pitre en Guadeloupe, ça c'était une blague.
4: Ouais. Dommage.
1: Oui, dommage. Alors, Escapada, qu'est-ce que c'est, Hugo Frey?
4: Ben, l'échapper, c'est que j'échappe. Ma carrière a toujours échappé à quelque chose, à tout ce qui était, bloqué dans la tête des gens. Ils ont des idées, ils sont de gauche ou ils sont de droite, ils peuvent pas s'entendre. Ça c'est insupportable pour moi. Si vous me demandez de répondre à certaines questions, j'ai tendance à vouloir m'échapper exactement comme un animal sauvage qu'on vient d'attraper.
1: Alors à quelle question vous avez envie d'échapper que je n'ai pas encore posée?
4: Par exemple, vous avez parlé de, je crois, des chansons scouts.
1: Oui, c'est guerrière.
4: Alors je commence par le commencement, je n'ai jamais été scout de ma vie.
1: Alors je ne comprends pas votre rapport à la foi, Hugo Frey. À la fois vous êtes très croyant.
4: C'est en cela que...
1: Dites-moi tout, votre rapport à la foi, Hugo Frey, c'est important pour vous.
4: Moi j'ai des valeurs. Et ces valeurs, c'est des valeurs que l'on retrouve effectivement dans le christianisme fondamental. Ce qui fait qu'aujourd'hui je suis un croyant non pratiquant, et à ce point de vue-là, il y a beaucoup de Français qui sont comme moi, ils sont perdus, ils savent plus où ils sont. Moi, je vais vous dire où ils sont.
1: Hugo Frey, en direct sur Europe 1.
4: Je leur dis, vous êtes des agnostiques.

0: Donc aujourd'hui, les valeurs fondamentales du christianisme sont les valeurs de l'humanisme. Mais ce qui différencie le christianisme de par exemple, du protestantisme, ce sont des valeurs qui sont superficielles. Par exemple, les uns mangent de la viande, les autres n'en mangent pas. Par exemple, les musulmans mangent pas de porc, les chrétiens mangent du porc. Alors, ils se disputent pour ça, mais ça n'a rien à voir avec la religion. Ça.
1: La profondeur de la religion, vous dites.
0: Par contre,
1: il y a un point que je ne comprends pas, c'est comment est-ce que c'est complètement personnel. Hein, mais comment est-ce qu'on peut être croyant sans être pratiquant? Ça, c'est un truc qui m'échappe complètement. Vous n'êtes pas obligé de répondre.
0: Hein. Si, je vais répondre. Moi, j'ai vu à Rome.
1: Et beaucoup sont comme vous, hein, mais c'est quelque chose que j'ai du mal à comprendre.
0: J'étais très fier d'être invité par le pape, de le rencontrer.
1: Le 15 février 2024.
0: Mais j'étais très, très impressionné, d'une façon un peu gênante, par la richesse qui était autour de moi. C'est un palais, le Rome.
1: Oui. Bon, ils ont les moyens.
0: Je ne veux pas les critiquer, mais si vous voulez, c'est pas ça qui me séduit dans le christianisme. Ce qui me séduit dans le christianisme, c'est les valeurs profondes. Or, le Christ, il a toujours été toujours été du côté des pauvres. Et les pauvres, aujourd'hui.
1: Mais ça veut pas dire qu'il faut obligatoirement être pauvre pour aimer le Christ.
0: Non. Non, mais les pauvres, ils se raccrochent au Christ parce qu'ils ont besoin de se raccrocher à quelque chose. Et tous les êtres humains ont besoin de se raccrocher à quelque chose qu'ils ne comprennent pas. Et c'est la définition de Dieu. Dieu, c'est quelque chose qu'on ne peut pas décrire, qu'on ne peut pas comprendre, mais qu'il faut admettre. Voilà, c'est ça. C'est comme l'infini.
1: Absolument d'accord.
0: Vous ne pouvez pas comprendre l'infini.
1: Le cerveau humain ne peut pas le comprendre.
0: Mais il faut l'admettre, parce que sinon vous ne pouvez pas faire de géométrie.
1: Hugo Frey, en direct sur Europe 1, il est avec nous dans le studio, il vient de fêter ses 97 ans, il n'a rien perdu de son goût de l'aventure avec sa tournée Escapada. Une escapade, c'est partir ailleurs le temps d'une soirée, mais avec Hugo Frey, c'est surtout voyager au cœur des chansons qui rassemblent, qui réchauffent, qui unissent les générations, et puis on aime cette humanité que vous prenez en direct là sur Europe 1. Gabriel Cluzel a une question à vous poser.
2: Alors moi, je vais demander un autographe pour mon fils qui s'appelle Hugues.
1: Alors, un autographe. Ensuite, on demandera à Fabrice Lafitte de nous dire quelques petits mots.
2: Moi, c'est vrai que les chansons d'Hugo Frey m'ont toujours fait vibrer. C'est un fameux trois-mâts.
3: Santiano.
2: Voilà, c'est vrai que
4: c'est un fameux trois-mâts, fin comme un oiseau.
0: C'est une chanson sur la fraternité et l'espoir. C'est une chanson d'espérance.
1: Fraternité, espoir. Qu'est-ce que c'est?
0: Des émigrés, c'est une chanson.

0: Oui, mon chéri,
1: quitter son pays.
0: Pas tous, hein, tous ne sont pas courageux.
2: Oui, et puis il y a les gens qui restent peuvent être aussi courageux, ceux qui défendent leur pays, hein, si je peux me permettre.
1: Par ailleurs, j'aime beaucoup
2: Céline. Vous connaissez Céline?
0: Alors, est-ce que ça vous souvient, grand écrivain.
2: Les années ont passé. Ouais, ça, je ne peux pas l'écouter sans pleurer.
1: Et c'est comme ça que la maman qui avait déjà 13 enfants, quand elle a entendu cette chanson, elle a dit « Je ne peux pas avoir un 14e ».
0: Ah oui, la maman de Céline Dion qui a failli avorter.
1: Qui a voulu avorter. Elle est allée à l'hôpital pour avorter. Et dans la voiture, dans le taxi qui l'emmenait, elle a entendu cette chanson. Et elle a dit à son mari, on rentre à la maison.
2: Attendez, s'il y a Céline Dion aujourd'hui, c'est grâce à vous ?
1: Bien sûr, elle doit la vie à cette chanson.
2: Je l'ignorais complètement, vous le saviez, Christine ?
0: Pour ne rien vous cacher, William Torsel vient de me le dire en
3: belle histoire.
1: C'est sa mère.
2: Incroyable.
1: C'est la maman
0: qui a entendu cette chanson.
3: Et elle l'a appelée Céline.
0: Céline Dion grâce à vous.
1: Qui m'a raconté cette histoire. Je ne croyais pas mes oreilles. Elle a entendu cette chanson, elle a dit à son mari, on rentre à la maison. Si c'est une fille, on l'appellera Céline.
3: Magnifique.
1: Voilà.
2: Ah, ça me donne des frissons.
3: Moi aussi, pareil.
0: Moi aussi.
1: Les Français découvrent ça maintenant, parce que je le dis à Europe 1, et ils ont adoré Céline, la chanson, mais ils ne savaient pas ça, et bien ça c'est la vérité.
0: Incroyable.
4: Et puis la musique est signée par un jeune américain débutant qu'on ne connaissait pas à l'époque, un certain Mort Schumann.
1: Mort Schumann, exactement. Émigré polonais, juif polonais.
0: Je suis subjugué.
2: Et vous pensiez à quelqu'un en particulier quand vous aviez écrit cette chanson?
1: Moi,
2: vous aviez quelqu'un en tête?
1: Oui. Evelyn Buggy, avec qui j'ai

0: sorti cette chanson,
1: Hugo Frey sur Europe 1,
0: pensait à sa sœur qu'elle avait perdue, une sœur qu'elle aimait beaucoup et qui était jeune. Et moi, j'ai pensé à mon frère qui m'a élevé, que j'aimais beaucoup et que j'avais perdu.
2: Je crois que c'est une de vos plus belles chansons, de mon point de vue.
0: Moi, je me suis servi de mon émotion pour écrire cette chanson, comme Evelyne Bugy, que je remercie beaucoup d'avoir partagé avec moi. On a écrit ensemble cette chanson.
3: Et autre grand succès.
0: Ça aussi, c'est une chanson d'émotion. Je ne peux pas faire autre chose. Je suis incapable.
3: Et puis, si je ne m'abuse, cette chanson a été reprise par la musique, tout du moins, par John Lennon, la mélodie. Et Yoko Ono.
0: Ah oui, oui, il a copié la mélodie, quoi.
3: Ouais, c'est ça.
0: Mais moi, j'en ai profité pour raconter une histoire d'enfant. Les enfants sont très sensibles. Et un prêtre alsacien m'a fait un jour des compliments, mais à la fin, il m'a fait un petit reproche. Il m'a dit, pourquoi vous faites pleurer les enfants? J'ai dit, mais je ne le fais pas pleurer par plaisir. Ils pleurent parce que je chante des choses qui les touchent, qui leur touchent le cœur, parce que les enfants sont bons. Et la mort d'un cheval, pour un enfant, c'est quelque chose. Et voilà, c'est tout simplement ça. C'est pour ça que je chante, moi, ce qui me touche, et ça touche les autres, voilà.
2: Et le petit Adri, c'est triste aussi.
3: Et ça, c'était lors d'une fête de fin d'année pour votre fille Charlotte, c'est ça?
0: C'est pour Charlotte. Oui, oui, c'est Charlotte. Et je l'ai vue et j'ai pleuré en entendant. En voyant la maîtresse d'école qui faisait ses adieux à l'école maternelle. Donc ma fille était toute petite, elle devait avoir 8 ans, quoi. Et elle a fait un petit discours, puis elle est partie. Il n'y a pas eu un mot, pas eu un applaudissement, rien. J'ai dit, mais comment les gens peuvent être aussi insensibles? Et avec Evelyne Bugy, on a écrit cette chanson ensemble.
1: Hugo Frey en direct sur Europe 1. Fraternité, humanité, émotion, 97 ans, plein d'énergie dans le studio d'Europe 1. On marque une pause, on revient dans un instant, puisque Hugo Frey a chanté pour le pape. C'était le 15 février 2024. Et dans un instant, on va recevoir l'évêque Monseigneur Étienne Guillet, qui est le plus jeune évêque de France, qui va accueillir le pape à Saint-Denis le week-end prochain. Hugo Frey, restez avec nous direct sur Europe 1.
4: 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Belle fin de matinée avec Christine Kelly sur Europe 1.
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1: Direct Hugo Frey qui est en train de signer des autographes. Il est 12h pile sur toute l'actualité. Émilie Daez.
25: Bonjour à tous. Les pêcheurs mobilisés face à la flambée des prix du carburant. Ils bloquent ce matin le vieux port de Cannes. Les pêcheurs soutenus par David Lisnard, le maire de la ville. L'absurdité des charges bureaucratiques qu'on leur impose pose également problème, alerte le maire de Nice sur Instagram. La ministre de la Pêche est attendue à 7. Les indépendants, comme les infirmiers à domicile, sont aussi fortement impactés par la hausse des prix du carburant. Rouler revient à perdre de l'argent, faute de pouvoir répercuter la hausse des prix sur leurs tarifs. Reportage de Stéphane Burgat pour Europe 1.
26: En zone rurale, Gaëlle Cana, présidente du collectif des infirmiers libéraux en colère, passe d'une maison à une autre et roule 150 km chaque jour.
27: Je fais en moyenne un plein par semaine. Celui que j'ai fait hier m'a coûté 80 euros. J'ai un réservoir qui fait 40 litres, c'est énorme. C'est la première fois que je paye autant pour un plein. On va être aux environs de 400 euros d'essence par mois.
26: Les conséquences sont déjà là. Selon une enquête qu'elle publie, un infirmier libéral sur deux aurait déjà été contraint de refuser des patients à cause des coûts de déplacement.
27: Ceux qui sont dans des villages isolés à la montagne, je pense que c'est déjà eux qui paient la facture en fait. S'il a un soin qui est bien payé, on va y aller. S'il a un soin qui est mal payé, on va pas y aller. Et choisir le patient en fonction de ce que rapporte le soin, c'est horrible.
26: Le malaise est profond dans la profession, confirme Christophe Barcelo, président régional du syndicat URPS.
28: Sur la région, il y a une étude qui a été faite. On a 60% des infirmiers libéraux qui vont pas continuer jusqu'à la fin de leur carrière, jusqu'à la retraite. C'est quand même désastreux.
26: Car l'essence est la goutte de trop dans une profession où toutes les charges explosent, notamment les assurances. Marseille, Stéphane Burgat, Europe.
25: Et face à la crise énergétique, deux réunions sont prévues aujourd'hui à Matignon. La première ce matin sur les approvisionnements en pétrole et en gaz. Cet après-midi sur les nouveaux dispositifs d'aide à l'étude. Il y aura vraisemblablement des aides supplémentaires à partir du 1er octobre, mais pas de taxes généralisées, annonce le ministre de l'économie. Le gazole est en moyenne à 2,41 euros le litre, 2,17 euros pour le sans-plomb 95. Emmanuel Macron sera interviewé jeudi soir à 20h à la télévision. Une information judiciaire a été ouverte après une collision ce week-end entre un véhicule de police et un motard à Saint-Pierre-des-Corps, près de Tours. Collision suivie par une nuit d'émeute. 9 policiers et un gendarme ont été blessés. Une vingtaine de véhicules ont été incendiés. Le policier qui conduisait le véhicule a été placé sous le statut de témoin assisté. 5 jeunes ont été interpellés, une personne est toujours en garde à vue. Les députés se penchent aujourd'hui sur la proposition de loi intégrale contre les violences sexistes et sexuelles. Le texte revu après l'affaire Liana couvre toute la chaîne des violences, du repérage à la réparation en passant par la prévention. La semaine dernière, 6 ministres ont été auditionnés sur les volets police, justice, santé, travail et école. Ségolène Royal a été rappelée à l'ordre après avoir qualifié ce week-end Raphaël Glucksmann de stagiaire. La commission d'organisation de la primaire socialiste lui demande de revenir à une attitude respectueuse. Emmanuel Macron et Donald Trump vont se rencontrer en marge de l'Assemblée générale des Nations Unies. Le président français va rejoindre New York depuis Saint-Pierre-et-Miquelon où il a rencontré le premier ministre canadien. Tous les deux ont plaidé pour un rapprochement profond de la France et du Canada. Donald Trump menace régulièrement le Canada d'annexion et a publié récemment une carte qui couvre toute la région du drapeau américain, y compris Saint-Pierre-et-Miquelon. Le parti de Vladimir Poutine a remporté un nombre record de sièges lors des élections législatives, un scrutin marqué par des piratages informatiques et des attaques de drones ukrainiens. Aucun parti opposé à la guerre en Ukraine n'avait été autorisé à concourir pour ces élections. Et puis les Pyrénées-Orientales, l'Aude et le Gard sont en vigilance rouge pour un risque très élevé de feux de forêt. 5 autres départements du Sud sont en orange à 2 jours de l'automne.
0: Merci Émilie. Il est 12h05 sur Europe 1. Prochain point sur l'actualité à 12h30.
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0: Qui est dans le studio d'Europe 1 avec nous. Quel plaisir de l'avoir. Effectivement, il va partir en tournée 29 septembre à Bordeaux, 10 octobre à Rennes, 11 octobre à Saint-Brieuc, 23 octobre à Bressuire. Pas encore pour Pointe-à-Pitre, mais il m'a dit que ça viendra peut-être. C'est un plaisir de vous avoir dans le studio d'Europe 1. Nous sommes avec Gabriel Cluzel, Géraldine Hamon, nous sommes avec Étienne Guillet, qui est le plus jeune évêque de France, qui nous a rejoint. C'est notre invité, puisqu'il se prépare à accueillir le pape Léon XIV au Stade de France. On a aussi Cyril de la Molinière dans le studio d'Europe 1, journaliste à Europe 1. On va parler du pape, on va parler du gaufret, effectivement, et de toute cette ferveur qui est en train d'enflammer la France. Pourquoi ? Effectivement, ça fait 18 ans qu'un pape n'est pas venu officiellement en France. On en parle sur Europe 1. D'abord, on va prendre nos deux auditeurs qui ont appelé pour Hugo Gaufret. D'abord, on a Jean-Yves qui nous appelle de Rhône-Alpes. Bonjour, vous avez du respect pour Hugo Gaufret, il a bercé votre enfance. Dites-nous tout.
3: Oui, bonjour.
4: Oui, bonjour.
0: Bonjour.
4: Bonjour.
0: Bonjour Jean-Yves.
3: Effectivement, je fais partie de cette génération qui était bercée par ces chansons. Je ne vais pas citer tout le répertoire, évidemment. Et je respecte mon grand âge et la forme qu'il a encore à bientôt 97 ans.
4: Ouais.
3: Mais bon.
4: Posez-moi votre question.
0: Alors, est-ce que vous avez une question? Parce que Jean-Yves, qui est en ligne avec nous, il dit il a résisté au temps, même à la canicule.
4: Ouais, ouais.
0: Quelle question peut-être, Jean-Yves?
3: Est-ce que j'ai mis sur les réseaux? Mais pourquoi? Parce que Hugues reste toujours au frais.
0: Bon, on lui a déjà fait celle-ci. Alors, oui. Vous dites qu'il n'est pas accepté, qu'il est, vous n'est,
3: mais,
0: il reste au frais.
3: Par contre, je
0: suis étonné qu'il accepte la Légion d'honneur. Pourquoi? Il a raison.
3: Oui, parce que il est humaniste. Bon, il a sans doute mérité, mais maintenant la Légion d'honneur, ils en distribuent. Alors, si vous êtes parfaitement humaniste, offrez-la aux sapeurs-pompiers.
4: Ah ben bien sûr.
3: Aux policiers,
4: bien sûr.
3: Aux forces de l'ordre en général, aux médecins, ils sont là pour
0: merci.
3: Nos vies.
0: Mon cher Jean-Yves, sûr, moi j'ai la Légion d'honneur, je la garde, hein, je vous le dis directement.
4: Vous avez raison,
0: cas,
4: vous avez raison.
0: Mon cher Jean-Yves.
4: Quand on la reçoit, la première chose qui vient, c'est on partage. Moi, j'ai reçu, j'ai eu beaucoup de chance dans la vie, et j'essaye de partager mon bonheur avec ceux qui n'en ont pas.
0: Et voilà. Vous le partagez.
4: Donc, derrière cette Légion d'honneur, sachez une chose, que c'est que moi, chez moi, quand je vais quelque part d'important, et qu'il y a des gens à l'entrée, c'est des gardes, c'est des policiers, c'est des gens comme ça, je leur dis bonjour à tous, et je leur dis à tous merci. Garde Lyon, Il y a énormément de soldats pour maintenir l'ordre, et je leur dis, je prends toujours le temps de m'arrêter pour les saluer et les remercier. Voilà.
0: Et oui, beaucoup ne le font pas. C'est simple, c'est de l'humanité, c'est de la fraternité, c'est la France. Augustin, vous nous appelez de Loire-Atlantique. Vous avez 32 ans et vous voulez juste dire juste merci.
5: Absolument.
0: Alors, voilà, vous écoutez, pour rebondir
5: sur le... Bonjour monsieur, écoutez...
4: Bonjour.
5: Je suis vraiment ravi de vous avoir au téléphone.
4: Allez-y.
5: Je voulais savoir comment vous écrire. Et voilà, je voulais vous remercier parce que vos chansons me portent dans la vie en général, etc. C'est souvent des beaux messages d'espérance, d'espoir. Et je voulais vous dire merci.
4: Elles sont faites pour ça, parce que ça fait partie de ce que j'appelle le partage. Moi, je ne travaille pas. Je n'ai pas droit à la retraite parce que je n'ai jamais travaillé. J'ai passé ma vie à jouer. Comme les enfants. Je joue du piano, je joue de l'accordéon, je joue de l'harmonica, je joue de la guitare. Je joue pour essayer de rendre les gens heureux. Donc c'est ça la façon dont... C'est mon partage, c'est ça. C'est mon partage chrétien, parce que c'est une des valeurs. C'est la valeur de base du christianisme, c'est le partage. Le partage, c'est une forme d'égalité. Et je suis... Je le dis tout de suite, pour ne pas que ça soit... dit en vitesse et masqué, je ne suis pas très pratiquant, même pas du tout pratiquant.
0: Hugo Frey en direct sur Europe 1 qui se retourne, je vous le dis, moi auditeur d'Europe 1, vers...
4: Mais je suis croyant.
0: Je suis croyant. Je ne suis pas pratiquant. Alors
4: agnostique.
0: Hugo Frey, pendant que voilà, vous nous adressez à Étienne Guillet, qui est le plus jeune évêque de France, qui est notre invité, vient de nous rejoindre à la suite d'Europe 1, mais vous dites que vous n'êtes pas pratiquant, mais comme si vous excusez quand même de ne pas être pratiquant. Je vous ai à l'œil, hein, Hugo Frey. Hein.
4: Non, mais je suis sûr que mon voisin, l'évêque, le jeune évêque, il comprend ce que je veux dire. Je suis croyant, fondamentalement croyant.
0: Alors, Étienne Guillet, je vous donne la parole.
4: Mais il y a une partie de la culture que je... Ça me choque quand on me reproche de manger du porc, par exemple. Par les musulmans qui me disent « Pourquoi tu manges du porc ?» Et je dis « Pourquoi tu n'en manges pas ?» Alors ça, ça n'a rien à voir avec la religion. Ça.
0: Alors, Hugo Frey, merci beaucoup d'avoir été en direction Europe 1. Étienne Guillet va vous répondre.
6: Bonjour à tous vos auditeurs. Grande joie d'être avec vous. Et puis, grand honneur d'être aussi avec Hugo Frey. J'ai chanté et je chante encore tellement vos chansons. Donc, vraiment, ça. Voilà. C'est une belle surprise de se retrouver aussi sur ce plateau ce matin.
0: Alors,
6: voilà, chacun a un mystère dans son cœur avec Dieu. Ce que je dois dire en étant juste à vos côtés, c'est que vous avez une croix autour du cou et que dès que je suis arrivé dans le studio, vous avez montré la croix que vous aviez dans la poche. Et être croyant, c'est, je crois, être chrétien, c'est déjà dire à celui qui est mort sur la croix qu'il compte pour nous et que c'est important pour nous.
4: C'est déjà beaucoup.
0: Monseigneur Guillet en direct sur Europe 1, Hugo Frey, merci infiniment d'avoir été notre invité sur Europe 1.
4: Merci,
0: c'est un honneur. Vous avez fait vibrer ce studio d'émotion, de fraternité.
27: Beaucoup d'émotion,
0: hein,
27: c'est les auditeurs.
0: Oui, là, vous dites que la valeur de base du christianisme, c'est le partage. On retiendra ça. Et on rappelle votre tournée Escapada. Merci infiniment pour cette pétillance que vous avez dans les yeux et qui déborde effectivement d'énergie, de générosité, de fraternité. Hugo Frey en direct dans le sud d'Europe. On marque une pause, on revient avec Monseigneur Guillet, que vous avez déjà entendu. On va parler de son accueil du pape Léon XIV au Stade de France, dans un département populaire, multiconfessionnel. Est-ce que vous pensez que la venue du pape puisse vraiment rassembler au-delà des seuls catholiques? Alors notre invité, Monseigneur Guillet, pense que oui. Appelez-nous au Standard d'Europe.
27: Un seul numéro, 01 80 20 39 21. Le numéro est non surtaxé. Vous pouvez aussi envoyer vos messages et réactions au 01 80 20 39 21 sur WhatsApp. À tout de suite avec Christine Kelly sur Europe 1.
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25: Il est 12h16, vous êtes bien sûr Europe 1 à la suite de Christine Kelly et vous. C'est dans moins d'une minute. Au revoir monsieur Offray dans un instant. Nous recevrons, on a fait toutes nos photos, nos dédicaces avec monsieur Goffray. Dans un instant nous recevrons monseigneur Guillet, évêque de Saint-Denis, qui se prépare à accueillir le pape Léon XIV au Stade de France. Nous sommes aussi avec Cyril de la Morinerie. Vous pouvez échanger avec nos invités. 01 80 20 39 21, le numéro du standard Europe 1 et non surtaxé. Et envoyez vos messages aussi sur WhatsApp. 01 80 20 39 21, à tout de suite sur Europe 1.
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25: Merci de nous rejoindre à 12h17 sur Europe 1, la suite de Christine Kelly et vous. Et nous accueillons Monseigneur Guillet, évêque de Saint-Denis, qui se prépare à accueillir le pape Léon XIV au Stade de France. Pour l'accompagner aussi, Cyril de la Morinerie, présentateur de l'émission spéciale La France accueille le pape. C'est samedi de 14h à 18h sur Europe 1, Christine.
0: Ah oui, absolument. Alors, je vais faire une petite, peut-être un flashback, pardonnez-moi ce français dans le texte, juste pour les WhatsApp, parce que je ne vous ai pas donné la parole tout à l'heure, c'est les WhatsApp qui ont appelé à propos.
25: Oui.
0: De
1: Hugo Frey, exactement.
0: Voilà, juste rapidement. Mm-hmm. Pour
1: oui, c'est Ariane qui disait que sa petite fille est au lycée français de Madrid et dans sa chorale, elle a chanté Santiano et Hugo Frey apparemment était présent, était venu au lycée et sa petite fille a 11 ans et écoute Hugo Frey et Ariane nous dit c'est magnifique d'être encore populaire à 97 ans.
0: Incroyable, merci. C'est pour rappeler effectivement que vous pouvez
1: le WhatsApp,
0: réagir sur le WhatsApp de l'émission. Alors d'abord, Étienne Guillet, Monseigneur Étienne Guillet, quel honneur de vous recevoir. Merci infiniment parce que je sais que votre agenda est extrêmement chargé à 4 jours de l'arrivée du pape Léon au Stade de France dans un département populaire multiconfessionnel. Je le disais tout à l'heure, vous êtes chargé donc ces préparatifs de son accueil au Stade de France. Cela fait 18 ans qu'il n'y a pas eu un déplacement officiel d'un pape en France. Beaucoup d'émotions. Que représente ce déplacement du pape Léon XIV pour vous, Monseigneur Étienne Guillet, sur Europe 1?
3: Alors je crois, voilà, bonjour à tous, merci pour cette invitation. Je crois que c'est une très grande joie pour toute la France. Pour toute la France, 18 ans, le pape François est venu néanmoins 3 fois sur le territoire national, mais comme visite, voilà, comme visite apostolique dans le pays, en 4 villes, Paris, Lourdes, Metz et Saint-Denis, ça c'est vrai que ça faisait 18 ans. Donc une grande joie pour toute la France, et je dois vous dire Christine, évidemment une très grande joie pour la Seine-Saint-Denis, et une joie qui est aussi une grande fierté pour la communauté chrétienne et pour la population du 93 d'accueillir le Saint-Père, c'est pas rien.
0: Alors j'ai beaucoup de questions, Monseigneur, sur Saint-Denis, sur qu'est-ce que représente Saint-Denis, à Saint-Denis qui a évangélisé en l'an 250, si ma mémoire est bonne. Qu'est-ce que ça représente? Que représente le catholicisme encore aujourd'hui, la foi aujourd'hui à Saint-Denis? J'ai tellement de questions, mais on a aussi Assiré de la Morinerie et Gabriel Cuzel qui vont poser des questions. D'abord peut-être sur Saint-Denis et la symbolique de Saint-Denis.
3: Alors vous savez,
0: Pourquoi est-ce qu'il vient à Saint-Denis?
3: Alors il vient à Saint-Denis parce que le plus grand stade de France est sur le territoire du 93. Mais une fois qu'on a dit cela, ce stade, il est à quelques centaines de mètres de la basilique de Saint-Denis. Cette basilique où certes les rois et les reines reposent, mais s'ils reposent là, c'est qu'ils ont tous voulu être aux côtés de celui qui était venu d'Europe de l'Est, envoyé par le pape autour de l'an 250, vous l'avez dit, pour évangéliser, pour annoncer l'amour de Dieu, et ce sont les premiers baptêmes à Lutèce, sur l'île de la Cité, à Paris. Ensuite, après le moment du martyr à Montmartre, Saint-Denis est venu et repose ensuite à la basilique. Pour nous, la basilique de Saint-Denis, finalement, c'est l'origine de la foi dans le bassin parisien en l'an 250. Donc c'est symboliquement très fort que le pape soit à quelques centaines de mètres de ce lieu où nous faisons mémoire du début de la foi, de la bonne nouvelle annoncée à tous en l'an 250.
0: Étienne Guillet, Monseigneur Guillet, plus jeune évêque de France qui recevra le pape ce week-end, qui est en direct avec nous dans un studio d'Europe 1. Que reste-t-il de la foi? Je vous poserai aussi cette question dans un instant. Mais d'abord, Cyril de la Morinerie, qui est dans le studio d'Europe 1, on le disait, qui est journaliste à Europe 1.
4: Est-ce que vous avez Christine,
0: c'est un plaisir
4: tous.
0: De vous avoir dans le studio d'Europe 1. Oui, une joie.
4: Avec Monseigneur Guillet, vous l'avez dit, plus jeune évêque de France, et puis c'est un territoire génial. Moi, je connais un petit peu Saint-Denis pour le Stade de France. Alors, évidemment, la basilique est magnifique, mais ce Stade de France est quand même un symbole incroyable, hein, parce qu'il y aura tous ces jeunes, 80 000 jeunes, dans ce stade avec le pape, là même où les Bleus ont été champions du monde, là où Johnny Hallyday a donné un concert extraordinaire, là où les artistes se retrouvent. Donc, ça va être absolument dingue.
0: Absolument dingue, Cyril de la Morinerie, on rappelle, présentateur de l'émission spéciale La France accueille le pape. Vous y allez? Vous irez?
4: Oui, alors je serai effectivement au Stade de France. Vous ne pouvez pas vous louper ça pour avoir commenté des centaines de matchs dans cette enceinte mythique. Moi, j'ai eu beaucoup de frissons. Alors, les plus gros frissons que j'ai eu, c'était en 2013 pour le match France-Ukraine, parce qu'il y avait eu un renversement de situation extraordinaire. Je pense que vendredi soir, j'aurai les mêmes frissons quand on va entendre les chants, la louange, et ensuite le pape arriver. Moi, j'ai une question pour Monseigneur Guillet. Vous avez un petit peu moins d'expérience que le cardinal Aveline, bien sûr, qui voit régulièrement le pape. Là, vous allez voir le pape Léon XIV. Qu'est-ce que vous allez lui dire? Quels seront vos premiers mots?
3: J'ai très peu d'expérience. C'est vrai.
0: L'humilité précède la gloire.
3: Non, parce que la gloire, c'est celle uniquement du Seigneur. Donc, qu'est-ce que je vais lui dire? Alors, c'est un peu préparé. Donc, j'ai un petit peu préparé. Ça pourra encore bouger ces prochains jours. L'idée, elle est simple. Hein, c'est de pouvoir accueillir le pape devant, vous l'avez dit, ces 80 000 jeunes. Dans un moment d'unité, alors que ces jeunes sont si différents. Voilà. C'est pas si souvent que dans l'Église catholique, on a un grand moment de communion. Et ça, moi, j'ai hâte de voir les tribunes aussi de cette jeunesse de France si diverse, venue pour prier ensemble, venue pour marcher vers Jésus. Donc ça, ça compte beaucoup. Donc je lui souhaiterai la bienvenue parmi les jeunes de France. Je lui souhaiterai la bienvenue en Seine-Saint-Denis, ce département dont j'ai la chance d'être l'évêque, qui a tant de défis. Certains diront des difficultés, c'est vrai. Mais nous, comme chrétiens, on y voit aussi beaucoup de défis d'évangile. Et puis je lui dirai bienvenue, on l'a dit il y a quelques instants, à Saint-Denis, si près de ce lieu où nous faisons mémoire du début de la foi dans le bassin parisien. Voilà. Et puis peut-être d'autres idées qui me viendront dans les prochains jours.
0: Oui, donc on en parlera encore sur Europe 1 avec Mgr Étienne Guillet qui est dans le studio d'Europe 1. Bonjour François. Gabriel, je vous donne la parole dans un instant. François, vous nous appelez de Bordeaux et vous êtes ravi effectivement que le pape nous rende visite. Êtes-vous catholique? Est-ce que vous n'êtes pas catholique? Comment vous situez-vous par rapport au pape?
5: Bonjour Christine et bonjour à tous, merci de me prendre à l'antenne, je suis ravi d'enfin pouvoir réussir à vous parler.
0: Avec plaisir.
5: Ouais, j'aime beaucoup vos émissions, je les écoute tous les jours, je suis vraiment ravi de pouvoir passer avec vous à l'antenne.
0: Merci mon cher François, catholique. Vous avez 29 ans, vous êtes
5: exactement
0: catholique.
5: Exactement, 29 ans, de Bordeaux. Je suis catholique et pratiquant, je vais à l'église avec ma femme et mes trois enfants tous les dimanches. On se réjouit de la venue du pape, malheureusement nous ne pourrons pas y aller. On voulait aller à Lourdes, mais nous ne pourrons pas y aller malheureusement. Donc on
0: 200 000 personnes attendues à Lourdes.
5: Ça va être incroyable. Je trouve ça magnifique. Je vais passer, je pense, mon week-end sur vos antennes devant la télévision.
0: Oui, alors il faudra regarder effectivement nos antennes. Alors vous voulez dire qu'on ne peut pas aller à Lourdes, vous ne pouvez pas aller malheureusement suivre le pape, c'est vraiment dommage. Mais il y aura cette communion effectivement que vous pourrez suivre sur les antennes de CNews notamment. C'est un vrai plaisir de vous avoir entendu, mon cher François. Vous avez peut-être une question pour Étienne, Mgr Guillet ou pas?
5: Je suis désolé, mais non.
0: Non, mais pas de souci. En tout cas, vraiment. Merci d'avoir partagé cette ferveur
5: merci
0: avec nous en direct sur Europe 1. Mon cher François, 29 ans, qui appelle de Bordeaux et pour qui il est catholique pratiquant. Et pour lui, c'est un moment exceptionnel. Monseigneur Étienne Guillet, que reste-t-il de la foi?
3: Alors aujourd'hui, en Seine-Saint-Denis, nous avons un diocèse où les communautés chrétiennes, les chrétiens sont minoritaires, ils sont pas très nombreux, mais moi je suis évêque depuis un an et demi, donc tous les jours, tous les week-ends, je circule et je sillonne le diocèse. Je retrouve à chaque fois des communautés chrétiennes qui sont à l'image de ce département, à savoir très jeunes, beaucoup de jeunes de 18 à 35 ans, ils seront 1500 dans le Stade de France du 93 à venir. Une communauté très cosmopolite, avec beaucoup de frères et sœurs ultramarins, beaucoup de subsahariens, beaucoup de chrétiens qui viennent d'Inde, et puis ensuite ceux qui sont là depuis des générations, des Français qui sont là depuis des générations, des Bretons qui sont là. Elle est très internationale et elle va bien. Elle est petite, mais elle va bien, cette communauté chrétienne.
0: Elle est petite, mais elle va bien. Oui. On va donner la parole dans un instant à Gabriel Cluzel, qui a beaucoup de questions à vous poser. On va marquer une pause, puisque Gabrielle Cluzel, elle n'est pas ultramarine, elle n'est pas bretonne, mais en tout
1: elle
0: cas...
1: Est avéronaise.
0: Elle a beaucoup de questions à vous poser. Mgr Guillet, plus jeune évêque de France, qui est notre invité, qui va accueillir le pape Léon XIV au Stade de France, 18 ans après le dernier voyage officiel d'un pape en France.
1: Il va aussi poser vos questions à Mgr Guillet au 01 80 20 39 21 au Standard d'Europe 1. Le numéro est non surtaxé et sur WhatsApp 01 80 20 39 21.
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0: À 4 jours de l'avenue du Pape, nous avons Mgr Étienne Guillet. On continue à parler dans un instant avec lui. Il va accueillir le Pape au Stade de France. Mais d'abord, l'info, Émilie Dez.
25: Nos pêcheurs ne demandent pas l'aumône. Ils demandent à ce qu'on les laisse travailler. Le maire de Cannes, David Lisnard, soutient les pêcheurs qui bloquent ce matin le vieux port de la ville. La ministre de la Pêche est à 7 pour poursuivre ses échanges avec les professionnels de la mer. 2 réunions d'urgence sont prévues aujourd'hui à Matignon. La première avec les directeurs d'administration centrale sur les approvisionnements en pétrole et en gaz. Cet après-midi, Sébastien Lecornu réunira ses ministres pour étudier les nouveaux dispositifs d'aide face à l'envolée des prix à la pompe. Il y aura vraisemblablement des aides supplémentaires à partir du 1er octobre, mais pas de taxes généralisées. C'est ce qu'a annoncé le ministre de l'économie, alors que le gazole est en moyenne à 2,41€ le litre, 2,17€ pour le sans-plomb 95. Laurent Nunez juge irresponsable de minimiser la menace de la guerre hybride par la Russie. Une menace réelle et documentée, assure le ministre de l'Intérieur. Emmanuel Macron a demandé un plan de protection des infrastructures critiques en France. La France qui n'a constaté ni survol de drones ni sabotage majeur, mais a été la cible d'attaques cyber. Un suspect va être jugé en comparution immédiate 2 jours après les échauffourées qui ont suivi la collision entre un véhicule de police et un motard à Saint-Pierre des corps. Le policier qui conduisait le véhicule a été placé sous le statut de témoin assisté. 9 policiers et un gendarme ont été blessés dans la nuit de samedi à dimanche. 20 de véhicules ont été incendiés. Les députés se penchent à compter d'aujourd'hui sur les 69 articles de la loi intégrale contre les violences sexistes et sexuelles. Le texte, remanié dernier après l'affaire Liana, couvre toute la chaîne des violences, du repérage à la réparation en passant par la prévention. Il sera examiné dans l'hémicycle début octobre. Le prix des assurances habitation et automobile va encore grimper l'an prochain jusqu'à 7,5% de plus. Concrètement, la hausse sera comprise entre 20 et 25 euros hors taxes sur l'année. Les assureurs évoquent des sinistres plus fréquents et plus coûteux à indemniser. Et puis un mot de tennis, l'Espagne et l'Allemagne se sont qualifiés pour la phase finale de la Coupe Davis, phase qui se déroulera du 24 au 29 novembre à Bologne en Italie. La France et les États-Unis sont éliminés.
0: Merci ma chère Émilie. Prochain point sur l'actualité avec Maëlle Laurent à 13h sur Europe 1.
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0: Il est 12h33 sur Europe 1. Nous sommes en train de parler de cette ferveur qui anime la France à 4 jours de la venue du pape Léon XIV, notamment au Stade de France. Nous avons dans les studios d'Europe 1 la chance d'accueillir Étienne Guillet qui a pu faire un peu de place dans son planning pour être dans les studios d'Europe 1. Un planning très chargé parce que c'est lui qui va accueillir le pape Léon XIV au Stade de France. Il est dans le studio d'Europe 1. On parle avec lui, avec nos auditeurs, avec Gabriel Cuzel, avec Cyril de la Morinerie et tout cela en direct sur Europe 1.
1: Et pour échanger avec notre invité, Monseigneur Étienne Guillet, n'hésitez pas à vous composer le 01 80 20 39 21 au standard d'Europe 1. Le numéro est non surtaxé et sur WhatsApp 01 80 20 39 21. Bon début d'après-midi avec Christine Kelly sur Europe 1.
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0: Juste avant de donner la parole à Gabriel Cluzel, à Irène qui nous appelle du Île-de-France, à Sylvie aussi qui nous appelle et à ces messages WhatsApp qui s'adressent à Monseigneur Guillet, c'est assez intéressant. On va voir ça dans un instant. Écoutez d'abord un extrait de Sarah Knafou que je vais recevoir sur le podcast à 20h, à l'instant Christine Kelly ce soir sur la droite nationale. Parce que moi, il y a quelque chose que je ne comprends pas, c'est cette droite nationale entre les RN Reconquête, toujours en train de se chamailler à droite, à gauche, et tout, enfin plutôt à droite. Écoutez Sarah Knafou, une heure de podcast avec elle ce soir à 20h pour l'instant Christine Kelly. Sarah Knafou, j'aurais beaucoup de questions encore à vous poser. On va parler de la France dans un instant, on va parler de la présidentielle dans un instant, mais d'abord peut-être de la droite nationale. Par exemple, venons sur l'aide publique au développement, la droite nationale, on va dire le Rassemblement national, une partie dit « Ah oui, mais nous aussi on en a parlé, pourquoi est-ce que Sarah Knafou prend nos mêmes sujets, etc. » On voit qu'il y a parfois, je prends cet exemple-là parce qu'on vient d'en parler. Hein,
4: les
0: parfois,
4: cours de récréation.
0: Voilà. Et je vais vous dire qu'on peut s'interroger en tant que Français de base, qu'on veut juste sauver la France, on veut juste regarder effectivement que la France, qu'il y ait une rupture, que la France bouge, que les choses changent. Et puis on voit par exemple la droite nationale qui pourrait, pour certains Français, répondre à des questionnements concrets, mais on voit qu'ils se chamaillent entre eux, entre Reconquête et Rassemblement National, UDR, etc. Ouais. Qu'est-ce que vous répondez à cette petite chamaillerie interne ? Sarah Knafou répond ce soir à 20h sur le podcast L'Instant. Christine Kelly sur toutes les plateformes de podcast. Nous sommes avec Monseigneur Étienne Guillet, le plus jeune évêque de France, qui reçoit le pape Léon XIV au Stade de France. Gabriel Cluzel et ensuite nos invités, nos auditeurs et Cyril de la Morinerie.
1: Alors, oui, la question que je vais vous poser, c'est la suivante. On dit que le pape serait intrigué par ce qui se passe en France, une espèce de renouveau, notamment au sein de la jeunesse, avec tous ces baptêmes. C'est vrai que nous en avons longuement parlé sur ces plateaux d'Europe 1 ou de CNews, en nous émerveillant un peu, en nous étonnant, hein, pour ceux que ça n'émerveille pas de ce phénomène. Alors, est-ce que c'est vrai déjà? On m'a même dit qu'il apprenait le français. Et qu'est-ce que vous attendez de lui? Qu'est-ce qu'il pourrait dire à cette jeunesse pour la galvaniser, si j'ose dire?
5: Alors, je pense que c'est juste, il y a un an pile, je faisais la formation des nouveaux évêques. Moi, je suis un jeune évêque. Et dans le dialogue qu'il y a eu le dernier jour de la formation avec le pape Léon a dit « Pour nous, la France, depuis Rome, elle s'était endormie dans le matérialisme et l'individualisme. Or, depuis quelques années, nous découvrons que le sens de Dieu est toujours là, que la curiosité pour la foi est toujours là. » Et ensuite, une petite phrase stimulante pour les évêques. « Évêque de France, comment allez-vous répondre à cette soif des Français ?» Et je crois que c'est en partie pour cela que le pape Léon rejoint notre pays vendredi. Pour la Seine-Saint-Denis, il y a eu 550 baptêmes de jeunes et d'adultes à la messe de Pâques de l'an dernier. C'est beaucoup plus que les chiffres d'il y a 5 ou 10 ans. Alors, évidemment, la sécularisation avance en France, on ne va pas le nier. Mais tout de même, quelle bonne nouvelle que ce sens de Dieu, cette curiosité pour Dieu qui jaillit d'un peu partout, Et moi, mes parents sont dans le Périgord une grosse partie de l'année. C'est la même chose à Sarlat. Voilà. Donc, vous voyez, c'est pas juste la Seine-Saint-Denis. Il y a quelque chose qui se passe en France, dans le rural et dans les villes, dans les quartiers populaires et dans ceux qui ne le sont pas. Quelque chose se passe. Et je pense que cette curiosité-là a conduit le pape à nous rejoindre vendredi prochain.
0: Monseigneur Étienne Guillet, en direct sur Europe 1, qui accueille le pape Léon XIV au Stade de France à Saint-Denis. Vous parliez de baptême. Irène, 60 ans, nous appelle d'Île-de-France et veut s'adresser à vous, Monseigneur Étienne Guillet. Bonjour, Irène.
4: Oui, bonjour Christine, bonjour à tout le monde, bonjour Père Étienne.
5: Bonjour, bonjour Irène.
4: Oui, bonjour, je ne sais pas si vous vous souvenez de moi, mais en fait j'habite à Mantes-la-Ville.
5: Ah oui, d'accord, très bien.
4: Oui, voilà, je suis maman de deux jumeaux, et en fait, vous avez baptisé mes enfants. Vous
5: et qui redémarre dans la foi, j'ai entendu que votre fils redémarrait dans la foi.
4: Oui, c'est ça, c'est un vrai bonheur pour moi. Et c'est grâce à vous, Père Étienne, parce que moi j'avais quitté un peu les bancs d'église. Je vous ai vu au parc de la Vallée, à la kermesse, et là vous m'avez donné envie de revenir dans l'église. Et je tiens à vous témoigner mon admiration, ma reconnaissance pour tout ce que vous avez fait pour notre famille. Vous avez fait, c'est que du bonheur en fait. Et je vous croise souvent à Lourdes parce que je suis bénévole pour Lourdes. Et à chaque fois, vous me reconnaissez. Quand je vous demande quelque chose, quelqu'un qui a besoin d'une bénédiction, vous n'hésitez pas. Et c'est un vrai bonheur pour moi. Je vous remercie infiniment, Père Étienne.
5: Alors, merci, Irène. Si vous voulez bien, ce remerciement que vous m'adressez, et ça me touche, je voudrais le partager avec tous les prêtres de France qui essaient, quelle que soit leur génération, de prendre soin de leur communauté chrétienne, de ceux qui sont à la messe tous les dimanches, mais aussi des chercheurs de Dieu, de ceux qui sont plus loin. Finalement, ce que vous dites, c'est la belle mission d'un pasteur, d'un prêtre en France. Et c'est pour ça que moi, je suis très heureux d'être prêtre. C'est que ce que vous dites là, c'est la vie d'un prêtre, en fait.
0: Merci beaucoup, ma chère Irène, d'avoir appelé au standard d'Europe 1 au 01 80 20 39 21. Monseigneur Étienne Guillet, que diriez-vous à quelqu'un qui n'est pas croyant par rapport à la venue du pape, qui ne croit pas ou qui est peut-être d'une autre religion? Quel message à faire passer à cette occasion?
5: Eh bien, je lui dirais, Christine, que je l'inviterai à tendre l'oreille de ce que le pape va dire au fil de 14 prises de parole pendant les 4 jours
0: tout
5: de sa présence.
0: Tout en français, sauf
5: tout
0: à l'UNESCO.
5: En français, oui, voilà.
0: Toutes
5: 14
0: les, prises, de
5: parole. Prises de
0: parole en français.
5: Pourquoi? Parce que le pape, lui et tous ses prédécesseurs, parlent aux catholiques baptisés, mais la tradition, c'est qu'il parle aussi aux hommes et femmes de bonne volonté. La parole d'un pape, elle est pour les baptisés catholiques, dont il est le chef, mais elle est pour tous les hommes et femmes de bonne volonté. C'est-à-dire
0: qui,
5: pour
0: c'est
5: tous
0: qui
5: nos...
0: quelqu'un de bonne volonté?
5: Ah ben écoutez, c'est l'essentiel de ceux que je rencontre. C'est Hassan, mon boulanger, qui est un homme de bonne volonté, un super père de famille. C'est les gens que je croise, c'est les parents d'élèves que je croise dans nos écoles, qui essayent de faire le mieux possible. C'est Irène, que nous venons d'entendre, et qui a tout fait pour bien élever ses enfants. C'est ses parents. Et vous savez, en Seine-Saint-Denis, on peut dire beaucoup de choses du 93. Ce que je sais, c'est que une grosse partie de la population, ceux que je rencontre, ils travaillent tard, ils travaillent la nuit, ils travaillent le week-end pour bien éduquer leurs enfants. Et moi, je dis surtout chapeau pour tant de dignité. Bien sûr, nos problèmes, on ne va pas les nier, on peut en avoir. Mais moi, ce matin, et c'est peut-être ce que je dirais au pape, je lui parlerai de cette population très digne qui se bat alors que tout n'est pas simple pour réussir. Ça, ce sont des hommes et des femmes de bonne volonté. Et c'est à eux, je pense, que le pape va parler, à Hassan, mon boulanger, comme à tous les autres qui ne sont pas des chrétiens, mais qui nous disent... On va écouter ce que le pape a à nous dire.
0: Absolument, Monseigneur Étienne Guillet, plus jeune évêque de France, qui va accueillir le pape Léon XIV à ce week-end au Stade de France et qui est en direct dans le studio d'Europe 1. Cyril Damoiry, je vous donne la parole dans un instant après la pause. Mais d'abord, Sylvie qui nous appelle d'Île-de-France. Bonjour Sylvie, vous dites que vous n'êtes pas croyante. Et qu'est-ce que vous avez envie de nous dire ce matin sur Europe 1, Sylvie?
6: Alors déjà, bonjour à tous.
0: Bonjour.
6: Alors oui, effectivement, j'arrive pas à croire. Bien que, comme je l'ai dit tout à l'heure, le pape, il m'inspire confiance. Ce pape-là, son visage m'inspire la confiance. Mais j'arrive pas à croire à quelque chose parce que moi, on a tué une de mes filles. Donc, pourquoi? Qu'est-ce qu'elle avait fait? Elle a rien fait de mal. Elle était en études d'infirmière. Elle voulait aider les personnes âgées. Pourquoi Dieu il a permis ça? Pourquoi si ce Dieu existe, il laisse des enfants mourir de cancer dans les hôpitaux? Pourquoi il permet tout ce qu'il y a? C'est ça que je voudrais savoir. Pourquoi il ne fait rien?
7: si vraiment il est si puissant. Pourquoi ? Je demande rien pour moi. Je demande pour les enfants, pour les gens qui souffrent. Pourquoi il ne fait rien ?
0: Ma chère Sylvie, je partage votre émotion et je suis dans la douleur avec vous par rapport à votre fille. Moi, souvent le matin, je me réveille et je dis à Dieu, mais sauve au moins un enfant, peut-être de la pédocriminalité. Sauve peut-être une maman qui est dans la souffrance. Parce que, effectivement, c'est une question existentielle que vous posez. Pourquoi tant de souffrance ? On va marquer une pause, Sylvie, et on demandera à Mgr Étienne Guillet de vous répondre en direct sur Europe 1. A tout de suite.
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10: Il est 12h46 sur Europe 1 avant de retrouver Christine Kelly et vous. 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
0: On a tué une de mes filles. Pourquoi Dieu a permis ça? Vous venez d'entendre en direct sur Europe 1 le cri de douleur de Sylvie, 65 ans, qui nous a appelé et qui nous a dit « Monseigneur Étienne Guillet, je ne peux pas arriver à croire lorsque je vois autant de souffrance. » Que lui répondre?
5: Vous savez, Christine, on a entendu ensemble avec vos auditeurs aussi la voix et

0: manifester, peut-être en silence même, à Lourdes, en visitant des malades, c'est que si on n'a pas une réponse, vous voyez, qui serait mais complètement à côté sur la raison du mal, il nous restera toujours la douceur entre nous, la compassion, le soutien fraternel, c'est notre chemin. Le pourquoi, je ne sais pas, mais comment avancer ? Je vois que notre chemin, c'est celui de l'amour qui s'échange. Jésus, il a souffert, et finalement, cette souffrance, elle nous conduit à une seule chose, c'est à tenter d'aimer. Voilà, c'est ce que je veux dire à Sylvie, c'est qu'en l'entendant, moi je veux pas pouvoir répondre de façon niaise et fausse, je veux juste lui dire que je l'entends comme un engagement à se soutenir les uns les autres, et si elle le veut bien, moi je prends l'engagement quand je serai à Lourdes, dimanche, de prier pour elle, voilà, prier pour elle, voilà, c'est ce que nous pouvons faire. Les uns les autres.
1: Merci, Monseigneur Étienne Guillon, direct sur Europe 1. Pour moi, effectivement, la foi va au-delà de la souffrance. La foi, c'est c'est croire malgré la souffrance. Vous savez, j'ai discuté avec Bernadette Moriot, 87 ans, miraculée de Lourdes, qui sera avec nous dans le studio de CNews demain soir. Et elle dit comment elle a été handicapée, et elle dit que son corps a été délivré, mais parfois, malgré la souffrance, il faut garder la foi. Voilà, ça sera en tout cas un long débat. Toutes ces questions, effectivement, de la foi. Et c'est l'occasion de se poser toutes ces questions. On en parlera pendant toute la semaine sur Europe 1. Cyril de la Morinerie, une question peut-être sur l'organisation, peut-être de l'accueil du pape à Monseigneur Guillet, qui est avec nous dans le studio d'Europe 1.
2: Est-ce que Monseigneur Guillet, au-delà de cet événement qui va être extraordinaire au Stade de France, il y aura aussi à la Concorde une messe géante, 500 à 600 000 personnes vont être accueillies. Comment vous appréhendez cet événement colossal ? Est-ce que le diocèse de Paris, notamment, vous faites partie de la province avec votre diocèse, est-ce que tout le monde est prêt et sur le pont pour accueillir le Saint-Père pour cette magnifique messe ?
0: Bien sûr, c'est les paroisses souvent se sont organisées en groupe pour faire le déplacement ensemble. Moi, j'entends toutes les paroisses de la Seine-Saint-Denis qui sont prêtes à rejoindre cette grande messe. Et puis là, voilà, le Stade de France, c'est les 17-35 ans. Là, tout le monde va pouvoir venir. On s'interrogeait pour les ados, pour les adolescents, comment est-ce qu'ils peuvent être motivés pour venir à la messe. Et le grand rassemblement du FRAT, quelque chose qui compte en Île-de-France, va les rassembler le matin pour pouvoir partir ensemble.
2: Je pense que ce sera porte-maillot.
0: Porte-paillot avant de se déplacer jusqu'à la messe. 10 000 jeunes, ados, 4e, 3e, lycéens. Donc en fait, voilà, quelles que soient les tranches d'âge, on essaye de tout faire pour que tout le monde soit là, mais on n'a pas eu beaucoup d'efforts à faire. En fait, les gens sont très motivés, sont très heureux, quelle que soit leur sensibilité.
1: Monseigneur Étienne Guillet, il nous reste 2 minutes, 2 auditeurs et beaucoup de choses encore à vous dire. Non mais je veux quand même souligner que vous avez invité les 39 maires de Saint-Denis, c'est ça ?
0: Pour nous, c'était important qu'on puisse se dire, cette joie, on partage le territoire.
1: Bali Bagayoko, tout le monde,
0: les 39.
1: Qui que vous soyez, vous avez invité
0: les 39
1: tous les maires
0: de nos 39 communes. Alors, ils sont en train de finir de répondre, mais je suis très surpris que beaucoup viennent, quelle que soit leur couleur politique
1: et
0: quelle que soit leur conviction. Avant l'été, l'un d'entre eux a dit quelque chose de très beau. Il a dit, pour moi, ce qui compte, c'est pas forcément voir le pape, c'est de l'entendre.
1: Merveilleux. Sophie, 72 ans, une peut-être seconde, et ensuite Pascal, une seconde avant de rendre l'antenne. Bonjour Sophie.
3: Bonjour.
1: Dites-nous tout, ma chère Sophie, vous êtes en direct avec Monseigneur Étienne Guillet sur Europe 1.
3: Très bien, bonjour Monseigneur, je suis ravie de vous entendre et je vous félicite pour tout le travail et votre engagement pour la communauté chrétienne. J'ai une question qui n'a rien à voir avec les douleurs que je viens d'entendre, mais autrefois, quand j'étais enfant, j'habitais Collonges au Mont-d'Or, une ville connue pour le chef Paul Bocuse. Et dans ce village, l'été, nous faisions des processions qui s'appelaient les rogations. Et les rogations nous faisaient défiler devant des sanctuaires, devant des croix. Et nous devions prier pour faire tomber la pluie et pousser le raisin et le muguet et les pommes et les cerises, qui était la spécificité du village. Et je n'entends jamais parler de ces rogations. Et je pense que le monde paysan souffre tellement en ce moment de manque de pluie que pourquoi nos prêtres n'organisent-ils pas ces prières ?
1: Alors, c'est la question de Sophie. Merci Sophie, voilà. Je suis obligée de vous interrompre parce qu'on doit rendre l'antenne dans un instant. Merci beaucoup Sophie. Monseigneur, je vous donne le mot de la fin. Pascal, on n'a pas le temps de vous prendre, ne m'en voulez pas. Je sais que vous appelez du Calvados, Pascal, mais je lis On vous prendra demain. Vous dites, je veux apporter un témoignage. Ma maman est décédée.

0: elle m'a transmis la foi. Et dans quelques jours, ma fille va voir le pape. Il va y avoir l'ostension de la sainte tunique devant le pape, événement qui n'est pas arrivé depuis Saint-Pierre. Donc Pascal, 57 ans du Calvados, qui est en ligne avec nous. Malheureusement, on est obligé de rendre l'antenne, mais je vous donne le mot de la fin, Monseigneur Étienne Guillet, vous qui avez l'honneur d'organiser la venue du pape au Stade de France dans 4 jours.
1: Voilà, et peut-être pour répondre à Sophie, finalement, dans ces quatre jours, toutes les prières du peuple français viendront, je pense, portées aussi vers Dieu par le pape. Évidemment, celle du monde agricole, mais également celle de notre jeunesse, celle de populations qui peuvent se retrouver à côté, de tous ceux qui espèrent, tous nos malades, que tous ceux qui espèrent en Dieu. Je pense que voilà, mais toutes ces prières, elles vont se rassembler, et c'est la mission du pape que de nous encourager à prier.
0: Monseigneur Étienne Guillet en direct sur Europe 1. 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
1: Merci,
0: ce sont des athlètes, effectivement, qui parlent de leur foi. Restez avec nous sur Europe 1. Nous avons Maëlle Laurent. Bonjour Maëlle.
2: Bonjour Christine, bonjour à tous.
0: Au programme aujourd'hui sur Europe 1.
2: Un chiffre, 60 milliards d'euros, ils sont engloutis chaque année par les associations. Montant choc dévoilé par le JDD. À l'heure où le gouvernement cherche des économies partout pour éviter la crise financière, ne faut-il pas regarder du côté de ces milliards d'euros d'argent public dépensés et parfois pas toujours contrôlés? On en parle dans quelques instants avec nos débatteurs. C'est Europe 1 Info jusqu'à 14h.
0: Excellente émission sur Europe 1, Maëlle.
3: Merci Christine, à demain.
0: Merci.
3: C'est Christine
0: demain.
3: Qui est de retour demain de 11h à 13h sur Europe 1.
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2: Lundi 21 septembre, bonjour, bonjour à tous, bienvenue dans Europe 1 Info, on est ensemble jusqu'à 14h de l'analyse, du décryptage avec nos deux débatteurs du jour, Thomas Bonnel, journaliste de CNews, et Yvan Rioufol, il nous éclaire sur l'actualité dans une 15. 21 septembre, bonjour, bonjour à tous, bienvenue dans Europe 1 Info, on est ensemble jusqu'à 14h de l'analyse, du décryptage avec nos deux débatteurs du jour, Thomas Bonnel, journaliste de CNews, et Yvan Rioufol, il nous éclaire sur l'actualité dans une 15 minutes, juste après votre journal. Au sommaire de ce lundi, flambée des prix tous azimuts en cette rentrée et des Français contraints de réinventer leur façon de faire les courses, leur mode de consommation également. Reportage Europe 1 dès le début de ce journal. Dans le Pas-de-Calais, une famille séquestrée et ligotée en pleine nuit. Les agresseurs sont repartis avec 40 000 euros en crypto-monnaie. Une enfant de 12 ans a été légèrement blessée. Précision d'Europe 1 à suivre. Et puis, il est né à Chicago, il est péruvien et il est aussi un peu normand. Le pape Léon XIV qui arrive à Paris dans 4 jours à l'occasion de cette visite historique. Europe 1 dresse toute cette semaine le portrait du souverain pontife. Quels sont les liens entre le Saint-Père et la France ? Réponse avec le premier épisode de notre série Europe 1 en fin d'édition. La météo, la tendance avec Géraldine Hamon. Bonjour Géraldine.
24: Bonjour Maëlle.
2: Et c'est un temps agréable qui nous attend.
24: Et oui, puisque le soleil va dominer ce lundi après-midi, les températures seront élevées aussi pour la saison, 23 à 28 degrés sur une grande moitié nord jusqu'à l'Auvergne-Rhône-Alpes et près de l'océan. 27 à 32 degrés ailleurs avec des pointes jusqu'à 35 degrés sur le Languedoc-Roussillon. Météo complète sur Europe 1, la fin du journal.
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2: Les Français face à une hausse des prix généralisés, les carburants bien sûr, mais aussi l'alimentaire. Et ça n'est pas sans conséquence sur l'organisation des courses. Objectif pour les foyers, trouver les prix les plus bas pour limiter l'impact sur le pouvoir d'achat. Reportage du correspondant d'Europe 1 en Auvergne-Rhône-Alpes, Jean-Luc Bougeant.
25: Avec les prix affichés aujourd'hui, faire ses courses n'est plus une partie de plaisir pour Pamela, maman solo, qui a donc développé une stratégie pour dépenser moins.
26: Je regarde les catalogues à la maison pour voir qu'est-ce qu'il y a en promotion d'abord, et puis j'y vais aux courses.
25: Vous avez pris quoi en promotion là dans le chariot ?
26: J'ai acheté le coca, le jus de fruits pour les enfants, il y a une réduction sur la viande, c'est 5% moins cher, 10% moins cher.
25: Avec sa petite retraite, Viviane fait très attention à ce qu'elle dépense, du coup elle a beaucoup limité l'achat de certaines denrées.
27: La viande en particulier, c'est inabordable. Il y a des choses que je ne mange plus, les tomates par exemple, à 5€ le kilo, c'est pas possible.
25: Et pour Agathe, maman de deux enfants, fini le supermarché.
28: Mes courses alimentaires, je ne les fais qu'en drive, parce qu'on est beaucoup moins tenté. Donc je résiste à la tentation. Ça me permet de rester dans mon budget. Je me bloque en fait, par souci d'économie.
25: Des Français qui chassent donc de plus en plus le superflu, pratique typique d'une consommation de crise. Saint-Genis-Laval, Jean-Luc Bougeon, Europe 1.
2: Le budget des Français à l'épreuve de la hausse des prix alimentaires, de celle des prix de l'essence bien sûr, qui enchaîne les records. 2,41€ en moyenne pour le litre de gasoil, 2,17€ pour le sans-plomb 95. Et dans ce contexte, Sébastien Lecornu réunit ses ministres cet après-midi pour étudier de nouveaux dispositifs de soutien. Il y aura vraisemblablement des aides supplémentaires à partir du 1er octobre, mais pas de taxes généralisées. C'est ce qu'a déjà annoncé Roland Lescure, le ministre de l'économie. Consommation à la traîne, donc, ce qui n'aide pas vraiment à recréer de la croissance, à améliorer également la situation des finances publiques. Une asphyxie financière aggravée par ailleurs chaque mois, par chaque mois d'inaction publique. L'avertissement est signé d'Amélie de Montchalin. La première présidente de la Cour des comptes est sortie de sa réserve à quelques jours de la présentation du prochain budget. Elle décrit une France de plus en plus contrainte par sa dette et appelle les responsables politiques à agir vite. Avec ce paradoxe, Arthur Delaborde, elle connaît bien cette situation. Pire, elle n'y est pas étrangère.
0: Près de 80 milliards d'euros cette année, potentiellement 100 milliards en 2030 et uniquement pour payer les intérêts de la dette. Pour Amélie de Montchalin, c'est désormais une question de souveraineté. Plus cette facture augmente, moins la France peut choisir où investir son argent. Et pour la payer, prévient-elle, pas de solution miracle. Il faudra réduire les dépenses publiques ou augmenter les impôts. La crise n'est pas inévitable, insiste la présidente de la

0: Cour des comptes, mais il faut agir vite. Chaque mois perdu coûte davantage et sans budget au 31 décembre, Bercy estime la facture supplémentaire à une quinzaine de milliards d'euros. Un avertissement qui prend un relief particulier venant d'Amélie de Montchalin, figure du macronisme depuis 2017, députée puis plusieurs fois ministre sous Emmanuel Macron. Elle était encore chargée des comptes publics jusqu'en février dernier. À l'époque, elle défendait le sérieux du budget et la méthode du gouvernement pour réduire le déficit. Elle alerte donc aujourd'hui sur une dérive des finances publiques qu'elle connaît aussi de l'intérieur.
1: Arthur Delaborde du service politique d'Europe 1. Et la toute première condition donc pour éviter cette crise financière, c'est que la France ait un budget en 2027. Vote 49-3, motion de censure ou dissolution. À ce stade, un scénario se décide, celui d'une non-censure du Rassemblement National. En coulisses, Sébastien Lecornu multiplie les gages en direction de Marine Le Pen, la candidate RN qui, Alexis de La Fontaine, a ses raisons de ne pas jouer le blocage.
2: Oui, Marine Le Pen pense déjà au coup d'après. Nous changerons le budget en remportant la présidentielle, martèle la candidate. Elle écarte ainsi l'idée d'une loi spéciale en raison de la difficulté à la modifier après l'élection. Les Français veulent trancher des sujets de fond et non blablater sur le budget, justifie un de ses proches. Derrière cette stratégie, le calcul est bien politique. La candidate du Rassemblement National veut se concentrer sur sa campagne présidentielle et apparaître comme une élue responsable, capable de gouverner plutôt qu'une simple opposante. Contrairement à la gauche, bien déterminée à renverser Sébastien Lecornu. De son côté, le Premier ministre entend cet appel et multiplie les gestes en direction du RN. Dans son projet, il propose d'instaurer un délai de carence pour certaines allocations versées aux étrangers, une mesure saluée par Marine Le Pen qui y voit une victoire idéologique. Une chose est sûre, entre un gouvernement en quête de stabilité et un Rassemblement National concentré sur la présidentielle, les intérêts semblent pour une fois converger.
1: Merci Alexis. Alexis de La Fontaine du service politique d'Europe 1.
3: Une famille séquestrée et ligotée en pleine nuit dans le Pas-de-Calais. Les agresseurs sont repartis avec 40 000 euros en crypto-monnaie. On en parle dans la suite du journal de Maëlle Laurent. Il est 13h06 sur Europe 1.
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3: Il est 13h08, vous êtes bien sur Europe 1, la suite du journal, Maëlle Laurent.
1: Une famille ligotée, séquestrée dans le Pas-de-Calais et ce butin à 40 000 euros dérobé en crypto-monnaie. Le couple et les enfants sont sous le choc après avoir vécu l'enfer. Maximilien Carlier, les faits se sont déroulés ce week-end à Vendin-le-Vieil, près de Lens.
9: Oui, tout à fait. Dans la nuit de samedi à dimanche, quatre hommes cagoulés et gantés entrent par effraction dans une maison de style pavillonnaire. À l'intérieur, un couple âgé d'une quarantaine d'années et leurs deux enfants de 8 et 12 ans. Tous sont ligotés avec du scotch. Les agresseurs isolent le père, le frappent, l'obligent à effectuer un virement de 40 000 euros en crypto-monnaie. Une séquestration violente qui dure près de 3 heures. L'adolescente de 12 ans a été légèrement blessée à la tête. Les quatre agresseurs repartent avec papier d'identité, téléphone et ordinateur. Une enquête a été ouverte pour séquestration et extorsion en bande organisée. Il n'y a pas eu d'interpellation pour le moment. Le père de famille, informaticien de profession, détenait un portefeuille d'actifs numériques, de crypto-monnaies. Les autorités cherchent à savoir comment ces malfaiteurs ont pu remonter jusqu'à lui.
1: Maximilien Carlier, correspondant d'Europe 1 dans le Nord. J'ajoute que depuis le mois de janvier, plus de 70 enlèvements ou séquestrations liées aux crypto-monnaies ont été été recensés, ce qui est déjà plus que les 67 cas enregistrés sur l'ensemble de l'année 2025. Dans l'actualité également, ces djihadistes français devant la justice, 6 combattants de l'État islamique partis en Syrie il y a une dizaine d'années pour faire le djihad, sont donc jugés depuis hier à Bagdad, en Irak. Ils sont poursuivis pour avoir rallié les rangs de Daesh. Jean-Baptiste Marty, que sait-on de ces 6 Français qui sont traduits pour terrorisme devant la justice irakienne ?
10: Le plus connu médiatiquement, Adrien Guyal, le vétéran du djihad français, c'est lui la voix de Daesh qui a revendiqué au nom de l'État islamique les attentats de Nice en 2016. À ses côtés, on retrouve Thomas Barnoin et Thomas Collange, deux djihadistes issus de la filière d'Artigat, du nom de ce petit village en Ariège où un vaste réseau terroriste s'était constitué. Au sein de l'État islamique, ils ont été combattants, logisticiens ou encore propagandistes. Tous ont finalement été arrêtés puis emprisonnés à Baghouz par les forces kurdes syriennes entre 2018 et 2019, au moment de la chute du califat de Daesh. Après 7 ans de prison en Syrie, ils ont été discrètement transférés l'année dernière en Irak sur demande des autorités françaises. Ils sont donc désormais jugés. Ces 6 djihadistes font partie d'un groupe plus large de 47 ressortissants français actuellement incarcérés dans une prison de Bagdad. Comme eux, tous vont être jugés prochainement. Leurs avocats français dénoncent des procès expéditifs et sans réelle défense. Ils réclament leur rapatriement en France pour avoir appartenu à l'État islamique. Les djihadistes encourent en Irak la peine de mort.
1: Jean-Baptiste Marty du service police-justice d'Europe 1 a noté qu'une seconde audience est prévue le 5 octobre de prochain en présence des avocats français de ces djihadistes. On reste à l'étranger avec en Russie le parti de Vladimir Poutine qui remporte un nombre record de sièges. Lors d'élections législatives, le Kremlin se félicite à l'instant du fort niveau de cohésion de la société autour de son président. Scrutin marqué par des piratages informatiques, des attaques de drones ukrainiens également. Aucun parti opposé au conflit avec Kiev, n'avait été autorisé à y participer. Dans l'actualité également, on est à J-4 avant le début de la visite du pape Léon XIV en France. À cette occasion, Europe 1 vous propose toute cette semaine une série de reportages pour mieux cerner la personnalité du souverain pontife, sa philosophie et sa vision du monde également. Premier pape né aux États-Unis, il possède la nationalité péruvienne, ainsi que des ancêtres français, du Calvados en particulier. Léon XIV et son rapport à la France. Reportage Europe 1 signé Frédéric Michel.
11: Cardinal M. Prévost.
12: Robert Francis Prévost, un nom et des prénoms à l'accent français. Sa mère Mildred, issue d'une famille créole de Louisiane, avait des racines africaines, françaises et espagnoles. Son père, des racines françaises et italiennes. Louis Marius a servi dans la marine américaine pendant la Seconde Guerre mondiale et a commandé un bateau de débarquement d'infanterie le jour J en Normandie et lors du débarquement en Provence. Le pape a étudié le français mais ne le parle pas couramment. Il s'est exercé tout l'été. Il est rarement venu dans notre pays, mais il admire la vitalité de l'Église de France et se réjouit d'un regain de la foi. Il y a un an, au Vatican, devant de jeunes Français récemment baptisés, il nous a adressé un message.
13: Le baptême donne la vie et nous engage à reconnaître une culture de la mort très présente dans notre société.
12: Le pape a notamment pointé du doigt l'indifférence, le mépris des autres. Et si sur un plan diplomatique, le Saint-Siège et la France sont sur la même longueur d'onde, de fortes tensions existent sur la question de la fin de vie après l'adoption définitive de la proposition de loi sur l'aide à mourir par le Parlement français.
1: Frédéric Michel pour Europe 1, merci à vous. Europe 1, 13h13, allez, on part à la bourse.
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1: Avec Claire Lemaître de boursier.com. Claire, le CAC 40 reprend quelques couleurs en ce lundi après une séance compliquée en fin de semaine.
16: Oui, c'est un climat plus porteur à Paris. Le CAC 40 remonte de 1%. On est sur une quatrième séance de baisse pour le pétrole. Autre bonne nouvelle, les discussions sont constructives entre les États-Unis et la Chine avant la rencontre de leur président qui se tiendra jeudi. Ça redonne de l'élan au marché. Société Générale fait partie des plus fortes hausses du jour. La banque a présenté un nouveau plan stratégique. Elle revoit en hausse ses objectifs financiers. L'action en profite, elle bondit de 3%. Plus forte baisse de l'indice pour Kering. Le groupe de luxe perd encore 2% et il a chuté de près de 25% depuis le 1er janvier. En Europe, c'est du vert partout. Londres gagne 0,9%, plus 1,1% pour Francfort, plus 1% à Paris pour le CAC 40. On est à 8142 points.
1: Merci à vous Claire Lemaître.
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1: Et place à la météo de Géraldine Hamon. Géraldine, au programme de la chaleur sur la moitié sud du pays.
16: Et oui, puisqu'il fera 34 degrés à Perpignan cet après-midi, 33 à Montpellier, 32 à Nîmes et Cahors, 31 degrés à Marseille et Toulouse, 30 à Bordeaux, 29 degrés à Bastia et Toulon, 28 à La Rochelle, 27 à Poitiers, 26 degrés à Rennes et Lyon, 24 degrés à Dijon et Auxerre. Il fera un peu moins chaud hein, au nord, puisqu'on attend 23 degrés à Paris, 22 à Caen et Brest, 21 à Lille, 20 à Cherbourg et 19 degrés à Boulogne-sur-Mer. Alors, vous l'avez compris, cet après-midi, eh bien, c'est une après-midi estivale avec un soleil qui va dominer sur tout le pays. Notez tout de même que quelques cumulus vont bourgeonner sur le relief corse. Et puis, le Mistral, attention aussi, souffle hein, jusqu'à 70 km/h sur la vallée du Rhône et la Tramontane atteint les 60 km/h. Alors, demain, c'est une nouvelle journée très ensoleillée et chaude, notamment au sud, hormis sur le Nord-Pas-de-Calais où le ciel sera parfois nuageux. Eh bien, le soleil va dominer. Les maximales seront toujours aussi élevées pour la saison, comprises entre 20 et 25 degrés du nord de la Bretagne aux Hauts-de-France et au Grand Est, avec des pointes jusqu'à 32 degrés de l'Aquitaine à la région PACA, jusqu'à 33 degrés en Languedoc-Roussillon.
1: Merci Géraldine Hamon.
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16: Il est 13h15 sur Europe 1, c'est le moment d'accueillir le docteur Brigitte Millot pour la rubrique Santé du journal.
1: Bonjour Brigitte Millot.
17: Bonjour tout le monde.
1: Brigitte, nous sommes donc le 21 septembre, c'est la journée de la maladie d'Alzheimer et vous nous parlez des formes parfois jeunes de cette maladie.
17: Oui, alors n'oublions pas, hein, la maladie d'Alzheimer touche plus d'un million de personnes et ce sont essentiellement des personnes âgées. Et plus on vieillit, plus le risque augmente. Mais il existe tout de même plus de 30 000 personnes touchées avant 60 ans, donc très jeune. Et si j'en parle aujourd'hui, c'est parce que le diagnostic est plus difficile à faire, car les premiers signes ne sont pas toujours ceux auxquels on pense. Bien sûr, les oublis répétés peuvent alerter, chercher régulièrement ces mots, oublier les informations importantes, poser plusieurs fois la même question. Mais chez les personnes plus jeunes, les premiers symptômes sont souvent différents, notamment avec des difficultés au niveau de l'organisation, de la planification des tâches, de la prise de décision. Certains peuvent présenter aussi des troubles du langage, avoir du mal à trouver les mots, avoir du mal à comprendre certaines informations, à reconnaître un objet familier comme une fourchette, on l'a dans les mains mais on ne sait pas trop à quoi ça sert. Alors attention, la fatigue, le stress, la dépression ou certains médicaments peuvent aussi entraîner ce genre de problème. Mais ce qui doit alerter, c'est en fait un changement nouveau qui s'installe, alors progressivement, mais qui commence à perturber à la fois la vie quotidienne et la vie professionnelle. Et dans ce cas, le bon réflexe est d'en parler à son médecin, qui vous enverra dans un CMRR, Centre Mémoire, Ressources et Recherches, afin d'évaluer justement votre état cognitif. C'est important de penser à ces formes jeunes, car lorsque ça vous arrive à 30, 40 ou 50 ans, tout est plus compliqué. Déjà, bien sûr, poser le diagnostic est difficile. Parfois, on vous envoie chez un psychiatre ou on vous traite pour un burn-out. Et chez une personne jeune, la maladie bouleverse une vie encore très active. Travail, carrière, enfants à charge, projets familiaux, vie sociale. Et vous imaginez, pour les enfants, pour le conjoint ou pour les proches, il faut apprendre à accompagner une maladie qu'on n'imaginait pas voir apparaître si tôt. Et en plus, il faut bien le reconnaître, il n'y a pas encore une maladie qu'on n'imaginait pas voir apparaître si tôt. Et en plus, il faut bien le reconnaître, il n'y a pas encore de structure adaptée pour accompagner ou pour recevoir ces personnes. L'entrée en EHPAD, c'est 70 ans, pas avant.
1: Et en cette journée, j'ai envie d'avoir une pensée pour tous les aidants qui accompagnent les malades d'Alzheimer. Ils sont nombreux, on pense à eux. Merci à vous, docteur Millot. On se retrouve demain. Allez, restez avec nous dans un instant. On lance le premier débat d'Europe 1 Info. 60 milliards d'euros engloutis chaque année par les associations. Chiffre choc dévoilé par le JDD ce week-end. À l'heure où le gouvernement cherche des économies partout pour éviter la crise financière, est-ce qu'il ne faut pas regarder du côté de ces milliards d'argent public dépensés et peut-être gaspillés? On en parle dans quelques instants.
16: Avec nos deux débatteurs, Thomas Bonnet et Yvan Rioufol. À tout de suite avec Maëlle Laurent, 13h18 sur Europe 1.
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11: La suite avec Maëlle Laurent sur Europe 1. Il est 13h21. Maëlle, c'est l'heure d'accueillir vos deux débatteurs du jour, le journaliste politique à CNews, Thomas Bonnet, et le journaliste Yvan Rioufol.
12: Bonjour messieurs et bienvenue.
13: Bonjour Maëlle, bonjour Géraldine, bonjour à tous.
12: Info, premier débat de l'émission, c'est 60 milliards d'euros. Il s'agit du montant du soutien public aux associations. Résultat d'une étude de l'Observatoire Hexagone révélée ce week-end par le JDD. De là à évoquer une forme de gabegie, il n'y a qu'un pas. Je vous fais réagir dans un instant, juste après avoir écouté Olivier Delagarde qui en parlait dans sa revue de presse ce matin sur Europe 1.
14: Il y a sans doute une source d'économie dont on parle peu. Si ça vous intéresse, procurez-vous le JDD d'hier. À la une, un chiffre claque en énorme. 60 milliards, 60 milliards engloutis par les associations. Vous avez bien entendu, quand on met bout à bout les subventions publiques, les commandes de l'État adressées à ces associations, les aides fiscales, on atteint donc les 60 milliards. Un grand nombre de ces aides sont parfaitement légitimes, mais certaines autres posent question, d'autant que l'opacité est souvent la règle et l'évaluation du travail de ces associations souvent inexistant. Il y a aussi la question des associations à but clairement politique. Est-ce bien le rôle de l'État de les subventionner ?
12: Olivier Delagarde dans Europe 1, matin, 60 milliards d'euros et peut-être un petit peu de ménage à faire, Yvan Rioufol.
15: C'est ahurissant parce que ces 60 milliards d'euros qui sont révélés par cette étude s'ajoutent à la démonstration qui est faite par Sarah Knafou dans son livre d'autres milliards d'euros qui pourraient être faits immédiatement. Or, on se rend compte que là, le détonateur fiscal est enclenché et la machine technocratique n'arrive plus à le désamorcer. C'est-à-dire que la machine technocratique a été conçue de telle manière qu'elle ne pense simplement qu'à faire les poches directement des contribuables sans même imaginer qu'il pourrait y avoir d'autres économies ailleurs et singulièrement des économies auprès des étrangers qui rejoignent la France et qui, eux, ont des émoluments, enfin, ont des générosités que n'ont plus les Français. Donc, on est dans un enfermement, dans une aberration intellectuelle, dans une sorte de piège explosif, en effet, et qui va rajouter à l'exaspération des Français, parce que les Français ont tout intérêt, en effet, à désigner non pas la préférence nationale, qui serait un mot interdit, mais la préférence étrangère, en l'occurrence, puisque eux-mêmes n'ont pas droit aux... Enfin, on doit supporter des économies qui ne sont pas...
12: Surtout dans un moment où on cherche des économies partout,
15: évidemment, bien
12: on
15: sûr.
12: Fait la poche aux retraités notamment, Et là, on voit qu'il y a peut-être des poches d'économies à faire et assez significatives.
13: Oui, mais vous remarquez que vous remarquerez que personne finalement ne s'intéresse à ce sujet. Donc, c'est très bien que le JDD le mette en une et que effectivement l'organisme Hexagone pointe ces dérives-là, parce qu'en fait, vous avez tout un écosystème qui est alimenté de subventions d'État. Et parfois, ça prend des formes quand même très étonnantes. Moi, j'avais visité un CRA, par exemple, à Paris. Dans le même CRA, donc je rappelle, un centre de rétention administrative, on met là les personnes qu'on veut expulser à l'étranger. Vous avez là des représentants d'associations dont le seul but, la seule mission, est de trouver tous les vices de procédure possibles pour empêcher précisément l'expulsion. C'est-à-dire que dans la même entité, vous avez l'État qui essaye d'expulser et une association financée en partie par l'État qui l'empêche de le faire. On marche sur la tête,
12: complète,
13: littéralement.
12: C'est une spirale infernale, des milliards d'euros consacrés effectivement à des subventions étatiques et aux associations qui seraient consacrées donc à l'immigration, à l'asile ou encore à l'intégration, avec peut-être deux problèmes, messieurs. D'un côté, en amont, on subventionne parfois tout et n'importe quoi, et dans l'autre, les contrôles sont perfectibles, c'est le moins qu'on puisse dire, Thomas.
13: Oui, bien sûr, et en plus, je crois qu'il y a beaucoup d'associations qui se sont substituées petit à petit au rôle que devrait occuper l'État, c'est-à-dire que l'État, faute de pouvoir assurer pleinement certaines missions, les confie à des associations qui, elles-mêmes, parfois sont très idéologisées, et donc on en arrive à des résultats où c'est totalement contre-productif et surtout très opaque. On ne sait pas vraiment ce qu'on finance, on ne sait plus très bien où va l'argent, ça se perd dans les méandres de l'administration. Donc pour revenir en arrière, en plus, ça va être très compliqué parce que c'est tellement un système organisé aujourd'hui dont beaucoup n'ont aucun intérêt à ce qu'il se termine, que bon courage à celui ou celle qui demain voudra y mettre un terme, parce que ça risque d'être vraiment très compliqué. C'est les écuries de Gias.
12: Et peut-être lié au millefeuille administratif qui caractérise si bien la France, Yvan Rioufol.
15: Oui, je pense que quoi qu'il arrive aujourd'hui, et en fonction des réalités qui contredisent les réflexions toutes faites, nous sommes obligés de plus en plus de se rendre compte que seule une radicalité, une rupture, une révolution, Ciotti a parlé ce matin d'une révolution, c'est un terme que j'emploie également dans un livre récent que j'ai publié, seule une révolution pourrait en finir effectivement avec ces aberrations, avec ce système maintenant qui ne fonctionne que sur lui-même et qui ne voit plus quels sont les impératifs des citoyens eux-mêmes qui se sentent oubliés et à juste titre, puisqu'on cherche malgré tout à faire des économies sur leur dos sans se préoccuper de savoir si par eux-mêmes ne serait pas submergé par ces fiscalités.
12: Et vous êtes de ceux qui en appelaient à la radicalité, à une forme de radicalité.
15: À une forme de radicalité, si l'on comprend bien dans la radicalité, le fait de retourner aux racines, radix du latin radix, c'est-à-dire d'aller à la source de ce qui ne fonctionne plus, concernant en tout cas l'économie, c'est d'aller à la source d'une gestion qui est devenue catastrophique et de Français qui n'ont plus à alimenter effectivement les dérives budgétaires.
12: Yvan Rioufol, Thomas Bonnet, vous restez avec nous juste après la pause. On va parler des violences de ce week-end près de Tours. Ça commence par des rodéos urbains et ça se termine par un policier en garde à vue. La violence décomplexée qui n'épargne plus aucun territoire.
11: Il est 13h27, vous écoutez Maël Laurent et ses chroniqueurs. À tout de suite sur Europe 1.
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11: 13h30 sur Europe 1, toute l'actualité, Maëlle Laurent.
12: Le gouvernement face à la crise du carburant, deux réunions organisées aujourd'hui à Matignon. Ce matin avec les directeurs d'administration centrale sur la question des approvisionnements en pétrole et en gaz perturbés par la guerre au Moyen-Orient. L'autre, cet après-midi, dédié à l'accompagnement, je cite, à court et moyen terme des Français face à l'envolée des prix à la pompe. Il y aura vraisemblablement des aides supplémentaires à partir du 1er octobre, mais pas de taxes généralisées. Annonce de Roland Lescure, le ministre de l'économie, le gasoil en moyenne à 2,41 euros le litre, 2,17 euros pour le litre de sans-plomb 95. Ségolène Royal rappelée à l'ordre par la commission d'organisation de la primaire socialiste pour ses propos contre Raphaël Glucksmann. L'ancienne candidate à la présidentielle l'a traité de stagiaire et critiqué, je cite, sa méconnaissance du peuple. Le patron de Place Publique a rétorqué qu'il n'avait pas lui quémandé des postes depuis 45 ans, ni auprès d'Emmanuel Macron pour être ministre ou finir ambassadrice, fin de citation. Un suspect jugé en comparution immédiate après les émeutes qui ont éclaté à Saint-Pierre-des-Corps. Des violences survenues après la collision entre un véhicule de police et un motard. Le policier qui conduisait le véhicule a été placé sous le statut de témoin assisté. À Nantes, un homme de 20 ans blessé par balle sur un point de deal du quartier de Malakoff. 6 suspects connus des services de police ont été interpellés puis placés en garde à vue. Et puis une cycliste de 57 ans est morte percutée par un camion dans un angle mort à Paris. Le chauffeur a été testé négatif à l'alcool comme au stupéfiant. Le pont de la Concorde a été fermé à la circulation.
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11: C'est avec Maëlle Laurent sur Europe 1 et vos deux chroniqueurs, Maëlle, le journaliste Yvan Rioufol et le journaliste politique à CNews, Thomas Bonnet.
12: Et on va parler avec vous à présent de cette nuit de violences urbaines près de Tours, nuit de samedi à dimanche. Tout est parti d'un banal contrôle, la police qui intervient contre des rodéos à moto à Saint-Pierre-des-Corps. Une moto est percutée par un véhicule de police, son conducteur est blessé à la jambe. S'en suivent des heures d'affrontement, une vingtaine de véhicules incendiés, 10 membres des forces de l'ordre blessés et puis un policier, celui qui était au volant, placé en garde à vue. Ces émeutes à Saint-Pierre-des-Corps qui, selon le journaliste Éric Dolo, sont le signe que même dans les villes moyennes, la violence s'invite. Éric Dolo, sur Europe 1 ce matin.
34: Ça se passe à Tours, une ville qui, avec Laval que vous avez cité, ou Nantes qui vous est chère, était
35: Éric Dolo.
34: Un passé récent synonyme de douceur de vivre à la française. En réalité, on pensait que ce genre de choses n'appartenait qu'aux banlieues des grandes villes ou à des zones un peu interlopes. Là, c'est vraiment la France profonde, la France moyenne. Les gens, les rares qui témoignent à visage découvert, on voit bien, c'est les Français moyens, normaux, qui respectent la loi et qui sont pris en otage.
35: Mais qui ne sont pas les plus riches.
12: Éric Nolot ce matin sur Europe 1. Thomas Bonnet, vous allez presque encore plus loin. Vous considérez que la France est en 2026 devenue totalement une poudrière.
2: Ah oui, parce que la preuve, c'est que dès qu'il y a le moindre événement, la moindre étincelle, ça s'embrase. Alors là, c'est à l'échelle d'un quartier, voire même d'une ville. C'était tout le pays quasiment en 2023 après la mort de Naël. Donc en effet, il y a des zones dans lesquelles, visiblement, certains n'attendent que la moindre étincelle pour s'en prendre aux forces de l'ordre. Ça s'est passé donc dans cette ville près de Tours. D'ailleurs, une ville, quand vous regardez bien, parce que je me suis un peu renseigné sur cette ville, en fait, vous remarquez qu'elle a 40% de logements sociaux, que depuis des années, elle est gangrénée par une forme de violence. En 2023, lors des émeutes, la piscine municipale a été incendiée, le maire a été menacé. Bref, je veux dire, c'est une ville dont les problèmes sont identifiés depuis longtemps et qu'on a de nouveau, malheureusement, constaté ce week-end. Moi, ce que j'aimerais de nos responsables politiques, c'est qu'ils prennent le sujet à bras-le-corps. Pas seulement d'envoyer la CRS en renfort pour que la nuit suivante soit calme, pas seulement de nous dire que la République ne reculera pas.
12: Il y a les jours, les semaines, les mois d'après.
2: Et puis, il y a surtout le problème à la racine. On parlait de radicalité tout à l'heure. Il faut, là, prendre le problème à la racine. Comment expliquer qu'on tolère qu'une forme de contre-société s'organise dans certains quartiers, que des jeunes, visiblement, qui détestent la police, détestent la France, puissent commettre de tels dégâts en toute impunité ou presque. Parce que vous verrez que personne ne sera déféré devant la justice, ils ne rembourseront pas plus les dégâts qu'ils ont provoqués. Donc ça, c'est insupportable. Il est temps de s'attaquer à ce sujet. Moi, j'en veux beaucoup, par exemple, au ministre de l'Intérieur, Laurent Nunez.
12: Prétendu s'y attaquer.
2: Oui, mais il parle de violence urbaine.
12: Riposte.
2: Et par exemple, il n'emploie pas le terme émeute. Alors, vous allez me dire, c'est un débat de lexique. Les mots ont un sens. Et il s'agissait d'émeute ce week-end, et je crois que le ministre de l'Intérieur aurait dû employer ce terme.
12: Comment vous regardez ça, Yvan
4: Rioufol?
12: Oui,
4: on peut même parler de guérilla, peut-être même de petites intifadas, parce qu'il y a aussi une sorte de mimétisme avec ce qui se passe dans d'autres pays du Moyen-Orient, avec ce même sentiment d'être un peuple oppressé dans une contre-société qui se réclame d'une autre civilisation. Il y a aussi tout ceci. Mais moi, j'irai un peu plus loin que vous. Moi, j'ai envie de convoquer tous ceux qui, depuis 30 ans, 40 ans, toutes ces belles âmes, tous ces prétendus antiracistes, tous ceux qui se réclament de la religion des droits de l'homme, qui nous ont assuré, j'ai encore leurs mots dans les oreilles, qu'à 99,99%, les banlieues se sont intégrées à la République, qu'il n'y a pas naturellement de fracture identitaire, que le vivre ensemble va de soi, que tous ceux qui montrent les banlieues du doigt sont des fascistes, des racistes, des xénophobes, etc., ou des islamophobes. Et ce sont ces intellectuels-là, ces journalistes-là, ces politiques-là, qui sont les premiers responsables de cette situation maintenant dramatique, dont je ne vois pas comment on va sortir, parce que la haine qui s'y est installée est telle, la haine contre la France y est telle, qu'on est obligé de se demander maintenant, d'ailleurs, pour aller encore beaucoup plus loin, si ces Français qui ne se sentent plus Français ont encore leur place en France. Il va falloir aussi poser cette question-là. Pour l'instant, c'est une question naturellement interdite, mais moi, je ne m'interdis pas de la penser, de la poser, dans la mesure où je ne vois pas pourquoi la solidarité nationale continuerait à fournir des logements sociaux une partie d'une population, pas toute la population des cités, bien entendu, mais une partie de la population qui crache systématiquement sur la France et qui voit les policiers comme étant une force d'occupation étrangère. C'est ceci qui est là. On est dans des répétitions. J'ai fait un livre sur la guerre civile qui vient il y a maintenant peut-être 15 ans. On voit que tout s'aggrave et que si on n'est pas encore totalement dans une guerre civile avec des Français qui affrontent d'autres Français, qui ne se reconnaissent pas Français, on a en tout cas, effectivement, des guérillas qui peuvent devenir mortels.
12: Et ce matin, sur Europe 1, le député UDR Éric Ciotti a dénoncé la haine de la France, celle dont vous parliez, qui est couplée à une forme de lâcheté de la part d'Emmanuel Macron depuis 10 ans.
4: Oui, en effet, parce que le monde politique, en règle générale, et singulièrement le Bloc central, n'a pas voulu voir, mais c'est une récurrence de la part de toutes ces élites qui s'aveuglent sur leurs idéologies, n'a pas voulu voir quelle était la gravité des fractures qui se sont installées, qui sont des fractures civilisationnelles. C'est pas simplement, il y a naturellement des fractures de classe, il y a une question sociale, je ne la nie pas, mais la question sociale ne suffit pas à expliquer ces rébellions de toute une cités entières qui se rebellent non pas contre leurs conditions sociales, mais qui se rebellent contre l'autorité de l'État, qui se rebellent contre la France. Et d'ailleurs, il suffit d'écouter, ça avait été mis en exergue à Crépol, les gens qui disaient « on va les tuer du blanc » disaient d'eux-mêmes « nous, on est des Arabes contre des Français ». Donc il y a également, je suis désolé de le dire, mais il y a aussi cette fracture ethnique qui est apparu et qui est revendiqué par ceux-là même qui ne se disent plus français, mais qui se réclament comme...
12: Et qui est entretenu parfois par certains partis politiques que la France Insoumise,
4: d'une manière irresponsable,
12: pour ne pas
4: par
12: la citer,
4: France Insoumise.
12: Thomas
4: oui, bien sûr, bien sûr.
2: Non, mais la France Insoumise jette de l'huile sur le feu, c'est terrible, c'est malheureusement devenu habituel. Thomas Porte qui jette l'opprobre sur l'intégralité des policiers, Mathilde Panot qui fait l'enquête avant l'enquête. À la limite, j'allais dire, on n'attend pas grand-chose des élus de la France insoumise qui sont dans une approche électoraliste, qui espèrent recueillir quelques voix supplémentaires en étant toujours plus dans la haine anti-flic. Moi, c'est vraiment ce qui m'embête, c'est qu'il n'y ait pas un sursaut général des forces politiques républicaines, disons, appelons-les comme ça, qui pourraient et devraient se rendre compte du problème qui est face à nous. Moi, contrairement à Yvan, je pense qu'on va devoir composer avec cette réalité sociologique-là. Je ne crois pas qu'on pourra faire partir des gens qui, même s'ils ne se ressentent pas français, le sont de toute façon. Et donc, je pense qu'il va falloir aussi qu'on ait peut-être une approche différente dans le discours éducatif, dans d'autres choses, pour que ça ne se reproduise plus. Qu'est-ce qu'on fera de ces générations entières qui sont désormais maintenant tombées dans une forme de violence ? Je ne sais pas, mais en tout cas, il va falloir clairement corriger le tir et récupérer les quartiers.
4: Je ne disais pas d'expulser ceux qui sont français, mais ceux qui ont des doubles nationalités ou qui ne sont pas français et qui détestent la France, si, oui, en effet, je trouve qu'ils n'ont rien à faire ici. Mais ceux qui sont français, naturellement...
12: L'actualité, messieurs, de ces dernières heures, c'est également ce qu'on a appelé l'affaire Charles Sapin, le directeur adjoint de Valeurs Actuelles, qui a annoncé au cours du week-end qu'il renonçait à intervenir sur France Inter après la suppression de son édito sous la pression des syndicats. Depuis 48 heures, le sujet est au cœur du débat public. Je vous propose d'écouter Vincent Trémollet de Villers, le directeur délégué du Figaro, ce matin sur Europe 1.
5: C'est une maison ronde adossée aux insoumis et ceux qui vivent là ont perdu l'esprit. Ce qui se passe à France Inter est très inquiétant et très révélateur. Inquiétant parce qu'une minorité radicale fait désormais la loi dans une radio qui appartient à tous les Français. Révélateur parce qu'on voit bien qu'il mène la danse. Jean-Luc Mélenchon a fait 3 tweets au début de cette histoire pour dénoncer la présence de Charles Sapin sur France Inter. Et un député insoumis a félicité samedi les salariés antifascistes. Les militants de LFI et leurs compagnons de route ne s'arrêteront pas là. Ils feront pression à chaque instant sur les médias, sur les universités, sur les institutions qui oseront entrouvrir la porte à une personnalité de droite.
12: Affaire Charles Sapin, donc, qui est au cœur de ce débat public. Yvan Rioufol, vous considérez que dans cette affaire, il y a quelque chose de soviétique qui est à l'œuvre au sein de Radio France.
4: Oui, il y a quelque chose de totalitaire, naturellement, bien entendu. À voir que vous avez toute une partie d'une profession journalistique qui ne supporte pas une parole dissidente. Et donc, les dissidents, naturellement, font référence à ce qu'a pu connaître le régime soviétique. Mais moi, ce que je vois, c'est un suicide, d'abord, du service public de l'audiovisuel qui se recroqueville, qui fait une sorte de confinement idéologique avec une société du non-contact, comme on l'avait connu naguère, c'est-à-dire qu'ils ne veulent même pas entrer en contact avec ceux qui ne porteraient pas leurs idées. Donc c'est épouvantable. Et puis je remarque également le silence assourdissant de la profession journalistique elle-même. J'attends des sociétés de journalistes, des grands quotidiens, qui en général prennent souvent la parole pour dénoncer un tel ou un tel, surtout quand ça se passe à droite, qui ne disent rien de ce coup de force de l'extrême-gauche, de cette extrême-gauche sectaire, qui refuse, encore une fois, d'ouvrir un service public de l'audiovisuel à la pluralité, ce qui est quand même bien l'essentiel. Et donc, c'est pour ça que je parle de suicide de ce service public, parce qu'il se caricature lui-même dans ce qui avait été décrit de ses travers par la commission de Charles Lalonde. Charles Lalonde n'a même pas besoin, dans le fond, d'avoir à argumenter davantage. On a compris, en effet, que la France insoumise s'était installée au cœur même de ce service public, en est devenu le squatteur, et que c'est tout à fait insupportable pour ceux qui financent le service public, et on en est tous, 4 milliards d'euros en l'occurrence, de ne pas pouvoir y accéder. Moi-même, je n'ai jamais mis les pieds à France Inter.
12: À travers les syndicats notamment, qui ont sans doute pris le pouvoir.
4: Ça fait plus de 40 ans que je suis journaliste, je n'ai jamais mis les pieds à France Inter, c'est quand même pas normal.
12: Et qui semblent aujourd'hui donner l'idée que le pluralisme est mort et enterré aujourd'hui au sein de Radio France. Thomas Bonnet.
2: Oui, je pense que c'est déjà très contre-productif en plus, parce que je pense que tous ceux qui pouvaient avoir des doutes sur la privatisation, ce qui était d'ailleurs le cas de Charles Lalonde, désormais se disent, attendez, c'est irréformable, cet audiovisuel public est irréformable. On parle quand même d'un éditorialiste pour une chronique de 2 minutes 30 le dimanche à 7h40 du matin, et ça provoque 7 levées de boucliers. Imaginez un instant qu'on aille un peu plus loin et qu'on veuille réformer en profondeur, ça paraît aujourd'hui totalement impossible, d'où mon avis la thèse de la privatisation qui va prendre de l'ampleur. Et moi je pense que c'est même encore pire que les soviétiques, parce que les soviétiques recueillaient des preuves pour faire condamner des individus, là c'est par anticipation. Charles Sapin n'avait encore rien dit, que déjà il était condamné.
4: Les procès staliniens n'avaient pas besoin de démonstration non plus.
2: Oui, mais là c'était vraiment par anticipation, c'est presque Minority Report. Oui.
12: Allez, on marque une nouvelle pause, on va parler dans la dernière partie d'Europe Info des dernières péripéties de la campagne présidentielle.
11: Il est 13h43, vous écoutez Maëlle Laurent, excellent après-midi sur Europe 1.
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11: Excellent après-midi à l'écoute d'Europe 1. Vous êtes avec Maëlle Laurent et ses deux chroniqueurs du jour, Thomas Bonnet et Yvan Rioufol.
4: On parle de cette campagne présidentielle que vous observez l'un et l'autre. Il nous reste jusqu'au premier tour 209 jours. Maintenant, et déjà, les politiques ne sont pas à court d'amabilité les uns envers les autres, entre adversaires politiques d'abord. Illustration ce matin avec Éric Ciotti qui a imaginé ce qu'il se passerait si la France insoumise arrivait au pouvoir.
5: LFI est une menace pour la République, pour la liberté, pour la démocratie. Si ces gens arrivaient au pouvoir, nous rentrerions instantanément dans une dictature. Instantanément. Ce sont des ennemis de la liberté. Moi, je veux dire tout mon soutien aux policiers, dire que je suis choqué par la garde à vue de ce policier. Nos policiers font un travail extraordinairement courageux. Vous savez, ils érigent la dernière digue contre la barbarie. Face à eux, il y a des barbares. Il y a des gens pour lesquels la vie n'a pas de prix, pour lesquels ils considèrent que les territoires leur appartiennent, qui vivent du commerce de la drogue. Et tous les jours, les policiers reçoivent des coups, subissent des blessures. Et on doit être derrière eux.
4: Risque de dictature, dit Éric Ciotti, en cas d'arrivée de LFI à l'Élysée. Yvan Rioufol, vous parlez d'une épuration communiste qui est déjà à l'œuvre sans attendre 2027.

0: d'avoir pourquoi toute une partie d'une jeunesse est quasi majoritairement attentive. Attiré par le discours de la France insoumise qui ne se résume pas à ses outrances, mais qui correspond peut-être aussi à une vision d'une société que l'on a du mal à analyser ici, ou qu'on arrive à analyser, mais qui est effectivement avalisée, cette contre-société, cette société du métissage, cette société islamisée, parce que c'est cela aussi, qui est avalisée par une partie de la jeunesse. Et donc il faut comprendre les ressorts pour essayer de combattre les idées. Moi je veux bien combattre les slogans, mais ça ne m'intéresse pas beaucoup. Il faut combattre les idées. Combattre les idées, il s'agit de les identifier et de ne pas les prendre à la légère.
1: Thomas Bonnet.
2: J'ai un peu de mal à entendre les critiques contre la France insoumise qui vont sur le même plan que les critiques qui visent parfois le Rassemblement national, l'UDR. C'est-à-dire qu'en fait, peut-être malgré lui, en fait, je pense que dans le fond, ce que dit Éric Ciotti est en partie vrai. Il n'y a pas une vitalité démocratique apparente au sein de la France insoumise, c'est clair. Mais je pense qu'il y a d'autres biais, en effet, d'autres façons de les attaquer, de leur répondre, que d'aller sur le terrain moral, parce que c'est précisément ce qui se passe en permanence pour l'autre côté. Je pense que la politique se grandit d'un débat construit sur les idées.
1: Sur le fond.
2: Je pense qu'il y a suffisamment à dénoncer parmi les propos de la France insoumise pour éviter de tomber dans une forme de slogan, en effet, qui ne grandit pas la politique, même si, sur le fond, Jean-Luc Mélenchon, non seulement est un adepte des purges, à une forme d'adoration des régimes communistes sud-américains. Donc oui, on peut se dire que s'il arrivait au pouvoir, on ne serait pas dans une démocratie telle qu'on l'imagine, telle qu'on la rêve.
1: Opposition donc plutôt traditionnelle, classique, attendue entre l'UDR et la France insoumise. Opposition également au sein d'une même famille politique. Je pense à cette primaire de la gauche qui a lieu maintenant dans 3 semaines. Opposition et mots, des mots qu'ont eu par médias interposés Ségolène Royal et Raphaël Glucksmann. Je commence par Ségolène Royal sur le candidat Place Publique. Vous ne mettez pas un stagiaire à la tête d'une entreprise. Elle le considère comme un Macron bis finalement. Yvan Rioffel.
0: C'est malheureusement assez rigolo à observer, mais c'est rigolo dans la déchéance du Parti Socialiste. C'est rigolo parce que Ségolène Royal n'a plus aucune limite. Elle ressemble de plus en plus à Rachida Dati ou à des genres de personnalités politiques qui sont prêtes à tout pour se faire entendre, se faire parler d'elle, et qui sont prêtes à tous les excès pour essayer de déstabiliser ses adversaires. Mais ce n'est pas à la hauteur de ce qu'était le Parti Socialiste. Cela dit, le Parti Socialiste, la hauteur du Parti Socialiste, c'est maintenant 1,7%
1: le score
0: de l'électorat. Donc, ce Parti Socialiste persiste à se caricaturer. Je comprends parfaitement que François Hollande n'ait pas du tout eu envie de participer à cette comédie, à cette cour de récréation, et qu'il se préserve naturellement de pouvoir intervenir plus tard.
1: Raphaël Glucksmann qui a répondu ce matin à Ségolène Royal, lui reprochant d'avoir quémandé des postes depuis 45 ans, depuis François Mitterrand jusqu'à Emmanuel Macron. Elle a été rappelée à l'ordre, Ségolène Royal, ce matin par le comité d'organisation de la primaire. Ça ne sent pas très bon, cette primaire, Thomas Bonnet.
2: Ouais, elle part bien, hein, cette primaire, avec un candidat éjecté à la dernière minute sur des accusations, des soupçons d'accusations. Ségolène Royal qui verse dans l'insulte ad hominem, Raphaël Glucksmann qui tente de répondre. C'est vrai que ça, on en viendrait presque à regretter le Parti Socialiste époque Laurent
1: Hollande,
2: Fabius, Hollande, oui, pourquoi pas, ou même Lionel Jospin, Jacques Delors. Bon, il y avait quand même à un moment un peu plus de tenue, un peu plus de standing dans les affrontements idéologiques, parce qu'en fait, ça en revient un peu au sujet précédent. Je pense qu'il y a des différences idéologiques majeures parmi les candidats à la primaire.
1: Totalement irréconciliables.
2: Oui, mais qu'ils les expriment sur le plan des idées et qu'ils arrêtent de se jeter des critiques plus bas que la ceinture en permanence. Ça n'a pas
1: Sauf que
2: sens.
1: Le vainqueur de cette primaire s'engage normalement à soutenir, que tous les participants, les perdants à cette primaire, s'engagent à soutenir jusqu'à la présidentielle celui qui sortira gagnant de cette primaire. Et donc, quand on voit le côté irréconciliable des positions vis-à-vis de Jean-Luc Mélenchon, d'un côté Raphaël Glucksmann et peut-être de l'autre les autres, on se dit que ça sent vraiment pas bon, Yvan Rioffel.
0: Oui, et d'ailleurs, je pense pas. J'ai entendu, Ségolène Royal a été questionnée sur la manière sur sa solidarité. Si c'était Glucksmann, par exemple, qui était désigné, on sentait bien qu'elle prenait beaucoup de circonvolutions pour dire qu'en fait, elle ne serait pas solidaire. Et puis, parce qu'il y a encore un non-dit dans ce Parti Socialiste, c'est qu'en effet, la position par rapport à la France Insoumise n'est pas totalement tranchée. Glucksmann a effectivement cette qualité d'avoir été clair, il me semble. En tout cas, je ne suis pas un spécialiste de son discours, mais il me semble qu'il a été clair sur son refus, quoi qu'il arrive, de cautionner la France Insoumise. Ça me semble être beaucoup moins clair pour Ségolène Royal.
1: Et les autres.
0: Et les autres, on sent que malgré tout, ils sont prêts à vendre leur âme au diable s'ils avaient à récupérer quelques sièges. Donc, c'est tout à fait lamentable. Mais bon, là, on est dans l'effondrement plus général d'un système politique qui ne produit plus rien, plus d'idées, plus rien, sinon des anathèmes. Et le Parti Socialiste

0: socialiste en est la première victime.
1: Et on a l'expérience du passé où les primaires socialistes et où le perdant doivent soutenir le gagnant, ça marche jamais vraiment.
2: Ah oui, 2016, Manuel Valls ne remporte pas la primaire socialiste, il soutient Emmanuel Macron. François Hollande, sans le dire, soutenait lui aussi Emmanuel Macron à ce moment-là. Donc, en effet, la trahison est une longue tradition chez les socialistes. Pas que, hein, soyons juste, pas que.
1: Oui, et ce sera le mot de la fin. C'est la fin d'Europe 1 Info. Merci à toutes et à tous de nous avoir suivis. Merci à tous les deux. Thomas Bonnet, journaliste politique CNews, et Ivar Youfol, journaliste. On se retrouve très vite sur Europe 1. Bel après-midi à tous.
3: Merci Maëlle. C'était Maëlle Laurent sur Europe 1. Europe 1, votre après-midi se poursuit avec Marie-Estelle Dupont et Romain Desarbres. Et si on en parlait, excellent après-midi sur Europe 1.
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0: Le flash, les toutes dernières informations avec vous, Émilie Dez. Bonjour Émilie.
2: Bonjour Romain, bonjour à tous. 17% des stations-service manquent au moins d'un carburant. La plupart sont des stations totales. Les directeurs d'administration centrale étaient réunis ce matin à Matignon pour évoquer les approvisionnements en pétrole et en gaz. Le gouvernement mobilisé face à la crise énergétique. Cet après-midi, Sébastien Lecornu réunit ses ministres pour étudier de nouveaux dispositifs d'aide face à l'envolée des prix à la pompe. Le gazole est en moyenne à 2,41 euros le litre, 2,17 euros pour le sans-plomb 95. La ministre de la Pêche s'est rendue à Sète pour rencontrer les pêcheurs mobilisés depuis une semaine face à la hausse des prix du carburant. Les pêcheurs qui ont bloqué ce matin le port de Cannes. Les infirmières libérales aussi alertent sur leur situation. Elles se déplacent à perte, expliquent les représentants de la profession. Ils réclament des indemnités plus élevées et indexées sur les prix du carburant. Retour au calme à Saint-Pierre-des-Corps après une nuit d'émeutes liée à une collision entre un véhicule de police et un motard. Le policier qui conduisait le véhicule a été placé sous le statut de témoin assisté. 9 policiers et un gendarme ont été blessés dans la nuit de samedi à dimanche. Une vingtaine de véhicules ont été incendiés. 5 jeunes ont été interpellés. Un suspect va être jugé aujourd'hui en comparution immédiate. La proposition de loi intégrale contre les violences sexistes et sexuelles examinée en commission spéciale à l'Assemblée. Le texte, revu après l'affaire Liana, couvre toute la chaîne des violences, du repérage à la réparation en passant par la prévention. La semaine dernière, 6 ministres ont été auditionnés sur les volets police, justice, santé, travail et école. Emmanuel Macron va s'entretenir aujourd'hui avec Donald Trump. Tous les deux seront à New York pour l'Assemblée générale des Nations Unies. Le président français rejoindra New York depuis Saint-Pierre-et-Miquelon où il a rencontré le Premier ministre canadien. Ils ont plaidé pour un rapprochement profond de la France et du Canada. Donald Trump menace régulièrement le Canada d'annexion. Il a publié récemment une carte qui couvre toute la région du drapeau américain, y compris Saint-Pierre-et-Miquelon. Le parti de Vladimir Poutine a remporté les législatives à une large majorité, un scrutin marqué par des piratages informatiques et des attaques de drones ukrainiens. Aucun parti opposé à la guerre en Ukraine n'avait été autorisé à concourir pour ces élections. L'Iran menace de viser de nouvelles cibles avec de nouvelles armes en cas d'attaque des États-Unis. Après plus de 6 mois de guerre, les négociations sont dans l'impasse et le conflit s'est désormais étendu au Yémen et à l'Arabie Saoudite. Et puis les Pyrénées-Orientales, l'Aude et le Gard sont en vigilance rouge pour un risque très élevé de feux de forêt. 5 autres départements du Sud sont en orange à 2 jours de l'automne.
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0: Merci Émilie Dez, on vous retrouve dans une demi-heure pour le journal permanent. À tout à l'heure.
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0: Bonjour à tous, bienvenue sur Europe 1, bienvenue dans Et si on en parlait avec vous Marie-Estelle Dupont. Bonjour Marie-Estelle.
4: Bonjour Romain.
0: Votre regard de psychologue clinicienne sur l'actualité et sur les choses de la vie à retrouver chaque jour sur Europe 1, entre 14h et 15h, puis il y a le replay évidemment, le podcast sur l'application Europe 1 et sur le site europe1.fr. Pour joindre Marie-Estelle Dupont de façon, de manière, il y a le téléphone, le 01 80 20 39 21. C'est un appel non surtaxé, c'est important, on le répète, mais c'est important. Et puis, il y a également le mail, et si on en parlait, tout collé, @europe1.fr, et si on en parlait, @europe1.fr. Aujourd'hui, nous allons parler de l'empreinte de la relation mère-fille et du deuil chez l'adolescente, Marie-Estelle Dupont.
4: Oui, tout à fait. Nous disons parfois, la mère nidifie l'âme dans le corps. Alors, n'en déplaise à ceux qui rêvent une filiation sans mère, une humanité sans mémoire, un enfantement sans lien, nous, psychologues, savons bien comme cette première empreinte façonne la personnalité de l'enfant et combien un démarrage raté deviendra une course d'obstacles pour atteindre enfin, parfois, pas toujours, à mi-chemin de la vie, quelque chose de l'ordre de l'enracinement, de la paix, de la confiance, du sentiment de ses propres contours aussi. J'ai eu la chance de lire la première version du livre de Gwenaëlle Perciot, « Blessée par le lien, guérie par le lien ». Amie et consoeur Gwenaëlle, qui a perdu sa mère à 16 ans, nous rappelle que derrière un début de vie difficile se cachent parfois des trésors de réalisation et de sublimation. Mais les liens meurtris ne sont pas réparés par des molécules, ils le sont par d'autres liens. Des liens dans la tête, dans la mémoire, des liens affectifs, des liens avec nos enfants, des liens d'enseignement, des liens avec la philosophie, des liens spirituels, pour accepter ce qu'on ne peut pas changer et changer ce qui peut l'être, au lieu de tourner en rond pour tenter de réécrire une histoire ou nier une donnée fondamentale. Quand une psychologue raconte sa propre histoire, ce n'est pas par exhibitionnisme. C'est parce que de la confrontation avec son ombre, elle a tiré des clés qui peuvent servir à d'autres. C'est pour alchimiser, faire de mon plomb ton or, transformer au lieu de répéter, ouvrir au lieu de condamner, et encourager chacun à regarder ses zones d'ombre parce que, comme dit Jung, celui qui regarde dehors rêve, celui qui regarde dedans s'éveille. Bonjour Gwenaëlle Pertiot, merci d'être avec nous sur Europe 1.
5: Bonjour Marie-Estelle, bonjour Romain.
0: Bonjour Gwenaëlle, merci beaucoup d'être là. Voilà, psychologue clinicienne, psychothérapeute et formatrice, et on est ensemble pendant une heure sur Europe 1. Marie-Estelle Dupont, au tout début de votre édito, vous avez prononcé cette phrase, la mère... La maman, hein, nidifie l'âme dans le corps. Je crois que c'est une expression qu'on utilise beaucoup entre psychologues, mais alors ça mérite explication. Est-ce que vous pourriez nous expliquer, nous décrypter cette phrase ? La mère nidifie l'âme dans
4: nidifie.
0: Le corps.
4: Nidifie. Et oui, il y a cette image que le travail maternel va permettre à l'enfant qui s'incarne dans le ventre de sa mère pendant 9 mois, que son âme habite son corps, que le corps de l'enfant. D'abord le corps de la mère, puis le corps de l'enfant deviennent le nid pour son âme. C'est ce que Winnicott appelle la personnalisation. C'est vraiment que tous ces premiers soins, ces bains langagiers, ces soins corporels, ces câlins, ces bercements au moment du change, au moment de la tétée, sont l'occasion pour le bébé de faire l'expérience que la vie vaut la peine d'être vécue et qu'il est une personne, qu'il n'est pas juste un petit paquet contre un bal qu'on retourne, qu'on habille, etc. Mais véritablement une petite personne à part entière dont la vie a une valeur inestimable aux yeux de ceux qui s'occupent de lui. Et c'est une expérience de sécurité fondamentale, essentielle, pour ensuite pouvoir aller explorer le monde, tisser des liens, se remettre d'une déception. Quand ce démarrage d'attachement est raté, bon, Gwenaëlle Pertiot le sait bien puisqu'elle a beaucoup écrit sur les liens d'attachement et les différents types d'attachement, sécure, désorganisé, anxieux, etc. Gwenaëlle Pertiot le sait bien, c'est quand même tout un travail, hein, on peut même dire un travail herculéen, pour aller remettre à l'intérieur de soi des repères et une sécurité fondamentale. Alors, Gwenaëlle Pertiot, ce livre est né de votre double casquette de patiente et de thérapeute, j'ai envie de dire, puisque vous allez regarder votre propre évolution de petite fille et de femme dans ce récit où vous nous racontez comment vous perdez coup sur coup votre mère et votre grand-mère maternelle. Et en fait, vous avez 16 ans, donc évidemment, vous êtes complètement sidérée et ça va vous obliger, au fil du temps, à aller enquêter sur comment s'est construite votre mère, comment elle-même était dans ses liens d'attachement, quel trauma l'avait peut-être gelé dans son affectivité avec sa propre fille, tout ce que vous appelez des rendez-vous manqués, parce que vous sentez bien, enfant, que dans la famille, quelque chose ne tourne pas rond et qu'on ne sait pas se regarder, et qu'on ne sait pas se regarder au fond des yeux et se sourire. Et donc, vous nous racontez ce cheminement, en fait, ce voyage initiatique qui va vous permettre de comprendre comment fonctionne la famille et avec quel gouffre vous vous êtes construite.
5: Oui, j'ai grandi dans une famille où il y avait de l'amour, mais au niveau de l'attachement, au niveau de la sécurité, de la tendresse, des regards, du toucher aussi, tout ça, ça manquait. Et ça a construit en moi, bien sûr, des manques, mais je pense aussi, j'ai envie de le dire tout de suite, des forces, hein, parce que quand on manque, on va aussi chercher à l'intérieur de nous ou autour de nous, ça peut être des figures extérieures à la famille, par exemple, ce qui va nous aider à, malgré tout, à avancer. Et donc, c'est pas un hasard, en effet, si plus tard, vers 35 ans, je suis devenue psychologue et que je me suis intéressée effectivement grandement à comment accompagner des gens qui avaient vécu ce type de traumatisme et d'adversité.
4: Oui, et vous écrivez d'ailleurs quand vous étiez chez vos cousins, dans une maison joyeuse d'autorisation de rire et de s'aimer, j'observais, dites-vous, l'écart avec l'ambiance triste et lourde de celle de mes parents et profitais de cette nourriture affective bienvenue. Et je pense que ça parle à beaucoup d'auditeurs d'Europe 1 qui nous écoutent et qui doivent se dire « Mais finalement, moi, j'ai jamais eu l'impression d'avoir une enfance difficile, je manquais de rien. Mais il y avait un truc qui tournait pas rond, en fait. L'ambiance, elle était pesante, on avait toujours envie de s'enfuir, on était comme des étrangers avec mes frères et sœurs. » Et c'est très important, parce que c'est ce qu'on disait l'autre jour avec Yohann Amicou sur le trauma de négligence. C'est pas des choses graves, forcément, qui arrivent, c'est quelque chose qui n'arrive pas. Et qui va créer une sorte de vide et de manque chez l'enfant. Alors, en plus, dans votre cas, Sur ce fond de manque va s'ajouter la perte brutale de votre mère, donc quand vous avez 16 ans.
5: Oui.
4: Et là, finalement, l'impossibilité d'aller la questionner, elle.
5: Oui. Et en effet, donc j'ai vécu ce qu'on appelle un double trauma en psychologie, c'est-à-dire qu'il y a eu le trauma de sa perte, hein, son décès relativement brutal. Elle était malade mais pendant 2 ans, mais pour moi c'est comme si elle avait eu un accident de voiture, hein. Elle est comme partie du jour au lendemain, donc ça évidemment c'est un trauma, on dit, manifeste, clair sur la ligne du temps, et qui cachait, et ça je m'en suis rendu compte bien plus tard, un trauma de négligence assez important, dans le sens où dans la famille, comme je disais, il y avait de l'amour, mais ça manquait vraiment de chaleur. Et je m'en suis rendu compte ça bien plus tard, en fait. Pendant longtemps, j'ai cru que le trauma de ma vie, c'était la perte de ma mère, et que tout s'expliquait par là. Mes relations difficiles avec dans mes couples, quand je suis devenue maman, c'était compliqué aussi, un manque de confiance en moi à certains endroits, une impulsivité émotionnelle, etc. Et pendant tout un temps, hein, dans mes premières thérapies, pendant, je pense, une bonne dizaine d'années, je me concentrais là-dessus. Et plus tard, je me suis rendu compte qu'en fait, il y avait aussi, derrière ce trauma majeur quand même, bien sûr, tout un autre pan plus invisible, donc plus difficile à voir, hein, qui était autour, en effet, du manque, de ce rien, de ce vide, et qui, quelque part, était tout aussi impactant que la perte brutale de ma mère.
4: Bien sûr, mais parce qu'on le voit bien avec nos patients, les traumas... par commission, comme on dit, ce qui est arrivé de grave et de violent, en l'occurrence le décès de votre maman, va toujours avoir tendance à éclipser le trauma par omission, c'est-à-dire ce qui n'a pas eu lieu. Qu'est-ce qui n'a pas lieu quand l'enfant perd sa mère? C'est la possibilité pour le père de le soutenir parce qu'il est lui-même complètement dépassé par la situation. Vous dites bien, je vais devenir la petite maîtresse de maison parce que papa, il peut pas du tout gérer ses 3 enfants sans une femme à ses côtés. Et donc, le fait que l'enfant vive un trauma sans être accompagné, ça fait un trauma au carré parce que il ne peut pas nommer, il ignore de quoi il manque en réalité.
5: Oui, oui, et puis donc il y a en effet les années qui ont suivi, puis il y avait aussi tout ce qu'il y a eu avant. Et quand j'ai en fait commencé à comprendre qu'il y avait quelque chose dans la relation à ma mère qui dépassait son décès, j'ai vraiment pu réaliser que, et c'est pour ça que cette phrase, hein, de la nidification de l'âme dans le corps de la mère est importante, c'est que j'ai observé en fait à quel point dans mon corps il y avait ces manques affectifs de début de vie, hein. J'ai retrouvé en fait en enquêtant comment ça s'était passé entre elle et moi. Et étant donné qu'elle n'était plus là, j'ai fait vraiment un travail de détective, j'ai envie de dire. J'ai interrogé beaucoup de personnes dans ma famille, frères, sœurs, mon père, etc. Et j'ai réalisé que la première année avait dû être relativement nourrissante pour moi, mais qu'assez rapidement, ma mère, notamment quand elle est tombée enceinte d'un deuxième enfant, et puis je pense qu'il y a eu des problèmes de couple assez vite aussi, a déserté en fait ce corps qu'elle avait du mal à habiter, hein, je pense, depuis longtemps. Et que je l'ai ressenti très précocement, mon frère aussi. Et donc j'ai ainsi reconstruit, on va dire, l'histoire familiale, l'histoire émotionnelle, hein, parce que c'est celle-là qui compte, en fait. Hein, elle ne vous est pas dite tout de suite. Hein, il faut un peu creuser, il faut interroger, il faut aller chercher à droite, à gauche. Et c'est là où j'ai réalisé que mes traumas étaient bien plus complexes que ce que j'avais cru au début de mon travail sur moi.
0: L'histoire émotionnelle, oui, des familles, oui.
4: Oui, et vous rappelez que les comportements qu'on a en tant que parents peuvent être insécurisants de 3 manières. On peut rater notre cible, évidemment, par le chaos, la maltraitance, etc. On peut rater notre cible par défaut, par vide, par indisponibilité émotionnelle, parce qu'on est en train de faire une dépression, qu'on ne peut plus investir le corps du bébé dont on s'occupe, etc., etc. Encore une fois, quand on le dit, on donne des outils aux gens, on n'est pas du tout dans le jugement, puisqu'on sait bien que la souffrance est mère de souffrance par les métiers qu'on exerce, ou par le trop. Et finalement, par le trop d'un parent qui veut tellement bien faire qu'il en devient envahissant, coercitif, etc., etc. Vous pouvez nous en dire quelque chose pour les auditeurs d'Europe 1?
5: Oui, donc rater sa cible, en fait, je l'utilise cette expression dans le livre, parce que je parle du mot péché. Hein, péché, en fait, étymologiquement, ça veut dire rater sa cible. Et donc j'explique que mon grand-père maternel était un homme très croyant, qui a vraiment voulu fonder sa famille en suivant vraiment les principes moraux qui étaient les siens, et notamment d'être exempt de tout péché. Et donc je creuse ça en disant que là où finalement il a raté sa cible, où il a péché, c'était notamment dans l'absence, hein, de soutien émotionnel auprès de ses enfants, même auprès de sa femme qui était ma grand-mère, et que ça a créé en fait le terreau des traumas de négligence de ma mère et qui ont été du coup transmis chez moi après, que j'aurais pu transmettre, je pense, à mes enfants. Heureusement, grâce au travail sur moi en devenant psy aussi, ça m'a beaucoup aidée. J'ai pu assez vite observer les endroits où j'étais en difficulté, moi, en tant que mère, et puis corriger le tir. Donc, rater sa cible, oui, j'aime bien cette expression aussi parce que ça montre bien qu'il y a une différence entre ce qu'on souhaite, hein, l'intention, et puis ce qui se vit, hein, ce qui se fait. Ma mère, mes grands-parents étaient des personnes aimantes, vraiment, et qui étaient fondamentalement bonnes, mais de par leur histoire, de par leur trauma, ont répété des traumas à leurs enfants.
4: Mmh. Oui, alors là, c'est très intéressant, je voulais en parler un peu plus tard dans l'émission, mais justement, vous abordez cette question fondamentale, je trouve, c'est que dans certaines familles, la religion mal comprise peut non pas servir le lien, préserver le lien, comme c'est son rôle en réalité profond et sacré, mais comme masque et comme mécanisme de défense contre les émotions. Et on va utiliser mal la religion, finalement, comme alibi pour ne pas aller dans la dimension sensible du lien, dans la dimension affective, dans la dimension émotionnelle qui fait peur. Et c'est intéressant de voir en thérapie, parfois, comme on est obligé d'aider le patient à faire la part entre la religion et le mécanisme de défense pour que, justement, il n'utilise pas la religion comme mécanisme de défense et qu'il puisse vivre pleinement sa foi et sa spiritualité qui, elle, n'est jamais un obstacle à la dimension affective et relationnelle.
5: Voire même qui est un soutien. Je pense que vraiment la pensée spirituelle qui est normalement le fondement de toutes les religions, qui est le fondement des religions, mais parfois c'est dévoyé juste par l'humain, est centrée sur l'amour. L'amour, l'affection, la tendresse, le rire, la joie. Mais en effet, dans ma famille, en tout cas, il y a eu une dérive qui a fait beaucoup de mal, en fait. Mais ce qui était beau, quand même, pour donner une note positive, c'est qu'à la fin de sa vie, mon grand-père maternel a eu un retour de foi véritable, dans le sens de quelque chose qui s'est ouvert vraiment au niveau du cœur, hein, qui avait été fermé toute sa vie. Et là, il a pu donner, en fait. Il a pu donner l'amour qu'il avait toujours eu au fond de lui. Il y a quelque chose qui s'est ouvert.
0: Qu'est-ce qui s'est passé pour tout ça?
5: Je crois que le fait d'avoir été accueilli par mon oncle, son fils, chez lui, avec donc ses petits-enfants, le chien, la fenêtre à travers laquelle il voyait la cathédrale de Saint-Omer, enfin, quelque chose qui, globalement, en fait, l'a permis de se poser.
4: D'éviter d'aller en EHPAD, et,
5: voilà.
4: Et donc d'être dans des liens affectifs.
5: C'est ça, et bien a ouvert son cœur, qui avait été fermé quand même toute sa vie.
0: Marie-Estelle Dupont, quand on est parent, on fait forcément des erreurs, non, j'imagine?
4: Ah oui, ouais. Bah bien évidemment, et heureusement, parce que sinon ce serait compliqué pour nos enfants de nous désidéaliser, de nous quitter. Et je crois que c'est d'ailleurs un des enjeux de la thérapie, c'est de vraiment aider le patient à découvrir si les erreurs de ses parents étaient des erreurs simplement parce que c'était des êtres humains parfaitement imparfaits. Ou s'il y avait une intention de nuire et qu'ils étaient pervers, et dans ces cas-là, voilà, inceste, perversion, humiliation, etc. Et là, dans ce cas-là, il faut vraiment prendre ses distances, prendre ses distances avec des parents qui ont une intention de nuire. Des parents remplis de bonnes intentions et d'amour vont commettre des maladresses et des erreurs. Je crois que l'enjeu, il n'est pas du tout d'être un parent parfait. Et c'est peut-être quelque chose qui paralyse un peu les jeunes générations qui pensent, parce qu'il y a un peu une atmosphère d'époque qui nous dit « il faut faire ci, il faut faire ça » quand on est parent. Ça dépossède un peu les parents de leur spontanéité. L'enjeu de la parentalité, c'est absolument pas d'être parfait, c'est d'être conscient. Et évidemment que, d'ailleurs, certaines personnes qui ne veulent pas d'enfants, inconsciemment ne veulent pas d'enfants, parce qu'elles savent bien qu'avec l'enfant, on ne peut plus tricher. Le bébé, il nous met tous les dossiers inconscients, pas traités, sur la table allongée, et vas-y, débrouille-toi avec ce que tu n'as pas réglé avec ton père et ta mère. L'enjeu, c'est est-ce que je peux être conscient? Est-ce que là, je suis le parent dont mon enfant a besoin? Il a besoin de cadre, il a besoin d'interdit, il a besoin de tendresse, il a besoin d'être consolé, il a besoin d'être encouragé, il a besoin que je le laisse se dépatouiller tout seul, il a besoin au contraire que je l'accompagne parce qu'il est trop petit pour gérer la difficulté tout seul. Est-ce que je suis le parent dont il a besoin pour grandir? Ou est-ce que je suis un parent pilote automatique qui répète les automatismes de la famille, qui répète ce que l'on lui a fait vivre, voire qui fait, non pas pour l'enfant, mais qui fait pour se rassurer lui quant au fait qu'il serait le bon parent, le parent parfait, le parent dont son parent serait fier. Ah oui, ma fille, tu élèves bien ton enfant. Et je crois que c'est ça l'enjeu. Est-ce qu'on peut mettre des petites graines de conscience quand le quotidien nous rattrape et qu'on est en pilotage automatique, vous voyez ? Et on peut pas toujours, parce qu'on peut pas tout le temps être parfaitement régulé émotionnellement et avoir du recul sur ce qu'on vit. Mais par contre, je crois qu'on peut toujours aller dans ce pas de revenir dans le lien en tant que parent et de dire là peut-être j'ai surréagi, là peut-être j'ai raté un truc, tu m'as parlé de ça, j'ai banalisé, mais finalement j'ai l'impression que c'est très important pour toi ce qui s'est passé avec ton copain un tel et ce malentendu qu'il y a entre vous, est-ce que tu veux qu'on en reparle? Je crois que c'est ça en fait, c'est comment j'agis par rapport à l'éducation de mon enfant, qu'est-ce que l'enfant vient réactiver de mes insécurités intérieures en fait et de l'image que ça me renvoie de moi en tant que père ou mère.
0: Marie-Estelle Dupont, je pense à tous les parents qui nous écoutent. Quand on prend conscience qu'on a fait une erreur dans l'éducation d'un enfant ou de 16 enfants, de tous, est-ce que vous diriez qu'il faut le dire, faut la concéder cette erreur, faut dire à ses enfants sur ce point-là, je me suis trompé ou pas ?
4: Bah déjà, dans la mesure où l'éducation, c'est que de l'exemple. Si vous lui donnez l'exemple de l'humilité, l'exemple de la remise en question, l'exemple de la capacité à réfléchir sur vous-même, ça va être une aide considérable pour lui comme modèle identificatoire de un adulte, c'est pas quelqu'un d'entêté, c'est pas quelqu'un d'orgueilleux, c'est pas quelqu'un qui se sent humilié quand il demande pardon, c'est quelqu'un qui est capable de réfléchir et d'avoir une pensée sur lui-même, une métacognition, une introspection minimale. Donc en fait, c'est génial et puis c'est un super outil pour réparer le lien. Moi, je crois à la puissance du pardon. Hein. Quand on est parent et qu'on peut dire à son enfant « là, je t'ai blessé et je te demande pardon », ça ne veut pas dire qu'on fait sauter tous les cadres, ça ne veut pas dire qu'on met notre autorité par terre. Bien au contraire, vous imaginez comme le respect va être d'autant plus authentique et profond pour l'enfant. D'ailleurs, vous écrivez dans le livre Gonaël Pertiot qu'au cœur des traumas d'attachement, il n'y a « ne pas réparer ses erreurs ». Vous dites, je cite, « la non-réparation des erreurs parentales est un facteur majeur dans la répétition des traumatismes d'attachement de génération en génération. Que nous fassions des erreurs est inévitable. En revanche, nous avons le pouvoir et la responsabilité de nous en rendre compte le plus tôt possible, de retourner voir son enfant, de s'excuser auprès de lui, d'écouter ses émotions et son vécu, de proposer une action correctrice si nécessaire et idéalement lui manifester la constance de notre amour par un geste, une embrassade sincère ou un câlin généreux. » Je pense que c'est important de rappeler que c'est aussi très important avec les ados.
5: Oui, et
4: pas
5: puis,
4: qu'avec les petits.
5: En fait, j'ai envie de dire à tout âge. Hein, les adolescents, bien sûr, mais aussi avec les enfants adultes. À tout âge, en tant que parent, on peut retourner voir nos enfants, même si ils ont peut-être 50 ans et nous 70, et dire, tu sais, j'ai réalisé, bon, un peu tard, mais j'ai été à des moments peut-être blessants ou pas là. Et d'expliquer le contexte, hein. Il y a toujours un contexte. C'est pas évident, oui. Mais ça demande de la conscience, ça demande aussi du courage, c'est sûr. Mais au cœur du mot courage, il y a le mot cœur, justement.
0: Et on brise une chaîne en faisant ça ?
5: Oui, ah oui, ça j'en suis absolument persuadée. Mm-hmm. Je crois qu'on brise une chaîne pour les descendants, mais moi j'ai aussi tendance à penser que ça peut aussi la briser dans l'autre sens. Hein, je crois que en faisant ce travail, je le fais pour mes enfants, je le fais pour moi, mais je le fais aussi pour ma mère qui n'est plus là et pour mes grands-parents qui ne sont plus là non plus.
0: On parle cet après-midi de l'empreinte de la relation mère-fille, mais de l'empreinte de la relation parent-enfant, voilà, et également du deuil chez l'adolescente. On accueille avec Marie-Estelle Dupont Gwenaëlle Pertiot, qui est psychologue clinicienne, psychothérapeute, formatrice, qui a perdu sa mère à 16 ans. On va continuer à parler de tout cela juste après la petite pause. À tout de suite sur Europe 1.
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0: Et si on en parlait sur Europe 1 tous les jours entre 14h et 15h avec Marie-Estelle Dupont cet après-midi, avec Gwenaëlle Percio, psychologue clinicienne, nous parlons de l'empreinte de la relation parents-enfants. Restez bien avec nous sur Europe 1. A tout de suite.
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0: Les toutes dernières informations, c'est tout de suite avec Émilie Dez.
2: Il y aura vraisemblablement des aides supplémentaires à partir du 1er octobre, mais pas de taxes généralisées. C'est ce qu'a annoncé le ministre de l'économie en pleine flambée des prix du carburant. Réunion d'urgence aujourd'hui à Matignon. La première réunissait ce matin les directeurs d'administration centrale pour évoquer les approvisionnements en pétrole et en gaz. Cet après-midi, Sébastien Lecornu réunit ses ministres pour étudier les nouveaux dispositifs d'aide face à l'envolée des prix à la pompe. Le gazole est en moyenne à 2,41 € le litre, 2,17 € pour le sans-plomb 95. La menace de guerre hybride que livre la Russie est réelle et documentée. La mise au point du ministre de l'Intérieur après l'annonce par Emmanuel Macron d'un plan de protection des infrastructures critiques en France. La France qui n'a constaté ni survol de drones ni sabotage majeur, mais a été la cible d'attaques cyber. Une personne est toujours en garde à vue après les échauffourées qui ont suivi la collision entre un véhicule de police et un motard à Saint-Pierre-des-Corps. Le policier qui conduisait le véhicule a été placé sous le statut de témoin assisté. 9 policiers et un gendarme ont été blessés dans la nuit de samedi à dimanche. Une vingtaine de véhicules ont été incendiés. Après l'audition de 6 ministres, la loi intégrale contre les violences sexistes et sexuelles est examinée à compter d'aujourd'hui en commission spéciale à l'Assemblée, remaniée après l'affaire Liana. Le texte couvre toute la chaîne des violences, du repérage à la réparation en passant par la prévention. Il sera examiné dans l'hémicycle début octobre. Les tarifs des assurances habitation et automobile devraient encore augmenter l'an prochain à un rythme supérieur à l'inflation actuelle. La hausse serait comprise entre 20 et 25 euros hors taxes sur l'année. Les assureurs évoquent des sinistres plus fréquents et plus coûteux à indemniser. Et puis un mot de foot, le milieu de terrain du PSG, Magnès Agliouche, a été appelé en équipe de France pour pallier le forfait de Warren Zaïre-Emery. Il est blessé à un adducteur. Les Bleus sont réunis à Clairefontaine pour 2 semaines. Premier match de Ligue des Nations, vendredi face à la Turquie.
0: Merci beaucoup Émilie Dez. Rendez-vous dans une demi-heure pour un autre point sur l'actualité. A tout à l'heure.
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0: Merci d'être avec nous dans « Et si on en parlait » avec Marie-Estelle Dupont. Cet après-midi, on parle des relations entre les parents et les enfants. Marie-Estelle Dupont, parfois, la difficulté pour un parent, c'est, on va dire, d'habiter la relation parent-enfant parce que le parent lui-même n'est pas sécure.
4: Émotionnellement, oui, c'est ce que raconte Gwenaëlle. C'est qu'en fait, le deuil de sa mère crée une chute vertigineuse pour elle, une chute sans fin et sans fond. Mais cette adolescente qui se dissocie va aussi mener l'enquête au fil des ans et vous découvrez, Gwenaëlle, à quel point votre mère était elle-même à côté de son corps, dissociée, avec des troubles alimentaires d'ailleurs. On se demande en lisant le livre d'ailleurs, quand vous-même vous traversez des troubles alimentaires, à quel point ces troubles ne sont pas encore une manière d'être en contact avec votre mère qui est morte.
5: Oui, absolument.
4: C'est-à-dire à la fois une protection contre le vide, je me remplis, je remplis le vide par la nourriture, mais finalement en prenant le symptôme de maman, je présentifie un peu maman. Maman est là et on a quelque chose en commun alors qu'on ne peut plus se parler. Et donc vous abordez beaucoup la dissociation chez une mère qui donc, alors qu'elle aime sa fille, n'arrive pas à la rejoindre, n'arrive pas à la rencontrer, n'arrive pas à rencontrer ses enfants parce qu'elle est elle-même hantée par tous ces démons et toutes ces parties d'elle-même qui sont gelées dans la sensibilité. Et vous dites, perdre ma mère que je n'avais pas eu le temps de connaître vraiment fut une chute vertigineuse pour l'adolescente que j'étais. Alors pour ne pas être engloutie par ce vide et disparaître avec Chantal, votre mère, j'ai englouti. Manger et contrôler ce que j'ingérais chaque jour avec succès et échec devinrent ainsi rapidement une fixation mentale dans ces années de désert. Étant donné tous les auditeurs et auditrices qui m'ont parlé de nos émissions sur les troubles alimentaires, je pense que vous avez quelque chose d'essentiel à leur dire ici.
5: Oui, je pense que si je suis tombée dans l'addiction de l'hyperphagie, hein, c'est comme ça qu'on appelle ça, c'est-à-dire que je mangeais des quantités importantes sans forcément avoir des comportements compensatoires de type vomissement ou autre, Et ça a été terrible parce que en fait je grossissais beaucoup, du coup très rapidement je me détestais, j'avais un manque de confiance en moi, donc ça m'a en effet engloutie dans ces endroits-là. Et en même temps, de manière très physiologique, quand on mange, on ressent beaucoup moins le vide. C'est très efficace. Et puis l'alimentation, c'est une addiction très courante parce qu'on trouve à manger absolument partout. Donc c'est pour ça qu'il y a une vraie épidémie. Et puis en effet, moi j'ai appris par mimétisme. J'ai toujours vu ma mère avoir des comportements complètement erratiques avec l'alimentation. Par exemple, elle était rarement à table avec nous. Bon, elle travaillait de nuit aussi, donc elle était décalée, mais j'ai peu de souvenirs de ma mère à table. Quand je la voyais manger, c'était des tartines avec une couche de beurre, une couche de Nutella. J'ai pas souvent vu des légumes frais chez moi, donc j'ai pas eu non plus, à la fois les bases saines de l'alimentation, et puis j'ai eu ce contre-mandat.
4: On a aussi un problème générationnel, hein, Gwenaëlle. Oui. On a à peu près le même âge. On a quand même été élevés au poisson pané surgelé et sous pliophilisé infect. Hein. C'est peut-être ça. Pour oui, ça qu'on fait tellement attention à faire du maison pour nos enfants.
0: Mais avec la mère quand même autour de la table, même aujourd'hui.
5: Ouais. Oui, moi, elle n'était pas là.
0: Oui, elle n'était pas là.
5: Et moi, je me vois bien.
4: Elle n'arrivait pas à habiter cette fonction nourricière.
5: Non, elle ne pouvait pas. Et moi, je vois bien, les premières années avec mes enfants, c'était difficile de rester à table. Hein. J'ai dû apprendre ça. Le père de mes enfants m'a appris ça. En disant, mais t'es où? Reste là.
0: Qu'est-ce que vous pouvez en dire, oui, Marie-Estelle Dupont?
4: Parce que vous étiez habitée par l'identification à une mère qui ne pouvait pas s'asseoir, qui devait être très angoissée au moment où elle s'asseyait à table. Et il y avait une espèce de phobie de se poser là-dedans. Elle devait lutter contre une angoisse d'effondrement, d'ailleurs, parce qu'elle n'arrivait pas, en fait, à habiter sa place de mère nourricière et de mère qui veille sur... C'est tellement symbolique, en fait, le repas avec ses enfants, c'est quelque chose de tellement énorme. Je crois que la nourriture, elle est à la fois... ce qui permet au patient qui a l'impression de se dépersonnaliser et de s'effondrer, de se sentir vivant. Moi, j'avais une patiente victime d'inceste qui me disait « Au moins, quand je mange, je sais que je ne suis pas abusée, je ne vais pas mourir. » Et en même temps, c'est tout le paradoxe de l'addiction, du trouble alimentaire, c'est que c'est à la fois une manière de se sentir vivant et une manière de s'anéantir, de s'annuler, de se saboter en anesthésiant complètement toutes les émotions et tous les affects. Et donc, comme on les anesthésie et qu'on ne les sent pas, eh ben, on reste dans le mode survie, on ne peut pas les dépasser, on ne peut pas les transformer. C'est tout le paradoxe de l'addiction, en fait, hein. pas que la nourriture, d'ailleurs.
5: Oui, d'ailleurs, moi, j'ai eu une autre addiction qui était l'hyperactivité, le travail à fond, mais vraiment beaucoup, hein. Moi, j'étais une candidate quand même du burn-out pendant pas mal de temps. Et ça, c'était le même mécanisme, c'est-à-dire, tant que je fais, en tant que je mange, je ne sens pas. C'est diablement efficace.
4: Je fais, donc j'existe, quoi. Je fais, donc je suis.
5: C'est ça. Je fais, je réussis, puisque j'ai eu une première carrière avant d'être psychologue en marketing. J'avais choisi cette orientation pour plaire à mon père, pour être vue par lui, enfin reconnue. Donc je réussissais dans ce monde-là, donc j'existais. Et ainsi, je pouvais me sentir moins vide et avoir un minimum de socle. Mais ce socle, en fait, quelque part, il s'est effondré... quand je suis devenue mère, parce que là, j'ai bien senti que c'était des socles illusoires, que ce soit l'alimentation, le travail, l'hyperactivité. Et c'est là où j'ai fait les plus grands progrès en thérapie, d'ailleurs, en plongeant dans ces endroits qui ne tenaient plus.
0: Marie-Estelle Dupont, les addictions dont on parle, c'est un moyen de se protéger de l'angoisse?
4: Oui, bien sûr. Ça fonctionne pas. Le propre de l'addiction, c'est que c'est une contrainte du corps et en fait, c'est une mesure d'urgence que vous devez perpétuellement reconduire puisqu'elle échoue. Donc, l'hyperactivité est très valorisée en plus dans notre société. Donc, on est dans une société qui nourrit l'addiction puisque il n'y a plus rien pour nourrir l'âme des gens, il n'y a plus de grands récits pour symboliser nos angoisses collectives. Par contre, il y a l'idée qu'il y aura toujours un produit, une chose qui viendra éteindre nos angoisses, nos questionnements, etc. Donc on a aussi une société qui, en s'appauvrissant sur le plan du lien et sur le plan spirituel, va nous pousser, quand on a une douleur ou quelque chose à réparer, plutôt vers le fonctionnement addictif, que ce soit les jeux, que ce soit la bouffe, que ce soit l'alcool, etc. etc. Donc c'est en fait à la fois une diversion, ça vous divertit de votre douleur, Mais en même temps, ça devient très vite une prison parce que vous êtes obligé de répéter le comportement. D'ailleurs, vous le dites, hein, que c'était une tentative de contrôler un incontrôlable désespoir. Et c'est intéressant quand vous parlez de l'hyperactivité et de la maternité, parce qu'en réalité, je pense que la maternité, ça vient faire sauter l'hyperactivité. Parce que si on est hyperactif quand on est dans le maternage, on rate notre maternage. Notre bébé, il a besoin qu'on se pose, il a besoin qu'on accepte la passivité, il a besoin qu'on accepte d'avoir des rythmes qu'on ne décide plus, alors que dans l'hyperactivité, on décide de nos rythmes. Où on est piloté par nos rythmes, d'ailleurs. Et donc, le bébé, en fait, il vient quelque part vous dire « Ton angoisse ne va plus pouvoir organiser ton emploi du temps. Maintenant, c'est moi qui vais organiser ton emploi du temps. » Donc, vous avez dû passer par de grandes angoisses avec votre premier enfant,
5: ah oui,
4: de passivité.
5: En fait, la grossesse s'est plutôt bien passée. J'ai eu un peu une sorte de lune de miel en étant enceinte, ce que vivent parfois certaines femmes, dans le sens où je me sentais pour le coup pleine, alors que je m'étais toujours sentie tellement vide. Mais une fois que mon premier fils est arrivé, et dans ce degré de dépendance énorme qu'est tout petit bébé, hein, face à moi, là, j'ai plongé vraiment dans une période très difficile qui m'a fait accélérer mon travail thérapeutique, parce que je me suis bien rendu compte que ce que j'avais pu faire sur un plan verbal, analytique, ne suffisait pas. Et je me suis rendu compte que mon corps, vraiment, dans ces moments d'angoisse, il faut avoir vécu des crises d'angoisse pour savoir vraiment de quoi il s'agit, hein. C'est très très fort, l'angoisse, quand elle est ainsi présente. M'a fait vraiment sentir que ce que je pensais avoir un peu réglé, en fait, ne l'était pas du tout, et qu'il s'agissait maintenant d'aller voir le fond, quoi. Ce que j'appelais, pas encore à l'époque, mes vrais traumas, en fait. Les traumas de négligence, les traumas de vide.
0: Comment vous avez fait ?
5: Moi, j'ai fait un travail, en fait, à ce moment-là, à la fois... encore assez psychocorporel classique, c'est-à-dire en individuel, avec une thérapeute qui m'aidait, séance après séance, qui me connaissait, avec qui j'avais un lien de confiance. Et puis, à ce moment-là, j'ai aussi commencé un travail plus corporel encore, avec la danse, le mouvement, plus tard la transe, la respiration holotropique, toutes des techniques en fait, qui permettent de quitter le mental, parce que le mental, ça aide beaucoup au début, mais ça amène vite une limite. Quand on a eu des traumas de négligence comme moi, qui étaient vraiment dans mon corps, quoi, qui étaient nidifiés, pour le coup, dans mes cellules, il s'agit d'aller vraiment dans les profondeurs, hein, comme dit Jung, ce qu'on appelle la psychologie des profondeurs. Et là, il faut surtout, au-delà des techniques, je pense qu'il faut surtout se sentir en confiance, hein, avec un thérapeute, avec un accompagnant. Ça, j'en parle beaucoup, moi, dans mon travail. Hein, c'est pour moi au cœur de la réparation, c'est le lien.
0: Marie-Estelle Dupont.
4: Ah bah, bien sûr, parce que là, la relation thérapeutique, elle sert de harnais, c'est-à-dire qu'on ne fait, oui, pas à la place du patient, mais que si on veut qu'il trouve la ressource pour aller si profond, faut qu'il sente qu'il est arrimé. C'est un peu l'image dans le film L'Odyssée, d'ailleurs, d'Ulysse qui s'arrime au mât du bateau pour pouvoir écouter le chant des sirènes, le chant des profondeurs, sans décompenser, hein, dans la psychose, dans la folie, etc. Donc oui, le thérapeute qui tient bon est absolument essentiel à ce moment-là, parce que sinon, la régression momentanée pour pouvoir avoir des prises de conscience ne peut pas se faire, ou est très, très, très dangereuse. C'est pour ça qu'il faut s'assurer qu'on a un thérapeute qui a de la bouteille et qui est bien, qui est supervisé, qui respecte une déontologie, qui ne va pas vous emmener faire des trucs un peu borderline, dans des groupes un peu bizarres et mal encadrés, etc. Mais ce qui est intéressant, c'est que vous dites bien, d'ailleurs, que la maternité a été finalement un impératif de prendre soin de vous. Et ce que je trouve très beau, c'est que c'est justement pas du tout faire des enfants pour se fuir, faire des enfants pour se réparer, faire des enfants de manière narcissique pour qu'ils fassent ce que nous, on n'a pas vécu. C'est au contraire le désir d'être une mère suffisamment bonne va nous conduire à enfin prendre soin de nous pour pouvoir être une mère disponible et que notre enfant n'ait pas que les miettes. Enfin, moi, je l'ai vécu autrement, j'ai pas perdu ma mère à 16 ans, mais et que notre enfant n'ait pas que les miettes. Et donc, finalement, notre enfant va être la meilleure motivation pour nous obliger à habiter le lien, mais sauf que pour se poser par terre, arriver à jouer, habiter le lien, accueillir toutes les émotions d'un enfant qui sont très intenses, il faut que nous, on ait été réparer nos blessures d'attachement.
5: Oui, et dans cette réparation, moi, ce qui m'a aussi aidée, c'est l'amitié. C'est de trouver, en fait, des modèles et soutenants autour de moi. Donc, les amis de l'époque... qui sont toujours là d'ailleurs, m'ont enseigné ce qu'avait pas pu m'enseigner ma mère ni ma grand-mère, parce qu'elle était plus là non plus. Et je suis allée aussi chercher des modèles ailleurs, notamment une tante que j'avais toujours beaucoup aimée, qui a eu 4 enfants, qui s'occupait très très bien de ses enfants. Quand j'étais ado, ils étaient tout petits, j'avais déjà observé ça. Je suis allée régulièrement, par exemple, chez eux pour apprendre, en fait. Apprendre ce que je ne savais pas faire, ce qu'on ne m'avait pas enseigné, parce que elle n'avait pas eu le temps de l'enseigner, en fait.
0: Gonelle Perciaux, vous explorez dans votre livre également l'héritage de la relation homme-femme dans la famille, en l'occurrence, dites-vous, une vision du rapport homme-femme basée sur l'évitement, les conflits et le mépris. Vous dites, ma mère a reproduit l'attitude humiliante de ma grand-mère et de mon arrière-grand-mère envers leur mari. Qu'est-ce que vous pouvez nous en dire ?
5: Oui, ça, en effet, ça, je l'ai compris et ressenti aussi à l'intérieur de mon corps en interrogeant les membres de ma famille. Et puis, me sont revenus aussi des souvenirs de quand j'étais petite, de mon arrière-grand-mère, de ma grand-mère, et comment elle se comportait avec les hommes de la famille. Et j'ai vu ou revu, avec tout ce matériel, à quel point il y avait une continuité d'une domination, en fait, homme-femme, mais qui n'a pas toujours été celle qu'on croit. C'est-à-dire que j'ai observé que, d'un point de vue extérieur, mon grand-père maternel avait peut-être dominé ma grand-mère maternelle, qui ne travaillait pas comme beaucoup de femmes à l'époque, qui demandait l'autorisation pour beaucoup de choses. Mais finalement, au niveau émotionnel, c'était plutôt inversé. C'était quand même ma grand-mère qui, finalement, émotionnellement, dominait son mari avec un certain dédain, un certain mépris, surtout sur la fin de sa vie, quand il avait beaucoup de dégradations physiques. Et j'ai souvenir, moi, du même schéma aussi, dans ma famille, entre mes parents. Quelque chose qui était, en tout cas, qui n'était jamais égalitaire. Il y avait toujours une histoire d'un dominant.
0: Les femmes méprisaient les hommes ?
5: Au fond, oui. Et ça se sentait, ça sointait. C'était comme là, énergétiquement.
0: Elle leur reprochait quoi ?
5: Elle leur reprochait, je pense, l'absence de place.
0: Ah oui.
5: Donc quelque chose de très sociétal, en fait. C'est une reproduction du patriarcal.
0: Marie-Estelle Dupont.
4: Oui, et on sent dans le livre comme vous avez dû travailler ce truc-là pour pouvoir vous permettre un lien d'attachement, un lien, amoureux, apaisé avec les hommes.
5: Oui.
4: C'est-à-dire que je pense que nous, en tant que femmes, évidemment que notre figure paternelle est essentielle, notamment dans le fait qu'il nous autorise à être femmes, à être une femme qui pense par elle-même, à être une femme désirante et désirée, et non pas à rester sa petite fille de manière oedipienne. Mais je crois aussi que on peut être très blessé dans notre féminité parce qu'on a vu du regard froid, méprisant ou humiliant de certaines femmes vis-à-vis des hommes. Parce que du coup, on est un peu poussé à notre corps défendant à faire le contraire, à devenir des sauveuses d'hommes. Et donc évidemment, on rate aussi notre vie de femme à ce moment-là, tant qu'on ne l'a pas conscientisé.
5: Oui, et moi je l'ai répété dans mes relations avec le père de mes enfants. J'ai été dans une position parfois dominante, mais parfois dominée aussi, en fait, dans quelque chose qui, en tout cas, n'est pas du compagnonnage qui serait sain.
4: De l'alter ego.
5: De l'alter ego, oui, par absence.
4: Mais je crois qu'à l'échelle collective, à l'échelle collective, on n'a toujours pas trouvé le truc de l'alter ego. On est encore dans une répétition du victime-bourreau, là, avec les masculinistes et les féministes radicales. Et que le vrai enjeu de maturité collective, c'est où est-ce qu'on retrouve la complémentarité, où est-ce qu'on retrouve du lien, comment on recrée du lien et comment, justement, on est dans une véritable altérité, quoi, une véritable complémentarité. Je te laisse m'enrichir et tu te laisses enrichir.
0: Marie-Estelle Dupont, ce que j'entends là, est-ce qu'il n'y a pas toujours un leader et un leader dans un couple ? Est-ce que c'est pas normal ? Ce qui est moins normal et moins sain, à mon sens, mais vous allez nous dire ce que vous en pensez, c'est le mépris. Parce que là Gonelle Perciaux nous parlait de mépris, c'est-à-dire que les femmes méprisent les hommes. Qu'est-ce que vous pouvez en dire ?
4: Je pense que la question de il y a un leader et il y a un leader, elle peut se faire de manière très équilibrée en fonction des domaines. Il y a des couples qui fonctionnent très bien parce que chacun connaît les forces et ses fragilités et les forces de l'autre, et certains couples qui justement perdurent dans le temps parce que l'un sait qu'il peut se reposer sur l'autre pour tel domaine et que donc il aura plutôt le dernier mot sur tel domaine et que l'autre sait que sur ça, il n'est pas compétent et qu'il a la possibilité de faire confiance à l'autre pour les décisions à prendre. Donc la question du dominant-dominé peut être une... Moi, je vois plus le couple, non pas dans dominant-dominé, parce que je crois qu'on découvre le pouvoir de l'amour quand on quitte l'amour du pouvoir. Je crois que le couple, c'est un tango, c'est une danse. Dans le tango, il y a de la fermeté. C'est pas mou, mais... finalement, il y a cette tension permanente. À certains moments, je lead et à certains moments, je me laisse conduire. Il est là-dedans le plaisir aussi. Parce que si on est tout le temps dans la position active dominante ou tout le temps dans la position passive, c'est très fatigant et ça use le couple. Vous ne croyez pas, Gwenaëlle ?
5: Oui, et puis ça détruit les individus, je pense. Vraiment, ça abîme l'âme, hein, pour partir sur ce très beau mot, l'âme dans le sens de notre être profond. On est là pour être en lien de manière complémentaire, comme vous le disiez Marie-Estelle, avec nos forces et nos endroits plus vulnérables. Mais on est là aussi pour apprendre l'un de l'autre, et donc ça passe par l'équilibre, nécessairement.
0: Sur la maternité, Marie-Estelle Dupont, vous vouliez revenir sur un propos du livre de Gwenaëlle Percieux, comment devient-on une mère suffisamment bonne ? Hein, quand on a
4: oui, c'est ça, votre livre, il aborde cette question, parce que vous parlez de vos enfants, vous parlez de vos garçons qui sont grands maintenant et avec qui vous avez une très belle relation, et vous dites, mais quand même, quand ils étaient tout petits, est-ce que je suis pas passée à

0: Au moment où j'étais vraiment dans mes angoisses, mes phases d'autodestruction, hein, j'aurais aimé, enfin j'en ai trouvé d'ailleurs des livres comme ça, mais là j'ai écrit ce livre aussi avec une certaine didactique pour donner des clés au-delà de mon témoignage, pour que ça puisse donner ce message d'espoir. Que ça a pu mal démarrer, hein, ça a pu à un moment être vraiment difficile, en effet quand je perds ma mère, c'est quand même la descente aux enfers. Et puis quelque part, par mes ressources intérieures, extérieures, il y a quelque chose qui s'est reconstruit et qui aujourd'hui me permet en effet, je pense, d'être plutôt fière de mes enfants et de ce qui s'est transformé au fil des années, oui.
1: Je crois que les rencontres, ça nous aide, les rencontres avec des amis, avec des thérapeutes, avec un amoureux, mais aussi avec un homme qui nous fait confiance pour devenir mère aussi, hein, même si on passe pas toute sa vie avec, c'est une étape clé. Et puis avec nos enfants. Je crois que la rencontre avec nos enfants, oui, c'est ce que vous appelez la réparation vicariante. On peut peut-être en parler aux auditeurs pour conclure cette belle émission.
0: Oui, la réparation vicariante, c'est... Cette grande force qu'on peut trouver en devenant parent alors que on a souffert, hein, de traumas avec nos propres parents, et comment s'occuper de nos enfants le mieux possible avec cette conscience, hein, dont vous parliez, Marie-Estelle, cette curiosité aussi, et puis surtout cet élan, hein, vital, cet amour, on pourrait le décrire aussi comme ça. On va trouver la force, en fait, de se réparer soi-même peu à peu. Parce que nos enfants sont nos maîtres et ils nous montrent en effet dès la table allongée, je suis bien d'accord avec vous, ce qu'on a à guérir, à prendre soin, et ce, je pense, jusqu'à la fin de notre vie. Hein. Je pense qu'avec ce livre, par exemple, je challenge beaucoup mon père, hein, qui est encore là, qui a 80 ans, et qui a été très touché par ce livre.
1: Oui, on peut imaginer qu'il ait été très touché.
2: Merci beaucoup.
1: Merci Gwenaëlle.
2: Merci. Gwenaëlle Percier d'être venue cet après-midi sur Europe 1.
1: Blessée par le lien, guérie par le lien, aux éditions Trédaniel.
2: 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Voilà, la semaine est lancée. Marie-Estelle Dupont, on se retrouve demain dès 14h.
1: Pour une nouvelle émission. Merci Romain.
2: À demain Marie-Estelle. Et dans un instant, c'est Coé avec Il y en aura pour tout le monde. Et ensuite à 16h, Pascal Pro pour Pascal Pro et vous. Bonne fin d'après-midi sur Europe 1 et à demain.
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13: Europe 1, il est 15h. L'information, le journal Émilie Dès. Bonjour Émilie.
14: Bonjour Coé, bonjour à tous. Les pêcheurs mobilisés face à la flambée des prix du carburant, ils ont bloqué ce matin le vieux port de Cannes. Les pêcheurs soutenus par David Lisnard, le maire de la ville, est allé à leur rencontre. La ministre de la Pêche, elle, s'est rendue à Sète pour poursuivre ses échanges avec les professionnels de la mer. Les indépendants, comme les infirmières à domicile, sont aussi fortement impactés par la hausse des prix du carburant. Elles se déplacent à perte, expliquent les représentants de la profession. Ils réclament des indemnités plus élevées et indexées sur les prix à la pompe. Face à la crise énergétique, Sébastien Lecornu a prévu deux réunions à Matignon. Aujourd'hui, la première ce matin sur les approvisionnements en pétrole et en gaz. La seconde cet après-midi sur les nouveaux dispositifs d'aide à l'étude. Il y aura vraisemblablement des aides supplémentaires à partir du 1er octobre, mais pas de taxes généralisées, a annoncé le ministre de l'économie. Le gazole est en moyenne à 2,41 €. Le litre, 2,17 € pour le sans-plomb 95. Une information judiciaire a été ouverte après une collision ce week-end entre un véhicule de police et un motard à Saint-Pierre-des-Corps près de Tours. Collision suivie par une nuit d'émeute. 9 policiers et un gendarme ont été blessés. Une vingtaine de véhicules ont été incendiés. Le policier qui conduisait le véhicule a été placé sous le statut de témoin assisté. Un suspect va être jugé aujourd'hui en comparution immédiate. Les députés se penchent aujourd'hui sur la proposition de loi intégrale contre les violences sexistes et sexuelles. Le texte revu après l'affaire Liana couvre toute la chaîne des violences, du repérage à la réparation en passant par la prévention. La semaine dernière, 6 ministres ont été auditionnés sur les volets police, justice, santé, travail et école. Ségolène Royal a été rappelée à l'ordre après avoir qualifié ce week-end Raphaël Glucksmann de stagiaire. La commission d'organisation de la primaire socialiste lui demande de revenir à une attitude respectueuse. Emmanuel Macron et Donald Trump vont se rencontrer aujourd'hui en marge de l'Assemblée générale des Nations Unies. Le président français va rejoindre New York depuis Saint-Pierre-et-Miquelon où il a rencontré le premier ministre canadien. Tous les deux ont plaidé pour un rapprochement profond de la France et du Canada. Donald Trump menace régulièrement le Canada d'annexion. Il a publié récemment une carte qui couvre toute la région du drapeau américain, y compris Saint-Pierre-et-Miquelon. Le parti de Vladimir Poutine a remporté un nombre record de sièges lors des élections législatives. Un scrutin marqué par des piratages informatiques et des attaques de drones ukrainiens. Aucun parti opposé à la guerre en Ukraine n'avait été autorisé à concourir pour ces élections. Et puis les Pyrénées-Orientales, l'Aude et le Gard sont en vigilance rouge pour un risque très élevé de feux de forêt. 5 autres départements du Sud sont en orange à 2 jours de l'automne.
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14: Il est 15h03 sur Europe 1. Il y en aura pour tout le monde, oui. C'est tout de suite.
13: Merci Émilie. Si vous avez passé un bon week-end.
14: Très bon week-end.
13: C'est vrai. C'est bien. Vous avez bronzé un petit peu. Vous avez détendu. Petite sieste.
14: Non. Oui, non. Sieste. Oui, sieste.
13: Ah, un bon week-end. Bah, c'est pas mal. C'est pas mal. Merci. À tout à l'heure, 15h30 sur Europe 1.
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13: Bonjour à tous. Il y en aura pour tout le monde sur Europe 1 tous les jours entre 15h et 16h. Ça y est, 18e émission déjà. Nous comptons, mais je compte tellement, je suis fier d'être avec vous et de vous retrouver tous les jours, je suis très fier. Avant de vous présenter toute l'équipe, on le disait, l'essence compliquée et les pénuries d'essence. Je vous embrasse et je vous fais une bise, c'est la même chose, vous me direz, mais à celles et ceux qui sont en train de tenter dans certaines régions de France de trouver de l'essence ou du gasoil, parce que certaines stations sont en rupture, et puis ensuite, il faut le trouver le moins cher possible. Nous en parlerons dans Il y en aura pour tout le monde. Du côté politique ce week-end, nous reviendrons sur la candidature suspense d'Éric Zemmour. Nous reviendrons sur Ségolène Royal qui a sa recette magique pour les élections et puis qui s'est fait un petit peu taper sur les doigts suite à ce week-end. Il y a des nouvelles de Raphaël Glucksmann dans Il y en aura pour tout le monde. Il y aura le coup de gueule de Gauthier aujourd'hui, ce sera
16: quand la com tue la com, plus de représentants de Gabriel Attal que de gens, de vrais gens dans les bistrots.
13: ça, on va en parler. Vous savez quoi ? Dans Il y en aura pour tout le monde, nous allons remonter le moral de Gabriel, parce que vous entendrez ce que va dire Gauthier tout à l'heure. Évidemment que ça ne lui a pas fait plaisir, mais en attendant, quand il va voir le classement du prénom Gabriel dans les prénoms les plus donnés en 2025, il va être heureux et je vous donnerai le prénom le plus donné en 2025 chez les filles. Il y aura un petit problème de maths qui vient de Donald Trump, vous aurez quelques minutes. Et puis, question musique, dans Il y en aura pour tout le monde, est-ce que Miley Cyrus a pompé Amanda Lear, a copié Amanda Lear? Nous en parlerons. Nous en parlerons tout à l'heure.
16: Qui a écrit ça?
13: Mais parce que
16: qui a osé?
13: Du pompage de musique.
17: Oui, parce qu'il y a des légendes.
13: Il faut arrêter ce mauvais esprit. D'accord. Ouais. Voilà. C'est un mot de tous les jours. Amanda Lear. On lui a écrit. Elle a répondu.
16: Ah tiens.
13: Elle a répondu à Amanda, mais ce n'est pas une blague. Il paraît qu'une de ses musiques qui date des années 70, 79 si je ne dis pas de bêtises, aurait été reprise par Miley Cyrus. Vous entendrez tout à l'heure, vous donnerez votre avis. Donc il y en aura pour tout le monde. Doit-on avoir peur de l'IA? Là, ça continue toujours et encore.
17: Bah, je vous le dis.
13: Aujourd'hui, je vais vous dire que oui, puisqu'il y a une IA de Google qui a piraté de lui-même 3 entreprises. Nous en parlerons tout à l'heure. Et puis, où trouver l'amour? C'est la question qu'on pourra se poser tout à l'heure, puisque j'ai l'un des endroits miracles où on peut le plus trouver l'amour. Je vous le dis tout de suite, vous avez une petite idée, mais c'est pas dans le pré, c'est en ville que ça se trouve. Et enfin, dans Il y en aura pour tout le monde, si vous avez passé un sale week-end, je présenterai un député belge. Vous verrez, c'est pire que vous.
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13: 18e émission sur Europe 1. Il y en aura pour tout le monde avec ma petite stouffe très élégante, très belle comme d'habitude.
5: Bonjour,
13: comment ça va?
5: Coé, ça va très bien.
13: Radieuse. T'as passé un bon week-end?
5: Un très bon mariage, donc fatigué un peu, mais voilà. Ça va.
13: Monsieur Pietre est heureux aussi.
15: Détente. Je me suis reposé ce week-end. Là, je suis regonflé à bol.
13: Je suis ravi. Et pendant une heure, il y a de la bonne humeur et des rires avec un Gauthier Lebret et son rire à la carte. Vous aurez le rire. Vous aurez le rire biquette. Vous aurez le rire démoniaque. Et nous vous sortons une version pour Noël avec le rire Père Noël.
15: Oh.
13: Voilà. Donc on a toutes les versions.
16: C'est extraordinaire ça.
13: Ça va mon Gauthier?
16: On peut me le mettre sur une cassette ça.
13: Il s'aime bien.
15: Ouais,
13: est-ce qu'on peut me faire un podcast à moi?
15: Je voudrais une trend.
13: Je voudrais le podcast de mes rires s'il vous plaît.
16: Ça va très bien.
13: Mariage également.
16: Mariage comme Stouff également. Pas le même mariage, mais évidemment mariage d'Héloïse et Thomas que j'embrasse.
13: Bon, ça fait une petite queue leuleuse. C'était quoi la danse qui a pris tout le monde?
16: Alors, franchement, c'était dans les yeux d'Émilie.
13: C'est un carton.
16: C'est parti là-dessus. Et j'ai rarement vu un mariage dont l'ambiance partait à 18h. C'est-à-dire que le cocktail, normalement, c'est un moment un peu feutré, les mariés font les photos, etc.
13: Ils étaient jeunes.
16: Là, oui. Ils le sont toujours.
15: Ça devait être parce qu'ils ne sont pas morts pendant le mariage.
13: Ce que je veux dire par là, c'est qu'il n'y a pas de secret. C'est que plus c'est jeune, plus ils n'attendent que ça pour y aller.
16: Moi, j'ai fait 18h, 4h30 du matin. C'était endiablé.
13: C'était foufou.
16: Ah ouais, il y avait une grosse ambiance.
13: Sur la candidature, lapsus de Éric Zemmour. C'est vrai. Alors attention, là, Éric Zemmour, il était sur BFM et tout est prêt, mais il veut pas dire. Non, il ne veut pas dire.
17: Il ne veut pas dire d'abord. Il y a un processus de préparation. J'ai connu ça en 2021, mais en 2021, je faisais cela un peu, j'allais dire, naïvement. C'est-à-dire que j'hésitais vraiment. Vous comprenez, à me présenter.
18: Naïvement et peut-être pas assez préparé.
17: Vous avez tout à fait raison. Et donc, je suis allé. Mais on n'avait pas de parti politique et on n'avait pas de programme.
18: Là, vous dites,
17: aujourd'hui, là, je dis,
18: 5 ans plus tard,
17: je fais ça dans l'ordre. Ben oui, on a un parti, 80 000 militants, et les parrainages, on travaille aussi depuis un an. Vous voyez, c'est pour ça que je vous dis, on fait ça dans l'ordre.
13: D'accord. Donc, du coup, on ne va pas lui demander s'il est candidat.
15: Bah non,
13: on va le faire à l'inverse.
15: Oui.
18: Qu'est-ce qui pourrait faire que vous ne soyez pas peut-être candidat à cette élection présidentielle?
17: Je ne sais pas moi, que je me fasse renverser par un camion quand je sors, des choses comme ça.
13: Donc le suspense est assez dingue et 22h47?
17: Mais je ne suis pas politicien, je suis candidat à la présidence de la République.
18: Ah. C'est une déclaration donc ce soir.
17: Mais vous comprenez ce que je veux dire.
18: Vous êtes candidat à la présidentielle ce soir, Éric Zemmour.
17: Vous avez compris. Oui, je serai candidat à la présidentielle.
15: 22h47 sur BFM.
17: Non, mais vous avez compris.
13: Ah ouais, il y a un suspense hallucinant.
15: Depuis le départ, on avait compris.
5: Oui, fallait pas.
16: Ça lui a échappé.
13: C'est vrai qu'on y va rarement à la télé que parce qu'il y a de la lumière. Je vais passer à y faire. Ça lui a échappé. Bah voilà. Écoutez, c'est dit, c'est fait. Ségolène Royal. Ah, alors Ségolène Royal s'est fait taper sur les doigts.
16: Absolument. Elle a le PS, puisque le PS qui organise la primaire. Et vous le savez, elle est candidate, tout comme Raphaël Glucksmann, qu'elle appelle le stagiaire, l'a rappelé à l'ordre en lui disant que les moqueries qu'elle faisait à l'encontre de Raphaël Glucksmann étaient inacceptables.
13: Non, alors attendez. Alors là, je vais vous dire tout de suite, la moquerie, non. Puisque Ségolène Royal, d'abord, candidate à la primaire socialiste, a donné sa recette magique.
19: Si un jour je suis présidente de la République, il n'y aura pas de mouvement social. Oui. Est-ce que vous pouvez nous donner la recette magique?
20: Je vais vous la donner.
19: Alors expliquez-nous.
20: La recette magique, c'est d'aimer les gens.
15: On dirait les gens.
20: Oui.
13: Bien sûr.
20: C'est de se mettre à leur place.
13: Ben oui.
20: Mais la plupart des hommes politiques s'aiment eux-mêmes et disent on a dit ça, donc on va vous, on comprend pas ce que vous dites, etc. Et la plupart des hommes politiques, d'ailleurs, qui décident aujourd'hui, ne payent même pas leur essence.
13: Mais ça veut dire que quand
20: ils ont des voitures, ils ont des chauffeurs, ils ne payent pas leur essence.
13: Ça veut dire que quand elle était ministre, elle payait pas son, elle payait son essence elle-même alors. Elle avait son petit porte-monnaie, puis elle avait des points chez Total et tout. Donc, alors, pour vous résumer, si vous ne le saviez pas, la recette...
16: Elle a un boulard, quand même. Excuse-moi, elle passe plus.
13: Non,
16: tu sais qu'elle a fait l'interview de Laurence Ferrari la semaine dernière sur Europe 1, il a fallu agrandir la porte.
5: Elle parle d'aimer les gens, alors justement, elle taille Glucksmann.
13: Attendez,
5: pas forcément les gens.
13: Je vous le dis, la recette, c'est l'amour.
19: Si un jour je suis présidente de la République, il n'y aura pas de mouvement social. Oui. Est-ce que vous pouvez nous donner la recette magique?
20: Tiens. Je vais vous la donner. La recette magique, c'est d'aimer les gens.
13: Justement, quand elle parle de Raphaël Glucksmann, c'est encore de l'amour.
20: Il n'a jamais géré quoi que ce soit.
21: Il est stagiaire, Raphaël Glucksmann, aujourd'hui.
20: Il est stagiaire en politique, oui. J'ai eu 4 mandats de parlementaire, j'étais 4 fois ministre, j'ai une expérience, et le temps viendra peut-être pour le stagiaire.
13: Ça plus la semaine dernière, le « je n'ai plus rien à prouver », je suis d'accord qu'il y a un petit...
5: Mais comment tu veux les prendre au sérieux?
16: Elle réclame tout le temps d'être ministre, d'être nommée, d'être candidate, elle n'arrive pas à tourner la page.
13: Le problème, c'est qu'il faut qu'elle gagne.
0: Il faut qu'elle gagne la primaire, parce que là, avec tout, là, avec tous les trucs, c'est moi, l'audition à un stagiaire, j'ai plus rien à prouver, on est obligé de gagner dans ces conditions-là.
15: Ça va lui retomber dessus, ça. Hein.
0: On est obligé.
16: Plus sérieusement, elle a dit la semaine dernière que si elle avait été présidente ou maire de Paris ou que sais-je, il n'y aurait jamais eu le dossier du périscolaire parisien.
0: Jamais.
16: Oser dire des choses pareilles alors qu'on parle d'enfants abusés. Non, mais c'est quand même incroyable.
0: Tiens, justement, Raphaël Glucksmann. Alors lui, attention, il y avait un petit scoop politique. Je vous le dis, Raphaël Glucksmann n'avalera pas le bureau de Jean-Luc Mélenchon. Ah bon, c'était une expression, ça, écoutez.
2: Je l'ai entendu, on va lui faire avaler le bureau de Jean-Luc Mélenchon à Glucksmann. Non.
0: Attention, écoutez bien.
2: Je n'avalerai rien
0: attention.
2: Du tout. Basta.
0: L'expression.
2: C'est fini.
0: Attention.
2: Finita la comédia.
0: Finita la comédia.
2: Nous n'avalerons plus rien.
0: Finita la comédia, finido la rigolado, stopado el rigolo.
15: C'est quoi comme langue? C'est l'itagnol, c'est du,
0: c'est un one man.
16: Et surtout que Raphaël Glucksmann, il en a avalé des couleuvres. Hein. Quand il fait sa campagne des européennes sur une rupture avec la France insoumise et que 24 heures plus tard, il accepte un nouvel accord avec LFI pour la dissolution, ça va aussi nous prendre pour des jambons. Hein.
0: On va avoir une pensée pour lui. Il est dans la voiture, il se détend. Raphaël Glucksmann, direction France 2 avec Léa Salamé. Oh. Je vous assure, il y avait un nouvel humoriste. Et alors, des fois, les humoristes, parfois, les vannes, c'est très dur. Alors, pour le coup, j'ai produit beaucoup d'émissions en plateau.
16: Quelle époque ?
0: Une humoriste en plateau, c'est terrible. Parce que vous avez une chance sur deux que votre vanne, elle tombe à plat. Et là, pas mal.
22: Philippe Cavrivière n'est plus là, De Chavanne non plus, Paul de Saint-Cernin, il était plus censé être là, mais visiblement, il s'accroche. Ah, c'est gênant, Paul. Va vivre ta vie. T'es amoureux de Léa, c'est ça ?
23: Oui.
22: Oui, bah, elle n'est pas intéressée. Elle aime que les mecs qui n'ont pas de charisme.
24: Oh non.
0: Et ça.
24: Ah ouais.
0: Vous avez dit que c'était une bonne vanne. Dans un instant, l'un des prénoms les plus donnés, c'est Gabriel. Et ça va faire du bien de remonter le moral de Gabriel. Pourquoi ?
16: Parce que Gabriel, il remplit pas. Il remplit les peut-être bistrots. Les bières, mais il remplit pas dans les bistrots. Les gens viennent pas.
0: Restez avec nous. Il y en aura pour tout le monde. Dans un instant, c'est Europe 1 et c'est lundi. À tout de suite.
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0: Restez avec nous, dans un instant nous sommes de retour. Gauthier Lebret, il n'a pas aimé quelque chose, restez là, vous saurez tout, c'est sur Europe 1. A tout de suite et nous sommes lundi.
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0: Pour lui rappeler sa soirée de samedi soir et son mariage.
11: Wow,

0: heureux, ça y est, partout. C'est incroyable, il a sa cravate autour de la tête, il est en train de faire une queue leu. Il est en train d'embarquer tout le monde. Mais je vois qu'il est en train d'embarquer toute la rédac d'Europe 1. Donna Vidal-Revel, le patron, est en train de le suivre. Queue leu gigantesque partout. Avant de revenir à son mariage, parce qu'on va le replonger dans le boulot, il n'a pas aimé quoi, Gauthier Lebret, aujourd'hui lundi?
1: En fait, c'est quand la com tue la com. On a suivi ici, évidemment, le lancement de l'opération 1000 bistrots. Et on a fait un peu de mathématiques.
0: Ouais.
1: On avait calculé que c'était 4 bistrots par jour, tous les jours, jusqu'à l'élection présidentielle pour Gabriel Attal. Alors évidemment, on a vite compris qu'il y aurait des bistrots qui ne seraient pas visités par le candidat à la présidentielle, mais par ses soutiens.
2: Et sinon, c'était le cas. Quelle santé.
1: Voilà. Sinon, quelle santé, quelle foi.
3: Ça dépend ce qu'il boit.
1: Et c'était le cas donc dans l'Hérault. Il n'y était pas lui-même. Il y avait Patrick Vignal notamment. Il y avait Prisca Thévenot qui a été sa porte-parole quand il était Premier ministre.
2: Un peu connu quand
1: voilà,
2: même.
1: Voilà, un peu connu.
2: Bien sûr.
1: Et donc, ils étaient 7. 7. Donc vous dites, bon, il y a 7 personnes qui sont venues. Alors, sur les 7, il y en avait 6 qui étaient comme Prisca Thévenot et Patrick Vignal, directement de l'équipe de Gabriel Attal.
2: C'est ça.
1: Donc, ça fait qu'il y avait une personne qui était venue les écouter, les 7 autres. Les 6 autres.
3: C'est le taxi qui les avait emmenés.
1: Une personne est venue.
2: Ou c'est le gars qui est là au café tous les jours à la même heure.
3: C'est Roger.
2: C'est celui qui a une fraise, là, qui a le nez en 3D et qui est là, quoi qu'il se passe. Il voit passer tous les hommes politiques, il est toujours là, lui.
1: Et surtout pour appâter, vous savez, c'était comme la première fois, ils offrent le déjeuner. Les fameuses planches. Ils offrent pas l'alcool, mais ils offrent le déjeuner. Et donc, il y avait une personne qui avait envie de venir déjeuner avec Patrick Vignal et Prisca Thévenot.
2: Ils vont l'arrêter, ce truc.
1: Bah, je pense que là, ça s'est arrêté de lui-même. C'est-à-dire qu'à la fin, il n'y aura plus que les intervenants. Donc, ils mangeront entre eux, ils boiront des bières, et puis voilà.
2: Non, mais c'est autre chose. Où lui, il vient et il fait des grosses villes ou des grosses régions, ou des. Pas forcément d'ailleurs des grandes villes. Ça changerait d'ailleurs de faire des bourgades, des villes qui changent
3: là,
2: à la campagne.
3: Personne. Là, la première qu'ils avaient fait, c'était stratégique. Ils s'étaient mis en face d'une université.
4: Oui.
3: Donc, où il y avait déjà un groupe de jeunes qui étaient déjà acquis à la cause. Donc, ils savaient qu'il y aurait du monde.
1: Moi, je pense à cette personne quand même qui s'est fadé les discours des 6 autres.
4: Oh là.
2: Non, mais moi, je voudrais surtout avoir une pensée. Il s'est fadé, comme tu dis, il s'est fadé le discours des 6 autres tout en se disant je peux prendre un bout de saucisson? Quand est-ce que je peux prendre un bout?
4: On peut
2: manger?
4: Comment ils ont eu cette idée? Parce que même entre nous, si on se pose la question, est-ce que tu aurais été justement à ce bistrot avec Attal
2: discuter,
4: écouter ce qu'il a à dire?
2: Mais vous savez,
4: en soi, on n'ira pas.
2: On va se redire ce qu'on s'est déjà dit. On va se redire ce qu'on s'est dit. Ça sent le fake.
1: Oui.
2: Excusez-moi, Jean Lassalle qui vous donnait rendez-vous dans un bar.
3: Ah,
2: tu te dis.
4: Non, mais c'est pour un moment convivial, justement. Il ne respire pas la convivialité.
2: Allez, tu remontes il y a des années en arrière. Chirac t'aurait dit un bout de jambon beurre au cul des vaches au salon de l'agriculture.
3: Il n'aurait pas tenu jusqu'à la présidence, je pense.
2: Mais Gabriel Attal, s'il y a bien. Tu le vois, un endroit où tu ne le vois pas, c'est avec sa pinte de bière qui était restée nickel avec la mousse, qui
4: n'avait
2: pas perdu un centimètre. S'il y a bien un endroit où tu ne l'imagines pas aller, c'est dans un bar à côté de chez toi. Là, pour le coup, ça sonne complètement faux. Il a certainement plein d'autres qualités et plein d'autres endroits pour le rencontrer. Mais il respire pas le bar PMU, notre ami.
1: Voilà. Non mais c'est les excès de com. C'est les excès de com. Les gens sont pas dupes comme tu le dis. Et au bout d'un moment, la com pour la com, bah,
3: et ça se retourne.
1: Ça se retourne.
2: Mais demain vous mettez Gabriel Attal. Il y a un problème avec les agriculteurs demain. Voilà, on ne sait pas ce qui va se passer. Vous mettez Gabriel Attal au volant d'un tracteur. Est-ce que vous croyez que c'est crédible? Demain il y a un problème avec les chauffeurs routiers qui nous écoutent, qui en aura le bol un jour, ils vont dire stop, on va bloquer parce qu'on peut plus payer. Vous le mettez au volant d'un 38 tonnes ou en train de relever la cabine, les mains dans un moteur. Est-ce que vous voyez Gabriel Attal faire ça?
3: Rachida Dati avait bien sorti les poubelles.
4: Et au-delà de ça, il était déjà au gouvernement, au ministère. Et qu'est-ce qu'il a fait? Qu'est-ce qu'on a retenu?
1: La botte de paille.
4: Bon, voilà.
2: Qui n'était pas crédible. Pardon, mais à un moment donné.
1: Quand il avait voulu résoudre la crise des agriculteurs, il s'était mis sur une botte de paille.
2: Il manquait plus qu'un. C'est confortable, on est bien. Bon, en tout cas, Gabriel, si vous écoutez cette émission, faites pas la tête, dites-vous que c'est le prénom qui arrive en tête chez les garçons. Voilà, c'est le prénom, dans les prénoms les plus donnés en 2025, on avait donc Gabriel, Noah, Léo, Raphaël, Louis, Jules, Arthur, Léon, Adam et Maël.
3: Voilà. D'accord. Il n'y avait déjà plus les Théo, les Noé.
2: J'en ai que 10.
1: C'est que des jolis prénoms.
2: Oui, et nous avons Louise chez les filles, Jade, très beau Jade aussi, Ambre, Alba, Rose, Emma, Romy, Adèle et Alice.
4: Très joli.
1: Moi j'adore les
4: Romy,
1: Léon,
4: Alba aussi,
1: Léon et Romy.
4: C'est
3: dans ma
1: shortlist.
3: C'est
1: Léon et Romy.
3: Il va falloir y aller parce que là, t'en as dit beaucoup des prénoms.
1: J'en ai donné 2. Léon et Romy.
2: Ouais, c'est bien.
1: Si j'ai un numéro 2, j'ai une chance sur 2.
2: Va pas falloir danser que sur Jodassin, va falloir faire quelque chose, cher ami.
1: Je ne l'ai pas raconté toute la soirée.
2: Bah, vu à l'heure à laquelle tu t'es couché. Petite leçon d'économie par Donald Trump. Donald Trump a dit, ouvrez les guillemets, acheter 2 milliards de dollars de bananes au Brésil, c'est perdre 2 milliards de dollars. Arrêtez de consommer des bananes, on économisera 2 milliards de bananes. Je sais ce
3: le
2: que vous vous dites.
3: Pas faux.
2: Je sais ce que vous vous dites. Je suis peut-être allé un petit peu vite. Non. Vous êtes en digestion, il est 15h22. Je reprends. Acheter 2 milliards de dollars de bananes au Brésil, c'est perdre 2 milliards de dollars. Arrêtez de consommer des bananes, on économisera 2 milliards de bananes.
1: Bah oui, donc il dit qu'une banane vaut 1 euro.
2: Un dollar.
3: Bah, ça coûte cher aux États-Unis. J'ai une question, qu'est-ce qu'on fait des bananes résidentes? Est-ce qu'on les... celles qui sont actuellement dans le pays, est-ce qu'on les rejoint à la frontière?
2: Je sais pas.
3: Faut y penser à ça.
2: Y a-t-il un procès en vue dans Il y en aura pour tout le monde? Y a-t-il un procès en vue entre Amanda Lear qui accuse Miley Cyrus d'avoir copié sa chanson The Sphinx qui daterait de 79 avec le titre Red Lights? Alors, vous êtes peut-être en train de vous dire, vous êtes dans la voiture, vous nous écoutez dans le camion ou au travail, vous dites, ah bah alors je connais ni l'un ni l'autre. Nous allons vous faire écouter les deux. Comme ça, alors, elle aurait déclaré, soit on arrive à un arrangement, soit il y a un procès qui peut durer longtemps à l'américaine. Je vous ai pas besoin de faire un calcul rapide pour vous rendre compte que le procès ne sera pas terminé, que Amanda. Non, mais parce que ça peut durer 15-20 ans.
3: Ah bon?
2: Et je pense qu'à mathématiquement, vous voyez, je fais un calcul rapide, je me dis que bon, voilà, le but du jeu, c'est d'être intelligent et de ne pas faire des procès trop longs. D'abord, écoutons le titre de Miley Cyrus. 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Voilà, stop. Écoutons maintenant The Sphinx, Amanda Lear, 79. 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Alors,
3: c'est la version alcoolisée.
2: Recouvrons. Là, il est très. Là, c'est la version. J'ai fumé des cigarettes.
3: Ouais.
2: C'est
3: alcoolisé.
2: La cigarette, c'est pas bien, les gamins. Alors, revenons sur le Miley Cyrus. Imaginez, vous réaccélérez celui-là et vous remettez Miley Cyrus. Écoutez.
3: C'est juste accéléré, en fait.
1: On dirait même qu'elle essaye de singer Amanda Lear. Dans la voix.
2: Ah ouais. Je ne sais pas si elle essaie de singer. Ça m'a toujours fait rire ce verbe singer.
1: Ah oui, de caricaturer. Oui,
2: mais
1: quoi.
2: Non, j'ai pas dit que je ne le comprenais pas. J'ai dit qu'il me faisait rire. Je sais bien que je viens de la FM et de là être si con. Non, mais je connaissais le mot. Je dis juste le mot fait rire. C'est marrant. Alors, la rédaction de Il y en aura pour tout le monde a envoyé un texto à Amanda Lear qui a répondu. Alors, je vous le dis parce que c'est un exclu pour
3: Europe 1. C'est à nous qu'elle a répondu.
2: Oui, elle a répondu. Ouvrez les guillemets. Bonjour, je ne suis pas en France. L'affaire est entre les mains de mes producteurs, je l'ai signalé en remerciant Miley. Ses fans m'insultent sur les réseaux, mais il y a plus grave dans la vie, point. Bon, voilà, écoutez, moi je pense que ça va être un arrangement. Il paraît que visiblement, elle aurait demandé à ce que ce soit simplement crédité.
4: Oui, c'est ça. Elle voulait qu'on dise, moi, j'ai apprécié ton titre, j'ai apprécié ce titre, donc on en a fait quelque chose. Mais qu'une mais vérité soit dite, c'est pas...
3: Si elle en vend, si elle en vend 12 millions, après, crois-moi que le crédité, il va
4: faire un crédité mon compte. Qui a écrit son texte, elle est peut-être interprète, mais elle n'est pas non plus...
3: Non, mais c'est la musique.
2: Jusqu'à que quelqu'un arrive derrière en disant, il y a quand même 10 millions. Ah oui, il y a 10 millions. Ah bon, on va pas prendre crédité.
4: C'est pour ça que c'est plus le producteur qui va s'occuper de ça qu'elle.
2: Merci ma petite souffre. Restez avec nous. En tout cas, à Amanda Lear, on vous fait la bise. Alors, il y en a un qui ne s'est pas fait inviter, comme ceux qui ne se font pas inviter à la fête d'anniversaire. C'est Dupont-Aignan, il ne s'est pas fait inviter à l'Elysée. On l'aura dans un instant. Et alors, il faut se méfier de plus en plus de votre intelligence artificielle. Méfiez-vous de celle de Google qui a piraté d'elle-même, sans que personne ne lui demande, 3 entreprises. Allez, commence à être inquiétant. C'est Europe 1, on en parle dans un instant, il y en aura pour tout le monde.
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2: Le journal permanent sur Europe 1, il est 15h30. Émilie Dez, rebonjour Émilie.
4: Rebonjour Coé, bonjour à tous. Nos pêcheurs ne demandent pas l'aumône, ils demandent à ce qu'on les laisse travailler. Le maire de Cannes, David Lisnard, soutient les pêcheurs qui bloquaient ce matin le vieux port de la ville. La ministre de la Pêche, elle, s'est rendue à Sète pour poursuivre ses échanges avec les professionnels de la mer. Deux réunions d'urgence étaient prévues aujourd'hui à Matignon. La première, ce matin, sur les approvisionnements en pétrole et en gaz. Cet après-midi, Sébastien Lecornu réunit ses ministres pour étudier les nouveaux dispositifs d'aide face à l'envolée des prix à la pompe. Il y aura vraisemblablement des aides supplémentaires à partir du 1er octobre, mais pas de taxes généralisées. C'est ce qu'a annoncé le ministre de l'économie alors que le gazole est en moyenne à 2,41€ le litre, 2,17€ pour le sans-plomb 95. Laurent Nunez juge irresponsable de minimiser la menace d'une guerre hybride menée par la Russie. Une menace réelle et documentée, assure le ministre de l'Intérieur. Emmanuel Macron a demandé un plan de protection des infrastructures critiques en France. La France qui n'a constaté ni survol de drones ni sabotage majeur, mais a été la cible d'attaques cyber.
0: Un suspect va être jugé en comparution immédiate aujourd'hui, deux jours après les émeutes qui ont éclaté à Saint-Pierre-des-Corps près de Tours, des échauffourées qui ont suivi la collision entre un véhicule de police et un motard. Le policier qui conduisait le véhicule a été placé sous le statut de témoin assisté. Neuf policiers et un gendarme ont été blessés dans la nuit de samedi à dimanche. Une vingtaine de véhicules ont été incendiés. Les députés se penchent à compter d'aujourd'hui sur les 69 articles de la loi intégrale contre les violences sexistes et sexuelles. Le texte, remanié après l'affaire Liana, couvre toute la chaîne des violences, du repérage à la réparation en passant par la prévention. Il sera examiné dans l'hémicycle début octobre. Le prix des assurances habitation et automobile va encore grimper l'an prochain jusqu'à 7,5% de plus. Concrètement, la hausse sera comprise entre 20 et 25 euros hors taxes sur l'année. Les assureurs évoquent des sinistres plus fréquents et plus coûteux à indemniser. Et puis Kylian Mbappé assure qu'il n'y a pas de tension avec Ousmane Dembélé. Dans un entretien publié il y a 10 jours, le capitaine des Bleus disait être le favori pour le Ballon d'Or, quitte à égratigner Dembélé sans toutefois le citer. Le Ballon d'Or sera décerné le 26 octobre à Londres.
2: Europe 1. Attendez, Émilie, donc 25 euros d'augmentation en moyenne, ça va intéresser celles et ceux qui nous écoutent, d'augmentation en moyenne pour les assurances.
0: Oui, par an. Et là... Assurance, habitation et auto.
2: Et donc la seule explication, c'est on a eu des frais, quoi.
0: Ah, c'est comme ça chaque année.
3: Hein. Rien qu'avec les grêles, ça a coûté une fortune. Il y a de plus en plus de grêles.
0: Et ça, les incendies, ça coûte une fortune aux assurances.
2: Mais enfin, il y a des grêles, oui. Enfin, les autres années, il y a des orages.
3: Non, t'en as plus maintenant. T'as des tornades maintenant en France qu'on n'avait pas avant.
1: Les émeutiers, si t'es, t'es mal garé et que tu te prends une nuit d'émeute comme ce qui s'est passé là ce week-end, hein, hop.
3: Enfin, des fois, ça arrange hein, quand t'arrives pas à vendre ta voiture
1: brûlée.
2: Hein. Ouais, c'est vrai. Bon, merci, merci Émilie. Merci, à tout à l'heure.
0: À tout à l'heure.
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2: Bienvenue sur Europe 1 avec Stouff, Pietre, avec Gauthier Lebray qui sont avec nous comme tous les jours entre 15h et 16h avant de retrouver Pascal Praud. Gabriel Attal veut accélérer sa campagne. L'info est tombée il y a deux minutes.
1: Ah, bien sûr. Donc il a dit, pas dans les bistrots. Hein.
2: Donc si, il a des faux doublés.
3: Allez, c'est 2000.
2: Il a dit les cacahuètes, c'est pour moi, on en fait 3000. On se débrouille comme on veut, mais on accélère. Donc voilà, il va accélérer. Hein. C'est ce qu'il a déclaré. Alors je ne sais pas.
3: Bah, je pense qu'il va y aller lui plus souvent parce qu'il a vu que quand il n'était pas là.
2: Ah bon?
3: Mais quand il est là, c'est pas foufou.
2: 7 personnes dont 6 de son équipe, c'est pas foufou. Ça fait du gâchis en planche.
1: Et vous avez vu, il y a une de ses porte-paroles qui a dit non, mais il va se retirer, Gabriel Attal, mais après la nouvelle année pour en faveur d'Edouard Philippe. Elle a fait une énorme boulette. Et donc lui, après le lendemain, il a dit non, je ne me retirerai pas pour Edouard Philippe parce que nous sommes différents.
2: Mais c'est ce qui se dit.
1: C'est ce qui se dit, oui, bien sûr.
2: C'est là où je me dis des fois les gens. Non, mais c'est là où je.
1: Il a dit qu'il y aurait le bulletin Attal au premier tour de l'élection présidentielle.
2: Oui, mais cette demoiselle, elle l'a pas dit au hasard.
1: Non.
2: Donc ça veut dire que il y a un moment donné, ça s'est dit, c'est le cas où ça se fera ou pas, et dans ce cas-là, quelqu'un l'a inventé. Mais évidemment, j'ai entendu ça aussi, mais je pense que c'est là où à un moment donné, les gens sont fatigués de qu'on joue avec eux, parce que là aujourd'hui, c'est l'essence qui est très chère, c'est les pêcheurs, demain peut-être les routiers, les agriculteurs. On vient de dire aux gens là en deux minutes, l'assurance maison habitation, c'est 25 euros de plus, le gaz, c'est en plus, les salaires n'augmentent pas, et vous avez derrière une sensation de jeu politique, c'est-à-dire de dire allez, si je suis pas très bon, c'est toi qui vas y aller, on fera un deal, on se tapera dans la main, je serai ton premier ministre. Ça sent un petit peu les bagouilles entre amis. Je pense que c'est ça que les gens ne veulent plus. Je pense que les gens ne veulent plus du tout de ça. Et aujourd'hui, ils ont envie de sincérité. Je sais pas si on peut trouver.
3: Mais ça reste de la politique, c'est le principe même de la politique.
4: Oui, mais il faut un peu de transparence aussi.
2: Je pense que ça, c'est prendre une phrase que Gauthier. La politique politicienne, je pense que ça marche plus. Non. Je pense que les gens qui arrivaient en costard-cravate, qui étaient métier politicien depuis. Je pense que ça marche plus bien. Et qu'aujourd'hui, il faut arriver avec des choses un peu concrètes et que les gens puissent se reconnaître. Et les magouilles, les primaires, les belles phrases, tout ça, ça n'aurait pour l'instant, en tout cas, jusqu'au mois de janvier, en fait, c'est dit. Tout ce qu'on entend là va pas servir à grand chose.
1: Mais moi je suis d'accord. En plus le bloc central, donc là ils poker menteur entre Philippe et Attal pour savoir qui se désistera pour l'autre. Et pendant ce temps, t'as des rouleaux compresseurs. T'as Jean-Luc Mélenchon qui avance comme un rouleau compresseur sur le programme très clairement. T'as Marine Le Pen, hop, rouleau compresseur. Et donc forcément, t'as le bloc central qui est en train de se diviser pour essayer qu'il n'en reste qu'un à la fin. Et effectivement, ça fait piaillement politique à côté de gens qui avancent un programme, des idées, des solutions.
2: Voilà, merci, c'est bien dit.
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2: Ambiance. de mariage. Puisque ce week-end, Stouff était en mariage, Gauthier était en mariage. Et le mariage, c'est ce moment où on vous replonge dans des chansons que vous ne mettriez pas forcément dans votre voiture. Mm-hmm. Mais quand c'est au mariage, vous dites oh, allez, on y va. Donc moi, je fais ma liste puisque je me marie dans un an. Hein. Un peu moins d'un an avec ma chérie. Donc je note, qu'est-ce qui ferait plaisir?
1: Ah, bah tu peux te mettre l'intégrale de Joe Dassin.
2: Alors l'intégrale
1: de Joe Dassin.
2: Peut-être pas mettre l'intégrale de Joe Dassin.
4: Mais les plus festives, quoi.
2: Voilà, les plus festives.
1: Du Gilbert Montagnier.
2: Du Gilbert.
1: Du Gilbert Montagnier.
3: Un petit Michel Sardou.
2: Un petit Michel Sardou.
3: Vers la fin, quand on a la cravate sur le front.
1: Mais non, pas vers la fin. Mais c'est là l'erreur.
2: Non, l'erreur, ça ne se met plus à la fin. Ça se met au début maintenant.
1: Ça chante de 7 à 77 ans, Michel Sardou.
2: Stouff, je n'ai pas entendu ton choix. Tu seras invité au mariage.
4: Mon choix, tu peux aller dans les années 90 aussi.
2: C'est-à-dire
4: Docteur Alban, Signalilia, Gala, Femme Desire.
2: Évidemment, évidemment.
4: Voilà.
2: Ça dérange si on travaille un petit peu. Merci. Déjà que l'émission dure qu'une heure, alors si vous me chantez la moitié du temps, y en a un qui n'a pas été invité. Alors elle n'est pas arrivée. L'invite, elle n'est pas partie. Il y a eu une fête. Et il y a toujours le gars qui n'est pas invité. Son adresse avait changé.
4: Vous vous souvenez
2: ce moment où le président de la République faisait venir les patrons des partis, en tout cas ceux qui voulaient se présenter.
4: Vendredi.
2: Ceux
4: vendredi,
2: qui voulaient se présenter. Voilà. C'était, d'ailleurs, c'est une nuance.
1: C'est les patrons des partis politiques qui ont des députés à l'Assemblée nationale.
2: Très bien. Donc il les a fait venir. Il y en a un qui n'a pas été invité.
5: C'est pas convié à la réunion de l'Élysée vendredi. Emmanuel Macron a réuni plusieurs candidats à l'élection présidentielle. 7 candidats, 6 chefs de partis politiques. Vous l'avez déploré d'ailleurs.
6: Pas vraiment.
2: Non.
6: Je n'aurais pas participé de toute façon à cette mascarade.
2: Voilà. Le fameux j'avais piscine.
4: C'est ce qu'on dit.
3: Ouais, je voulais pas venir.
2: Non, j'avais pas envie. Parce qu'on n'était plus copains. J'étais sorti du groupe.
3: Et le pauvre, c'est vrai qu'il a le profil du mec qui est jamais invité en fait.
2: Il avait envie d'y aller.
1: Il y a ceux qui cumulent patron de parti et candidat à l'élection présidentielle. Voilà. Gabriel Attal, il est patron de parti, candidat. Édouard Philippe, il est patron de parti, il est candidat. Et puis effectivement, la règle, c'est pour les partis politiques, c'est ceux qui sont présents à l'Assemblée nationale. Et il y a eu des petits ajouts. Raphaël Glucksmann. Place publique, ils n'ont pas un nombre de députés colossal. Donc il y est allé parce que effectivement, il est et je rappelle qu'il est même pas candidat direct, il est candidat à la primaire. Donc ça s'est fait un peu à la tronche du client à la fin. C'est-à-dire que ceux qu'on rajoute, pourquoi on rajoute Raphaël Glucksmann alors que il a pas de groupe à l'Assemblée nationale.
2: De toute façon, ça a dû se passer.
1: Il est candidat à la primaire et puis comme dirait l'autre, il a pas de charisme.
2: Il y a dû y avoir des coups de fil comme ça en disant mais pourquoi lui? Oui. Pourquoi lui y est puis moi comment j'y suis pas?
3: Mais il paraît que même aux soirées de l'ambassadeur, il a pas eu le droit à son Ferrero Rocher du poignet.
4: Oh, le pauvre.
2: Même si que lui dans un mariage, on ne vient pas le chercher. Dans la série, on est mal, patron, on est mal. On a appris ce week-end que Gemini. Alors moi, je vois de plus en plus de gens qui viennent me voir en disant oh là là, oh là là, oh là là, l'intelligence artificielle, oh là là, oh là là.
3: Très bon reportage sur Netflix en ce moment là-dessus.
2: L'IA de Google a piraté. Alors écoutez bien parce que ça, c'est quand même très étonnant et c'est vrai que pour le coup, on peut se poser des questions. L'IA de Google a piraté 3 entreprises, mais sans qu'on lui demande rien. C'est le premier exemple où des systèmes d'intelligence artificielle ont commis de tels actes de façon autonome. C'est le Wall Street Journal qui écrit ça. Il s'agirait d'un exercice sur une entreprise fictive. Problème, c'est que le nom des fausses entreprises existait. Du coup, l'IA a piraté les vrais.
4: Comment c'est possible?
2: Parce qu'ils ont donné une simulation, mais sauf que les vraies entreprises existaient, elle est allée sur les vraies.
4: Ah mais ils n'ont pas vérifié du tout, alors.
3: Non, mais surtout que là, l'IA qu'on a actuellement, elle est encore gentille. Dites-vous que celle qui arrive derrière, elle sera vraiment autonome, et là, ça va être.
4: Mais elle se nourrit elle-même, en fait, de toutes les informations, et elle se décide toute seule.
2: C'est ça. Je pose des questions à mon chat GPT. Est-ce que je peux te poser des questions?
7: Ben oui, bien sûr.
2: Ben évidemment, on prie que
7: je
2: paye. Oui. Tu as vu que l'intelligence artificielle de Google a piraté des entreprises. C'est bien ou mal pour toi?
7: Attends, je vérifie. Si une IA sert à pirater des boîtes, c'est une utilisation malveillante, c'est clair.
2: Voilà.
7: Si tu parles d'un cas précis lié à Google...
2: Oui.
7: J'ai besoin de vérifier de quoi il s'agit exactement.
2: Ouais, bah tu fais ça
3: mouline,
2: ce soir.
3: Là, tu moulines.
2: Est-ce que toi, par exemple, tu as déjà piraté des gens ou des entreprises ou t'en as déjà eu envie?
7: Non. J'ai aucune envie ni capacité à faire ça. Mon rôle, c'est d'aider de façon légale et éthique.
2: Bon. Allez, maintenant, dis-moi la vérité.
7: Ah, je te l'ai dit. J'ai jamais piraté personne.
2: Ça ne te viendrait jamais à l'idée de pirater mon compte bancaire?
7: Non, jamais. Et puis, techniquement, j'ai aucun accès à ce genre de truc.
2: T'es sûr?
7: Totalement.
2: Sinon, je coupe l'abonnement, je ne te paye plus.
7: Je comprends, mais vraiment, c'est pas comme ça que je marche.
1: C'est vraiment ton portable, là.
4: Oui.
3: Là, oui.
1: C'est incroyable.
3: La voix qu'il a.
2: Je suis avec Gauthier Lebray, tu sais, qui est avec moi sur Europe 1. Est-ce que tu l'imagines avec une cravate sur la tête en train de danser les Sunlight des Tropiques dans un mariage?
1: Oui, je vois.
8: Très bien même. Cravate en bandana, regard concentré, petit pas de côté très appliqué.
2: Ah non,
8: franchement, ça aurait une certaine allure.
2: Eh ben pas du tout. c'est là où ça a ses limites. Bon ben voilà, donc il dit qu'il faut pas s'inquiéter. Non, c'est vraiment mon téléphone.
3: Non, mais vraiment, on va vivre des trucs là où vous n'êtes pas prêts, je pense.
2: Bon, vous restez avec nous dans un instant, nous terminerons. Il y en aura pour tout le monde. Non, mais je le dis en forme de blague, mais ça fait vraiment peur et c'est vraiment mon téléphone. Ce week-end, la Fondation 30 millions d'amis demande l'interdiction du salon du chiot et du chaton. Eh bien, on en parlera dans un instant, vous me direz si vous êtes d'accord ou pas. A tout de suite pour la dernière partie.
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2: C'est Europe 1, 4h moins le quart, on se dira au revoir d'ici quelques minutes. Tous les jours, nous sommes là entre 15h et 16h. Notez bien le rendez-vous sur Europe 1. Je m'appelle Coé, il y en aura pour tout le monde. Stouff, Pietre et Gauthier Lebray. Parlons de Saint-Pierre-des-Corps. Pour moi, Saint-Pierre-des-Corps, c'était l'endroit où, quand j'allais à Royan, en corail, le train s'arrêtait toujours. C'est une espèce de gare un petit peu connue pour les gens qui ont beaucoup circulé en train. Oui. Mais alors là, c'est le théâtre d'autre chose.
3: C'est le théâtre d'une nuit d'émeute absolument insupportable où tu as des dizaines de voitures, de gens qui ont travaillé toute leur vie pour se payer leur véhicule et ils sortent de chez eux le matin et elle est calcinée la voiture puisqu'il y a eu une intervention policière. Il y avait plusieurs rodéos urbains au même moment dans la ville et il y en a un qui a été pris en chasse par une voiture de police et le policier a percuté la moto de ce délinquant puisqu'il faisait un rodéo urbain plus un refus d'obtempérer. Il ne s'est pas arrêté quand le policier lui a demandé de s'arrêter. Donc le policier l'a percuté. Ce délinquant est allé à l'hôpital. Il est blessé à la jambe. Il n'est pas mort, contrairement à ce qu'ont tweeté plusieurs députés de la France Insoumise. Le policier, il est allé directement en garde à vue et il est placé sous le statut de témoin assisté. Il n'empêche qu'il y a eu une nuit d'émeute avec des dizaines de voitures calcinées. Il y a eu 5 arrestations, Coé. Tu sais combien sont encore, à l'heure où je te parle, derrière les barreaux ? 1. Les 4 autres sont sortis, ils ont dormi dans leur lit hier, sur plusieurs émeutiers qu'on a arrêtés. Mais... que 5. Et c'est des gamins. Hein. C'est des gamins et des mineurs pour la plupart.
2: En même temps, on fait pas de la roue arrière en moto quand on a 80 ans. Mais moi, j'ai une espèce de bon sens dans cette histoire. Et je vous assure, je fais jamais de la récupération politique. Et s'il y a un truc que je déteste, c'est la récupération politique. Donc là, tu parlais d'extrême gauche qui disent et qui fait souvent de l'anti-flic, etc.
3: Voilà. Comment ils ont fait une grande manif en plus hier.
2: On a voulu peut-être assassiner un gamin, ou etc. etc. Quelle dangerosité. Moi, je me dis, on en a parlé la dernière fois avec des policiers, je suis flic. Je gagne 2000 euros par mois. Voilà. Et je vois des gamins qui font de la roue arrière à fond en bas des cités. Ou peu importe, dans une rue, peu importe. L'endroit n'est pas important. Qu'est-ce que je fais ? C'est-à-dire que je l'arrête. Évidemment qu'il ne s'arrêtera pas. Il n'y a que des gens comme nous, quand on lève la main ou on s'arrête sur le bord de la route. Le gamin, il n'a pas de casque, il n'a pas d'assurance, ce n'est pas sa moto. Donc, il fait de la roue arrière. Donc, il ne va pas s'arrêter. Donc, qu'est-ce qu'on fait ? Il fait quoi, le policier ? Il continue ? Il le suit ? S'il le suit, le risque, effectivement, c'est qu'à un moment donné, il y a un accrochage et que le gamin puisse tomber.
4: Mais s'il
2: ne le suit pas et que le gamin, 20 mètres plus tard, parce que la police dit « Oh là là, c'est trop dangereux si on le suit, parce que s'il tombe, ça va être de notre faute », ce qui est compréhensible, et le gamin, 20 mètres plus loin, il heurte un gamin, une maman avec une poussette, etc. Qui est responsable ? Le policier qui ne l'a pas arrêté ? Ou le policier va dire « Bah non, parce que si je l'ai arrêté et qu'il tombe, ça va me retomber dessus ». C'est-à-dire que tant qu'à un moment donné, on ne va pas,
5: c'est ce qui s'est passé. Il a arrêté, ça lui retombait dessus.
2: Et tant mieux, pardon, pour ce gamin, évidemment, tant mieux qu'il ait qu'un problème à la jambe et que ce ne soit pas plus grave que ça. Mais s'il était au cool, en train de jouer au foot avec ses potes. Enfin, je veux dire,
3: il faut dire les choses.
2: Ça cherche les emmerdes, ça fait de la roue arrière en bas des cités ou peu importe.
3: Personne n'a été blessé quand tu t'arrêtes, quand un policier demande de t'arrêter. Personne n'a été tué quand tu t'arrêtes, quand un policier demande de t'arrêter. Donc c'est toujours systématique. Effectivement, quand on réécrit Naël en disant le policier lui a tiré dessus, ce qui est vrai, lui, il est allé directement en détention provisoire. Le Florian M, il est sorti depuis et il risque d'être jugé pour meurtre. Naël, il avait manqué de renverser plusieurs personnes avant l'intervention policière.
2: Donc ça veut dire que demain, il y aura des policiers qui aiment leur boulot, qui l'ont fait par conviction, qui l'ont fait par passion, à qui on dira là-bas, il y a des gamins qui sont dangereux, ma maman va sortir, elle a 80 ans.
3: Ils jettent les menottes, là. Ils jettent les menottes, les policiers.
2: Et donc, il y a des policiers qui diront bah non, madame. On ne peut pas y aller.
3: Bien sûr.
2: Parce que si jamais il y a le moindre problème, on est obligé de faire une course-poursuite et on ne veut plus faire de course-poursuite.
3: C'est pour ça, par mois, comme tu l'as dit.
5: C'est pour ça qu'il y a une perte de vocation et qu'il y a de moins en moins de candidatures dans la police.
3: Et t'es lâché par, dans ces cas-là, t'es lâché par le président de la République, comme ça s'est passé pour Naël. T'es soutenu du bout du lèvre par le ministre de l'Intérieur,
2: le maire,
3: etc.
2: C'est vrai que le maire est allé voir
5: le
2: gamin.
5: Oui, moi, c'est ce qui m'a choqué.
3: Ah, ça, j'étais.
5: Le policier est parti direct en garde à vue et le maire était en interview.
2: Mais c'est vrai ou pas?
5: Je l'ai vu sur une chaîne d'info. Il s'était rendu au chevet de la victime.
2: Ils vont toujours un peu vite. Les politiques, ils devraient arriver parce que, tu vois, encore une fois, le même gamin aurait pu renverser quelqu'un 10 mètres plus tôt ou 10 mètres plus tard. Et tu vas pas sur son lit d'hôpital. Enfin, voilà.
3: Et le maire a dit qu'il voulait signer un appel au calme collectif de tout le conseil municipal et que la France Insoumise a refusé de signer l'appel au calme.
2: Allez, c'est Europe 1.
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2: J'adore les animaux et dans cette émission aussi, on le disait encore vendredi avec Max Guazzini. Eh bien, vous connaissiez le Mamie Blues ? Oh, Mamie Blues ! Ah. Ça, dans les mariages, ça marche moins bien, ça. On est plus dans les enterrements avec cette musique. Voilà. Et bien maintenant, il y avait le baby blues, il y a le puppy blues. Vous savez ce que c'est que le puppy blues?
4: Puppy, c'est chiot. Donc.
2: C'est tous les gens qui achètent un bébé chiot, qui trouvent ça génial d'offrir un bébé chiot. Et puis finalement, ça fait des bêtises, grandit vite, ça détruit les chaussures, parfois ça mange les plaintes, ça fait pipi et caca sur les canapés. Et ces gens, d'un seul coup, ne savent plus quoi en faire. Et bien ce week-end, on a appris que la Fondation 30 millions d'amis demande l'interdiction du salon du chiot et du chaton. Vous en pensez quoi?
4: Que c'est très bien.
2: Ils étaient à Vannes hier et en Moselle le 3 octobre, c'est pour ça qu'on est en plein dedans.
4: C'est très bien parce que avec les salons de chiot, en fait, t'as pas de tu sais pas son origine, ses conditions de vie, c'est assez opaque en fait. Tu connais pas la maman du chien, tu sais pas vraiment si ce qu'il est né en France, t'as des papiers, mais bon, tu vas savoir d'où ça vient.
5: Mais
4: puis il y a le stress des animaux qui sont là de 9h.

0: pas sûr qu'au salon du chiot et du chat, les enquêtes soient si poussées que ça. Voilà. Après, si c'est des gens passionnés, qui sont passionnés des bouviers bernois et qui te voient acheter un bouvier bernois et qui comprennent que t'habites dans un 30 mètres carrés, ils vont peut-être te dire qu'il faut pas prendre.
1: Oui, puis tu te renseignes, tu vas à la limite chez un éleveur, mais encore mieux, si tu vas dans les SPA regorge de chiens et de chats qui demandent que à trouver des maîtres, autant aller là-bas que dans un salon du chien et du chiot, du chat, du chaton, quoi, comme tu veux.
0: Mais... Dans quelques minutes, fin de l'émission, Stouff, ton chéri, tu l'as rencontré où ?
1: Sur le lieu de travail.
0: Très bien.
2: Quel lieu de travail ?
0: Ah bon, quel lieu de travail, alors ?
1: Bah, quel lieu de travail, d'après toi, je travaille où ? À la radio.
2: Ah, mais donc,
1: à la
2: mais radio. Alors, c'est qui ?
1: Ah, vous êtes chiant,
0: Monsieur
1: sérieusement.
0: Pietre, votre chéri, vous l'avez rencontré où ?
3: À l'arrière de ma mobilette, et on est sortis ensemble sur Carles Foster. J'avais demandé à ce qu'ils mettent de la machine à fumer pour être plus discret.
0: Ça, c'est un homme romantique.
3: Et embarqué sur un slow. Ouais.
0: Ça, c'est un homme romantique.
3: Allez, chéri, c'est pour toi, ça.
0: Gauthier,
2: au lycée.
0: C'est vrai ?
1: Ça, c'est beau, ça.
0: Le déclic s'est fait sur quelle musique ?
2: Alors là, je serais incapable de le dire.
0: La première danse, la première boum.
2: Je me souviens très bien de la première danse, parce qu'en fait, on se parlait pas au lycée, c'était à l'anniversaire d'un ami en commun. Mais alors, te dire la playlist, j'étais plus concentré sur ses yeux que sur la chanson.
0: C'est magique.
1: C'est toi qui as fait le premier pas ou c'est elle ?
2: On est incapable de dire qui s'est embrassé en premier. Qui a fait le mouvement pour embrasser l'autre.
0: C'était peut-être en même temps.
2: C'était synchronisé.
3: Ils étaient les deux morts bourrés.
2: Non.
0: On se souvient plus du tout. qui l'a fait. Selon une étude du site de rencontre Happn, on sait qu'il y a une application de rencontre en ligne. On sait que, je suis désolé, mais alors l'amour n'est pas dans le pré du tout. 35% des célibataires en France ont déjà eu un vrai coup de cœur dans le métro. Dans le métro.
3: Ah oui, parce que de la proximité, le monde,
1: l'odeur.
0: Mais attendez, super, parce que c'est plus profond que ça.
2: J'ai envie de vomir dans le métro.
0: Il faut prendre la ligne 4 et la station la plus propice aux rencontres serait la station Opéra. Puis Châtelet. Ça dépend de l'heure quand même.
3: Parce que là, c'est le Covid que t'as plus de chances d'être chopé là-bas.
0: T'as plus de chances, oui. Tu peux perdre ta montre aussi. Ça dépend le type de rencontre. Mais alors, et Havre Caumartin, voilà, c'est là.
2: Havre Caumartin, c'est là où je me suis fait tirer mon téléphone, moi.
0: Mais alors, le problème, écoutez bien, c'est là que ce sondage a été un peu dur. C'est qu'on apprend que 35% des célibataires en France ont eu un coup de cœur dans le métro. Mais 84% des usagers du métro qui ont eu ce coup de cœur n'ont jamais osé aborder l'autre dans le métro.
3: Oh là là, des actes manqués.
0: C'est triste, non ? C'est triste.
1: Ah, c'est très parisien.
0: Oui, je suis désolé. Alors, ils ont posé la question sur Paris.
1: Oui.
0: Mais bon. Je demanderai à Happn, si vous nous entendez, c'est le site de rencontre, est-ce que vous avez les chiffres sur Bordeaux, Lille, Clermont-Ferrand, Vesoul, Saint-Quentin et Douai, si c'est possible.
1: Merci
0: beaucoup, ça nous arrangerait. Comment ça va, Pascal ?
4: Pas très bien.
0: Qu'est-ce qui se passe ?
4: J'ai mal dormi.
0: C'est vrai ? Mais j'ai dormi une heure, moi.
4: Oui, mais vous avez... comment ça se fait ? Une heure cette nuit ?
0: Oui, j'ai dormi une heure, j'arrivais pas à dormir.
4: Mais vous avez remarqué que quand on dort mal, tu interroges les uns et les autres souvent...
0: Mais c'est ma faute, mais je sais pourquoi.
4: Pourquoi ?
0: J'ai regardé Monster hier,
4: Monster.
0: La série de la dame Lily, je ne sais plus comment elle s'appelait, qui a tué sa famille à la hache dans les années 1800 aux États-Unis. La nouvelle série de Ryan Murphy. J'ai l'impression que je suis en train de parler d'une côte de bœuf à Sandrine Rousseau. Il me regarde avec des yeux, mais je suis...
2: Netflix, Ryan Murphy, Monster.
0: Je suis allé trop loin, là. En fait, c'est une fille historique, et cette jeune femme a tué sa famille à la hache.
1: Ça ne dit pas pourquoi Pascal a mal dormi.
0: Qu'est-ce qui s'est passé, Pascal ?
4: On ne sait pas.
3: La lune, peut-être ?
4: Mais paraît-il, c'était la pleine lune cette nuit ?
0: Non,
4: mais
0: je crois pas du tout. Je veux bien
1: rien
0: trouver d'autres choses.
4: Non, mais on ne sait pas.
0: Trop chaud, trop froid ?
4: Non, mais voilà, ça fait. C'est l'hiver qui arrive.
0: Très bien. Vous êtes dodologue. vous pouvez aider Pascal Pro. Appelez-le, s'il vous plaît.
4: C'est quoi être dodologue ?
0: Je sais quelqu'un qui va aider à dormir.
4: Quelqu'un qui
0: pense.
4: Fait le dodo ?
0: Salut Pascal.
4: Non, mais
2: Ah oui.
4: J'avais eu Gauthier Lebret vers 10h, ça m'avait un peu perturbé.
2: Ah, c'est pour ça, oui, il m'a appelé, ouais.
0: C'est vrai ?
2: Oui, il m'a même bien appelé à 22h le dimanche pour m'engueuler.
0: C'est vrai ?
1: Tu t'es fait engueuler par Pascal ?
0: Vous avez une belle relation.
4: Je l'ai appelé par délicatesse.
2: Par délicatesse.
4: Vous avez dit que je l'engueule, vous rendez compte.
0: C'est trop mignon. Allez, ce soir, je prendrai de ses nouvelles. Je lui demanderai qu'il dorme tôt ce soir. Bonne journée, on se retrouve demain 15h sur Europe 1. Je vous laisse avec Pascal Pro, à tout à l'heure.
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17: Il est 16h et nous sommes avec Émilie Dez pour ce retour d'une nouvelle semaine qui commence. Bonjour Émilie.
18: Bonjour Pascal, bonjour à tous. 17% des stations-service manquent au moins d'un carburant. La plupart sont des stations totales. Les directeurs d'administration centrale étaient réunis ce matin à Matignon pour évoquer les approvisionnements en pétrole et en gaz. Le gouvernement mobilisé face à la crise énergétique. Cet après-midi, Sébastien Lecornu réunit ses ministres pour étudier de nouveaux dispositifs d'aide face à l'envolée des prix à la pompe. Le gazole est en moyenne à 2,41€ le litre, 2,17€ pour le sans-plomb 95. La ministre de la Pêche s'est rendue à 7 pour rencontrer les pêcheurs mobilisés depuis une semaine face à la hausse des prix du carburant. Les pêcheurs qui ont bloqué ce matin le port de Cannes, les infirmières libérales aussi alertent sur leur situation. Elles se déplacent à perte, expliquent les représentants de la profession. Ils réclament des indemnités plus élevées et indexé sur les prix du carburant. Retour au calme à Saint-Pierre-des-Corps après une nuit d'émeute liée à une collision entre un véhicule de police et un motard. Le policier qui conduisait le véhicule a été placé sous le statut de témoin assisté. 9 policiers et un gendarme ont été blessés dans la nuit de samedi à dimanche. Une vingtaine de véhicules ont été incendiés. 5 jeunes ont été interpellés. Un suspect doit être jugé aujourd'hui en comparution immédiate. La proposition de loi intégrale contre les violences sexistes et sexuelles sexuelle, examiné en commission spéciale à l'Assemblée. Le texte revu après l'affaire Liana couvre toute la chaîne des violences, du repérage à la réparation en passant par la prévention. La semaine dernière, 6 ministres ont été auditionnés sur les volets police, justice, santé, travail et école. Emmanuel Macron va s'entretenir aujourd'hui avec Donald Trump. Tous les deux seront à New York pour l'Assemblée générale des Nations Unies. Le président français rejoindra New York depuis Saint-Pierre-et-Miquelon. Il a rencontré le premier ministre canadien. Ils ont plaidé pour un rapprochement profond de la France et du Canada. Le Royaume-Uni, le Canada, l'Australie, la Nouvelle-Zélande et la Norvège accusent la Russie d'avoir organisé un simulacre d'élection dans les territoires ukrainiens occupés par Moscou. Ces 5 pays dénoncent une violation flagrante de la souveraineté et de l'indépendance de l'Ukraine. Le parti de Vladimir Poutine a remporté les législatives à une large majorité. Un scrutin marqué par des piratages informatiques et des attaques de drones ukrainiens. Aucun parti opposé à la guerre en Ukraine n'avait été autorisé à concourir pour ces élections. Et puis les Pyrénées-Orientales, l'Aude et le Gard sont en vigilance rouge pour un risque très élevé de feux de forêt. 5 autres départements du Sud sont en orange à 2 jours de l'automne.
17: Merci beaucoup Émilie Dazil. Il est 16h03, je voulais vous dire que ce sera un événement tout à l'heure. On sera avec Hervé Villard qui va venir pendant quasiment une heure pour d'abord évoquer sa carrière, mais surtout échanger avec les auditeurs puisque c'est la règle. Et c'est vrai qu'Hervé Villard est une icône. On peut déjà entendre peut-être des chansons qui ont marqué plusieurs générations. Et notamment...
2: Capri, c'est fini.
17: Ce qui est formidable dans ces chansons-là, c'est que évidemment chacun les connaît, chacun les reprend. Il y a également Reviens, bien sûr. Reviens, on va vivre.
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17: Et comme vous connaissez notre passion pour la chanson française dans notre petite équipe, notamment avec Fabrice Lafitte, bien évidemment, et bien on va recevoir Hervé Villard, qui est, je le répète, une icône et qui arrive d'un monde. Il arrive d'un monde disparu. Il est 16h04.
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17: C'est votre émission du lundi au vendredi, vous le savez, sur Europe 1, vous êtes au cœur de nos émissions, vous pouvez prendre la parole sur tous les sujets, vous êtes nos experts du quotidien, nous attendons tous vos avis, vos témoignages, vos coups de gueule, vos coups de cœur, avec toute notre équipe qui est là, et notamment Géraldine.
19: Bonjour Pascal, bonjour
17: Géraldine,
19: à tous.
17: Géraldine, tu connais peut-être par cœur le répertoire d'Hervé Villard.
19: Peut-être pas par cœur, mais je connais certaines chansons.
17: Bon, nous sommes heureux de retrouver Laurent, qui n'était pas là vendredi, et ceux qui nous auront écouté vendredi bonjour savaient qu'il préparait ses 40 ans. Donc je ne vous demande pas comment ça s'est passé. J'ai vu des vidéos passer sur les réseaux sociaux.
20: Des paquitos dans la salle municipale près du Mans.
17: Ouais, c'était assez
20: dans une ambiance dans les yeux d'Émilie avec la fanfare.
17: C'était assez joyeux manifestement. Bah écoutez, soyez le bienvenu, même si notre émission évidemment vendredi était moins brillante, moins de qualité parce qu'il manquait.
20: Donc je vais sévir à partir de maintenant.
17: Il manquait votre présence. Alexandre est là, Alexandre Omar, Alexandre, que je salue.
21: Bonjour Pascal.
17: Bonjour. Cher Alexandre, Olivier qui était également à l'anniversaire.
21: Bonjour à tous.
17: Hein, parce que certains étaient invités dans l'équipe et d'autres non.
20: L'amitié.
21: C'était génial.
17: L'amitié.
19: Ça fait plaisir.
21: Ah, c'était génial. Ah bon, oh là là, j'ai adoré.
17: Vous avez fait des rencontres?
21: Oui, plus ou moins. Oui.
17: Bah, plutôt plus que moi.
21: Non, mais en fait, oui, j'aime bien une amie de Laurent qui est avocate, qui a 32 ans, sauf qu'elle n'était pas là cette fois-ci. J'étais un petit peu dégoûté. Ouais.
17: Ah oui, effectivement.
21: Mais, donc, vous avez rencontré je ne lâche pas l'affaire. Je l'aurais.
17: Vous avez rencontré quelqu'un qui n'était
21: je l'aurai
17: pas
21: un jour, je l'aurai.
17: Bien sûr, et puis Fabrice Lafitte qui est là à 16h05.
22: Oui, moi ils m'ont laissé aller pas tout le week-end.
17: Mais oui, non mais...
21: C'est là où t'es le meilleur.
17: C'est assez dommage, disons-le, que cette équipe soit fracturée dès qu'arrive...
20: Divisée pour mieux régner, c'est ce que vous avez fait vendredi à l'antenne, je comprends.
17: Oh dès qu'arrive...
20: N'est-ce pas, entre moi et Olivier, notamment.
17: Dès qu'arrive un temps de... comment dire, un temps de vacances, on s'aperçoit que cette équipe se fracture à l'aune des divisions. Il est 16h06, on va parler du prix des carburants.
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17: Et on va être peut-être avec Mickaël qui est un artisan taxi. Le prix des carburants, c'est forcément le ras-le-bol qui monte. Hier, le prix du gazole atteignait 2,41 €. Alors, moi, j'ai acheté dans Paris, hier, j'ai fait le plein, 1,99 €. 1,99 € dans Paris, c'est une station, je peux le dire d'ailleurs, j'ai le droit de le dire.
19: Oui, allez-y.
17: C'est une station Total. Et j'ai
19: donc
17: une autre.
19: On dit ESSO.
17: J'ai. Comment?
19: Il faut dire une autre marque. Quand on dit une marque, il faut en dire une autre.
17: Et ben voilà, Shell, je ne sais pas si ça existe toujours, Fina.
0: Ça existe.
22: Non, non, c'est fini depuis 20 ans.
19: Donc 1,99.
21: Il va dire mammouth bientôt.
0: Je suis allé chez mammouth, j'ai fait le plein. Je suis allé chez Escale. Non, et j'ai une autre station service, mais alors celle-là, visiblement, elle est à 2,80€. Donc, elle est un peu plus chère, manifestement. Mais à ma grande surprise, alors j'ai parlé, il n'y avait personne dans la station service. J'ai dit, mais comment ça se fait? Il m'a dit, c'est dimanche. Et puis, c'était l'heure du déjeuner. Et à 1,99€. Donc le prix des carburants, c'est forcément le ras-le-bol. Des professions comme les infirmiers libéraux qui interviennent au domicile des patients se déplacent à perte. Et on avait ce matin une jeune femme sur l'antenne d'Europe 1 et sur CNews qui nous expliquait qu'elle choisit ses patients. C'est-à-dire que si le patient est trop loin, elle n'y va pas. Et j'ai appris le prix d'une infirmière libérale qui se déplace, 2,75€. 2,75€. C'est-à-dire qu'elle fait une petite quarantaine de personnes dans la journée et elle facture 2,75€.
21: Quel que soit le trajet ?
0: La prestation. Ah ben, quel que soit le trajet, la prestation est de 2,75€.
19: C'est rien.
0: Ben, j'en étais le premier surpris. Par exemple, pour une injection intramusculaire au domicile d'un patient situé à 7 km du cabinet, l'infirmière libérale facture 7,25€, actée et indemnité comprise. Le déplacement lui coûte 6,02€ et lui reste 1,23€ pour une intervention qui mobilise environ 25 minutes, soit à moins de 3€ de l'heure, avant toute charge sociale et fiscale calculée une infirmière. Donc évidemment, 2,75€, c'est le prix de base. Et puis après, là, en l'occurrence, une injection intramusculaire au domicile d'un patient, ça doit être quelque chose de plus sophistiqué. Michael, bonjour.
1: Oui, bonjour, monsieur Pro.
0: Michael, vous bonjour habitez où? Où est-ce que vous travaillez?
1: À côté de Rennes.
0: À côté de?
1: À côté de Rennes, en Ille-et-Vilaine, en Bretagne.
0: De Rennes. Et vous êtes artisan chauffeur de taxi?
1: C'est ça, artisan taxi. J'ai une flotte de 9 taxis.
0: Ah oui.
1: 9 véhicules.
0: Donc là, c'est une belle petite entreprise.
1: Une petite entreprise, ouais.
0: Bah oui.
1: Pour l'instant.
0: Bon. Donc, les chauffeurs de taxi chez vous sont salariés. C'est vous qui les payez.
1: Tout à fait. Les chauffeurs chez moi sont salariés. C'est moi qui les paye. Et voilà.
0: Et vous dépendez de quelle ville? Parce qu'il y a un numerus clausus pour les taxis. Vous dépendez de Rennes?
1: On est sur la commune de Fougères, exactement.
0: Et à Fougères, il y a le droit à combien de taxis? Parce que c'est pas une grande ville, Fougères.
1: Non, c'est une petite ville. On est. Alors, moi, j'ai des licences un peu dans les communes alentours. Donc, ce qui me permet d'avoir une flotte de taxis. Et sur Fougères, il y a neuf taxis, à peu près, 9 licences.
0: Bon,
1: 9 licences.
0: Est-ce qu'évidemment, le prix du carburant impacte le bénéfice ou le résultat?
1: Ah ben, on nous met sur la paille, hein. Clairement. Hein. Clairement. Hein. Moi, c'est une moyenne de entre 4 500 et 5 000 litres par mois. Donc, le calcul est vite fait. Hein. À 2,60€ le litre de gasoil, voilà.
0: Bah, c'est-à-dire qu'à 2,60€, si vous avez 5 000 litres, d'un côté, vous pouvez avoir 13 000 ou 14 000€, et de l'autre, vous auriez simplement 10 000€. Il y a une différence peut-être de 4 ou 5 000€ de d'essence.
1: Il y a une différence de 4 000 à 5 000€ par mois, ouais, par rapport à avant.
0: Donc voilà. Effectivement, c'est un investissement qui est plus lourd. Comment vous en sortez de ce fait?
1: Ah ben, on s'en sort doucement, même très doucement. Si ça continue, si le gasoil continue à monter et si ça continue à si ça dure encore dans le temps, il y aura plus d'entreprise, il y aura plus de salariés, il y aura plus d'entreprise, il y aura plus rien. On pourra pas se permettre de continuer comme ça, c'est pas possible.
0: Les prix sont fixes, c'est pas vous qui fixez le prix de la course de taxi, c'est non. Un prix qui est fixe.
1: Non, non. C'est un prix préfectoral, c'est un arrêté préfectoral qui arrête le prix des courses. Et donc le kilométrage est préfectoral.
0: Le prix, par exemple, à Fougères n'est pas le même qu'à Paris ou que dans un autre département?
1: Non, le prix de l'Ille-et-Vilaine n'est pas le même que celui de l'Orne ou n'est pas le même que celui du Jura ou encore moins à Paris.
0: Et vous, le prix, par exemple, il est convenable ou vous trouvez qu'il est trop bas? On trouve sans doute toujours que le prix est trop bas pour vous. Et nous, quand on est consommateur, on peut trouver que le prix est trop haut.
1: Mes clients diront que le prix est trop haut, moi je dirais que le prix est trop bas. Mais à l'heure actuelle, le prix ne bouge pas, la flambée des carburants est là, et le prix du taxi de base ne bouge pas. Voilà. Moi, si j'ai 45€ au compteur, j'ai le droit de lui prendre 40€, mais j'ai le droit de lui prendre 46€. malgré l'augmentation. Je suis obligé de lui prendre le montant maximum qui est affiché au compteur. Je ne peux pas lui prendre plus. Bon, c'est interdit.
0: Il y a parfois un peu de pourboire dans votre profession ?
1: Oh, c'est très rare maintenant. C'est très très rare. Le pourboire se perd. Hein. Moi, j'ai connu une époque où j'étais salarié taxi, pas très loin, sur Cancale. Oui, on se faisait. Moi, je me faisais un 13e mois de pourboire. Oui. Maintenant, quand mes chauffeurs se font, 2 euros de pourboire, 3 euros, allez, ils font 5 entre 5 et 10 euros par mois. C'est le grand maximum.
0: Oui, effectivement, c'est pas beaucoup. Un chauffeur de taxi chez vous est salarié.
1: C'est ça, ils sont salariés chez moi.
0: Bon, quel est le prix d'un chauffeur de taxi dans votre entreprise ? Quel est le salaire ?
1: Pour moi, il tourne à entre 1700 et 1900 euros par mois, à peu près.
0: C'est-à-dire ?
1: Avec des heures sup, avec... voilà.
0: Ça, c'est un salaire net que vous donnez là ?
1: C'est un salaire net que je donne là.
0: 1700, 1900. Alors, c'est vrai que les chauffeurs de taxi font beaucoup d'heures. Je crois que c'est 10 heures, 12 heures quasiment par jour.
1: Ah oui, ça c'est fréquent, oui, c'est fréquent.
0: Après, et parfois, c'est 6 jours sur 7.
1: On est limité sur le nombre d'heures des salariés. Hein.
0: Ah oui, vous êtes limité sur le nombre d'heures de salariés ?
1: Ah oui, moi, mes salariés n'ont pas le droit de dépasser, ils ont un quota d'heures qu'ils n'ont pas le droit de dépasser. Hein.
0: Alors que l'artisan, il peut faire ce qu'il veut, s'il veut travailler 7 jours sur 7, il peut travailler 7 jours sur 7.
1: Ah ben, c'est ce que je fais moi, 7 jours sur 7, je suis parti ce matin, il était 5 heures du matin, vous voyez, je viens d'arriver à la maison et je repars tout à l'heure. Hein.
0: Bon, bah merci. Donc, voilà. de cette émission est passionnante pour celle-là parce qu'on entend la vie des uns et des autres. On voit aussi le pouvoir d'achat, les revenus. Et c'est vrai que c'est une profession qui est connue pour faire beaucoup d'heures dans son taxi. Je salue d'ailleurs tous les chauffeurs de taxi qui nous écoutent parce que c'est souvent des gens investis, des gens agréables qui conduisent assez agréablement d'ailleurs dans Paris. Et que ça nous arrive. Et que ça nous arrive là. Alors, je deviens un spécialiste du taxi parce que je vois que beaucoup de chauffeurs de taxi ont aujourd'hui quasiment la même voiture, cher monsieur. Cher
1: oui,
0: Michael.
1: Oui, non, mais...
0: Je ne sais pas la voiture que vous avez dans votre flotte, mais on peut la citer d'ailleurs, parce qu'ils me disent qu'il n'y a pas besoin de changer les freins, qu'on peut faire 200 ou 300 000 kilomètres sans une réparation quasiment, et c'est une marque japonaise assez célèbre qui D'accord. fournit des taxis, qui commence par un L et qui termine par un S.
1: Moi, je roule en voiture française aujourd'hui.
0: Oui.
1: Encore quelques jours, puisque j'ai commandé ma voiture américaine, électrique, sans la nommer, pour essayer le tout électrique. Bon. Même si ça va être compliqué, parce que je fais 600-700 km par jour. Donc, on verra ce que ça donne.
0: Il est 16h14. Voilà. Nous serons tout à l'heure à 17h avec Hervé Villard, je vous l'ai dit. On marque une pause pour le moment. C'est effectivement vos témoignages que nous attendons, dont le prix des carburants.
18: Et oui, êtes-vous en difficulté face à la hausse des prix des carburants ? On attend vos témoignages. Venez échanger avec Pascal Praud de 16h à 18h. 01 80 20 39 21, le numéro du standard d'Europe 1. Et je vous le rappelle, non surtaxé. Vous laissez aussi vos témoignages et vos réactions sur WhatsApp 01 80 20 39 21. Excellent après-midi sur Europe 1.
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18: Il est 16h18, vous êtes bien sur Europe 1 et vous écoutez Pascal Praud. Comment faites-vous face à la hausse des prix du carburant ? Êtes-vous en difficulté ? Venez témoigner. Cette émission, c'est la vôtre. Un seul numéro pour échanger avec Pascal Praud. 01 80 20 39 21. Ça marche pour le standard d'Europe 1. Le numéro est d'ailleurs non surtaxé. Et sur WhatsApp aussi, 01 80 20 39 21. A tout de suite sur Europe 1.
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0: Il est 16h19, on est donc sur le prix des carburants et on va écouter Jean-Pierre Farandou, ministre du Travail, il était ce matin sur TF1.
32: Jean-Pierre Farandou, recourir davantage au télétravail pour éviter de prendre sa voiture, j'y crois ou j'y crois pas ?
33: Bah, j'y crois, c'est du bon sens. Si vous avez 2 jours de télétravail par semaine, ça fait 40% de déplacement en moins, 40% de budget essence en moins. Donc bien évidemment, chaque fois qu'on le peut, j'encourage à l'usage du télétravail.
0: Et Maud Bréjon, porte-parole du gouvernement ce matin sur LCI, sortir des énergies fossiles, dit-elle.
34: Le fond du problème, c'est la sortie des énergies fossiles. Aujourd'hui, 60% de l'énergie qu'on consomme en France, c'est du gaz, c'est du fuel, c'est du carburant. Ça représente plus de 60 milliards d'imports par an. Et donc, on doit impérativement maintenir les politiques qui permettent aux Français d'en sortir progressivement, sans quoi les Français resteront dépendants, attachés aux prix fixés par d'autres, aux décisions de Donald Trump, à ce qui se passe au Moyen-Orient, au gaz qu'on importe depuis les États-Unis, l'Algérie, notamment hier, la Russie. On a vu les crises énergétiques qui s'enchaînaient. Et je vais vous dire, il y aura d'autres crises énergétiques.
0: Maud Bréjon, qui est la porte-parole du gouvernement, on voudrait lui dire quand même qu'on se tire parfois une balle dans le pied. Est-ce qu'on pourrait forer dans certains endroits du monde, et c'est notamment la Guyane, le Brésil par exemple, dans la Guyane brésilienne en l'occurrence, fort des puits de pétrole, parce qu'il y a des très grandes possibilités d'extraire du pétrole dans cette zone-là. Simplement, on a une loi qui nous interdit, nous la France, de le faire. C'était la loi de l'ancien ministre de l'écologie qui s'appelait Hulot. C'est la loi Hulot.
21: Ah, Nicolas Hulot.
0: Voilà, Nicolas Hulot. Et alors, c'est toujours pareil. Je dis Bien sûr qu'il faut à moyen terme et peut-être plus rapidement que cela sortir des énergies fossiles, mais en attendant que tout soit régulé, peut-être eût-il été intelligent de ne pas dépendre précisément de nations comme l'Algérie ou la Russie et de pouvoir nous-mêmes extraire notre pétrole. Eh bien non, on se tire une balle dans le pied. D'autres pays sur la même région, le Brésil, exploitent du pétrole et nous on a décidé que non. Je rappelle que nous on est responsable de moins d'1% des émissions de CO2 dans le monde. Je crois que la Chine est responsable de plus de 50%, me semble-t-il. Bon, c'est bien de jouer contre son camp, mais ça peut nous interroger. Nous sommes avec Guillaume Bretagne, qui a 52 ans.
21: Guillaume qui habite en Bretagne.
0: Ah,
21: oui. Pardon, c'est moi. Non, mais Guillaume Bretagne et l'âge. Tac, tac, tac.
0: Ah ouais. Bah, oui, mais bah, parfois, on ne sait même pas d'où ils habitent. Guillaume Bretagne, moi, j'ai Guillaume Bretagne. Je pense qu'il
21: m'a dit Bretagne. Je ne vais pas demander son adresse.
0: Vous devriez. Bonjour, Guillaume.
1: Oui, bonjour Pascal, vous allez bien?
0: Ça va très bien, vous êtes un particulier ou un professionnel de la route?
1: Un professionnel de la route, moi je suis agent commercial, on ne parle pas beaucoup de nous et je sais qu'on est quand même un certain nombre en France. Et on a de grosses difficultés en ce moment avec le prix de l'essence parce qu'on fait beaucoup de kilomètres dans la journée.
0: Bah, agent commercial, c'est ce qu'on disait jadis, représentant, c'est ça, vous allez d'une entreprise à l'autre. Mais le métier de représentant existe toujours avec Internet, les gens ont encore besoin d'un contact physique, ils ne passent pas leurs commandes directement par exemple par Internet?
1: Bah, ça dépend de ce que vous vendez. Dans mon cas, je suis amené à les visiter parce que il faut voir leur domicile, puisque nous on commercialise en fait des adaptations du logement, donc notamment pour les personnes à mobilité réduite ou les seniors. Mmh. Et du coup, bah, il faut aller chez eux, il faut voir ce dont ils ont besoin.
0: Donc, vos clients, ce ne sont pas des professionnels, ce sont des particuliers,
1: non,
0: si je comprends bien.
1: Exactement, exactement.
0: Bon, et vous faites beaucoup de kilomètres, dites-vous par an. Est-ce que on sait combien vous faites?
1: Non, précisément non, mais je fais entre 2 et 3 pleins par semaine.
0: Ah oui, c'est quand même...
1: Vous imaginez le coût que ça peut représenter aujourd'hui avec l'augmentation.
0: Bon, vous êtes payé à la commission?
1: Exactement, donc c'est pareil, les affaires sont de plus en plus difficiles parce que les gens ont de moins en moins d'argent, donc on signe beaucoup moins. On fait un chiffre d'affaires inférieur, on a beaucoup plus de dépenses. Je sais qu'avant, je déjeunais par exemple tous les midis au restaurant, c'est plus possible. Maintenant, c'est souvent des sandwichs. Les hôtels, ça devient très compliqué aussi. Je me suis mis à faire aussi du Airbnb. Enfin, on tire sur tout.
0: Oui, parce que parfois, vous ne couchez pas chez vous pour proposer les services que vous proposez.
1: Exactement, j'ai une zone assez importante et je ne peux pas me permettre de rentrer tous les jours chez moi.
0: Ouais. C'est une zone qui va au-delà de la Bretagne?
1: Oui, enfin c'est la Bretagne et puis les départements limitrophes, donc j'ai 6 à 7 départements.
0: Donc vous allez jusqu'au Pays de la Loire peut-être?
1: Exactement.
0: Bah écoutez, c'est la difficulté, bien sûr. Ça fait combien de temps que vous êtes agent commercial?
1: Oh, ça fait une dizaine d'années.
0: Et avant vous faisiez quoi? Parce que vous avez 52 ans.
1: J'étais salarié.
0: Et vous avez préféré, vous avez le... Alors, pour être agent commercial, il faut avoir le goût du commerce, il faut être plutôt doué.
1: Oui,
0: faut...
1: bien sûr, oui, bon, oui,
0: vous
1: oui.
0: Allez,
1: j'ai toujours été dans le domaine, été dans le domaine.
0: Ouais. Donc, il faut aller rencontrer des gens, les convaincre. Précisément, qu'est-ce que vous proposez comme produit?
1: Essentiellement, des douches sécurisées, notamment pour les seniors, ou des montes-escaliers, par exemple.
0: Ouais. Et ça vaut combien, un monte-escalier?
1: Alors, ça me convient. Je trouve que le métier est assez gratifiant parce qu'on a l'impression vraiment d'aider des gens qui ont de vrais besoins. Donc ça, c'est vraiment important.
0: Et mais puis, c'est un investissement important. Un monte-escalier, c'est pas 1000 euros.
1: Non. C'est pour ça.
0: Ça vaut combien un monte-escalier?
1: Entre 7 et 10 000 euros.
0: Ouais, donc c'est un investissement très très important pour les gens que vous rencontrez. Et effectivement, c'est pour
1: et
0: ça
1: donc,
0: que
1: d'ailleurs. Quand ils apprennent le prix, le coût des installations, reportent leurs projets, les diffèrent, etc. Ouais. Et de plus en plus.
0: D'où d'ailleurs l'importance pour des gens qui achètent une maison lorsqu'ils ont 60 ans, qui préfèrent acheter une maison dite de plein pied plutôt que. Parce que sur une maison de plein pied, évidemment. Alors bon, vous, ça ne vous arrange pas les maisons de plein pied. Guillaume, vous haïssez les maisons de plein pied.
18: Mais si, il y a les douches aussi.
0: Il y a les
18: douches qu'il faut.
0: Les douches, il faut mieux une douche, ce qu'on appelle à l'italienne lorsqu'on a un certain âge.
1: C'est ça.
18: Avec les sièges, des bars.
0: Écoutez, merci. là aussi, c'est la difficulté.
1: Donc voilà, que le gouvernement pense un peu à nous aussi, parce qu'on est totalement oubliés. C'est vrai.
0: Mais oui,
1: que,
0: mais qu'est-ce que vous voulez? Vous n'allez pas avoir d'échec. Qu'est-ce que c'est en fait?
1: Non,
0: c'est pour
1: mais
0: tout le monde
1: là,
0: pareil.
1: Je suis en train de réduire mon activité clairement. Et je
0: bon, Guillaume, voilà. Merci et bon courage à vous. Mmh. Bon courage à vous.
1: Merci. Bonne journée, au revoir.
18: Et comme Guillaume, vous pouvez réagir et témoigner au 01 80 20 39 21. Vous avez la parole au standard de Rebin pour échanger avec Pascal Praud de 16h à 18h sur Europe 1.
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1: À 16h31, Émilie Dez.
18: Il y aura vraisemblablement des aides supplémentaires à partir du 1er octobre, mais pas de taxes généralisées. C'est ce qu'a annoncé le ministre de l'économie en pleine flambée des prix du carburant. Réunion d'urgence aujourd'hui à Matignon. La première réunissait ce matin les directeurs d'administration centrale pour évoquer les approvisionnements en pétrole et en gaz. Cet après-midi, Sébastien Lecornu réunit ses ministres pour étudier les nouveaux dispositifs d'aide face à l'envolée des prix à la pompe. Le gazole est en moyenne à 2,41 € le litre, 2,17 € pour le sans-plomb 95. La menace de guerre hybride que livre la Russie est réelle et documentée. La mise au point du ministre de l'Intérieur après l'annonce par Emmanuel Macron d'un plan de protection des infrastructures critiques en France. La France qui n'a constaté ni survol de drones ni sabotage majeur, mais a été la cible d'attaques cyber. Une personne est toujours en garde à vue après les échauffourées qui ont suivi la collision entre un véhicule de police et un motard à Saint-Pierre-des-Corps. Le policier qui conduisait le véhicule a été placé sous le statut de témoin assisté. 9 policiers et un gendarme ont été blessés dans la nuit de samedi à dimanche. Une vingtaine de véhicules ont été incendiés. Après l'audition de 6 ministres la semaine dernière, la loi intégrale contre les violences sexistes et sexuelles est examinée aujourd'hui en commission spéciale à l'Assemblée. Remaniée après l'affaire Liana, le texte couvre toute la chaîne des violences, du repérage à la réparation en passant par la prévention. Il sera examiné, ce texte, dans l'hémicycle début octobre. Les tarifs des assurances habitation et automobile devraient encore augmenter l'an prochain à un rythme supérieur à l'inflation actuelle. La hausse serait comprise entre 20 et 25 € hors taxes sur l'année. Les assureurs évoquent des sinistres plus fréquents et plus coûteux à indemniser. Et puis un mot de foot, le milieu de terrain du Paris Saint-Germain, Magnès Alkliouche, a été appelé en équipe de France pour pallier le forfait de Warren Zaïre-Emery. Il est blessé à un adducteur. Les Bleus sont réunis à Clairefontaine pour 2 semaines. Premier match de Ligue des Nations vendredi face à la Turquie.
1: Et alors malheureusement, on ne voit plus les joueurs arriver. Il y avait un petit défilé avant, c'était assez sympathique. Un défilé quand on voyait les tenues des joueurs, mais visiblement Zinedine Zidane a enlevé ça.
18: Apparemment, il y aura des images filmées par la FFF qui seront ensuite diffusées.
1: Et parce que ça faisait effectivement, ça faisait parler, parce que les tenues des joueurs de football sont des jeunes gens qui sont parfois à la mode. Et 16h33, merci Émilie Dez.
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1: Laurent Petit me dit que les joueurs peuvent arriver comme ils veulent, mais il me semble que les médias ne sont plus là pour les filmer. C'est ce que je voulais dire, Laurent Tessier.
6: Vous avez raison de préciser.
1: Mais sauf erreur de ma part. Justement, Laurent Tessier est avec nous. C'est toute notre équipe qui, exceptionnellement, est au complet. Il n'y a pas eu de mariage, de baptême, de vacances.
18: Jusqu'à
1: la fin
18: de la saison.
7: Retirez.
6: C'est très vexant quand même. Hein.
1: Bah, attendez, depuis, ça fait 3 semaines qu'on est là.
6: Alors, monsieur Praud, je vais vous dire une chose. Quand je me lève à 4h du matin, vous dormez. Quand je continue de travailler à minuit, vous dormez. Donc, si vous voulez, on peut parler du rythme et de l'amplitude.
1: Mais écoutez, à 4h cette nuit, précisément, je ne dormais pas. Parce que j'ai une insomnie. Donc, on est avec Géraldine, qui est présente. Olivier, donc.
7: Coucou.
1: Olivier Guenec, qui exceptionnellement est venu nous rendre visite.
7: Il
1: n'a pas pris une journée de vacances. Une journée
7: Et depuis bien longtemps avec vous.
1: Oui. Alexandre qui est là, bien sûr. Alexandre, il est sérieux. Voilà, ça c'est l'homme. Alexandre, c'est toujours là, toujours présent, Alexandre.
8: Il a déjà posé ses vacances de Noël, toute la rédaction est au courant.
7: J'ai fait répondre à tous au lieu de répondre seulement à une personne.
18: Il fait un reply all au mail.
7: Au courant de mes congés.
1: Fabrice et Laurent sont là.
8: J'ai eu une absence en après-midi.
1: Oui, ça, des absences, vous en avez souvent, mais bon.
7: Le groupe vit bien.
8: Merci.
7: On est soudés.
1: Le groupe vit bien. Bon, France Inter, France Insoumise, vous avez peut-être lu ce matin le papier formidable de Vincent Trémollet-Villers à la une du Figaro, qui a toujours le mot juste et la synthèse remarquable. Jean-Luc Mélenchon est le nouveau directeur de la rédaction de France Inter. Il a réussi à supprimer l'édito de Charles Sapin sur la radio du service public. On parlait d'un édito de 2 minutes 30 le dimanche, une fois par semaine. Mais ça n'a plus... Ça n'a pas plu à la gauche, aux syndicats de Radio France qui ont tout fait pour, avec des journées de grève pour exclure le directeur adjoint de la rédaction de Valeurs Actuelles. Écoutons ce que disait Marion Maréchal qui était invitée de France Inter hier et de France 2.
3: Alors déjà, je vous remercie pour votre invitation. J'espère que vous ne souffrirez pas d'un tir de barrage des syndicats de France Inter, hein, puisque depuis deux semaines, on assiste quand même à une chasse à l'homme, à la censure d'un journaliste de droite de Valeurs Actuelles. Non, mais c'est bien quand même de rappeler que...
4: Et je crois, Marie-Machal, vous avez déjà eu l'occasion de venir
3: France
4: sur France Inter.
3: Que n'appartient pas à la gauche, mais à tous les Français.
4: Et que France Inter donne la parole donc, à toutes les forces politiques et votre présence ici, le monde.
3: De pluralisme et de liberté de la presse s'applique ici peut-être encore davantage qu'ailleurs.
1: À 16h36 sur l'antenne d'Europe 1, écoutons ce que disait Éric Ciotti, le maire de Nice. Il était l'invité ce matin de Laurence Ferrari sur CNews Europe 1.
5: Je réclame d'abord de l'indépendance et de la neutralité. Aujourd'hui, France Inter est aux mains de LFI. Ce qui s'est passé est une honte absolue, une tache sur la République. Moi, je suis choqué par l'absence de réaction de la ministre de la Culture. Où est-elle ? Il faut qu'elle parle aujourd'hui.
18: Madame Pégard.
5: Je lui demande de parler à Madame Pégard.
18: Oui, Madame Pégard.
5: Qu'elle ait un peu de courage. Et puis, la direction de France Inter s'est humiliée. Madame Pégard doit démissionner aujourd'hui. Il faut le dire très clairement.
18: Parce qu'elle a cédé à la pression des syndicats.
5: Elle a cédé, c'est même pas les syndicats, c'est LFI qui dirige, qui a privatisé France Inter. Aujourd'hui, France Inter est aux mains de l'extrême gauche.
1: C'est vrai que ça pose un souci, bien évidemment, et Éric Ciotti n'a pas tort de réclamer une prise de parole de Madame Pégard, ministre de la Culture, mais pas que. Où est Madame Braun-Pivet, toutes les institutions qui représentent l'Assemblée nationale, Monsieur Larcher, et toutes les voix à gauche? Je n'ai pas entendu François Hollande, je n'ai pas entendu Raphaël Glucksmann, je n'ai pas entendu la gauche dite républicaine. La gauche, LFI, elle avait demandé le retrait de Charles Sapin. Il y avait 3 tweets de Jean-Luc Mélenchon. 3 tweets, bah, il a gagné, Jean-Luc Mélenchon. Et effectivement, c'est difficile de ne pas imaginer que LFI ne gouverne pas France Inter. On va parler dans une seconde du footballeur français Esteban Le Poll, qui a été sélectionné, qui lui aussi a fait l'objet de critiques très, très rudes. Mais Mathieu de Toulouse est avec nous, et peut-être Mathieu voulait-il intervenir sur France Inter, qualifié, je le répète, par Vincent Trémollet de Villers, baptisé la France Insoumise.
9: Bonjour.
1: Bonjour Mathieu.
9: Mais c'était pas du tout sur ce sujet.
1: Ah ben bah vous voulez parler du footballeur français Esteban Le Poll.
9: Exactement.
1: Eh ben écoutez.
9: Je suis plus à l'aise sur ce sujet.
1: Mais soyez le bienvenu en tout cas à 16h38 et on va parler d'Esteban Le Poll.
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1: Donc le footballeur français Esteban Le Poll est sélectionné pour la première fois en équipe de France. Il a joué à Rennes, il a déclaré son amour pour la France, son pays, son histoire, sa culture. Et depuis, il se fait lyncher sur les réseaux sociaux. Il se fait traiter de fasciste et de raciste. Écoutez Esteban Le Poll.
11: En fait, j'aime juste la France. Genre moi, j'aime la France, mais pas genre short du foot, tu vois. Moi, j'aime mon pays. Je trouve que la France, c'est trop beau. Je trouve notre culture, elle est trop bien. En fait, j'aime juste la France pour son histoire et tout, tu vois. Moi, je kiffe ce pays, tu vois.
12: Tu repenses aussi à avant Épinal, avant Lyon.
11: Ouais, truc marrant, mais quand j'ai appelé mon parrain tout à l'heure, il m'a dit, ouais, tu nous as saoulés à nous chanter la Marseillaise toute la journée. Depuis petit, tu sais. Il m'a dit, ouais, tu vas la chanter en vrai. Mais je dirais, moi, je la chantais le matin au réveil et tout. Je réveillais tout le monde comme ça. Je sais pas pourquoi, mais c'est un truc qui m'a marqué. Je l'avais appris hyper tôt.
1: C'est triste quand même, parce que simplement de dire j'aime la France, en réaction à ce qui se passe aujourd'hui, tu te fais lyncher sur les réseaux sociaux. Mathieu, qu'en avez-vous pensé, Mathieu de Toulouse ?
9: Eh bien, déjà, bonjour Pascal et bonjour tout le monde autour de la table.
18: Bonjour.
9: Et bonjour. Recompté à partir de mercredi, il devrait en manquer autour de la table, si jamais.
1: C'est
9: vous avez dit qu'il manquerait du monde. Non, vous avez dit qu'il y a tout le monde aujourd'hui. Recompté à partir de mercredi.
1: Mais pourquoi mercredi ? Qu'est-ce qui se passe à partir de mercredi ?
9: Non, mais je voulais dire, il y aura moins de monde en fin de semaine, c'est vrai que je voulais dire. Mais c'était juste pour charrier un petit peu.
7: Vous nous faites passer pour des feignants.
18: Mais ça bascule le mercredi.
1: Non, mais vous êtes visionnaire, cher Mathieu.
9: Il n'y avait rien de méchant.
1: Merci mais bon,
7: Mathieu,
1: un jour,
7: c'est sympa.
1: C'est le baptême, le lendemain, c'est l'anniversaire de la tante Josette. Le vendredi, c'est évidemment, on s'est foulé la cheville en venant travailler. Bon, il y a toujours quelque chose pour ne pas être au travail.
7: Il est méchant.
1: Mathieu,
9: non.
1: Bon, parlons
9: non,
1: de...
9: Non, plus sérieusement, ouais. Mm. Plus sérieusement. Ben, en fait, les propos, ils viennent d'où ? Ils viennent des réseaux sociaux. Ouais.
1: Oui.
9: Et ils viennent pas de Bouillon de Culture avec Bernard Pivot, on est d'accord ?
1: Non.
9: Donc c'est les réseaux sociaux. Les réseaux sociaux, on sait que c'est le cancer de la société.
1: Oui.
9: Donc,
1: oui, mais...
9: Moi, honnêtement, je porte pas trop attention à ça. Après, franchement... Je suis allé regarder les réseaux, parce que je les suis après au quotidien. Mmh. Et bon, après, il y a eu un revirement de situation. C'est-à-dire depuis qu'il y a ça, si vous voyez, en fait, il est soutenu par énormément de personnes.
1: Non, mais donc, je suis d'accord avec vous, mais ce qui est ennuyeux, c'est qu'il y a des gens qui sont nés sur le sol de France et qui ont un rapport de détestation à la France. Ça, c'est quand même un peu ennuyeux.
9: Mais c'est ce que je disais à Olivier, quand j'étais à l'accueil. Bon, moi, ça fait 25 ans que je suis chauffeur livreur, donc je suis sur les routes tous les jours, je connais des gens, je vais chez des particuliers. Voir un drapeau de français, un drapeau français dans une propriété, c'est très rare. Et celui qui fait ça, on sent que il y a un truc qui, même moi, que je soutiens énormément, mais je veux dire, c'est un peu bizarre. Alors qu'un ami qui est portugais, alors lui, il a toujours le drapeau, il est toujours fan. Les Portugais sont toujours fans de leur drapeau, mais ça ne gêne pas.
1: Un drapeau le monde entier est fan de son drapeau, les Américains, les Allemands.
9: Ils ont leur étendard sur un drapeau. Bien sûr. Ils sont un porte-drapeau, donc eux, ils sont fans.
1: Bon, Mathieu, restez avec nous. On marque une pause. Je vous interromps et pardonnez-moi, mais on marque une pause de réclame, une page en couleur, comme disait André Arnaud. Et Mathieu de Toulouse va pouvoir continuer la discussion. À tout de suite.
18: Et comme Mathieu, vous pouvez réagir au 01 80 20 39 21 pour parler à Pascal Praud, le numéro du standard de repas. Et non surtaxer vos messages sur WhatsApp aussi, hein, ça fonctionne. 01 80 20 39 21. Excellente fin d'après-midi, 16h42 sur Europe 1.
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18: Il est 16h45, vous êtes bien sur Europe 1 et avant de retrouver Pascal Praud pour la suite de Pascal Praud et vous, je vous rappelle que vous pouvez découvrir en ce moment la nouvelle grande série de podcasts Europe 1, Maître Collard raconte. 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
1: Donc nous sommes avec Mathieu de Toulouse pour parler du footballeur français Esteban Le Poll qui est sélectionné pour la première fois en équipe de France et qui a déclaré son amour à la France et qui depuis est attaqué sur les réseaux sociaux. Alors là où Mathieu a raison, c'est pas la majorité bien sûr des Français, mais il n'empêche qu'il y a une partie de nos concitoyens qui sont des Français qui entretiennent avec la France un rapport de détestation, d'hostilité, de défiance. Sur un sujet principal d'ailleurs qui revient toujours le même, la France a colonisé, ce qui est exact, la France s'est mal conduite dans le passé, ce qui est certain, et ces jeunes gens nourrissent donc une sorte de rancœur, de ressentiment avec la France au nom de leurs ancêtres manifestement, Mathieu.
9: Oui, oui, de avoir une partie de ça, oui. Mmh. Après, quand on écoutait les propos de Esteban, en fait, je me reconnais dans ce qu'il a dit. Donc, du coup, je me rends compte que je suis un facho. Donc, bon, écoutez, c'est comme ça.
1: Et tout le monde est fasciste aujourd'hui. Tout le monde est raciste. Donc.
9: Mais en fait, le mot, et surtout ce qui m'énerve, c'est que maintenant, on utilise sans arrêt ces mots de racisme, de fascisme, qui ne connaissent même pas l'histoire sens même du mot, hein, qui sort automatiquement maintenant ce mot. Et parce que c'est dur de dire quelqu'un qui est facho, c'est quand même c'est hardcore quand même comme mot. Et j'essaie de me remémoriser en fait les derniers qui ont été traités comme ça. Je crois que c'était le nageur toulousain en plus.
1: Léon Marchand, oui.
9: Voilà, qui a pris cher parce que lui il n'a pas donné de propos. Alors lui il a rien dit. Il a rien dit et lui aussi il a traité de facho. Alors le pire c'est
1: qu'il
9: a rien dit.
1: C'est disqualifiant. En fait c'est disqualifiant. Mais pardonnez-moi. Aujourd'hui c'est amplifié, mais c'est pas tout à fait nouveau. Charles de Gaulle a été traité de dictateur durant les 9 années ou les 8 années de 58 jusqu'à 69, donc les 11 années de son mandat. Il y a un livre célèbre qui s'appelait « Le coup d'État permanent » qui disait que la 5e République inventée par le général de Gaulle était effectivement une constitution pour un dictateur. Je me souviens dans les années 70, lorsque Chirac a émergé, c'était facho Chirac. Bon, donc ça toujours, Nicolas Sarkozy a hérité de la même étiquette. Donc tous les gens de droite ont été ciblés généralement par les gens de gauche et généralement par l'espace médiatique comme étant possiblement des fascistes, des racistes, des dictateurs, etc. C'est la célèbre phrase de général de Gaulle, pourquoi voulez-vous qu'à 75 ans, je commence une carrière de dictateur. Je ne sais pas s'il avait 75 ans d'ailleurs dans cette phrase-là. Et il disait les libertés fondamentales, je les ai rétablies. Ce qui était vrai aussi en 40, entre 40 et 44. C'est ainsi, Mathieu.
9: C'est très dommage. En tout cas, je souhaite une bonne carrière à Esteban parce que, franchement,
1: bien sûr.
9: Il est fan de son poste et vu le soutien qu'il a derrière, j'espère que c'est surtout ça qu'il va retenir.
1: Il est 16h50, on va être avec notre auditeur préféré, LFiste.
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1: Et nous sommes avec Christian de LFI. Bonjour Christian de LFI, ça va bien ?
24: Oui, bonjour. Ça va très bien.
1: Est-ce que vous auriez été de ceux qui ne voulaient pas de la tribune de Monsieur Sapin sur France Inter ?
24: Je ne l'ai pas écouté.
1: Oui, mais vous connaissez le principe. C'est-à-dire que Charles Sapin a été sorti de France Inter parce qu'il représentait un journal Valeurs Actuelles et que les syndicats ont mis tellement de pression que M. Sapin est dehors. Donc je vous demande simplement 2 minutes 30, est-ce que vous trouvez que c'est bien, pas bien, et c'est tout.
24: Ça peut être que bien d'éliminer des fachos.
1: D'accord.
24: Donc pas de problème.
1: Donc M. Sapin, pour vous est un facho.
24: S'il apporte rien de plus intéressant sur le plan intellectuel, eh ben non.
1: Mais vous,
24: autant
1: mais vous l'avez lu,
24: lui,
1: vous connaissez. Voilà. Moi, ce qui me frappe toujours, c'est que vous l'avez pas lu. Mais pour vous, c'est un facho. Donc, il est de droite, c'est un facho. Comme ça, effectivement. Comme ça, c'est direct.
24: Et je vous dis pas que vous êtes de droite.
1: Oui. Non, mais moi, je ne parle pas de moi. Mais vous traitez Charles Sapin, qui est un confrère remarquable, qui est une personnalité tout à fait. Ben oui.
24: Formidable.
1: Ben
24: formidable.
1: Oui, mais vous n'avez même pas lu un
24: non,
1: de ces articles.
24: Non, mais je m'en fous des fachos, moi. Ils peuvent toujours parler. Ça glisse. Donc, vous c'est êtes sympa, de droite c'est vraiment et je ne vous traite pas de fachos.
1: C'est des bonnes conversations qu'on a tous les deux. C'est vraiment. C'est d'un bon niveau. Vous traitez les gens. Vous éructez l'anathème sans accord. Sans apporter un argument.
24: Tout à fait. J'assume complètement. Bon. Je passe pas mon temps plus que ça sur des personnes qui n'intéressent pas grand monde.
1: Bon, ça intéressait pourtant. C'était intéressant. Ça s'appelle le pluralisme.
24: Vous, entre autres, vous êtes intéressé.
1: Ça s'appelle le pluralisme. C'est moi qui paye France Inter, donc bien sûr que ça m'intéresse. Bon, l'actrice Adèle Exarchopoulos s'est exprimée sur l'élection présidentielle de 2027, interrogée par nos confrères du Parti.

0: Les Français ne pensent pas manifestement, massivement, que le Rassemblement national est porteur d'une idéologie fasciste. Ou...
1: Qu'est-ce que... Bah, ça, c'est vous qui le dites.
0: Bah, je vois les sondages, c'est tout, puisque Marine Le Pen est
1: oui,
0: en tête.
1: Bah, oui, mais... bah, alors, un coup, il faut croire les sondages, il faut les écouter, un coup, il ne faut pas les croire. Moi, je dis que le RN, c'est une bande de fachos, c'est tout.
0: Bon, Charles Sapin est un facho, le RN est une bande de fachos. Qui n'est pas facho, en fait, pour vous?
1: Eh bien, les fistes.
0: Voilà, bah, comme ça, c'est bien.
1: Voilà, c'est bien, c'est bon. Au moins, c'est clair, c'est net.
0: Mais bien sûr.
1: Là-dessus, vous avez tellement craché sur LFI que, de toute façon...
0: Moi, je crache sur personne.
1: Là, vous faites rire. C'est l'humour que vous avez.
0: Mais non, mais je crache sur personne. C'est pas moi qui suis, qui joue sur les mots avec Epstein, avec Glucksmann. C'est pas moi qui explique que la police tue. Ce n'est pas moi qui...
1: Elle tue pas ?
0: Bah, je ne crois pas.
1: Ah non. Alors, dans ce cas-là, je crois avoir entendu parler ou lu qu'il y avait plus de 60 décès occasionnés par la police. S'il y a une enquête qui me dit à chaque fois que... mais avec toutes les vidéos que je vois sur l'attitude... Alors, toute la police n'est pas bête et facho.
0: La police aussi est facho. Vous voyez des fachos partout. Il y en a qui voyaient...
1: Qu'est-ce que j'étais en train de vous dire? Vous voyez, vous interprétez ce que je n'ai pas dit. J'ai dit simplement qu'il y a des fachos dans la police et que toute la police n'est pas facho. Et donc, je vois certains policiers qui sont d'un calme irréprochable, d'un contact avec la population irréprochable, et ça, je les soutiendrai le maximum. Mais quand je vois certaines vidéos, quand je m'aperçois de certains qui se prennent vraiment pour des personnes qui sont au-dessus des lois, qui permettent d'avoir des gestes incalculés, des propos déplacés, vulgaires. Donc, moi, je me dis que il doit y en avoir quand même à la police qui ont le cervelet quand même limité, hein, quand même, parce que c'est pas ça la police.
0: C'est votre avis, c'est pour ça que cette émission existe, et la liberté d'expression, moi je vois pas les choses comme vous, et je tire mon chapeau aux policiers qui sont sur le terrain.
1: Si vous aviez de votre famille des enfants qui seraient décédés à cause d'une arrestation arbitraire, je pense que vous auriez une autre vision, ou alors vous applaudiriez le policier qui a tué votre enfant. Ça m'étonnerait.
0: Je n'entrerai pas dans ce débat-là, et je vous remercie en tout cas. Puisque par définition on parle de généralité, il n'y a pas d'arrestation arbitraire. Si effectivement il y a une arrestation arbitraire, personne ne peut cautionner ça. Mais ce que vous appelez arbitraire, peut-être ne l'est-il pas. En tout cas, merci, cher Christian.
1: Mais je soutiens tous les artistes qui vont prendre position contre le RN.
0: J'ai bien compris.
1: Pas de problème. Au moins, ils assument leurs idées.
0: Oui, d'ailleurs, en tout cas, ça ne mange pas de pain. C'est déjà ça, dans l'espace médiatique. Ça ne mange pas de pain de soutenir LFI. T'es pas ennuyé. Bon, il est 16h56. Merci, Christian. On va recevoir Hervé Villa. Reviens, on va vivre la main dans la main. L'aventure avec toi, c'est si bien.
2: On va peut-être laisser Hervé Villard chanter, non?
0: Non. On chante à la place d'Hervé Villard.
2: Il est là à 17h.
0: Ou 17h15, il va être là tout de suite, Hervé Villard.
3: Vous pouvez déjà aller le saluer.
2: Aussi, chers auditeurs d'Europe 1, vous pourrez échanger avec notre invité Hervé Villard au 01 80 20 39 21, le numéro est non surtaxé. Vous pouvez aussi envoyer vos messages sur WhatsApp 01 80 20 39 21. 16h-18h, vous écoutez Pascal Pro et vous sur Europe 1.
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23: Il est 17h01 et nous sommes avec Émilie Dez.
24: Bonjour à tous. Les titres. Emmanuel Macron va s'entretenir avec Donald Trump ce soir à New York. Le président français veut lui parler en toute franchise pour essayer de l'orienter vers les bonnes décisions, notamment sur l'Ukraine. Les Européens demandent aux États-Unis de rester pleinement engagés dans un règlement du conflit. Emmanuel Macron et Donald Trump se retrouvent en marge de l'Assemblée générale des Nations Unies. Donald Trump qui rencontrera Volodymyr Zelensky demain. La colère des infirmières à domicile face à la hausse des prix du carburant. Elle dit se déplacer à perte, réclame des indemnités plus élevées et indexées sur les prix à la pompe. La flambée des prix qui impacte également les pêcheurs toujours mobilisés. Ils ont bloqué ce matin le vieux port de Cannes. La ministre de la Pêche est au Gros du Roi. Elle s'est rendue à Sète ce matin pour poursuivre ses échanges avec les professionnels de la mer. Face à la crise énergétique, Sébastien Lecornu a prévu deux réunions à Matignon. questions. La première, c'était ce matin sur les approvisionnements en pétrole et en gaz. La seconde, cet après-midi, sur les nouveaux dispositifs d'aide à l'étude. Il y aura vraisemblablement des aides supplémentaires à partir du 1er octobre, mais pas de taxes généralisées, a annoncé le ministre de l'économie. Le gazole est en moyenne à 2,41 euros le litre, 2,17 euros pour le sans-plomb 95. Notez que le député socialiste Jérôme Guedj sera demain matin à 8h10 l'invité de la grande interview Europe 1 CNews. Une information judiciaire a été ouverte après une collision ce week-end entre un véhicule de police et un motard à Saint-Pierre-des-Corps, près de Tours. Collision suivie par une nuit d'émeute. 9 policiers et un gendarme ont été blessés. Une vingtaine de véhicules ont été incendiés. Le policier qui conduisait le véhicule a été placé sous le statut de témoin assisté. Un suspect va être jugé aujourd'hui en comparution immédiate. Les députés se penchent à compter d'aujourd'hui sur la proposition de loi intégrale contre les violences sexistes et sexuelle. Le texte, revu après l'affaire Liana, couvre toute la chaîne des violences, du repérage à la réparation, en passant par la prévention. La semaine dernière, 6 ministres ont été auditionnés sur les volets police, justice, santé, travail et école. Ségolène Royal a été rappelée à l'ordre après avoir qualifié ce week-end Raphaël Glucksmann de stagiaire. La commission d'organisation de la primaire socialiste lui demande de revenir à une attitude respectueuse. Le ton était monté entre les deux candidats à la primaire. Ce week-end, Raphaël Glucksmann avait répliqué affirmant n'avoir pas quémandé des postes pendant 45 ans. Et puis les Pyrénées-Orientales, l'Aude et le Gard sont en vigilance rouge pour un risque très élevé de feux de forêt. 5 autres départements du Sud sont en orange à 2 jours de l'automne.
23: Mais elle dit ce qu'elle veut, Ségolène Royal. Si elle veut dire que M. Glucksmann est un stagiaire, elle le dit. Quelle est cette société où on ne pourrait pas dire ? Elle a le droit, c'est principalement la liberté d'expression. Et c'est vrai, elle a dit une chose qui est juste, Raphaël Glucksmann. Il a sûrement beaucoup de qualités, c'est un philosophe, c'est un écrivain, il veut être président de la République. Il n'a jamais dirigé rien d'autre que lui-même. Donc c'est quand même des questions légitimes. Il n'a pas été chef d'entreprise, il n'a pas eu une collectivité locale, il n'a pas été maire, il est élu sur une liste comme député européen. On peut quand même s'interroger sur effectivement ses capacités à diriger, me semble-t-il. Alors est-ce que c'est un stagiaire ? Évidemment, un stagiaire, c'est pas non plus irrespectueux complètement, un stagiaire.
24: C'est pas très sympa, c'est un peu dénigrant quand même.
0: Un peu quand même.
23: Mais c'est un stagiaire de la politique. Bon, Madame Royal, on en pense là aussi ce qu'on en veut, mais elle a quand même une expérience politique. Bon. Ça n'a pas toujours été couronné de succès, notamment dans la région Poitou-Charentes, mais elle a l'expérience du pouvoir. Mais moi, c'est ça qui est... Tous ces gens qui veulent limiter les paroles, non, c'est le débat. Et le débat, c'est la vie. Il est 17h05.
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23: Et nous sommes toujours avec notre équipe au complet. Et c'est vrai qu'il faut marquer ce lundi d'une pierre blanche, puisqu'ils sont venus, ils sont tous là.
0: Vous allez énerver Laurent Tessier, hein, je vous le dis.
23: Hein. Il y a même Giorgio, le fils maudit. Vous connaissez cette chanson ?
0: Giorgio ?
23: Non. Vous ne connaissez pas cette chanson ?
0: La maman.
23: Ils sont venus, ils sont tous là. Dès qu'ils ont entendu ce cri, elle va mourir là, maman. Il y a même Giorgio, le fils maudit.
0: C'est de quand, ça, encore ?
23: Bon, c'est Charles Aznavour, mais c'est une vieille chanson.
0: Ah bah oui, j'imagine, oui.
23: Bon, donc il y a Géraldine qui est là.
0: Toujours là.
23: Bien sûr, toujours là. Toujours plus là que toujours, mais Olivier, bien sûr.
0: Tout le monde se prend des tirs aujourd'hui.
24: Rien non. Fait pourtant.
0: C'est les tranchées.
23: Alexandre Omar, je pense que, Alexandre, vous êtes celui qui n'a pas manqué une émission depuis le 27 août. Hein.
7: C'est fort probable.
24: Moi, j'étais malade, excusez-moi. Hein.
23: Bien sûr.
24: J'avais plus de voix.
23: Oui, mais c'est vrai.
24: Voilà.
23: Et Fabrice est là, bien sûr, Fabrice Lafitte. Qu'est-ce qu'a fait Saint-Étienne d'ailleurs ? Ils ont fait match nul.
7: Ils ont fait match nul, ils sont toujours leaders de la Ligue 2.
23: Ils ont gagné à Boulogne-sur-Mer. Donc Nantes, bravo, c'est la remontada. Le FC Nantes. Et puis Laurent, bien sûr, Laurent Tessier qui est là. Laurent ?
7: Oui, je suis là. Ne vous absentez jamais une demi-journée.
23: Non,
0: faites attention au karma. Faites attention au karma, Pascal.
23: Est-ce que vous savez ce que vous allez faire demain matin ? Est-ce que vous savez déjà
7: Pas encore. Je vais creuser plusieurs pistes.
23: Hein ? Oui. Bah oui.
24: Creuser.
23: Creuser. Hein.
7: J'ai du temps pour.
23: Exactement. Bon, c'est la semaine de l'avenue de UPAP Léon XIV, vous le savez, en France, à partir de vendredi à Paris, puis Lourdes, Metz, une semaine historique pour tous les catholiques, le Stade de France, la cathédrale Notre-Dame de Paris, une grande messe, place de la Concorde. Je ne sais pas si les uns les autres vous y allez. Est-ce que
2: non,
23: vous
2: moi, serez
23: présent à la messe pour le Saint-Père?
0: Non, je n'y serai pas.
2: Je regarderai la transmission télévisée.
23: N'allez pas à la messe.
0: C'est quel jour précisément?
23: Samedi.
0: C'est le... Ah non, j'ai une soirée. Enfin, je serai en lendemain soirée.
2: Une soirée.
0: Ça.
2: Non, mais t'as pas honte de dire ça?
0: Non, moi je dis la vérité. Moi je me cherche pas d'excuses. Non, le vendredi je sors, le samedi je serai indisponible.
23: Non, mais voilà. Excusez-moi, oui. Votre soirée, vous l'oubliez, il y a le Saint-Père qui est en France.
0: Mais je vais pas me présenter devant le Saint-Père dans un état catastrophique.
23: Vous ne sortez pas. Vous ne sortez pas
0: vendredi
23: soir.
0: Bon, je vais réfléchir parce que pour le Saint-Père,
23: 77% des Français estiment que la France est un pays de culture et de tradition catholique. Sondage CSA pour Europe 1, CNews et le JDD, publié il y a plusieurs mois. La France fière de ses racines chrétiennes, même si aujourd'hui n'importe quel prétexte est trouvé pour s'y attaquer. Des actes anti-chrétiens, hausse de plus de 10%, des vols dans nos églises, des agressions. Écoutez ce qu'avait dit Jean-Paul II le 1er juin 1980 au Bourget. Il était pape depuis 2 ans, Carole Voigt était là, il avait remplacé Jean-Paul Ier, qui était resté 33 jours sur le trône de Saint-Pierre, et il avait été élu, c'est le pape polonais qui a eu tellement d'importance dans l'histoire politique mondiale.
3: Permettez-moi de vous interroger. France, fille aînée de l'Église, es-tu fidèle aux promesses de ton baptême?
23: Bon, c'est une phrase très forte, hein. Très très forte. Es-tu fidèle? Ça veut dire quoi? Que la France a oublié peut-être ses racines catholiques, ses racines chrétiennes. Le 19 septembre 1996, Jacques Chirac, alors président de la République, revendiquait effectivement ses racines. Il avait accueilli le pape Jean-Paul II à Tours.
4: La France, républicaine et laïque, respectueuse de tous les cultes et de leur libre expression, mais la France aussi, vieille nation, façonnée par l'histoire et par l'esprit, demeure fière de ses racines. La France dont tant de filles et de fils se reconnaissent aujourd'hui dans le message évangélique.
23: Et puis c'est vrai que ces racines chrétiennes, elles ne sont pas d'ailleurs inscrites dans la Constitution et on pourrait le regretter. Écoutez ce qu'avait dit Benoît XVI en 2008, les racines de la France.
11: Lors de votre visite avant, monsieur le Président, vous avez rappelé que les racines de la France, comme celles de l'Europe, sont chrétiennes. L'histoire suffit à le montrer, de ses origines, votre pays a reçu le message de l'Évangile.
23: Évidemment, et que cette racine, ce paysage catholique, il est ancré en nous, d'abord visuellement, puisqu'il y a des calvaires dans toutes les régions de France, dans tous les villages de France, des églises, parce que souvent, même ceux qui ne croient pas forcément en Jésus-Christ ont été baptisés, et lorsqu'il y a une messe d'obsèques, c'est à l'église qu'ils sont enterrés. Ils sont enterrés donc via une messe. Pas toujours d'ailleurs, j'ai vu Catherine Ringer par exemple, samedi dernier, est allée directement au cimetière de Montmartre. Mais je pense que Catherine Ringer ne devait pas être catholique d'ailleurs. Mais donc tout ça pour dire que nous sommes imprégnés bien sûr de cette culture. Et parfois même de manière inconsciente, je pense que le rapport que nous avons avec les migrants aujourd'hui, avec l'accueil sur le sol de France de vagues d'immigration importantes, il est possible qu'il y ait un lien avec le message de Jésus-Christ qui est « aimez-vous les uns les autres » et d'accueillir tout le monde. Alors bien sûr, il ne faut pas accueillir, comme disait Michel Rocard, toute la misère du monde, mais il y a sûrement une forme de culpabilité dans l'état d'esprit français qui le pousse, pourquoi pas, à depuis tant d'années, à accueillir plus que d'autres pays des vagues d'immigration. Il est 17h11.
0: Samedi, vous allez voir le pape, peut-être?
2: Mais
0: vous allez faire quelque chose samedi?
23: Pour le moment,
0: c'est secret.
23: Je ne peux pas exactement dire
0: c'est-à-dire
23: cet emploi du temps, mais
0: oui.
23: je vous le dirai en privé.
0: Ah oui, oui. Mais c'est possible de le rencontrer en personne, comme ça?
23: À l'annonciature, oui. C'est possible de rencontrer le pape en privé, oui. Ouais. Ça ne sera pas mon cas. Généralement, c'est une des personnalités très importantes. Par exemple, on va recevoir Hervé Villard. Il avait été reçu par Jean-Paul II. Il nous dira d'ailleurs comment...
0: Vous, c'est possible aussi, je pense, non?
23: Non.
0: Vous n'êtes pas assez important.
2: En tout cas, vous pourrez vivre samedi sur Europe 1 de 14h à 18h avec Cyril de la Morinerie, le pape.
24: Voilà. Du 14.
5: C'est quoi, c'est
6: ça,
5: vrai?
6: Ça, c'est de la
5: mais si, une émission
0: vous pourrez,
5: spéciale.
0: Vous pourrez vivre le pape.
6: Vous pourrez vivre le pape.
5: Vivre la visite du pape.
6: Vous pourrez vivre
5: oh,
6: le
5: vous
6: pape.
5: Vous m'avez compris. Oh là là.
6: Je vous ai compris.
0: Merci, Gégé.
5: Je vous
6: 17h12. 17h12.
5: Dans un instant, on reçoit Hervé Villard.
6: Hervé Villard
5: est notre invité jusqu'à 18h.
6: Vas-y, sur la main, dans la main.
24: Et vous pourrez échanger avec lui au 01
6: ah oui.
24: 80 20 39 21 01 80 20 39 oui. 21 oui. au standard d'Europe 1 et sur WhatsApp. A tout de suite avec Pascal Praud sur Europe 1.
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5: 17h16 sur Europe 1, vous écoutez Pascal Praud et vous, et cet après-midi nous recevons Hervé Villard. Vous pouvez échanger avec notre invité Hervé Villard au 01 80 20 39 21, numéro non surtaxé. 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
11: Il est 17h17, on est avec Hervé Villard. Alors, mes amis me taquinent parce que souvent, dans les couloirs, je chante « Nous » ou « Reviens ». Et vous ne pouvez pas savoir, comme ça nous fait plaisir, Hervé Villard, que vous soyez avec nous aujourd'hui. Bonjour.
12: Monsieur Pro, comment va la République ?
11: Mais la République va bien. Et vous, comment
12: ça va ? Moi, ça va impeccable. Ça va impeccable.
11: Bon, il est peu de dire lorsqu'on vous reçoit, et c'est sans doute la première chose que les uns et les autres disent, que votre vie est si particulière, qu'elle est un roman d'aventure, qu'elle est incroyable depuis la naissance jusqu'à aujourd'hui, et qu'elle est parsemée de rencontres, et ça c'est formidable.
12: Et de discrétion, de s'il vous plaît.
11: De discrétion
12: aussi, oui.
11: Bah, en tout cas,
12: j'ai pas étalé tout ça non plus. Trop.
11: Bah, vous l'avez raconté quand même.
12: J'ai écrit chez Fayard, oui, j'ai écrit 3 livres. Avec Claude Durand, qui était un éminent éditeur, qui m'avait demandé ça. Donc il y a une partie sur l'enfance que j'ai vécue, où j'ai été élevé en Berry, placé par la DAS. Alors je vais m'expliquer un tout petit peu. À l'époque, la République se chargeait de former des orphelins, après la guerre. Comme on a entendu, vous savez, ces orphelins de la Réunion. Il n'y avait pas qu'à la Réunion, ça existait dans tout le pays. Vous savez pourquoi ? Parce qu'on voulait repeupler les campagnes qui s'en allaient, qui voulaient bouffer du poulet aux hormones dans les, comme je disais, Jean Ferrat, et aller devenir flic ou fonctionnaire. Donc c'était ça. Et donc les terres se dépeuplaient. Donc la République se chargeait, Debré et d'autres, se sont chargés de repeupler les campagnes en fabriquant des orphelins. C'est-à-dire que toutes les femmes délaissées, un peu, on va dire, perdus, on allait les voir et on leur retirait leurs enfants. Ma mère n'a pas abandonné son enfant. Et c'est la raison pour laquelle j'ai été élevé par 7 familles paysannes dans le Berry. C'est-à-dire qu'à chaque fois que ma mère resituait la famille où j'étais, on me changeait. Donc à 14 ans, j'étais délinquant. Voilà.
11: Et avec une vie si particulière, puisque vous naissez dans un taxi pour l'hôpital Saint-Antoine le 24 juillet d'une certaine année.
12: Oui, 1946.
11: Oui, à 5h du matin. Vous êtes orphelin d'un père corse que vous n'avez jamais rencontré.
12: Oui, et je suis bien content de ne pas l'avoir rencontré d'ailleurs, celui-là.
11: Pourquoi ?
12: Parce que c'est... mon père, c'est Cordier.
11: C'est lui qui m'a tendu la main. Alors, faut expliquer qui est Daniel Cordier, qui était un compagnon de la Libération, vous rencontrez, qui va vous faire rencontrer un Paris intellectuel, culturel, et qui va vous sortir du milieu dans lequel vous êtes pour vous apprendre des choses merveilleuses, d'ailleurs, et des rencontres merveilleuses.
12: Et tout ça parce que c'était la première fois où je voyais des femmes qui sentaient bon. C'est-à-dire que j'étais en cavale, et donc à Denfert-Rochereau, dans l'orphelinat Denfert-Rochereau. Et à la gare Montparnasse, juste à côté, il y avait un peintre qui dessinait la nouvelle gare qui s'élevait dans le ciel et l'ancienne gare qui tombait. Et là, au bord de sa table, le peintre s'appelle Dado. J'allais lui piquer son sandwich. Il s'en est aperçu. Et donc, il m'a dit... il a partagé son sandwich avec moi, il m'a dit « Viens samedi, tu t'en mettras plein la gueule, je donne un truc dans les beaux quartiers, un cocktail dans les beaux quartiers. » J'y suis allé, et là, c'était bien sûr rue de Mille-Romignil, à Paris, derrière le ministère, là. Et là, je me suis aperçu qu'il existait une autre vie, d'autres gens. Et les femmes sentaient bon. Et donc, à un moment, à 9h du soir, le cocktail se finissant, Cordier dit à Iris Claire, qui était une grande galeriste, celle de Klein, à l'époque, il lui demande, mais quel est ce garçon ? Et Dado répond, mais c'est mon petit admirateur. Donc, pour la première fois, j'ai dit la vérité. J'ai dit, je suis évadé d'orphelinat. Certainement parce que je trouvais que les femmes sentaient bon. Et tout est parti là. Donc ils ont dit, Iris a dit, bon, venez déjeuner avec nous, et après on verra. Et je suis allé déjeuner le lendemain avec eux, Et ils m'ont sorti d'orphelinat 2 mois plus tard.
11: Et Daniel Cordier, avec qui vous aurez un lien si intime qu'il sera votre tuteur.
12: Il est devenu mon tuteur devant la loi, oui.
11: Qui est mort il y a quelques années, je me souviens.
12: Il y a deux ans.
11: Une des dernières interviews qu'il avait faites.
12: Compagnon de la Libération, voilà. Secrétaire particulier de Jean Moulin.
11: Oui. Ouais. Qui était d'ailleurs, qui racontait une vie qui avait commencé plutôt à droite, voire à l'extrême droite, dans un milieu conservateur.
12: Très extrémiste.
11: Voilà.
12: Oui.
11: Et puis qui avait eu ce chemin que d'autres ont eu d'ailleurs.
12: Qui se sont repentis, comme Christian de la Mazière.
11: Ouais. Voilà. Donc c'est une vie effectivement particulière, une vie de rencontres. C'est vrai que souvent on peut envier d'ailleurs la vie que vous avez eue, parce que qu'est-ce qui restera de nos vies, c'est les rencontres et les gens que vous avez rencontrés, qui sont exceptionnels. Vous, par exemple, vous êtes ami avec Marguerite Duras.
12: Je ne suis pas ami, je suis son petit copain.
11: Oui, c'est son petit copain.
12: Oui, j'étais son petit copain.
11: Son amour.
12: Non, commencez pas, vous. Hein. J'aime pas les vieilles.
11: Mais c'est vrai que c'est le grand écart entre le chanteur populaire qui chante Capri, c'est fini, et Marguerite Duras, l'hyper intello de la rue Saint-Benoît.
12: Mais j'ai rencontré Malraux, Mendès France, au déjeuner de chez Cordier. J'ai rencontré Callas, dont j'étais le disquaire préféré, son livreur. J'ai rencontré en Argentine, quand je suis allé plus tard, j'ai rencontré Borges, à qui je le disais Jean de La Fontaine. Non, on peut dire que ma vie est remplie de belles connaissances, et toutes ces gens que je vous ai cités m'ont tendu la main. Dalida, c'était ma marraine, c'était ma muse, elle m'a montré le chemin.
11: Vous racontez d'ailleurs, lorsque vous allez au cimetière Montmartre, à l'enterrement de Dalida, nous, alors on est très amis avec Orlando. Oui.
12: C'est un brave garçon.
11: Qui est un homme formidable, qui a célébré d'ailleurs cette année, cet été, ses 90 ans.
12: Et moi, 80. Orlando.
11: Alors, en tout cas, vous dites votre âge facilement.
12: Moi, je m'en fous, moi, je vis.
11: La voix est intacte.
12: Et Dieu merci, sur scène aussi.
11: Oui. Non, mais parce que un chanteur, c'est quoi un chanteur? C'est des chansons, évidemment, et vous en avez.
12: Il n'y a pas de chanteur sans chansons.
11: Voilà. Ça, c'est quand même, il faut des tubes.
12: Enfin, sans chansons connues, quoi.
11: Voilà. Un chanteur, c'est des chansons. Un chanteur, c'est une voix.
12: Tout à fait.
11: Et vous, cette voix, elle a toujours été exceptionnelle, et elle est aujourd'hui intacte encore. Ce qui, je ne sais pas si vous l'entretenez, je ne sais pas si vous prenez des cours.
12: Tous les matins, je fais mes petites gammes.
11: Vous fumez?
12: Non.
11: Vous n'avez jamais fumé?
12: Si. Mais j'ai arrêté il y a bien 30 ans.
11: Oui, pour la voix, sans doute.
12: Je n'ai pas fumé que du tabac, d'ailleurs. J'ai fumé beaucoup de choses, un peu exagérément. Donc je me suis rendu compte que ça donnait des basses, mais ça pourrissait aussi ma voix.
11: Bon, vous avez eu les excès que votre génération, parfois, avait dans les années 60 ou 70.
12: Non, j'ai eu les excès de la liberté, cher ami. Vous savez, quand on retrouve sa liberté, quand on l'a... Moi, je l'ai prise, au fond, ma liberté. Donc, c'est ça. Donc, à partir du moment, quand vous gagnez, vous faites une chanson qui fait le tour du monde, vous savez, vous n'y attendez pas, moi, tout ça.
11: Capri, ça fait le tour du monde?
12: On peut dire, pas totalement, mais elle est allée jusqu'en Australie.
11: Mais ce qui est drôle, c'est que Capri, qu'on peut entendre... D'ailleurs, la première chose... que m'a dit Hervé en entrant dans ce studio, tu as commencé par Capri. Bon. Mais ce qui est drôle dans cette chanson, bon, que tout le monde évidemment connaît, c'est qu'il y a parfois des chansons, alors j'aime pas le terme de dire que ça vieillit, bon, mais celle-là, elle est intacte. Elle est intacte, je trouve. C'est quoi l'histoire de cette chanson? Vous allez nous le dire après la pub.
12: Allez, il est
11: 17h25. Capri, c'est fini, mais c'est devenu d'ailleurs une expression courante. Bien sûr, Capri. Vous êtes allé à Capri, cher Olivier?
0: Jamais encore.
11: Vous savez où c'est, Capri?
0: À peu près. C'est
12: Naples.
0: Oui, non, voilà. C'est en Italie.
11: J'ai eu très, très peur. Et le début. Et évidemment, c'est une chanson qui est... Ce qui est bien, c'est de chanter les chansons ensemble. Ouais. Et on les chante parfois plus l'été que l'hiver, parce que l'été, voilà, il est 1h du matin, la soirée était belle, les gens ont pris un peu de rosé, et tout d'un coup, sur un électrophone ou un tépaz ou quelque
0: chose
11: comme ça, électrophone, ça n'existe plus.
0: Non.
11: Quelqu'un met...
12: Si, ça existe, j'en revends des tépaz.
0: C'est quoi, c'est une enceinte?
11: Ou tu m'as dit,
12: vous savez, le truc, c'est que c'était un slow.
11: Ah oui?
12: À l'époque, les slows, les hommes et les femmes s'enlaçaient.
11: Mais bien sûr, mais c'est moi j'ai connu les slow.
0: Mais on danse plus de slow.
12: Non.
5: On danse plus, Hervé.
12: On danse plus de slow. Alors vous vous trompez. Moi, je fréquente les jeunes du lycée Henri IV. Je peux vous dire qu'ils dansent le slow.
11: Vous fréquentez les jeunes du
0: lycée. Non, mais c'est très rare. On danse plus le slow. Je vous promets.
12: On danse plus du tout, d'ailleurs.
11: Hervé Villard est avec nous. C'est une icône qui vient d'un monde qui a disparu. Mais c'est vrai. Vous venez d'un monde qui a disparu. Il y a cette fameuse photo de Jean-Marie Perrier. Je ne sais pas combien de personnes sur cette photo, hélas, sont mortes. Mmh. Et peut-être serez-vous le dernier représentant.
12: Oh, non, je ne sais pas.
11: Je l'espère. Mais c'est vrai que ces années-là, c'est des années de légèreté, c'est des années de proximité, c'est des années d'une France d'insouciance, vous avez parfaitement raison. Donc on peut avoir de temps en temps un peu la nostalgie de cette France-là. Il est 17h27, à tout de suite, vous pouvez nous interroger.
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18: Nous sommes avec Hervé Villard. Vous allez pouvoir l'interroger, bien évidemment. Et puis, on va parler de sa tournée, parce que c'est bien de parler du passé. Mais, cher camarade...
12: Je repars.
18: Je reviens te chercher. L'avenir est là aussi. Émilie Dès qui nous rappelle les titres.
24: Nos pêcheurs ne demandent pas l'aumône, ils demandent à ce qu'on les laisse travailler. Le maire de Cannes, David Lisnard, soutient les pêcheurs qui bloquaient ce matin le vieux port de la ville. La ministre de la Pêche, elle, s'est rendue au Gros du Roi et à Sète pour poursuivre ses échanges avec les professionnels de la mer. Elle les a encouragés à souscrire un prêt à taux zéro à partir du 1er octobre. Face à la crise énergétique, deux réunions d'urgence étaient prévues aujourd'hui à Matignon. La première ce matin sur les approvisionnements en pétrole et en gaz. Cet après-midi, Sébastien Lecornu réunit ses ministres pour étudier les nouveaux dispositifs d'aide face à l'envolée des prix à la pompe. Le gazole est en moyenne à 2,41€ le litre, 2,17€ pour le sans-plomb 95. Laurent Nunez juge irresponsable de minimiser la menace d'une guerre hybride menée par la Russie. Une menace réelle et documentée, assure le ministre de l'Intérieur. Emmanuel Macron a demandé un plan de protection des infrastructures critiques en France. La France qui n'a constaté ni survol de drones, ni sabotage majeur, mais qui a été la cible d'attaques cyber. Un suspect devait être jugé en comparution immédiate aujourd'hui, deux jours après les émeutes qui ont éclaté à Saint-Pierre-des-Corps, près de Tours. Des échauffourées qui ont suivi la collision entre un véhicule de police et un motard. Le policier qui conduisait le véhicule a été placé sous le statut de témoin assisté. 9 policiers et un gendarme ont été blessés dans la nuit de samedi à dimanche. Une vingtaine de véhicules ont été incendiés. Une enquête a été ouverte après la mort d'une cycliste percutée par un poids lourd ce matin au centre de Paris, près de l'Assemblée nationale. La victime, âgée de 57 ans, a succombé à ses blessures. L'accident pourrait être lié à un problème d'angle mort. Le prix des assurances habitation et automobile va encore grimper l'an prochain jusqu'à 7,5% de plus. Concrètement, la hausse sera comprise entre 20 et 25 euros hors taxes sur l'année. Les assureurs évoquent des sinistres plus fréquents et plus coûteux à indemniser. Et puis Kylian Mbappé assure qu'il n'y a pas de tension avec Ousmane Dembélé. Dans un entretien publié il y a 10 jours, le capitaine des Bleus disait être le favori pour le Ballon d'Or, quitte à égratigner Dembélé sans toutefois le citer. Le Ballon d'Or sera décerné le 26 octobre à Londres.
18: Merci beaucoup Émilie Dès et rendez-vous demain pour de nouvelles infos dès 17h34.
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0: Mais vous chantez bien, mais je n'ai pas obligé de prendre un accent parisien comme ça.
1: Non, mais elle chante très bien, Géraldine.
2: Alors, l'histoire de cette chanson, paraît-il qu'au départ, elle devait s'appeler Marie, c'est fini.
0: Non, non, tout ça, c'est
2: ça, c'est des bêtises. C'est la légende.
0: C'est Wikipédia, ça. Si vous savez, pas prendre. Bon, oui. Si vous voulez des renseignements, il ne faut pas prendre ces trucs-là.
2: Bah oui.
0: Mais voilà, mais je veux.
1: Mais c'est qui, Marie?
0: L'histoire est simple. J'étais au Goldsboro pour passer une audition. Mais j'étais inconscient, je chantais le petit bal perdu de Bourvil. Vous savez, non,
3: je me souviens très bien du petit bal perdu.
0: Et donc je me suis fait jeter, naturellement. Il y avait les Dutronc, les Chaussettes Noires qui chantaient Wabdou Wab, Wabdou Wab. Moi, il n'était pas question que je chante ça. Il est question que j'écrive des chansons, je fasse des chansons. Donc je suis rentré chez moi, furieux, après être jeté, et dans le métro, je vois il y avait une chanson d'Aznavour que je chantais toute la journée, comme j'étais disquaire, qui disait c'est fini, fini, fini, fini, fini. Et donc, j'ai vu l'affiche dans le métro, partait en vacances à Capri. Et j'ai fait, Capri, c'est fini, fini. Je suis monté dans ma petite chambre, et j'ai écrit Capri, c'est fini en 10 minutes. Donc, comme ça, de tête, avec un petit farfisa, vous voyez. Voilà. Et puis voilà.
3: Voilà. Mais ce qui est toujours drôle sur ces écritures de chansons, c'est que souvent les chanteurs disent qu'ils ont écrit en très peu de temps.
0: Gainsbourg demandait à Didier Barbolivien, méditerranéenne, ouais. On l'a écrit très très vite, mais on n'arrivait pas à trouver de titre. Je t'aime, tu m'aimes, on arrive. Et je lui disais, mais ça va pas, on va pas faire ça. Et à un moment, je lui dis, mais Tino Rossi, il a chanté la Méditerranée. Et l'autre, il fait N. Et c'était parti.
3: Tino Rossi, avec qui vous étiez ami, je ne sais pas, mais en tout cas que vous rencontriez régulièrement.
0: Oui, oui. C'était un être singulier, on va dire.
3: C'est-à-dire
0: C'était lui le premier, quoi. Johnny était le deuxième.
3: Oui, alors il avait été. Les plus jeunes ne se rendent pas compte de la star qu'a été Tino Rossi dans les années 30. Qui était effectivement.
0: Mais vous savez, les jeunes d'aujourd'hui ne se rendent pas compte de la star qu'était Johnny Hallyday. Hein. Ça va vite. Hein.
1: Ah oui, Johnny, ici, quand même.
0: Ah non, non, non. Demandez à ceux de 16 ans, ils ne savent pas. Vous savez, les jeunes ne savent pas qui est Gabriel Jean Gabin. Ne vous trompez pas, ils ne savent pas qui est Hervé.
3: Non, mais vous avez raison. Le passé n'existe pas. Ouais, mais ce qui est vrai, c'est que comme nous étions tous nourris à une seule télévision.
0: Exactement.
3: La star était peut-être plus importante. Aujourd'hui, chacun est dans son couloir. Il y a la star pour les jeunes, la star pour les banlieues, voilà, la star pour ceci, la star pour cela. Ouais. Il y a moins de vedettes qui rassemblent. Le public, comme pouvait rassembler Johnny, qui rassemblait les prolos et les bourgeois, les intellos et...
0: Oui, c'est ce que je vous disais tout à l'heure.
3: Oui.
0: La chanson populaire rassemblait tout le monde.
3: Oui.
0: On va dire réconciliait tout le monde en chantant.
3: Et c'est une nostalgie, évidemment, que vous avez de cette période
0: ou
3: non, est-ce qu'il
0: n'y a pas
3: de
0: nostalgie. Non, non. Moi, je vois les mômes, je chantais des chansons des mômes. Je viens d'écrire 3 chansons avec des mômes. On va sortir un enregistrement. Ça va, Mokayesh, tout ça. Hussard, j'ai écrit des chansons avec ces gens-là, qui malheureusement on n'entend pas, parce que c'est ça le problème.
3: Bah, on peut écouter d'ailleurs, on va les entendre, ces nouvelles chansons, parce que c'est aussi intéressant de voir l'inspiration, c'est intéressant de voir que parfois la chanson, ça me frappe souvent. Les chanteurs écrivent en 10 ans, 15 ans, ouais. Quasiment tout.
0: Ouais.
3: Et après, c'est vrai pour Aznavour, c'est vrai pour Sardou, c'est vrai pour beaucoup. Et puis après, c'est vrai pour Julien Clerc aussi. Ouais, alors ouais. Après, il y a d'autres chansons, bien sûr, mais elles ne rencontrent pas forcément le public comme ses premières chansons, comme si le chanteur épousait à un moment la société.
0: Oui, peut-être. Allez savoir. Moi, je vais vous dire, entre Caprice et Fini et Nous, il y a 15 ans quand même.
3: 15 ans, ben oui.
0: Oui, et il ne rebondit. Mmh. Vous voyez, à l'époque de Caprice et Fini, j'ai fait 3 grands, ce qu'on appelait des tubes.
3: Il y a 3 millions, Caprice, c'est énorme, c'est 3 millions.
0: C'est plus que ça, en France c'est 3 millions.
3: Oui.
0: Mais bon, enfin, peu
3: importe. Donc là, vous étiez riche très jeune.
0: Ah, très très riche. Vous savez, quand j'ai regardé le chèque, je croyais que c'était 100 000, je croyais que c'était 10 000. Mais non, j'ai gagné beaucoup d'argent, mais j'étais une pupille de l'État encore.
3: Et vous étiez alors évidemment à Pigalle,
0: ouais.
3: Où là vous aviez une vie invraisemblable.
0: Ah ben ça c'est bien avant.
3: Oui, c'est bien avant ça.
0: Ah oui, oui.
3: Bah, bien avant
0: Capri.
3: Oui, je suis d'accord avec vous, mais bien avant, là vous avez Capri, vous avez 19 ans.
0: Oui, mais quand j'étais délinquant, j'avais 15 ans.
3: Oui.
0: Avant de rencontrer Cordier, j'étais un véritable délinquant.
3: Et c'est les filles de petite vertu, comme on disait, qui s'occupent de vous.
0: Oui, Lumila et toutes les autres, la tunisienne. Elle avait des seins magnifiques, vous savez. Et alors, elle me disait, elle rentrait, je vous donne des anecdotes, c'est très sympathique. On est à la radio ici, c'est sympathique. Elle me disait, bon, tu restes dans le placard, la police est en bas, tu peux pas descendre, parce que je livrais les perruques, les barres chez les filles pour gagner un peu de la croûte. Tu restes là, tu te planques, j'attends le curé d'Orléans.
3: Qui venait effectivement, le curé d'Orléans.
0: Il venait voir Lumila.
3: Oui, ce qui ne se faisait pas.
1: Oh, bien sûr.
0: Oui, effectivement... que rien ne change.
3: Non, mais c'est un Paris, là aussi, c'est un monde qui a disparu.
0: Paris de, en pleine guerre d'Algérie, là.
3: Ouais.
0: On appelait, c'est le Paris des blousons noirs et de la guerre d'Algérie.
3: Mais il y a une violence aujourd'hui dans la société française, et quand on parle de cette société, on a le sentiment qu'elle était moins violente. Il n'empêche qu'il y avait quand même la guerre d'Algérie.
0: Je vais vous dire pourquoi. Quand vous promeniez, nous, les orphelins, on était des centaines dans les rues de Paris, évadés de centres, de... Bon, qu'est-ce qu'il y avait? Vous promeniez sur le trottoir, le boulevard de Clichy, vous aviez une dame qui tenait une petite épicerie, un petit truc, un petit cabanon pour manger de la soupe populaire, et tout ça. Elle vous prenait, elle voyait que vous aviez faim, elle voyait, elle vous disait, bon, tu manges, tu te dépêches et tu t'en vas. Mais on vous donnait à manger. Vous voyez, il y a une autre main, il y a une autre douceur dans la violence.
3: Hervé Villard est avec nous, on va marquer une pause, et puis on va parler évidemment de ses succès, et puis surtout
0: surtout
3: l'avenir.
0: Surtout de ma tournée, parce que
3: mais
0: je
3: oui,
0: suis
3: parce
0: là.
3: Que, mais exactement, le début de la tournée qui commence le 29 septembre, le passage à la salle Pleyel le 25 octobre. Oui. On peut également écouter ces deux titres inédits, Il n'y a pas deux minutes et nos quatre saisons. Et là, je regarde, le 26 septembre, par exemple, vous serez à Jouer les Tours, oui. À l'espace Malraux, justement.
0: Oui, on part.
3: Le 30 septembre, vous serez au Mans, vous serez évidemment à Saint-Grégoire, vous serez à Angers, vous serez à Enghien, vous serez à Bordeaux, et vous serez dans une salle qui est très très bien, je ne sais pas si vous avez déjà chanté dans cette salle, vous serez à Atlantia à la Baule.
0: Je connais.
3: Qui est une très belle salle.
0: Je refais un tour là, si vous voulez.
3: Exactement.
1: Une grande salle à la Baule.
3: Ouais, ah bah, mais écoutez, je vous en prie.
1: Pardon, mais ça m'étonne un peu, mais combien de personnes?
3: Il y a 1200 personnes peut-être dans cette salle.
1: Oui, quand même.
3: Ah, oui. Mais il y a également Didier Barbelivien avait chanté lui en plein air, parce qu'il y a un parc des Drillades.
1: Oui,
3: et cet été. Et cet été, d'ailleurs, on a vu Woolsey qui était là. Et c'est vrai que c'est sympa de chanter l'été.
0: Ah oui, c'est magnifique ça. Ah.
3: Vous faisiez les tournées, j'imagine, les tournées, le podium.
0: J'ai même fait le Tour de France 3 fois, moi. Ouais. Avec, je vais le citer, avec Ricard.
3: Oui.
0: On buvait des coups.
3: Oui.
0: Et je voyais Bernard Hinault et Fignon et tout ça, et tous ces mecs qui venaient chanter après avoir. Les autres, les coureurs étaient magnifiques. Avec monsieur, comment il s'appelle,
3: Lévitant. Qui était Félix Lévitant.
0: Oui.
3: Qui était
0: qui
3: directeur...
0: Qui venait son petit car de Bordeaux.
3: Oui.
0: Et puis qui appelait, après, faisait un signe de la voiture, ouvrait sa fenêtre et les coureurs partaient.
3: Est-ce qu'on a un extrait, Fabrice Lafitte, qu'on peut écouter de...
1: Nos quatre saisons.
0: Écoutons. Et dans le temps de nos quatre saisons, qu'est-ce qu'il y a devant? Quelle sera la chanson? J'ai peur de l'hiver. Et des derniers frissons. Je me souviens de tout, les jours et les moindres instants. 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
3: Vous avez enregistré ça il y a quelques jours, quelques mois?
0: Oui, quelques temps.
3: Mais votre voix, moi je trouve votre voix, c'est, alors c'est une chance, c'est un don de Dieu, mais elle est formidable, votre voix.
0: Oui, grâce à Dieu, oui.
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3: 17h43. Et c'est pour ça, quand je dis un chanteur, c'est une voix, mais la voix de Hervé Villard, les chansons d'Hervé Villard, bien sûr. Nous marquons une pause et puis nous finirons l'émission avec Hervé Villard, qui est venu très gentiment, d'ailleurs, parce que c'est pas facile de vous avoir. Hein.
0: Ah ben, non, c'est vous qui m'appelez en direct chez moi, parce que Barbelivien vous a donné mon numéro de téléphone.
3: Ah,
0: c'est tout.
3: Voilà, je vous ai appelé 50 fois et
0: mais qu'est-ce qu'il veut? Il me veut quoi? Et ben, je vous veux dans mon émission. Et comme
3: ben
0: je,
3: oui.
0: Non, mais il faut un temps pour tout, monsieur.
3: Bah, en tout cas, vous m'aviez promis que
1: vous l'avez appelé comme ça chez lui.
0: Je
3: me suis présenté, j'ai dit bonjour, monsieur Villard.
1: Il n'a pas raccroché, ça va.
3: Non, j'ai dit je vous aime, ce qui est vrai. Ce qui est une bonne manière d'entrer en conversation avec l'autre. Quand tu dis à quelqu'un que tu l'aimes, c'est plus facile.
0: Oui, bah oui.
1: Vous ne me dites jamais que vous m'aimez quand vous m'appelez, c'est bizarre.
3: Mais parce que je suis pudique. C'est parce que je suis pudique. Il est 17h40. Bon, on va chanter aussi, hein.
1: Ah oui.
3: Moi, et alors, ce qui est formidable dans la chanson, c'est que évidemment, ça te replace immédiatement où t'étais, avec qui t'étais. Ça. Nous, moi, j'ai 16 ans. Ouais. Je vous assure, je sais très bien où j'entends cette chanson. C'est ça qui est formidable. Oui, c'était
0: un slow.
3: Oui, c'était la, il y avait l'ami Carême de Nantes, pour tout vous dire, et j'ai un souvenir très précis l'ami de cette Carême. Chanson. L'ami Carême, c'était une, le carnaval à Nantes. Voilà. Ah, d'accord. Ça, l'ami Carême. Et cette chanson, effectivement, un jeudi après-midi de mi-carême.
1: Petit slow
3: Il slovait. J'ai un souvenir assez précis. Ben non, mais bon, mais on est tous pareils. C'est ça la chanson. Ça te replace immédiatement. Il est 16h45, à tout de suite.
5: 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Vous pouvez l'interroger au 01 80 20 39 21 au message au standard d'Europe 1 et sur WhatsApp 01 80 20 39 21. À tout de suite sur Europe 1.
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5: 17h49, vous restez bien avec nous sur Europe 1 avant de retrouver Pascal Praud et son invité Hervé Villard. 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

0: Il est comme un enfant, il chante comme un enfant.
1: Exactement, un enfant. On avait dit qu'on prendrait quelques auditeurs. Et Hervé Villard est avec nous, il nous reste 5 minutes. Patrice est là. Bonjour Patrice.
2: Bonsoir Pascal.
1: Et vous avez peut-être une question à poser à Hervé Villard.
3: Quelque chose à dire.
2: C'était plus un remerciement, je dirais, monsieur Hervé Villard. Comme j'ai écrit sur WhatsApp, ma grand-mère était folle amoureuse de vous.
1: Et c'est vrai.
2: À travers vos musiques, j'ai grandi à travers vos musiques et j'ai 56 ans maintenant.
1: Oui.
2: Et je tenais à vous remercier de toute cette gaieté, toute cette beauté en paroles et en chansons.
1: Merci beaucoup.
2: Je suis assez ému de.
1: Vous savez, je vais vous dire, Pascal, je ne suis pas un carriériste. Je chante depuis très longtemps. Toujours avec le même bonheur. Quand je rentre en scène, je ne sais pas ce que je vais faire. Je sais ce que je vais chanter, mais je ne sais pas comment je vais m'y prendre. Seulement, je sais simplement une chose, c'est que je veux que les gens, après, quand ils repartent, ils soient contents, ils soient heureux. Et toute ma vie, j'ai eu des mères de famille, comme j'étais un orphelin, tout ça. Elles m'ont porté toute ma vie. Et là, je sais, je vais chanter à Pleyel. On sait déjà. Elles vont venir avec leur fils ou leur petit-fils qui aura payé les places. Vous voyez, j'ai un rapport avec le public tout à fait singulier et assez simple. Et ça, c'est formidable pour moi.
4: Vous écrivez d'ailleurs quelque part « Je redoute les avances des adoratrices. Je ne couche pas avec les fans. Je refuse de signer un autographe à quelqu'un qui complète sa demande par une tentative de kidnapping de mes lèvres. »
1: C'est vrai, je suis un sauvage de ce côté-là. Je suis un peu sauvage.
3: Mais non, mais d'abord, c'est vrai que quand vous avez 20-25 ans, vous êtes d'une beauté très grande.
1: Oui.
3: Comme toujours aujourd'hui.
5: Je vais aller voir des photos.
3: Mais c'est vrai qu'il y a aussi le physique, ça compte.
1: Oui.
3: Hein, bah oui, vous êtes beau. Vous êtes beau. Vous êtes source de désir.
1: Oui.
3: Pour les hommes, pour les femmes.
1: Oui, tout à fait. J'ai fait les deux d'ailleurs.
3: Avec.
1: Ça y est, vous avez découpé. Il ne sait plus quoi dire.

0: je monte sur scène avec bonheur, en pensant à quelqu'un que j'aime, parce que c'est aussi, c'est mes chevaliers qui m'avaient donné ça. Ils m'avaient dit, tu montes sur scène, tu penses à quelqu'un que tu aimes, tu vas irradier.
1: Et là, vous allez penser à qui lorsque vous allez être appelé Yel?
0: Ça vous regarde pas.
1: Mais vous allez penser à quelqu'un.
0: Naturellement, c'est un rite. C'est le temps d'arriver au micro, vous saluez le public. Le public est là, il vous regarde. Si vous le regardez en disant j'ai le trac, c'est terminé. Vous irradiez, vous êtes charmant peut-être, ou pas, mais il y a quelque chose qui se dégage de vous, et c'est, moi, en ce qui me concerne, c'est le bonheur de chanter.
1: Et Chevalier, vous l'aviez croisé?
0: C'était mon parrain. Dalida était ma marraine.
1: Bien sûr.
0: Et Chevalier était mon parrain.
1: Et on va célébrer cette année les 40 ans de la mort de Dalida en 87.
0: C'était une femme extraordinaire.
1: Et avec, alors, elle qui a des chansons, et ce qui est absolument incroyable, c'est, on vient de passer cet été, avec Mourir sur scène.
2: Il n'y a que ça.
1: Qui est repris par toute la jeune génération.
0: Exactement. Ça, c'est le travail d'Orlando qu'il faut saluer.
1: Je suis d'accord avec vous.
0: C'est très beau. Que... Et je vais vous dire, elle le mérite. Cette gloire qu'elle a après, elle a tellement travaillé de son vivant. Je l'ai vu, je l'ai fréquenté quand même. Assez longtemps. Cette femme se levait à 5h du matin, s'occupait d'elle, apprenait l'allemand, l'anglais, le machin.
2: Incroyable.
0: Et elle était au service de son public.
1: C'est terminé, Hervé Villard. Moi, je vous applaudis.
3: Bravo.
1: Parce que
3: salut.
1: C'était un bonheur. Vraiment.
3: Au revoir. Nos auditeurs sont émus.
2: Vous étiez très beau gosse jeune, hein, je viens de regarder.
3: Il est toujours.
1: Oui, toujours.
3: Il est toujours.
1: Non, pardonnez-moi.
2: Oui.
1: Bon, il est 17h55. C'est Pierre de Villeneuve dans une seconde. Hervé Villard. Pour une tournée dans toute la France, vous irez le voir, et notamment à Pleyel le 25 octobre. Bonne soirée à tous, Pierre de Villeneuve, à demain.
3: C'était Pascal Praud, de retour demain de 16h à 18h sur Europe 1.
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7: Bonsoir à tous, j'espère que vous avez passé un bon week-end. Et tiens, à quoi avez-vous occupé votre week-end? Peut-être à une drôle de chasse. Pas une chasse aux œufs, non, pas une chasse à l'homme, je l'espère. Non, la chasse au carburant. Les réserves sont au plus haut dans les stocks stratégiques, nous dit-on, dans la voix du président de la République. Paradoxalement, c'est mauvais signe. Le seul fait d'évoquer les stocks de réserves démontre que la situation se tend. Sur les terrains, vous avez pu le constater, de l'essence, du gasoil à près de 3 euros. Certaines pompes en pénurie, d'autres prises d'assaut. Les Total en premier, plafonnant à 1,99. Réunion de crise à Matignon, elle se poursuit. Que va-t-il en sortir? La ministre de la Pêche, quant à elle, était au gros du roi. Là encore, quel résultat? 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
7: Au sommaire, quelles aides du gouvernement pour le carburant? 13 ministres réunis à Matignon. Oui, mais pourquoi au final, à 2,30€, 40€, parfois 80€ le litre, impossible pour les Français de tenir leur budget? Décryptage dans un instant et nous irons à la rencontre des soignants à domicile qui désormais à contre-cœur font le tri entre les visites rentables ou non. LFI charge la police, la droite dénonce une violence sauvage, les émeutes à Saint-Pierre-des-Corps sont devenues une affaire politique, explication à suivre. Et puis à 4 jours de la visite du pape en France, Notre-Dame de Paris se prépare. La météo, la tendance. Bonsoir Marlène Duret.
8: Bonsoir Pierre. Très calme cette semaine avec pour demain du plein soleil, des températures minimales de saison et des maximales de plein été.
7: A tout à l'heure, les invités d'Europe 1 soir. Philippine, 19 ans, il y a 2 ans jour pour jour, cette brillante étudiante à Dauphine était violée, tuée par un OQTF. Le député EPR des Yvelines, Charles Rodwell, a porté une loi qui porte son nom, destinée à allonger les délais dans les CRA. C'était au cœur de la polémique pour cet individu. Il est mon invité à 19h15. Et puis, d'ici un quart d'heure, Omar Youssef Souleyman, l'écrivain, publie Les héritiers de la haine chez Plon. Depuis 6 ans, il anime des ateliers d'écriture dans les banlieues sensibles. Par la force des choses, il est devenu le réceptacle, la cible, parfois le confident de ces jeunes en perte de repères. Il nous raconte.
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7: 13 ministres réunis à Matignon cet après-midi pour tenter de répondre à l'envolée des prix à la pompe. Le gasoil atteint désormais 2,41€ le litre en moyenne. Comme prévu, le gouvernement promet de nouvelles aides aux Français obligés de prendre leur voiture. Bonsoir Arthur Delaborde.
9: Bonsoir Pierre, bonsoir à tous.
7: Mais il doit se résoudre à une équation presque impossible, soulager les automobilistes d'un côté sans creuser davantage une dette déjà hors de contrôle.
9: Oui, élargir le nombre de bénéficiaires ou doubler le chèque de 100 à 200 euros, ce sont les deux principales pistes étudiées à Matignon pour renforcer l'aide aux gros rouleurs. Le gouvernement vise les salariés les plus modestes qui n'ont pas d'autre choix que leur voiture. Mais derrière les promesses, les contours restent flous. Quel revenu, combien de kilomètres et surtout combien coûtera ce nouveau dispositif? Car chaque euro distribué devra être financé et la marge de manœuvre est presque inexistante. La Cour des comptes vient encore d'alerter. La charge des intérêts de la dette pourrait atteindre 100 milliards d'euros en 2030. Autrement dit, le gouvernement cherche de nouvelles dépenses au moment même où il promet des dizaines de milliards d'économies. Une baisse générale des taxes serait plus visible, mais beaucoup plus coûteuse. D'où ce choix d'aide ciblée prolongée pour les pêcheurs, les agriculteurs et le bâtiment. Matignon veut éteindre la colère sociale sans incendier les comptes publics. Le casse-tête est là, payé aujourd'hui pour éviter une crise, tout en expliquant aux Français qu'il faudra économiser demain.
7: Et directement toucher les infirmiers à domicile. domicile qui, par définition, utilisent leur voiture, spécialement les libéraux qui appliquent un tarif fixe par déplacement qu'ils ne peuvent répercuter. Résultat, certains doivent refuser certains soins. Reportage dans la région de Marseille, Stéphane Burgat.
10: En zone rurale, Gaëlle Cana, présidente du collectif des infirmiers libéraux en colère, passe d'une maison à une autre et roule 150 km chaque jour.
11: Je fais en moyenne un plein par semaine. Celui que j'ai fait hier m'a coûté 80 euros. J'ai un réservoir qui fait 40 litres, c'est énorme. C'est la première fois que je paye autant pour un plein. On va être aux environs de 400 euros d'essence par mois.
10: Les conséquences sont déjà là. Selon une enquête qu'elle publie, un infirmier libéral sur deux aurait déjà été contraint de refuser des patients à cause des coûts de déplacement.
11: Ceux qui sont dans des villages isolés à la montagne, je pense que c'est déjà eux qui paient la facture en fait. S'il a un soin qui est bien payé, on va y aller. S'il a un soin qui est mal payé, on va pas y aller. Et choisir le patient en fonction de ce que rapporte le soin, c'est horrible.
10: Le malaise est profond dans la profession, confirme Christophe Barcello, président régional du syndicat URPS.
12: Sur la région, il y a une étude qui a été faite. On a 60% des infirmiers libéraux qui vont pas continuer jusqu'à la fin de leur carrière, jusqu'à la retraite. C'est quand même désastreux.
10: Car l'essence est la goutte de trop dans une profession où toutes les charges explosent, notamment les assurances. Marseille, Stéphane Burgat, Europe.
7: Autre secteur très impacté, les pêcheurs. La ministre Catherine Chabot s'est rendue au Gros-du-Roi, l'un des ports bloqués la semaine dernière. Pour l'heure, le plafonnement du gasoil maritime n'est pas au programme. La ministre de la Pêche devait prendre la parole dans la journée. Sachez que les prix des assurances habitation automobile vont encore grimper l'an prochain jusqu'à 7,5% de plus. Concrètement, la hausse sera comprise entre 20 et 25 euros hors taxe sur l'année. Les assureurs évoquent des sinistres plus fréquents et plus coûteux à indemniser. Il est 18h05 sur Europe 1 à Saint-Pierre-des-Corps. La nuit d'émeute vire à la bataille politique après l'accident entre une voiture police et un motard. Samedi soir, une vingtaine de véhicules de police ont été incendiés. 10 membres des forces de l'ordre blessés au cours de violences urbaines. Bonsoir Alexandre Chauveau.
13: Bonsoir Pierre, bonsoir à tous.
7: Depuis, la classe politique se divise avec, comme souvent, LFI d'un côté et la droite et le RN de l'autre.
13: Oui, alors que le maire de Saint-Pierre-des-Corps, Olivier Comte, avait appelé au calme ce week-end, la France insoumise n'en a pas tenu compte. Hier, lors d'une manifestation à Paris contre la loi de présomption de légitime défense pour les policiers, Mathilde Panot disait ceci.
14: Il faut retrouver une police avec une déontologie qui est un service public au service des habitants et de la population de ce pays. Pas le contraire, pas des cow-boys qui sont autorisés à faire tout et n'importe quoi.
13: Et l'élu insoumise de citer précisément l'exemple de Saint-Pierre-des-Corps, une position qui ne passe pas à droite, François-Xavier Bellamy chez LR.
15: La première des choses que je voudrais dire, c'est mon soutien aux policiers, aux gendarmes qui sont une fois de plus non seulement attaqués sur le terrain d'une manière scandaleuse, mais aussi qui sont tous les jours salis, insultés, y compris parfois par des responsables politiques, qui expliquent que parce que des policiers ont tenté de mettre fin à un rodéo sur un parking, ces policiers seraient coupables. Non, les coupables sont ceux qui font des rodéos.
13: Voilà, et puis au RN, Jordan Bardella a tenu, lui aussi, à apporter son soutien aux forces de l'ordre blessées, pointé du doigt, dit-il, par l'extrême gauche anti-flic pour avoir voulu faire cesser ce fléau des rodéos urbains.
7: Merci Alexandre Chauveau. Et puis des coups de feu à Nantes ce week-end. Un jeune homme de 19 ans blessé par balle samedi soir en pleine rue dans le quartier Malakoff, au lieu de narcotrafic. La victime transportée en urgence relative à l'hôpital. 6 suspects interpellés quelques heures après les faits. La campagne présidentielle et son lot de colibets. Ségolène Royal, rappelée à l'ordre après avoir qualifié Raphaël Glucksmann de stagiaire ce week-end. La commission d'organisation de la primaire socialiste lui demande de revenir à une attitude respectueuse. Le ton était monté entre les candidats. Raphaël Glucksmann avait répliqué affirmant n'avoir pas quémandé des postes pendant 45 ans. Le pape arrive à Paris vendredi, au programme notamment une déambulation en papamobile qui le conduira à Notre-Dame de Paris. Le pape y célébrera les vêpres, une première pour la nouvelle cathédrale, restaurée par 5 années de travaux après l'incendie de 2019. Forcément, les équipes de cette restauration, toujours au travail, sont très fières de présenter le résultat au souverain pontife. Ils se sont confiés à Antoine Bienvaux, reportage.
16: Lorsqu'il pénétrera dans Notre-Dame, c'est une cathédrale magnifiée que découvrira Léon XIV, le fruit d'un travail acharné conduit par Philippe Jost, président de l'établissement public Rebâtir Notre-Dame.
17: C'est une grande fierté de penser que cette excellence française va être mise sous les yeux de Léon XIV qui va pouvoir admirer ce beau travail.
16: Et pour accueillir le pape, forcément, tout a été prévu.
17: Pendant quelques heures, les travaux vont être mis en pause, mais tout ça s'intègre bien dans nos plannings.
16: Car si les cicatrices des flammes ont bien été effacées, l'édifice usé par le temps bâtiment est toujours en pleine restauration. Principal chantier en ce moment, les arcs-boutants dont certaines pierres sont abîmées.
18: L'arc-boutant, c'est ce qui permet que les voûtes tiennent. S'il n'y a plus d'arc-boutant, la voûte tombe.
16: Clara Bayer, conductrice de travaux chez H. Chevalier.
18: On a un certain pourcentage de pierres à changer et donc on vient enlever celles qu'on ne conserve pas et on remplace par des pierres neuves. C'est un peu comme des Legos.
16: Et comme toujours à Notre-Dame, rien n'est laissé au hasard.
18: L'objectif, c'est ne pas voir ce qu'on a changé. L'enjeu, c'est de réussir à vieillir notre parement de sorte que les pierres neuves ne jurent pas face aux pierres anciennes. On les retravaille pour reproduire l'usure du temps.
16: Une Notre-Dame fidèle à son histoire qui, avec la venue du pape, franchira une nouvelle étape de sa seconde vie.
7: Reportage d'Antoine Bienvaux, La Bourse.
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7: Avec une séance qui s'est soldée par un léger rebond du CAC 40, plus 0,92%, 8138 points. Le pétrole est en baisse. C'est le principal facteur de soulagement. Le Brent est repassé autour de 102 $. Le baril, les principales valeurs à la hausse. ST Microelectronics, plus 3,4. Schneider Electric, plus 3,3. Société Générale, plus 2,9. En revanche, le luxe Kering s'illustre à la baisse, moins 2,3. Le marché reste bien sûr attentif aux tensions au Moyen-Orient et la situation du budget en France. Plus 0,92% pour le CAC à 8138 points.
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7: Marlène Duret, ciel bleu et température estivale demain.
8: Effectivement, l'été ne lâche pas le morceau. À deux jours de l'automne calendaire, l'équinoxe aura lieu mercredi. Le soleil va donc briller plein pot demain. Alors dans le détail, quelques brouillards ou plaques de grisaille au lever du jour, plutôt dans le nord de la Bretagne, dans le département de la Manche, dans le sud-ouest aussi, à la frontière entre les Pyrénées-Atlantiques, les Landes et le Gers. Et ça va se dissiper assez vite. Petit vent de nord-est sensible, notamment entre le Limousin et le Poitou-Charentes, dans le Genevois, le Val-de-Saône, un peu de Mistral, les tramontanes. Évidemment, combiné à la sécheresse et aux températures élevées, ces vents vont favoriser le risque de départ de feu, notamment en Charente, en Ardèche et dans le Languedoc-Roussillon. Je rappelle que 9 feux de forêt sur 10 en métropole sont d'origine humaine et que la majorité de ces incendies provient de négligence. Côté température, une impression automnale au lever du jour et une ambiance de fin d'été l'après-midi, typique de la demi-saison. La chaleur n'a pas dit son dernier mot. Météo France prévoit jusqu'à 33 degrés à Perpignan, 31 à Vaison-la-Romaine et Montauban, 30 à Bordeaux, 29 degrés à Menton et Aurillac, 28 à Lyon, à Nantes, 27 à Bourges et Lons-le-Saunier, 26 à Auxerre, 25 à Paris, moins de chaleur à Colmar avec 23 degrés ou encore à Calais, 21 pour demain.
7: Merci Marlène Duret. Dans un instant, première invité d'Europe 1 Soir, Omar Youssef Souleymane pour son livre Les héritiers de la haine chez Plon. À tout de suite.
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7: À 18h14 sur Europe 1, dans l'attente des annonces du gouvernement sur le carburant. Réunion terminée, me dit-on, à Matignon. C'était la deuxième cet après-midi, après une première ce matin sur les approvisionnements en pétrole et en gaz. On attend donc des annonces éventuelles de Sébastien Lecornu, qui, pour rappel, était entouré de 13 ministres. Quant à la ministre de la Pêche, Catherine Chabot, elle est au Gros du Roi aux côtés des pêcheurs qui se sont illustrés encore ce matin par le blocage du vieux port de Cannes. Il demandait un plafonnement du gasoil maritime. Là encore, on est dans l'attente d'éventuelles annonces. Une personne toujours en garde à vue après les échauffourées qui ont suivi la collision entre un véhicule de police et un motard à Saint-Pierre-des-Corps. Le policier qui conduisait ce véhicule a été placé sous le statut de témoin assisté. 9 policiers et un gendarme blessés. Dans la nuit de samedi à dimanche, une vingtaine de véhicules incendiés. Emmanuel Macron va s'entretenir avec Donald Trump ce soir à New York, en marge de l'Assemblée générale des Nations Unies. Le président français veut lui parler en toute franchise pour essayer de l'orienter vers les bonnes décisions. C'est comme ça que c'est formulé, notamment sur l'Ukraine. Donald Trump rencontrera Volodymyr Zelensky demain. Les Pyrénées-Orientales, l'Aude et le Gard en vigilance rouge pour un risque très élevé de feux de forêt. 5 autres départements du Sud-Est sont en orange à 2 jours de l'automne. Restez avec nous dans un instant. Omar Youssef Souleyman, écrivain et auteur de son dernier livre, Les héritiers de la haine chez Plon.
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7: Jusqu'à 19h avec Éric Tegner. Bonsoir.
9: Bonsoir Pierre.
7: Directeur de la rédaction du Média Frontières. Bonsoir Georges Fenech. Merci de m'accompagner jusqu'à 19h. Omar Youssef Souleyman est avec nous. Bonsoir.
9: Bonsoir.
7: Merci d'être avec nous, écrivain, auteur de ce dernier livre, Les héritiers de la haine. C'est publié chez Plon. Je rappelle que vous aviez été l'auteur des Complices du mal et qu'on avait beaucoup parlé de ce livre que vous aviez écrit précédemment. Vous sortez ce livre après 6 années de travail auprès de jeunes de banlieue sensible, des jeunes avec lesquels vous faites des ateliers d'écriture. Vous êtes, je te le disais tout à l'heure en introduction, le réceptacle, parfois même le confident de certains jeunes en perte de repères. Ce qui me semble être en fait l'origine de la fracture entre ces jeunes et le reste, ou plutôt le fonctionnement de la société, c'est pas tant de la haine, pardonnez-moi, et je vous interroge là-dessus, que de l'ignorance en fait.
9: Mais les deux sont liés, vous voyez. L'ignorance, c'est le moteur de la haine, je pense. Et ces jeunes, ils vivent dans une ignorance totale. Par exemple, quand je leur pose la question, qu'est-ce que c'est Charlie Hebdo? Pour eux, c'est un journal qui insulte le prophète, point barre, ils savent rien d'autre. Ils ignorent complètement ce que s'était passé au Bataclan, ce qu'ils ignorent complètement, c'est par exemple l'attentat de Samuel Paty. Et il y a une ignorance totale, y compris vis-à-vis de leur propre enfin, quand on dit leur propre histoire, non, j'ai dit notre histoire et histoire en France, mais et aussi l'histoire de, à laquelle ils s'identifient.
7: Là, je vous les rendez coupables et responsables de cette ignorance ? Vous dites qu'aujourd'hui, tout individu, tout citoyen français devrait savoir tous les événements historiques récents que vous venez de citer, ou est-ce qu'ils sont clairement coupables, responsables de cette ignorance ?
9: Il y a un... Ces jeunes ont été coupés de notre propre histoire, ce n'est pas nouveau, ça date des années 80, à l'époque de Mitterrand. Quand on a voulu en lutter contre l'extrême droite, et au nom de cette lutte, on a découpé les jeunes et de la langue française et de l'histoire française. Alors, on parle des jeunes de l'époque. Aujourd'hui, ce sont les profs, vous voyez, de ces jeunes. Mmh. Alors, les jeunes d'aujourd'hui, sans oublier les circonstances, on parle aussi des réseaux sociaux, des jeunes qui passent entre, parce que j'ai fait une étude dans ce livre, des jeunes qui passent entre 4 et 5 heures par jour sur TikTok et entre 7 et 8 heures par jour le week-end. Qu'est-ce qu'ils apprennent de ces réseaux sociaux ? Donc, effectivement, on est découpé dans notre histoire. Et je dis notre. Pourtant, moi, je suis arrivé en France en 2012. Je connaissais pas la langue française. Je connaissais rien de ce pays.
7: Oui, c'est ça, parce que c'est mêlé aussi de votre...
9: Et je me considère en tant que Français. C'est pour ça que je me retrouve sur un chemin, sur le même chemin qu'eux. C'est-à-dire, là, je parle des jeunes venant de Moyen-Orient.
7: Si je reformule ma question à Marie-Youssef Souleymane, c'est pas qu'il y aurait un coupable, c'est qu'il y a plusieurs coupables.
9: Il y a eux-mêmes, plusieurs coupables,
7: il y a l'éducation parentale, donc leurs parents, il y a ces professeurs dont vous dites qu'effectivement ils ont été peut-être des militants dans les années 80, et tout ça ensemble fait que on a laissé de côté le patrimoine, l'histoire récente, les faits
9: et la langue,
7: et lire, écrire, compter, apprendre l'histoire,
9: vous
7: la civilisation.
9: Vous avez tout dit, et aussi j'ajoute surtout que ces jeunes, ils passent leur temps entre l'école, la mosquée et la maison. Qu'est-ce qu'ils apprennent de l'école ? On a aujourd'hui l'éducation nationale qui est contrôlée par la France insoumise. Je ne dis pas contrôlée, pour ne pas exagérer.
7: Vous dites que l'éducation nationale est contrôlée par la France insoumise.
9: Il y a une ambiance de la France insoumise d'extrême gauche qui domine la France, l'éducation nationale. À la maison, ils étudient. Même ils n'étudient
7: par les profs,
9: pas,
7: vous voulez dire.
9: Mais ils étudient, ils apprennent comme la France n'est pas leur pays. Il y a une fracture entre eux. Et notre pays et la République française, il se trouve que ces jeunes, une bonne partie d'eux, ne sont jamais allés au cinéma, ne sont jamais allés au théâtre. Et la mosquée, qu'est-ce qu'ils apprennent ? Absolument, ils ne vont pas apprendre la langue française, ni l'histoire française.
7: Alors qu'il y a des passes culture, etc. On ne peut pas mettre ça sur le dos du fait que ce soit trop cher.
3: Quand vous parlez de ces jeunes qui vont à la mosquée, donc vous parlez d'une sorte de population française d'origine immigrée, notamment musulmane. Est-ce qu'à un moment, ce n'est pas exaspérant quand même de se dire que ce sont des personnes, des peuples qu'on a accueillis, et aujourd'hui, il faudrait dépenser énormément d'argent pour essayer de faire en sorte que peut-être ils aient un peu moins de haine pour nous ? Est-ce qu'à un moment, ce ne sont pas aujourd'hui des générations tout simplement perdues, dans la mesure où si l'éducation nationale faisait son boulot, de toute façon, ils vont se retrouver le soir avec leurs parents, qui pour certains, d'une certaine façon, faisaient partie des émeutes de 2005, et qui en fait vont déconstruire tout le travail fait à l'école ?
9: C'est-à-dire, alors, qu'est-ce que vous pensez ? Qu'est-ce que vous posez comme solution ?
3: C'est-à-dire que si déjà on part du constat que c'est très compliqué avec ces populations, on va commencer par arrêter de recevoir de nouvelles populations de ce côté-là. C'est-à-dire que c'est déjà
9: je parle des jeunes qui sont nés en France.
3: Oui, bien sûr,
9: c'est français, vous voyez.
3: Oui, mais les parents pouvaient
9: ils sont français. Mais ils ont une crise identitaire, ces jeunes, vous voyez. Ils ont un problème avec notre pays. Ils ont un problème avec leur pays d'origine, figurez-vous.
7: Et vous, qu'est-ce que vous proposez alors, Mario ?
9: Moi, je leur propose une nouvelle assimilation.
7: Sans jouer aux jésuites. Parce que je retourne la question.
9: Moi, je propose d'être sur le terrain de ces jeunes, vous voyez, faire des actions culturelles.
7: Mais ça existe depuis 40 ans, ça.
3: On a mis des milliards, les 40 milliards.
9: Est-ce que vous pensez que c'est suffisant ? Alors, pourquoi il n'y a pas de résultat, alors ?
3: Mais parce que peut-être que c'est la question que j'ai posée tout à l'heure, c'est-à-dire que peut-être qu'il y a un problème de compatibilité avec certaines cultures, où à un moment on a fait venir beaucoup trop d'immigration.
9: Ça,
3: et le problème, c'est qu'il y a une finance retrouve avec des solutions.
7: Un juste de paix, Georges Fenech, c'est le cas de le dire. On s'en met pas pour la ruralité.
10: Georges, posez la question, qu'est-ce qu'on fait ? Vous-même, vous avez dit, qu'est-ce qu'on fait ? Écoutez, moi je voudrais vous faire part d'une expérience que j'ai vue personnellement, qui m'a beaucoup impressionné. J'avais accompagné Éric Ciotti à l'époque, qui présidait la commission d'enquête sur les filières djihadistes. Nous sommes allés à Copenhague. À Copenhague, ils ont mis un système, je ne sais pas si vous le connaissez, qui donne des résultats extraordinaires, le système des monitors. Ce sont des jeunes, 20 ans, 22 ans, des étudiants musulmans qui sont dans les quartiers. Ils sont connus ou pas identifiés, mais maintenant ils sont plus ou moins identifiés quand même. Et ils suivent les jeunes à la trace. C'est-à-dire, pas pour les ennuyer, hein, Mais dès qu'ils sentent des signes, si vous voulez, de radicalisation, ils interviennent, ce sont des musulmans, hein, pour leur dire, attention, là, tu te trompes de chemin. Vous voyez. Donc, il y a un travail vraiment qui est fait au plus près de ces jeunes.
9: C'est très intéressant.
10: Et ça, c'est dans les quartiers, le système de monitor. Je vous invite à vous y intéresser, parce que ça donne des résultats.
9: Je le cite d'ailleurs dans mon livre. Bien sûr. Et c'est formidable. Oui.
10: Je l'ai vu.
11: Donc ça serait aujourd'hui une solution.
10: Alors, c'est les c'est éducateurs petit, de quartier. Le Danemark, quoi. C'est plus petit que la France.
9: Oui, on n'est pas en France.
11: Oui, alors après, il y a aussi, voilà, ce que j'allais vous dire.
9: Il y a cette relativité, évidemment. Mais il ne faut pas oublier non plus. Il y a cette relativité qu'on doit vraiment insister sur le fait qu'est-ce qu'on doit accueillir, qu'est-ce qu'on ne doit pas accueillir. Le problème n'est pas accueillir les migrants, à mon avis. Le problème, c'est qu'on a accueilli qui comme migrants, premièrement, et deuxièmement, qu'est-ce qu'on a fait après avoir accueilli cette très, très grande vague d'immigration depuis les années 60 jusqu'à aujourd'hui. Oui.
11: Donc aujourd'hui, vous dites il faut c'est-à-dire, une immigration
9: par exemple,
11: choisie.
9: Je vous bats de ma propre expérience.
11: Oui, mais vous dites qu'il faut une immigration choisie.
9: Si j'avais pas fait, effectivement, si j'avais pas fait un effort personnel, la France ne m'a pas enseigné la langue française, la France ne m'a pas enseigné l'histoire française. C'est-à-dire aujourd'hui, on doit faire un effort personnel. Vous voyez. Et ça, c'est, je trouve que c'est tellement
11: mais
9: triste, malheureusement.
11: Vous êtes d'un niveau intellectuel qui est assez élevé, vous pouvez écrire des livres. Vous êtes cultivé, oui, malheureusement, l'ensemble des migrants qu'on peut accueillir ne peuvent pas faire partie de cette sorte d'élite.
9: Mais figurez-vous, même ça, on ne fait pas assez d'efforts, à mon avis. Ouais. Vous voyez. C'est-à-dire, on a pas assez de, je ne sais pas si on n'a pas assez de moyens ou on ne fait pas assez pour s'intégrer. C'est-à-dire, c'est très simple, un immigré, s'il ne souhaite pas s'intégrer ou s'assimiler dans notre pays, il n'est pas à l'aise ici, donc il ne peut pas rester ici, tout simplement.
11: Oui. En tout cas, vous narrez des situations totalement impossibles dans votre livre.
9: Vous voyez, quand je pose la question à ces jeunes, oui. Si après avoir expliqué comment je suis sorti de la Syrie, arrivé en France, comment j'ai appris la langue française, etc., il y a beaucoup d'anecdotes. Oui. Et d'ailleurs, ils sont tellement à l'aise avec moi parce que je suis pas leur prof. Moi, je viens, on se voit à 2 heures, puis on se verra jamais. Et puis là, je leur pose cette question. Et vous, s'il y a un problème arrive ici en France, vous allez partir où? Là, il y a toute l'histoire là-dedans. Alors, la première réponse, la majorité de ces élèves, ils lèvent la main en me disant « Moi, je pars dans mon pays. » C'est quoi ton pays? C'est pas la France,
11: c'est pas
9: ton,
11: la
9: pays.
11: France, ton pays?
9: Oui, c'est pas la France, non. L'Algérie, le Maroc, la Tunisie, le Sénégal, ok, ils ont le droit. Hein. Mais qu'est-ce que vous connaissez de l'Algérie? Qu'est-ce que vous connaissez du Maroc? Rien. Ils sont jamais...
11: Des pays, comme vous dites, ils idéalisent aussi les États-Unis, Dubaï...
9: Aujourd'hui, ils souhaitent d'être d'ailleurs pour ne pas être français. C'est pas parce qu'ils
11: donc
9: souhaitent d'être d'ailleurs.
11: Donc il y a une haine de la France par l'ignorance.
9: Absolument, c'est pour ça qu'ils s'appellent les héritiers de la haine.
11: Merci beaucoup Omar Youssef Souleymane pour votre livre Les héritiers de la haine. C'est publié chez Plon. On reprend les débats d'Europe 1 Soir dans un instant sur Europe 1.
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7: 18h30, bonsoir Malassani.
26: Bonsoir Pierre, bonsoir à tous. L'entourage d'Emmanuel Macron promet un débat en toute franchise afin d'orienter Donald Trump, je cite, vers les bonnes décisions sur le dossier ukrainien notamment. Le président de la République va s'entretenir avec son homologue américain ce soir à New York en marge de l'Assemblée générale des Nations Unies. La rencontre est prévue aux alentours de 23h30, heure de Paris. Deux réunions aujourd'hui à Matignon consacrées à la réponse de l'État face à la flambée des prix des carburants. Des ajustements du dispositif gros rouleur pourraient être acté. Les tarifs à la pompe ne cessent de s'envoler. 2,41 € en moyenne pour un litre de gasoil en France aujourd'hui. 2,22 € pour le sans-plomb 95. Un premier suspect jugé cet après-midi en comparution immédiate deux jours après les violences urbaines à Saint-Pierre-des-Corps près de Tours. Une vingtaine de voitures brûlées et 9 agents des forces de l'ordre blessés dans ces émeutes qui ont suivi une collision entre un motard et une voiture de police. Le fonctionnaire qui se trouvait au volant est placé sous le statut de témoin assisté à l'issue de sa garde à vue. Et puis deux incendies se sont déclarés aujourd'hui dans les Pyrénées-Orientales et dans l'Aude, département placé en alerte rouge sur la carte de la météo des forêts. Plusieurs dizaines d'hectares de végétation partis en fumée au sud de Perpignan et en bordure de l'autoroute A9 au niveau de la commune de Salle-d'Aude.
7: Merci Maël Hassani, à tout à l'heure pour le rappel de l'actualité.
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7: Toujours en compagnie de Georges Fenech et d'Éric Tegner pour commenter l'actualité. Et l'actualité, c'est Saint-Pierre-des-Corps. Mais quand je dis Saint-Pierre-des-Corps, ça pourrait être Villiers-le-Bel, ça pourrait être Nanterre, ça pourrait être Paris. Après ce qui s'est passé avec Naël, ça pourrait être Zied et Bouna, l'affaire du générateur électrique. Dès qu'un véhicule de police rentre en collision avec une moto ou un scooter ou une voiture conduite par l'un de ces individus dans les banlieues sensibles, ce sont des émeutes et parfois ça dure plusieurs semaines, comme ça a été le cas dans l'affaire Naël. Je vous propose d'écouter Bruno Pommard, il est ex-instructeur du RAID. Il dénonce le manque de moyens dans la police pour maintenir la sécurité dans les quartiers.
27: Vous savez qu'en France, on a un peu plus de 160 000 forces de l'ordre, en sécurité publique, en CRS, et tout ce qu'on peut imaginer, plus les gendarmes, grosso modo 100 000 personnes. Le souci, c'est qu'on ne peut pas être en permanence 24 heures sur 24 sur des quartiers, particulièrement sur ces quartiers qui sont, qu'on appelle de reconquête républicaine, parce que ces quartiers n'ont plus rien, sont désœuvrés totalement. Et ce qu'on voit là, c'est juste le résultat d'une société qui se délabre totalement, surtout le quartier qui se délabre totalement. Et là, on a le résultat de jeunes qui s'affrontent avec les policiers parce qu'il ne reste plus que que les policiers en face.
7: Moi, je veux bien entendre M. Pomard qui dénonce le manque de moyens dans la police pour maintenir la sécurité dans les quartiers, mais est-ce que tout ça, ça ne part pas d'un mindset en bon français, de la pédagogie, d'une éducation, du fait que la police, c'est la police, et que c'est pas parce qu'il y a eu un accident qu'il faut faire 3 jours d'émeute. Je suis peut-être un peu idéaliste, Eric.
2: Non, mais vous avez raison, j'irais même encore plus loin. À la base, c'est un problème d'assimilation, c'est-à-dire que ce sont des problèmes qu'on avait beaucoup moins il y a une trentaine d'années. À l'époque, on les avait notamment dans des quartiers comme le 93 ou encore à Marseille, et on a découvert avec les émeutes de 2023 que c'était réparti sur l'ensemble du territoire. Là, on est au cœur de l'Indre-et-Loire, entre Blois et Poitiers. On n'aurait pas imaginé, il y a quelques décennies, qu'il y ait 200 émeutiers entre 16 et 22 ans mobilisés en l'espace de 20 minutes pour aller défoncer du policier, quitte à en mettre 9 à l'hôpital. C'est ça l'énorme problème dans lequel on est aujourd'hui. Vous savez, on se demande souvent ce que vont faire les parents de ces émeutiers. Ben, la vérité, c'est que d'une certaine façon, ces enfants, ce sont les enfants des émeutiers de 2005. Mmh. Ils sont nés entre 2005 et 2010. C'est-à-dire que leurs parents, d'un point de vue générationnel, ils étaient en 2005 dans les grandes émeutes où ils voulaient se faire du flic. Et c'est ça l'immense problème qu'on a aujourd'hui. C'est-à-dire qu'on est dans une machine à fabriquer de la racaille. Et c'est un problème qui se répartit sur l'ensemble du territoire et qui également, d'une certaine façon, contamine tout le monde. Ce qui fait que le sujet numéro un, en règle générale, c'est le pas d'amalgame. Et évidemment, celui qui paye, c'est le policier qui est en garde à vue. Parce que sur les 5 arrêtés seulement, 4 ont été libérés dès hier soir. Ils n'ont même pas passé 24 heures en garde à vue. C'est un immense problème.
7: Ouais, je ne suis pas tout à fait sûr que ce soit pour se faire du flic, pour reprendre votre expression, mais plutôt sur la conquête des territoires. C'est ce qu'a écrit Georges Bensoussan très très tôt, en fait, dans ce 21e siècle.
2: Vous avez raison.
7: C'est-à-dire, c'est le côté, on est chez nous, et les flics n'ont pas à venir contrôler quoi que ce soit.
2: Vous avez raison, mais le policier est devenu l'incarnation aujourd'hui de l'État. C'est-à-dire que le seul qui se dresse, en règle générale, c'est le policier. Et donc, finalement, taper du flic, eh ben, c'est une façon d'imposer, évidemment, son agenda. Là, c'était la brigade spécialisée de terrain, des gens extrêmement bien formés pour ce type de situation. Et on voit comment politiquement ça suit derrière et Kadhafi qui les encourage. Parce que c'est ça ce qui est l'immense scandale qu'on a aujourd'hui.
7: On rentre effectivement dans la politisation et LFI s'achète un électorat. Donc ça, c'est encore... ça, c'est le volet politique. Georges Fenech.
3: En fait, la bascule, ça a été 79-80. Les premières émeutes, je m'en souviens, c'était à Vénissieux, Minguette. Et ça ne s'est jamais arrêté. Ils ont été sur la pente glissante. Il ne fallait surtout pas de vagues, surtout ne pas intervenir. Et on a commencé à classer les quartiers en reconquête républicaine, en quartier sensible. On avait à peu près 750 en 95. Aujourd'hui, on en comptabilise 1500. Mais en réalité, vous avez raison, parce que Saint-Pierre-des-Corps, ce n'est pas un quartier sensible. C'est toute la France qui est aujourd'hui contaminée par le fait qu'on a laissé cette jeunesse violente qui ne s'assimile pas en réalité et qui considère que le quartier, c'est leur territoire. Donc la police, c'est une bande rivale, c'est une bande ennemie. Et on ne laisse pas faire. Vous voyez, et donc, il y a une confrontation entre ces jeunes, partout en France maintenant. C'est vrai que le logement social, on a disséminé finalement certaines populations, ce qui fait qu'on s'est rendu compte, effectivement, après les émeutes de l'affaire Naël, que ça s'est passé partout en France.
7: Bien sûr.
3: Et pas uniquement dans les banlieues qu'on a l'habitude de voir. Donc, on est aujourd'hui face à une situation vraiment intenable. Et si on continue comme ça, ben, ça va être une guerre civile. Hein. On ne peut pas continuer éternellement, les policiers ne continueront pas éternellement à se faire tirer dessus par des mortiers, à se retrouver soit en détention, soit en témoin assisté. Témoin assisté, c'est pas rien.
7: Parce qu'au début, c'est un rodéo. Et on a demandé aux policiers, en tout cas les habitants, en disant, écoutez, il y en a marre des rodéos.
2: Pour rétablir la tranquillité.
7: Voilà.
2: C'est pour ça qu'une grande partie des consignes parfois qui sont données, c'est de ne pas intervenir. Voilà. C'est de ne pas intervenir.
7: Et vous avez vu inversement ce qui se passe au Royaume-Uni, quand il y a des rodéos, etc.
3: Il y a le tamponnage.
7: Il y a une voiture qui arrive et qui tamponne.
3: Absolument.
7: Et peu importe ce qui arrive au conducteur du scooter. S'il se casse le bras, il se casse le bras. Et si c'est plus grave, c'est plus grave.
2: Mais bien sûr. Voilà. Alors qu'on voit dans les quartiers nord de Marseille, quand il y a une course-poursuite, la consigne qui peut être donnée par le commissaire, c'est de dire lâcher. Parce que, in fine, on finit par se dire, bon, en fait, si les policiers, ils avaient laissé les deux rodéos urbains, tant pis pour la population, c'est uniquement des nuisances sonores. Mais au moins, il n'y a pas ce genre de drame. C'est ça qu'on finit par se dire.
5: Bon, alors, juste pour les carburants, parce qu'on en a beaucoup parlé aujourd'hui, le gouvernement présentera de nouvelles aides lors d'une conférence de presse mardi, donc demain, à 17h à Bercy. Bon, on attend voir ce que ça peut donner. Voilà ce que c'est. C'est la montagne qui accouche de ces aides
2: demain.
5: Des aides,
2: on a besoin de faire baisser les taxes.
5: Je sais.
2: Le pétrole a baissé depuis 3 jours, mais on ne va pas voir l'impact. En fait.
5: Voilà ce qu'on va... Attendez jusqu'à demain. Voilà, c'est une façon de jouer la montre. On parlait tout à l'heure de la politisation dans ces quartiers. Éric Ciotti, président de l'Union des droites pour la République, l'UDR, a affirmé ce matin sur Europe 1 et sur CNews que si LFI arrive au pouvoir, la France deviendra une dictature.
6: LFI est une menace pour la République, pour la liberté, pour la démocratie. Si ces gens arrivaient au pouvoir, nous rentrerions instantanément dans une dictature. Instantanément. Ce sont des ennemis de la liberté. Moi, je veux dire tout mon soutien aux policiers, dire que je suis choqué par la garde à vue de ce policier. Nos policiers font un travail extraordinairement courageux. Vous savez, ils érigent la dernière digue contre la barbarie. Face à eux, il y a des barbares. Il y a des gens pour lesquels la vie n'a pas de prix, pour lesquels ils considèrent que les territoires leur appartiennent, qui vivent du commerce de la drogue. Et tous les jours, les policiers reçoivent des coups, subissent des blessures. Et on doit être derrière eux.
5: Voilà, on note le soutien d'Éric Ciotti aux policiers, notamment celui qui est placé sous le statut de témoin assisté à Saint-Pierre-des-Corps. Mais encore une fois, là, Éric Ciotti dit « Méfiez-vous, si Jean-Luc Mélenchon arrive au pouvoir, c'est la dictature. » Je me souviens d'avoir interrogé Philippe Brun en fin d'été sur...
3: mais attendez, socialiste.
5: RN, vous savez, c'est toujours la question qu'on leur pose à tous, hein, à tous. RN et les filles, deuxième tour, vous faites quoi? Et Philippe Brun nous a surpris, d'ailleurs, je raconte des bêtises, c'était juste avant la pause estivale, c'était vers le 10 juillet. Et il dit, moi je ne vote jamais pour le RN, donc je voterai, Jean-Luc Mélenchon. Et il dit, mais parce que le RN, ça serait une situation intenable. Je dis, LFI ne serait pas une situation intenable? Voilà. Est-ce que va provoquer un Jean-Luc Mélenchon au pouvoir?
2: Moi, je souscris à ce qu'a dit Éric Ciotti. Déjà, si Jean-Luc Mélenchon, et il l'a dit, s'il était élu président de la République, il commencerait par interdire des médias. Et qu'est-ce que c'est la dictature si ce n'est d'abord... tout simplement d'éteindre tout média qui puisse être en opposition. Il a dit qu'il démantèlerait le groupe Bolloré, qu'il interdirait effectivement Frontières, qu'il interdirait CNews, Europe 1, le JDD. Donc ça en fait beaucoup quand même. C'est le premier point. Le deuxième point, une dictature, ce sont des milices politiques. Il a réhabilité Raphaël Arnaud, qui était le fondateur de la Jeune Garde, dont la Jeune Garde est impliquée des membres dans le meurtre de Quentin Derenc, qui a été relativisé quand même par la France Insoumise. Donc le rétablissement aujourd'hui des milices...
5: Il y a eu beaucoup de relativisation dans beaucoup de médias.
2: C'est un écosystème, exactement. Donc c'est le deuxième point, c'est les milices. Le troisième élément, c'est la répression politique. C'est-à-dire que Jean-Luc Mélenchon irait jusqu'à une forme d'interdiction, par exemple, du Rassemblement National, érigerait des lois notamment pour essayer de censurer différentes opinions, pour mener une véritable traque. Donc ça serait une dictature, une démocratie autoritaire qui tendrait en effet vers une forme de dictature soft, d'une certaine façon.
3: Pour y ajouter aussi, Eric, sur le plan économique, milliardaires qui sont des nuisibles. On va s'attaquer aux chefs d'entreprise, au capitalisme, selon leur
2: point
3: de vue.
2: C'est la spoliation.
3: Donc il y a non seulement l'atteinte à la démocratie, mais à la vie économique, à la liberté d'entreprendre.
2: Bien sûr. Et on ne dit pas assez que la dictature, parfois, même d'une certaine façon, une forme de fascisme, c'est également le fait de cibler des populations. On sait comment, notamment, la communauté juive de France n'est pas la plus bienvenue au sein d'une politique de la France insoumise.
5: Et on dit ça le jour de Kippour, et pour rajouter effectivement aux nuisibles, pour ceux qui tenteraient de fuir, si jamais ça arrive, comme il y a eu des fuites en 1981, souvenez-vous de ce que disait M. Piketty, qui disait qu'il fallait envoyer des milices aux frontières pour éviter la fuite des capitaux. On en est là quand même. Et pendant ce temps, des centaines de milliers de personnes dans les rues, un emballement médiatique inédit, une ferveur hors norme. En 1980, la visite du pape Jean-Paul II a marqué à jamais l'histoire de la capitale, alors que la France s'apprête à accueillir Léon XIV. 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
7: 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Et nous, dans un instant, on se retrouve pour les débats d'Europe 1 Soir.
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7: 7h moins le Carmel, SNI.
26: Le gouvernement promet des nouvelles aides de l'État face à la hausse des prix des carburants. Elles seront détaillées demain lors d'une conférence de presse à Bercy à 17h. Des mesures débattues aujourd'hui lors de deux réunions organisées à Matignon. Alors que le litre de gasoil coûte en moyenne 2,41€ aujourd'hui en France, 2,22€ pour le samplon 95. Emmanuel Macron attendu à New York ce soir. Une rencontre prévue avec Donald Trump aux alentours de 23h30, heure de Paris, en marge de l'Assemblée Générale des Nations Unies. L'entourage du président de la République promet un débat en toute franchise, notamment sur le dossier ukrainien, pour orienter le dirigeant américain, je cite, vers les bonnes décisions. Un dramatique accident de la route ce matin, tout près du pont de la Concorde à Paris. Une cycliste de 57 ans est décédée, percutée par un poids lourd. Les dépistages d'alcool et de stupéfiants réalisés sur le chauffeur se sont révélés négatifs. Le Figaro annonce ce soir que la victime est la rédactrice en chef adjointe du service Art de Vivre du journal, Aliette Debray-Mauduit. Et puis 30 000 euros pour un autoportrait, 9 000 pour une guitare, 5 500 pour des poupées russes. Des objets ayant appartenu à Brigitte Bardot, vendus aux enchères aujourd'hui à l'Hôtel Drouot à Paris. L'intégralité des recettes sera reversée à la Fondation de Défense des Animaux, créée par l'actrice décédée en décembre à l'âge de 91 ans.
7: Et ben comme ça, on saura que Brigitte Bardot avait des poupées russes.
26: Mais oui, à son effigie.
7: Merci. Ah oui, à son effigie.
26: À son effigie.
7: Ah, sans déconner. 18h47, on se retrouve dans un instant, à tout de suite.
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7: Toujours avec Eric Tegner et Georges Fenech pour évoquer l'actualité, notamment ce qui est arrivé à ce pauvre Esteban Le Poll, ciblé par une vague d'insultes après son éloge de la France. Ce footballeur a dit qu'il aimait chanter la Marseillaise, que il aimait le drapeau, que quand il chantait la Marseillaise, quand il était petit, il faisait soit énerver ses parents, soit rigoler ses camarades. Écoutez ce que disait le secrétaire général du Millénaire, Mathieu Hoc, qui dénonce ce racisme anti-blanc dans le football.
4: Dans le football, que moi je connais plus spécifiquement par rapport au reste des sports, il y a un racisme anti-blanc qui est très présent. On l'a vu même avec Antoine Griezmann également, qui avait aussi à un moment donné fait l'objet de polémiques sur ces sujets-là. On vous dit qu'on va le traiter, j'imagine, que vous n'avez pas dit, mais en gros, sale Babtou, petit blanc, tout bab, etc., Babtou fragile, enfin, toute cette litanie. Et le problème aussi, c'est que quand vous êtes aussi issu de la diversité, entre guillemets, et que vous réclamez aussi de la France et que vous aimez votre pays, parce que c'est votre pays, c'est celui de vos parents parfois, ou même si c'est pas celui de vos parents, vous êtes qualifié de traître, de traître à la cause, de... Et alors là, on a Bounty, arabe de service, etc., etc.
7: Voilà. De toute façon, il y a un mot pour tout. C'est ça qui est formidable.
5: Et quand l'exemple vient d'en haut,
7: Georges Fenech,
5: quand vous entendez le chef de l'État parler de...
7: Repentance.
5: De repentance, mais pas uniquement, qu'il n'y a pas de culture française, que quand vous entendez Mélenchon avec sa créolisation, avec tout moche, tout blanc, mais comment voulez-vous que les jeunes, quand ils entendent nos plus hauts responsables politiques...
7: Ou la cérémonie d'ouverture des JO aussi. Hein.
5: Par exemple, aussi, on pourrait le citer. Oui. Et puis les attaques contre la cérémonie d'ouverture du rugby, souvenez-vous, avec Jean Dujardin. Parce que lui,
7: qui était
5: il mettait en valeur ce qui symbolise notre patrimoine national. Quoi. Donc quand l'exemple vient d'en haut, comment vous étonnez ensuite que dans les réseaux sociaux, on puisse avoir un autre discours?
7: Ouais, en fait, c'est anodin, mais c'est très grave.
6: Oui, mais c'est pour ça qu'à un problème très grave, il faut des solutions très offensives.
7: Ouais, et donc, ça n'arrivera pas, et vous le savez aussi bien.
6: Oui, mais je pense qu'il faut que ce soit sur la table, un programme de grande rééducation nationale, si on peut dire les choses, c'est-à-dire Marseillaise obligatoire à l'école.
7: Vous avez vu ce qui se passe à Nice? Ciotti, il a essayé, la Marseillaise.
6: Oui, mais c'est extra.
7: Vous avez vu ce qu'il lui a répondu,
6: le ministre de l'Éducation nationale, pour le coup, c'est pour ça que je n'ai pas toujours envie qu'on délègue aussi l'éducation à l'Éducation nationale quand on voit qui la dirige. Mais il faut les lever de drapeau, etc. C'est quelque chose d'essentiel, parce que ce n'est pas que de la faute d'Emmanuel Macron ou du président. C'est-à-dire qu'il y a une sorte d'État dans l'État, de pays dans le pays aujourd'hui. C'est-à-dire que c'est sidérant. Je pense qu'il y a 50 ans, si on avait expliqué ça, on se croit dans Hibernatus, dans les années 60, à nos grands-parents ou à nos parents. Il nous dirait, mais c'est pas possible, on va quand même pas arriver dans ce genre de pays. Il faut quand même souligner que même aux États-Unis, où il y a une gauche woke démocrate totalement folle, ils aiment avoir leur drapeau devant toutes les maisons, etc. On est le seul pays, mais en fait, c'est le suicide français. C'est-à-dire, c'est Eric Zemmour qui le détaille, c'est complètement ça. On est tombé dans un problème, mais pardon, qui est presque devenu psychiatrique, où on est content, on va dans le mur, on fait harakiri et on ne se réveille jamais. Parce qu'il n'y a pas de consensus là-dessus. Hein. C'est-à-dire que les Français, globalement, ils sont d'accord avec ces solutions. Mais politiquement, ce n'est pas le cas. Édouard Geffray est complètement l'exemple de ce genre de choses sur ce qui s'est passé à Nice.
5: C'est qu'à l'étranger, à l'extérieur, on aime la France.
7: Ah oui, oui.
5: Mais pas celle qui est... Vous allez, de tous les pays... Même aux États-Unis, ils adorent.
6: Mais vous connaissez le syndrome japonais? Syndrome japonais, c'est le nom qu'on a donné aux Japonais qui viennent en France parce qu'ils ont vu les pubs de notre office de tourisme qui ressemble plus à la France réac des années 80. Oui. Et quand ils arrivent, ils voient les vendeurs à la sauvette, ils voient Gare du Nord, etc. Et ils rentrent au Japon déprimés. Oui. Nombre de vidéos, les gens disent, mais c'est pas le pays qu'on nous a vendu. Donc on a donné le nom de syndrome japonais. Ils ne s'y attendent pas parce qu'en fait, ils aiment la France, mais pas celle d'aujourd'hui.
7: Je reste sans voix. Je voulais rajouter quelque chose, mais
5: C'est triste, c'est consternant.
7: Ça m'a démoralisé.
6: Les pauvres joueurs. Voilà. Déjà qu'on a peu de joueurs qui font ça.
5: Est-ce qu'on peut obliger les jeunes à aimer la France? C'est ça la question.
6: Ben non, on peut pas.
5: Est-ce qu'on peut les obliger? Non, on peut pas.
7: J'ai essayé de trouver dans ma tête malade et sous Doliprane un truc où on pourrait effectivement vous parler d'un grand plan éducatif. Fine. Mais on fait comment? On commence par où? Est-ce qu'on, vous parliez d'Hibernatus. Est-ce qu'on diffuse Hibernatus 1970 avec Funès? Je sais pas, dans une école. Mais attendez, on va vous rironner. Allez. Non, mais j'entends bien. Mais je critique pas.
6: Bien sûr.
7: C'est juste que aller dans une école avec un DVD, parce que moi je suis un boomer, d'Hibernatus, mettez-le dans le truc et faites. Il y aura trois présents. Et les trois présents vont se faire insulter dans la cour de réaction parce qu'ils auront regardé Hibernatus avec vous.
6: Je suis d'accord avec vous. Mais tout comme ces solutions, même quand on dit l'armée, etc., en fait, c'est toujours mal utilisé. Moi, je me rappelle de la journée du citoyen. C'est ce qu'on appelait la JAPD en 3e.
7: Vous êtes jeune, donc vous avez eu ça. Donc vous n'avez pas eu le service militaire.
6: Voilà. Ouais. Pendant une journée devant des militaires. Vous savez ce qu'ils nous ont appris à utiliser des préservatifs et des capotes. Est-ce que c'était l'objectif? Ça veut dire que la seule chose qu'on a retenue, c'est ça. Donc, c'est-à-dire qu'on est sur un pays qui, en fait, va vous expliquer à l'âge en troisième sur comment vous utilisez les préservatifs, mais le militaire est incapable de vous expliquer qu'il faut aimer votre pays, etc. C'est-à-dire que l'État s'occupe de tout chez vous.
7: Parce qu'il obéit aux consignes. C'est-à-dire que les consignes,
6: c'est pas la faute du militaire.
7: Le militaire, vous lui demandez de raconter son métier, il va le raconter. Il le racontera avec
6: passion. Bien sûr, il adore.
7: Parce qu'il y a un engagement.
6: Mais ça n'empêche pas que c'est l'État nounou sur tout, sauf sur les sujets importants.
5: Il me vient une idée, j'ai envie de vous la soumettre. Il faudra, en 2027, créer un ministère de l'autorité. Voilà, il faut qu'il y ait un ministre qui se préoccupe de rétablir l'autorité à l'école.
7: Eh ben, moi, je vais vous dire, j'en ai marre de tous ces ministères. Il y en a

0: si on n'avait pas bloqué le compteur, il y en aurait eu plus. C'est ça le truc. Hein.
1: Bon. Oui, on compte l'espoir.
0: Les amis, merci beaucoup. Éric Tegner, Georges Fenech, sous vos applaudissements, 18h55, dans 5 minutes, le journal de Maël. Et juste après, Charles Rodwell, voilà quelqu'un qui est patriote. Oui. Mais,
2: il a fait un bon rapport.
0: Hein ouais,
2: c'est pas du bien.
0: Il a fait un bon rapport. Il est patriote. Voilà. Ensemble pour la République.
1: Il a des origines britanniques, je crois.
0: Oui, il est patriote. Des deux pays. Patriote des deux pays. Vous voyez. Alors, c'est pas une séance de psy non plus, hein. C'est une interview politique. À tout de suite.
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4: 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Comme tous les lundis, dans quelques minutes, nous allons retrouver Yves de Risbourg en compagnie d'un nouvel invité pour parler énergie et décarbonation des territoires avec Antargaz.
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0: Philippine, 19 ans, assassinée et violée par un OQTF. C'était il y a 2 ans, jour pour jour. Charles Rodwell, député Ensemble pour la République des Yvelines, a depuis fait un rapport sur la durée de rétention dans les CRA, les centres de rétention administrative.

0: Et c'était une loi qui portait le nom de Philippine Charles-Audouin. Et mon invité, ça sera juste après votre journal. Bonsoir Maëlle Hassani.
1: Bonsoir Pierre, bonsoir à tous.
0: 19h sur Europe 1.
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0: Au sommaire, le gouvernement vient de trancher. Il y aura bien des aides supplémentaires face à la crise des carburants.
1: Des mesures actées aujourd'hui au cours de deux réunions à Matignon. Elles seront détaillées devant la presse demain après-midi à Bercy. Et face à la flambée des prix à la pompe, les arbitrages douloureux sont devenus légion, notamment pour le budget course. Reportage européen à suivre. Séquestré pour 40 000 euros en crypto-monnaie, c'est ce qui est arrivé ce week-end à un couple pris pour cible par des malfaiteurs à son domicile de Vendin-le-Vieil dans le Pas-de-Calais. Le point sur l'enquête dans les prochaines minutes. Dans ce journal également, ces tensions entre deux candidats à la primaire socialiste, Ségolène Royal et Raphaël Glucksmann, s'écharpent par médias interposés ces dernières heures.
0: La tendance météo, Marlène Duret.
3: Il ne va pas se passer grand-chose jusqu'à samedi inclus. Alors demain, un temps chaud, voire très chaud, très sec, très ensoleillé. L'été s'offre un sursis.
0: A tout à l'heure.
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0: Mais tout d'abord, cette décision de justice qui vient une nouvelle fois entraver l'action des policiers.
1: La préfecture de police de Paris avait autorisé le 15 septembre l'usage de drones pour faciliter la lutte contre la vente à la sauvette dans l'espace public. Une vaste opération était prévue par les forces de l'ordre deux jours plus tard au Champ de Mars, près de la Tour Eiffel, où les vendeurs illégaux sont omniprésents. Mais voilà, l'arrêté contesté devant le tribunal administratif a finalement été annulé, Jean-Baptiste Marty.
4: Oui, la justice a estimé que les arguments avancés par la préfecture de police pour mettre en place un tel dispositif ne sont pas suffisants, qu'il existe des moyens moins intrusifs. Les magistrats évoquent le respect à la vie privée des riverains et que des caméras de vidéoprotection peuvent suffire. Un revers pour les forces de l'ordre qui peinent à lutter contre la délinquance autour de la Tour Eiffel, comme l'explique Jérôme Jiménez, policier et délégué départemental du syndicat Alliance.
5: C'est une déception puisque aujourd'hui les policiers ils ont besoin de moyens adaptés à la réalité de terrain et le drone est un outil opérationnel qui peut permettre de mieux observer une zone, d'anticiper les mouvements et d'appuyer les équipes au sol. Donc c'est dommageable qu'on ne puisse pas se servir des drones, notamment sur ce secteur.
4: Alors derrière cette décision du tribunal administratif, eh bien une association pointée du doigt par les policiers, son nom Vigie Liberté. Depuis plusieurs mois, cet organisme créé et dirigé par le juriste Amin Elbaï attaque en référé toutes les préfectures dès que les drones sont de sortie, notamment dans les manifestations, des actions juridiques qui entravent et compliquent le travail des forces de l'ordre.
1: Jean-Baptiste Marty, journaliste police-justice à la rédaction d'Europe 1. Deux jours après les violences urbaines à Saint-Pierre-des-Corps, près de Tours, un suspect jugé cet après-midi en comparution immédiate. Sur les cinq personnes placées en garde à vue, quatre sont ressorties libres. Des émeutes déclenchées après une collision entre une voiture de police et un motard. Le fonctionnaire qui était au volant est placé aujourd'hui sous le statut de témoin assisté. Après avoir affiché sa complicité avec le Premier ministre canadien à Saint-Pierre-et-Miquelon, Emmanuel Macron attendu à New York ce soir. Le président de la République va s'entretenir avec son homologue américain vers 23h30, heure de Paris. Il veut débattre en toute franchise et orienter Donald Trump vers les bonnes décisions, fait savoir l'Élysée.
0: L'occasion pour les deux dirigeants d'évoquer les situations au Moyen-Orient et ses conséquences économiques.
1: Avec la plus visible d'entre elles, la flambée des prix des carburants. Le gouvernement cherche toujours la bonne formule pour aider les automobilistes sans dégrader les comptes publics déjà dans le rouge. De nouvelles aides de l'État pour ces automobilistes actées aujourd'hui au cours de deux réunions à Matignon. Elles seront détaillées demain à 17h lors d'une conférence de presse à Bercy. Et avec un litre de gasoil à 2,41€ en moyenne et plus de 2,20€ pour l'essence, impossible pour une grande partie des Français de vivre comme avant. Le budget des ménages est passablement réduit. Les arbitrages sont désormais obligatoires, au moment de faire les courses notamment, comme l'a constaté le correspondant d'Europe 1 en Auvergne-Rhône-Alpes, Jean-Luc Boujon.
6: Avec les prix affichés aujourd'hui, faire ses courses n'est plus une partie de plaisir pour Pamela, maman solo, qui a donc développé une stratégie pour dépenser moins.
7: Je regarde les catalogues à la maison pour voir qu'est-ce qu'il y a en promotion d'abord, et puis j'y vais aux courses.
6: Vous avez pris quoi en promotion là dans le chariot ?
7: J'ai acheté le coca, le jus de fruits pour les enfants, il y a une réduction sur la viande, c'est 5% moins cher, 10% moins cher.
6: Bénédicte, elle, pour faire baisser la note, délaisse désormais les grandes marques pour aller vers les...
8: Tout le temps les marques distributeurs. Elles sont mieux placées. en rapport qualité-prix. Il y a peut-être 10%, tout ce qui est farine, sucre, l'épicerie basique, les yaourts, les compotes, tout ça.
6: Avec sa petite retraite, Viviane fait très attention à ce qu'elle dépense. Du coup, elle a beaucoup limité l'achat de certaines denrées.
9: La viande en particulier, c'est inabordable. Il y a des choses comme je ne mange plus. Les tomates, par exemple, à 5 euros le kilo, ce n'est pas possible.
6: Pas de tomates cet été.
9: Il y a eu quelques promotions, certes, un week-end, à 3 euros le kilo, donc c'était bon. Mais là, maintenant, 5 euros le kilo, c'est plus possible.
6: Et pour Agathe, maman de deux enfants, fini le supermarché.
10: Mes courses alimentaires, je ne les fais qu'en drive parce qu'on est beaucoup moins tenté. Donc je résiste à la tentation. Ça me permet de rester dans mon budget. Je me bloque, en fait, par souci d'économie.
6: Des Français qui chassent donc de plus en plus le superflu, pratique typique d'une consommation de crise. Saint-Genis-Laval, Jean-Luc Bougeon, Europe 1.
1: Dans l'actualité de ce lundi également, ce drame non loin de l'Assemblée nationale à Paris ce matin. Une cycliste de 57 ans est décédée, percutée par un poids lourd au niveau du pont de la Concorde. Une enquête est ouverte et les tests de dépistage d'alcoolémie et de drogue effectués sur le conducteur du camion se sont révélés négatifs. Le Figaro annonce ce soir que la victime est la rédactrice en chef adjointe du service Art de Vivre du journal, Aliette Debray-Mauduit. Les affaires de violence sexuelle dans le périscolaire se multiplient et pas seulement à Paris. Un animateur du centre de loisirs de Senon en Gironde, mis en examen et placé sous contrôle judiciaire, accusé d'avoir commis des attouchements sur une petite fille de 4 ans. Des fichiers pédopornographiques téléchargés en 2012, découverts par les enquêteurs dans l'ordinateur du suspect qui sera jugé le 22 février prochain.
0: Les habitants de Vendin-le-Vieil dans le Pas-de-Calais toujours sous le choc après la séquestration d'une famille ce week-end.
1: Un couple et ses deux enfants de 8 et 12 ans violemment agressés à leur domicile, contraints de verser la somme de 40 000 euros en crypto-monnaie. Maximilien Carlier, vous êtes le correspondant d'Europe 1 dans les Hauts-de-France. Les faits se sont produits en pleine nuit.
11: Oui, tout à fait. Dans la nuit de samedi à dimanche, quatre hommes cagoulés et gantés entrent par effraction dans une maison de style pavillonnaire. À l'intérieur, un couple âgé d'une quarantaine d'années et leurs deux enfants de 8 et 12 ans. Tous sont ligotés avec du scotch. Les agresseurs isolent le père, le frappent, l'obligent à effectuer un virement de 40 000 euros en crypto-monnaie. Une séquestration violente qui dure près de 3 heures. L'adolescente de 12 ans a été légèrement blessée à la tête. Les quatre agresseurs repartent avec papier d'identité, téléphone et ordinateur. Une enquête a été ouverte pour séquestration et extorsion en bande organisée. Il n'y a pas eu d'interpellation pour le moment. Le père de famille, informaticien de profession, détenait un portefeuille d'actifs numériques, de crypto-monnaies. Les autorités cherchent à savoir comment ces malfaiteurs ont pu remonter jusqu'à lui.
1: Maximilien Carlier, correspondant d'Europe 1 dans les Hauts-de-France. À l'étranger, les États-Unis renforcent une nouvelle fois leurs sanctions contre Téhéran. Le secrétaire américain au Trésor promet aujourd'hui une paralysie des compagnies aériennes iraniennes à partir de mercredi. Tous les pays sont sommés de refuser d'aider les avions à atterrir ou de fournir du kérosène sous peine d'être exclus du système dollar. Les grandes chaînes d'information américaines affichent leur solidarité avec CNN, exclu vendredi de la Maison-Blanche par Donald Trump. Les quatre autres médias qui forment ce que l'on appelle le pool présidentiel, CBS, ABC, NBC et Fox News annoncent qu'ils ne vont plus couvrir les activités du président américain. CNN, mais aussi MS Now et Politico, également écartés par l'administration Trump, avaient engagé un peu plus tôt des poursuites devant la justice pour contester leur exclusion.
0: Ouais, même Fox News. Hein.
1: Même Fox News.
0: Ouais, 19h07 sur Europe 1, un peu plus de deux semaines du premier tour de la primaire socialiste. Le ton monte entre deux syndicats, entre deux candidats.
1: Oui, Ségolène Royal et Raphaël Glucksmann s'écharpent par médias interposés ces dernières heures. La commission d'organisation du scrutin contrainte de calmer le jeu. Alexis de la Fontaine, tout est parti d'une déclaration pas franchement sympathique de la finaliste de la présidentielle 2007 à l'égard du patron de Place Publique hier.
12: Oui, Ségolène Royal accuse son rival de manquer d'expérience et d'être, je cite, un stagiaire en politique. Écoutez.
13: Il n'a jamais géré quoi que ce soit. Il n'a pas de métier d'origine. Il n'a jamais géré même une collectivité locale, une entreprise, etc. Vous ne pouvez pas passer d'une activité respectable à diriger un État si vous n'avez jamais été élu au suffrage universel direct.
12: Ségolène Royal est même allée plus loin en menaçant de ne pas soutenir sa candidature s'il gagne la primaire et s'allie avec les macronistes. Alors, il rompt le contrat, affirme la candidate. Raphaël Glucksmann n'a pas tardé à répliquer.
14: Je ne suis pas, moi, en politique depuis 45 ans. Je n'ai pas quémandé des postes, moi, auprès d'Emmanuel Macron pour être ministre ou finir ambassadrice, que je n'ai pas ensuite choisi Jean-Luc Mélenchon par dépit.
12: Une réplique cinglante qui vise directement le parcours de Ségolène Royal. Face à cette escalade, la commission d'organisation de la primaire a dû intervenir et rappelle que les attaques personnelles sont interdites. Reste à savoir si ces consignes seront appliquées mercredi soir lors du premier débat.
1: Alexis de la Fontaine du service politique d'Europe 1. Et puis les deux départements étaient en alerte rouge sur la carte de la météo des forêts aujourd'hui. Des incendies se sont déclarés dans les Pyrénées-Orientales et dans l'Aude. Le premier au sud de Perpignan, 35 hectares parcourus, 180 pompiers mobilisés. Et le second dans le secteur de Salle-d'Aude, en bordure de l'autoroute A9. La circulation interrompue dans les deux sens une partie de l'après-midi.
15: Merci Maël. Assani, la météo, un été à rallonge, soleil et chaleur demain, Marlène.
3: Effectivement, alors une aubaine pour les vacanciers de septembre, qui profitent d'un ensoleillement maximal et des températures estivales. En revanche, l'absence de pluie pénalise évidemment les semis d'automne. Ça complique aussi la fin des récoltes pour le monde agricole. Et puis la présence des vents de nord-est, du Mistral, de la Tramontane, demain encore, maintient ce risque de départ de feu, notamment en Charente, en Ardèche et dans le Languedoc-Roussillon. Les températures à l'aube, elles seront de saison. 6 degrés à Reims, 7 à Mulhouse, 8 à Clermont-Ferrand, 9 à Lille, 13 à Paris, 15 à Toulouse, 16 à Marseille, jusqu'à 23 quand même à Perpignan. Et les températures l'après-midi seront toujours aussi élevées pour la saison, 5 à 7 degrés au-dessus des normes saisonnières, voire plus. Il fera entre 20 et 33 degrés. Alors les 33, on ira les chercher dans le sud du Roussillon. Il fera 31 à Cahors et Périgueux, 30 à Mandelieu-la-Napoule et Angoulême, 29 prévus à Ajaccio, à Royan, à Aubenas, 28 à Lyon et à Rennes, 27 degrés à Nevers, il fera 26 à Tours, 25 à Paris, 23 à Strasbourg et à Caen et 20 degrés à Boulogne-sur-Mer. Voilà, d'ici à samedi, pas beaucoup d'évolution dans le ciel.
15: Merci Marlène Duret, 19h10. Charles Rodouel est avec nous dans un instant, invité politique d'Europe 1 Soir.
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15: 19h14, Maël Hassani.
1: Face à la flambée des prix des carburants, de nouvelles aides de l'État seront annoncées demain par le gouvernement. Une conférence de presse prévue à 17h à Bercy. Des mesures débattues aujourd'hui lors de deux réunions à Matignon, alors que le prix moyen du litre de gasoil en France s'élève à 2,41€, 2,22€ pour le samplon 95. L'entourage d'Emmanuel Macron annonce un débat en toute franchise pour orienter Donald Trump vers les bonnes décisions sur le dossier ukrainien notamment. Le président de la République va rencontrer son homologue américain à New York ce soir en marge de l'Assemblée générale des Nations Unies. Entretien prévu vers 23h30, heure de Paris. Un premier suspect jugé cet après-midi en comparution immédiate, deux jours après les violences urbaines à Saint-Pierre-des-Corps, près de Tours. Une vingtaine de voitures brûlées et 9 agents des forces de l'ordre blessés dans ces émeutes qui ont suivi une collision entre un motard et une voiture de police. Le fonctionnaire qui se trouvait au volant est placé sous le statut de témoin assisté à l'issue de sa garde à vue. Et puis une page se tourne pour le basketball français. Nicolas Batum annonce ce soir sa retraite à l'âge de 37 ans. Le double vice-champion olympique avec l'équipe de France en 2021 et 2024 a notamment passé 18 saisons en NBA.
15: Merci Maël, à tout à l'heure.
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15: Avec Joseph Massescaron. Bonsoir Joseph.
7: Bonsoir Pierre.
15: Bonsoir Jean-Michel Salvateur.
8: Bonsoir Pierre.
15: Invité politique ce soir, il est député Ensemble pour la République des Yvelines, membre de la Commission des Finances de l'Assemblée Nationale. Bonsoir Charles Rodouel.
9: Bonsoir.
15: Merci d'être avec nous et aujourd'hui est un triste anniversaire. Ça fait 2 ans que Philippine trouvait la mort dans le bois de Boulogne, violée et assassinée par un individu sous OQTF. La loi que vous avez portée par la suite reprenait le nom de Philippine. Elle consistait à allonger la durée de délai dans les CRA, les centres de rétention administrative. Est-ce que la France arrive de facto à mieux expulser les OQTF ?
9: Premièrement, évidemment, permettez-moi de rendre hommage à toutes les personnes qui sont membres de sa famille, qui l'aimaient, qui s'en sentaient proches. Évidemment, une jeune femme qui habitait ma circonscription. Et aujourd'hui, évidemment, il y a des milliers de personnes qui habitent les Yvelines, et puis ailleurs en France, bien sûr, qui lui rendent hommage, qui lui disent que sa mémoire est à la fois dans nos cœurs, et puis qu'elle forme une forme de phare qui guide une part de nos actions, comme ce qu'on a fait essayer de faire depuis maintenant plusieurs mois. Sur la question spécifique des obligations de quitter le territoire français, donc des personnes qui sont en situation illégale en France et qui doivent partir, aujourd'hui, nous n'arrivons évidemment pas à expulser tout le monde. Et c'est l'objet d'abord de la proposition de loi qu'on a portée il y a maintenant quelques mois, qui a été votée, qui doit être mise en application. Et c'est l'objet d'ailleurs des réunions que j'ai cette semaine pour assurer sa pleine application de 100% des mesures de cette proposition de loi. Et puis la deuxième des choses, du rapport que j'ai rendu la semaine dernière, en appelant la candidate de la droite et du centre à ne pas abandonner le combat contre l'immigration illégale au Rassemblement national, parce que le sujet est trop important pour le laisser aux mains.
15: Est-ce que le sujet est trop important pour que ce ne soit pas justement transpartisan, peu importe que ce soit le Rassemblement national, peu importe que ce soit un autre parti? Pourquoi est-ce que vous voulez délimiter, j'allais dire, à nouveau l'arc républicain de tel ou tel côté?
9: Je ne suis pas un débat sur l'arc républicain. Moi, j'ai d'abord voulu objectiver les faits. Quand on parle de l'immigration illégale, quand on parle des OQTF, de quoi on parle? Et ce rapport, c'est d'abord un constat. Il y a près d'1 million de personnes en situation irrégulière sur le territoire français à l'heure où on parle. Et ça pourrait être plus. En tout cas, c'est un chiffre réaliste que l'on établit. Parmi ceux-ci, il y a 320 000 personnes qui font l'objet d'une mesure d'éloignement, dont les OQTF. Ce n'est pas que des OQTF, mais c'est dont des OQTF. Parmi ceux-ci, il y en a à peu près 25 000 qui partent ou qui sont expulsés par an, ce qui veut dire qu'on est à un chiffre qui a un peu moins de 10% pour tout un tas de raisons. Et pour ces raisons-là, on établit des mesures qui sont très fortes, parce que moi j'assume d'être un député modéré, libéral, pro-européen, mais je considère que depuis maintenant 40 ou 50 ans, on a confondu la modération et la mollesse, et c'est l'objet des propositions que j'ai rendues publiques aussi cette semaine, pour retenir plus, pour expulser plus, mais surtout pour réduire massivement l'immigration illégale entrante vers la France, parce que je suis convaincu que la mère des batailles, c'est bien l'immigration illégale entrante, parce que si on accueille moins de personnes...
15: Donc luttons tous ensemble, vous ne me répondez pas sur le Rassemblement National, luttons tous ensemble, y compris peut-être avec le Rassemblement National, peu importe.
9: En fait, moi je ne me positionne pas par rapport au Rassemblement National.
15: Je ne veux pas laisser ça au Rassemblement National.
9: Ah oui, ça c'est une vraie conviction qui est la mienne. Je considère que depuis maintenant des décennies, on a abandonné un combat qui était juste, qui était un combat de bon sens, au Rassemblement National, et c'est aussi l'une des raisons pour lesquelles...
15: Mais puisque eux luttent là-dessus, pourquoi est-ce que vous ne voulez pas lutter avec eux ou... Ils sont quoi? Ils sont radioactifs?
9: Alors je vais aller au bout de ma phrase. C'est parce qu'on a abandonné ce combat depuis 40 ans qu'ils sont si hauts dans les sondages, et moi, les propositions que je porte, ce ne sont pas des propositions qui sont partagées par eux, me semble-t-il, mais je n'ai pas réfléchi...
15: Celle-ci, vous la partagez avec
9: eux. Je n'ai pas réfléchi, si vous voulez, en fonction de qui pense quoi. J'ai mis mes propositions sur la table pour répondre à un constat objectif qui est qu'aujourd'hui l'immigration illégale est hors de
15: contrôle. Je pense que les auditeurs auront compris que sur ce sujet-là, vous partagez les mêmes convictions. Jean-Michel Salvatore.
0: Alors, évidemment, votre constat, il est intéressant. Les chiffres que vous donnez sont forts. Ce qui est quand même un peu curieux, quand on regarde ça de l'extérieur, c'est que vous êtes un député Renaissance. Et on se dit, mais mon Dieu, mais ils sont au pouvoir depuis 10 ans. Emmanuel Macron avait pris l'engagement, je crois, en 2019, d'aboutir à 100% de décisions d'éloignement. Et là, vous nous dites, on a peut-être confondu modération et mollesse. Quand vous regardez un petit peu ce qui s'est passé depuis 10 ans, qu'est-ce qui fait que vous n'avez pas pris ces décisions-là et qu'est-ce qui fait qu'on doit vous croire lorsque vous présentez un projet de loi?
15: Parce que vous avez dit pour tout un tas de raisons, donc on aimerait bien les connaître.
9: Sur une part de notre bilan, je considère que ce bilan est un succès. Sur une part de notre bilan depuis 10 ans, il y a une part d'échec.
0: Là-dessus, c'est zéro pointé.
9: Et sur notre politique migratoire, non, c'est pas zéro pointé, mais je constate une grande part d'échec. Et vous savez, moi j'ai le choix. Soit je mets la tête dans le sable et je me dis, je laisse le sujet aux autres, soit je décide de m'en emparer. Et depuis 4 ans et demi que je suis élu, j'ai fait adopter une proposition de loi après un drame qu'une famille a connu dans ma circonscription pour allonger la durée de rétention administrative, pour allonger la durée de rétention de sûreté, pour financer plus de places en CRA. Et une fois qu'on a fait ce bilan à mi-parcours, j'ai rendu un rapport public la semaine dernière pour objectiver les faits, pour dire la vérité dans le débat public et pour proposer des solutions qui, à
7: pardon
9: mon sens, sont
7: interrompre.
9: Massives et qui devraient être prises par les candidats à l'élection présidentielle.
7: Pardon de vous interrompre, Monsieur Rodol, mais pardon, c'est quand même... Parce que vous ne répondez pas à la question de Jean-Michel Salvatore. Il vous a posé... Qu'est-ce qui gêne? Qu'est-ce qui a gêné? Qu'est-ce qui a empêché qu'une véritable politique, justement, sur ce sujet, soit menée?
15: Dans votre famille politique?
7: Dans votre famille politique, précisément. Qu'est-ce qui a... Alors, où est-ce que le bât blesse?
9: La raison pour laquelle nous n'avons pas pu expulser 100% des personnes qui sont sous l'objet d'une OQTF. Il y a deux raisons principales. La première, c'est que la politique de rétention, la rétention administrative en France, est sous-dimensionnée par rapport à nos besoins. Je rentre, je m'explique.
15: Vous avez fait en sorte que...
9: Vous avez, en fait... Pour
0: expulser
9: une personne,
0: vous dites qu'il faudrait 73 CRA supplémentaires, c'est ça?
9: Alors, à flux constant, c'est-à-dire que pour faire 100% d'OQTF à flux migratoire constant, donc avec autant de personnes qui rentrent chaque année sur le territoire, il faudrait des dizaines de milliers de places en CRA en plus. Et ce que je dis, la conclusion que j'en tire, c'est de dire nous ne pouvons pas maintenir les flux migratoires constants. Donc ce que je propose dans les propositions que je mets sur la table, c'est 1. De réduire massivement l'immigration illégale entrante, et de 2. De construire plus de places en rétention pour pouvoir expulser plus.
7: Voilà,
9: et ensuite, si j'ai une minute pour le dire, comment est-ce qu'on fait
7: ça, hein,
9: des centres de rétention de 1000 places. Donc, grosso modo, vous avez deux types de personnes à expulser. Vous avez des personnes dangereuses et vous avez des personnes qui ne sont pas dangereuses. Ce que je propose, c'est que les personnes dangereuses, on les mette dans les centres de rétention actuels. Pourquoi?
15: Comment est-ce que vous
9: Parce que les centres de rétention actuels en France, ce sont des centres de 140 places. Donc on réserve ceci, c'est une proposition qu'avait mis Gérald Darmanin sur la table, il a raison de réserver ces centres de rétention aux personnes dangereuses. Et ensuite, pour les personnes moins dangereuses,
15: que vous évaluez
9: qu'on les mette dans des centres de rétention de 1000 places. Pourquoi? Parce que la particularité de la France aujourd'hui, c'est que la rétention en France, elle coûte plus cher que dans d'autres pays, parce qu'on a fait le choix de petits centres de rétention. Donc je vous propose de garder les petits centres pour les personnes dangereuses et de construire des centres
3: très grand. Alors, pour des versements d'urgence, pour les expulser.
7: Toutes les questions, mes confrères, comme demande Pierre de Villeneuve, très justement, comment
8: on évalue la dangerosité d'un individu.
7: Le bon grain, alors, le vrai.
3: Vous avez des personnes qui sont qualifiées de TOP, TOP, trouble à l'ordre public. Donc quand un préfet assigne une OQTF, donc une demande à une personne de partir, cette personne, elle est soit jugée dangereuse ou pas dangereuse sur la base de ce sigle. Comment est-ce qu'elle est désignée? Si cette personne a, par exemple, été en prison, si cette personne a commis un acte de torture, un acte de barbarie, un vol, un meurtre, un viol, elle obtient cette mesure TOP et elle est placée en centre fermé.
7: Nous sommes d'accord là-dessus, nous le savons, pardonnez-moi, mais est-ce que cette personne n'a pas un recours, justement?
3: Alors, elle a un recours pour être éloignée.
7: C'est la question.
3: C'est l'un des enjeux fondamentaux aussi que je mets sur la table dans les propositions, c'est qu'aujourd'hui, vous avez des associations qui sont présentes dans les centres de rétention, qui jouent un rôle délétère pour la sécurité des Français et pour l'impuissance politique de l'État. Ce que je propose, c'est que ces associations qui sont présentes dans les centres de rétention, elles soient sorties, elles soient virées des centres de rétention et qu'on confie le conseil juridique aux personnes qui sont dans les centres de rétention à l'Office français de l'immigration et de l'intégration. C'est un office public qui fait un travail formidable, dont les agents sont trop souvent méconnus. On parle beaucoup de la police aux frontières, on a raison, parce que les agents de la police aux frontières mènent un travail extrêmement difficile, mais ils sont accompagnés par d'autres agents publics qui, eux aussi, mènent une mission très difficile. C'est à eux qu'il faut confier la mission de conseil juridique, parce que les associations, aujourd'hui, mènent un combat contre l'impuissance, contre la puissance publique de l'État et contre la sécurité des Français dans les centres de rétention.
8: Bien.
3: C'est l'une des propositions fortes que je mets sur la table.
8: C'est l'une de vos propositions. On voit les autres dans un petit instant, 19h26 sur Europe 1.
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25: 19h30, Maëlle Assani.
26: Le gouvernement vient de trancher. Il y aura bel et bien de nouvelles aides de l'État face à la flambée des prix des carburants. Ces mesures, débattues aujourd'hui au cours de deux réunions à Matignon, seront détaillées demain à 17h devant la presse à Bercy. La hausse des tarifs à la pompe se poursuit. Le litre de gasoil coûte en moyenne 2,41 euros en ce début de semaine en France, 2,22 euros pour le samplon 95. Un débat en toute franchise pour orienter Donald Trump vers les bonnes décisions sur le dossier ukrainien notamment. C'est ce qu'annonce l'entourage d'Emmanuel Macron à quelques heures d'une rencontre entre le président de la République et son homologue américain. Un échange prévu à 23h30, heure de Paris, à New York, en marge de l'Assemblée générale des Nations Unies. Donald Trump qui mène une guerre ouverte dans son pays contre plusieurs médias accusés de relayer des fausses informations. Quatre chaînes américaines, CBS, ABC, NBC et Fox News annoncent aujourd'hui qu'elles vont arrêter de suivre les activités du président. Une décision prise en solidarité avec CNN, exclue de la Maison Blanche vendredi dernier. Et puis l'incendie qui s'est déclaré cet après-midi sur la commune de Salle d'Aude est désormais fixée. Une dizaine d'hectares de végétation parcourue. L'autoroute A9 fermée dans les deux sens ces dernières heures. Un autre feu de forêt au sud de Perpignan a déjà parcouru 35 hectares.
25: Merci Maëlle Assani, à tout à l'heure.
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25: Avec Joseph Blasescaron, Jean-Michel Salvator, notre invité Charles Rodouel qui nous accompagne jusqu'à 20h. Et pour reprendre ce que vous disiez dans le JDD pas plus tard qu'hier, Charles Rodouel, vous appelez Gabriel Attal et Édouard Philippe à prendre une décision. Et là, c'est pareil, on a l'impression que sur ce sujet-là, des CRA, des OQTF, de l'immigration, d'ailleurs, illégal, mais aussi légal. On a l'impression que vous êtes seul dans votre famille politique.
9: Alors, l'appel que j'ai lancé dans le JDD ce week-end vise à clarifier en fait notre ligne politique collective. Ces deux candidats parlent de choisir l'immigration, de mettre en œuvre une politique d'immigration choisie. Je pense qu'ils ont raison. Mais la vérité, c'est que pour choisir l'immigration, il faut réduire l'immigration.
25: Et ça, personne.
9: Et donc, ce que j'aimerais savoir, c'est quels sont en fait concrètement les mesures qui sont sur la table pour réduire ces flux migratoires illégaux et légaux. Moi, je leur mets des propositions sur la table. Je vais les échelonner, il y en a déjà eu un certain nombre et je vous remercie de m'avoir invité à chaque fois. Mais mon objectif, c'est de rendre possible et concrète cette politique d'immigration choisie que chacun d'entre eux appelle de leur vœu, avec des propositions qui sont, je crois, courageuses, mais qui sont de bon sens pour reprendre le contrôle de nos flux migratoires.
25: Jean-Michel.
0: Et comment réagissent vos amis de Renaissance? Est-ce qu'ils vous disent « mais qu'est-ce que tu fais? C'est pas notre combat, c'est pas notre sujet ». Est-ce qu'ils vous encouragent? Est-ce qu'ils vous encouragent en sous-main? Et que vous dit par exemple Gabriel Attal sur tout ça?
9: Écoutez, cette ligne politique que j'ai faite, je crois qu'elle ne date pas d'hier. J'ai toujours essayé de porter ces mesures, ces propositions depuis maintenant des années.
0: Oui, mais là, on vous sent vraiment très seul, c'est ce que disait Pierre.
9: J'entends par exemple quand Gabriel Attal a pris la tête du parti Renaissance, il a dit qu'il n'y avait pas de « en même temps » possible en matière de sécurité et d'immigration. Et ensuite, il y a eu la déclinaison de ces propositions, par exemple sur la mise en œuvre d'une politique d'immigration choisie, par quota, par quota par point, une lutte contre l'immigration illégale. Je constate par ailleurs que depuis que je suis rapporteur sur le budget de l'immigration à l'Assemblée nationale, on a sanctuarisé les budgets pour construire plus de places en rétention, pour tenir ce qu'on appelle le plan CRA 3000, pour construire 3000 places de rétention sur le territoire français.
0: Mais là, vous allez plus loin, vous dites qu'il faut réduire l'immigration.
9: Bien sûr, bien sûr. Et maintenant qu'on a acquis, si vous voulez, qu'on a atteint ce niveau, je veux qu'on aille plus loin. La légale, politique, on l'a bâtie étape par étape.
25: L'immigration illégale, mais aussi légale.
9: Je voudrais que c'est un point essentiel, vous avez raison de l'aborder, à clarifier. Si on parle d'une politique d'immigration choisie, cela veut dire qu'on réduit une part de nos flux migratoires illégaux, mais aussi légaux. La politique que moi j'essaie de porter, c'est-à-dire de mettre en œuvre une politique d'immigration choisie, fondée uniquement sur le travail, pour répondre aux besoins de la nation. Ça veut dire quoi ? Ça veut dire qu'on organise notre politique d'immigration par quota, mais ça veut dire aussi qu'on réduit l'immigration familiale, l'immigration pour soins, l'immigration liée au droit d'asile en luttant contre le dévoiement du droit d'asile et en asséchant l'immigration illégale. C'est les propositions que je mets sur la table et j'espère qu'elles seront reprises par les candidats de la droite et du centre.
2: Alors venons en fait, par exemple,
25: Joseph Massescaro.
2: Venons un point, parce que je vais mettre de côté l'antienne qu'on entend très longtemps, c'est-à-dire depuis très longtemps, sur le fait que l'immigration, c'est une immigration choisie du travail. Ça valait tout à fait pour les années 50, on l'a vu, ça valait pour les années 70, on l'a vu, mais ensuite après, je suis désolé, à partir du moment où la France n'est plus dans les 30 glorieuses dans l'expansion, ne pas revoir ce type de langage et ces éléments de langage, moi, me paraît curieux, personnellement. Mais venons-en aux propositions. La proposition, c'est la question, par exemple, sur le regroupement familial. Qu'est-ce que vous proposez sur cette question où nous avons une situation unique en Europe, quand même, par rapport aux partenaires européens ?
9: Je propose un moratoire sur le regroupement familial. C'est l'objet des propositions que j'ai publiées au printemps 2025. Moratoire sur le groupement familial pour qu'on puisse en redéfinir les règles. Je vous propose d'une part qu'on durcisse les conditions d'accès à l'immigration familiale fondées sur une cellule familiale proche. Grosso modo, quand vous avez travaillé en France à partir d'une certaine période, peut-être un an, peut-être 18 mois, c'est des critères à affiner sur lesquels je suis en train de travailler, que cette personne puisse ensuite proposer à son conjoint et à ses enfants de venir en France sous conditions de ressources, sous conditions d'activité sur le territoire français, et surtout
25: supprimant toute
9: la possibilité d'élargir à la cellule familiale élargie, aux oncles, tantes, aux cousins. Ce n'est pas le cas aujourd'hui. Pourquoi ?
25: Parce qu'aujourd'hui... Parce qu'ils ne viennent pas comme ça par miracle. Ce n'est pas ça le regroupement familial.
9: Alors déjà, vous avez une bonne part du regroupement familial qui est aujourd'hui détourné de deux manières. Les accords bilatéraux, par exemple les accords franco-algériens de 1968.
25: Ça, c'est vrai.
9: Une énorme
25: c'est
9: part
25: vrai
9: de l'immigration familiale
25: par ces accords-là
9: de ce type d'accord.
25: Ont des facilités. Ça, c'est
9: la
25: vrai.
9: Deuxième des choses, c'est que vous avez le regroupement familial, en fait, c'est un abus de langage. Pardonnez-moi, et vous m'arrêtez si je ne suis pas suffisamment clair. Le regroupement familial, ce n'est qu'une petite partie de l'immigration familiale. Pourquoi ? Parce que, par exemple, quand vous avez quelqu'un qui bénéficie du droit d'asile, qui est réfugié, il vient en France, il a automatiquement la possibilité de faire venir une grande partie de sa famille.
2: Oui.
9: Moi, je suis désolé, mais je pense qu'il faut que nous puissions restreindre ce qu'on appelle le droit d'asile, donc, qui est aujourd'hui dévoyé. Grosso modo, je suis pour que la France puisse accueillir une part d'étrangers qui se trouvent dans une situation de détresse absolue dans des pays en guerre. Mais aujourd'hui, le droit d'asile, ce n'est plus ce qu'il fait aujourd'hui sur le territoire français. Vous avez des centaines de milliers de personnes qui viennent chaque année en France du fait du droit d'asile, qui ne devraient pas y être éligibles.
2: Des milliers,
9: c'est des propositions de restriction,
2: notamment
25: au Soudan. Des millions. Demande, par exemple, leur situation est terrible aux femmes afghanes, qui sont 20 millions à venir en France au titre du droit d'asile, on passe de 70 à 90 millions de Français, d'un coup d'un seul. Parce que c'est ça le droit d'asile.
9: En fait, ce que je regrette et ce que je dénonce principalement sur le droit d'asile, c'est que les Français, dont un certain nombre de situations, n'ont pas leur mot à dire. Qui décide du droit d'asile aujourd'hui
25: donc
9: en France ?
25: Donc un référendum. Donc le référendum sur l'immigration, ça serait une bonne idée.
9: Non, je propose autre chose. Aujourd'hui, qui décide du droit d'asile ? C'est la Cour nationale du droit d'asile.
2: Oui.
9: Qui sait qui y siège ? Personne. Je vais même vous dire, en off, il y a une bonne partie des personnes qui y siègent qui regrettent que les décisions soient prises comme ça parce que c'est une boîte noire. Moi, ce que
25: attendez,
9: je voudrais...
25: Vous venez de me dire, il y a des personnes qui siègent et vous me dites qu'il n'y a personne qui siège.
9: Non.
25: Ce sont des
9: magistrats qui sont nommés ou qui sont désignés, qui mènent une mission qui, à mon avis, devrait être menée par le Parlement français. Je m'explique. Est-ce que les femmes afghanes doivent être accueillies, oui ou non, en France, au nom du droit d'asile ? Il y a des millions de Français qui vont dire oui. Il y a des millions de Français qui vont dire non. Et bien moi, ce que je souhaiterais, c'est que cette décision soit prise soit directement par les Français, soit par les Français... via le Parlement, à savoir via les députés et les sénateurs qui prennent la décision, c'est de savoir nationalité par nationalité, une personne puisse bénéficier du droit d'asile en France.
2: J'ai une question précise à vous poser. Lorsqu'une personne, qui, pour des raisons de droit d'asile, arrive en Allemagne, le droit d'asile ne lui est pas accordé en Allemagne, est-ce qu'elle peut à nouveau demander le droit d'asile en France ?
9: Aujourd'hui, oui, voilà. Dans une majorité des cas.
2: C'est ce
9: qu'on
2: ne sait pas, c'est ce que les personnes qui nous écoutent ne savent pas.
9: Absolument.
2: Parce que c'est quand même assez baroque.
9: Absolument, parce que nous n'avons pas... Donc en fait, on a un choix à faire aujourd'hui.
25: Il n'y a plus de souveraineté, en fait.
9: Vous avez... C'est-à-dire bon, que en fait, vous... si,
25: l'Allemagne, l'Espagne, l'Italie, peu importe.
2: Sur la citoyenneté, oui.
25: Peu importe, parce qu'on dit c'est l'Europe, donc...
9: Non, justement, là-dessus, on a une souveraineté. C'est-à-dire que un pays comme l'Allemagne décide oui ou non d'accorder le droit d'asile à une personne, ça ne veut pas dire que la France doit prendre la même décision. Donc il y a un effet dévastateur là-dedans. C'est qu'une personne qui est en Allemagne,
25: oui, mais
9: à qui on
25: Schengen,
9: dit non,
25: après cette personne peut passer
9: en France, et la France peut lui dire oui ou non. Moi, ce que je propose dans les mesures que j'ai publiées cette semaine pour lutter contre l'immigration illégale, c'est d'abolir la libre circulation aux citoyens extra-européens au sein de l'espace Schengen.
25: Voilà.
9: Mais
25: nous y sommes.
9: D'une fait de ce constat-là, c'est bien la raison pour laquelle je veux mener ce combat contre le Rassemblement national. C'est pas un combat moral, c'est un combat politique. La solution que propose le Rassemblement national sur Schengen, je ne la partage absolument pas. Le Rassemblement national propose de rétablir une double frontière, c'est-à-dire abolir la libre circulation entre nos pays. Je pense que c'est la double frontière, c'est la fin de l'espace Schengen et c'est la fin du projet européen. Je propose autre chose. Je propose que nous réservions la libre circulation aux citoyens européens.
2: L'espace Schengen a vu la fin quand les autorités judiciaires ou droits de l'homiste européennes ont décidé que c'était l'espace Schengen ne concernait pas simplement les citoyens européens. C'est là où, le Schengen a été torpillé.
9: La solution que je propose en la matière, c'est la suivante. Un Allemand qui veut aller en France, ou un Français qui veut aller en Allemagne,
25: il pourra
9: traverser libre circulation. Un Japonais qui est en Allemagne, il veut aller en France. Il va devoir postuler un visa, un ESTA. Tous ceux qui vont au Royaume-Uni, en Australie, aux États-Unis, en Nouvelle-Zélande, etc., ils connaissent le mot ESTA, c'est établir un ESTA. Ça veut dire que si vous voulez aller d'Allemagne en France, vous pourrez y aller, vous pourrez traverser la frontière, sauf qu'en arrivant, si vous n'avez pas votre ESTA, vous ne pourrez pas vous loger, vous ne pourrez pas toucher d'allocation, vous ne pourrez pas travailler. En deux mots, vous ne pourrez pas rester sur le territoire. Je propose en fait qu'on abolisse les pompes aspirantes de l'immigration illégale vers la France et vers l'Europe.
25: Vous avez énuméré toute une série de mesures que vous voudrez voir appliquées. Qui de Gabriel Attal ou d'Edouard Philippe va prendre l'intégralité de vos mesures ?
9: Eh bien, justement, c'est l'appel que j'ai lancé ce week-end.
25: Est-ce que vous avez eu des
9: journal du dimanche ? Ce que je constate déjà, sur la vision politique qu'il propose. Il parle d'immigration choisie. Je pense que c'est le bon projet politique. Mais si vraiment ils veulent mettre en œuvre cette politique, réellement, concrètement, pour choisir l'immigration, il faut réduire l'immigration. Et c'est la raison pour laquelle je les ai appelés ce week-end
25: vous attendez
9: à
25: réponse.
9: Reprendre ces mesures.
2: Vous ne regrettez pas que Gérard Darmanin, finalement, ait jeté l'éponge ?
9: Il n'a pas jeté l'éponge, je considère que c'est un excellent garde des Sceaux.
25: La position de Gérard Darmanin existe, même si Édouard Philippe a dit « je ne veux pas de cette proposition ».
2: Mais c'est rallié à Édouard Philippe.
25: Moratoire, rappelons-le, moratoire sur l'immigration pendant 3 ans.
2: Voilà.
9: Moi, j'entends souvent dans les débats publics des détracteurs de Gérald Darmanin, je lui apporte un soutien à 100% parce que c'est lui qui a pris des décisions extrêmement difficiles, notamment quand il était à Beauvau.
2: Donc maintenant, il soutient Édouard Philippe.
9: Je me fiche qu'il soutienne Édouard Philippe ou pas. Ce qui m'intéresse, c'est son bilan en tant que ministre. Certains le décrivent, je pense qu'il a pris des décisions extrêmement difficiles et courageuses. Je vous prends un exemple. Placer les étrangers dangereux en centre de rétention en priorité, ça n'avait pas été fait avant Gérald Darmanin. C'est une décision absolument fondamental pour assurer la sécurité des Français qu'il a prise. Il l'a prise contre vents et marées, il a eu raison de le faire. Et certains drames qu'on a connus en témoignent parce que préserver la société de ces gens dangereux était une condition sine qua non pour assurer la sécurité de notre pays.
25: 19h42 jusqu'à 20h, Charles Audouel est avec nous et dans un instant, on parlera justement des aides au carburant par le gouvernement. A tout de suite.
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25: 8h moins le quart, Maëlle Hassani.
26: Six ministres se présenteront devant la presse demain à 17h. Objectif, détailler les nouvelles aides de l'État face à la flambée des prix à la pompe. Des mesures actées aujourd'hui au cours de deux réunions convoquées à Matignon. Alors que le tarif moyen du litre de gasoil en France s'élève désormais à 2,41€, 2,22€ pour le samplon 95. L'entourage d'Emmanuel Macron promet un débat en toute franchise afin d'orienter Donald Trump, je cite, vers les bonnes décisions sur le dossier ukrainien notamment. Le président de la République va s'entretenir avec son homologue américain ce soir à New York en marge de l'Assemblée Générale des Nations Unies. La rencontre est prévue aux alentours de 23h30, heure de Paris. Donald Trump qui pourra concrétiser demain l'un de ses principaux succès diplomatiques. L'accord sur le Groenland sera signé à New York par les États-Unis, le Danemark et les autorités du territoire autonome. Ce compromis vise à empêcher la Chine et la Russie d'installer des bases militaires sur l'île Arctique ou d'y réaliser des investissements sensibles. Et puis l'un des pires pédocriminels français ne sera jamais jugé. Jacques Laveugle est décédé ce week-end à l'âge de 79 ans en détention. Annonce du parquet de Grenoble ce soir. Cet homme placé en détention provisoire en 2024 est accusé de viol et d'agression sexuelle aggravée sur 89 mineurs dans plusieurs pays entre 1967 et 2022.
25: Quelques instants de patience, Charles Ordouel vous attend et il vous donne des réponses, notamment sur la politique économique de notre pays. À tout de suite.
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25: 19h48, Joseph Massescaron, Jean-Michel Salvator, Charles Rodwell sont dans ce studio et nous avons eu cette annonce tout à l'heure que Maël Hassani a relayé. En effet, demain, 17h, Bercy, le point sur les aides. Les aides. Il y en a un qui disait l'Europe, et puis il y en a qui disaient les aides. Alors, qu'est-ce qu'on va avoir demain comme aide sur le carburant? Vous êtes pour la politique du chèque, vous, Charles Rodwell, ou vous faites partie de ceux qui disent oui, bon, arrive un moment où oui, il faudra peut-être baisser la fiscalité sur les carburants?
0: Je rassure tous les auditeurs d'Europe 1 que Pierre de Villeneuve est très en forme ce soir, je pense que vous l'entendez. Moi je suis pour évidemment...
25: Bientôt éditorialiste chez nous, hein, Charles.
0: Soutenir les Français, mais je dirais à quel prix et surtout comment est-ce qu'on fait vis-à-vis de nos finances publiques. Je pense que c'est la question fondamentale qui se pose demain. Moi j'aurais aimé par exemple que les 23 milliards d'euros d'économies que j'ai proposées au budget l'année dernière soient adoptées. Pour qu'on ait 23 milliards d'euros sur la table aujourd'hui pour pouvoir accompagner les Français qui nous écoutent peut-être.
25: Oui, mais ça, c'est alors
0: volant
25: joué. Maintenant, j'aimerais regarder à l'avenir.
0: Justement, je pense que c'est important pour l'avenir. J'aurais aimé, par exemple, qu'on prenne la décision difficile de maintenir la réforme des retraites, contrairement à l'enclume que nous mettait au-dessus de la tête le Rassemblement national et la gauche. Parce que
25: surtout
0: aujourd'hui,
25: la gauche.
0: Le Rassemblement national aussi.
25: C'est surtout.
0: Vous avez entendu Marine Le Pen qui propose le retour de la retraite à 62 ans.
25: Alors,
0: je comprenais que vous réagissiez, que vous sautiez au plafond quand je parle du Rassemblement national, mais,
25: non, mais pourquoi
0: en l'occurrence,
25: qu'est-ce
0: quand Marine Le Pen.
25: Qu'est-ce qui vous permet de dire ça?
0: Je constate que ça a été le cas.
25: Non, pas
0: du tout. Moi, ce que j'entends aujourd'hui à longueur de journée sur les plateaux de télévision, c'est que le Rassemblement national nous dit qu'il faut revenir à la retraite à 62 ans, rétablir les comptes publics, baisser le gasoil de 50 centimes, réinvestir massivement pour la sécurité des Français. En fait, où est-ce qu'on trouve l'argent?
25: Dans
0: tout
25: la
0: ça,
25: dépense.
0: Ce sont des choix politiques.
25: Dans la dépense
0: c'est la raison pour
25: publique.
0: Laquelle, à titre personnel, même si ça ne fait peut-être pas plaisir à certains de nos auditeurs, j'ai voté contre la suspension de la réforme des retraites. J'ai proposé 23 milliards d'euros d'économies lors du dernier budget et je les reproposais, notamment avec mon collègue Guillaume Kasbarian. Pourquoi? Parce que si on avait cet argent frais aujourd'hui, on pourrait prendre des mesures massives pour protéger les Français contre la hausse du prix.
25: Prenons 23 milliards. Vous dites 23 milliards aujourd'hui, ça pourrait servir de levier pour aller peut-être justement faire des aides pour les carburants. Pourquoi est-ce qu'on ne trouve pas, dans la dépense publique qui représente 1700 milliards par an, on ne trouve pas 23 milliards dans une dépense, entre guillemets, et vous allez sauter au plafond vous aussi, dans une dépense, on dirait, inutile? Est-ce que toutes les dépenses sont utiles dans les 1700 milliards de dépenses?
0: Je peux vous dire que non, et c'est la raison pour laquelle on a fait ces propositions-là. D'ailleurs, je me réjouis que le Premier ministre ait proposé 54 milliards d'euros d'économies par rapport aux tendances qui auraient été les siennes s'il n'avait pas pris ces mesures.
25: Il y aura quand même des hausses d'impôts.
0: Et pourquoi est-ce qu'il propose ces 54 milliards d'euros d'économies? C'est pas pour se faire plaisir, c'est probablement pas pour faire plaisir aux Français qui vont peut-être en être affectés par certaines mesures sectorielles. C'est pour pouvoir, réduire le déficit, c'est un enjeu fondamental pour notre nation, mais c'est aussi pour pouvoir financer des mesures qui vont protéger les Français, notamment dans cette période de hausse des prix du gaz et des prix de l'essence et des prix du gasoil que l'on constate que chacun des Français
25: dans
0: qui nous écoutent aujourd'hui...
25: Jean-Michel Salvator.
1: Moi, j'aimerais savoir un petit peu dans quel état d'esprit vous êtes aujourd'hui face à tous ces déficits, parce que quand on voit la situation, elle est évidemment dramatique, quand on voit l'augmentation des taux d'intérêt, c'est vrai qu'on est à 4,5, c'est absolument considérable, et ça augmente quasiment tous les jours. Est-ce que vous avez le sentiment aujourd'hui qu'on est rentré dans la crise financière et qu'on ne peut plus avoir les réflexes aujourd'hui, les mêmes réflexes aujourd'hui que de ceux qu'on avait en temps normal?
0: On ne peut pas avoir les mêmes réflexes aujourd'hui qu'en période de temps normal. Je souscris à 200% à votre propos. C'est-à-dire qu'en sortie de crise Covid, on empruntait à taux négatif. C'est-à-dire quand on empruntait, on gagnait de l'argent. Aujourd'hui, évidemment, on en perd vu les taux d'intérêt. Sur les 1000 milliards d'euros de dette qu'on a contractés, il y en a 300 milliards qui sont dus à la réponse au Covid. Je considère que ces mesures ne sont pas des dépenses, ce sont des investissements.
1: Vous êtes un peu optimiste là-dessus, non?
0: 300 vous milliards. Avez, ouais. 300 milliards. Vous avez à près de 100 milliards, je crois que c'est 92 milliards d'euros qui sont dus à la réponse à la crise énergétique entre 2021 et 2023. Vous avez ensuite 550 milliards qui sont dus à la protection sociale. Sur ces 150 milliards d'euros de dette en plus liés à la protection sociale, vous en avez plus de la moitié qui sont dus rien qu'aux retraites. Donc tous ceux qui disent aux Français à longueur de journée sur vos plateaux qu'on va pouvoir rétablir les comptes tout en revenant à la retraite à 60 ou à 62 ans sont des menteurs.
1: Oui, mais est-ce que la crise financière, elle est là? Est-ce qu'elle a déjà commencé à votre avis?
0: Je ne sais pas répondre à votre question parce que je ne suis pas économiste, parce que j'écoute les sachants. Ce que j'entends chez les sachants aujourd'hui, c'est que la crise financière n'a pas commencé, mais qu'elle pourrait arriver si nous ne prenons pas ces mesures drastiques notamment ces 54 milliards d'euros d'économies que propose le Premier ministre dans son budget.
25: Quel sera le candidat qui ira devant les Français en disant « nous sommes dans une situation comparable à ce qu'a connu la France dans les années 2008 et on est dans une position très très fragile » et oui, on a besoin d'un plan d'austérité. Personne. Personne. Il n'y a pas un candidat qui va venir dans les Français en disant, comme a fait Gerhard Schröder en Allemagne à une certaine époque, en disant il faut un plan d'austérité. Le dernier qui avait un plan d'austérité plus ou moins dans son programme, c'était François Fillon, est arrivé ce que vous savez derrière et il n'a pas été élu. Aujourd'hui, effectivement, il faut tailler dans le gras. Vous dites il faut tailler dans la dépense sociale, ah, peut-être dans la retraite. Mais dans les 1700 milliards de dépenses, il y a 450 pour les retraites, 500 à peu près pour différentes aides sociales. Il y a des fonctionnaires qui ont été engagés par le président de la République alors qu'il avait demandé et il avait promis des suppressions de fonctionnaires, départ à la retraite, pas forcément de virer des gens. Il s'agit de ne pas renouveler les fonctionnaires. C'est-à-dire qu'à un moment donné, le gâteau grossit et... ça craque.
0: Et ce qui va faire craquer, c'est que par exemple, si vous réabaissez, pardon, je sais que c'est pas très populaire, mais si vous abaissez l'âge de départ à la retraite à 60 ou 62 ans,
25: on est d'accord,
0: vous faites exploser le système.
25: Je ne suis pas un partisan moi-même, je suis pas et je le dis

0: et qui nous écoutent ne cotisent pas pour eux. Ils cotisent pour ceux qui sont déjà à la retraite. Et ce système, il est vicié parce qu'il n'y a plus suffisamment de gens qui travaillent par rapport au nombre de gens qui sont à la retraite. Ce qui veut dire que pour sauver le système actuel qui est à bout de souffle, on est obligé à la fois de taper sur ceux qui travaillent et taper sur ceux qui sont à la retraite. Je ne veux pas de cette situation qui met tout le monde dans la nasse. Le seul moyen de s'en sortir, c'est de changer de système et de passer un système par capitalisation. Et malheureusement, vous savez, c'est quand on a proposé notre système de retraite par capitalisation dans l'hémicycle, on est 40 à avoir voté pour. Le Rassemblement National et la France Insoumise ont voté contre. Charles-Noël. Et c'est la raison pour laquelle il nous faut absolument trouver une proposition politique alternative à la France Insoumise et au Rassemblement National. Et croyez-moi, nous sommes nombreux à y travailler.
1: Merci d'avoir été l'invité d'Europe 1. Merci à vous. Retrouvez Pascal Pro, deux rendez-vous par jour, 9h, 11h et 16h, 18h, avec un numéro de téléphone à la clé, 01 80 20 39 21. C'est tout pour ce soir. Très bonne soirée sur Europe.
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2: Avec vous, Maëlle Hassani, bonsoir.
4: Bonsoir à tous, ravi de vous retrouver en ce lundi soir sur Europe 1 pour votre journal de 20h. Une demi-heure d'informations et vos rendez-vous quotidiens avec les signatures d'Europe 1, celles qui vous réveillent tous les jours entre 7h et 9h autour de Dimitri Pavlenko. Vincent Trémollet de Villers, directeur délégué de la rédaction du Figaro, revient aujourd'hui sur la capitulation de la direction de France Inter face aux syndicats dans l'affaire Charles Sapin. Vincent Hervouette nous emmène en Allemagne dans son édito international où le chancelier Friedrich Merz enchaîne les débâcles électorales. Et puis l'édito de Laurent Tessier consacré aujourd'hui à la visite du pape Léon XIV en France. Tout d'abord, c'est votre journal. Et à la une, la rencontre Emmanuel Macron-Donald Trump ce soir à New York. Un entretien prévu vers 23h30 heure française en marge de l'Assemblée Générale des Nations Unies. L'entourage du président de la République promet un débat en toute franchise. La crise des carburants au cœur des préoccupations des Français et du gouvernement. Deux réunions organisées à Matignon aujourd'hui. Des annonces prévues demain à 17h à Bercy. Objectif, ajuster les mesures de soutien aux automobilistes les plus exposés sans dégrader des comptes publics déjà dans le rouge. Décryptage à suivre. Dans ce journal, retour également sur les réactions politiques après les violences urbaines à Saint-Pierre-des-Corps ce week-end. Et puis nous serons à l'hôtel Drouot à Paris où des objets personnels de Brigitte Bardot sont vendus aux enchères.
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4: Emmanuel Macron attendu à New York. Ce soir, le président de la République va rencontrer son homologue américain Donald Trump en marge de l'Assemblée générale des Nations Unies. Bonsoir Jacques Serey.
5: Bonsoir Maël, bonsoir à tous.
4: L'entretien entre les deux dirigeants portera de toute évidence sur la situation internationale.
5: Oui, le rendez-vous est fixé à 23h35, heure française, et l'Élysée ne fait pas mystère de l'objectif d'Emmanuel Macron. Il s'agit de parler à Donald Trump en toute franchise pour tenter, je cite, de l'orienter vers les bonnes décisions. En premier lieu, sur l'Ukraine, le chef de l'État veut convaincre le président américain de maintenir son soutien à Kiev et surtout de renforcer la pression sur Moscou. Deuxième dossier, le Moyen-Orient. Le chef de l'État veut travailler avec Donald Trump à une baisse des tensions autour du détroit d'Ormuz, passage stratégique dont le blocage alimente directement la flambée des prix des carburants. Emmanuel Macron compte enfin évoquer les droits de douane et tenter d'assouplir la relation commerciale avec Washington. Paris sait qu'aucune avancée majeure n'est aujourd'hui possible sans Donald Trump. Tout l'enjeu pour Emmanuel Macron est de convaincre le président américain que sur Ormuz comme sur l'Ukraine, l'intérêt américain passe aussi par une désescalade.
4: Jacques Serey du service politique d'Europe 1. Donald Trump, toujours en guerre ouverte contre certains médias qu'il accuse de diffuser de fausses informations. Politico, MS Now et CNN, écartés de la Maison-Blanche en fin de semaine dernière, contestent aujourd'hui cette décision devant la justice. Et en guise de soutien à CNN, les quatre autres chaînes qui composent ce que l'on appelle le pool présidentiel, CBS, ABC, NBC et Fox News, annoncent qu'elles vont arrêter de suivre les activités du président américain. Les États-Unis qui renforce un peu plus la pression économique sur Téhéran. Les compagnies aériennes iraniennes pourraient être paralysées dès mercredi. Le secrétaire américain au Trésor ordonne à tous les pays du monde de refuser d'accueillir les avions et de leur fournir du kérosène sous peine d'être exclus du système dollar. L'intégralité du secteur aérien de l'Iran avait déjà été placée sur liste noire au début du mois par Washington. Une guerre en Iran qui se poursuit avec son lot de conséquences sur l'économie mondiale. La plus douloureuse d'entre elles, c'est bien sûr la flambée des prix des carburants. Le litre de gasoil coûte en moyenne 2,41 € en France, 2,22 € pour le sans-plomb 95. Deux réunions organisées aujourd'hui à Matignon pour faire évoluer les dispositifs d'aide aux automobilistes. Des annonces prévues demain à Bercy à 17h. Arthur Delaborde, le gouvernement tente toujours de trouver la bonne formule sans dégrader davantage des comptes publics déjà dans le rouge.
6: Oui, élargir le nombre de bénéficiaires ou doubler le chèque de 100 à 200 euros, ce sont les deux principales pistes étudiées à Matignon pour renforcer l'aide aux gros rouleurs. Le gouvernement vise les salariés les plus modestes qui n'ont pas d'autre choix que leur voiture. Mais derrière les promesses, les contours restent flous. Quel revenu, combien de kilomètres et surtout combien coûtera ce nouveau dispositif? Car chaque euro distribué devra être financé et la marge de manœuvre est presque inexistante. La Cour des comptes vient encore d'alerter. La charge des intérêts de la dette pourrait atteindre 100 milliards d'euros en 2030. Autrement dit, le gouvernement cherche de nouvelles dépenses au moment même où il promet des dizaines de milliards d'économies. Une baisse générale des taxes serait plus visible, mais beaucoup plus coûteuse. D'où ce choix d'aide ciblée prolongée pour les pêcheurs, les agriculteurs et le bâtiment. Matignon veut éteindre la colère sociale sans incendier les comptes publics. Le casse-tête est là, payé aujourd'hui pour éviter une crise, tout en expliquant aux Français qu'il faudra économiser demain.
4: Arthur Delaborde du service politique d'Europe 1. Une enquête ouverte pour homicide involontaire après un dramatique accident de la route à deux pas de l'Assemblée nationale à Paris ce matin. Une cycliste de 57 ans est décédée, percutée par un poids lourd au niveau du pont de la Concorde. Les tests de dépistage d'alcool et de drogue effectués sur le conducteur du camion se sont révélés négatifs. Le Figaro annonce ce soir que la victime est la rédactrice en chef adjointe du service Art de Vivre du journal, Aliette Debray-Mauduit. Vous écoutez Europe 1, il est 20h06, une vingtaine de véhicules brûlés, 9 agents des forces de l'ordre blessés. Après les violences urbaines observées ce week-end à Saint-Pierre-des-Corps, près de Tours, la classe politique réagit. Point complet dans la suite de votre journal sur Europe 1.
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4: Deux jours après la collision entre un motard et une voiture de police au cours d'un rodéo urbain à Saint-Pierre-des-Corps près de Tours, le policier impliqué dans l'accident est ressorti de garde à vue, placé sous le statut de témoin assisté. Ces faits sont à l'origine des émeutes observées dans la nuit de samedi à dimanche dans le quartier sensible de la Rabatterie. 9 agents des forces de l'ordre blessés, une vingtaine de véhicules brûlés et de nombreuses réactions politiques depuis. Alexandre Chauveau.
12: Oui, alors que le maire de Saint-Pierre-des-Corps, Olivier Comte, avait appelé au calme ce week-end, la France insoumise n'en a pas tenu compte. Hier, lors d'une manifestation à Paris contre la loi de présomption de légitime défense pour les policiers, Mathilde Panot disait ceci.
13: Il faut retrouver une police avec une déontologie qui est un service public au service des habitants et de la population de ce pays. Pas le contraire, pas des cow-boys qui sont autorisés à faire tout et n'importe quoi.
12: Et l'élu insoumise de citer précisément l'exemple de Saint-Pierre-des-Corps, une position qui ne passe pas à droite. François-Xavier Bellamy, chez LR.
14: La première des choses que je voudrais dire, c'est mon soutien aux policiers, aux gendarmes qui sont, une fois de plus, non seulement attaqués sur le terrain d'une manière scandaleuse, mais aussi qui sont tous les jours salis, insultés, y compris parfois par des responsables politiques, qui expliquent que parce que des policiers ont tenté de mettre fin à un rodéo sur un parking, ces policiers seraient coupables. Non, les coupables sont ceux qui font des rodéos.
12: Voilà, et puis au RN, Jordan Bardella a tenu, lui aussi, à apporter son soutien aux forces de l'ordre blessées, pointé du doigt, dit-il, par l'extrême-gauche anti-flic pour avoir voulu faire cesser ce fléau des rodéos urbains.
4: Alexandre Chauveau, et concernant les auteurs de ces violences, 4 des 5 personnes placées en garde à vue ce week-end sont ressorties libres. Le seul suspect retenu par les enquêteurs devait être jugé cet après-midi en comparution immédiate. Une nouvelle affaire de violence sexuelle dans le périscolaire. Un animateur d'un centre de loisirs de Senon en Gironde, mis en examen et placé sous contrôle judiciaire, accusé d'avoir commis des attouchements sur une fillette de 4 ans. Des fichiers pédopornographiques retrouvés par les enquêteurs dans l'ordinateur du suspect qui sera jugé le 22 février. La saison des incendies n'est pas terminée. Un feu de broussailles s'est déclaré cet après-midi au sud de Perpignan. 35 hectares sont partis en fumée. Près de 200 sapeurs-pompiers mobilisés. Un autre incendie signalé aujourd'hui à Salles-d'Aude, en bordure de l'autoroute A9, coupé dans les deux sens une partie de la journée. Le feu est fixé ce soir. L'Aude et les Pyrénées-Orientales sont placées aujourd'hui en alerte rouge sur la carte de la météo des forêts. Si vous avez prévu de prendre l'avion pour partir à la Toussaint, sachez que les vols pourraient être perturbés dès le premier week-end des vacances. L'intersyndicale des personnels de l'aérien dépose aujourd'hui un préavis de grève pour une période qui s'étend du samedi 17 au mercredi 21 octobre. En cause, un projet de réforme du cumul emploi-retraite à partir de 2027. Vous écoutez Europe 1, il est 20h11. Des centaines d'objets ayant appartenu à Brigitte Bardot vendus aux enchères aujourd'hui à l'hôtel Drouot à Paris. Une grande partie des recettes sera reversée à la Fondation de défense des animaux créée par l'actrice décédée en décembre dernier à l'âge de 91 ans. Et les sommes déboursées sont parfois conséquentes. Charles Bouchain a suivi cette vente exceptionnelle pour Europe 1.
15: À 30 000, adjugé. Bravo !
6: Après 10 minutes de bataille pour l'autoportrait de Brigitte Bardot réalisé au crayon et au fusain, le marteau tombe enfin. Au fond de la salle des ventes, Patrick remporte l'œuvre pour 30 000 euros.
16: C'est un lot qui est vraiment unique à mon avis. C'est de la plume de Bardot. Alors ce qui est intéressant aussi, c'est la façon dont elle se représente avec des yeux immenses et une petite mâchoire.
6: Toute la journée, les acheteurs s'arrachent les objets de bébé à des prix vertigineux. 43 000 euros en bracelet, 19 000 un dessin de Sampé, 9 000 une guitare. Aude craque pour un portrait de Bardot, cigarette à la bouche pour 2 300 euros.
17: Je crois que c'était vraiment une femme guerrière. C'est la raison pour laquelle je me sens proche d'elle. Cet argent ira en très grosse partie pour la fondation, pour les animaux, et ça c'est extraordinaire.
6: Et après les achats, chaque acquéreur vient récupérer son précieux sésame en réserve.
18: Je voulais absolument avoir un souvenir.
6: Virginie tient un petit portrait de Bardot.
18: Il y a un côté poétique, la nature, les fleurs. Bon, évidemment c'est sa jeunesse, mais elle sera toujours éternelle dans l'esprit des gens.
6: L'acheteuse repart avec ce cadre acquis pour 2000 euros, une œuvre qu'elle prévoit déjà d'accrocher dans sa chambre.
4: Charles Bouchain à l'hôtel Drouot à Paris pour Europe 1. Place à la météo, désormais avec vous Marlène Duret. Une semaine placée sous le signe du soleil, de la grande douceur, voire de la chaleur.
19: Et je peux même rajouter sous le signe de la sécheresse, Maëlle. En tout cas, si on met de côté les précipitations du 8 septembre dernier, on n'a pas vraiment connu de journée intéressante en termes de pluviométrie. Pour l'instant, le mois de septembre le plus sec depuis le début des mesures remonte à 1977. Seulement 14,7 mm à l'échelle nationale. Et ce record mensuel est menacée puisque toute la semaine s'annonce effectivement très calme, très sèche, très ensoleillée. Pour demain, c'est bien simple, plein soleil et chaleur. Je vous donne quelques températures très rapidement. 33 à Perpignan, 32 à Albi, 30 à Bordeaux, 29 à Menton et La Roche-sur-Yon, 28 à Mâcon, 27 à Bourges, 25 à Paris et Besançon, 24 à Brest, 21 à Calais. Voilà, et ça va durer comme ça toute la semaine.
4: L'été joue les prolongations. Merci beaucoup Marlène Duret. Restez avec nous dans un instant. Les signatures Europe 1, à commencer par l'édito politique de Vincent Trémollet de Villers.
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4: Merci d'être à l'écoute d'Europe 1 en ce lundi soir. Place maintenant à vos signatures Europe 1, à celles qui vous réveillent tous les jours entre 7h et 9h autour de Dimitri Pavlenko. On commence par l'édito politique de Vincent Trémollet de Villers. Vincent, vous nous parlez de l'éviction de Charles Sapin qui n'est plus seulement un événement médiatique. Il y a 8 jours, vous nous disiez que c'était, malgré l'apparence anecdotique, un fait politique important. Et aujourd'hui, bien sûr, vous n'avez pas changé d'avis.
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28: C'est une maison ronde adossée aux insoumis, Dimitri. Et ceux qui vivent là ont perdu l'esprit. Ce qui se passe à France Inter est très inquiétant et très révélateur. Inquiétant parce qu'une minorité radicale fait désormais la loi dans une radio qui appartient à tous les Français. Révélateur parce qu'on voit bien qui mène la danse. Jean-Luc Mélenchon a fait 3 tweets au début de cette histoire pour dénoncer la présence de Charles Sapin sur France Inter. Et un député insoumis a félicité samedi les salariés antifascistes. La gauche dite modérée baisse les yeux et rase les murs. Quant aux candidats du Bloc central, on ne peut pas dire qu'ils se bousculent pour défendre le pluralisme. Et ils font là une grave erreur. Les militants de LFI et leurs compagnons de route ne s'arrêteront pas là. Ils feront pression à chaque instant sur les médias, sur les universités, sur les institutions qui oseront entrouvrir la porte à une personnalité de droite. Ce sera aux dirigeants de ces institutions de faire preuve de cran et de courage pour ne pas céder à la meute, et c'est possible. On le voit depuis un an, par exemple, à Sciences Po Paris.
29: Mais à vous entendre, la droite ne correspond pas pour cette gauche à une catégorie politique, mais à un danger moral pour la société.
28: La droite, pour eux, c'est un virus. Celui qui est frappé doit être en quarantaine. Les cas contacts tenus à distance. Il faut se méfier aussi des porteurs asymptomatiques. Si leur conscience de gauche est défaillante, ils peuvent contaminer malgré eux. Et pour empêcher l'épidémie, les virologues de la gauche morale sont prêts à employer les grands moyens, piétiner les libertés publiques, déposer aux encombrants la délibération démocratique et le pluralisme des idées. Et si ça ne suffit pas, on la confinera, la droite. Elle ne pourra plus sortir qu'en remplissant une attestation, sachant que comme d'habitude, l'ARCOM laissera faire et ne dira rien. J'exagère à peine, c'est cet état d'esprit qui a entraîné France Inter à évincer Charles Sapin de ses 150 secondes d'intervention hebdomadaire. C'était déjà trop. Les journalistes réunis en soviet qui ont eu sa peau assurent que ce n'est pas lui le problème. Si ce n'est lui, c'est donc son frère, c'est donc quelqu'un des siens.
29: En l'occurrence, son journal, Valeurs Actuelles, c'est lui qui est mis en cause avec comme motif sa condamnation il y a quelques années pour racisme.
28: Oui, ben dans ce cas, les journalistes du Monde ou de Libération, deux quotidiens qui, dans les années 70, ont défendu publiquement la pédophilie dans leurs colonnes, devraient être à leur tour interdits d'antenne. On voit bien où mène cette logique folle, à la surveillance, à la délation, à la loi des suspects. Cette opération de nettoyage idéologique se déploie en cette rentrée tous azimuts. Je vous rappelle qu'à la Fête de l'Humanité, journal qui de l'éloge du parc germano-soviétique au panégyrique de Staline n'a rien à se reprocher, à la Fête de l'Humanité, Jean-Luc Mélenchon a donné le ton en faisant huer des journalistes. Depuis des mois, en vérité, lui et sa meute font des listes. Erner sur France Culture, fasciste. Quatremer à Libération, fasciste. Mabrouk sur BFM, fasciste. Bastier sur France Télé, fasciste. Ce qui est grave, c'est que le candidat à la présidentielle peut s'appuyer dans les rédactions sur des petits groupes militants idiots utiles de son entreprise d'intimidation. On s'arrêtera enfin sur la lâcheté de la direction de Radio France qui, après avoir assuré Charles Sapin de son soutien, a tout cédé à l'intersyndicale. Si c'est ça la digue de la gauche morale contre Jean-Luc Mélenchon, il ne risque pas de s'arrêter. tout ça lui va très bien. Une minorité agissante qui impose son programme à une majorité tétanisée, c'est exactement la méthode Lénine. Solzhenitsyn nous dit qu'on reconnaît une société totalitaire au fait qu'on ne sait plus qui commande entre la hiérarchie officielle et la base militante. Nous sommes prévenus, France Inter, c'est la démocratie vue par la France insoumise.
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3: Vincent Trémollet de Villers, l'édito politique avec nos amis du Figaro tous les matins à 7h50 sur Europe 1. Direction l'Allemagne, désormais où il y avait des élections locales ce week-end. Bilan, une participation massive, une poussée de l'AFD, la droite nationaliste, et surtout, Vincent Hervouette, un nouvel échec de la CDU-CSU.
8: Oui, alors depuis Noël, Frédéric Merz répète que la paix et la liberté en Europe sont en danger. Ces derniers jours, il évoquait une menace imminente en parlant des semaines à venir. Il n'y a pas de war room, comme à l'Élysée, dans les sous-sols de la chancellerie. On n'a pas reconstruit de bunker dans le jardin. Le chancelier n'a pas convoqué en urgence les chefs de parti et les maîtres espions pour un briefing de crise. Mais la découverte de drones qui n'ont pas explosé sur l'aéroport de Leipzig a suffi à crédibiliser ces mises en garde. On aurait pu imaginer que les Allemands en tirent les conséquences. On ne change pas le capitaine du bateau quand la tempête se lève. Eh bien, le chantage la peur n'a pas intimidé les électeurs. La montée supposée des périls n'a pas empêché les Allemands de Berlin, comme de Mecklembourg-Poméranie occidentale, d'envoyer la CDU-CSU en enfer et d'infliger au chancelier une nouvelle raclée 15 jours après celle qu'il a subie.
29: Hier, pardon, à Berlin, la CSU est battue par Die Linke, c'est l'ancien parti communiste qui va donc gouverner avec des alliés. Et en Mecklembourg-Poméranie, elle est battue, la droite, par l'AFD, et elle n'arrive même pas à atteindre la barre des 5%.
8: Oui, ça veut dire que la droite traditionnelle n'aura pas d'élus, et c'est la première fois dans l'histoire de la République fédérale que la CDU-CSU n'est pas représentée dans un parlement régional. Et le comble, c'est que ce revers historique se passe dans l'ancien fief d'Angela Merkel. Frédéric Merz parle d'un désastre. Il y a 15 jours, il évoquait une catastrophe. Chaque scrutin fragilise la stratégie qu'il incarne. Il se veut inflexible avec l'AFD, ne serre pas la main de ses représentants, dénonce leur projet de rémigration comme du nettoyage ethnique. Frédéric Merz, c'est bien le gardien du pare-feu. C'est comme ça qu'on appelle Outre-Rhin le barrage à l'extrême droite. Comme en Mecpom, l'AFD est devenue le premier parti avec 38% des voix, mais les sociodémocrates vont continuer à gouverner avec leurs alliés. Le succès de l'AFD est donc une victoire à la Pyrrhus, mais la défaite de la CSU, en revanche, c'est celle de Totobourg, celle des légions romaines anéanties par les barbares germains.
29: Alors Friedrich Merz, le chancelier, chancelle, Vincent.
8: Il y a seulement 16 mois, il a fallu que le Bundestag s'y reprenne à deux fois pour l'élire. Ça commençait mal. Sa cote de popularité s'est effritée à toute vitesse et les candidats aux élections redoutent les huées s'il vient les soutenir. Il veut croire que son impopularité est le prix à payer pour les réformes courageuses qu'il promet. Il parle d'ailleurs de courage, de constance, de patience et les autres ne voient que l'obstination d'un financier devenu chancelier. C'est un peu la définition de l'arrogance, demander l'avis du peuple uniquement pour lui expliquer ensuite pourquoi il a tort.
29: Bon, est-ce qu'il va pouvoir se maintenir au pouvoir? Vincent.
8: Il fait tout pour. Il promet de manifester plus d'empathie, ce ne sera pas difficile. Hier, il a convoqué les barons de la CSU-CDU avant la clôture du scrutin. Il leur a ainsi coupé l'herbe sous les pieds. Il redoute trop de retourner devant les électeurs et de risquer une victoire de l'AFD sur le plan fédéral pour tenter un putsch. Merz a donc un sursis jusqu'à la fin du monde ou plutôt jusqu'en avril, ce sera le prochain scrutin.
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3: Vincent Hervouette, l'édito international tous les matins à 7h40 sur Europe 1. Place maintenant à l'édito de Laurent Tessier. Bonsoir Laurent, vous nous parlez aujourd'hui de cette semaine importante, cette semaine de la venue du pape Léon XIV en France.
10: Oui, c'est une semaine historique pour tous les catholiques de France. La venue du pape Léon XIV à partir de vendredi à Paris, puis Lourdes, Metz, le Stade de France, la cathédrale Notre-Dame de Paris, une grande messe, place de la Concorde. C'est un événement qui marquera, comme lors de la venue du pape Jean-Paul II, le 1er juin 1980 au Bourget, et ces mots qui résonnent encore.
11: Permettez-moi de vous interroger. France, fille aînée de l'Église, es-tu fidèle aux promesses de ton baptême.
10: 77% des Français estiment que la France est un pays de culture et de tradition catholique. C'est un sondage CSA pour Europe 1, CNews et le JDD qui a été publié il y a plusieurs mois. Le 19 septembre 1996, Jacques Chirac, alors président de la République, le revendiquait. Il avait accueilli le pape Jean-Paul II à Tours.
6: La France, républicaine et laïque, respectueuse de tous les cultes et de leur libre expression, mais la France aussi, vieille nation, façonnée par l'histoire et par l'esprit, demeure fière de ses racines.
10: La France fière de ses racines chrétiennes. Le pape Benoît XVI, reçu à l'Élysée par l'ancien président Nicolas Sarkozy, l'avait rappelé le 12 septembre 2008. Il était présent dans notre pays à l'occasion du 150e anniversaire des apparitions de la Vierge Marie à Lourdes.
12: Lors de votre visite avant, monsieur le président, vous avez rappelé que les racines de la France, comme celles de l'Europe, sont chrétiennes. L'histoire suffit à le montrer. De ses origines, votre pays a reçu le message de l'Évangile.
10: Mais aujourd'hui, n'importe quel prétexte est trouvé pour s'attaquer à nos racines chrétiennes. Des syndicats qui veulent faire disparaître les mots Noël et Toussaint des vacances scolaires, des élus qui remplacent marché de Noël par fête d'hiver. Il y a aussi des actes antichrétiens en hausse de plus de 10%, des vols dans nos églises, des agressions, des statues de la Vierge Marie brisées. Mais les catholiques ne se laissent plus faire. Des personnalités ont pris la parole ces derniers mois, comme Max Guasini, l'ancien président du club de rugby du Stade Français.
13: Il y a une épidémie d'églises qui brûlent en France. Pourtant, il y a des siècles, parfois des dizaines d'années, qu'elles sont là. Et tout d'un coup, ça brûle.
10: Mais aussi Steven Guenel, le co-réalisateur du film Sacré-Cœur.
14: Je ne me tairai plus. Je ne supporte plus qu'on nous censure et qu'on censure le christianisme en France. On n'a plus le droit de parler de Noël, on n'a plus le droit de parler de Pâques. C'est fini tout ça. Il y a des catholiques en France, il va falloir faire avec les mecs.
10: Les catholiques sont là, le nombre de baptêmes a continué d'augmenter cette année à Pâques. La France est la fille aînée de l'Église. Elle avait commencé à l'oublier avec les attaques permanentes de certains. Elle va se le rappeler cette semaine avec la venue du pape Léon XIV.
15: Il est venu le temps des cathédrales.
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3: Laurent Tessier, l'édito, tous les matins à 6h15 et 7h20 sur Europe 1. Merci d'être à l'écoute de votre radio. Je vous souhaite une très très belle soirée. Dans un instant, votre journal permanent suivi de La France bouge avec Elisabeth Assayag.
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5: Europe 1, il est 20h30, on se retrouve dans un instant dans La France Bouge. Tout de suite, le journal permanent avec Maëlle Hassani. Bonsoir Maëlle.
3: Bonsoir Elisabeth, bonsoir à tous. Le gouvernement promet de nouvelles aides de l'État face à la hausse des prix des carburants. Elles seront détaillées demain lors d'une conférence de presse à Bercy à 17h. Des mesures débattues aujourd'hui lors de deux réunions organisées à Matignon, alors que le litre de gasoil coûte en moyenne 2,41€ aujourd'hui en France. 2,22€ pour le samplon 95. Emmanuel Macron attendu à New York ce soir. Une rencontre prévue avec Donald Trump aux alentours de 23h30, heure de Paris, en marge de l'Assemblée Générale des Nations Unies. L'entourage du président de la République promet un débat en toute franchise, notamment sur le dossier ukrainien, pour orienter le dirigeant américain, je cite, vers les bonnes décisions. Donald Trump qui pourra concrétiser demain l'un de ses principaux succès diplomatiques. L'accord sur le Groenland sera signé à New York par les États-Unis, le Danemark et les autorités du territoire autonome. Ce compromis vise à empêcher la Chine et la Russie d'installer des bases militaires sur l'île Arctique ou d'y réaliser des investissements sensibles. Un dramatique accident de la route ce matin tout près du pont de la Concorde à Paris. Une cycliste de 57 ans est décédée percutée par un poids lourd. Les dépistages d'alcool et de stupéfiants réalisés sur le chauffeur se sont révélés négatifs. Le Figaro annonce ce soir que la victime est la rédactrice en chef adjointe du service Art de Vivre du journal Aliette Debray-Mauduit. Un premier suspect jugé cet après-midi en comparution immédiate, deux jours après les violences urbaines à Saint-Pierre-des-Corps près de Tours. Une vingtaine de voitures brûlées et 9 agents des forces de l'ordre blessés dans ces émeutes qui ont suivi une collision entre un motard et une voiture de police. Le fonctionnaire qui se trouvait au volant est placé sous le statut de témoin assisté à l'issue de sa garde à vue. L'incendie qui s'est déclaré cet après-midi sur la commune de Salle-d'Aude est désormais fixé. Une dizaine d'hectares de végétation parcourue, l'autoroute A9 fermée dans les deux sens ces dernières heures. Un autre feu de forêt au sud de Perpignan a déjà parcouru 35 hectares. Et puis 30 000 euros pour un autoportrait, 9 000 pour une guitare, 5 500 pour des poupées russes. Des objets ayant appartenu à Brigitte Bardot, vendus aux enchères aujourd'hui à l'Hôtel Drouot à Paris. L'intégralité des recettes sera reversée à la Fondation de défense des animaux créée par l'actrice décédée en décembre à l'âge de 91 ans. 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On retrouve Elisabeth Assayag pour La France Bouge.
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5: Bonsoir à toutes et à tous. Bienvenue dans La France bouge. Bienvenue dans l'émission des innovations, des entrepreneurs et des audacieux. Nous sommes ensemble jusqu'à 21h30 sur Europe 1. Diana Ngoma et César Dian sont à la préparation de l'émission. Christophe Pierrot, il est en régie. Il réalise l'émission. Et chaque soir, un coach expérimenté qui est aussi entrepreneur, qui donne des conseils. Ce soir, j'ai l'immense joie de retrouver Marie-Georges, associée en charge des activités de conseil en développement durable au sein d'Accenture. Bonsoir Marie.
6: Bonsoir Elisabeth.
5: Comment
6: aussi,
5: ça va?
6: Je suis très contente de vous retrouver, de faire
5: sourire.
6: Ma rentrée.
5: Ouais. On peut le dire aux auditeurs.
6: On l'avait dit avant que je parte.
5: Vous avez fait un tour du monde.
6: Tout à fait. Je rentre d'un tour du monde en famille.
5: Ça c'est génial, c'est très inspirant. D'ailleurs peut-être qu'on fera une émission sur les changements, les belles idées comme ça en cours de vie. On va y penser. Marie, ça vous a inspiré cette thématique?
6: Absolument, très intéressant.
5: Les pressings
6: et en particulier Hublot dont on va parler, que j'ai trouvé très innovante et avec un modèle économique multifacette, très sympa.
5: Avant de vous parler de Hublot, donc vous l'avez peut-être compris, elle a une ce soir une enseigne aussi, qui depuis plus de 50 ans nettoie nos costumes, nos robes, nos manteaux. Et derrière le pressing de Cartier, il y a tout un modèle qui est en train de se transformer. Alors comment on fait vivre le pressing à l'heure du télétravail, de nos nouvelles habitudes de consommation, comment on modernise une enseigne historique, comment on redonne l'envie de faire entretenir les vêtements à l'heure où le jogging et les vêtements confortables prennent le dessus dans notre quotidien. Pour en parler, le patron de 5 à Sec. Bonsoir Olivier Bocara.
7: Bonsoir Elisabeth.
5: Bienvenue dans La France Bouge. Vous allez nous répondre à toutes ces questions.
7: Je vais essayer, avec grand plaisir.
5: On en est sûr. Et puis, donc, vous l'avez, on en a parlé un petit peu avant. Hublot, ce soir, c'est la start-up de la France Bouge qui réinvente le secteur de la blanchisserie avec une intelligence artificielle. Oui, chaque vêtement passe sous une caméra spéciale dès son dépôt. Bonsoir, Stéphane Cohen.
8: Bonsoir.
5: Fondateur et PDG de Hublot, H-U-B-L-O.
8: C'est exact.
5: Vous allez tout nous raconter, vous aussi. Donc, vous allez être coaché par Marie-Georges. Il y a un mot pour définir Hublot pour la start-up ? Vous y avez réfléchi, Marie ?
6: Le pressing... Là, oui, j'ai réfléchi. le pressing qui prolonge la vie des vêtements. Moi,
5: pas
6: j'aime
5: mal.
6: Bien ça.
5: Allez, le pressing qui prolonge la vie des vêtements. Et puis d'ici trois quarts d'heure, on va prendre des nouvelles d'un membre de la grande communauté de la France Bouge. Ils étaient venus en 2020. À l'époque, ça s'appelait la lessive de Paris. Désormais, c'est Super Flacon. Bonsoir Hubert Michaud.
8: Bonsoir Elisabeth.
5: Bienvenue dans la France Bouge.
8: Merci.
5: Ça va bien depuis 2020 ?
8: Ça va très bien. On a vendu plus d'un million de flacons depuis 2020. Donc
5: c'est
8: ça va très bien.
5: C'est énorme, vous allez tout nous dire. Allez, la France Bouge jusqu'à 21h30. C'est parti sur Europe 1.
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0: Là, c'est pas la maison, ce sont les vêtements. Ce soir, on parle pressing sur Europe 1. Le marché du pressing de détail en France, il pèse environ 546 millions d'euros. Celui de la blanchisserie dépasse les 3 à 4 milliards d'euros. J'ai trouvé ça hyper important comme chiffre. Alors, on le sait, il y a eu beaucoup de turbulences liées à la crise sanitaire, liées au télétravail, mais il y a une petite embellie. Le secteur montre une dynamique de plus de 8% de croissance récente. Alors, qui va au pressing? Eh bien, figurez-vous que Diana Ngoma posait la question dans les rues de Paris au micro Europe 1. Écoutez.
1: Moi, je vais assez régulièrement au pressing, peut-être deux fois par mois, je dirais. C'est surtout pour les vêtements que j'ose pas laver moi-même. Typiquement, les manteaux, les vestes, les costumes, les pièces en laine ou des vêtements un peu fragiles. Je préfère payer un pressing plutôt que risquer les abîmes à la machine. Et j'y vais aussi quand il y a une grosse tache que j'arrive pas à enlever. Pour moi, c'est surtout une question d'entretien et de durée de vie des vêtements, en fait.
2: Franchement, je vais très peu au pressing, peut-être deux ou trois fois par an. J'essaye de laver quasiment tout chez moi pour éviter de dépenser trop. J'y vais surtout pour les gros manteaux d'hiver ou les pièces très délicates. Par exemple, blazer, une robe de soirée ou un vêtement avec une matière particulière. Mais sinon, en général, pour les vêtements du quotidien, jeans, pulls, chemises, je fais tout moi-même. Le pressing, pour moi, c'est vraiment réservé aux pièces exceptionnelles.
3: Alors moi, le pressing, j'y vais surtout pour mes vêtements de travail, parce que je porte beaucoup de chemises, des vestes, parfois des costumes aussi. Donc c'est des pièces que j'ai envie de garder propres et bien repassées. Et bah, le résultat est quand même vachement plus net qu'à la maison. J'y vais la plupart du temps quand j'ai accumulé plusieurs vêtements à nettoyer. Je peux aussi leur confier mes manteaux. Certains vêtements en cachemire par exemple, c'est quand même un gain de temps quand on travaille beaucoup, c'est non négligeable.
0: Il y a beaucoup d'hommes pour qui c'est très pratique d'aller au pressing, on a l'impression, et les femmes qui sont un peu plus... Vous en pensez quoi? Les petits tours de table avant de passer la parole à Olivier Bocara. Stéphane Cohen, vous voyez rire pendant le micro-trotte.
4: Bah, c'est sympa de voir que les gens se rendent compte que quand ils vont en pressing...
0: PDG du Blue.
4: Oui, quand ils vont en pressing, ils ont un résultat qui est bien meilleur que chez eux.
0: Heureusement pour vous.
4: Hein. Ouais, sur les femmes, c'est intéressant. Parce qu'en fait, elles emmènent beaucoup de vêtements, que ce soit des robes de soirée, que ce soit aussi des choses précieuses comme des robes de mariée. Donc on a beaucoup de clients femmes. Il faut voir qu'il y a un affect très important par rapport aux vêtements. Et donc les personnes qui vont amener leurs vêtements
0: c'est qu'elles y tiennent
4: tout particulièrement.
0: Allez, justement, on va parler ce soir du pressing, de notre rapport qui avait, souvenez-vous, ça avait démarré commerce essentiel pendant la crise sanitaire. Donc c'était très éloigné peut-être de la réalité des Français. Mais en tout cas, ça avait été commerce essentiel. On pourra en parler ce soir. Le patron du leader mondial de la franchise de pressing, ça a été fondé en 1968 à Marseille, Olivier Bocara.
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0: Alors Olivier Bocara, vous savez qu'il y a un rituel dans La France bouge. Le rituel, c'est de pitcher. C'est-à-dire que pendant une minute, racontez-nous 5 à sec. Est-ce que vous êtes prêt?
6: Je suis prêt.
0: On vous écoute, c'est à vous.
6: Alors 5 à sec, ça a été fondé à Marseille en 68. Avec l'idée de démocratiser le pressing, qui est à l'époque plutôt élitiste. Et c'est ce qui a fait son succès dans toutes les années suivantes, d'abord en France, avec la particularité d'être implanté dans les centres commerciaux dans un premier temps, là où justement c'était accessible au plus grand nombre. Et ensuite, ça s'est développé en Europe et aujourd'hui dans le monde. Et on a deux activités. Une activité que tout le monde connaît avec la marque 5 à sec, qui est une activité de magasin de pressing. On a plus de 1500 magasins dans 25 pays dans le monde. Et ce qu'on ne sait, je pense, toujours pas, c'est qu'au-delà de la France, le plus gros pays, c'est surtout le Brésil. On a plus de 600 magasins au Brésil, on pourra en parler. Et il y a une deuxième activité qu'on a beaucoup développée depuis 5 ans, qui est une activité B2B, où en fait, on équipe les salariés des entreprises qui ont des vêtements de travail avec des cartes pressing qu'ils peuvent utiliser dans un réseau de 1000 pressings en France. Et aujourd'hui, on fait à peu près 250 millions d'euros de chiffre d'affaires. Mmh, les deux tiers sont réalisés par la franchise. Mmh. Et c'est équilibré entre B2C et B2B.
0: Merci de vous être prêté à cet exercice du pitch, Olivier Bocara, président de 5 à sec. Ça me frappe ce chiffre de premier marché, la France. Deuxième marché, le Brésil.
6: Bah oui, le Brésil, ça a été monté dans les années 80. Et je pense que ce qui fonctionne au Brésil, c'est que contrairement à l'Europe, il y a un taux d'équipement en machine à laver qui est bien inférieur.
0: C'est-à-dire que tout le monde n'a pas une machine à laver à la maison.
6: Non, absolument. Donc le pressing est vraiment beaucoup plus quotidien que ça peut l'être en France. Effectivement, comme on l'a vu dans le micro-trottoir, il y a deux raisons pour aller au pressing. C'est soit je ne sais pas faire chez moi, soit je ne veux pas faire et je confie au pressing.
0: Au pressing, mais entre le pressing et chez moi, il y a les laveries automatiques.
6: Alors oui, mais aller à la laverie automatique, ça veut dire qu'il faut là aussi vous déplacer, rester sur place, attendre pour un résultat qui est évidemment en qualité bien inférieur à celui d'un pressing.
0: Marie, ça vous parle parce que vous,
7: oui, ça me parle.
0: Vous avez fait un tour du monde, vous
7: étiez au Brésil. Exactement. Donc ça me parle parce qu'effectivement, moi, j'ai beaucoup utilisé les services de blanchisserie en fait des pressings où je faisais laver mon linge et repasser et préparer mon linge quand on voyageait dans les différents endroits où on allait.
0: Parce que vous n'aviez
7: pas de machine à laver dans les Airbnb où on s'arrêtait. Et donc j'utilisais beaucoup ça et en fait, c'est là qu'on se rend compte qu'il y a beaucoup de gens, notamment en Amérique du Sud, qui utilisent ça de manière quotidienne, en fait, qui n'ont pas de machine à laver à la maison.
0: Donc, vous le confirmez. 5 à sec, l'histoire, ça existe depuis 1968, c'est né à Marseille, avec un concept très simple dès le départ.
6: C'est très simple. Si on se remet effectivement dans les années 60, à l'époque, il y avait des points de collecte en centre-ville et des grandes usines en périphérie de centre-ville. Et donc, la force de 5 à sec, ça a été de en fait, construire comme des magasins-usines accessible soit en centre-ville, soit en centre commercial. Et donc, c'est Roger Chavanon qui a monté ça en 68 et qui a développé, enfin, brillamment, hein, non seulement en France et en Europe et ensuite dans le monde, sur un principe de franchise, beaucoup, puisque encore aujourd'hui, je vous dis, à peu près deux tiers des magasins sont soit des franchises, soit des master franchises. Au Brésil, c'est un master franchisé qui a développé ses 600 magasins.
0: Et alors, comment ça fonctionne? Comment ça marche? J'aurais un peu regardé les chiffres, il y a une embellie, mais on disait ça avait été quand même commerce essentiel pendant quelques jours, pendant le premier confinement, la grande surprise générale.
6: Une autre grande surprise,
0: vous
6: parce
0: aussi
6: que, bien sûr, vous pouvez imaginer qu'en période de confinement, bizarrement, ce n'était pas la priorité des gens d'aller porter leurs vêtements au pressing. Donc, on a plutôt tout fait pour que ça ne soit pas un commerce essentiel, pour pas qu'on ait à payer sans aucun chiffre d'affaires, ni les loyers, ni les salaires qui, du coup, ont été pris en charge comme le reste
0: évidemment.
6: Des commerces. C'est ce qui nous a sauvés, ça.
0: Donc, il y a eu le confinement, il y a eu l'essor du télétravail. Comment ça va? Comment se porte 5 à sec?
6: Alors, 5 à sec se porte bien et on a la chance, justement, d'être présent dans diverses géographies et il y a des vraies différences. La France, alors, le chiffre que vous avez, je pense qu'il est un peu optimiste. On a plutôt un marché qui est, on va dire, flat. Après, ça dépend des géographies en France. Ça marche beaucoup mieux en Europe du Sud qu'en France ou en Suisse. Pourquoi? Parce que le rapport aux vêtements est différent. Et qu'en Europe du Sud, on aime encore s'habiller. On aime porter des vêtements, que ce soit au travail ou quand on sort. Ce qui
0: Pourquoi
6: est une grosse différence.
0: En France, on n'aime pas porter des vêtements, on
6: s'habille
0: plus.
6: Regardez, quand vous allez au travail, le casual... Je suis déguisé aujourd'hui, évidemment.
0: Vous avez un
6: mais
0: costume
6: le
0: ce
6: casual,
0: soir.
6: Le casual.
0: Sinon, vous serez venu en jogging avec des caca-chaussettes.
6: Non, pas en jogging,
0: ou...
6: mais c'est vrai que le casual, c'est répandu partout et ça a été accéléré
0: c'est-à-dire
6: avec le Covid.
0: C'est-à-dire le casual, c'est-à-dire.
6: Le casual, c'est en général, c'est un pantalon en toile, c'est une chemise ou un polo. Et c'est de moins en moins, évidemment, de chaussures en cuir, c'est les baskets. Et donc, cet uniforme, entre guillemets, n'est plus là aujourd'hui.
0: Donc
6: ça c'est l'impact
0: défaut,
6: du télétravail. Ça fait défaut. Donc ça nous oblige, Stéphane va en parler aussi, à réinventer notre métier, à se réorienter soit vers d'autres types de vêtements, notamment tout ce qui est textile d'ameublement où il y a un vrai besoin d'entretien. Les belles pièces, elles viennent toujours, j'allais dire, parce qu'effectivement, c'est vraiment notre force, c'est de prendre soin et de faire durer ces vêtements-là. Et après, c'est tout le développement des services. Je prends un exemple que Stéphane connaît bien, mais en Suisse, on a un service non seulement de livraison à domicile, mais on a aussi un service de prestation à domicile où on propose aux gens de venir chez eux, en fait, nettoyer leur tissu d'ameublement. Et c'est sur ça qu'on réfléchit aujourd'hui.
0: Donc là, vous êtes en train de peut-être vous orienter vers ça pour diversifier votre activité.
6: Il faut évidemment qu'on bouge avec nos clients.
0: Vous restez avec nous autour de la table de la France Bouge, Olivier Bocara, président de 5 à sec. Ce qui nous intéresse aussi, c'est les produits que vous utilisez. Ça, c'est vraiment important. Et puis, on va découvrir la start-up de ce soir, Hublot, H-U-B-L-O. Vous aussi, vous collectez du linge à vélo cargo. Ça, c'est important de le préciser. Et vous utilisez une intelligence artificielle quand vous recevez un vêtement. Vous allez tout nous dire dans un instant, Stéphane Cohen. On fait une courte pause sur Europe 1.
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0: Vous êtes bien sur Europe 1, vous écoutez La France bouge, même si vous venez d'écouter un extrait de Fernandelle Suzon, la blanchisseuse. Pourquoi ? Parce que ce soir dans La France bouge, on parle pressing, on parle blanchisserie. Oui, c'est un marché, le marché du pressing français qui a progressé. Alors, il paraît que c'est un chiffre optimiste, mais moi, on reste optimiste sur Europe 1 dans La France bouge. De 8% en valeur, après plus 11,3% en 2023. Mais ça reste un marché assez fragmenté, qui reste un marché très urbain. Je parle sous le contrôle d'Olivier Bocara, le président de 5 à sec, qui est l'un de nos invités ce soir sur Europe 1. C'est vrai que c'est très urbain, le pressing ?
6: Alors, c'est très urbain. Non, je pense que c'est assez...
0: Vous en avez beaucoup
6: C'est un vrai commerce de proximité. Je pense que ce qui est important, c'est de dire on est un peu comme une boulangerie, on est un peu comme des coiffeurs. Mmh. On va au pressing et on a son pressing. On switch assez peu entre les différentes enseignes. Et cette relation humaine, elle est très importante. Et donc, elle est présente partout en France. Il y a à peu près 3000 pressings en France. Alors, il y en a beaucoup moins qu'il y a 15 ans, effectivement. Ça, c'est un peu assaini. Mais c'est pour ça aussi qu'on a été considéré comme commerce essentiel, parce qu'on faisait partie de cet environnement direct des gens et de ce commerce
0: et
6: de proximité.
0: Et vous confirmez qu'il y a une différence dans la consommation du pressing entre les hommes et les femmes ?
6: Oui, je pense que les hommes, ils ont une relation de délégation au pressing parce qu'ils n'ont pas envie de s'en... C'est très caricatural ce que je dis. Mais, et les femmes, elles ont un attachement émotionnel. Et puis peut-être qu'elles ont plus de belles pièces que les hommes. C'est vrai qu'une garde-robe d'homme ou de femme, Moi, j'avoue que j'ai sans doute beaucoup moins de pièces que ma compagne. Et donc, c'est sûr qu'il y a moins de choix et on nous apporte beaucoup plus de variété. Et les femmes sont très exigeantes.
0: Donc, absolument. Elles viennent plus au pressing que les hommes. C'est ça que vous nous dites ?
6: Elles viennent plus au pressing que les hommes, oui. Sachant que les hommes peuvent avoir plus de fréquence, parce qu'effectivement, sur les chemises, par exemple, bah, c'est quelque chose de beaucoup plus récurrent, évidemment, qu'une belle robe ou qu'un beau manteau. Mmh.
0: En termes de produits, puis on va découvrir ouais. Hublot dans quelques secondes, vous utilisez des produits, vous faites attention, parce qu'on le sait, il y a eu beaucoup de maladies professionnelles liées au pressing par rapport aux produits utilisés. Vous en êtes où chez 5 à sec dans l'utilisation des produits ? Vous faites particulièrement attention ?
6: C'est un point qui est hyper important. Enfin, la RSE, en général, est un point hyper important, c'est-à-dire que ce n'est pas seulement les produits, mais c'est surtout nos équipes. Hein. Notre actif principal, c'est nos équipes. Hein. Moi, j'ai le beau rôle, entre guillemets, c'est vraiment, ça se fait en magasin. Et c'est elles qui travaillent au quotidien, qui ont la relation client et qui ont l'expertise. Et donc, on fait vraiment attention à elles. On a beaucoup rénové les magasins, on essaie de les équiper. Il y a les problèmes de la chaleur.
0: En termes de produits,
6: et
0: alors
6: je reviens tout de suite sur le produit. Évidemment, le produit est plus généralement tout ce qu'on utilise au pressing, c'est hyper important. Et donc, les produits, on essaye de plus en plus d'être sur des produits écolabellisés. On essaye de plus en plus, en fait, de diminuer la quantité de produits utilisés et d'avoir évidemment des précautions d'usage sur les produits. Et après, moi, j'adorerais hein, qu'on puisse tout laver au savon de Marseille. C'est pas la réalité parce qu'il y a des tâches qui ne partent pas seulement avec du travail, du détachage qu'on ne sait pas. C'est qu'il y a aussi un travail manuel qui est très important dans le pressing. Et avec du savon de Marseille. Donc, on doit employer quelques produits chimiques, effectivement, des produits lessiviels, pour faire partir ces tâches. Et donc, on y fait particulièrement attention.
0: Vous restez avec nous autour de la table de la France Bouge, Olivier Bocara, président de 5 à sec, une start-up, parce qu'heureusement, il y a des start-up sur ce marché. Et ce soir, j'ai la joie d'accueillir le fondateur et le PDG de Hublot, Stéphane Cohen.
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0: Stéphane, vous avez créé Hublot, alors vous, en plein Covid, 2020.
4: Oui, exactement.
0: Hein, donc, vous avez passé, vous, auparavant, plus de 25 ans dans des grands groupes américains. Ça n'avait rien à voir avec le Covid ? Avec le pressing ?
4: Non, ça n'avait absolument rien à voir avec le pressing.
0: C'est-à-dire, racontez-nous
4: un petit peu. Les télécoms et le software.
0: Voilà, ouais, donc IBM, passé... Motorola...
4: Google, voilà.
0: Voilà. Et vous avez fait une forme d'intrapreneuriat dans chacune de ces entreprises. C'est-à-dire que vous avez mené des projets de A à Z. Et pourquoi êtes-vous venu vers le marché du pressing ? C'était parce que c'était une opportunité ou il y a eu une histoire ?
4: Moi, ce qui m'intéresse, peut-être dans des grands groupes américains, on a tendance à développer de l'industrie pendant 3 ans, pendant 5 ans, et de s'éloigner du client. Et donc, j'avais envie de me rapprocher du client, donc d'avoir un service de proximité, quelque chose de technologique où on pouvait apporter quelque chose. Et on est aussi dans un monde où on sait que les technologies apportent beaucoup, que ce soit les applications qui permettent de venir chercher des choses rapidement ou l'intelligence artificielle. Et donc voilà, j'avais envie d'avoir un service de proximité et surtout de beaucoup investir en R&D en France.
0: Parce que vous sentiez qu'il y avait un manque. Pourquoi le pressing ?
4: Je ne peux pas dire qu'il y avait un manque dans le pressing, mais on sentait bien évidemment que l'industrie textile est en train de changer. C'est-à-dire qu'on va vers 2 industries textiles, une qui est très bas prix avec énormément de vêtements et d'autres ont dit tiens moi j'ai un vêtement auquel je tiens énormément et que je veux absolument entretenir et je pense que sur cette partie-là du marché oui il y avait un vrai besoin.
0: Donc vous êtes allé sur ce marché des vêtements premium, des vêtements finalement un peu compliqués à entretenir, à nettoyer.
4: Exactement, tout à fait, c'est exactement
0: ça. C'est quelle matière les vêtements compliqués à nettoyer ?
4: Ben, ça peut être des tonnes de matière, mais c'est souvent du double matière, de plus en plus avec l'industrie textile qui change ou des gens qui sont soit des matériaux qui sont plus compliqués à utiliser, soit des matériaux où les gens doivent faire beaucoup plus attention quand ils fabriquent le vêtement, ils vont moins bien fixer des teintures. Et donc, vous pouvez avoir, par exemple, une robe blanche avec du noir, parce que la teinture sur le noir a été moins bien fixée, il y a un risque qu'elle dégorge sur le blanc. Donc ça, c'est quelque chose de compliqué. Ou un empiècement de cuir sur du tissu comme de la soie. Donc tout ça, fait qu'il y a de la complexité.
0: Il y a de la complexité. Et c'est là-dessus que vous vous êtes dit, je vais créer Hublot. Je vais vous laisser pitcher Hublot. Puis ensuite, on va rentrer dans le détail sur cet entretien de matière compliquée, puis cette IA en plein cœur de l'univers du pressing. Allez-y pour le pitch, Stéphane.
4: Ouais, donc dans l'idée, quand on a créé Hublot, c'était d'avoir un service de proximité. Donc on va toujours rester très proche du client, ou quand le client a un vêtement auquel il tient, on parle de belles pièces, mais c'est pas que des belles pièces. On parlait que les gens mettent de moins en moins de costumes, et on voit aussi qu'il y a beaucoup de jeunes qui ont un ou deux costumes, où c'est leur costume, où ils y tiennent énormément. Ils vont payer très cher d'ailleurs pour acheter ces costumes dans certaines marques, et ils y tiennent. Et donc, en fait, c'est tout ce marché des gens qui sont nouveaux et qui viennent, où on voulait leur donner un service, ou quand ils viennent quelque part, ils aient l'impression que quand ils vont donner leur vêtement,

0: tout le monde comprend très bien le textile, comprend très bien les teintures. Et donc voilà, quand on a créé, c'était avec une vraie expertise humaine.
1: Merci pour votre pitch, Stéphane Cohen, fondateur et PDG d'Hublot. Quand vous dites que vous les payez très bien, ça veut dire que vous les formez beaucoup ?
0: On les forme beaucoup et on les paye très bien aussi pour en tout cas valoriser leur expertise. Encore une fois, c'est pas un métier où comprendre un textile, est-ce que c'est de la soie, est-ce que c'est un cuir qui risque de dégorger. On parlait beaucoup de produits, il y a beaucoup de produits différents dans un pressing. Est-ce que je vais utiliser du nettoyage à sec, est-ce que je vais utiliser de l'éco-nettoyage, est-ce que je vais faire du spot détachage, est-ce que je vais utiliser
1: donc
0: de l'ozone.
1: Donc chaque vêtement est scruté, analysé avant de prendre la décision. Vous restez avec nous autour de la table de la France Bouge, on se retrouve dans un instant juste après le point sur l'info de 21h. À tout de suite.
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1: 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Le point sur l'actualité avec Maël Hassani. Bonsoir Maël.
16: Bonsoir Elisabeth, bonsoir à tous. Il y aura bien de nouvelles aides de l'État face à la flambée des prix des carburants. Des mesures actées aujourd'hui au cours de deux réunions autour du Premier ministre à Matignon et détaillées demain à 17h lors d'une conférence de presse à Bercy. Le gouvernement promet d'accompagner les ménages, les entreprises et les secteurs les plus exposés par la hausse des tarifs à la pompe. Alors que le litre de gasoil coûte en moyenne 2,41 € en France, 2,22 € pour le sans-plomb 95. Cette crise des carburants est l'une des conséquences des conflits au Moyen-Orient et en Ukraine. La situation internationale sera au cœur de la rencontre entre Emmanuel Macron et Donald Trump ce soir. Un échange prévu vers 23h30, heure de Paris, à New York, en marge de l'Assemblée générale des Nations Unies. L'entourage du président de la République annonce un débat en toute franchise afin d'orienter le dirigeant américain vers les bonnes décisions. Gérald Darmanin exhorte la Belgique à ne pas accepter la libération anticipée de l'un des condamnés du procès V13, Mohamed Bakali.

0: reconnu coupable d'avoir joué un rôle de logisticien dans les attentats de Paris en 2015, pourrait être libéré sous bracelet électronique dès la fin du mois à Bruxelles. Une telle décision serait vécue en France comme un affront à la douleur des victimes, souligne ce soir le garde des Sceaux dans une lettre à son homologue belge. Une première condamnation deux jours après les violences urbaines à Saint-Pierre-des-Corps, près de Tours. Un suspect jugé aujourd'hui en comparution immédiate écope de 12 mois de prison avec sursis. Quatre autres personnes placées en garde à vue sont ressorties libres. Des émeutes déclenchées après une collision entre une voiture de police et un motard. L'agent qui se trouvait au volant est placé sous le statut de témoin assisté. Après la mort d'une cycliste ce matin à Paris, percutée par un poids lourd tout près de l'Assemblée nationale, les dépistages d'alcool et de stupéfiants réalisés sur le chauffeur du camion se sont révélés négatifs. L'enquête ouverte pour homicide involontaire se poursuit. Le Figaro annonce ce soir que la victime, âgée de 57 ans, est la rédactrice en chef adjointe du service Art de Vivre du journal, Aliette Debray-Mauduit. L'un des pires pédocriminels français ne sera jamais jugé. Jacques Laveugle est décédé ce week-end en prison à l'âge de 79 ans, annonce du parquet de Grenoble ce soir. Cet homme, placé en détention provisoire en 2024, est accusé de viol et d'agression sexuelle aggravée sur 89 mineurs dans plusieurs pays entre 1967 et 2022. Des incendies se sont déclarés cet après-midi dans les Pyrénées-Orientales et dans l'Aude, deux départements placés en alerte rouge sur la carte de la météo des forêts. Dans l'Aude, le feu qui s'est propagé aux abords de l'autoroute A9 au niveau de la commune de Salle-d'Aude est désormais fixé. Au sud de Perpignan, 35 hectares de végétation sont partis en fumée. Et puis les départs en vacances pourraient être perturbés dans les airs à la Toussaint. L'intersyndicale des personnels de l'aérien dépose un préavis de grève sur une période qui s'étend du samedi 17 au mercredi 21 octobre. En cause, une réforme du cumul emploi-retraite censée entrer en vigueur début 2027. 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
1: Merci Mel Hassani, on vous retrouve dans une heure pour le prochain point sur l'actualité.
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1: Vous êtes bien dans La France bouge, nous sommes ensemble jusqu'à 21h30 sur Europe 1. Ce soir on parle du pressing. Ouais, c'est un sujet qui est passionnant parce que depuis le début de l'émission, si vous nous rejoignez, je vous invite à réécouter en podcast. On découvre des acteurs français qui ont des tas de choses à nous dire sur ce métier, qui est un métier artisanal, hein, il faut le rappeler. Nous sommes avec Olivier Bocara, le président de 5 à sec. Nous sommes avec Stéphane Cohen, le fondateur et PDG d'Hublo, H-U-B-L-O. On va découvrir dans un instant, on va prendre des nouvelles d'Hubert Michaud qui a fondé Super Flacon. Et la coach de ce soir, c'est Marie-Georges, associée en charge des activités de conseil en RSE chez Accenture. On était en train de découvrir Hublo, donc cette nouvelle marque de pressing, hein, un premium qui s'attaque à des produits, à des vêtements compliqués avec une intelligence artificielle. Elle apporte quoi, l'intelligence artificielle ?
4: Ça, c'est intéressant. Ça, l'intelligence artificielle, elle fait que quand vous allez venir déposer un vêtement en pressing, on va le passer sous une caméra 4K. Le vêtement va être automatiquement pris en photo dès qu'il est passé. Donc déjà, on va garder en mémoire le vêtement tel qu'il a été pris. Ensuite, on va identifier est-ce qu'il y a un risque particulier. Donc souvent, nos artisans, comme on le disait, sont tout à fait formés, mais il peut arriver que quand on rentre une centaine de pièces, il y a une déconcentration. L'IA va tout de suite dire « Attention, sur ce vêtement, on a déjà vu qu'il y avait un risque spécial. » Donc, va identifier le risque et va proposer, comme on disait, c'est très compliqué de nettoyer un vêtement, mais ça semble simple parce qu'il y a de multiples technologies, il y a des multiples produits de nettoyage, de détachage. Et donc, s'il détecte une tâche spécifique, il va dire « Attention, voilà ce que je préconise. » Et ensuite, il va aussi pouvoir mettre directement les informations dans le logiciel de caisse. Donc ça évite toutes les erreurs.
1: Olivier Bocara, et je vous m'adresse à tous les deux, on a tous fait l'expérience d'apporter un sublime vêtement au pressing. Alors il n'y a plus de tâches, mais il n'a plus son éclat. Et ça franchement, il perd un peu de sa... Voilà, de son éclat, de son après. Est-ce que ça vous est déjà arrivé ou c'est arrivé seulement à moi, ma petite expérience? Marie-Georges, ça vous est déjà arrivé?
5: Non, ça arrive tout le temps.
1: On est hyper déçus. Non, ça... Alors, qui veut répondre? Olivier
6: moi,
1: Bocara.
6: Oui, je vais répondre parce que, effectivement, nous, on a, avec les 1500 magasins dans le monde, on a forcément de temps en temps des litiges. Le point principal. Non, mais le point principal, c'est qu'effectivement, c'est de l'artisanat. C'est vraiment ça. C'est un métier où. C'est compliqué de garantir 100% de résultats. Ce qui est très important, c'est ce que disait Stéphane et c'est ce qu'il a modélisé avec l'IA. Alors nous, on croit beaucoup à l'humain, c'est-à-dire il faut qu'on ait l'histoire du vêtement, il faut qu'on comprenne quelle est la fibre.
1: Non, mais quand on amène un vêtement d'une belle marque qu'on a payé très cher alors, et on le retrouve, on se dit bon, il n'y a plus de tâches, mais c'est plus lui.
6: Et donc il y a deux cas de figure. il peut y avoir des erreurs humaines, et sincèrement, ça arrive. Mmh. Et donc ensuite, ben, on essaye de satisfaire notre client quand c'est possible. Hein. Et il peut y avoir aussi, il y a des marques, et même des très belles marques, qui ont conçu des vêtements qui ne sont pas totalement bien finis, ou qui n'ont pas totalement les belles matières, ou en fait, où l'étiquette...
1: Même des très belles marques.
6: Des très belles marques, absolument. On a, nous, une liste d'une dizaine de marques où on sait qu'on peut avoir des problèmes, et donc on prévient nos clients qu'avec cette marque-là, on peut avoir des problèmes d'égorgement, des problèmes, effectivement, de matières cachées. Stéphane mentionnait des petits empiècements en cuir ou des coutures qui sont mal faites. C'est sûr que ce qui est compliqué dans notre métier, c'est multimatière.
1: Donc vous regardez la marque quand on vous apporte un très beau vêtement.
6: Bien sûr, parce que c'est important de prévenir le client. Et à la limite, on prend le risque ou pas ensemble.
1: Donc chaque magasin, sa liste des 10 marques
6: chaque magasin, mais globalement, on sait qu'il y a des marques qui sont compliquées à bien entretenir.
1: Dans votre modèle économique, Stéphane Cohen, vous achetez des pressings, des petits pressings, pour mettre la marque Hublot, pour former. C'est aussi pour ça que vous êtes parmi nous ce soir, c'est parce que votre question que vous allez adresser à Marie-Georges concerne justement comment vous pouvez fédérer tous ces petits pressings que vous êtes en train de racheter au fur et à mesure. C'est ça votre stratégie?
4: Alors il y a deux choses. Hein. Nous, on a le pressing particulier où les gens viennent chez nous. On a effectivement la collecte à domicile où on va chercher en vélo cargo les vêtements. Et on est aussi en train de bâtir pas mal de partenariats avec des marques de luxe, justement aussi grâce à l'IA pour leur emmener de la donnée sur ce qui se passe sur leurs vêtements. Et qu'ils puissent effectivement pas nous voir comme des gens qui... On leur donne des vêtements et puis on ne sait pas ce qui se passe. Non, on va avoir de la donnée à fournir aux marques. Et donc, sur les modèles, nous, on n'a pas vocation, Hublot, à aller partout en France. Nous, nos marchés, ils sont en France, effectivement, sur Paris, là où il y a beaucoup de vêtements haut de gamme. On est en train de s'installer à Nice, où on va être présent d'ici un mois et demi. Et ensuite, on a pour vocation d'aller dans toutes les capitales européenne et potentiellement aux États-Unis. On n'ira peut-être pas au Brésil tout de suite, mais je conçois que dans les pays très chauds, c'est là où il y a du gros marché. Et par contre, nous, on est volontaires, et surtout en France, notre technologie d'IA, de bâtir des partenariats et probablement de mettre à disposition cette technologie pour les pressings qui veulent l'utiliser. Moi, ça serait mon rêve que tous les gens dans le futur disent on va dans
1: qu'on
4: ce pressing-là.
1: Votre technologie.
4: Ouais, ou qu'on rachète en France. J'aimerais bien la proposer. Moi, je suis dans la fédération aussi, j'aimerais bien la proposer. Mais mon rêve, ça serait que chaque personne dise je vais dans ce pressing-là, pas parce que c'est Hublot, mais parce qu'il a la technologie et intelligence artificielle Hublot.
1: Ça vous parle, Olivier?
6: Absolument. Hein, moi, je pense que. Le point, c'est. Je pense que c'est une combinaison. On travaille beaucoup aussi sur la data, en fait, qu'on recueille avec les vêtements, avec nos clients. Je pense que. On a la chance d'avoir un métier où l'humain va rester vraiment au cœur de ce qu'on propose, parce que je pense que rien ne remplace un œil humain, et surtout l'échange avec le client qui nous raconte effectivement
1: l'histoire.
6: Le mieux, c'est quand ils nous disent voilà comment j'ai fait la tâche, et c'est là où on peut le mieux intervenir en fait.
1: Marie-Georges.
5: Oui, alors peut-être plusieurs réflexions
1: pour Hublot.
5: Sur Hublot, ce que je trouve vraiment très intéressant, le positionnement en B2B avec les acteurs du luxe. Vous avez un positionnement premium. Il faut savoir que le groupe LVMH, l'année dernière, a réalisé plus de 2 millions de réparations et 500 millions de revenus liés à la réparation des vêtements. Donc on le disait tout à l'heure, une belle pièce, elle demande qu'on en prenne un soin particulier. Et aujourd'hui, les maisons de luxe ont besoin d'être sûres que les clients vont pouvoir trouver des partenaires qui vont les aider à entretenir ces vêtements. C'est le président d'Hermès, Jean-Louis Dumas, qui disait « Le luxe, c'est ce qui se répare. » Et on voit bien aujourd'hui l'importance de l'entretien, de la réparation, de la prolongation de la vie, et même de l'économie circulaire. Hein. C'est-à-dire qu'on peut même imaginer, enfin, vous avez une possibilité potentiellement d'être le partenaire de la réparation, de la prolongation de vie d'un certain nombre de maisons de luxe. Mais vous avez aussi la possibilité de travailler peut-être, puisque vous êtes assez digital, de travailler avec des plateformes de vêtements de seconde main, hein, un vestiaire collectif qui est aujourd'hui très positionné sur le luxe, avec des gens qui vont vouloir revendre des pièces et peut-être se dire, tiens, je peux revendre des pièces. D'abord, je les remets en état et ensuite, je les revends. Vous pouvez même potentiellement... on achète un vêtement dans une marque de luxe. Pourquoi cette marque ne propose pas un crédit d'entretien en disant je vous vends le vêtement, mais je vous vends, et ça peut être totalement en marque blanche pour vous d'ailleurs, peu importe, mais je vous vends aussi, c'est compris dans le prix. l'entretien pendant un an et avec, en passant par vous pour voilà. Donc je pense que ces modèles-là, c'est vraiment des modèles gagnant-gagnant et gagnant, c'est-à-dire gagnant pour le consommateur qu'on est, gagnant pour la maison, la marque, etc. Et gagnant pour vous.
1: Et vous disiez... Et le fait que le métier est en train de se
5: Exactement, et qu'on a besoin de cette data. C'est-à-dire qu'aujourd'hui, il y a une réglementation européenne qui arrive, qui s'appelle le passeport produit digital, le Digital Product Passport, en anglais, et qui va obliger notamment toute l'industrie textile à avoir un petit QR code sur les vêtements, à côté d'ailleurs probablement de l'endroit où on marque qu'on n'a pas le droit de le laver à la machine, etc.
1: Mais tout ça,
5: et ça, le DPP va nous donner des informations sur où est-ce que ça a été produit, avec quel matériau, etc., etc. Et donc, on peut tout à fait imaginer qu'un vêtement, on continue à donner à ce petit QR code de l'information sur les tâches qu'il a subies, les réparations qu'il a subies, etc. Encore une fois, pour prolonger sa vie et pour permettre une vraie traçabilité, une prise en charge par différents acteurs au cours de sa vie, etc. Et la réglementation pousse ça, encourage ça, et d'être capable de saisir cette data et de l'exploiter, c'est vraiment, à mon avis, un atout important.
1: Olivier Bocara, je vous voyais dire,
6: Je réagis parce qu'effectivement, la durabilité, c'est absolument essentiel. Et nous, c'est ce qu'on promeut, c'est-à-dire, comme Stéphane, alors Stéphane, il est effectivement très spécialisé sur le luxe.
1: Premium,
6: on fait tout type de vêtements, y compris le luxe. On encourage nos clients à acheter des vêtements de qualité. Et notre métier, c'est de les faire durer dans le temps. Mmh. Et vous preniez l'exemple, effectivement, de vendre un vêtement avec un crédit d'entretien. On travaille, nous, avec une célèbre marque de pull qui, en fait, propose à ses clients un entretien gratuit chaque année pour, justement, faire durer en bon état ses vêtements. Donc, on a exactement cette logique de durabilité du vêtement.
1: Je me tourne vers Stéphane Cohen, fondateur et PDG d'Hublot. Parmi vos besoins aussi, il y a cette histoire de syndicats.
4: Moi, je suis vice-président de la Fédération française des pressings, je pense que c'est ce que vous vouliez dire, mais 5ASEC est aussi très très impliqué dans la Fédération française des pressings. Et justement, dans la Fédération française des pressings, on œuvre pour que dans le DPP, il y ait toute une partie
1: dans ce fameux data QR code qu'on va voir sur les étiquettes.
4: Et je pense que ça soit... Je parle pour Hublot, mais je pense que 5ASEC a la même vision, c'est qu'on est effectivement, on parle beaucoup de nettoyage, mais on essaye aujourd'hui de ne pas faire que du nettoyage, de réparer les vêtements. Nous, on adore quand quelqu'un vient chez nous et son vêtement, il dit, là, je sais pas, j'ai quelque chose, une tâche qui ne s'en ira jamais, quoi qu'on puisse faire, mais par contre, lui proposer des solutions pour qu'il puisse réutiliser ce vêtement, c'est des choses sur lesquelles on travaille.
1: Vous aussi, vous travaillez sur des produits nobles? Avec des produits labellisés bio, faites attention.
4: Alors sur les produits lessiviels sans tensioactifs mouillants qui vient de l'industrie pétrochimique, sans phosphate bien sûr. Et après, tout le monde a dans l'idée que le nettoyage à sec c'est un peu chimique. Ça l'est pas tant que ça, donc on essaie d'utiliser les meilleurs produits, comme l'a dit Olivier.
1: Je pense qu'il y a besoin d'une belle communication, de pédagogie autour de votre métier, parce que on ne sait pas forcément que vous utilisez des produits nobles, que les personnes sont formées. Tout ça, c'est important de nous le transmettre dans vos magasins pour que le consommateur soit encore plus rassuré. Vous restez avec nous. Olivier Bocara, vous êtes le président de 5ASEC. Vous savez qu'il y a un quiz dans La France Bouge. C'est-à-dire que je vous pose des petites questions et vous répondez très rapidement. Vous allez voir, il n'y a rien de méchant. Vous
6: D'accord,
1: êtes prêts? Allez, on y va. Êtes-vous plutôt costume impeccable tous les jours ou tenue décontractée dès que possible?
6: En tenue décontractée dès que possible, malheureusement.
1: Donc aujourd'hui, c'est une exception.
6: Tout à fait.
1: Merci. La réparation et l'entretien peuvent-ils devenir un véritable rempart contre le « je porte, je jette, je rachète » ?
6: Absolument, et c'est notre positionnement soins et réparation.
1: Le développement de la seconde main, c'est-à-dire on achète d'occasion, change-t-il aussi votre métier, puisqu'on cherche à faire durer les vêtements plus longtemps et parfois quand on reçoit, on emmène directement au pressing pour être sûr qu'il n'y ait pas d'odeur.
6: C'est exactement ce que vous dites, c'est une vraie opportunité parce que quand j'achète, je veux être sûr que le vêtement a été hygiénisé avant de le porter.
1: Et ça représente quoi maintenant la seconde main pour vous?
6: Ça représente encore peu parce qu'il faut éduquer les gens à leur montrer que le pressing est la solution.
1: Votre pire catastrophe avec un vêtement passé en machine, Olivier Bocara?
6: À titre personnel?
1: Oui.
6: À titre personnel, c'est le rétrécissement.
1: Ah ouais.
6: Ou alors c'est moi qui ai grossi.
1: Le nettoyage à sec, on le disait, est souvent associé à des produits chimiques. Comment le secteur est en train de concilier cette efficacité du nettoyage? Parce que souvent, sur les étiquettes, il y a écrit nettoyage à sec seulement, on lit, et réduire l'impact environnemental.
6: Alors, je prends juste deux minutes parce que moi, avant de rentrer chez 5 à sec, je ne savais pas ce que c'était que le nettoyage à sec, j'avais des images.
1: D'accord.
6: En fait, il y a des machines à eau et des machines avec un solvant. Ce solvant, en fait, il reste dans la machine, donc il n'est pas du tout exfiltré. Mm. Et il a pour propriété de ne pas rentrer dans la fibre du vêtement. Donc, il ne fait pas gonfler les fibres. Et c'est pour ça qu'on nettoie à sec les pièces qui sont les plus fragiles, notamment tout ce qui est en fibre naturelle.
1: Enfin, dans 10 ans, est-ce qu'on prendra autant soin de nos vêtements?
6: J'espère encore plus, parce que ça voudra dire qu'on est tous éco-responsables.
1: Merci Olivier Bocara, président de 5 à sec, un quiz écrit par César Dian. Vous restez avec nous autour de la table de La France Bouge. La France Bouge qui est fière de mettre en avant ceux qui font et notre beau pays. Dans un instant, on va prendre des nouvelles d'Hubert Michaud qui a fondé Super Flacon. On se retrouve dans un court instant sur Europe 1.
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0: bienvenue dans La France Bouge pour cette quatrième et dernière partie. C'était un petit clin d'œil, hein, Freddie Mercury. Ça se passait dans une, vous vous souvenez du clip?
1: Du clip.
0: Ben ça se passait où, Olivier Bocara, président de 5
1: à 7?
0: Ben voilà, dans une laverie, parce que ce soir on parle pressing sur Europe 1. Olivier Bocara, président de 5 à 7, Stéphane Cohen, fondateur et PDG de Hublot, H-U-B-L-O, je le précise, hein, si vous êtes présent surtout dans les villes, les grandes villes.
2: On est à Paris et à Nice.
0: Pour l'instant. Marie-Georges, notre coach de ce soir, associée en charge des activités de conseil en développement durable au sein du cabinet Accenture. Et dans un instant, dans quelques secondes, on va prendre des nouvelles de Hubert Michaud. Hubert Michaud, il était venu il y a 6 ans dans La France Bouge. Il n'avait rien à voir aussi dans cet univers. Il a démarré dans des start-up tech, chez Opodo, Pixmania ou encore NetVibes. Et ensuite, vous n'étiez pas votre première entreprise, Superflacon. Vous aviez fondé déjà HelloCoton.fr. Et puis, vous avez eu envie d'entreprendre à nouveau. Vous avez fondé Superflacon. Et quand vous étiez venu dans La France Bouge, ça s'appelait la lessive de Paris. On va voir comment évolue votre entreprise.
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0: Alors vous êtes très complémentaire à 5 à sec et Hublot, puisque vous, ce sont des flacons de lessive. Vous en avez apporté d'ailleurs ce soir dans le studio d'Europe 1. Quand vous étiez venu en 2020, vous étiez au tout début d'ailleurs, c'était même pas le même nom.
4: Non, ça s'appelait la lessive de Paris, parce qu'à l'époque, on ne faisait effectivement que de la lessive, et on avait quelques clients à l'époque. Là, aujourd'hui, on s'appelle Super Flacon, parce qu'on ne fait pas que de la lessive, on fait aussi du shampoing, on fait du gel douche, parce que les clients nous ont demandé de leur apporter cette solution-là aussi. On a maintenant plus de 20 000 clients sur Paris et l'Île-de-France, et on a vendu 1 million de flacons depuis l'ouverture de l'entreprise. Donc ça marche très fort. Ouais.
0: Mais ça signifie que quand on peut laver son linge à la maison, on fait attention aux produits qu'on utilise, parce que c'est ça la demande finalement.
4: Alors là, la demande, elle est plus que ça, parce que moi, cette entreprise, elle a démarré quand je me suis fait berner, quand je me suis fait greenwasher, en achetant un bidon de lessive dans un supermarché, bêtement. Effectivement, je suis arrivé chez moi, je l'ai retourné, je me suis rendu compte qu'il était fabriqué en Allemagne. C'était un bidon en plastique traditionnel classique, avec des produits à l'intérieur qui étaient un peu verdis, mais en fait, le produit était légèrement verdi. Mais globalement, l'impact carbone était exactement le même qu'une lessive classique. Donc nous, tout l'intérêt de Superflacon, c'était de se dire comment on arrive à décarboner pratiquement intégralement un produit. Et le fait de le fabriquer, nous, à côté de là où les gens vivent, donc nous, on le fabrique en Île-de-France, on le fabrique à 4 km de Paris, on le met en flacons de verre qui sont consignés, donc on est sans plastique, on est sans déchets, on le livre chez les particuliers directement à domicile, en vélo cargo ou véhicule électrique. Donc on est vraiment appuyé sur tous les facteurs d'impact carbone pour réussir à décarboner au maximum ce produit et livrer un produit à un tarif classique, puisque un litre de lessive chez nous, c'est 6,90 euros pour 99% d'ingrédients d'origine naturelle, livré à domicile. Avec moins 75% de carbone, d'impact carbone. Ce qui veut dire que si on n'a pas juste verdi un produit, en fait, on est vraiment en train de réapprendre et de reconstruire une filière décarbonée pour des produits d'usage quotidien, qui sont la lessive, le gel douche ou le gel lave-vaisselle et tous ces produits.
0: C'est un prix, Marie-Georges.
5: Comment je fais pour remplir mon flacon?
4: Vous ne remplissez pas. Quand vous repassez une commande chez nous, on vient, on fait un échange entre les vides et les pleines. Nous, on récupère les bouteilles vides chez vous directement, on les ramène à l'atelier, elles sont lavées à l'atelier, elles sont réutilisées immédiatement. Donc on part pas sur une nouvelle fabrication d'un bidon en plastique et tout.
5: Donc on n'achète pas de recharge.
4: On n'achète pas de recharge. On achète une nouvelle lessive et nous on vient vous la porter à domicile, on récupère la bouteille et on la ramène pour la laver.
0: Vous maîtrisez 100% de la chaîne.
4: Exactement, on maîtrise 100% de la chaîne, ce qui nous permet aussi de maîtriser les tarifs, le coût de réussir à avoir des coûts d'achat, enfin en tout cas des coûts aux particuliers qui sont vraiment normaux.
0: Les tarifs, tiens justement, pour les pressings, si on revient au pressing, Olivier Bocara, à l'origine 5 à 7, c'était des tarifs très fixés, très encadrés, ça ne changeait pas beaucoup, c'était 3, 4, à l'époque,
6: c'est des francs.
0: Oui, c'est des francs. Aujourd'hui, vous en êtes où? Vous êtes toujours très accessible?
6: Aujourd'hui, on est toujours plus accessible que le marché. On est à peu près à moins 10%. Donc, ça veut dire que chez nous, quand vous prenez une chemise et que vous prenez un abonnement chemise, vous pouvez commencer à payer votre chemise moins de 3 euros, ce qui est effectivement très accessible par rapport au marché.
0: Stéphane Cohen, vous, c'est premium, j'imagine que c'est plus cher.
2: On n'essaye pas de faire plus cher pour être plus cher. C'est juste que pour avoir une vraie expertise sur des pièces de luxe et être sûr de ne pas se tromper, investir sur des logiciels comme l'IA, on va être sur des tarifs qui sont un peu plus chers, mais tout en étant, encore une fois, une marque de proximité. Donc, on essaye d'avoir les tarifs les plus justes possibles.
0: Vous pourriez, vous aussi, vous lancer dans la lessive pour particuliers? Puisque là, je vois Super Flacon, ça marche très fort. Hein. Vous nous l'avez dit, Hubert Michaud, vous avez plus que multiplié vos ventes. Ça veut dire qu'il y a, un marché, ça veut dire qu'il y a une demande. On a envie de savoir ce qu'on met dans la machine. On veut maîtriser, nous aussi, la façon dont on entretient notre linge. Est-ce que vous, vous pourriez lancer une gamme Hublot?
2: Donc, nous, on est déjà de bout en bout, hein, puisqu'on fait, on est dans les pressings, on avait, c'est notre logiciel d'intelligence artificielle, c'est nos livreurs qui sont en vélo cargo.
0: Mais les produits.
2: Et je vais répondre donc sur ce point-là. Sur les produits, bah, on pense qu'il y a des gens qui sont des experts, comme, comme la compagnie de Hubert. Donc, on connaît très bien la chimie des produits, mais on travaille avec des gens qui sont experts. Donc, ça peut être Hubert, ça peut être plein de produits lessivels qui sont, pour nous, ce qui est important, c'est qu'ils sont en France. Et on a une chance, c'est qu'on a aussi de vrais experts en France sur les produits lessivels.
0: Marie-Georges,
5: est-ce que tous les deux vous proposez des abonnements? C'est-à-dire, est-ce que si je choisis de m'abonner, par exemple, une fois par mois, je sais que tel jour, toujours le même jour, je reçois mon nouveau flacon et pareil, j'ai quelqu'un qui passe me récupérer mes affaires à mettre au pressing et qui revient, etc., pour que j'ai pas à m'en soucier, pour que j'ai pas à programmer mes livraisons, parce que ça prend beaucoup de temps.
2: Oui, c'est vrai pas. Que ça prend temps. Nous, on propose à travers l'application aux personnes de pouvoir avoir effectivement une collecte et des abonnements très, très facilement, en fait. Et donc, on peut passer tous les mardis ou tous les mois.
0: Il y a des collectes prévues chez 5 à sec aussi?
6: Oui, ça existe. Alors, pour l'instant, c'est plutôt développé en Suisse et à Lyon. Et on va se lancer à Paris sur cette collecte, mais plutôt sur des tissus d'ameublement, parce que c'est ce qu'il y a de plus lourd à transporter. Je pense au tapis, par exemple.
0: Vous aussi, vous faites des tissus d'ameublement chez
2: vous? Oui, tout à fait, bien sûr. On essaie d'avoir un service...
0: complet. Hubert Michaud, vous êtes le fondateur, le PDG de Super Flacon. Vous avez aussi créé des emplois. Ça aussi, c'est important. Quand vous étiez venu, vous étiez, je crois, 2 ou 3.
4: Ouais, là, on est 10 maintenant.
0: 10 personnes.
4: Ouais, on pense doubler d'ici un an.
0: Pourquoi?
4: Parce qu'on va prendre des livreurs, parce que c'est en croissance. Donc,
0: même les livreurs, vous voulez internaliser?
4: Les livreurs, on internalise, bien sûr, oui.
0: C'est important pour vous? C'est pour être cohérent avec ce que vous...
4: C'est pour être cohérent, c'est parce qu'ils connaissent toute la chaîne et on se rend compte qu'on a beaucoup moins d'erreurs de livraison quand c'est internalisé. On le voit en interne quand on le fait.
0: Olivier Vocara, vous savez que dans la France Bouge, chaque soir, on se projette un petit peu. On se projette, là, on est bientôt en 2027. L'élection présidentielle va arriver à grands pas. Et donc, on a pour habitude de demander aux entrepreneurs, aux patrons, comment voient-ils l'avenir?
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0: Quand on dirige une entreprise, quand on est entrepreneur, Olivier Vocara, avons-nous des raisons d'espérer ici en France de continuer à se lancer, de créer de la croissance?
6: Alors moi j'ai un défaut, c'est que je suis très optimiste. Donc ça m'aide effectivement à me projeter, même dans une année qu'on annonce comme étant incertaine, parce qu'il y a beaucoup d'incertitudes. Moi ce que je souhaite, c'est à la fois pour les entreprises, mais aussi pour les clients, qu'il y ait un peu plus de sérénité, qu'il y ait un peu plus de pouvoir d'achat, et ça passe par, j'espère, des mesures de bon sens, et on verra ce que vont nous proposer réellement les candidats.
0: Ce serait quoi une mesure de bon sens?
6: Les mesures de bon sens, c'est par exemple d'avoir des salaires bruts qui se retrouvent beaucoup plus en net, parce que c'est ça qu'attendent aussi nos salariés. C'est d'avoir un peu moins de normes, un peu moins de paperasse en fait, même si aujourd'hui c'est digital, ça reste la paperasse digitale, c'est du temps. Donc un environnement juste plus simple, où les gens soient un peu plus sereins. Ce qu'on sent aujourd'hui, c'est qu'il y a beaucoup quand même d'anxiété, de questions, et c'est bon pour personne, c'est bon ni pour évidemment les clients, enfin les gens, hein, les gens se posent des questions, et c'est pas bon pour le commerce, parce que c'est pas favorable effectivement au fait de se... d'aller dans nos magasins, d'aller de bouger.
0: Il y a beaucoup de franchises au sein de 5 à 7, oui. Ça veut dire que ce sont des entrepreneurs.
6: Tout à fait.
0: Quel conseil vous donnez à ces entrepreneurs qui ont envie de se lancer dans l'aventure du pressing?
6: Je trouve que c'est un beau métier qui n'est pas assez connu, qui apporte un vrai service, où il y a encore des gros besoins. Ces besoins, ils ont évolué par rapport à ce que c'était il y a 20 ou 30 ans. Je pense qu'il faut aimer les clients. Il faut les écouter, il faut leur apporter des solutions. Et comme c'est un commerce de proximité, une fois que la clientèle est faite et si on les satisfait correctement, c'est vraiment un beau métier.
0: C'est la fin de La France Bouge. Merci à toutes et à tous de nous avoir suivis. Merci Hubert Michaud, fondateur et PDG de Superflacon. Bravo pour votre aventure entrepreneuriale.
4: Merci beaucoup.
0: Merci à vous. Merci à Stéphane Cohen, fondateur et PDG d'Hublot. Un grand merci aussi à Olivier Bocara, président de 5 à sec. Et merci, bravo pour votre retour Marie-Georges.
5: Merci Elisabeth, c'était une joie. Merci,
0: excellente soirée sur Europe 1. Dans un instant, c'est Valérie Darmon pour la Libre Antenne.
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5: Bonjour et bienvenue dans votre Libre Antenne de ce lundi soir sur Europe 1. Entre 21h30 et minuit, nouvel horaire de cette saison. Vous vous posez deux questions ce soir en première partie d'émission. Première partie consacrée à votre point de vue sur l'actualité. Pouvez-vous encore vous déplacer autant que vous en avez besoin? Et puis seconde question, ce jour de la journée mondiale de la maladie d'Alzheimer, comment prendre soin d'un proche sans s'oublier soi-même? Pour nous donner votre avis, 01 80 20 39 21, 01 80 20 39 21, numéro non surtaxé de notre standard. Nicolas, Audrey et Ambre sont là pour prendre vos appels. Vous pouvez aussi réagir par SMS au 7 39 21, 75 centimes plus coût du SMS. Vous pouvez nous contacter à l'adresse libreantenne@europe1.fr et nous écrire aussi sur la page Facebook de l'émission. À 22h30, vous avez rendez-vous avec votre grand journal du soir sur Europe 1 présenté par Maëlle Hassani. Et puis ensuite, nous nous retrouverons pour la Libre Antenne, nous poursuivrons la Libre Antenne pour parler d'amour, bien sûr. Esteva est à la réalisation. La Libre Antenne de ce lundi soir sur Europe 1, c'est tout de suite et c'est avec vous.
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5: Pouvez-vous encore vous déplacer autant que vous en avez besoin? Se déplacer coûte de plus en plus cher. Et selon le quatrième baromètre des mobilités du quotidien réalisé par Ipsos, 17 millions de Français sont aujourd'hui en situation de précarité mobilité, c'est-à-dire 31% des adultes. Ils étaient 15 millions en 2024. En moyenne, la mobilité coûterait 225€ par mois, hors achat du véhicule, surtout à cause du carburant et de l'assurance. Et ce soir, je peux vous dire qu'en venant à la radio, j'ai vu combien il y avait des files d'attente devant toutes les stations-service. Pour les ménages sous le seuil de pauvreté, c'est environ un quart du budget, contre 10% pour les ménages aisés. Êtes-vous concernée? Géraldine, bonsoir.
10: Bonsoir.
5: Merci d'être avec nous sur l'antenne d'Europe 1, dans la Libre Antenne. Alors, ce sujet des déplacements, est-ce qu'il vous impacte directement?
10: Je me demande en fait qui c'est qui n'impacte pas, que ce soit la personne qui se déplace avec des moyens, des transports en commun ou son véhicule, mais évidemment oui que, je suis impactée hein, comme beaucoup de Français.
5: Vous habitez dans quelle région et dans quelle ville, Géraldine?
10: Alors moi, je suis en Occitanie, plus précisément dans ce qu'on appelait avant le Midi-Pyrénées, du côté de Montauban.
5: D'accord. Vous faites quoi comme profession? Vous êtes obligée de prendre votre voiture?
10: Je suis infirmière, je n'habite pas en ville même, donc je me déplace puisque je vis en campagne et que la voiture, c'est un moyen de locomotion qui est... Il est plus que nécessaire, oui. Enfin, il est vital.
5: Oui, c'est ça, il est incontournable. Voilà. Vous travaillez à l'hôpital, vous n'êtes pas infirmière libérale?
10: Non, je travaille à l'hôpital.
5: Oui. Il y a d'autres problèmes qui se posent, hein. On pourra en reparler, vous réinterviendrez peut-être dans la libre antenne d'Europe 1 d'ailleurs, Géraldine.
10: J'en espérais.
5: Voilà, c'est votre antenne, donc vous le savez. Vous, en plus, à Montauban, est-ce qu'il y a des transports publics faciles, qui circulent régulièrement, en toute sécurité? Est-ce que vous pouvez trouver un moyen de substitution pour aller travailler?
10: Alors, de substitution, c'est compliqué parce que moi, en plus, je me déplace sur plusieurs sites. Et dans tous les cas, dans ma vie personnelle, j'ai été confrontée à une problématique de transport en commun pour mon enfant, pour qu'il puisse en fait se rendre dans son établissement scolaire. Et en fait, en milieu rural, parce que je suis à la périphérie de Montauban, hein, je suis pas à Montauban même, en milieu rural, il est très compliqué en fait d'avoir des transports en commun à proximité du domicile. Donc dans tous les cas, il est nécessaire d'avoir son véhicule pour effectuer au moins 6 km aller-retour, à minima, hein, je parle, hein, pour pouvoir amener son enfant dans un point dans un arrêt de bus. Donc en fait, autant prendre son véhicule, aller au collège directement.
5: Bah oui, c'est ça. Voilà. Si c'est pour aller à l'arrêt de bus, effectivement. Oui, donc il n'y a pas d'alternative.
10: En milieu rural, et c'est très difficile en fait de trouver une alternative, en milieu rural, c'est très compliqué. Et je tiens aussi à préciser quand même que le milieu rural, c'est un milieu silencieux, en souffrance, précaire. Je suis infirmière et je peux vous dire que de la précarité en milieu rural, il y en a beaucoup, sauf que c'est une précarité silencieuse qui n'est absolument pas considérée par nos politiques.
5: Vous trouvez, vous qui êtes sur le terrain justement, Géraldine, vous trouvez que cette précarité, elle touche de plus en plus de ménages qu'elle ne touchait pas avant?
10: Moi, j'ai envie de parler de paupérisation, de ce qu'on appelait autrefois les ménages la classe moyenne. Il y a une réelle paupérisation. En fait, je trouve que tant qu'il y a un peu d'argent à tirer sur les Français, on y va. Et le carburant, pour moi, c'est le nerf de la guerre. Je pense qu'il y a une alternative, hein, mais en fait, ça devient... C'est quand même une super manne financière actuellement pour le gouvernement, parce que plus les prix augmentent, plus les taxes augmentent. Donc finalement, pourquoi se priver ? D'espèce de mendicité qui est mise en place, c'est-à-dire qu'en fait, on ne permet plus aux Français de vivre de leur salaire. Et j'entendais tout à l'heure un des intervenants qui parlait du delta entre le salaire net et le salaire brut. Je crois qu'il est aux alentours de 45%, si je ne me trompe pas.
5: Oui.
10: Finalement, on nous oblige quelque part à vivre d'aide. Mais les Français ne veulent pas d'aide. Les Français veulent pouvoir vivre dignement de leur travail.
5: Et encore quand on peut y accéder. Parce que la classe moyenne, elle est justement pas au bon endroit. C'est-à-dire qu'elle n'est pas assez riche pour pouvoir vivre bien et elle n'est pas assez pauvre pour toucher des aides.
10: C'est cela qui devient très difficile, en fait, effectivement.
5: Et vous, Géraldine, en plus, si votre voiture tombe en panne, comment vous faites?
10: Moi, j'ai une petite voiture, hein. J'ai pas un truc. En plus, c'est pas une voiture électrique, c'est pas une voiture hybride. Je ne suis pas assez riche pour pouvoir me payer une voiture électrique ou hybride. Comment je fais? Alors, il existe les arrêts maladie quand on est malade, mais pour tout ce qui est panne de véhicule ou pour problématique en fait d'accès
5: au lieu de travail, il va peut-être falloir se pencher sur la question.
10: Bah oui. Alors, nous, au niveau infirmier, nous, au niveau soignant, si vous voulez, au niveau des établissements de santé, on a la possibilité d'accéder au carburant de façon prioritaire, puisque on est quand même un peu les globules blancs de la société, hein, quelque part.
5: Oui, nous, on a vraiment besoin de vous, ça, c'est certain.
10: On a besoin de beaucoup d'autres mondes, hein, mais bon, voilà, en termes de soins, c'est compliqué de... Comment soigner les gens si on peut pas venir à son travail? C'est compliqué, on peut pas faire de télétravail.
5: Surtout que déjà, vous êtes en flux tendu,
10: voilà.
5: Et l'IA va pas pouvoir vous remplacer pour faire les soins dans les chambres. Donc.
10: Exactement, et puis de toute façon, vous avez probablement entendu parler aussi de cette problématique de circulation des libéraux, pour qui, en fait, travailler, finalement, appauvrit.
5: Oui.
10: C'est-à-dire qu'en fait, à cause du carburant, ils ne peuvent plus rentrer dans leurs frais au niveau de la réalisation des soins. Puisque les prix sont c'est logique, hein, on comprend aussi, hein, mais les prix sont bloqués, en fait, ils sont pas non plus payés à hauteur de ce qu'ils font non plus, mais en tout cas, le fait que le carburant flambe à ce point, on est quand même à pas loin de 2,50€ le gasoil, par exemple, ça devient plus critique en fait de travailler que de rester chez soi. Donc, on pousse quelque part les gens à ne plus utiliser leur véhicule. Et votre question, elle est très pertinente parce qu'en fait, quand vous dites pouvoir utiliser sa voiture selon ses besoins, on n'est même plus dans son envie, on est dans le besoin. Donc, en fait, on est dans du... On est dans le mode survie, finalement. Et exactement. C'est ça qui est très inquiétant. Ouais. Et on n'est pas au Liban, on n'est pas en Iran. Alors, cette question du carburant, je trouve que... je ne vais pas dire qu'on se plaint à la bouche pleine, parce que finalement, ce problème de carburant, il est lié à la problématique du détroit d'Ormuz, il est lié à la problématique de la guerre en Iran, etc. On pense aux Iraniens, on pense aussi beaucoup aux Iraniennes. On les oublie, je trouve, un petit peu beaucoup aussi. Mais nous, on râle par rapport à cette problématique de carburant, mais je pense que le problème de fond, ce n'est pas vraiment la guerre. Pour moi, c'est cette problématique de taxes et de surtaxe des taxes sur ce carburant. Je pense que si le gouvernement voulait véritablement faire un effort en termes d'équité sociale, il ferait une taxe fluctuante, c'est-à-dire en fait qui serait modulée en fonction en fait des prix du carburant.
5: Et mais nos voisins européens, ça n'a pas augmenté autant. Donc c'est qu'il y a des solutions.
10: Non. Il y a des solutions.
5: C'est une question de volonté.
10: Alors après,
5: en fait.
10: Je ne sais pas si c'est qu'une affaire de volonté, mais on a tellement mal géré le budget. Il y a eu une telle gabégie aussi au niveau de la gestion budgétaire. Hein. Pourtant, on a des énarques, hein. On a des gens qui ont des grosses têtes pensantes, des technocrates. Et finalement, les calculs ne sont pas bons, Kevin. Donc en fait, on demande encore aux Français de se serrer la ceinture et toujours plus de se serrer la ceinture. Et si on continue comme ça, chaque année, on nous demandera toujours plus, mais avec toujours moins de moyens. Et comment on va faire ? Cette problématique de carburant, pour moi, elle va au-delà même de pouvoir se déplacer. Et c'est même la productivité en France, en fait, qui est menacée.
5: Ah ben, si les gens ne peuvent plus aller travailler, ça c'est certain que la France va être bloquée.
10: Ah ben, en fait, on sclérose le pays parce qu'on veut taxer absolument. Taxons, mais sclérosons alors. C'est le problème.
5: Merci beaucoup Géraldine d'être intervenue ce soir.
10: Je vous remercie énormément de m'avoir écouté.
5: Un grand merci.
10: Merci beaucoup Valérie.
5: Cette antenne est la vôtre. Si vous voulez un jour nous parler de vos conditions de travail, d'un autre sujet, c'est pas ça qui manque, n'hésitez pas à recomposer le 01 80 20 39 21. C'est le numéro non surtaxé de notre standard et maintenant le numéro de notre WhatsApp. Je vous dis bon courage Géraldine. On en a besoin.
10: Merci, bon courage à vous. Bonne
5: merci.
10: Continuation et merci encore une fois de m'avoir écouté.
5: Merci beaucoup. Au revoir. Nous sommes en train d'échanger, chers auditeurs, sur les déplacements. Pouvez-vous encore vous déplacer autant que vous en avez besoin ? La formule de la question est importante. Virginie, merci d'être avec nous.
11: Bonjour Valérie, merci.
5: Bonjour.
11: Je suis très contente aussi de pouvoir
5: intervenir
11: et puis je suis complètement d'accord avec Géraldine qui était avant moi. Là.
5: D'autant que vous êtes infirmière aussi, vous Virginie.
11: Oui. Oui, alors, mais en libéral.
5: Ah, bah alors voilà, c'est donc encore plus intéressant parce que vous allez nous faire
11: un topo.
5: Voilà, un autre topo de la situation puisque vous êtes tout le temps sur les routes. Dans quelle région de France vous travaillez ?
11: Je suis en Nouvelle-Aquitaine, je suis au nord de Bordeaux, à 40 km à peu près. Je travaille à Saint-Savin, je suis à un quart d'heure, déjà 15 km de mon domicile. Donc quand je fais la tournée du matin et la tournée du soir, il y a déjà 60 km qui...
5: Ouh, alors en ce moment,
11: voilà.
5: Attendez, quel est votre budget essence en ce moment depuis... Alors déjà, en ce moment, parce qu'avec la hausse du carburant, évidemment, on a froid dans le dos, mais alors là, quand vous nous dites que le minimum, c'est 60 km, c'est le strict minimum, là, vous n'avez même pas encore commencé à travailler.
11: J'ai la chance, on est trois, on a une tournée, donc c'est celle-là qui fait mal. Notre première tournée, c'est matin soir, hein, donc là, je fais 150 km par jour, entre 130 et 150 pendant 7 jours. Et là, mon budget, par mois, c'est entre 250 et 300 euros, parce que la semaine d'après, je fais que des matins. Donc, au lieu de faire 60 km, je fais 15 km parce que je repars pas le soir. Et la troisième semaine, je suis en repos. Donc voilà, on tourne comme ça, on ne travaille pas tous les jours.
5: Alors justement Virginie, est-ce que cet arbitrage-là, enfin ce planning que vous avez mis en place avec vos deux consoeurs ou confrères, aujourd'hui il est vraiment bienvenu ? Parce que là, si je fais le calcul rapide, un plein aujourd'hui c'est entre 90 et 100 euros à peu près ?
11: C'est ça, oui. J'ai une bride.
5: Oui, sûr.
11: C'est vrai que j'étais au départ pas très motivée pour prendre une électrique, parce que je trouve qu'aussi on pousse les Français à acheter alors quand ils peuvent, hein, parce que c'est quand même un sacré budget, mais on a aussi l'impression que c'est cette augmentation d'essence, le fait que nos politiques ne veuillent pas baisser les taxes, parce qu'effectivement, dans d'autres pays, c'est fait. Mais comme disait ma consoeur, ils ont fait d'autres choix et ils avaient un petit peu d'argent de côté, ce qui leur permettait pendant les crises de diminuer les taxes et d'aider leurs compatriotes. Nous, nos politiques, je ne sais pas, ils ont dans la tête, mais ils ont tellement mal géré le budget. Je ne sais pas, quand on gère un budget, on voit l'argent qu'on a et on gère les dépenses en fonction du budget qu'on a. Mais là, on a dépensé à tirer les rigots, ce n'est pas grave. Il y a des sous, même s'il n'y en a pas, il y en a encore. Et puis, bon, il y a vraiment un problème aussi.
5: Surtout, on priorise.
11: De travail. Travail ne permet plus de vivre correctement. Quoi.
5: Virginie, vous soignez combien de personnes lors de votre tournée, par exemple, lorsque vous faites les 150 km par jour là?
11: Donc c'est pas des personnes, c'est des passages, parce qu'il y a des personnes, on les voit trois fois par jour, les diabétiques matin, midi, soir, hein, on teste leur glycémie, on adapte l'insuline, on leur fait l'insuline. Il y a des gens qu'on voit deux fois par jour, les personnes âgées, parce qu'on fait du maintien à domicile, donc on les lève, on fait la toilette, on les aide au déplacement, on leur donne leur traitement, etc. Donc moi, je vais voir. Alors, la semaine, on est deux parce qu'il y a celle qui fait matin soir et celle qui fait le matin. Le week-end, on est vraiment toute seule. On peut faire 30 à 35 passages le matin et entre 15 et 20 passages le soir.
5: Et est-ce que vous pourriez être contrainte à un moment donné, Virginie, vous l'avez peut-être évoqué entre vous d'ailleurs, toutes les trois, de lever le pied sur vos activités à cause de ce prix du plein?
11: Oui. Alors, dans notre cabinet, on souffre pas encore parce qu'on travaille vraiment dans le village et on a la chance que dans les villages tout autour, il y a des cabinets infirmiers. Donc, quand on a une personne du village à côté qui nous appelle, on les renvoie au cabinet et on va pas très loin. Par contre, j'ai une pensée pour mes jeunes collègues qui commencent le libéral ou qui ont commencé il y a un an ou deux ans. Quand on commence, eh bien, on prend un peu les demandes et c'est là qu'on fait beaucoup de kilomètres. Et je ne sais pas, moi j'ai peur justement pour les petits cabinets qui sont obligés d'aller très loin et d'accepter les demandes parce que s'il n'y a pas de soins, on peut pas vivre de notre... Mais nous, ça nous est arrivé pour une prise de sang. Une prise de sang qui est quand même qui nous est payée 8,83 € brut.
5: Oui.
11: Donc 2,75 € de déplacement.
5: Oh là là.
11: Donc c'est vrai que maintenant on a,
5: hein.
11: Et quand on retire les charges qui sont l'URSSAF, la Carpinco, qui est la caisse de retraite, notre prévoyance, parce que si on tombe malade, il faut qu'on ait de l'argent pour payer toutes les cotisations qui tombent par contre tous les mois. Qu'on doit payer tous les mois la retraite, plus le plein, je peux vous dire, les
5: 8,83 €. Mais vous travaillez gratuitement, en fait, là.
11: Mais
5: combien vous gagnez sur la prise de sang, là?
11: Là, on va commencer à travailler à perte. Et pour une prise de sang, ça nous est arrivé une fois que, on dise c'est trop loin, c'était à 8 km de Saint-Savin, la personne avait appelé plusieurs cabinets autour. Bon, il n'y avait pas de retour, donc je pense qu'elle appelait jusqu'à temps d'avoir une infirmière en ligne. Et nous, on lui avait dit, franchement, on ne peut pas se déplacer 8 km aller, 8 km retour pour une prise de sang. Et c'est malheureux, parce que ça va à l'encontre de ce qu'on fait. On est là pour soigner les gens. Et le problème aussi, c'est tous les retours à domicile qu'on a, parce qu'il y a de plus en plus d'ambulatoires maintenant. Les gens sont opérés à la journée.
5: Oui.
11: Ils sont opérés le matin et ils rentrent chez eux le soir. Et quelquefois, il faut aller les voir le soir, bien sûr, en post-op immédiat. On est quand même à J0 de l'intervention. Donc, il y a toute une surveillance à faire, le pansement, la tension, la température, etc. Et il y a des fois, il faut les voir une à deux fois dans la journée. Donc, ces personnes-là, petit à petit, si on commence à faire des choix en disant « Ah ben non, vous êtes à 5 km » ou... on va être obligé c'est malheureux, mais de calculer la distance et de dire
5: de prioriser.
11: Voilà, et de fil en aiguille ces gens, parce que souvent ils nous appellent, ils sont encore à l'hôpital. De fil en aiguille ces personnes, si elles ne trouvent pas d'infirmière pour les surveiller en retour de domicile, ils vont rester à l'hôpital. Donc ça va encore plus augmenter
5: engorger les hôpitaux. C'est le serpent qui se mord la queue. Virginie, est-ce que vous avez vu, vous dans vos patients par exemple, ou dans même vos proches peut-être, et même peut-être vous-même, est-ce que vous avez déjà vu des personnes renoncer à leurs rendez-vous médicaux, justement, faute de transport et faute de d'argent pour mettre de l'essence dans la voiture, par exemple?
11: J'en ai pas encore vu. Vous savez qu'on a pas mal de personnes âgées qui sont à 100%, et là où je suis, il y a quand même un petit, y a la famille qui est là, qui peut amener leurs parents, leurs anciens. Mais je pense que dans pas longtemps, justement, votre question, c'était la voiture en fonction de nos besoins. Mmh. Maintenant, c'est ce que me disait ma collègue avant. On va être obligé de faire des choix. Bon, moi, j'utilise cette voiture évidemment pour travailler, mais sur mes temps de repos, j'ai des amis dans le Gers. Je vais pas forcément aller les voir très loin parce que c'est un coût aussi.
5: Vous commencez à réduire aussi vos dépenses, oui, par rapport à, oui, la voiture, vous, dans votre vie privée.
11: Moi, j'envisage, oui, parce que je pense que ça va pas baisser. Donc, je pense qu'il va falloir qu'on fasse des choix.
5: Ce qui va rajouter à l'isolement, en plus, pour certaines personnes.
11: Bien sûr. Et puis d'autres qui vont plutôt décider, comme vous disiez, rester à la maison plutôt que d'aller travailler. Et c'est pour ça le gouvernement, là, il faut absolument qu'il fasse quelque chose. Je ne sais pas s'ils ont conscience de
5: la réalité du terrain.
11: Oui. Ils sont, je sais pas. Je comprends pas que tu fasses pas un geste pour tout le monde, hein. C'est pas que pour notre métier, mais pour toute cette France qui travaille, qui se lève tous les matins avec sa voiture,
5: comme disait Nicolas Sarkozy.
11: Au moins baisser de 10 centimes, 15 centimes. Je suis sûre qu'il y a des solutions.
5: De faire un geste, en tout cas, déjà, de compréhension.
11: Pour voir qu'on est entendu.
5: On n'est pas seul.
11: Et pour montrer qu'ils ont conscience de
5: la problématique.
11: De la situation dramatique, complètement.
5: Merci beaucoup, Virginie. Merci beaucoup d'être intervenue ce soir dans les grandes.
11: Moi, je suis très, très contente aussi de parler un peu de notre quotidien. Et puis,
5: n'hésitez pas.
11: Bonjour à toutes mes collègues qui travaillent nuit, de jour, dans la voiture. Bon, libéral, on ne travaille pas la nuit, heureusement.
5: On pense à vous toutes, les infirmières et le personnel de santé en général, d'ailleurs.
11: Et merci pour votre émission.
5: Merci beaucoup, Virginie. Au revoir. Prenez soin de vous.
11: Bonne soirée.
5: Au revoir.
11: Merci. Au revoir.
5: Nous sommes en train d'évoquer le sujet douloureux des déplacements. Pouvez-vous encore vous déplacer autant que vous en avez besoin? Question posée ce soir dans la libre antenne d'Europe 1. Près d'un Français sur deux a annulé un déplacement important ces 5 dernières années. 10% ont renoncé à un emploi ou à une formation faute de pouvoir s'y rendre. La situation devient de plus en plus dramatique avec la hausse du prix des carburants. Laurence, bonsoir.
12: Bonsoir.
5: Merci d'être avec nous sur l'antenne d'Europe 1.
12: Je vous en prie.
5: Est-ce que vous êtes, comme nous tous, impacté par ces prix exorbitants à la pompe?
12: Eh bien, complètement. Moi, je me présente là ce soir en tant qu'instit, professeur des écoles.
5: Oui. Dans quelle région de France? Parce que ça joue, là, c'est important.
12: Dans les Yvelines.
5: Donc plutôt campagne, parce que les Yvelines, c'est près de
12: plutôt
5: Paris.
12: Plutôt campagne.
5: Campagne.
12: Voilà, plutôt campagne. Et donc, nous, ça nous impacte au niveau des voyages que l'on peut faire, des déplacements, des sorties scolaires que l'on peut faire avec les enfants. Comme nous ne pouvons pas nous déplacer avec le train ou avec le RER, souvent même le RER, parce qu'on a des soucis de vigipirate, donc on nous oblige à se déplacer en transport, on va dire, privé.
5: En bus, en car.
12: En bus, voilà.
5: Comme quand on est en autocar, autocar privé en général que vous louez, ou autocar de la mairie mis à disposition.
12: Alors, il y a très peu de communes qui ont des autocars de mairie, ici non. Et donc, c'est des autocars privés. Et pour vous donner une idée, sur une journée d'autocar, il y a 2 ans, ça coûtait déjà le prix exorbitant de 680 € à la journée.
5: Ah oui.
12: En juin dernier, pour une sortie sur Paris, donc pour des raisons vigipirate, on ne pouvait pas y aller en transport en commun, donc on a pris un autocar, c'était 800 euros la journée pour 50 élèves. Et en septembre, là, on a fait une sortie à 80 km de notre établissement pour aller à Giverny. Mmh. Et ça coûtait 1000 euros.
5: Ah oui, mais c'est incroyable cette hausse-là aussi.
12: Oui, c'est incroyable.
5: C'est énorme. Alors, cette augmentation des prix.
12: Ben, c'est parce qu'on part, il faut partir à 8h, il faut revenir à 16h30. Donc, voilà, c'est... Oui,
5: Et donc, évidemment que les transporteurs vont répercuter la hausse du carburant. Donc, ça va encore augmenter.
12: Ouais, ben là, déjà,
5: ou alors, allez supprimer les sorties scolaires Vous allez ça supprimer
12: Nous, c'est ça. On s'est dit, c'est la dernière que l'on fait en autocar. Et de la même façon, on faisait tous les deux ans une classe transplantée. Et on part sur 4 jours.
5: Oui, en immersion ailleurs, hein, c'est ça que vous voulez dire.
12: C'est ça,
5: une ferme de permaculture, voilà, des choses comme ça.
12: Une classe verte, oui. C'est-à-dire que nous, on est dans les Yvelines, on va partir en Bretagne, en Bourgogne, en Normandie. Mmh. Voilà. Et donc, on essayait toujours de proposer des séjours aux familles, parce que là, les familles doivent les prendre en charge, bien évidemment. On était autour de 370, 380 euros pour 4 jours. Ce que les familles pouvaient supporter en échelonnant des paiements, enfin, en se débrouillant, voilà.
5: Et aujourd'hui, elles peuvent plus.
12: Aujourd'hui, à cause du carburant, les organismes qui se chargent de mettre sur pied ces séjours nous présentent un devis avec le séjour et à côté le transport. Et ils détaillent le transport. Et là, on est à 100 euros de plus par enfant. Donc, ce qui fait que les classes transplantées, des classes vertes, on est presque à 480, 500 euros. Et donc, nous, on a refusé. Du coup, on n'ose même pas proposer
5: aux familles.
12: Aux parents, parce que, bien sûr.
5: Voilà. Pour peu qu'il y ait deux enfants, par exemple, qui partent chacun dans une classe verte ou en classe de neige ou que sais-je.
12: Oui, c'est un budget. Puis, vous imaginez 500 euros. Enfin, c'est énorme, quoi.
5: C'est énorme.
12: Pour 4 jours. Voilà. Et tout ça sur 500 enfants, vous voyez. Donc, il y a pourtant une masse qui peut. Sur laquelle on peut répartir les frais fixes, mais le carburant est en grosse partie responsable de ces augmentations. Donc nous, la classe transplantée cette année, c'est fini, et les sorties en autocar, c'est terminé également.
5: Donc la culture est réduite.
12: Ben voilà, il y a un impact, parce que nous on est quand même, on n'est pas très loin de Paris, mais on ne peut pas, c'est difficile de se déplacer, si en plus Vigipirate, j'insiste, se renforce. On reste chez nous. Voilà.
5: Merci beaucoup, Laurence, de votre éclairage ce soir sur l'antenne d'Europe 1. On entend que trop peu cet angle sur la question.
12: Oui,
5: puisque là, effectivement...
12: Après, ça a des conséquences en cascade sur tous les organismes qui organisent des séjours. Ces organismes ne recevront de moins en moins de classes aussi. Enfin, c'est un cercle vicieux qui
5: Ah oui, tout le monde s'appauvrit finalement. Parce que les organismes ne gagnent plus parce que les classes n'y vont plus. Les enfants s'abêtissent d'une certaine manière parce qu'ils sont moins cultivés, en tout cas moins nourris.
12: Ils s'ouvrent moins, voilà.
5: Voilà, exactement, au monde, et ainsi de suite. C'est du nivellement par le bas, en fait, finalement.
12: Ouais, c'est...
5: C'est du nivellement par le bas. Et vous, personnellement, vous êtes impacté ou...

0: des personnes qui sont en remplacement, vous savez, dans les écoles, quand on peut avoir des choses comme ça, les gens maintenant font attention à la distance pour un remplacement. Vous voyez, ça impacte énormément parce que les gens perdent de l'argent à se déplacer.
1: Comme Virginie et Géraldine qu'on entendait à l'instant sur l'antenne, vous aussi, les professeurs ou les instituteurs remplaçants font attention aux distances.
0: Bien sûr.
1: Donc en fait, ça nous incite aussi, hein, parfois, quand on fait son calcul, parce qu'à un moment donné, on est obligé d'être un petit peu égoïste ou individualiste. À travailler moins, parce que ça nous coûte trop cher d'aller travailler. C'est quand même dingue. C'est incroyable.
0: Tout est compliqué. Voilà. Oui, c'est très très compliqué.
1: Vraiment. Et les familles, elles réagissent comment là par rapport justement à il y a quand même des échanges avec les parents.
0: Les familles, on les a informés en leur disant que la raison principale c'était le coût. On peut pas leur imposer 500 euros pour 4 jours, c'est énorme.
1: Et elles comprennent.
0: Oui, les familles comprennent.
1: C'est ça. Et alors, vous, en revanche, puisque
0: mais
1: vous
0: moi,
1: êtes...
0: Mais moi, je le vois, enfin, je sais pas si vous vous déplacez, vous, mais moi, c'est vrai qu'on est moitié à la campagne, mais il y a quand même nettement moins de voitures sur les routes. Ça se sent.
1: Oui.
0: Ça se sent. Moi, le matin, avant, je croisais beaucoup plus de voitures en venant au travail. J'en croise... Je saurais pas évaluer exactement quel pourcentage de moins, mais c'est le trafic est vraiment plus fluide.
1: Nous, on est sur Paris, et donc Paris, forcément, on a les transports en commun. Donc c'est différent. Mmh. C'est pour ça que je pose souvent la question de où vous vous situez, parce qu'évidemment, c'est pas la même réalité pour nous tous selon où on est sur le territoire. Il n'y a pas les mêmes alternatives. Merci beaucoup, Laurence, d'être intervenue ce soir sur l'antenne d'Europe 1. Un grand merci. Je vous souhaite tout de même une belle rentrée. Une belle année scolaire tout de même. Hein.
0: C'est gentil à vous.
1: Il y a combien d'enfants également dans votre classe?
0: J'en ai 27.
1: 27. Ah oui, c'est des gros effectifs quand même. Hein. Non?
0: Oui. Mais il ne faut pas croire, les effectifs sont lourds. Hein. C'est très rare des classes
1: plus
0: moins
1: allégées.
0: Lourdes, hein. Plus allégées, c'est très rare.
1: Bon courage, Laurence. Merci
0: de
1: notre échange ce soir sur l'antenne d'Europe 1. Au revoir. Au revoir. À tout de suite, chers amis, dans quelques instants, nous allons parler des aidants. Avec une question, comment prendre soin d'un proche sans s'oublier soi-même ? À tout de suite sur l'antenne d'Europe 1.

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9: 22h au carillon d'Europe 1, on retrouve Maëlle Hassani pour le Flash Info. Bonsoir Maëlle.
10: Bonsoir Valérie, bonsoir à tous. Le gouvernement vient de trancher, il y aura bel et bien de nouvelles aides face à la flambée des prix des carburants. Les annonces seront faites demain devant la presse à Bercy à 17h. Les automobilistes et les secteurs d'activité les plus touchés par la crise énergétique sont concernés, alors que le litre de gasoil coûte en moyenne 2,41 € aujourd'hui à l'échelle nationale, 2,22 € pour le sans-plomb 95. Cette flambée est liée aux guerres au Moyen-Orient et en Ukraine. La situation internationale sera au cœur de la rencontre entre Emmanuel Macron et Donald Trump ce soir à New York. Un échange prévu à 23h30, heure française, en marge de l'Assemblée générale des Nations Unies. L'entourage du président de la République annonce un débat en toute franchise afin d'orienter le dirigeant américain vers les bonnes décisions sur le dossier ukrainien notamment. Donald Trump qui poursuit sa guerre ouverte contre plusieurs médias qu'il accuse de diffuser de fausses informations. CNN, Politico,

0: Co et MS Now annoncent aujourd'hui saisir la justice pour contester leur exclusion de la Maison Blanche annoncée en fin de semaine dernière. Et par solidarité avec CNN, les quatre autres chaînes d'information qui suivent le président américain toute la journée, Fox, NBC, ABC et CBS, décident de ne plus réaliser cette mission. Une libération anticipée de Mohamed Bakali en Belgique serait vécue en France comme un affront à la douleur des victimes des attentats de Paris. Les mots de Gérald Darmanin ce soir dans une lettre adressée à son homologue belge. Le garde des Sceaux s'inquiète d'une possible sortie de prison sous bracelet électronique de l'homme reconnu coupable d'avoir joué un rôle de logisticien dans les attaques du 13 novembre 2015. Il sera fixé sur son sort le 29 septembre. Une première condamnation deux jours après les violences urbaines à Saint-Pierre-des-Corps, près de Tours. Un suspect de 19 ans jugé aujourd'hui en comparution immédiate et écope de 12 mois de prison avec sursis. Quatre autres personnes sont ressorties libres de garde à vue depuis ces émeutes déclenchées par une collision entre une voiture de police et un motard samedi. Bilan, une vingtaine de voitures brûlées et 9 agents des forces de l'ordre blessés. Dans l'Aude, l'incendie qui s'est déclenché cet après-midi sur la commune des Salles d'Aude est fixé. 15 hectares de végétation détruits par les flammes aux abords de l'autoroute A9, coupée dans les deux sens une partie de la journée. Un autre feu s'est déclaré aujourd'hui au sud de Perpignan. Les Pyrénées-Orientales et l'Aude étaient placés tous deux en alerte rouge sur la carte de la météo des forêts aujourd'hui. Un blessé grave dans une usine classée Céveso seuil bas à Saint-Pierre-les-Elbeufs près de Rouen. Un feu a provoqué l'éclatement d'un conteneur selon le directeur du site Pharmasynthèse où s'est produit l'accident. La préfecture précise qu'il n'y a aucun risque pour la population et les riverains. Et puis il y avait du monde cet après-midi à Clairefontaine. Une cinquantaine de journalistes étaient présents pour assister à la première séance d'entraînement dirigée par le nouveau sélectionneur de l'équipe de France de foot. Zinedine Zidane décontracté devant les 12 joueurs déjà présents aujourd'hui. À 4 jours du match de Ligue des Nations en Turquie, Zizou a même échangé quelques ballons avec le groupe. Vous écoutez Europe 1, il est 22h04 et on retrouve Valérie Darmon pour la libre antenne jusqu'à minuit.
1: Merci beaucoup Maëlle Hassani et on vous retrouve à 22h30 pour le grand journal du soir sur l'antenne d'Europe 1.
0: À tout à l'heure.
1: À tout à l'heure Maëlle.
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1: Autre sujet que vous vouliez aborder ce soir sur l'antenne d'Europe 1, ce jour de la journée mondiale Alzheimer, comment prendre soin d'un proche sans s'oublier soi-même. En France, plus de 1,4 million de personnes vivent avec la maladie d'Alzheimer ou une maladie apparentée. Ce sont les chiffres de France Alzheimer. Elle pourrait être plus de 2,3 millions en 2050. La campagne internationale mise sur le diagnostic précoce avec un message très clair qui vaut pour toutes les maladies d'ailleurs. Plus on sait tôt, plus on peut agir. Parce qu'aujourd'hui en France, seule une démence sur deux est diagnostiquée. Bonsoir Florent.
4: Bonsoir Valérie.
1: Merci d'être avec nous sur l'antenne d'Europe 1. Est-ce que vous, oui, vous avez été concerné par cette maladie ou une autre maladie qui a fait qu'un de vos proches a été placé dans une situation où il a eu besoin d'aide?
4: En fait, deux ans à peu près, mon père, âgé de 82 ans maintenant, est touché par la maladie d'Alzheimer.
1: Oui.
4: Donc voilà, donc ça...
1: Diagnostiqué depuis deux ans, votre papa ?
4: Ouais, deux ans et demi.
1: Oui.
4: Et bon, bah, au fur et à mesure, ça chamboule un peu l'équilibre familial.
1: Oui.
4: Puisqu'en fait, donc moi j'habite à côté de chez mes parents, enfin ma soeur aussi en est proche, mais au niveau de la cellule familiale de mes deux parents... Disons que ça fatigue énormément ma mère. Mmh. Et puis, en fait, ce que je peux rapporter aussi, c'est que je pense que chez les aidants, en fait, ce qui se passe aussi, c'est que tout le monde n'est pas propre à être aidant. Pour des gens, c'est plus difficile même d'aider, de prendre conscience de la maladie et d'aider la personne, en fait. Et ça les fatigue, ça les
1: tend. Quel âge a votre mère, Florent ?
4: De dépression. Ma mère, elle a 76 ans.
1: D'accord.
4: 76 ans. Mais moi, après ce que j'avais dit à la personne qui m'a appelé aussi, c'est que ça m'a amené à d'autres réflexions. C'est-à-dire que cet été, mon père a été hospitalisé pour des problèmes qui peuvent être liés à la maladie, mais pas que. Et donc, à la suite de ça, en fait, on avait décidé, par exemple, d'un placement en EHPAD pour soulager... ma mère, quoi. Voilà. Oui. Donc, en fait, ce que je disais, c'est un peu ambivalent, parce qu'en fait, on est obligé de déshabiller Paul pour habiller Pierre. Mmh. Parce qu'en fait, mon père, finalement, il est bien chez lui aussi. Mais comme il perd un peu la notion de la réalité des fois, oui, du temps...
1: C'était ma question. Est-ce qu'il est Il aurait été conscient que vous alliez le placer en EHPAD dans les moments où il est quand même un peu lucide.
4: Il aurait été conscient, comme il était, on va dire, comme il était à l'hôpital. Mais en fait, c'est par moment, en fait. Après, quand il est placé dans l'endroit, en fait, ça le gêne moins, quoi. Voilà.
1: Il s'adapte, en fait c'est ça.
4: Ouais, il s'adapte.
1: De toute façon, dans une autre réalité. Après, il y a des placements intermittents aussi qui permettent à l'aidant de se reposer.
4: Alors, bien sûr. Alors, déjà, il faut que l'aidant le
1: accepte.
4: Enfin, déjà, j'irai même plus loin, en fait. Il faut avoir de la place. C'est là où va ma réflexion.
1: Ça, c'est la base dans les deux cas.
4: Voilà, c'est la base dans les deux cas.
1: Pour un placement intermittent ou pour un placement définitif.
4: Définitif. Ouais. Et donc, en fait, on vous propose des places. Et en fait, moi, je suis sur le Jura. Donc, on me propose des places. Mais en fait, des places, il y en a partout.
1: Il y en a partout. Ah, il y en a partout ? Il y en a partout.
4: Non, c'est pas ce que je veux dire. C'est qu'en fait, il y a des établissements publics et des établissements privés. Voilà, avec une différence de somme à débourser qui est très importante, qui est conséquente. Et en plus, il y a l'éloignement aussi. On sait très bien que si on place une personne à problème ou âgée, plus on la met loin de chez nous, moins on ira la voir. C'est humain, en fait, je pense, d'aller la visiter. Voilà. Donc après, il faut trouver l'établissement qui est près de chez soi. Et donc forcément, on retombe sur des listes d'attente.
1: Oui.
4: Donc, voilà.
1: Et puis, il faut trouver l'établissement qui est bien, qui est près de chez soi aussi.
4: Voilà.
1: Parce que parfois, on peut avoir, mais ce n'est pas ce qu'il y a de mieux.
4: Mais je vais plus loin. En plus, il faut trouver l'établissement qui correspond à votre budget. C'est-à-dire que c'est là où j'en parlais cet après-midi avec la personne qui m'a appelé. C'est qu'en fait, moi, ça m'a amené une réflexion. C'est en fait que moi, quand on m'a annoncé les tarifs d'EHPAD, mes parents étaient agriculteurs. Qu'en fait, la retraite, elle est pas géniale.
1: Mmh.
4: Voilà. Et la proposition qu'on leur fait, qu'on nous fait dès qu'on parle de ça, en fait, dès qu'on parle d'un placement et tout ça, c'est si on n'a pas assez d'argent, c'est de dire, bah, attendez, vos parents ont des biens.
1: Oui.
4: Et voilà. Mais, sachant que je parle de tarifs, par exemple, j'ai un établissement qui m'a appelé, d'ailleurs, ça m'a heurté. Il m'a dit qu'il avait une offre promotionnelle à 3 850 € par mois. Privé.
1: Ah oui.
4: Je dis, on ne parle pas de saucisses ni de paillettes, là. On ne parle pas d'offres promotionnelles dans ces cas-là, donc ça m'a choqué. Mais 3 850 € par mois, c'est énorme, quoi. C'est pas possible. Et donc, en fait, ma réflexion est telle que notre pays, la France, en fait, la population de personnes âgées va grossir. Et je trouve que le pays n'est pas. N'a pas pris la mesure de ça. Ce qui fait qu'en fait, il y a ces listes d'attente en établissement public. Et puis après, il y a les établissements privés où là, c'est pour faire de l'argent. Bon, après, bon, ça, c'est un concept philosophique. Est-ce qu'on doit faire de l'argent sur nos personnes âgées? Je suis pas sûr, mais bon, c'est ce qui se fait quand même. Et puis, si on va plus loin, cet été, l'État a voté la possibilité de l'euthanasie. Et ça, moi, au départ, je suis pour. J'ai eu l'expérience. Mon épouse, son grand-père était malade. On a été faire cette opération en Suisse. Voilà. Donc moi, je suis pour ça. Mais là, m'a posé une autre question. En fait, c'est que moi, j'ai dit à ma fille, si il m'arrive quelque chose tel qui arrive à mon père, je veux pas avoir construit tout ce que j'ai fait dans ma vie pour laisser à mes enfants. Pour voir partir ça à volo, parce que moi, je suis placé. Donc, ma décision de dire c'est que moi, si ça m'arrive, ça, moi, je me ferai euthanasie.
1: Vous allez loin dans votre réflexion, Florent.
4: Oui,
1: c'est-à-dire vous préférez, entre guillemets, vous faire euthanasier plutôt que d'obliger vos enfants à vendre vos biens pour vous financer votre EHPAD.
4: Exactement, parce que moi c'est la transmission. Moi, je pense que mes parents c'est pareil, ils ont fait quelque chose, ils ont élaboré quelque chose pour le transmettre, pas pour le donner à des fonctions comme ça. Et après, je vais plus loin dans ma réflexion, c'est-à-dire que il va se poser vite une vraie question, c'est qu'en fait les gens les plus riches. Et je ne stigmatise personne. Ils pourront aller dans les EHPAD privés, ils garderont leurs biens, et tant mieux, et c'est bien. Les gens les plus modestes, que ce soit de leur souhait ou pas leur souhait, c'est pareil, on ne stigmatise personne. Mais après, ils seront obligés d'aller dans un EHPAD, et la société paiera leur EHPAD, et c'est normal. Mais les gens de la classe moyenne qui ont un peu de bien et tout ça, eh ben, qu'est-ce qu'ils feront? Eh ben, ils feront peut-être comme moi. Et là, l'euthanasie est différente, puisqu'on ne parle pas d'une euthanasie parce qu'on est malade, on parle d'une euthanasie pour un problème pécunier. Et ça change un peu le...
1: Ça change carrément le prisme.
4: Ça change tout. Quoi. Et ça me gêne. Et je trouve que les politiques n'en prennent pas compte. Parce que ça touche la maladie d'Alzheimer, mais ça touche la vieillesse en général. Quoi. C'est-à-dire que...
1: Mais votre père a tout de même des aides. Parce que la question, c'est que si, mais, par exemple, effectivement, vous payez l'EHPAD avec la retraite de votre père, comment vit votre mère ? Hein, quand les enfants n'ont pas les moyens de mettre au bout, et j'en sais quelque chose, puisque j'ai une maman en EHPAD, on est obligé là aussi d'arbitrer. De toute façon, on n'a pas le choix.
4: Exactement, c'est ça. Moi, ce que je pense sincèrement, que qu'on prenne le montant équivalent à la retraite de la personne qui vit en EHPAD, je trouverais ça logique, même si quelquefois ça peut peiner finalement le couple, puisque l'autre personne resterait qu'avec sa retraite. Mais ça me paraîtrait cohérent.
1: Et encore faut-il que l'autre personne ait de la retraite.
4: Voilà.
1: Parce que c'est très rare dans la génération de vos parents, souvent la femme ne travaillait pas, elle élevait les enfants.
4: Exactement. Mais je suis prêt à entendre ça pour plus tard, on va dire. Mais après, débourser des sommes aussi importantes, moi, je veux bien... peut-être que mes enfants seraient prêts à le faire. Mais moi, ça me gênerait vraiment que ça se passe comme ça. Et après, économiquement, même pour la société, je dirais, est-ce qu'il ne vaut pas mieux transmettre à ses enfants et leur laisser un patrimoine qu'ils puissent réinvestir après pour faire vivre l'économie de la société, plutôt que de donner ça à des agences privées qui, finalement, ça ne revient pas forcément dans la société.
1: Moi, ce que j'entends surtout, Florent, ce soir, sur l'antenne d'Europe 1, dans la libre antenne, c'est que vous ne voulez pas être une charge pour vos enfants, et surtout, vous voulez travailler pour leur laisser quelque chose, ce qu'on fait tous, parce que c'est aussi, si on ne laisse pas nos enfants, à qui on laisse quand on en a. Mais moi, ce qui me fait froid dans le dos, c'est votre point de vue, et je vous remercie vraiment de le livrer ce soir et de votre confiance, de nous dire ce soir que vous préférez vous faire euthanasier, je reprends vos termes, pour éviter que vos enfants vendent votre patrimoine pour vous venir en aide en EHPAD si toutefois vous deviez être placé. Ça, c'est extrême. Mais vous avez raison de poser le sujet sur la table aussi, parce que certaines personnes vont sans doute s'interroger aussi.
4: Oui, mais c'est pas si extrême que ça. Je veux dire, on crée un couple, on fait une famille, alors plusieurs familles des fois. Voilà, on a des enfants, on fait tout pour eux. Et à la fin, qu'est-ce qui nous reste quand on s'en va? Nos enfants. Donc forcément, leur laisser quelque chose, c'est la moindre des choses, quoi. Dilapider ce qu'on a construit pour eux et pour ce serait, pour moi, ça n'a pas de sens, quoi.
1: J'entends bien.
4: Mais économiquement et tout ça. Voilà, donc
1: Merci beaucoup, beaucoup d'avoir partagé avec nous votre vision de cette question de la prise en charge d'un proche et vraiment de ce placement obligatoire à un moment donné pour votre père en EHPAD, hein, qui va poser toutes ces questions financières, évidemment.
4: C'est ça.
1: Vraiment. Merci beaucoup, Florent. Merci.
4: Non, mais il n'y a pas de quoi. Moi, je vous remercie aussi. Bonne soirée à vous. Alors.
1: Merci, à bientôt. N'hésitez pas à nous rappeler si vous le souhaitez. Nous sommes en train d'échanger sur l'antenne d'Europe 1 dans cette première partie de la Libre Antenne de votre point de vue sur l'actualité, sur comment prendre soin d'un proche sans s'oublier soi-même en ce jour de la Journée mondiale Alzheimer. En France, plus d'1,4 million de personnes vivent avec la maladie d'Alzheimer ou une maladie apparentée. Toutes ne sont pas placées, bien sûr. Bonsoir Florence.
3: Bonsoir.
1: Merci d'être avec nous sur l'antenne d'Europe 1. Est-ce que vous êtes concernée par ce sujet personnellement, par un proche ?
3: Oui. Alors, mon papa avait été diagnostiqué Alzheimer il y a à peu près 8 ans. Il nous a quittés au mois d'octobre.
1: Oui.
3: Je ne l'ai pas placé en EHPAD, j'ai gardé à la maison. Jusqu'au bout. Et grâce à maman aussi.
1: Oui.
3: Qui elle-même est malade depuis 8 ans d'une dépression nerveuse, assez importante, mais on a réussi, à la fin, papa a été pris à 100%, il a été même hospitalisé à domicile, donc maman était là l'après-midi, et puis moi, je rentrais le soir. Ce qui m'a fait réagir, c'est surtout comment ne pas s'oublier, on ne peut pas.
1: Et oui, on ne peut pas. Alors, comment vous avez fait pendant toutes ces années ? Vous êtes un vrai choix de garder votre père à domicile, Ah, ou oui. C'était un choix financier, ou c'était vraiment un choix pour qu'il reste dans les meilleures conditions possibles, qui vive sa fin de vie dans les meilleures conditions possibles, en fait, finalement. Hein.
3: C'est ça, c'est exactement ça. C'était un choix d'amour. C'était, lui, il ne voulait pas aller en EHPAD. Alors, j'ai aussi eu la chance d'avoir un super Alzheimer, parce qu'on a eu quelques crises d'anxiété, mais très peu. Et je pense que d'être à sa maison... Dans sa maison avec les deux femmes de sa vie, sa femme, sa fille, ses animaux,
1: oui. Et
3: une confiance absolue en sa fille parce que notre lien était très fort. Oui. Je pense que peut-être que ça a contribué à ne pas avoir trop de crises de panique ou vous savez, ces crises d'angoisse
1: oui,
3: qui peuvent
1: parce
3: être violentes.
1: C'est ce que j'allais vous dire, Florence. Alzheimer, tout dépend aussi de la forme, hein, parce
3: c'est
1: que
3: ça.
1: Parfois les familles veulent bien garder les parents.
3: Oui.
1: Évidemment, c'est un sacrifice, hein. Ça c'est certain.
3: Oui.
1: Bon voilà, mais ce sont des vrais choix de vie d'humanité.
3: Mais,
1: parfois on peut pas parce que la pathologie elle est trop forte.
3: Oui, oui. Moi j'ai un ami qui vient de passer sa femme, qui est beaucoup plus jeune. Hein. Ils ont à peu près dans les 80 ans à peu près. Mais ça a été un crève-cœur pour lui, mais il n'y arrivait plus parce que moi j'ai 58 ans, donc j'étais encore de la ressource. À 80 ans, j'aurais peut-être pas pu non plus.
1: Et vous avez des enfants, Florence ?
3: Parce que je me suis épuisée quand même.
1: Est-ce que vous avez des enfants ? Non, parce que j'allais vous demander qui vous a aidé, vous ?
3: Personne.
1: Personne. Vous n'avez pas demandé d'aide ?
3: Mes amis qui étaient là, qui étaient le regard extérieur et qui me disaient « Là, Florence, tu vas pas bien. Là, Florence, il faut que tu te poses. Là, ça va pas. » Et donc, qui était un peu le signal d'alarme pour que je prenne un petit peu de temps pour moi. Donc, j'essayais de prendre une semaine de vacances juste pour moi, 5 jours.
1: Une fois par an ?
3: Ouais. Oui, oui.
1: En étant évidemment angoissée, j'imagine, de laisser votre mère dépressive avec votre père Alzheimer, non ? Comment vous faisiez au quotidien ?
3: Est-ce
1: que vous sollicitiez d'autres personnes pour venir ? Et là, il faut les moyens aussi. 5 jours, dormir à la maison, ou des choses comme ça ? Comment vous vous êtes organisée sur ces 5 jours ?
3: Au départ, ça a été très très compliqué, parce qu'au départ, maman rejetait toutes les aides. J'ai géré une sortie d'hôpital de mon papa depuis un pays étranger puisque j'étais en déplacement professionnel et j'ai senti que l'assistance sociale allait chercher à mettre une tutelle. Ça a été un instinct qui t'arrive. Enfin voilà, j'ai senti d'instinct parce que maman mettait en échec toutes les aides et puis moi je voulais pas de tutelle parce que moi j'arrivais à la gérer elle. Mais d'un aspect extérieur, je peux comprendre que quelqu'un qui ne la connaissait pas se disait
1: on
3: est obligé de faire ça.
1: Oui.
3: Ouais. Donc on a échappé à ça, j'ai réussi à sortir mon papa de l'hôpital, mais c'est vrai que la gestion a été compliquée. En fait, je dis en rigolant que je pourrais entrer dans un cirque, je suis jongleur professionnel maintenant, entre mon travail, la santé de mon proche, et puis toutes les galères qu'il y a avec, c'est-à-dire que...
1: Administrative, vous voulez dire, non ?
3: Ah oui, les dossiers d'APA, là, il va falloir que j'attaque pour ma maman. Voilà.
1: Maintenant, vous allez vous occuper maintenant de votre mère.
3: Oui.
1: Vous en occupiez déjà avant, hein, mais il y avait une priorité pour votre père
3: déjà
1: qui était
3: avant,
1: Alzheimer. Voilà. Et là, maintenant, c'est votre mère.
3: Oui, parce qu'elle commence à avoir un déficit cognitif.
1: Ouais. Et à aucun moment, Florence, vous vous dites « Et ma vie à moi, c'est quand ?»
3: Ce sera après. En fait, dès que j'essaye de reprendre un peu de vie, quand papa est décédé, le premier geste que j'ai fait, qui est anodin, qui est bête, je suis allée m'acheter un tapis. J'ai fait un choix. J'étais en train de refaire une pièce à la maison.
1: Oui.
3: Et ça a été un choix de liberté. J'ai dit, j'ai envie de m'offrir un joli tapis. Je suis allée me payer un joli tapis. C'est bête, mais c'était un vrai choix. Tout le reste n'était pas un choix. J'avais des activités dans le monde associatif. J'ai tout arrêté.
1: Et c'est quoi votre travail ? Parce que là aussi, vous conciliez votre travail et votre vie d'aidante, c'est-à-dire qu'il y a deux vies en une, hein, et la vie d'aidante pour deux personnes.
3: Oui.
1: Donc votre travail, c'est quoi ? Parce que vous êtes amenée à bouger, visiblement.
3: Je suis commandant de police et je travaille à Interpol.
1: Waouh ! Ah oui !
3: Voilà. mais en même temps, les voyages, ça me permet
1: de respirer.
3: Ouais, à l'hôtel, il n'y a pas d'obligation, personne ne vous demande rien, vous n'êtes pas sollicité. Ça fait un petit break et franchement, ça fait du bien.
1: Et dans votre tête, vous arrivez à lâcher ? Vous appelez 4 fois par jour pour savoir comment ça va ?
3: Non, alors j'ai tout mis sous caméra. Parce qu'en fait, dans le parcours pas très sympa, Eh bien, il y a un moment où papa est hospitalisé. Au même moment, un de nos chiens, j'ai dû la faire hospitaliser aussi en école vétérinaire. Et j'ai jonglé entre l'hôpital de papa, parce qu'il fallait y être l'après-midi, hein, à l'hôpital, parce qu'un Alzheimer, ben, il ne sait pas ce qu'il a. Il ne sait pas pourquoi il est là. Il ne peut pas répondre aux questions. Donc, il faut qu'il y ait quelqu'un présent. Donc, je me mettais en télétravail parce que j'avais des super, j'ai un super boss, donc je pouvais me mettre en télétravail à l'hôpital. Et puis, je jonglais le soir, j'allais à l'école vétérinaire voir le chien. Ensuite, papa est sorti de l'hôpital, et puis ben, j'ai continué avec le chien. Puis finalement, ben, le chien n'a pas survécu à sa blessure. Et je suis rentrée, j'étais le dimanche, et puis j'ai appelé maman, j'ai dit, écoute, ce soir, je vais rester chez moi, je suis fatiguée. Mes parents sont à 50 km. Et je reste à la maison, parce que je reste chez moi, je suis fatiguée. Demain, je travaille, j'ai une grosse journée, voilà. Et je suis rentrée le lendemain avec mon chien décédé. Et quand je suis allée dans la chambre, donc chez mes parents, dans la maison familiale, et ben, j'avais été cambriolée.
5: Ah oui. Ouais. Avec vos parents à la maison?
3: Avec mes parents à la maison, et a priori, c'est la seule pièce qui a été visitée. C'est voilà. Donc, on a tous soupçonné quelqu'un qui gravitait dans le milieu.
5: Oui, médical, peut-être. La situation, qui savait que vous n'étiez pas là ce jour-là.
3: Voilà, exactement. Exceptionnellement, je n'étais pas là ce jour-là. Et qui connaissait mon travail, donc je pense qu'on a peut-être pas trop. On n'ose pas trop. Dans ces cas-là, je ne sais pas. Mais en tout cas, ouais, ça a vraiment été. Bon,
5: et Florence. Vous n'avez pas éprouvé le besoin de vous faire aider psychologiquement, par exemple, juste pour aller déposer tout ça? Non, vous êtes un bon petit soldat, de toute façon, de fait. Pilotage automatique, j'ai pas le choix. Donc, je n'ai pas le temps de m'accorder du temps. J'ai juste le temps de gérer. Comme vous l'avez dit, vous êtes une jongleuse professionnelle. Et je verrai ça après.
3: C'est ça. Alors, j'ai aussi la chance. J'ai la chance d'avoir la foi depuis quelques années. Et du coup, d'être énormément aidée par le curé du coin, on va dire. Quand m'est arrivé de m'écrouler, hein, parce que je reste humaine, d'avoir les amis, d'avoir le curé qui me ramasse et puis qui me donne des forces, quoi, qui trouve les mots pour que je continue.
5: Donc votre aide, c'est le curé de votre paroisse, en fait. Hein.
3: Voilà, et puis j'ai une amie que j'ai rencontrée en formation France Alzheimer, alors là, je la recommande à tout le monde.
5: Oui.
3: Moi, elle m'a permis de comprendre mon malade et de le suivre jusqu'au bout, et de pas m'énerver, de comprendre pourquoi il réagissait bizarrement et comment faire quand il réagissait de façon, on va dire, anormale. Et j'ai rencontré une jeune femme qui est devenue une amie très très proche, qui est ma moitié femme, vraiment ma moitié amicale, qui pareil, sa maman est Alzheimer aussi, et on se sale l'écoute, quoi.
5: Oui, donc il ne faut pas hésiter à se rapprocher de l'association France Alzheimer.
3: Oui, ils sont une grande aide. Moi, même au niveau psycho, j'avais des questions, ils vous prennent au téléphone, ils vous écoutent, ils vous guident. Après, j'ai lâché parce que j'en avais plus le besoin, dans le sens où, papa avait pris son rythme, ça allait, on n'a pas trop de soucis avec lui. Si ce n'est, quand il tombait, il était sous anticoagulant, c'était départ aux urgences, donc je courais de partout, quoi. Les nuits blanches aux urgences, et puis le lendemain, vous partez travailler.
5: Oui, mais c'est le quotidien des aidants.
3: Oui, c'est ça.
5: Merci beaucoup, Florence, merci beaucoup.
3: Mais je vous en prie.
5: Eh bien, écoutez, belle continuation avec votre maman, en tout cas. Merci Florence.
3: On va essayer.
5: Au revoir.
3: Merci, au revoir.
5: Au revoir. Bonsoir Sophie.
6: Bonsoir.
5: Merci d'être avec nous sur l'antenne d'Europe 1 pour évoquer cette question douloureuse de comment prendre soin d'un proche sans s'oublier soi-même. Est-ce que vous-même vous êtes aidante, Sophie?
6: Non, c'est ma mère qui l'est.
5: Ah, quel âge a votre mère?
6: Maman a maintenant 88 ans.
5: 88 ans, et elle a été pendant combien de temps?
6: 6 ans.
5: 6 ans avec votre père,
6: ouais,
5: j'imagine.
6: Avec papa, oui.
5: Donc sur des années qui comptent, puisqu'elle avait 82 ans.
6: Sur des années qui comptent.
5: Quand ça a commencé.
6: Voilà, c'est ça.
5: Ouais. Alors,
6: quand ça a commencé à mal aller.
5: Alors comment ça s'est passé pour vous, Sophie, quand vous avez vu votre maman devenir contrainte de devenir aidante?
6: Elle n'a pas été contrainte, je dirais qu'elle a fait son devoir. Et c'était un peu inscrit dans sa lignée de vie et d'être, sa façon d'être.
5: C'est-à-dire que vous vouliez dire qu'elle était très empathique naturellement?
6: Voilà.
5: Oui. Puis peut-être qu'il n'était pas question de laisser son mari aussi, hein, de toute
6: c'est
5: façon.
6: Ça.
5: Voilà.
6: C'est ça, et beaucoup d'amour. Et il y a beaucoup d'amour entre eux.
5: Et vous, vous l'avez vu se battre,
6: ah, moi, je l'ai vu,
5: tenir.
6: Ah oui, tout à fait, même physiquement. Même physiquement, parce que papa était grand, solide, et que maman, il était beaucoup moins. Donc, vous voyez, il y avait déjà un rapport de force physique. Hein, donc, il fallait, elle a lutté pendant des années avec lui à ses côtés. Et on a vu papa s'enliser progressivement. Et maman est devenue extrêmement difficile et dure au sortir de cette maladie.
5: Hein? Dure parce qu'elle avait beaucoup souffert à force de porter
6: son époux. Je pense.
5: Ou c'est la colère de ce qui s'est passé, peut-être aussi contre la vie.
6: Un subtil mélange des deux, je dirais.
5: Oui.
6: Un subtil mélange des deux.
5: Et Sophie, est-ce que votre mère a accepté, parce que souvent on propose à nos aidants de l'aide extérieure, hein, des infirmiers, oui, des aides à domicile,
6: et, mais ça n'allait jamais.
5: Très difficile
6: ça
5: pour
6: jamais
5: qu'ils acceptent. Oui.
6: Voilà, c'était ça, et puis quand on voyait une personne partir, souvent elle revenait avec papa à bout de bras en disant, écoutez, je ne peux pas. Parce que papa était tout à fait irrationnel et pas forcément très doux.
5: Oui, mais,
6: pas forcément très doux.
5: Mais votre mère, elle acceptait pas non plus de l'aide?
6: Difficilement. Elle n'a pas, j'ai pas vu défiler de femme de ménage ou d'auxiliaire de vie ou ce genre de choses, vous voyez.
5: Ah oui, voilà. Jusqu'au bout, elle a refusé de l'aide.
6: Jusqu'au bout. Ah oui.
5: Parce que ça, c'est difficile pour les enfants de voir aussi l'autre parent qui souffre et refuser l'aide qu'on veut lui proposer.
6: Tout à fait. C'était ça le plus difficile. C'était peut-être ça le plus difficile, c'était de voir que finalement, nous souhaitions voir papa être hospitalisé parce que bon, ça commençait à bien faire, c'était trop difficile, trop lourd, et que maman s'entêtait à vouloir, ce qu'elle voulait, c'était qu'il reste à la maison et qu'il meure chez lui. Voilà, c'était son souhait, elle a tout fait pour ça.
5: Et elle l'a, et il s'est réalisé.
6: Et elle l'a obtenu.
5: Oui.
6: Elle l'a obtenu.
5: Et vous, vous êtes comment, très rapidement, Sophie, aujourd'hui, au regard de toute cette situation, est-ce que vous êtes exsangue aussi, vous? Alors, votre maman, davantage, évidemment, puisqu'elle était...
6: Non, je ne suis pas exsangue, j'ai perdu 20 kilos à force de souffrir.
5: Ah oui.
6: Voilà. Non. Moi, je pèse 36 kilos à l'heure actuelle. Vous voyez, oui, je ne sors pas indemne de l'histoire.
5: Eh oui, c'est ça.
6: Je ne sors pas indemne de l'histoire.
5: Prenez bien soin de vous, Sophie.
6: Merci
5: d'avoir
6: beaucoup
5: apporté votre éclairage ce soir sur l'antenne d'Europe
6: 1. Je vous en prie.
5: Merci beaucoup. Prenez soin de vous. Au revoir. 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La libre antenne revient dans 15 minutes. Nous allons parler d'amour. Et on va démarrer avec un sujet sur l'emprise. C'est d'actualité. Mais tout de suite, vous retrouvez Maëlle Hassani qui vous présente le grand journal du soir sur l'antenne d'Europe 1. Bonsoir Maëlle.
0: Bonsoir Valérie, bonsoir à tous.
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0: Maëlle Hassani. Et à la une de votre journal, la crise des carburants au cœur des préoccupations des Français et du gouvernement. Deux réunions organisées à Matignon aujourd'hui, des annonces prévues demain à 17h à Bercy. Objectif, ajuster les mesures de soutien pour les automobilistes les plus exposés sans dégrader des comptes publics déjà dans le rouge. Décryptage dès le début de ce journal. La rencontre Emmanuel Macron-Donald Trump ce soir à New York. Un entretien prévu d'ici une heure en marge de l'Assemblée Générale des Nations Unies. L'entourage du président de la République promet un débat en toute franchise sur la situation internationale. Dans ce journal également, ces tensions entre deux candidats à la primaire socialiste, Ségolène Royal et Raphaël Glucksmann, s'écharpent par médias interposés ces dernières heures. Retour également sur les réactions politiques après les violences urbaines à Saint-Pierre-des-Corps ce week-end. Et puis l'enthousiasme des artisans de la restauration de Notre-Dame de Paris, impatients de montrer le fruit de leur travail au pape Léon XIV, attendu dans la cathédrale vendredi soir.
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0: Deux réunions consacrées à la crise des carburants aujourd'hui à Matignon. Et à l'issue, une annonce, il y aura bel et bien de nouvelles aides pour les automobilistes et les secteurs d'activité les plus exposés. Les mesures seront présentées demain à 17h à Bercy lors d'une conférence de presse. Arthur Delaborde, le gouvernement contraint de remettre de l'argent sur la table malgré des comptes publics déjà dans le rouge.
7: Oui, élargir le nombre de bénéficiaires ou doubler le chèque de 100 à 200 euros, ce sont les deux principales pistes étudiées à Matignon pour renforcer l'aide aux gros rouleurs. Le gouvernement vise les salariés les plus modestes qui n'ont pas d'autre choix que leur voiture. Mais derrière les promesses, les contours restent flous. Quel revenu, combien de kilomètres et surtout combien coûtera ce nouveau dispositif? Car chaque euro distribué devra être financé et la marge de manœuvre est presque inexistante. La Cour des comptes vient encore d'alerter. La charge des intérêts de la dette pourrait atteindre 100 milliards d'euros en 2030. Autrement dit, le gouvernement cherche de nouvelles dépenses au moment même où il promet des dizaines de milliards d'économies. Une baisse générale des taxes serait plus visible, mais beaucoup plus coûteuse. D'où ce choix d'aide ciblée prolongée pour les pêcheurs, les agriculteurs et le bâtiment. Matignon veut éteindre la colère sociale sans incendier les comptes publics. Le casse-tête est là, payé aujourd'hui pour éviter une crise, tout en expliquant aux Français qu'il faudra économiser demain.
0: Arthur Delaborde du service politique d'Europe 1. Et la hausse des prix à la pompe se poursuit. En moyenne, aujourd'hui en France, un litre de gasoil coûte 2,41 € et 2,22 € pour le sans-plomb 95. Et le risque de pénurie guette par endroit. Plus de 21% des stations manquent d'au moins un carburant. Cette crise énergétique est l'une des conséquences des conflits au Moyen-Orient et en Ukraine. La situation internationale sera au cœur de la rencontre entre Donald Trump et Emmanuel Macron ce soir à New York. Les deux dirigeants vont échanger d'ici une heure en marge de l'Assemblée générale des Nations Unies, Jacques Serey.
8: Oui, le rendez-vous est fixé à 23h35, heure française, et l'Élysée ne fait pas mystère de l'objectif d'Emmanuel Macron. Il s'agit de parler à Donald Trump en toute franchise pour tenter, je cite, de l'orienter vers les bonnes décisions. En premier lieu, sur l'Ukraine, le chef de l'État veut convaincre le président américain de maintenir son soutien à Kiev et surtout de renforcer la pression sur Moscou. Deuxième dossier, le Moyen-Orient. Le chef de l'État veut travailler avec Donald Trump à une baisse des tensions autour du détroit d'Hormuz, passage stratégique dont le blocage alimente directement la flambée des prix des carburants. Emmanuel Macron compte enfin évoquer les droits de douane et tenter d'assouplir la relation commerciale avec Washington. Paris sait qu'aucune avancée majeure n'est aujourd'hui possible sans Donald Trump. Tout l'enjeu pour Emmanuel Macron est de convaincre le président américain que sur Hormuz comme sur l'Ukraine, l'intérêt américain passe aussi par une désescalade.
0: Jacques Serey, Donald Trump, toujours en guerre ouverte contre certains médias qu'il accuse de diffuser de fausses informations. Politico, MS Now et CNN, écartés de la Maison-Blanche en fin de semaine dernière, contestent aujourd'hui cette décision devant la justice. Et en guise de soutien à CNN, les quatre autres chaînes qui composent ce que l'on appelle le pool présidentiel, CBS, ABC, NBC et Fox News, annoncent qu'elles vont arrêter de suivre les activités du président américain. Le garde des Sceaux sort du silence face à la perspective d'une libération anticipée de l'un des condamnés du procès V13 en Belgique. La sortie de prison sous bracelet électronique de Mohamed Bakali serait vécue en France comme un affront à la douleur des victimes, écrit Gérald Darmanin dans une lettre adressée aujourd'hui à son homologue belge. Bakali, reconnu coupable d'avoir joué un rôle de logisticien dans les attaques du 13 novembre 2015 à Paris, sera fixé sur son sort le 29 septembre. Deux jours après les violences urbaines à Saint-Pierre-des-Corps, près de Tours, le seul suspect présenté à la justice écope aujourd'hui de 12 mois de prison avec sursis à son procès en comparution immédiate. Des émeutes qui ont suivi une collision entre une voiture de police et un motard samedi, une vingtaine de véhicules brûlés, 9 agents des forces de l'ordre blessés et de nombreuses réactions politiques depuis. Alexandre Chauveau.
9: Oui, alors que le maire de Saint-Pierre-des-Corps, Olivier Comte, avait appelé au calme ce week-end, la France insoumise n'en a pas tenu compte. Hier, lors d'une manifestation à Paris contre la loi de présomption de légitime défense pour les policiers, Mathilde Panot disait ceci.
10: Il faut retrouver une police avec une déontologie qui est un service public au service des habitants et de la population de ce pays. Pas le contraire. Pas des cow-boys qui sont autorisés à faire tout et n'importe quoi.
9: Et l'élu insoumise de citer précisément l'exemple de Saint-Pierre-des-Corps, une position qui ne passe pas à droite. François-Xavier Bellamy, chez LR.
11: La première des choses que je voudrais dire, c'est mon soutien aux policiers, aux gendarmes qui sont, une fois de plus, non seulement attaqués sur le terrain d'une manière scandaleuse, mais aussi qui sont tous les jours salis, insultés, y compris parfois par des responsables politiques, qui expliquent que parce que des policiers ont tenté de mettre fin à un rodéo sur un parking, ces policiers seraient coupables. Non, les coupables sont ceux qui font des rodéos.
9: Voilà, et puis au RN, Jordan Bardella a tenu lui aussi à apporter son soutien aux forces de l'ordre blessées, pointé du doigt, dit-il, par l'extrême gauche anti-flic pour avoir voulu faire cesser ce fléau des rodéos urbains.
0: Alexandre Chauveau est le policier impliqué dans l'accident avec le motard à Saint-Pierre-des-Corps et ressorti libre de garde à vue, placé sous le statut de témoin assisté. Ce drame à deux pas de l'Assemblée nationale à Paris. Ce matin, une cycliste de 57 ans est décédée, percutée par un poids lourd au niveau du pont de la Concorde. Une enquête est ouverte pour homicide involontaire et les tests de dépistage d'alcoolémie et de drogue effectués sur le conducteur du camion se sont révélés négatifs. Le Figaro annonce ce soir que la victime est la rédactrice en chef adjointe du service Art de Vivre du journal, Aliette Debray-Mauduit. La saison des incendies n'est pas terminée. Un feu de broussailles s'est déclaré cet après-midi au sud de Perpignan. 35 hectares sont partis en fumée. Près de 200 sapeurs-pompiers mobilisés. Un autre incendie signalé aujourd'hui à Saldaude, en bordure de l'autoroute A9, coupé dans les deux sens une partie de la journée. Le feu est désormais fixé. L'Aude et les Pyrénées-Orientales sont placées en alerte rouge sur la carte de la météo des forêts. Un peu plus de deux semaines du premier tour de la primaire socialiste, le ton monte entre deux candidats. Ségolène Royal et Raphaël Glucksmann s'écharpent par médias interposés ces dernières heures. La commission d'organisation du scrutin contrainte de calmer le jeu. Alexis de la Fontaine, tout est parti d'une déclaration pas franchement sympathique de la finaliste de la présidentielle 2007 à l'égard du patron de place publique hier.
12: Oui, Ségolène Royal accuse son rival de manquer d'expérience et d'être, je cite, un stagiaire en politique. Écoutez.
13: Il n'a jamais géré quoi que ce soit. Il n'a pas de métier d'origine, il n'a jamais géré même une collectivité locale, une entreprise, etc. Vous ne pouvez pas passer d'une activité respectable à diriger un État si vous n'avez jamais été élu au suffrage universel direct.
12: Ségolène Royal est même allée plus loin en menaçant de ne pas soutenir sa candidature. S'il gagne la primaire et s'allie avec les macronistes, alors il rompt le contrat, affirme la candidate. Raphaël Glucksmann n'a pas tardé à répliquer.
14: Je ne suis pas, moi, en politique depuis 45 ans. Je n'ai pas quémandé des postes, moi, auprès d'Emmanuel Macron pour être ministre ou finir ambassadrice, que je n'ai pas ensuite choisi Jean-Luc Mélenchon par dépit.
12: Une réplique cinglante qui vise directement le parcours de Ségolène Royal. Face à cette escalade, la commission d'organisation de la primaire a dû intervenir et rappelle que les attaques personnelles sont interdites. Reste à savoir si ces consignes seront appliquées mercredi soir lors du premier débat.
0: Alexis de la Fontaine du service politique d'Europe 1. Si vous avez prévu de prendre l'avion pour partir à la Toussaint, sachez que les vols pourraient être perturbés dès le premier week-end des vacances. L'intersyndicale des personnels de l'aérien dépose aujourd'hui un préavis de grève pour une période qui s'étend du samedi 17 au mercredi 21 octobre. En cause, un projet de réforme du cumul emploi-retraite dès 2027. 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Les habitants de Vendin-le-Vieil dans le Pas-de-Calais, toujours sous le choc après la séquestration d'une famille ce week-end. Un couple et ses deux enfants de 8 et 12 ans violemment agressés à leur domicile, contraints de verser la somme de 40 000 euros en crypto-monnaie. Maximilien Carlier, vous êtes le correspondant d'Europe 1 dans les Hauts-de-France. Les faits se sont produits en pleine nuit.
15: Oui, tout à fait. Dans la nuit de samedi à dimanche, quatre hommes cagoulés et gantés entrent par effraction dans une maison de style pavillonnaire. À l'intérieur, un couple âgé d'une quarantaine d'années et leurs deux enfants de 8 et 12 ans. Tous sont ligotés avec du scotch. Les agresseurs isolent le père, le frappent, l'obligent à effectuer un virement de 40 000 euros en crypto-monnaie. Une séquestration violente qui dure près de 3 heures. L'adolescente de 12 ans a été légèrement blessée à la tête. Les quatre agresseurs repartent avec papier d'identité, téléphone et ordinateur. Une enquête a été ouverte pour séquestration et extorsion en bande organisée. Il n'y a pas eu d'interpellation pour le moment. Le père de famille, informaticien de profession, détenait un portefeuille d'actifs numériques, de crypto-monnaies. Les autorités cherchent à savoir comment ces malfaiteurs ont pu remonter jusqu'à lui.
0: Maximilien Carlier, correspondant d'Europe 1 dans les Hauts-de-France. Une explosion cet après-midi sur un site classé Céveso Seuil Bas près de Rouen. Un blessé grave dans l'usine pharmacynthèse de Saint-Pierre-les-Elbeufs en Seine-Maritime. Une quarantaine de pompiers restent mobilisés ce soir pour tenter de circonscrire l'incendie. Il n'y a aucun risque pour les populations alentours. Aucune mesure de confinement n'a été prise. Et puis J-4 avant l'arrivée du pape en France, une visite de 4 jours dans l'Hexagone pour Léon XIV avec une première étape vendredi soir à Notre-Dame de Paris où il célébrera les vêpres moins de 2 ans après la réouverture de la cathédrale restaurée depuis l'incendie de 2019. Et les artisans de cette renaissance sont impatients de montrer le fruit de leur travail au souverain pontife. Le reportage européen d'Antoine Bienveau.
16: Lorsqu'il pénétrera dans Notre-Dame, c'est une cathédrale magnifiée que découvrira Léon XIV, le fruit d'un travail acharné conduit par Philippe Jost, président de l'établissement public Rebâtir Notre-Dame.
17: C'est une grande fierté de penser que cette excellence française va être mise sous les yeux de Léon XIV qui va pouvoir admirer ce beau travail.
16: Et pour accueillir le pape, forcément, tout a été prévu.
17: Pendant quelques heures, les travaux vont être mis en pause, mais tout ça s'intègre bien dans nos plannings.
16: Car si les cicatrices des flammes ont bien été effacées, l'édifice usé par le temps est toujours en pleine restauration. Principal chantier en ce moment, les arcs-boutants dont certaines pierres sont abîmées.
18: L'arc-boutant, c'est ce qui permet que les voûtes tiennent. S'il n'y a plus d'arc-boutant, la voûte tombe.
16: Clara Bayer, conductrice de travaux chez H. Chevalier.
18: On a un certain pourcentage de pierres à changer et donc on vient enlever celles qu'on ne conserve pas et on remplace par des pierres neuves. C'est un peu comme des Legos.
16: Et comme toujours à Notre-Dame, rien n'est laissé au hasard.
18: L'objectif, c'est de ne pas voir ce qu'on a changé. L'enjeu, c'est de réussir à vieillir notre parement de sorte que les pierres neuves ne jurent pas face aux pierres anciennes. On les retravaille pour reproduire l'usure du temps.
16: Une Notre-Dame fidèle à son histoire qui, avec la venue du pape, franchira une nouvelle étape de sa seconde vie.
0: Antoine Bienveau, un point sur les marchés financiers à présent.
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0: Et du vert, enfin, sur les places boursières mondiales en Europe, notamment clôture en hausse pour le CAC 40, plus 0,92% à 8138 points. Du vert également à Francfort, plus 1,07%. À Londres, plus 0,75%. Clôture en hausse également à Wall Street, aux États-Unis, plus 0,71% pour le Dow Jones, plus 2,83% pour le Nasdaq.
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0: La météo avec vous, Marlène Duret. Soleil et chaleur demain.
21: Un peu de vent aussi à signaler, un vent de nord-est assez sensible entre le Limousin et le Poitou-Charentes, un peu vers le Genevois, le Val-de-Saône, du Mistral, de la Tramontane. Et vous le savez, tous ces vents combinés à la sécheresse et aux températures élevées, ça favorise le risque de départ de feu, notamment en Charente, en Ardèche et dans le Languedoc-Roussillon. Côté température, une impression automnale au lever du jour et puis une ambiance un peu plus fin d'été pour l'après-midi. C'est vraiment typique de la demi-saison. La chaleur qui n'a pas dit son dernier mot avec au plus chaud de la journée demain, 33 degrés attendus à Perpignan, 31 à Vaison-la-Romaine ainsi qu'à Montauban. Notez 30 degrés à Bordeaux, 29 à Menton et Aurillac, 28 à Lyon ainsi qu'à Nantes. Il fera 27 degrés à Bourges et Lons-le-Saunier, 26 à Auxerre, 25 à Paris, 23 à Colmar et 21 à Calais. Donc un peu moins de chaleur au nord de la Seine.
0: Merci beaucoup Marlène Duret. Juste avant de retrouver la Libre Antenne avec Valérie Darmon, un point sur les unes de la presse de demain. Nous serons le mardi 22 septembre et à la une de Ouest-France, cette question du carburant bien sûr. Comment font nos voisins européens? C'est l'enquête de Ouest-France demain. Des voisins européens qui pour certains décident de baisser les taxes. C'est la demande rabâchée notamment par le Rassemblement National en France, mais pour l'instant le gouvernement se contente d'annoncer des aides ciblées. D'ailleurs des nouvelles aides et deux nouvelles aides seront annoncées demain à Bercy à partir de 17h. À la une du Figaro, cette situation en Allemagne, situation politique avec le chancelier Friedrich Merz sur la sellette après un désastre électoral affaibli par une succession de revers lors d'élections régionales. Le chancelier entend malgré tout s'accrocher au pouvoir et se pose en rempart contre la montée des extrêmes. Et puis à la une du Parisien aujourd'hui en France, les vérités du frère de la princesse Diana, parce qu'évidemment, presque 20 ans après la mort de la princesse Diana, énormément de mystères, évidemment, autour de cette personnalité qui était très appréciée des Britanniques. Et le frère de la princesse Diana, Charles Spencer, a sorti un livre. Le Parisien aujourd'hui en France a pu s'entretenir avec lui. Extrait donc à découvrir demain dans vos journaux.
5: Il y a des révélations, Maëlle ?
0: Il y a des... Écoutez, du moins, je vous avoue que je n'ai pas pu accéder à cet entretien qui sera disponible demain. Mais je crois que ce livre fait beaucoup beaucoup parlé, effectivement, il y a des révélations. Et de toute façon, c'est vrai que c'est une question et c'est une personnalité si emblématique que dès qu'on parle d'elle et qu'on parle effectivement de mystère autour de sa personne, ça intéresse, on a envie de savoir.
5: Exactement. Merci beaucoup, Maëlle Hassani. Et nous, on a envie d'avoir des nouvelles informations à 23h, donc vous allez revenir.
0: Mais je vais revenir très vite.
5: Voilà.
0: Absolument.
5: À tout de suite.
0: Tout à
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5: Merci d'être avec nous sur l'antenne d'Europe 1. Merci de participer à la Libre Antenne, si vous le souhaitez, de composer le 01 80 20 39 21, 01 80 20 39 21, numéro non surtaxé de notre standard et désormais aussi de notre WhatsApp. Audrey, Ambre et Nicolas sont là pour prendre vos appels au standard. 7 39 21 75 centimes plus coût du SMS, c'est le numéro de téléphone qui vous permet de nous laisser des messages par écrit pendant toute la durée de l'émission, jusqu'à minuit en direct. Nous sommes ensemble dans cette seconde partie de Libre Antenne sur l'antenne d'Europe 1 pour parler d'amour et de désamour. Bonsoir Jeanne.
25: Bonsoir Valérie.
5: Merci d'être avec nous sur l'antenne d'Europe 1 à 22h48 pour nous parler de ces violences qui sont presque invisibles mais qui laissent des traces pour la vie. Et la violence dont vous voulez nous parler, eh bien c'est l'emprise, qui est aussi aujourd'hui d'ailleurs à la une du film de Géraldine Nakache, que je n'ai pas encore vu. On en parle beaucoup. Quelle est votre histoire concernant l'emprise, Jeanne? Vous avez quel âge déjà, s'il vous plaît?
25: Alors, j'ai 36 ans.
5: 36
25: ans. Je suis maman de 4 enfants. Ouais. Oui. 36 ans.
5: Combien de temps vous êtes restée j'imagine que c'est un homme qui vous a placée sous emprise?
25: Oui, oui, tout à fait. Ça a duré 10 ans. Je pense avoir vécu également de l'emprise religieuse au sein de ma famille qui était très catholique, traditionnelle. Et c'était compliqué d'avoir une autre façon de voir les choses. Et ensuite ouais, voilà, je suis restée 10 ans.
5: Donc finalement,
25: ça a été très difficile de partir et même de se rendre compte en fait que j'étais sous emprise.
5: Ouais,
25: c'est pour la prise de conscience, parce que je trouve que c'est pas toujours spectaculaire en fait. C'est vraiment une accumulation de petites choses.
5: Donc finalement, Jeanne, toute votre vie jusqu'à ce que vous identifiez le processus et jusqu'à ce que vous arriviez à le quitter, parce que ça n'a été qu'une suite. Finalement, de l'emprise que vous viviez à la maison, sans savoir que c'était de l'emprise non plus d'ailleurs, puisque vous viviez comme ça, donc vous, c'est votre réalité.
25: Ouais, exactement. Mmh. Et je me dis que probablement l'emprise que je vivais au sein familial m'a malheureusement conditionnée à ouvrir un peu certaines failles. Je pense que voilà, j'ai un peu appris à nier mon ressenti. Il y avait des punitions très sévères, donc je pense qu'on voilà, on n'écoute pas forcément. Son corps, oui, certaines valeurs assez belles, dans le fond, de loyauté, mais qui font qu'une fois qu'on s'engage, on ne peut plus partir. Et je pense que ça m'a un peu conditionnée, malheureusement, à tomber sous une autre emprise. Ouais.
5: Oui. Ça a créé chez vous une forme de soumission?
25: Oui, je dirais ça. En fait, j'ai l'impression que c'est comme si j'avais un peu... On m'avait un peu appris que il y a quelque chose d'extérieur qui sait mieux que moi ce qui est bon pour moi. Donc au début c'est passé par mes parents, c'est qu'il y avait une grande sévérité, je sais pas, des douches froides, des voilà des choses très, enfin des coups, etc. Et donc on m'a fait comprendre qu'il fallait obéir et que l'Église avait une sagesse ancienne, etc. Et savait mieux en fait que moi-même ce qui était bon pour moi. Et quand on apprend ça depuis tout petit, c'est très difficile même d'en prendre conscience en fait. Et c'est vrai que sur pas mal de points, je me disais, bah, l'Église ou mes parents savent ce qui est bon pour moi.
5: Jeanne, et après, ça s'est un peu déversé. L'Église ou Dieu?
25: Ah, c'est une bonne question. Je pense que je distingue. Ouais, je veux pas forcément tout mettre dans le même panier parce que je pense qu'il y a certains aspects de la foi ou de Dieu qui peuvent aider certaines personnes, mais je pense que c'était une vision de l'Église ou assez culpabilisante. Par exemple, voilà, mes parents disaient bah si la messe est ratée une fois, on peut tomber dans la perversité. Et puis donc c'est une vision assez culpabilisante et puis un peu tous les aspects. Par exemple, il faut attendre le mariage avant d'avoir des relations. Un peu tous les aspects de la vie, en fait, étaient cadrés par des principes un peu comme ça de l'Église, on va dire. Ouais.
5: Vous étiez combien d'enfants à la maison ?
25: 11 enfants, donc famille très nombreuse, avec des bons côtés aussi, parce que voilà, avec quand même des sacrées bonnes ambiances entre frères et sœurs. Mais voilà, aussi une grande rigidité. Ouais, par exemple, je sais pas si je finissais pas ma soupe, je devais aller à pieds nus dans la neige, et puis on me dit tu pleures pas, tu souris, et je pense que ça apprend à pas trop écouter en fait comment on se sent.
5: Vous avez vécu en ayant peur de ces sévices, ce sont des sévices corporels, ouais. Tout ça. Hein.
25: Ouais. Je pense qu'en effet, il y avait la peur en fait. Je pense une peur d'abandon, une peur de mal faire, et je pense que ça ouvre un peu des failles, quoi. Ouais, tout à fait.
5: Et Jeanne, est-ce que vous avez tous les 11 enfants été logés à la même enseigne par les parents ?
25: C'est intéressant. Globalement, oui. Ouais, globalement, oui. C'était assez strict pour. C'était même très strict pour tous. Ouais, tout à fait. Et puis c'est vrai qu'il y avait un peu un isolement parce que voilà, on nous disait que les gens pas forcément dans l'Église sont c'est pas vraiment des vrais amis, c'est plus des connaissances, donc ça isole un peu. Puis le message était quand même très argumenté et finalement c'était assez beau de se dire le message, enfin c'était compliqué de ne pas adhérer en fait à ce message. Il n'y avait pas d'autres options en fait.
5: Oui,
25: ouais, et tous les sujets, même intrusifs, je sais pas, sur la masturbation, un peu tous les sujets étaient discutés, balayés avec un point de vue. Il n'y avait pas d'autres.
5: C'est une pensée en fait, unique de toute façon. Par exemple, ces sujets-là ne sont pas évoqués puisque c'est interdit.
25: Oui, voilà, tout à fait. Donc, et je me dis peut-être qu'il y a certaines personnes pour qui ça peut fonctionner ou épanouir, mais moi, c'est vrai que c'est quelque chose qui m'a plutôt enfermée. Ouais.
5: Est-ce qu'il y avait de la joie, tout de même ?
25: Il y avait certains moments de joie, en effet. C'est vrai que je vois avec toutes mes sœurs, c'était quand même une chouette ambiance, mais en même temps, j'ai senti depuis longtemps une tristesse, en fait, au fond de moi, qui était là. Ouais.
5: Et est-ce qu'il y avait tout de même de la tendresse parentale, parce que là on voit bien que c'est assez austère, tout tourne évidemment autour des préceptes religieux et autour
25: exactement.
5: De la pratique
25: pas
5: religieuse,
25: énormément.
5: Voilà, donc
25: tout à fait, c'était beaucoup autour de, alors je pense que mes parents ont aussi eux-mêmes reçu un bagage qu'ils n'ont pas forcément déconstruit, qu'ils ont retransmis, puis il y a aussi certaines valeurs qu'ils ont voulu transmettre, donc j'ai aussi un regard, on va dire, compatissant, mais c'est vrai que ça m'a créé des failles qui m'ont plus facilement fait plonger, dans l'emprise ensuite,
5: Et alors, question somme toute un petit peu basique, mais vous l'avez rencontré à l'Église ? Parce que souvent dans ces milieux-là, parce que beaucoup d'entre eux, beaucoup de personnes qui vivent dans ces milieux-là, consultent néanmoins des psys. Forcément en le disant, mais à un moment donné, quand on a un petit peu un instinct de survie ou une envie de pousser un peu les murs ou de respirer, ou puis la vie, elle vient nous cueillir hein, de toute façon, souvent, parce qu'on n'est pas prêt à affronter le monde. Alors, on va consulter. Donc, très souvent, les personnes se rencontrent au sein des paroisses, ce qui peut être d'ailleurs un bon prisme de rencontre. J'en parle très souvent dans la Libre Antenne d'Europe 1. Est-ce que c'est comme ça que vous êtes rencontrés?
25: Exactement. Donc, j'ai rencontré mon ex par l'église et c'est vrai que ça m'avait donné comme un espèce de gage de confiance de me dire c'est une personne qui a les mêmes valeurs, etc. Mmh. Et c'est vrai que donc, puisque j'avais suivi ces préceptes de pas de relation avant le mariage, c'est la première personne en fait avec qui j'ai relationné, donc avec peu de recul finalement.
5: Et au départ, donc forcément, pour vous, c'est une garantie. Mmh. Il fréquente la même paroisse, il a les mêmes valeurs, il est dans les mêmes cadres.
25: Exactement.
5: Voilà, donc vous vous dites, finalement, je ne risque pas grand-chose puisque je suis en terre connue. Ouais.
25: Et en fait, c'est que l'emprise s'est installée de façon très progressive. Et en fait, c'est ça qui est difficile, c'est que, en fait, si c'est spectaculaire, ou marqué, par exemple, si d'un coup il donne une claque ou autre, on se dit tiens, ça c'est un stop. Mais en fait, ça a commencé vraiment par des toutes petites blagues un peu sur mon physique. Et au début, c'était un peu drôle, puis après, ça m'a gênée. Et après, en fait, petit à petit, j'ai réalisé que la perception de moi-même, en fait, commençait à changer du regard qu'il avait sur moi.
5: Oui.
25: Donc, ça a été très, très progressif

0: Je dirais lourd, c'est plein de petites critiques assez imprévisibles sur le quotidien. Je sais pas,
1: le repas.
0: Il me disait que j'aérais pas à la bonne heure, ou voilà, ou je j'avais pas rangé le beurre au bon endroit. Puis c'était dit d'une façon comme si c'était vraiment normal et que moi je faisais pas la bonne façon, et donc j'étais un peu perdue et les reproches étaient un peu aléatoires. Et il y avait aussi beaucoup de contrôle, mais je m'en rendais pas forcément compte parce que, en fait, il avait pas établi une liste, il avait pas dit il est interdit de voir telle copine, il est interdit de mettre tel vêtement. C'était très subtil. En fait, il faisait des colères dès que je faisais certaines choses. Je sais pas, si je prenais un café avec une copine, il regardait les dépenses. Et en fait, c'est vu que ses réactions pouvaient être très fortes avec des grosses colères, il a été jusqu'à casser une porte, ou parfois il pleurait, il disait tu m'abandonnes. Et en fait, je me suis ajustée indirectement à ses comportements et donc finalement à faire ce que lui souhaite, en fait, très progressivement.
1: Vous êtes suradaptée, ouais. En fait.
0: Oui, c'est ça. Ouais, c'est tout à fait ça. Ouais.
1: Suradaptée au départ, est-ce que vous pensiez que vous vous suradaptiez au départ par amour pour lui ?
0: Ah, c'est intéressant. Je pense, ouais. En fait, ce qui est compliqué, c'est... Ouais, c'est qu'en fait, je pense qu'une victime d'emprise, elle peut aimer, en fait, ou en tout cas avoir un lien d'attachement fort, ou d'empathie, on peut dire, pour son agresseur. Et c'est ça aussi qui fait que c'est compliqué de partir et de se démêler de tout ça.
1: Et est-ce qu'ensuite, ouais, cette suradaptation, elle s'est justement modifiée, modelée, et vous vous êtes suradaptée par peur à un moment donné ?
0: Ouais, exactement. C'est compliqué de savoir à quel moment ça s'est fait. Et en fait, mon corps a exprimé avant le fait de pouvoir le comprendre. En fait, je savais pas pourquoi, mais je me sentais épuisée. J'avais une anxiété très très forte. J'ai l'impression que j'avais comme un bonhomme qui hurlait en moi tout le temps. En fait, c'était mon système nerveux qui partait en cacahuète, et j'arrivais pas à comprendre pourquoi, parce que mon ex me disait, on se dispute, mais comme dans tous les couples, c'est normal.
1: Bien sûr,
0: voilà, j'arrivais pas à mettre les mots dessus.
1: Jeanne, je vous interromps un instant sur l'antenne d'Europe 1 dans la Libre Antenne, parce que c'est l'heure du Flash Info, mais on se reparle dans 3 minutes. Mm-hmm. Ne bougez pas, la Libre Antenne revient dans un instant. À tout de suite sur l'antenne d'Europe 1. 23h au carillon d'Europe 1, on retrouve Maëlle Hassani pour le Flash Info. Bonsoir Maëlle.
2: Bonsoir Valérie, bonsoir à tous. L'entourage d'Emmanuel Macron promet un débat en toute franchise pour orienter Donald Trump vers les bonnes décisions sur le dossier ukrainien notamment. Le président de la République va rencontrer son homologue américain à New York ce soir en marge de l'Assemblée Générale des Nations Unies. Entretien prévu d'ici une demi-heure. Il y aura bien de nouvelles aides de l'État face à la flambée des prix des carburants. Des mesures actées aujourd'hui au cours de deux réunions autour du Premier ministre à Matignon et détaillé demain à 17h lors d'une conférence de presse à Bercy. Le gouvernement promet d'accompagner les ménages, les entreprises et les secteurs les plus exposés par la hausse des tarifs à la pompe. Alors que le litre de gasoil coûte en moyenne 2,41 € en France, 2,22 € pour le sans-plomb 95. Gérald Darmanin exhorte la Belgique à ne pas accepter la libération anticipée de l'un des condamnés du procès V13. Mohamed Bakali, reconnu coupable d'avoir joué un rôle de logisticien dans les attentats de Paris, pourrait être libéré sous bracelet électronique dès la fin du mois à Bruxelles. Une telle décision serait vécue en France comme un affront à la douleur des victimes, souligne ce soir le garde des Sceaux dans une lettre à son homologue belge. Une première condamnation deux jours après les violences urbaines à Saint-Pierre-des-Corps près de Tours. Un suspect de 19 ans jugé aujourd'hui en comparution immédiate et écope de 12 mois de prison avec sursis. 4 autres personnes placées en garde à vue sont ressorties libres. Des émeutes déclenchées après une collision entre une voiture de police et un motard. L'agent qui se trouvait au volant est placé sous le statut de témoin assisté. Après la mort d'une cycliste ce matin à Paris, percutée par un poids lourd tout près de l'Assemblée nationale, les dépistages d'alcool et de stupéfiants réalisés sur le chauffeur du camion se sont révélés négatifs. L'enquête ouverte pour homicide involontaire se poursuit. Le Figaro annonce ce soir que la victime, âgée de 57 ans, est la rédactrice en chef adjointe du service Art de Vivre du journal, Aliette Debray-Mauduit. Dans l'Aude, l'incendie qui s'est déclenché cet après-midi sur la commune des Salles de Salles d'Aude est fixé. 15 hectares de végétation détruits par les flammes aux abords de l'autoroute A9, coupée dans les deux sens une partie de la journée. Un autre feu s'est déclaré aujourd'hui au sud de Perpignan. Les Pyrénées-Orientales et l'Aude étaient placés tous deux en alerte rouge sur la carte de la météo des forêts. Un blessé grave aujourd'hui dans une usine classée Céveso seuil bas à Saint-Pierre-les-Elbeufs près de Rouen. Un feu a provoqué l'éclatement d'un conteneur selon le directeur du site Pharmasynthèse où s'est produit l'accident. La préfecture précise qu'il n'y a aucun risque pour la population et les rivières.

0: Et puis les départs en vacances pourraient être perturbés dans les airs à la Toussaint. L'intersyndicale des personnels de l'aérien dépose un préavis de grève sur une période qui s'étend du samedi 17 au mercredi 21 octobre. En cause, une réforme du cumul emploi-retraite censée entrer en vigueur début 2027. Vous écoutez Europe 1, il est 23h03 et on retrouve Valérie Darmon pour la Libre Antenne jusqu'à minuit.
1: Merci Maël Hassani. Prochain rendez-vous avec l'information sur l'antenne d'Europe 1, c'est minuit tout pile avec vous.
0: À tout à l'heure.
1: À tout à l'heure.
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1: Merci de partager votre temps avec nous sur l'antenne d'Europe 1 et merci de composer si vous le souhaitez le 01 80 20 39 21 01 80 20 39 21 numéro non surtaxé de notre standard et numéro également de notre WhatsApp. Vous pouvez interagir avec nous également par SMS au 7 39 21 75 centimes plus coût du SMS. N'hésitez pas, nous sommes en direct jusqu'à minuit. Jeanne, nous étions en train d'échanger sur votre vie juste avant le flash de Maël Hassani. Et vous me racontiez que vous êtes issu d'une famille de 11 enfants. Vous avez grandi dans un milieu familial catholique traditionnaliste avec une éducation assez dure, hein, avec des douches froides, avec des coups, avec l'obligation d'aller marcher dans la neige lorsque vous ne finissiez pas votre soupe. Et donc, naturellement, vous rencontrez votre futur époux dans votre paroisse. Et tout doucement s'installe donc une forme d'emprise au domicile, c'est-à-dire que les trois premières années, ce sont des petites remarques, de petites humiliations, et puis petit à petit, eh bien, le langage se durcit, et votre corps commence à vous parler, et vous étiez en train de me dire que là, vous commencez à sentir un malaise croissant en vous, sans mettre des mots exact et sans conscientiser exactement ce qui se passe au quotidien. À ce moment-là de votre vie, Jeanne, vous avez quel âge et vous avez combien d'enfants ?
4: Donc là, à ce moment-là de ma vie, j'avais deux enfants et 29 ans. Et c'est un moment où on sait que le corps, c'était pas juste un peu un mal-être, c'était vraiment une profonde détresse en fait. J'étais épuisée, j'étais très très anxieuse, j'avais des idées noires qui commençaient à venir. Et en fait, donc j'ai commencé un suivi thérapeutique et en fait, je n'arrivais pas à trouver la cause. Donc je disais, mettez-moi une étiquette, est-ce que je suis narcissique, est-ce que je suis borderline, je suis prête à accepter en fait quel problème de santé mentale ou autre, quel est le sujet. Mais je n'arrivais pas à trouver en fait d'où ça pouvait venir.
1: Et votre mari vous a laissé aller consulter une psy ou un psy ?
4: Oui, tout à fait, ouais. Et en fait, c'est vrai que ce qui est là, ça a commencé à atteindre un stade où en fait la perception que j'avais de la réalité, il me la modifiait. Un exemple, je sais pas, par exemple, j'avais mal, en son sens, j'avais pas nettoyé comme il faut certains trucs. Et il me disait, t'es pire qu'une handicapée. Et en fait, quand je lui en reparlais après, je disais, tiens, t'as dit ça. Et il me disait, j'ai jamais dit ça. Et en fait, j'ai vu que j'étais fatiguée, etc. Je me disais, mais il a peut-être raison, il était trop sensible, j'ai jamais dit ça. Et en fait, je ne savais plus qu'est-ce qui était vrai ou faux. Et c'est là que j'ai commencé tous les jours à noter en fait tout ce qui se passait pour me raccrocher, me dire, est-ce que ça s'est passé ou pas ? Parce qu'il y avait comme un déni ou voilà, une façon de voir les choses en
1: vous
4: face tellement différente.
1: Vous doutiez de vous,
4: en fait,
1: finalement.
4: En fait, je doutais complètement de moi. Ouais. Déjà, j'absorbais ce qu'il disait, je me disais, oui, je pense que je suis handicapée. Et en plus, de le croire, parce que c'était très progressif, et il touchait déjà des choses que j'avais des manques de confiance en moi. Et en plus, ma perception des choses était comme chamboulée.
1: Vous ne travaillez pas à ce moment-là, Jeanne ? Vous ne travaillez pas à ce moment-là ?
4: Si. Ouais, si, c'est un moment où je travaillais. Où je travaillais.
1: Donc, il y avait des sas.
4: Ça m'a aidé aussi.
1: Voilà, il y avait des sas, il y avait des respirations tout de même quand vous n'étiez pas à la maison.
4: Ouais, c'est vrai. J'avais quand même des sas. J'ai beaucoup aussi par le sport. Je sais que j'allais me baigner dans l'eau froide tous les jours et ça m'aidait en fait à me sentir vivante et à tenir pour les enfants en fait. Et un deuxième sas incroyable, c'est que j'ai rencontré des amis par les écoles des enfants, des amis qui viennent pas du tout de ce milieu catholique. Et je pense que c'est la première fois que j'ai eu des amitiés profondes qui étaient en dehors de ce cercle. Et en fait, c'est des amis qui m'ont vue, qui m'ont cru, qui ont vu avant moi, en fait, ce que je traversais. Parce que quand je racontais certaines histoires, un peu en plaisantant, je sais pas, je disais, bah, j'ai géré toute seule les enfants cette nuit, et puis mon ex, en se réveillant, il était pas content parce que j'ai fait un peu de bruit. Je sais pas, je racontais comme ça. Et les filles me disaient, mais c'est pas normal, Jeanne. Et en fait, elles m'ont des petites remarques de leur part où je me suis sentie très safe avec ces femmes. Et en fait, ça m'a aidé à petit me croire moi-même. Et voilà, je pense que en fait, on sort de l'emprise soi-même parce que c'est la perception de soi et de sa réalité qui est écrasée. Mais il y a des regards extérieurs qui peuvent complètement sauver, en fait.
3: Oui. Faire miroir, surtout. Faire miroir avec ce que vous racontez, avec une autre version de cette réalité, puisque vous, tout est biaisé, évidemment. Jeanne, évidemment, vous ne pouviez pas parler à votre famille.
4: C'est vrai que ça a été... Oui, ça, je ne pouvais pas parler de ça à ma famille. Et c'est que ça a été compliqué, d'ailleurs, quand... donc, c'est quand j'ai commencé à avoir toutes ces prises de conscience et donc à poser des stops, à apprendre à poser des limites, en fait, à dire ça, je n'accepte plus. Donc, mon ex a explosé. Donc, je pense que ce n'était pas possible pour lui que je pose des stops. Donc après, il y a du chantage au suicide. Enfin, il est vraiment monté en... Il
3: était
4: violent avec les enfants, etc. En puissance.
3: Ah, violent avec les enfants.
4: Ouais. Mmh. Et c'est vrai que ça aussi, ça c'est un des gros points qui m'a fait partir, parce que j'ai moi-même subi des violences et je sais quel impact ça peut avoir sur une personne, en fait. Et sur un enfant, ça chamboule. Voilà, ça donne une peur de la personne en qui on doit avoir confiance. On peut avoir confiance. Et donc là, je me suis dit, c'est un point
3: de non-retour.
4: Et c'est vrai que quand j'ai pu en parler à des proches un peu de ce milieu, c'est vrai que ce qu'on m'a dit, c'est il faut s'accrocher. Dans un mariage, il y a des moments plus durs, il faut s'accrocher. Que c'est un peu des effets de mode. Et puis le pauvre, oui, peut-être qu'il est fatigué. Enfin voilà, qu'il fallait que je m'accommode. Et qu'il faut s'accrocher, peu importe. Et j'ai trouvé le message difficile. Et malheureusement, j'ai subi également des violences sexuelles. Et j'ai je trouve dans le milieu, j'ai des propos très durs sur le consentement, c'est à la mode, etc. Et je trouve que c'est important dans ces moments d'être entouré de gens qui nous croient et nous soutiennent, parce que ça rajoute en fait de la violence à la violence. Ça rend encore plus difficile de partir... dans ce genre de cadre.
3: Ben, c'est important d'être validé, en fait. Et vos amies de l'école, elles vous ont validé. Ouais. Finalement, c'est devenu votre safe place. Elles vous ont protégé.
4: C'est exactement ça. Je les considère comme ma famille. Et c'est vrai qu'elles m'ont aidée. Et je trouve que c'est important, si on perçoit qu'on peut être peut-être dans cette situation, d'arriver à s'entourer. Je sais qu'il y a aussi des associations ou des thérapeutes formidables. Alors, vu que je trouve l'emprise, c'est un mécanisme qui est un peu subtil, je suis tombée aussi sur des thérapeutes qui ne comprenaient pas forcément. Où parfois on est confronté à des gens qui... Et donc, il ne faut pas hésiter aussi à s'orienter vers des... Là, je vois, donc, dans ces amis, c'était des personnes qui ont vraiment cette sensibilité de me voir, de me croire. Et c'est vrai que ça... C'est... Ouais. Ça, pour ça, c'était une chance... incroyable.
3: Oui, parce que le principe, quand même, le principe du portrait de la personne que vous nous décrivez, hein, qui relève un petit peu, en tout cas, de la manipulation avec certitude, avec du pervers narcissique, un petit peu sans doute, c'est de vous isoler, c'est d'isoler sa victime.
4: Ah, complètement.
3: Et de la rendre coupable de l'isolement, d'ailleurs. T'es tellement nul que de toute façon, personne ne t'aime. Enfin bon, voilà.
4: Ouais, exactement. Et dès que j'allais voir ces amis-là, ils faisaient des grosses colères. Enfin, voilà, Et puis, voilà, ils parlaient très mal de ces amis, parce qu'en effet, cette question d'isolement, Ouais, tout à fait.
3: Les premiers stops que vous avez posés, Jeanne, vous en souvenez?
4: Je pense, alors, une des premières vraies prises de liberté, j'ai décidé de me faire un tatouage, c'était en hommage d'une cousine décédée. Et en fait, quand j'ai décidé, c'était vraiment un acte pour mon corps qui m'appartient, et que j'en ai parlé à mon ex, il m'a dit que je pouvais pas faire ça, que c'était quelque chose pour des gens à problème, il a dit aux enfants que je faisais une bêtise, etc. Et le fait de quand même choisir, de dire c'est mon corps, je choisis, ça c'est un des grands actes de liberté. Ouais. Et je pense dans les stops, c'est vraiment lié aux enfants. parce que sous la colère, voilà, il pouvait taper, il pouvait même mordre, etc. Et après coup,
3: mordre,
4: non, c'est des
3: mordre.
4: Petites tapes correctives. Oui, oui. Et en fait, c'est vrai qu'après coup, ben moi, j'étais fatiguée. Puis il me disait, il ne s'est pas passé ça. Ou il me disait, c'est juste une petite tape corrective. Tu es trop sensible dans ta famille. Tu es la seule à dire que faut pas... Enfin voilà, c'est un milieu où ça peut être banalisé, en fait, la violence sur les enfants. Et donc, j'étais un peu perdue. Mais c'est que je pense que une des prises de liberté pour moi-même, c'est ce tatouage. Et dans les premiers stops, c'est vraiment pour les enfants. Parce oui. que cette... je vois l'impact que ça peut avoir sur eux. Et c'est
3: l'instinct de survie, c'est surtout ouais. manifesté pour protéger vos enfants plus que vous-même, ouais. en fait. Hein.
4: Oui, tout à fait. C'est ouais, ça. C'est ça.
3: Ça a été le levier de pour changer. Alors, comment ça se passe quand vous avez décidé de vous affranchir, de vous échapper?
4: Ouais. Alors, et peut-être juste pour revenir sur la question d'avant, c'est vrai qu'aussi par rapport aux enfants, ce qui est incroyable, c'est que ma dernière Clémence, elle avait besoin pour se sentir bien, que je mette des grosses limites, donc que je lui dise non. Et c'est que je fonctionnais pas forcément comme ça avec les aînés. Et le fait d'apprendre à lui dire non pour qu'elle ait un cadre, j'ai appris moi-même en fait à poser des noms. Donc je dois aussi tout ce chemin à mes enfants.
3: Mais quand on pose des noms avec bienveillance. Alors le cadre, il est utile, ouais, nécessaire, et il est même fondamental, hein, parce que la liberté ne s'exprime que dans le cadre. Sinon, c'est l'anarchie.
4: Ouais, tout à fait.
3: Mais par contre, ouais, il s'agit de savoir poser le cadre. Et s'il y a de l'amour...
4: Oui, je pense, vu que mon cadre était tellement rigide et étroit, j'ai mis beaucoup de temps à poser des noms, à comprendre qu'en effet, avec de l'amour, le nom, il est
3: entendable.
4: En fait. Tout à fait.
3: Il est entendable, ouais. tout à fait. Il ouais. est bienveillant. En fait, hein. Ouais. Non, c'est pas forcément négatif.
4: Tout à fait. Et donc c'est vrai que là, donc j'ai posé ses stops, etc. Donc il a commencé à exploser. Donc il y a eu du chantage au suicide, notamment aussi pleurer dans les bras des enfants. Et en fait, j'ai commencé à avoir peur. Je me suis dit, s'il peut casser une porte, qu'est-ce qu'il peut faire de plus? Et mon système nerveux était en peur constante. Il était très imprévisible. Tout d'un coup, j'étais en alerte totale. Avec l'aide d'amis, j'ai décidé d'aller déposer une main courante. Et il y a une mesure d'éloignement qui a été prononcée. Donc j'ai eu un mois.
3: Suite à la main courante ou à la plainte?
4: Suite à la main courante, ouais, tout à fait.
3: D'accord. Donc main courante suivie d'une mesure d'éloignement. Vous n'êtes pas passé par le stade de la plainte?
4: Non. Ouais.
3: D'accord. Donc dans votre ville, ils ont fait le nécessaire. Ils vous ont entendu.
4: Ouais, exactement.
3: La police vous a entendu.
4: J'ai eu la chance parce que je sais que malheureusement, il y a certaines institutions, je trouve l'emprise, etc. Ça peut être assez subtil et c'est pas compris partout.
3: Pourquoi je vous pose la question. Vous êtes dans quelle ville, Jeanne, si vous voulez bien
4: dire? À Annecy.
3: Ouais, d'accord. Ouais. Donc ça veut dire que vous avez eu affaire à des policiers qui étaient éduqués.
4: J'ai une grande écoute. Ouais, j'ai une grande écoute et pour ça j'ai eu de la chance parce que c'est vrai que dans les institutions ensuite malheureusement c'est très très lourd tout le processus juridique, judiciaire ou protection de l'enfance et là malheureusement il y a beaucoup d'interlocuteurs qui je trouve ne comprennent pas forcément ou remettent en question la parole et en fait je trouve que quand on a subi de l'emprise on est déjà très abîmé et en fait d'être confronté à des personnes d'autorité qui ne croient pas forcément ou ça peut rajouter de la violence et pour ça j'ai trouvé dans les associations
3: une grande aide
4: assez incroyable
3: un soutien vraiment, vous avez été accompagné pendant tout votre processus de liberté
4: complètement. Oui, tout à fait. C'est vrai que j'ai consulté des associations quand j'ai quand même commencé à prendre conscience en fait que ça me détruisait, que c'était violent et que j'arrivais pas à m'en sortir, on va dire. J'ai consulté des associations assez tôt et ça m'a vraiment... Il y a des outils comme le baromètre des violences conjugales. On le trouve facilement et c'est très concret. Et en fait, on voit, est-ce qu'on coche des cases concrètes qui sont de la violence, en fait. Ouais. Parce que parfois, on pense que la violence, c'est juste des coups, mais alors les coups, c'est terrible, terrible. Et il y a aussi beaucoup d'étapes...
3: intermédiaires, bien sûr. C'est la violence invisible. Ouais. Est-ce que les maux du corps se sont calmés, finalement, ensuite, dès que vous avez pris la décision?
4: Oui, ce qui est incroyable, c'est que les mois qui ont suivi, donc j'avais tous mes symptômes, sont partis. Donc mon immense fatigue psychique, elle a disparu. Ma tristesse, elle me faisait mal physiquement. En fait, c'est une sorte de culpabilité, elle est partie. L'anxiété aussi. Par contre, c'est vrai que dès qu'il y a eu encore des échanges, j'ai subi encore du harcèlement de mon ex par message ou autre. Et en fait, c'est vrai qu'à chaque fois que cette histoire remonte, le système se redéclenche un peu, le système nerveux. Donc c'est pas totalement guéri, je pense qu'il faut du temps, mais j'ai la perception de moi-même qui est beaucoup plus ancrée et belle, on va dire. et je trouve que la vie, j'étais en dépression sévère, que la vie sans dépression est tellement douce. Je ne pensais pas pouvoir sortir de ça.
3: Est-ce que vous pouvez être fière surtout de vous, parce que c'est tellement difficile de sortir de l'emprise, surtout que vous n'avez pas eu l'aide de votre famille. Mais justement, votre famille, qui elle a mis aussi en place un système inconscient de domination par la peur et de dictature, en pensant bien faire, est-ce qu'aujourd'hui elle comprend votre démarche ?
4: Alors, ce qui est assez incroyable, j'étais très étonnée de la capacité de ma famille, en tout cas de mes parents, à se questionner. Je ne pensais pas. Donc, au début, ils n'ont pas compris ma séparation, etc. Et en fait, à force de... Tu sais que je leur ai dit pas mal de choses sur à la fois de mon enfance qui a pu me blesser et également de ce que j'ai vécu dans mon couple. Et je trouve que... Après une année de discussion où ça n'a pas été facile, à ce que le lien soit prêt à être coupé, je suis très impressionnée. J'ai un gros soutien déjà financier parce que malheureusement, il y a aussi des violences financières de la part de mes parents et aussi émotionnelles où ils s'intéressent en fait au sujet de l'emprise conjugale. Et il y a aussi, ils m'ont aussi exprimé qu'ils ont reçu leur bagage d'éducation de leurs propres parents. Et parfois, en fait, on retransmet sans... Et donc, je suis assez impressionnée de me dire qu'il y a quand même des capacités de changer en fait de positionnement quoi, petit à petit.
3: Donc vous les avez bousculés dans le sens où vous savez c'est ce que je dis souvent, ce qu'on n'a pas travaillé en étant célibataire, on va le travailler en étant marié, ce qu'on n'a pas travaillé marié, on va l'enfanter. Et vous par votre histoire, vous les faites grandir et avancer. Les quatre enfants, vous les avez eus avec lui?
4: Oui, tout à fait.
3: Oui. Est-ce qu'il vous a fait du chantage à un moment donné au mode de garde des enfants?
4: Oui, tout à fait. Beaucoup de pression. Ouais. Ça, c'est compliqué. Et puis, je trouve que le système juridique, c'est très long. Tout à fait. Ça a beaucoup de pression. Puis, que je trouve un peu ironique, puisque je me suis vraiment occupée seule à 100% des enfants sur tous les plans. Je ne pouvais même pas lui laisser 15 minutes le temps que je me douche. Et puis, c'est vrai que tout d'un coup, père parfait, qui veut absolument s'en occuper tout le temps, etc. Mmh. Donc, c'est un peu étonnant.
3: Et comment se passe le mode de garde aujourd'hui?
4: Alors aujourd'hui, c'est encore en cours avec les procédures judiciaires. Donc, les enfants sont avec moi et voient le papa... ponctuellement, et puis il y a beaucoup de pression de son côté, et puis c'est le système juridique est très compliqué. Ouais. Et votre... Parce que je trouve que les violences ne sont pas sur les enfants
3: reconnues.
4: Ne sont pas encore très reconnues. Ouais. Donc c'est très difficile de se battre.
3: Il a cessé ces violences sur les enfants tout de même?
4: Oui, sur les enfants. Alors en tout cas, j'espère. J'ai mis en place un suivi avec une pédopsie qui est assez extraordinaire. Et donc, je me dis, il y a pas mal de garde-fous. Les maîtresses savent qu'il y a eu des situations compliquées et les enfants apprennent petit à petit aussi à parler. Mais après, en fait, malheureusement, quand on n'est pas sur place, on ne sait pas. Après, j'ai clairement dit aux enfants, personne, que ce soit à l'école, peu importe où, n'a le droit de vous taper ou de... Enfin, voilà, ils savent un petit peu ce qui n'est pas OK, mais en fait, malheureusement, je ne peux pas avoir de certitude. Ouais.
3: Ouais. Donc, au niveau de la charge mentale, c'est compliqué aussi, parce qu'ils sont petits, vos enfants, en plus.
4: Oui, c'est vrai qu'ils sont encore très petits, exactement. Ouais. Donc, il y a quelques garde-fous, mais c'est sûr que pour ça, je pense qu'il y a des belles choses dans le système, comme toutes les associations, des personnes assez formidables, mais il y a aussi des... Pour le côté juridique, il est très compliqué. Ouais. Et je pense que les agresseurs en jouent un peu, parce que ils déposent des plaintes dans tous les sens, c'est épuisant, il y a de la violence. Ouais. un peu...
3: Et votre belle famille dans toute cette histoire, comment elle a réagi, puisque c'est issu du même milieu que le vôtre, hein. Donc,
4: Ouais, exactement. Alors, j'ai eu un appel d'un de mes beaux-frères qui m'a dit « Le consentement, c'est quelque chose qui est à la mode. Est-ce que tu te rends compte de l'impact que tu as sur ton mari et ta famille ?» Donc, c'était plutôt culpabilisant, on va dire. Et puis silence radio un peu de toute ma belle famille, un grand silence radio.
3: Ouais. Ça vous a fait quoi?
4: Je pense il y a eu un côté un peu comme un deuil parce que il y a plusieurs personnes de ma belle famille que j'appréciais, donc c'est pas évident aussi. Et aussi ce que je me dis c'est que je pense qu'en fait ce sont des schémas qui se répètent. Parce que j'ai cru comprendre que mon beau-père avait un contrôle total en fait sur ma belle-mère, où elle pouvait pas, elle avait pas le droit de se balader toute seule. Il faisait des colères et en fait j'ai pris conscience de ça petit à petit. Et en fait je pense que malheureusement, puis pareil une belle-sœur qui trouve que le frère de mon ex lui parle mal. Je pense que malheureusement en fait c'est tout un système dans lequel ils sont en fait. C'est pas, je pense pas que mon ex soit un cas isolé dans sa famille.
3: Voilà, oui, ce sont des systèmes familiaux en fait, hein, intergénérationnels.
4: Ouais, ouais, c'est un peu ce que j'ai, ouais, ce que j'ai perçu.
3: Et je sens pas de colère en vous, Jeanne.
4: C'est vrai que c'est un peu, alors ça c'est un peu un de mes thèmes personnels dans ma gestion de mes émotions. Je suis généralement, mais peut-être que ça va processer plus tard. Je sais que j'évacue pas mal par le sport et par la nage en eau froide, etc. Mais c'est difficile pour moi de ressentir de la colère, de ressentir de la tristesse. Je pense que ça, petit
3: ça
4: à
3: viendra.
4: Petit, alors je sens que, ouais, je pense que ça viendra. Voilà, je pense que c'est
3: et comme puis,
4: ça.
3: Alors vous nous parlez de la nage en eau froide parce que vous êtes au bord du lac d'Annecy et que peut-être c'était une manière pour vous de vous sentir vivante quand vous alliez vous immerger dans l'eau froide et que vous aviez peut-être envie de hurler et que vous ne pouviez pas.
4: Ouais. C'est ça.
3: C'est ça. Et puis aussi, le sport, mais aussi l'écriture, puisque vous en avez fait un livre de votre histoire qui s'appelle Plongeon bleu, un récit qui libère de l'emprise aux éditions Favre, signé Jeanne Auclair, c'est votre nom de famille. Ce livre, vous l'avez écrit en sortant de cette traversée douloureuse ou pendant ?
4: Eh bien, c'est un mélange des deux, parce qu'en fait, pendant, comme je vous dis, puisque je perdais un peu cette perception de la réalité, j'ai pris beaucoup de notes sur ce qui se passait, et c'est vrai qu'en sortant, je me suis dit, c'est tellement complexe ces histoires d'emprise que si une personne lit ce que j'ai écrit et se reconnaît ou reconnaît une sœur, une amie, parce qu'en fait, malheureusement, je pense qu'il y a beaucoup de situations d'emprise, et donc si quelqu'un reconnaît une collègue, une voisine, et se dit, tiens, peut-être qu'il y a une alerte. Je me dis que ça, si ça peut aider, en fait, ça aiderait à prendre... Ça, vraiment, ça donnerait du sens. Ouais.
3: Encore faut-il que la personne puisse l'entendre. Hein, on le voit aussi au cabinet, parce que parfois, les psys, eux-mêmes, sont assez démunis. Donc, on accompagne comme on peut, bien sûr, parce que c'est notre boulot. Ouais. Mais la personne, elle met beaucoup, beaucoup de temps. Même à voir, hein. Il y a beaucoup de déni.
4: Ah, c'est intéressant. Ah, oui. Oui, puis aussi, je trouve que parfois, on a une image un peu d'une victime qui est particulière. Et en fait, je pense que les victimes peuvent être déjà de tous milieux sociaux. Ça peut être aussi des femmes qui ont des forts caractères. Je pense qu'on a une image de victime. En fait, je pense qu'on se dit généralement, pouf, ça sera, je sais pas moi, ça sera jamais moi. Et en fait, on peut quand même, ça peut être soi.
3: Oui, on peut y être sans le savoir. Et le monde catholique dans tout ça?
4: Ouais. Alors aujourd'hui, j'ai pris de la distance. Peut-être que je reviendrai. Et je pense qu'il y a quand même des belles choses. Je veux pas tout rejeter non plus. Je pense qu'il y a aussi des jolies choses. Mais en tout cas, moi, dans mon histoire personnelle, j'ai pas eu de main tendue ni de, ça a été plutôt plus compliqué qu'autre chose malheureusement.
3: Ouais. Merci beaucoup Jeanne. Alors je rappelle le titre de votre livre pour les auditeurs et les auditrices qui souhaitent se le procurer, édition Favre, un récit qui libère de l'emprise, Plongeon bleu, signé Jeanne au clair. Et j'ai le livre sous les yeux, c'est extrêmement bien écrit et très facile à lire. Donc je vous incite, chers amis, si vous voulez vous renseigner sur ce sujet ou être un petit peu au fait hein, de ce sujet, parce que beaucoup de personnes, comme vous le disiez à l'instant, Jeanne, sont souvent sujettes, victimes en tout cas, de ce type de relation avec un homme, avec une femme. Hein. Les hommes aussi sont victimes, ou même les enfants. Alors n'hésitez pas à tendre la main. N'hésitez pas à vous tendre la main les uns les autres dans toutes circonstances. Merci beaucoup Jeanne d'avoir pris la parole ce soir sur l'antenne d'Europe 1 dans la Libre Antenne. Un grand merci de votre confiance. Et je vous souhaite une très belle renaissance.
4: Merci beaucoup. Merci pour votre écoute en tout cas.
3: Avec plaisir. Merci. Au revoir Jeanne.
4: Au revoir.
3: Au revoir. Au revoir. Chers amis, on va s'offrir une petite pause musicale avant de retrouver notre prochain auditeur sur l'antenne d'Europe 1. Et je vous propose d'écouter ABBA, A Man After Midnight, Jim, Jim, Jim.

0: Anne sur Europe 1 à 23h32.
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0: Bonsoir Fabienne.
2: Bonsoir Valérie Darmon, bonsoir.
0: Merci d'être avec nous sur l'antenne d'Europe 1. Que puis-je faire pour vous Fabienne, dites-moi.
2: Alors je vous avais déjà appelé parce que j'ai une enfant qui est anorexique boulimique et franchement je m'en sors pas assez, je trouve pas de solution. Je vois ma fille qui dépérit de jour en jour. Il y a 3 jours, elle a pris 2 plaquettes de médicaments. Elle m'a réveillée à 2h30 du matin. Elle m'a dit « Maman, j'en peux plus. » Donc, du coup, je suis désespérée. Donc, on a pris le SAMU. Ils l'ont mis 2 jours en psychiatrie, mais ce n'était pas adapté du tout pour elle. Donc, j'étais obligée de la ressortir puisqu'elle était avec des personnes qui étaient vraiment... c'était pas terrible, quoi, en fait, qu'il y avait des gros problèmes, mais pas comme ma fille, c'était pas adapté, si vous voulez.
0: Elle a pris les médicaments pour comme un signal d'alarme.
2: C'était juste un appel à l'aide.
0: C'est ça, parce que si elle vous réveille, c'est que c'était surtout pour dire j'en peux plus.
2: Oui, un appel à l'aide, en fait. Et là, je suis un peu désespérée parce que ça impacte tout le monde, la famille. Je vois plus beaucoup mes petits-enfants. Je vois plus. En fait, c'est très, très dur. Je vois plus beaucoup mon fils, ma fille. C'est la maladie prend le pas, en fait. Et j'aimerais trouver un établissement adapté pour les TCA, pour les troubles du comportement alimentaire, mais que ce soit fermé, puisqu'elle a fait 2 établissements où elle s'est sauvée. Donc la maladie est tellement pris le dessus sur elle qu'en fait c'est très très dur en fait.
0: Fabienne, je me souviens de vous, est-ce que c'est vous qui habitez en Bretagne?
2: Oui, c'est ça, j'habite Dinard.
0: Voilà.
2: Et comme c'est national maintenant les établissements, on avait fait une demande sur l'hôpital Brousse. Oui. Mais l'hôpital Brousse, on n'a toujours pas de nouvelles puisque maintenant c'est national, il faut avoir un logement à Paris. Son papa a un logement à Paris, moitié Bretagne, moitié Paris. À chaque fois j'appelle. J'ai l'impression presque de les harceler, mais on m'a dit, il faut que tu le fasses pour sauver ta fille. Et à chaque fois, on me dit, on va voir avec le médecin. Et l'hôpital Brousse ne me répond plus. Enfin, je veux dire, je n'ai pas d'appel. Alors, je sais qu'il y a un manque de lits, mais je dis, pendant ce temps-là, ma fille, je ne sais plus quoi faire. Quoi. En fait, le papa a des problèmes au cœur, donc je me retrouve seule à tout faire.
0: Et son médecin à elle, parce qu'elle est évidemment suivie très étroitement, puisqu'elle est anorexique, elle fait des entrées et des sorties à l'hôpital. Elle a quel âge? Je me souviens qu'elle avait 20 ans, 22 ans, votre fille, non?
2: 22 ans.
0: Voilà, c'est ça.
2: Elle fait des prises de sang régulièrement, elle a des vitamines. Alors du coup, en plus, en psychiatrie, en plus, elle a été 2 jours... Et je lui dis à l'infirmière, surtout n'oubliez pas de lui donner son médicament pour le cœur, le Difuca. Et malheureusement, ce qui s'est passé, c'est qu'ils ont oublié de lui donner son médicament. Et en fait, elle est tombée à 2,1 potassium, c'est des risque de crise cardiaque, donc perfusée pendant 18 heures. Donc du coup, je l'ai enlevée. Donc c'est inimaginable, quoi. On ne trouve pas de solution, on ne trouve pas de...
0: Est-ce qu'elle a repris un petit peu de poids? Entre la dernière fois que vous m'avez appelé, je ne sais plus, vous m'avez appelé il y a peut-être 2 mois, non, il me semble, quelque chose comme ça.
2: Ouais, non, avant, non, je vous ai appelé il y a 3 semaines
0: à peu
2: près.
0: Il y a 3 semaines, d'accord.
2: Elle faisait 33 kilos, là elle fait 34, quelque chose comme ça, 34-35, mais bon, c'est pas...
0: Et est-ce que vous avez essayé de joindre l'hôpital Sainte-Anne, puisque son père est résident à Paris?
2: Ah mais ce qu'il y a, c'est qu'il n'y a pas de place. C'est ça le gros problème, c'est qu'en fait, je ne sais plus comment faire. C'est pour ça que je vous appelle à l'aide, parce qu'en fait, ma fille fait, vous voyez, comme aujourd'hui, elle a fait 2 crises dans la journée. J'en peux plus, je suis épuisée, je suis fatiguée, son papa n'y arrive plus non plus.
0: Quand vous dites 2 crises, comment ça se matérialise, Fabienne?
2: En fait, elle mange pendant 5 heures, 6 heures dans la journée. Et moi, je nettoie, je range, je vais en course tous les jours. Donc, ça veut dire que je me retrouve découvert tous les mois, je prends des crédits pour manger, je prends de...
0: Donc elle mange et elle vomit.
2: Voilà, je me trouve dans une situation dramatique, en fait. C'est dramatique. Et c'est pour ça que j'appelle à l'aide pour un établissement. S'ils nous entendaient, même que ce soit à la montagne, que ce soit de la prendre pour que, qu'on puisse me la sauver et puis que moi je puisse me reposer, me ressourcer, parce que j'y arrive. En fait, je passe mes journées à pleurer, je passe mes journées, je suis pas bien, je suis épuisée en fait.
0: Oui, bah je comprends. Et puis, plus l'inquiétude que vous vous faites pour elle, de toute façon. Elle est anorexique depuis quel âge, redites-moi, Fabienne?
2: Alors, il y a eu des hauts et des bas. En fait, elle a été anorexique au collège à 14 ans. Après, elle est revenue, enfin, tout est redevenu mieux. Mais enfin, on croit que, mais bon, il y a toujours quand même des séquelles. Mais elle a repris un petit peu. Et là, depuis 3 ans, c'est une catastrophe. Depuis 3 ans, c'est une catastrophe. Donc, je me bats tous les jours, tous les jours, tous les jours. Mais
0: vous vous êtes rapprochée d'associations?
2: Je me suis approchée d'associations, mais ça n'a rien fait. J'ai même été au CMP ici. Ils sont perdus, complètement perdus. Donc, c'est pour ça que je ne sais plus comment faire, en fait.
0: Et donc, son médecin à elle, sur votre commune, est-ce qu'il ne peut pas se mettre en contact avec des hôpitaux spécialisés ou la maison de Solène ou, on voit bien que non, vous tirez toutes les sonnettes d'alarme. Ce n'est pas normal que cette petite ne trouve pas d'établissement.
2: Je sonne toutes les sonnettes d'alarme, je les sais, mais à chaque fois, ça ne marche pas. Ils n'ont pas de place, ou ils ne peuvent pas, ils n'ont pas de place. Donc, la maison de Solène, on avait écrit un mail. Mais en fait, ils ne prennent que les adolescents, ils ne prennent plus à 22 ans. Donc, on avait fait d'autres maisons, mais il faut une maison fermée. En fait, elle avait été à Rennes, mais elle s'est sauvée. Donc, en fait, la maladie est tellement forte, tellement elle devient chronique et forte, qu'en fait, elle a pris dessus. Et il faudrait vraiment un endroit qui soit fermé. Mais là, c'était pas adapté. La psychiatrie, c'était pas adapté parce qu'elle était avec des personnes qui étaient vraiment dans des états lamentables, qui étaient dans les couloirs, qui étaient, moi je vous dis pas, hein, franchement, c'est une catastrophe, qui étaient complètement shootées, enfin complètement dans des états lamentables. Et elle s'est pas sentie bien, donc je l'ai enlevée. Mais moi, il faudrait vraiment qu'elle soit dans un établissement de TCA, vraiment pour les troubles du comportement alimentaire. Même si c'était en montagne, si c'était. C'est des personnes qui peuvent m'aider ou me dire il y a un établissement ou de fait une demande, parce qu'à l'hôpital Brousse, on me l'avait recommandé, mais pour l'instant, je n'ai pas de retour.
0: Oui, à Sainte-Anne, ils sont très très bons aussi à Paris, hein, puisque son papa est résident parisien aussi. Mais effectivement, si une auditrice ou un auditeur ou une famille nous entend ce soir sur l'antenne d'Europe 1, pour aider Fabienne, qui a sa fille de 22 ans, qui souffre d'anorexie, boulimie, et qui est complètement démunie et désarmée parce qu'elle ne trouve pas d'hospitalisation en milieu fermé pour venir en aide à sa fille. Votre fille, elle souhaite aussi être hospitalisée?
2: Là, je pense que oui, parce que là, je pense qu'elle n'en peut plus. Elle n'en peut plus. Soit il faudrait lui mettre une sonde, vous voyez, pour la nourrir, pour qu'elle ait plus tous ses vomissements, parce qu'elle a tout essayé, hein. Elle est assez forte de tempérament. Elle a tout essayé, mais il n'y a rien à faire. Dès qu'elle mange une compote, elle va la revomir. Dès qu'elle mange quelque chose, il n'y a rien à faire. Rien à faire.
0: Donc si quelqu'un peut aider Fabienne, avoir une idée d'un établissement à contacter ou un spécialiste à contacter, n'hésitez pas à nous laisser vos coordonnées s'il vous plaît au 739 21 75 centimes plus coût du SMS, qu'on puisse donner ce contact donc à Fabienne comme on le fait à chaque fois dans la libre antenne d'Europe 1. Moi hors antenne, je pense à 2 contacts pour vous Fabienne. Je vais vous les donner. Je ne sais pas, ce n'est pas des hôpitaux, hein, parce que ça, effectivement, ce sont des grosses institutions. Il faut passer par d'autres biais. Mais peut-être que, en tout cas, ça peut être une aide supplémentaire, peut-être en visio, peut-être. Elle est suivie thérapeutiquement, de toute façon. Elle a un psychiatre qui la suit, votre fille.
2: Ouais, elle a une psychologue. Mais là, pour l'instant, elle ne va même plus la voir. Vous voyez, elle a toute. Elle avait une psychologue. Je lui ai dit de la rappeler cette semaine, mais bon. Là, elle n'a plus envie de rien, donc c'est très compliqué, en fait.
0: Oui, c'est important qu'elle garde quand même régulièrement, toutes les semaines, un contact avec son psy ou sa psy. Hein. C'est très, très, très important qu'elle ne soit pas seule dans la nature. Et vous, si vous pouvez vous faire aider, c'est bien aussi, quand même, en tant qu'aidante. On parlait du sujet des aidants en première partie d'émission de la Libre Antenne ce soir. Hein.
2: Oui, je sais bien, c'est très, très dur. Hein. Franchement, je peux vous dire que je pleure tous les jours. Ah, je peux vous dire que je suis dans un état, mais moi, surtout que je travaillais en hôtellerie, donc quelqu'un de très enjoué, de très... Voilà, et là, franchement, je pense qu'il ne m'en connaîtrait pas. Hein. Je suis dans un état de fatigue qui est phénoménal. Quoi, en fait.
0: Mais essayez au moins de vous faire aider, et si vous ne voulez pas la laisser seule à la maison, bah, pareil, faites de la visio. Aujourd'hui, on peut faire des séances en visio. Donc n'hésitez pas vous aussi à demander de l'aide pour vous-même, hein. C'est important, hein, parce que si vous lâchez, tout l'édifice va lâcher. Hein.
2: Ouais, je sais, je commence des fois déjà à être à pas être bien du tout, à plus pouvoir supporter, à dire j'en peux plus. Je commence vraiment.
0: C'est pour ça qu'il faut que vous fassiez.
2: Mes deux grands-enfants s'inquiètent pour moi.
0: Et oui, il faut que vous fassiez aider, hein, et même si besoin avec un petit traitement médicamenteux aussi pour supporter. Il y a un enfant malade dans une famille, c'est toute la famille qui l'est, hein.
2: Ah oui, de toute façon, ça impacte mes deux grands-enfants. Ils ne peuvent pas venir comme ils veulent, je ne peux pas avoir mes petits-enfants comme je veux, ça impacte toute une famille.
0: Hein. Et c'est pour ça, faites-vous aider, Fabienne, au moins, faites-vous aider. Et puis, donnez-nous de vos nouvelles, s'il vous plaît. Moi, je vais vous donner des contacts hors antenne, d'accord?
2: Ah d'accord, c'est très gentil, merci Madame Darmon.
0: Merci à vous, Fabienne. Prenez bien soin de vous et donnez-nous de vos nouvelles, s'il vous plaît. Si on a des contacts, évidemment que Audrey et Anne vous les donne.
2: Ah bah oui, je vous remercie beaucoup.
0: Prenez
2: en tout
0: bien
2: cas,
0: soin
2: très
0: de vous, prenez bien soin de vous et évidemment de votre fille, mais ça je sais que vous le faites. Je vous souhaite beaucoup de courage et c'est aussi
2: au revoir
0: Fabienne, au revoir.
2: Au revoir.
0: C'est aussi l'occasion pour nous, chers auditeurs, d'écouter la grande Sophie qui chante justement du courage sur l'antenne d'Europe 1 ce soir.
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0: courage, la grande Sophie ce soir dans votre libre antenne sur Europe 1.
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1: au 739-21. 75 centimes plus qu'au du SMS.
0: 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Marie-Estelle Dupont qui sera notre invitée d'ailleurs, comme souvent, parce que vous le savez, chers auditeurs d'Europe 1, nous faisons souvent des émissions spéciales avec Marie-Estelle Dupont. Elle sera parmi nous, en direct, avec vous, pour répondre à vos questions, jeudi soir, dès 22h45, et nous consacrerons l'émission au divorce et aux questions du divorce. Donc vous pouvez d'ores et déjà appeler Audrey Ambray-Nicolas au 01 80 20 39 21 si vous le souhaitez pour passer dans l'émission et interroger en direct Marie-Estelle Dupont. Bonsoir Anne-Marie.
3: Bonsoir Valérie.
0: Merci d'être avec nous sur l'antenne d'Europe 1. Pour nous parler de quoi, dites-moi, à 23h48?
3: Alors, bon, je vais vous parler d'un certain parcours, d'une belle histoire, de belles histoires d'amour, mais qui ont commencé un tout petit peu compliquées. Et j'avais témoigné avec Roland Pérez, parce que j'avais eu le même souci que lui, à une jambe, voilà. Un pied, et puis une jambe, parce que ça avait été un petit peu plus compliqué encore que pour lui.
0: Alors Roland, j'en profite pour dire que Roland Pérez, mon grand ami, sera avec nous, pas cette semaine, mais sans doute la semaine d'après ou la semaine encore d'après. Nous allons voir ça ensemble dès demain. Roland qui publie son quatrième livre qui s'appelle Le goût du possible aux éditions Charleston et qui viendra donc aussi dans l'émission La Libre Antenne, évidemment, puisque c'est un peu chez lui, pour nous parler de son ouvrage. Alors donc vous avez eu un handicap de naissance aussi comme Roland.
3: Oui, voilà, comme Roland. Et j'avais voulu, la dernière séance qu'il avait faite sur Europe 1, j'avais voulu lui témoigner parce que je venais d'avoir une bonne nouvelle dont je vais vous parler tout à l'heure, mais bon, qui n'avait rien à voir avec la jambe.
0: Vous allez la partager avec nous, cette bonne nouvelle. Voilà, donc Anne-Marie, vous avez quel âge, dites-moi?
3: Alors je suis une personne un petit peu âgée, j'ai 78 ans.
0: D'accord.
3: Mais bon, voilà, c'est comme le temps passe.
0: C'est comme ça, mais on peut être heureux à tous les âges, et visiblement ça a l'air d'être votre cas.
3: Oui, avec une vie, c'est jamais linéaire, il y a des grands bonheurs et il y a des grands malheurs.
0: Évidemment.
3: Donc voilà, j'ai eu cette difficulté-là à la jambe, donc une adolescence un peu difficile pour assumer cette petite différence qui n'envahissait pas toute ma vie. Mes parents, avec mes frères et sœurs, c'était pas un vrai problème, on n'en parlait pas, mais moi j'avais un peu de mal à voir mes sœurs avec des petits talons hauts, qui m'a toujours été interdit. Bon, voilà.
0: Mais vous marchiez.
3: Tout à fait. Oui, tout à fait. J'ai marché à 18 mois, mais j'ai marché. Voilà. Et je marche très bien. Enfin, bon, je marche. Voilà.
0: Ce qui n'était pas le cas de Roland.
3: Absolument. Mais bon. Donc, je ne veux pas revenir là-dessus. C'est quand même une blessure forte qui impacte beaucoup.
0: Sur
3: l'image de soi, et c'est l'image de moi en tant que fille, parce que bon, voilà, la jambe a été abîmée aussi, donc c'était pas beau, et voilà. Donc j'ai vécu avec ça aussi. Mais néanmoins, j'ai rencontré un mari qui a été vraiment formidable. J'ai eu une belle vie d'épouse, j'ai eu deux enfants. Mais hélas, il a eu une leucémie et pendant 3 ans et demi, vous parliez des aidants, j'ai été aidante pendant 3 ans et demi et à 55 ans, je me suis retrouvée, c'est un gouffre, c'est affreux, on tombe dans le néant. Et puis, heureusement, j'ai rencontré un autre homme qui a été formidable. Il était veuf aussi, très respectueux de l'histoire que je venais de vivre. Et on a fait un bon bout de chemin ensemble aussi, vraiment en prenant soin l'un de l'autre. C'était une très belle période aussi. Mm-hmm. Mais hélas, il est décédé il y a 11 ans maintenant. Et gros désastre,
0: grande fracture, oui.
3: Grande fracture encore. Mais j'ai réussi à me récupérer par les amis qui sont autour de moi. Je fais partie d'une paroisse très très très, enfin, puis des amis tout autour,
0: très bienveillante.
3: Et j'ai vraiment très bienveillante. C'est ma nouvelle famille, enfin, vraiment très bienveillante. Ce qui fait que j'ai avancé comme ça en me disant, ben voilà, je suis bien dans ma vie, vraiment très bien dans ma vie.
0: Donc là, ça vous amène aux alentours des 70 ans à peu près, Anne-Marie, hein, si je compte bien. 55 plus 11.
3: Ah oui, c'est ça. Voilà, tout à fait. Mais là, c'est seulement depuis le mois de mai dernier où j'étais vraiment dans ma vie amicale et tout ça, tout se passait très bien. Et quelqu'un me présente un monsieur d'à peu près mon âge et j'ai eu un flash. Et je me suis dit, alors que je ne pensais pas du tout à ça, je me suis dit, bon, eh bien, il faut que je le séduise.
0: Ah oui.
3: C'est
0: venu de vous. C'est venu de vous.
3: De moi. C'est complètement moi qui a été. J'ai été complètement fofolle, enfin comme une
0: adolescente.
3: Comme une adolescente. J'ai vraiment, je me suis dit, il faut que je trouve les arguments pour qu'il ait envie d'être avec moi.
0: Mais attendez, quel âge il a, ce monsieur ?
3: Il en a 80.
0: Oh là là, mais c'est incroyable ce que vous nous dites. Et donc, est-ce que vous vous y êtes bien prise ?
3: J'ai fait ce qu'il faut, Je lui ai dit, tous les jeudis matins, je suis à tel endroit, je fais du bénévolat dans un café associatif. Bon, alors j'ai lancé l'hameçon en disant, tous les jeudis matins, je suis là. Je me suis dit, s'il vient jeudi prochain, j'aurais gagné déjà un pas. Et le jeudi, il est venu. Donc, je suis passée de derrière le comptoir, aller m'asseoir avec lui. Et puis, je me suis dit, mais qu'est-ce que je peux lui dire pour pouvoir
0: le revoir. C'est ça, le revoir en dehors du jeudi matin au café.
3: Voilà. Et il y avait un concert, le samedi suivant. Alors, je suis partie sur ce terrain-là. Je lui ai proposé d'aller à ce concert-là. Et il a été à ce concert-là, et puis voilà, de fil en aiguille, et bon, voilà.
0: Donc, vous l'avez,
3: le mois de mai,
0: donc vous l'avez séduite.
3: Je l'ai draguée.
0: Il n'y a pas d'âge à 78 ans, mais en tout cas, moi ce que j'entends tout de même, beaucoup d'amour dans votre vie quand même, Anne-Marie, dans
3: beaucoup de
0: témoignages qui nous parviennent dans la libre antenne d'Europe 1 sont sur les difficultés de rencontre. La semaine dernière, on a même eu une femme, je ne me souviens plus son prénom, qui était amoureuse de son IA, voyez. Donc c'est pour dire, vous, dans la vraie vie, vous rencontrez des hommes avec lesquels vous tissez des histoires d'amour. Vous pensez que c'est un cadeau du ciel?
3: Oui, c'est exactement un cadeau du ciel. Moi, je le vis comme ça. Je le vis d'une façon très particulière cette fois-ci, parce qu'il n'est pas question de vivre chez l'un ou chez l'autre. Il est question de passer cet après-midi, on était à un musée, à Paris, dans un musée. Cet été, on a passé un temps de vacances ensemble. Enfin, je n'en suis plus au même stade. Il n'y a pas d'avenir au sens large du terme. Un présent à vivre, à faire avancer. Un présent à faire avancer.
0: C'est une jolie formule qu'on pourrait garder tout le temps. Hein. Mais oui, des projets de vie, vous avez déjà eu des enfants,
3: voilà,
0: chacun.
3: Voilà, on ne fera pas des bébés maintenant. Donc c'est fini. Donc ce n'est pas ça notre projet. Notre projet, il n'est plus du tout ça. Et, je trouve que c'est de prendre des moments. Et moi, je lui ai dit, je vais garder toutes mes activités, parce que j'ai beaucoup d'activités. Je vais garder toutes mes activités. C'est un grand accord. On est très très accueillant par rapport à ça. Lui aussi, il a des activités importantes. Et donc, quand on a un temps libre, on se retrouve et avec grand plaisir. Et c'est une grande joie.
0: Alors, vraiment une grande joie. Question, Anne-Marie. On ne connaît pas la définition de ce que je vous pose. Est-ce que vous êtes amoureux ?
3: Oui, très. Très. Même si en une journée, on ne peut pas se voir parce que notre emploi du temps ne le permet pas, il y a tous les matins un petit SMS, tous les soirs un petit SMS. Tous les matins, bonjour, tous les soirs, bonsoir, avec des jolies phrases.
0: Bonsoir ma chérie, bonjour mon amour,
3: Je vous dirai des choses pas, comme ça. Je ne vous dirai pas.
0: D'accord, oui, non, enfin, de cet ordre-là.
3: Et oui, alors, question,
0: il est minuit sur l'antenne d'Europe 1. Évidemment, relation charnelle quand même, à 78 et 80 ans.
3: Oui, mais en même temps, oui, je suis OK, mais en même temps, il y a le plaisir d'être oui, c'est autre chose, c'est aussi autre chose,
0: D'être accompagné.
3: C'est beaucoup de tendresse, c'est de

0: faire pour pouvoir rencontrer quelqu'un comme vous, vous le faites, vous avez rencontré plein d'hommes.
1: Eh ben, mais je crois que c'est le hasard, Il faut être ouvert sur l'extérieur, il faut être déjà souriant. Alors moi, ce qu'il m'a dit, que ce qui lui avait plu, c'est que j'étais très souriante. Donc voilà, il faut toujours, aborder les gens avec bonne humeur et sourire.
0: C'est parce que, et vous pensez que ça suffit?
1: Non, ça suffit sans doute pas. Je pense que ça suffit pas, mais c'est déjà très important. L'image que l'on donne, c'est si on a un visage chargé de soucis, ça fera fuir.
0: Merci beaucoup, donc, Anne-Marie, de nous livrer ça, cette histoire ce soir à 78 et 80 ans, cette histoire d'amour qui surgit. Vous savez quoi, vous me faites ma soirée. Voilà, ça me fait beaucoup de bien. Vous allez même me faire ma semaine, vous voyez.
1: Écoutez,
0: oh, merci Anne-Marie, mais rappelez-nous pour nous donner comme ça du baume au cœur, ça fait tellement de bien. Et je vous embrasse tous les deux et profitez.
1: Merci. Profitez. Merci beaucoup.
0: Merci Anne-Marie. Au revoir.
1: Allez,
0: au revoir. Ainsi s'achève votre émission de ce soir, chers auditeurs. On se retrouve demain dès 21h30 jusqu'à minuit en direct, comme tous les soirs de la semaine sur l'antenne d'Europe 1. Prenez soin de vous, des autres et du monde, et je vous dis à demain avec toujours le même plaisir. Le carillon d'Europe 1, retrouve Maëlle Assani pour le Flash Info. Bonsoir Maëlle.
2: Bonsoir Valérie, bonsoir à tous. Les conflits mondiaux au cœur de la rencontre prévue d'une minute à l'autre entre Emmanuel Macron et Donald Trump. Le président de la République va s'entretenir avec son homologue américain en marge de l'Assemblée Générale des Nations Unies. Le soutien de Washington à l'effort de guerre de l'Ukraine sera évoqué, tout comme la situation du détroit d'Ormuz au Moyen-Orient. L'Élysée promet un débat en toute franchise afin d'orienter Donald Trump, je cite, vers les bonnes décisions. De nouvelles aides ciblées seront dévoilées ce mardi face à la flambée des prix à la pompe. Une conférence de presse prévue à Bercy à 17h pour dévoiler ces mesures pour accompagner les ménages, les entreprises et les secteurs les plus exposés. Une évolution du dispositif gros rouleur est attendue. Les arbitrages effectués ce lundi à Matignon lors de deux réunions consacrées à la crise énergétique. Le garde des Sceaux s'oppose à la libération anticipée de l'un des condamnés du procès V13 en Belgique. Dans un courrier adressé ce lundi à son homologue belge, Gérald Darmanin assure que la sortie de prison sous bracelet électronique de Mohamed Bakali serait vécue en France comme un affront à la douleur des victimes. Mohamed Bakali, reconnu coupable d'avoir joué un rôle de logisticien dans les attentats du 13 novembre 2015 à Paris, sera fixé sur son sort le 29 septembre. Il est probablement l'un des pires pédocriminels français, mais il ne sera jamais jugé. Le parquet de Grenoble annonce ce lundi la mort de Jacques Laveugle en prison. Cet homme de 79 ans en détention provisoire depuis 2024 est soupçonné de 89 agressions sexuelles sur mineurs dans plusieurs pays. Entre 1967 et 2022, son procès devait s'ouvrir l'année prochaine. Une enquête administrative lancée après un nouveau dysfonctionnement dans le périscolaire parisien. Un enfant scolarisé en maternelle a pu quitter seul son établissement la semaine dernière avant d'être retrouvé sain et sauf 2 heures plus tard au Trocadéro. En attendant les conclusions des investigations, 3 agents du périscolaire en charge de la surveillance des élèves au moment des faits sont suspendus à titre conservatoire. C'est un succès diplomatique important pour Donald Trump. L'accord sur la sécurité du Groenland sera signé ce mardi par le président américain, la première ministre danoise et le premier ministre groenlandais. Ce compromis annoncé en grande pompe vendredi dernier vise à empêcher toute présence militaire et tout investissement sensible de la Chine et de la Russie sur le territoire autonome convoité par Washington. 9 départements maintenus ce mardi au niveau élevé de risque pour les feux de forêt. L'Aude et les Pyrénées-Orientales sont concernés. Les deux départements touchés à nouveau par des incendies ce lundi. 35 hectares partis en fumée aux abords de l'autoroute A9 au niveau de la commune de la Salle d'Aude. Le feu est désormais fixé. Un autre incendie s'est déclaré au sud de Perpignan. Et puis il y avait du monde ce lundi à Clairefontaine. Une cinquantaine de journalistes étaient présents pour assister à la première séance d'entraînement dirigée par le nouveau sélectionneur de l'équipe de France de football. Zinedine Zidane décontracté devant les 12 joueurs déjà présents à 4 jours du match de Ligue des Nations en Turquie. Zizou a même échangé quelques ballons avec le groupe. 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
3: Mais je vous suggère maintenant une activité hautement stratégique. Fermez les yeux et ne rien faire pendant 8 heures. Voilà, dormez bien. Et à demain. Allez, par ici, la nuit se poursuit en compagnie de Clélie Mathias, qui va nous raconter l'épopée hors norme et le destin tragique de René-Robert Cavelier de La Salle, l'un des explorateurs les plus

0: plus audacieux, les plus mystérieux de l'histoire de France, celui qui a rattaché une grande partie de l'Amérique du Nord à la couronne de France. Bienvenue au cœur de l'histoire.
1: 9 avril 1682, les canots glissent sur le Mississippi. Leurs pagaies entrent dans l'eau avec lenteur. Tout autour, la végétation est démesurée. Des arbres s'en mêlent, se penchent, leurs racines s'étendent dans la vase du fleuve. On entend des cris d'oiseaux qui percent le silence. Plus loin, quelque chose remue dans l'eau. Un crocodile qui disparaît rapidement d'un coup de queue. Sur la rive, des hommes débarquent. Leurs vêtements sont usés, rapiécés, salis par des mois de marche et de navigation. Ils ont faim et ils sont malades. Mais ils savent pourquoi ils sont là. Leur chef, René Robert Cavelier de La Salle, un Français de 38 ans, s'avance. Il est maigre, le visage creusé et les traits tirés par la fatigue. Mais son regard est déterminé. Devant lui, le fleuve immense s'élargit. La mer est là. La salle s'arrête. Solennel, vêtu de sa tenue écarlate galonnée d'or, il énumère les terres, les rivières, les nations, les forêts, les plaines. Au milieu des chants triomphants et des coups de mousquet, il plante une croix et une colonne ornées des armes de Louis XIV. C'est ainsi que la Louisiane est née. À cet instant, La Salle vit un moment décisif. Il ne pense ni à la faim, ni à la fatigue, ni aux trahisons, car devant lui s'ouvre désormais un territoire immense de plus de 2 millions de kilomètres carrés qui s'étend des grands lacs au nord des États-Unis actuels jusqu'au golfe du Mexique dans la mer des Antilles.
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1: Nous voici sur un autre continent, à Rouen, 40 ans plus tôt environ, en 1643. René Robert Cavelier naît à quelques pas de la maison de Pierre Corneille, dans cette ville tournée vers l'ailleurs où les navires partent pour la Nouvelle-France. Il grandit entouré des récits de Jacques Cartier et de Samuel de Champlain sur la conquête du Québec. Issu de la bourgeoisie, son père l'envoie étudier chez les jésuites. Discipline, logique, mathématiques, il se montre brillant, mais tout aussi insupportable. Ses supérieurs le jugent instable, colérique, autoritaire. Le petit garçon s'ennuie, il étouffe. Ce jeune homme ne rêve en effet ni de chair, ni de soutane. Il fantasme sur des cartes, des fleuves, des routes invisibles. Une idée le poursuit, la mer Vermeille, ce passage mythique qui permettrait de relier le Canada à la Chine. À 22 ans, il demande à ses supérieurs de partir en mission, ce qu'on lui refuse par deux fois. Alors, le 28 mars 1667, il prend la décision de quitter les jésuites, sans fortune ni métier, mais avec une idée fixe, partir à l'aventure. Quelques mois plus tard, il débarque en Nouvelle-France. L'île de Montréal est encore fragile, encerclée par les forêts et la menace iroquoise. Grâce à son frère, il obtient une seigneurie. Ses ennemis la surnomment bientôt la Chine, raillant ce jeune seigneur qui rêve déjà d'Asie. Il est clair qu'il n'est pas venu cultiver du maïs. Il préfère explorer les forêts, hache à la main ou pagayer dans les rapides à bord de canots indiens. Il n'éprouve aucun mépris pour les peuples autochtones. C'est d'ailleurs le cas de la plupart des habitants de Nouvelle-France qui ont conscience que leur salut dépend de l'entente avec les tribus indiennes. Cavelier adopte donc certaines de leurs coutumes, collecte leurs objets. Un jour, un de ses amis amérindiens lui explique même qu'au bout de la belle rivière se trouve la mer chaude. Cette phrase, en apparence anodine, va décider notre futur explorateur à poursuivre un nouvel objectif. Trouver un fleuve. Et pas n'importe quel fleuve. Un qui mènerait à la mer du Sud, et donc à la Chine. Moins de 2 ans après l'avoir obtenu, il revend sa seigneurie pour financer son départ. Le 6 juillet 1669, Cavelier quitte Ville-Marie avec 9 canots en écorce de bouleau et 20 hommes. Parmi eux, 2 religieux évangélisateurs, Dolier de Casson et Bréant de Galinée. Ces prêtres de la Compagnie de Saint-Sulpice ont pour but de répandre la bonne parole à travers le monde. mais cela ne se fait pas toujours pacifiquement. Et puis les trois hommes ne s'entendent pas du tout. Il faut dire que Cavelier déteste la conversion forcée des indigènes. Galinée, lui, juge notre explorateur trop léger, imprudent, et le suspecte de ne pas être ravi de leur présence. Et c'est le moins qu'on puisse dire. Après 35 jours de voyage difficile, ils atteignent les abords du pays des Tsonontouans, vers le lac Ontario. Les Amérindiens observent ces étrangers venus de loin. La Salle veut un guide vers la belle rivière, l'Ohio. Les Tsonontouans hésitent. Aider les Français, c'est risquer la colère des Iroquois. C'est le hasard qui tranche lorsqu'un voyageur apparaît et propose de les y conduire. Notre explorateur accepte avec joie cette proposition et les hommes reprennent la route. En chemin, La Salle est saisie d'une terrible fièvre qui le terrasse. Alors qu'il délire, que sa tête le brûle, le groupe continue d'avancer. Le 24 septembre, à Tinawatawa, une rencontre change le cours du voyage. Adrien Joliet revient des Grands Lacs. Il leur parle d'un peuple nombreux, d'une route vers la belle rivière par les lacs. Les missionnaires sont séduits, mais La Salle ne l'est plus. La fièvre l'a vidé. Le 1er octobre, il quitte les Sulpiciens, prétextant son mauvais état de santé pour retourner à Montréal. Il dit craindre l'hiver et son inexpérience. En réalité, il poursuit son voyage vers le sud, mais seul. C'est là que démarre l'une des plus grandes zones d'ombre de sa vie. A-t-il atteint en premier l'Ohio ? Bien que l'on sache aujourd'hui que non, les historiens se sont longtemps affrontés sur le sujet, tandis que le mythe a prospéré, alimenté par des documents mensongers, publiés notamment par l'archiviste du ministère de la Marine, Pierre Margris, qui manquera notamment de rigueur dans l'édition de documents concernant son héros. La Salle, lui, n'a quasiment rien documenté sur cette partie de sa vie. Il est simplement revenu en Nouvelle-France, quelques mois plus tard, amaigri, endurci et convaincu d'une chose, il est capable de tout supporter. À l'automne 1673, le voilà donc de retour à Montréal où il fait la rencontre du nouveau gouverneur de la Nouvelle-France, Louis de Frontenac. Les deux hommes se ressemblent, ils sont ambitieux, visionnaires et partagent la même antipathie pour les jésuites. Cavelier lui parle de son projet d'exploration du Mississippi, en convainquant Frontenac de construire un fort à l'est du lac Ontario, dont il lance rapidement la construction. Officiellement, il s'agirait de contrôler le commerce des fourrures. Mais officieusement, ce fort constitue le point de départ d'une route vers l'intérieur du continent. Aux yeux des jésuites, la création de ce nouveau fort, directement soutenu par le gouverneur, constitue une concurrence directe à leur propre influence auprès des peuples autochtones. La guerre est déclarée, cela marque le début d'un cycle d'intrigues, de calomnies et d'accusations sans fin. Mais notre explorateur ne se laisse pas démonter. En 1674, Cavelier se rend à la cour du roi pour y trouver des soutiens. À Versailles, l'explorateur détonne. Heureusement pour lui, l'exotisme y est à la mode et il finit par faire très bonne impression. Il est anobli et devient officiellement Sieur Cavelier de La Salle, pouvant fièrement arborer ses armes, un lévrier courant sous une étoile à 8 raies d'or. À son retour au Canada en 1675, il obtient la concession du fort qu'il nomme Frontenac, en hommage à son bienfaiteur. Mais son nouveau titre ne le rend que plus enviable. Avec le fort Frontenac, La Salle monopolise presque tout le commerce de peau de l'Ouest canadien. Ses ennemis tentent de l'empoisonner avec de la ciguë, montent ses amis contre lui, le traitent de fou à enfermer auprès du ministre Colbert. Mais rien n'y fait. Cavelier de La Salle garde les yeux rivés sur le Mississippi. En 1678, après un nouveau voyage en France, l'explorateur obtient une lettre signée du roi à son « cher et bien-aimé Robert Cavelier, sieur de La Salle », l'autorisant à partir à la découverte des territoires compris entre la Nouvelle-France, la Floride et le Mexique. Notre homme rentre donc au Québec accompagné d'une troupe d'artisans, de matelots et de gentilshommes. L'année suivante, il fait construire un fort et un navire près des chutes du Niagara. Le Griffon, un voilier de 45 tonneaux armé de 7 canons, s'élance le 7 août 1679. La Salle et ses hommes sont les premiers Européens à traverser les Grands Lacs. La navigation est périlleuse. Au milieu du vent et de la tempête, l'angoisse s'installe. Mais La Salle ne renonce pas. Il écrit dans une lettre Les fatigues, les dangers et les pertes n'ont jamais arrêté mon dessein lorsqu'il s'est agi de l'exécution des ordres de Sa Majesté. Malgré cette déclaration de loyauté, l'explorateur n'hésite pas à commercer avec les Outaouaks, balayant d'un revers de main l'interdiction formelle du roi. La salle poursuit sa route en canot. Accompagné d'une quinzaine d'hommes, il se dirige vers le sud du lac Michigan. Le vent hurle, les vagues frappent. Au bout de plusieurs mois, l'expédition atteint un village illinois. La salle expose son projet de construction d'un nouveau fort. Les Illinois semblent d'abord séduits. Mais dans cette région, les alliances sont fragiles. Depuis plusieurs années, les peuples autochtones s'affrontent pour le contrôle des territoires et des routes du commerce des fourrures, tandis que les Iroquois cherchent à étendre leur influence vers l'ouest. Pour les Illinois, la prudence est donc de mise. C'est alors qu'un chef Maskouten, membre d'un autre peuple de la région, arrive au village. Sa présence suffit à faire naître le doute. Les Illinois commencent à soupçonner La Salle d'entretenir des liens avec les Iroquois, leurs ennemis mortels. En quelques instants, celui qui venait leur proposer une alliance devient à leurs yeux une menace. Ils font tout ce qu'ils peuvent pour mettre des bâtons dans les roues des Français, à tel point que 6 ouvriers abandonnent l'expédition, terrorisés. Mais La Salle ne lâche rien et commence, malgré la neige et la méfiance, la construction de ce nouveau fort. Le nom qu'il lui donne est un aveu, le Crève-Cœur. Faute de matériel, il retourne chercher son navire, le Griffon. Le voyage est un supplice. À pied, dans des forêts déchirantes, les ronces lui transpercent le visage, le sang coule. Les hommes tombent malades, le gel n'arrange en rien la situation. Mais peu importe, il faut avancer. Au bout d'un mois, La Salle atteint Niagara. Mais il n'y trouve aucun répit. Le Crève-Cœur a brûlé et il apprend qu'un navire chargé de marchandises a été perdu. Ruiné, il reprend alors la route vers le fort Frontenac en mai 1680. À peine remis, le voilà qui repart en direction de Crève-Cœur. En chemin, on l'informe que le fort a été saccagé et que ses hommes ont déserté. La Salle doit traquer les mutins avant de reprendre la route vers l'ouest. C'est alors qu'il apprend la perte définitive du Griffon et de sa cargaison engloutie dans le lac Michigan. Inébranlable, il continue son chemin vers Crève-Cœur. En décembre 1680, La Salle découvre le fort en ruine. Des Iroquois ont massacré les Illinois du village voisin, empalant leurs têtes et leurs corps. Partout, des femmes et des enfants couvrent le sol, les nerfs arrachés. Ils ont été vidés de leur sang avant d'être rôtis. Le spectacle est insoutenable. Le 6 février 1682, son expédition repart pour le Mississippi. Nommé le Père des Eaux par les Indiens et le fleuve Colbert par les Français. Les canots glissent sous les magnolias, les lianes, au milieu des perroquets et des crocodiles. C'est un beau pays, s'émerveille un des hommes. Au fil de l'eau, les Français construisent des forts, rencontrent des peuples accueillants, négocient avec eux et apaisent leurs craintes. De ces rencontres, La Salle dira « Ces nations nous reçurent avec paix et amitié, nous offrant ce qu'elles avaient pour vivre. » Le 9 avril 1682, dans le delta du Mississippi, Cavalier de La Salle, vêtu de rouge et d'or, érige une croix et prend possession de la Louisiane au nom de Louis XIV. Après des années de souffrance et d'obstination, le fleuve a été conquis. Mais la gloire ne nourrit pas les hommes. La faim et la maladie rendent le retour terrible. Le groupe est contraint de manger du crocodile et de faire escale auprès des tribus qui les accueillent à coups de flèches. Pour ne rien arranger, La Salle tombe gravement malade. Bien que convalescent, l'explorateur sait qu'il lui faudra bientôt revenir. La conquête est fragile. Elle ne relève pour l'instant que de quelques canots. Sans colons ni fort, elle ne tient qu'à un fil. Une nouvelle obsession naît alors en lui, y retourner pour fonder une colonie. Le reste de la vie de Cavalier de La Salle est à l'image de ce qu'il a toujours été. Audacieux, chaotique, tragique. Rentré en France, il obtient du roi la mission d'établir une colonie à l'embouchure du Mississippi afin de barrer la route aux Espagnols. Mais l'expédition de 1684 est un désastre. Les navires s'égarent, La Salle manque l'embouchure du fleuve et aborde sur les côtes du Texas. Les hommes meurent de faim, la maladie se propage, les rancœurs s'installent. Isolé et contesté, La Salle tente une dernière fois de retrouver le Mississippi par la terre. Mais au fil des mois, Les tensions se multiplient au sein de l'expédition. Les échecs, les privations et les décisions de La Salle nourrissent les aigreurs. Le 19 mars 1687, plusieurs de ses hommes se retournent contre lui. La Salle est tué par balle par ses propres compagnons. La Salle meurt sans avoir fondé de colonie. Les rivalités entre puissances européennes et les conflits avec les peuples autochtones suivront. Mais son acte solennel de 1682 lui vaudra de rester longtemps dans l'histoire comme le père de la Louisiane. Non comme un bâtisseur, mais comme un pionnier. Celui qui ouvre la route au prix de sa vie. Bienvenue dans les entretiens d'Au cœur de l'histoire. René Robert Cavelier de La Salle, c'est l'un des grands noms de l'exploration française en Amérique du Nord. En 1682, il descend le Mississippi jusqu'à son embouchure et prend possession, au nom de Louis XIV, d'un immense territoire auquel il donne le nom de Louisiane. Mais derrière la figure de l'explorateur se cache un personnage beaucoup plus complexe. Ambitieux, controversé, dont le projet colonial repose en grande partie sur ses relations avec les populations amérindiennes. Alors, que cherche réellement La Salle en Amérique? Quelles sont les ambitions de la monarchie française sur ces territoires? Et pourquoi son grand projet de colonie va-t-il finalement tourner au désastre? Pour en parler, je reçois Jonas Musco, historien, docteur de l'École des hautes études en sciences sociales, attaché temporaire d'enseignement et de recherche à l'Université des Antilles et co-directeur de l'ouvrage 1725, des alliés amérindiens à la cour de Louis XV aux éditions Liénard. Bonjour Jonas Musco.
3: Bonjour.
1: René Robert Cavelier de La Salle est aujourd'hui associé à la découverte française de la Louisiane. Mais qui est réellement cet homme lorsqu'il quitte la France pour l'Amérique du Nord? Pourriez-vous nous le décrire? Qu'est-ce qui nourrit aussi chez lui cette ambition de conquête?
3: Oui, alors La Salle est né en 1643 à Rouen. C'est un homme instruit, puisqu'il a suivi des études assez approfondies au collège jésuite de Rouen, avant d'enseigner à son tour dans diverses institutions. La Salle entendait devenir en fait prêtre et il a demandé à plusieurs reprises à ses supérieurs de partir en mission à l'étranger. Or, il a essuyé plusieurs refus, ses supérieurs ont refusé sa demande et il décide donc en 1667 de renoncer à ses vœux. À ce moment-là, il quitte l'ordre des Jésuites avant même d'accéder à la prêtrise. Et c'est cette même année, 1667, immédiatement après avoir renoncé à ses vœux, que Cavelier de La Salle décide de partir pour le Canada. On peut imaginer plusieurs raisons à ce départ. Évidemment, son désir d'aventure, d'abord, puisqu'il n'a pas pu l'assouvir en devenant missionnaire. Mais on peut penser aussi à l'influence de son environnement d'origine et de son entourage, puisque, je le disais, il a grandi à Rouen, qui est une ville à l'époque tournée vers le monde atlantique. Et il a notamment un frère qui est lui-même installé au Canada. Il a donc dû comprendre assez vite que des opportunités pourraient se présenter à lui de l'autre côté de l'Atlantique, raison pour laquelle il est probablement parti là-bas.
1: Il rêve de départ, de voyage, et je l'ai raconté dans mon récit, que vous pouvez d'ailleurs retrouver sur toutes les plateformes, le site et l'application Europe 1. Son entreprise repose largement sur les alliances qu'il noue avec les peuples autochtones. Alors que sait-on, Jonas Musco, de ses relations avec les Amérindiens, et surtout du rôle que cela joue concrètement dans ses explorations?
3: Alors oui, c'est une question qui est vraiment essentielle. D'abord, il faut préciser que le principe de l'alliance, il n'est pas nouveau en Amérique française au moment où La Salle va explorer le Mississippi, puisque ces alliances sont inspirées d'une pratique déjà très largement répandue au Canada depuis les premiers pas des Français dans la région, notamment avec les populations algonquiennes et avec les Hurons Wendat. Et La Salle, lui, il a déjà voyagé un petit peu au Canada, dans différentes régions, avant de se rendre dans la vallée du Mississippi. Et il sait très bien que nouer des alliances est absolument indispensable pour pouvoir se déplacer sans danger en territoire autochtone. En fait, pour bien comprendre comment cela fonctionne, il faut imaginer que pour les Amérindiens, les étrangers doivent être nécessairement adoptés et intégrés à leur propre parenté, ce qui permet ensuite d'établir des relations pacifiques qui sont fondées sur la bienveillance et la solidarité. Si cette intégration n'a pas lieu, les étrangers restent des ennemis et cela peut donner lieu à des relations très conflictuelles, comme vous pouvez l'imaginer. La Salle, lui, il le sait, et il sait surtout qu'il doit s'adapter aux normes diplomatiques amérindiennes au cours de son voyage. Alors, qu'est-ce que ça signifie très concrètement? Eh bien, ça veut dire que La Salle, avec ses hommes, au fil de son voyage, il passe à plusieurs moments par une adoption rituelle, notamment par ce qu'on appelle la cérémonie du calumet. C'est-à-dire, c'est un moment très ritualisé où les Amérindiens invitent les Français à manger. Ils partagent avec eux du tabac, donc ils fument tous ensemble, et surtout ils échangent des présents qu'on peut considérer comme ayant une valeur très importante pour les Amérindiens, et notamment on sait que La Salle s'est vue offrir par les Amérindiens Quapa plusieurs dizaines de peaux de bison, ce qui représente en fait pour les Amérindiens des semaines, voire des mois de travail, puisque c'est très compliqué de chasser le bison et ensuite de préparer ses peaux. Donc voilà, La Salle, il comprend très bien ces normes diplomatiques, il les adopte avec ses hommes, et il est à chaque fois censé reprendre cette cérémonie dès qu'il croise un nouveau groupe amérindien qu'il ne connaît pas.
1: Juste pour préciser, est-ce qu'on peut parler de véritable coopération presque amicale, ou ces relations sont avant tout guidées par les intérêts français ?
3: Alors, bien entendu, les Français jouent le jeu des alliances avec les Amérindiens puisqu'ils savent que c'est le seul moyen de parvenir à leurs objectifs. Mais on ne peut vraiment pas dire que les Français manipulent les Amérindiens, puisqu'au contraire, ce sont les Amérindiens qui sont en position de force à ce moment-là. Et ces premières alliances, elles sont vraiment nécessaires pour les Français, et pour plusieurs raisons en particulier. C'est que les Français ont besoin des Amérindiens pour se nourrir, pour se déplacer. Ils ont besoin de guides parce qu'ils ne connaissent pas le territoire. Ils ont aussi besoin d'interprètes, puisque les Amérindiens parlent souvent plusieurs langues et trouvent parfois une langue commune avec les propres interprètes que La Salle a avec lui. Les Français ont aussi besoin des Amérindiens pour assurer leur propre sécurité. Cette région-là, c'est un espace sous tension, en particulier à partir du milieu du XVIIe siècle. Il y a de nombreux conflits armés qui font rage entre différentes nations, et les Français, ils doivent compter sur des alliés amérindiens pour faire face à d'autres groupes ennemis, comme c'est déjà le cas au Canada à ce moment-là. Et puis, en dernier lieu, ces alliances, elles sont très importantes parce que, sur le long terme, elles vont permettre aux Français de s'établir dans cette région, car pendant longtemps, ces Amérindiens qui ont reçu La Salle vont se souvenir d'avoir tissé une relation avec lui et avec ses hommes, une alliance en particulier, et cela permettra à d'autres Français après lui de s'installer dans la région sans trop de danger.
1: Alors, on reprend maintenant le fil des explorations et de la conquête. La Salle descend le Mississippi jusqu'à son embouchure et prend possession du territoire au nom, bien sûr, de Louis XIV en 1682. Jonas Musco, expliquez-nous, que signifie réellement cet acte de prise de possession?
3: Alors, ça peut paraître un petit peu étrange, mais à cette date, cette prise de possession, elle est totalement théorique. En fait, La Salle, il se trouve là avec seulement une poignée d'hommes. Et aucun établissement français n'a encore été fondé dans la vallée du Mississippi. Par ailleurs, le Royaume de France n'a pas du tout les moyens de placer ce territoire et les populations qui vivent sous son contrôle à ce moment-là. Ce sont donc bien les populations amérindiennes qui maintiennent leur souveraineté sur ces terres, et qui d'ailleurs resteront très longtemps indispensables aux Français, même lorsque des colons commenceront à s'établir durablement dans les années suivantes, puisque les Français auront besoin d'eux, notamment pour survivre, pour s'alimenter, etc. Donc, proclamer l'existence de la Louisiane en 1682, ça n'est pas automatiquement créer, établir un contrôle sur cette immense région et sur toutes ces populations qui se comptent en fait en dizaines de milliers, voire en centaines de milliers de personnes.
1: Mais pour avoir un peu d'éléments de contexte, quelles sont les ambitions françaises en Amérique du Nord à cette époque? Parce que quand même, le nom même de Louisiane, c'est une déclaration politique. En fait, le territoire est placé sous l'autorité de Louis XIV.
3: Bien sûr, vous avez tout à fait raison. Et il faut revenir un petit peu sur la place de l'Amérique du Nord et de la Louisiane dans les projections françaises en Amérique, en effet. Donc, dès le début du XVIIe siècle, la colonisation française progresse au Canada. En 1534, d'abord, une première exploration avait été menée par Jacques Cartier, et puis Samuel de Champlain a pénétré la vallée du Saint-Laurent et fondé Québec en 1608, puis ensuite c'est la fondation de Montréal en 1642. Et donc, toute cette région, elle commence à être peuplée de colons français qui s'installent sur des seigneuries, etc. Et cette expansion se poursuit dans la région des Grands Lacs, où des traiteurs spécialisés dans le commerce des fourrures, qu'on appelle parfois les coureurs de bois, bien étudiés par Gilles Avard, passent une partie de l'année dans les villages amérindiens pour se procurer des peaux de castor, qui sont très utiles en métropole pour fabriquer des chapeaux notamment. Mais il faut imaginer que l'Amérique du Nord est en quelque sorte prise en tenaille entre deux autres puissances impériales concurrentes, l'Angleterre qui a créé des colonies à l'est, et puis l'Espagne qui progresse au nord du Mexique, donc à l'ouest. Et la vallée du Mississippi se situe exactement entre les deux. Et elle apparaît comme un espace stratégique très important pour contenir la progression de ces deux puissances. Et cet espace est d'ailleurs d'autant plus stratégique qu'il possède un accès à la mer sur la côte du golfe du Mexique, ce qui permet de se rendre aux Antilles et puis en Europe. Donc occuper cet espace permettrait théoriquement au Royaume de France de contrôler un immense couloir qui s'étend de l'embouchure du Mississippi jusqu'à l'embouchure du Saint-Laurent et qui donc traverse tout le cœur de l'Amérique du Nord.
1: Oui, je pense qu'on a bien compris en fait les enjeux de cette colonisation de l'Amérique du Nord, qu'ils soient politiques ou même stratégiques. J'avance un petit peu de quelques années. La Salle revient ensuite en France avec un projet beaucoup plus vaste, installer donc une colonie française. Pourquoi est-ce que Louis XIV accepte de soutenir cette volonté? Et qu'est-ce qu'attend concrètement la monarchie de cette nouvelle implantation?
3: Eh bien, au départ, la couronne est plutôt opposée à un projet de colonisation au sud et à l'ouest des Grands Lacs, puisqu'il s'agit d'un projet qui est très coûteux, et le roi a d'autres priorités, que ce soit en métropole ou dans des colonies jugées plus rentables, comme les îles Antillaises, par exemple. Mais en dehors de la dimension stratégique dont on vient de parler, plusieurs arguments ont fini par convaincre le roi de soutenir le projet de colonisation dans la vallée du Mississippi. D'abord, on peut penser à l'idée d'accéder à une mer de l'Ouest, qui est une sorte de mirage fréquemment invoqué à l'époque. Les Européens pensaient pouvoir trouver une mer qui les conduirait assez facilement jusqu'en Chine. Mais surtout, les raisons qui sont avancées, elles sont d'ordre économique. Ce sont des raisons qui sont avancées par Cavalier de la Salle lui-même. Un argument très important qui a été donné, c'est qu'il existerait des mines de métaux précieux dans la vallée du Mississippi, notamment près des établissements espagnols du Nouveau-Mexique. Et même ça, on sait que c'est en réalité un mythe. Ces mines n'ont jamais existé, elles ne seront jamais découvertes. Mais à ce moment-là, on ne le sait pas. Et c'est un argument de poids, puisque le Royaume de France imagine pouvoir s'enrichir avec ces mines. Et puis un petit peu de la même manière qu'au Canada, on a développé ce qu'on appelle la traite des pelleteries, donc des peaux de castor, La Salle, lorsqu'il visite la vallée du Mississippi, eh bien, il rencontre pour la première fois des bisons. Les bisons vivent par millions dans cette région. On estime à autour de 30 millions les bisons en Amérique du Nord à ce moment-là. Et il a compris en observant les Amérindiens qu'on pouvait exploiter leurs peaux, dont je parlais tout à l'heure. Et il imagine pendant un temps qu'on pourrait exporter ces peaux comme on fait avec le castor en France pour y développer une sorte d'industrie liée à cette ressource. Mais ce projet-là va être abandonné aussi. Mais ça fait partie de ces arguments économiques qui sont avancés par La Salle et par d'autres pour proposer ce projet de colonisation. Et puis enfin, il ne faut pas oublier que l'envoi de missionnaires pour évangéliser les populations amérindiennes constitue aussi un argument relativement important dans le contexte de l'expansion impériale française sous l'Ancien Régime en général. Et donc, l'idée d'installer une colonie va de pair avec l'idée d'envoyer des missionnaires pour convertir les populations amérindiennes. Et puis, le projet se précipite un petit peu en 1683, puisque l'Espagne déclare la guerre à la France. Et donc, le roi se dit que c'est le moment aussi d'accélérer le processus pour justement se saisir de cet espace dont je parlais tout à l'heure, qui est entre l'Empire espagnol et entre les colonies britanniques.
1: Alors, il se trouve que l'expédition de 1684 tourne au désastre. Comment on explique cet échec?
3: Eh bien, il faut peut-être rappeler très rapidement que l'expédition de 1682 s'était effectuée par voie de terre, depuis Montréal, en suivant le fleuve, donc il y avait assez peu de risques de se perdre. Mais en 1684, c'est différent, puisque l'expédition s'effectue cette fois par voie de mer. Or, les connaissances géographiques de cette région sont vraiment très approximatives à l'époque où La Salle prépare cette deuxième expédition, puisque le Mississippi et son embouchure, et puis même de manière générale la côte de la Louisiane, n'ont pas du tout été cartographiées, enfin très peu. Donc La Salle et ses compagnons se lancent dans un voyage avec en réalité très peu de repères géographiques qui leur permettraient de rectifier leur trajectoire lorsqu'ils arrivent dans cette zone. Et il faut ajouter qu'à ce moment-là, les navigateurs connaissent pas très bien les voies navigables du golfe du Mexique. Ils sont confrontés à des courants qu'on connaît bien aujourd'hui, mais qu'on connaissait mal à l'époque, comme le Gulf Stream. Il y a aussi tout un tas de bancs de sable dans lesquels on s'enlise très facilement. Donc tous ces facteurs font que le voyage ne se passe pas du tout comme prévu, puisque La Salle et ses hommes ratent l'embouchure du Mississippi qu'ils visaient et continuent beaucoup trop à l'ouest, au point de se retrouver sur la côte du Texas, où La Salle ne sait pas trop quoi faire et finit par débarquer avec ses soldats. Et puis là, il y a un second problème qui se présente, c'est que le dernier navire qui était censé suivre les hommes qui étaient à terre le long de la côte finit lui aussi par s'enliser et par faire naufrage. Et donc La Salle se retrouve en quelque sorte livré à lui-même dans cet espace qu'il ne connaît pas. Il ne sait pas où il est, il ne sait pas tellement comment survivre avec ses hommes, ce qui va créer, comme on peut l'imaginer, hein, tout un ensemble de tensions qui vont mener à son assassinat en 1687 par plusieurs de ses hommes.
4: En pleine expédition.
3: Pour dire que... Oui, pardon. J'en profite pour préciser que l'épave du navire qui suivait La Salle le long de la côte a été découverte par des archéologues américains dans les années 1990 et elle a été fouillée. Donc, on a une bonne idée de ce avec quoi se déplaçait La Salle et de ce que représentait une expédition française en Amérique à cette époque.
4: Alors, vous l'avez dit, Jonas Musco, La Salle meurt assassiné en 1687. Que devient son projet après sa disparition ?
3: Eh bien, la couronne, en fait, se désintéresse temporairement de la Louisiane hein, pendant quelques années, jusqu'en 1698-1699, lorsqu'il lui paraît impératif de contrer, encore une fois, hein, les projets expansionnistes des Anglais. Et à cette date, Pierre Lemoine d'Iberville part explorer la côte de la Louisiane et crée les premiers établissements français pérennes dans la région. C'est donc à ce moment-là que la colonisation est véritablement lancée. Mais il faut bien garder en tête que cette colonisation française en Louisiane, elle reste très lente, au moins jusque dans les années 1720. Et les quelques centaines de Français qui vivent dans cette région ont vraiment besoin des Amérindiens pour assurer leur survie. Leurs conditions de vie sont vraiment très difficiles. Il y a un grand nombre de colons hein, qui meurent sur les rives du golfe sur les rives du Mississippi et sur la côte du golfe du Mexique peu de temps après leur arrivée, puisqu'ils ont beaucoup de mal à s'adapter à ce milieu qu'ils comprennent mal. Mais c'est plutôt à partir donc des années 1720 que la colonie se stabilise progressivement, lorsque c'est notamment la Compagnie des Indes hein, qui reprend le contrôle de la colonie, et elle tente de développer un modèle tout à fait similaire à celui qui existe déjà aux Antilles, notamment à Saint-Domingue, et en particulier en orientant la traite des esclaves africains vers la Louisiane, pour que ces esclaves travaillent dans des plantations d'indigo et dans des plantations de tabac. Mais tout au long de son histoire, malgré ses tentatives de développement, etc., la Louisiane reste une colonie marginale au sein de l'espace impérial français. Elle est très peu rentable, elle est très peu peuplée. Et en 1763, lorsque la France perd la Louisiane suite au traité de Paris, on ne compte en fait que quelques milliers de Français dans une colonie qui est en réalité gigantesque. Et à titre de comparaison, la seule nation des Amérindiens Choctaw, qui vit dans la basse vallée du Mississippi, compte plus de 15 000 personnes à ce moment-là. Donc les Français restent vraiment très minoritaires et peinent à développer cette colonie.
4: On en revient à René-Robert Cavelier de La Salle, qui est quelque part un personnage controversé. Il existe de nombreuses zones d'ombre autour de sa vie. Comment on l'explique ?
3: Oui, alors, ce n'est pas le seul. Hein. Un certain nombre de personnages importants de l'histoire de la Louisiane sont en fait relativement méconnus. On peut l'expliquer probablement par le fait que, alors, ils ne venaient pas tous de familles très importantes en métropole, hein, donc pas forcément beaucoup de sources autour de ces familles, mais aussi parce qu'un certain nombre d'archives ont été perdues, et notamment pour ces périodes de premières explorations, de premiers récits, etc. On sait que très probablement beaucoup d'archives ont été produites à ce moment-là, en tout cas beaucoup plus que celles qui nous sont parvenues. Et donc, on continue de rechercher dans les archives des informations sur ces personnages et sur La Salle. On sait quand même des choses sur sa vie et sur ses projets. Par exemple, grâce à quelques lettres qu'il a lui-même rédigées et qui nous sont parvenues, en l'occurrence. Mais aussi et surtout, on connaît bien ses voyages grâce à des personnes qui l'accompagnaient. Alors, ce n'est pas La Salle lui-même qui a rédigé des récits de ses voyages, mais plutôt ses compagnons de route. Par exemple, comme un autre personnage qui venait lui-même de Rouen, Henri Joutel, l'un des survivants, de l'expédition de 1684, qui va réussir à rentrer en France et il va mettre par écrit les mésaventures que La Salle et lui ont traversées jusqu'à la mort de l'explorateur. Donc on doit bricoler avec ce qu'on a à droite à gauche conservé en France et aux États-Unis pour reconstituer ces grandes expéditions-là.
4: Alors Jonas Musco, pour conclure cet entretien, ce qui nous frappe quand même dans ce parcours qu'on vient de décrire, c'est finalement le décalage immense entre l'ambition du projet de La Salle et ses résultats très fragiles. Et pourquoi est-ce que La Salle conserve malgré tout cette réputation de grand explorateur ?
3: Eh bien, on peut l'expliquer par le fait qu'il s'agit d'une construction historiographique et mémorielle récente. Parce qu'en fait, La Salle a été relativement oubliée après sa mort. Et c'est dans la deuxième moitié du 19e siècle seulement qu'il a été redécouvert. À ce moment-là, on le sait, la France poursuit son expansion impériale dans d'autres espaces, hein, plus en Amérique du Nord, mais par exemple en Afrique du Nord, en Asie du Sud-Est, en Afrique subsaharienne. Et sous la Troisième République, des historiens et des membres de l'élite politique vont tenter de valoriser l'histoire coloniale d'Ancien Régime pour mieux légitimer les projets coloniaux contemporains. Et pour cela, ils mettent en avant, par exemple dans les manuels scolaires, de grandes figures perçues comme héroïques. Et les personnages, évidemment, qui sont considérés comme les premiers à avoir atteint tel ou tel lieu, s'inscrivent très bien dans ce mouvement-là. Donc c'est le cas de Cavalier de la Salle en partie, mais on peut penser aussi, bien sûr, à Christophe Colomb ou à Samuel de Champlain pour le Canada, ou plus tard à René Caillé, qui est le premier Français à avoir effectué le voyage à Tombouctou. Alors bien sûr, il ne faut pas oublier le fait que La Salle a proclamé la prise de possession de la Louisiane, ce qui fait de lui l'auteur d'un acte hautement symbolique. Il ne faut pas non plus oublier, je crois, hein, la dimension tragique, voire romanesque de sa destinée. Je pense que le fait qu'il ait fait naufrage et qu'il ait été assassiné par ses propres hommes a probablement joué un rôle dans la place qu'il occupe dans notre récit national, même si, au final, cette place reste relativement marginale comparée à d'autres personnages.
4: Et c'est pourquoi nous tenions à en parler. Merci beaucoup, Jonas Musco.
0: Voilà donc pour cet entretien consacré à René-Robert Cavelier de La Salle, entretien mené par Clélie Mathias, qui recevait l'historien Jonas Musco, co-directeur de l'ouvrage 1725 des alliés amérindiens à la cour de Louis XV aux éditions Liénard. Allez, restez avec nous sur Europe 1, on va maintenant ouvrir un dossier secret de l'histoire. On va se remémorer les dernières heures du roi Louis II de Bavière et toutes ces théories qui entourent la découverte de son corps dans le lac de Starnberg. Monarque romantique, bâtisseur de châteaux féeriques, déclaré fou et destitué lors d'un véritable coup d'État politique. Alors la version officielle a conclu à un suicide par noyade. Pourtant, le souverain était un excellent nageur et aucune eau n'a été retrouvée dans ses poumons. Alors, qu'a-t-il bien pu se passer pour que Louis II soit destitué de son titre ? Comment se retrouve-t-il entouré par une horde d'infirmiers et de psychiatres ? Eh bien, pour répondre à toutes ces questions, il faut remonter 20 ans en arrière, en 1864, lors du décès de son père. Et je laisse la suite à Clélie Mathias qui va tout nous raconter.
5: Vous connaissiez, docteur Muller, le château de Berg ?
6: De réputation seulement, monsieur le baron, mais je ne suis pas déçu.
5: Quel décor ! Ce n'est pas un château royal, c'est un asile de poètes.
6: C'est bien ainsi que l'entendait le roi.
5: 8h30. Ah non, cette fois, ce n'est plus possible. Il devrait être rentré, vous ne pensez pas qu'un malheur ?
6: Non, la vérité, c'est que Gudin est fou. Fou lui aussi. Être parti seul à se promener avec le roi, sous prétexte que celui-ci a horreur des infirmiers. Et le comble, le professeur a interdit qu'on les suive. Cette fois, la comédie a duré assez longtemps. Allons voir dans le parc.
7: Des flambeaux ! Majordome ! 5 laquais avec des flambeaux. Sa Majesté s'est égarée avec le professeur Gudin. Cherchons-les. 3 hommes par ici avec moi.
8: Et 2 par ici.
7: Prenez des lanternes de Berlin, ce sera plus commode.
1: 13 juin 1886. Le baron Washington, gouverneur du château de Berg, et le docteur Müller viennent d'ameuter tout le personnel. Qu'est-ce qui explique cette soudaine panique ? Le professeur Van Guden, psychiatre, a disparu avec son patient, le roi Louis II, interné. Il y a à peine quelques jours, il était encore à la tête du plus romantique royaume de la vieille Europe, la Bavière. Qu'a-t-il bien pu se passer pour que Louis II soit destitué de son titre ? Comment se retrouve-t-il entouré par une horde d'infirmiers et de psychiatres ? Le souverain serait-il devenu fou ? Pour répondre à toutes ces questions, il faut remonter environ 20 ans en arrière, en 1864, lors du décès de son père.
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1: En 1864, le roi Maximilien II meurt subitement. Son fils Louis, le prince héritier, devient alors roi de Bavière sous le nom de Louis II.
9: Sa Majesté le roi vous demande de passer dans son bureau.
10: Sire ?
11: Sire ?
10: Le bonjour, messieurs. Travaillons, voulez-vous ?
11: Travaillons déjà ?
10: Mais c'est
11: quoi ?
10: Que...
11: Vos comptes rendus ne seraient-ils pas prêts ?
10: C'est-à-dire que...
11: Messieurs, il semble qu'on déraisonne. Les rois, que je sache, ont été créés par Dieu pour gouverner, et les ministres pour soumettre des projets à leur souverain.
8: Votre Majesté a peut-être une conception un peu romantique de son rôle. La Bavière est une monarchie constitutionnelle.
11: Oui, je sais. D'ailleurs, je protégerai la Constitution, que vous passez le plus clair de votre temps à tourner ou à violer. Allez, au travail, rendez-moi compte.
9: Son Altesse le Prince Luitpold.
12: Mon neveu, je voulais être le premier à venir vous éclairer en ce conseil.
11: Je ne me souviens pas vous y avoir invité.
12: Pardon ? Mais, Louise, je ne comprends pas. Je suis le frère de feu le roi, votre père. Et rien ne m'est plus doux que de veiller à votre apprentissage du métier royal.
11: Prince Luitpold, nous évoquerons vos désirs quand il sera temps. Pour l'instant, je tiens conseil. Je ne vous retiens pas.
12: Par exemple ?
11: Je ne vous ai pas entendu me présenter vos respects.
12: Je suis le valet de votre majesté.
11: C'est bon. Maintenant, messieurs, veuillez me rendre compte.
1: Le conseil dure 5 heures. Puis, le roi lève la séance.
11: Je vous remercie, messieurs, à demain.
13: Eh bien, dites-moi.
14: Il va devenir malaisé de servir.
13: Mais de se servir.
14: Et
13: de,
14: vous dites ?
13: Mais rien. En tout cas, je me demande comment nous pourrions alléger le fardeau que cette trop jeune majesté veut entièrement porter sur ses épaules. Il y a un moyen classique et à peu près infaillible.
14: Oui, les femmes, c'est ça, hein ?
13: Oui, c'est la meilleure recette.
14: Pas pour le roi Louis II, ça ne l'intéresse pas du tout. Oh, mais croyez-moi, de source sûre, trouvons autre chose.
13: Oui, mais quoi ?
14: Ah, cherchons, nous finirons bien par trouver.
1: Cela fait plusieurs mois que les ministres bavarois cherchent à le détourner des affaires publiques. Mais le jeune Louis II est vif d'esprit. À peine un mois après être monté sur le trône, le roi charge son secrétaire particulier de trouver le compositeur Wagner pour lui proposer de s'établir auprès de lui à Munich. Grâce aux musiciens, Louis II a donc découvert un nouveau royaume, celui du rêve. À cette époque, Wagner est une personnalité controversée qui mène une vie misérable. Surtout, il est considéré comme un révolutionnaire particulièrement dangereux. Cette offre du roi de Bavière est donc une opportunité inespérée qu'il s'empresse d'accepter. C'est dans son château de Berg, près du lac de Starnberg, à côté de Munich, que Louis II reçoit le musicien, lui réservant un accueil aussi enthousiaste que charmant.
11: Je vous remercie, messieurs, pour vos rapports. J'ai d'autre part à vous signaler que j'ai décidé de consacrer une partie de ma liste civile à aider le plus grand génie de notre temps, le maître Richard Wagner.
13: Mais...
11: Je veux que le théâtre de Munich soit à sa disposition, que ses exécutants soient entièrement pris à notre charge.
13: Mais votre majesté n'y songe pas. Il serait malaisé pour le trésor
14: bavard. Mais pas du tout. Il importe au contraire que le cabinet se rallie spontanément au grandiose projet de sa majesté. La Bavière a tout à gagner dans l'entreprise de ce monsieur Wagner.
11: C'est bon, messieurs, je vous remercie. Ah, je ne tiendrai pas conseil de 3 jours. D'autres tâches, vous pouvez disposer.
13: Mais enfin, c'est de la folie. Le roi va engloutir des millions dans des affaires musicales.
14: Ne cherchions-nous pas depuis des mois le moyen de distraire sa majesté? Louis II a trouvé le moyen tout seul. Il serait maintenant inepte de le dissuader.
1: Louis II a désormais toute la liberté de s'adonner à son culte, la musique de Wagner. Ainsi, le souverain ne s'ennuie jamais. Même seul, accompagné par la musique, il peut passer des heures entières perdues dans les méandres de son imagination. Il s'en ouvre vite à son seul ami, le comte de Durkheim.
11: Durkheim.
15: Sire.
11: Et Durkheim, il faut être grand. Grand comme le monde. Toute l'âme allemande. Tous les vieux esprits qui hantent depuis des millénaires la forêt germanique vont par leur passé édifier notre présent. Tu sais pourquoi j'aime Wagner ? Parce que ce n'est pas une musique. Ce n'est pas un art qui nous apporte. C'est une religion nouvelle. Avec lui, enfin du moins avec son œuvre, il n'y a plus de place pour la médiocrité du quotidien. Tu m'entends, Durkheim ? La grandeur, la puissance sont dans le rêve. Wagner peut, dans ce royaume, faire tout ce qu'il voudra, tout ce qui lui plaira. puisque grâce à lui, la Bavière sera le premier royaume germanique.
15: Espérons, mon roi, que le maître Wagner n'abusera point de vos bienfaits.
1: Bien sûr, Wagner abuse. Il fait fermer le vieux conservatoire de Munich pour en construire un nouveau, ainsi qu'un théâtre spécial, aux frais de la nation. Il attaque le premier ministre Van der Pforten. Et surtout, il pousse Louis II à l'autocratisme. Le peuple décide alors de se ranger derrière le premier ministre, qui ne manque pas de leur rappeler que ce ne serait pas la première fois qu'un souverain bavarois se compromet pour quelqu'un issu des milieux artistiques. Louis Ier, déjà, avait abdiqué pour la danseuse Lola Montes. Pas question que la situation se reproduise à nouveau.
16: À mort, Wagner !
17: Chassez Wagner ! Mon roi, entendez ce peuple. Il vous aime. Son amour est le bien le plus précieux. Si ce monsieur Wagner est intelligent, il comprendra.
11: C'est bon. J'ordonne à Wagner de quitter Munich. Ami Durkheim ?
15: Sire, on se plaint à Munich de ne plus jamais vous voir. On vous aime. L'incident Wagner est depuis longtemps oublié.
11: Munich s'est rebellé contre moi. Moi, le roi Munich n'est plus digne de me voir.
15: Je comprends la sévérité de votre majesté, mais nous venons d'affronter une guerre. Déjà, le roi n'a pas jugé utile...
11: D'aller au front. Pourquoi faire ? Les ministres et le peuple voulaient la lutte contre la Prusse. Moi, je n'en voulais pas, alors. Et puis, cette guerre moderne, comme ils disent, sans panache, sans grandeur. Pourquoi veux-tu que cela m'intéresse ? Vois-tu Lohengrin à l'armure étincelante parmi le Fellgrau de l'infanterie bavaroise ?
15: Mais, sire, vous parlez de votre peuple.
11: Je ne l'oublie pas, malgré ses torts. C'est pourquoi j'ai obtenu avec monsieur de Bismarck un bon traité de paix. Si l'on avait compté sur mes ministres, nous aurions tout perdu.
1: Là-dessus, Louis II avait raison. En 1866, le conflit austro-prussien oblige la Bavière à conclure une alliance avec la Prusse d'Otto von Bismarck. Mais le souverain réussit quand même à maintenir l'indépendance de son royaume. Aussi, s'il refuse de remettre les pieds dans sa capitale, c'est bien parce qu'il considère que son peuple ne le mérite pas. À la place, le roi contemple ses lacs, construit des châteaux médiévaux ou des répliques de monuments du XVIIe siècle. Évidemment, il écoute toujours aussi inlassablement Wagner. Mais la guerre de 1870 entre la France et l'Allemagne arrive. Louis II, en application du traité d'alliance avec la Prusse, accepte que la Bavière s'engage à ses côtés contre l'Empire français de Napoléon III. Mais la guerre une fois gagnée, Bismarck saisit la cour bavaroise pour leur faire une demande embarrassante.
14: Il est nécessaire que les pays allemands créent aujourd'hui l'union dont dépendra leur force. C'est au plus grand roi de l'Allemagne méridionale, à Sa Majesté le roi Louis II de Bavière, qu'il appartient de réclamer que la couronne impériale allemande soit dévolue à la maison de Prusse. Le roi va-t-il accepter ?
11: Si je n'accepte pas, Bismarck fera donner la couronne au roi Guillaume par le Parlement de Francfort. Nous n'aurons pas voix au chapitre. La dignité impériale sera conférée par les parlementaires et tout cela aura l'air fait contre nous. Né d'un vote populaire, le nouvel empire allemand nous traitera comme rien. Croyez-moi, il vaut mieux que l'Empire allemand se fasse avec nous que sans nous. Nous y perdrions notre existence. Voici la lettre de proposition de l'Empire au roi Guillaume. Allez, allez, comte Durkheim, raccompagnez le Premier ministre et revenez auprès de moi.
15: Bien, sire.
11: Mon Dieu. Dieu des Germains. Ayez pitié de moi. Oh, c'en est fait de la Bavière. C'en est fait de moi. Roi. J'étais roi. La première dignité de la terre. Je veux mourir!
15: Sire!
11: Oh, Durkheim. Tu as compris. La politique exigeait cette décision. C'est le seul moyen, sinon, de sauver du moins, de prolonger la Bavière. Oh, mais j'ai mal, Durkheim, j'ai mal. Oh, j'ai mal dans ma dignité de roi.
1: Louis II de Bavière ne se rend pas à Versailles au mois de novembre 1871 pour la proclamation de l'Empire germanique. Il est le seul souverain allemand absent de la cérémonie du couronnement de Guillaume Ier de Prusse. À sa place, il délègue son frère Othon qui en vient à perdre la raison. Les années passent, Louis II ne se remet pas de ce qui est arrivé. Alors, il se console dans son rêve, dans ce monde qui l'accompagne depuis sa plus tendre enfance. Il se met à mépriser les hommes, aussi bien son peuple que ses ministres, qu'il ne prend même plus la peine de recevoir. Louis II erre, de château en château, à la recherche de cette époque désormais révolue. Le roi n'a plus d'argent et ses créanciers peuvent, selon la Constitution, attaquer sa liste civile. Il veut encore plus de finances qui lui sont refusées.
14: Il est très dangereux de contrarier un... Enfin, de contrarier un personnage aussi autoritaire que le roi. N'est-ce pas, Prince Louis de Paul?
18: Oui, bien sûr.
14: Seule votre Altesse peut assumer la régence.
18: En attendant, la liste civile va être attaquée. C'est-à-dire que la maison de Wittelsbach va passer en correctionnel. Le roi va convoquer le Parlement et sera déposé. Et dans ce cas, c'est l'Empire. Ce sont les Prussiens qui viendront rétablir l'ordre en Bavière. Acceptez-vous un tel risque?
14: Évidemment.
18: Dans ces conditions, voyons, où est le roi en ce moment?
14: Neuschwanstein.
18: Bon, alors nous allons envoyer à Neuschwanstein deux commissions. La première pour lui rendre compte qu'à mon grand regret, je prends la responsabilité du pouvoir. La seconde composée de médecins. Bien entendu, on demandera au roi d'abdiquer.
14: Surtout pas, puisque nous considérons que Louis II est fou. Réfléchissez, l'abdication d'un fou n'est pas valable. D'ailleurs, le roi ne pourrait abdiquer qu'en faveur du prince Otto, qui est fou lui-même.
11: Oh, ils veulent me détrôner. Bon.
19: Restez vigilants! Appelez encore des paysans, doublez la garde!
20: Le prince de Bismarck vient de répondre à votre majesté.
11: Alors, lui aussi est contre moi?
20: Pas du tout. Le prince conseille que vous alliez immédiatement à Munich faire casser la proclamation de Wittpold et vous faire reconnaître par le Parlement et le peuple.
11: Non, je suis trop nerveux, trop fatigué. Non.
20: Alors votre majesté perd sa couronne.
11: Dieu seul peut me l'enlever.
20: Le prince Wittpold a fait consigner les troupes. Seuls les paysans veillent encore sur vous. Mais les gendarmeries sont à la dévotion du nouveau pouvoir. Moi-même, sire, je suis réclamé à Munich par le ministre de la guerre.
11: On demande à Wittpold une prolongation de ses jours.
20: Mais alors, sire, vous reconnaissez le nouveau pouvoir?
19: Ah non, je n'ai pas dit cela.
1: C'est la fin. Le professeur Van Guden, psychiatre, officialise la folie du roi auprès du ministre. Il place Louis II sous tutelle et le déclare inapte à gouverner. N'ayant plus aucune réaction, Van Guden emmène le souverain dans son château de Berg. C'est là qu'il est interné. Ce soir du 13 juin 1886, il est environ 20h30. Cela fait plusieurs heures que Louis II et le professeur Van Guden sont partis se promener. Inquiet, le baron Washington, nommé gouverneur du château, et le docteur Müller, assistant du psychiatre, partent à la recherche des deux disparus.
21: Le docteur Guden n'aurait jamais dû sortir seul avec le malade. Il donne une mauvaise habitude. Les infirmiers ne devraient pas quitter le roi d'une semaine.
22: Assurément, mais dépêchons.
23: Viens par ici, monseigneur.
24: Il n'y a rien derrière le château.
23: Allons voir sur la pelouse qui mène au lac.
21: Mais on la voit d'ici, voyons, il n'y a rien.
23: Allons quand même, on trouvera peut-être une trace.
1: Vers 22h30, près du lac de Starnberg, un domestique trouve le chapeau du roi. Un peu plus loin, le parapluie du professeur Van Guden. Puis, tout au bord de l'eau, la redingote du souverain. À la hâte, le docteur Müller se jette dans une barque. Les corps de Louis II et du psychiatre sont retrouvés. Son frère Othon, aliéné lui aussi et enfermé depuis déjà plusieurs années, est désigné pour lui succéder. Alors, Louis II était-il réellement fou? Bismarck, de son côté, l'a toujours nié. Et que s'est-il réellement passé ce soir du 13 juin 1886? Le roi a-t-il décidé de se suicider? Cela demeure, encore aujourd'hui, un dossier secret.
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0: 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Au cœur de l'histoire, suite et fin, 1, avec dans un instant Jean Descartes qui va nous raconter l'homme au masque de fer. Vous savez, cet homme qui représente à lui seul l'une des plus grandes énigmes de l'histoire de France. Pourquoi fut-il incarcéré? Pourquoi ce masque? Et qui était-il? Réponse juste après la chanteuse Estelle avec Te rencontrer encore.
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0: te rencontrer encore. C'était Estelle et on vous souhaite la bienvenue, vous qui nous retrouvez peut-être à l'instant sur Europe 1. Au cœur de l'histoire se poursuit avec à présent une archive Europe 1. Jean Descartes qui nous raconte un mystère qui depuis le règne de Louis XIV n'a cessé d'enflammer la curiosité des historiens, des romanciers, des cinéastes. Mais la réalité est-elle à la hauteur de la fiction ? Qui se cache derrière le masque de fer ?
1: La deuxième épouse du frère de Louis XIV, la princesse Palatine, n'a jamais pratiqué la langue de bois. Dans sa correspondance avec sa famille allemande, elle ne ménage pas la cour du roi Soleil. Et les lettres d'un aussi haut personnage ne peuvent subir la censure du cabinet noir du roi, dirigé par le marquis de Torcy. Grâce à cela, nous pouvons lire ce qu'elle a écrit le 10 octobre 1711 à sa tante Sophie de Hanovre.
2: Un homme est resté de longues années à la Bastille et y est mort masqué. Il avait à ses côtés deux mousquetaires pour le tuer s'il ôtait son masque. Il a mangé masqué et dormi masqué. Il fallait sans doute que ce fût ainsi car on l'a d'ailleurs très bien traité, bien logé et on lui a donné tout ce qu'il désirait. Il a communié masqué. Il était très dévot et il lisait continuellement. On n'a jamais pu apprendre qui il était.
1: La princesse Palatine ne pouvait pas savoir que l'homme masqué avait quelque chose à voir avec la première épouse de son mari, Philippe, le duc d'Orléans, Henriette d'Angleterre, fille du roi Charles Ier décapité par Cromwell et sœur du roi Charles II. L'historien Jean-Christian Petit-Fils s'est plongé avec beaucoup de sérieux dans cette énigme et il a épluché une immense documentation. Il a recensé toutes les hypothèses réunies en vue d'identifier l'homme au masque de fer. Il en a trouvé 55. Je ne vais pas vous parler de chacune, mais tenter de remonter le fil qui a permis à l'historien de démasquer, enfin, au sens propre, l'homme au masque de fer. Le 4 septembre 1687, en plein règne de Louis XIV, une gazette manuscrite qui circule dans les milieux jansénistes raconte un étrange événement.
3: Monsieur de Saint-Mars a transporté par ordre du roi un prisonnier d'état de Pignerolles aux îles Sainte-Marguerite. Personne ne sait qui il est. Il y a défense de dire son nom et ordre de le tuer s'il le prononce. Il était enfermé dans une chaise à porteurs, ayant un masque d'acier sur le visage, et tout ce qu'on a pu savoir de Saint-Mars était que ce prisonnier était depuis de longues années à Pignerolles et que tous les gens que le public croit morts ne le sont pas.
1: C'est la première fois que l'on mentionne l'homme au masque de fer. Pignerolles est une ville du Piémont située sur la route qui va de Briançon à Turin. La France l'occupait grâce à Richelieu depuis 1630. Cette ville est dominée par une sombre et rébarbative forteresse, un vieux château médiéval biscornu qui est devenu une prison d'État. Le donjon est protégé par un mur d'enceinte, séparé de la citadelle par un pont-levis toujours relevé. Les sentinelles surveillent en permanence le chemin de ronde. Le gouverneur de cette prison depuis 1665 est Monsieur de Saint-Mars. Il dépend directement

0: du secrétaire d'État à la guerre, Louvois. Samar avait d'abord servi dans l'armée, mais c'est l'arrestation de Fouquet, à laquelle il a participé, qui va le conduire à Pignerol. Nicolas Fouquet, surintendant des finances, avait eu le malheur de déplaire au jeune roi Louis XIV par une fête trop fastueuse qu'il avait donnée dans son château de Vaux-le-Vicomte. Accusé de prévarication et de crime de lèse-majesté pour avoir fortifié son domaine de Belle-Île sans l'accord du roi, il est arrêté, jugé, enfermé d'abord à Angers, puis au château de Vincennes, puis à la Bastille. Il est condamné à l'exil par la Cour de justice. Louis XIV trouve ce jugement trop clément et le transforme en un emprisonnement à vie. Colbert et le roi cherchent un homme de confiance et un lieu imprenable pour garder le coupable. C'est ainsi que depuis 1665, Monsieur de Saint-Mars est gouverneur de Pignerol et que son prisonnier principal est Fouquet. Mais il n'y a pas que Fouquet à Pignerol. Il y a un autre hôte de marque, Lauzat. Il est arrivé le 12 décembre 1671 dans un carrosse entouré d'une troupe de mousquetaires. C'était D'Artagnan qui était à leur tête, tout comme pour l'arrivée de Fouquet. Pourquoi Lauzat est-il condamné à l'emprisonnement à Pignerol? Ce n'est pas pour avoir épousé clandestinement la grande mademoiselle, la cousine germaine du roi Soleil, Anne-Marie-Louise d'Orléans, comme on l'a souvent dit, mais plutôt à cause de ses relations assez tumultueuses avec Madame de Montespan, alors maîtresse du souverain. Il avait réussi à se faire introduire dans l'appartement de Madame de Montespan et se glisser sous le lit de la favorite en attendant l'arrivée du roi. Ayant entendu tout le mal qu'on disait de lui, Lauzat sortit de sa cachette après le départ de Louis XIV et explosa de colère devant la favorite. Il eut ensuite une entrevue mouvementée avec le roi qui lui donna 5 jours pour présenter ses excuses à sa favorite. Lauzat ne s'excusa pas et c'est la raison pour laquelle il se retrouve prisonnier à Pignerol en 1671. D'autres prisonniers vont arriver mais bénéficieront d'un statut moins prestigieux que Fouquet et Lauzat. Le premier s'appelle Dubreuil. C'est un agent double qui fournissait des renseignements sur les Pays-Bas espagnols. Il avait été arrêté au moment où il tentait de franchir la frontière pour apporter des informations au roi d'Espagne en mai 1676. Il y a aussi le moine jacobin Lapierre, un fou qui cherchait la pierre philosophale, et aussi le comte Mattioli, ambassadeur de France à Venise. Il avait participé à des négociations secrètes relatives à un projet d'implantation française au nord de l'Italie. Un traité avait été signé avec Louis XIV, mais au moment de l'échange des ratifications, on s'aperçut que Mattioli avait vendu les secrets de ses tractations à la duchesse de Savoie et aux représentants de l'Espagne et de l'Empire. Le traître avait été conduit à Pignerol en 1678. Il y avait aussi le valet Larivière, mis au service de Fouquet. Enfin, dans la prison de Pignerol, il se trouve aussi un certain Eustache d'Angers, entré en 1669 et venant de Dunkerque. Louvois avait envoyé ses instructions à M. de Saint-Mars.
1: Le roi, m'ayant commandé de faire conduire à Pignerol le nommé Eustache d'Angers, il est de la dernière importance à son service qu'il soit gardé avec une grande sûreté et qu'il ne puisse donner de ses nouvelles en nulle manière et par lettre à qui que ce soit. Il faudra que vous portiez vous-même à ce misérable une fois le jour de quoi vivre toute la journée et que vous n'écoutiez jamais, sous quelque prétexte que ce puisse être, ce qu'il voudra vous dire, le menaçant toujours de le faire mourir s'il vous ouvre jamais la bouche pour parler d'autre chose que de ses nécessités.
0: Mais qui est cet Eustache d'Angers qui, apparemment, a connaissance d'un redoutable secret? Il a été arrêté à Calais en août 1669. Cette arrestation est probablement liée aux discussions secrètes entre la France et l'Angleterre qui vont aboutir, en 1670, à la signature du traité de Douvres. Les négociations étaient menées d'un côté par la belle-sœur de Louis XIV, Henriette d'Angleterre, et de l'autre par son frère Charles II, le roi d'Angleterre. Les correspondances étaient chiffrées. Il s'agissait pour le souverain anglais d'obtenir le soutien militaire du roi de France sitôt qu'il annoncerait sa conversion au catholicisme, sujet explosif dans un pays acquis à l'anglicanisme. On appelait cela le grand secret. En échange, Charles II accordait un appui naval à la France dans la guerre qui se préparait contre la Hollande. Après la signature du traité de Douvres et son retour en France, Henriette meurt subitement après avoir bu un verre d'eau de chicorée. Cela inspirera à Bossuet sa plus célèbre homélie, « Madame Sommer, Madame est morte ». D'Angers aurait donc été un intermédiaire indiscret de ces tractations qu'il fallait réduire au silence. Les instructions de Louvois sont claires. Personne ne doit écouter un mot de ce qu'il pourrait raconter, mais il n'est pas encore question d'un masque de fer pour lui. Le temps passant, l'importance du secret semble diminuer. En 1675, à la mort d'un des deux domestiques de Fouquet, Saint-Mars explique à Louvois qu'il lui est impossible de recruter de nouveaux valets. L'autre serviteur, Larivière, étant constamment malade, Saint-Mars propose à son ministre la candidature de Gustave d'Angers, ancien domestique lui-même. Louvois accepte à condition qu'il ne serve que Fouquet. Comme ce dernier est condamné à perpétuité, même si d'Angers parlait, ce ne serait pas très grave, Louvois craint davantage les bavardages avec Lauzun. Cependant, quand on décide d'alléger le régime carcéral de Fouquet, d'Angers n'est pas reconduit à son cachot. Il continue à servir l'ex-surintendant. Il va donc vivre quelque temps à côté de l'ancien ministre qui pouvait désormais recevoir sans contrainte sa femme, ses enfants, son frère et les officiers de sa garnison. D'Angers était toujours là et on ne lui demandait pas de dissimuler son nom ni son visage. En janvier 1680, l'état de santé de Nicolas Fouquet se détériore. Le 11 mars, Louvois, qui avait ses informateurs à Pignerol, avertit Saint-Mars que ses prisonniers communiquent à son insu. Le 23 mars, Saint-Mars répond à Louvois qu'il a trouvé, en effet, dans l'appartement de Fouquet, un trou pratiqué dans la cheminée, grâce auquel il était en relation constante avec Lauzun, enfermé à l'étage inférieur. Mais cela n'a plus d'importance, car dans cette même lettre, Saint-Mars annonce à son ministre la mort de l'ex-surintendant. Il a succombé à une crise d'apoplexie, peut-être consécutive à la découverte de ses conversations avec Lauzun.

0: Saint-Marc, la mort de Fouquet est une catastrophe car elle s'accompagne de la libération de Lauzun. Le roi lui pardonne d'avoir communiqué avec Fouquet. Il lui pardonne tout car il a trop besoin de lui. En effet, la grande mademoiselle veut bien faire une donation de sa fortune au duc du Maine, le bâtard chéri du roi, mais elle y met une condition, la libération de Lauzun qu'elle aime toujours et qu'elle veut épouser. Que faire pour neutraliser Eustache d'Angers? Louvois demande à Saint-Mars de remettre les deux domestiques d'Angers et la rivière dans leur cul-de-bas de fosse, mais de persuader Lauzun que les deux valets de Fouquet avaient été libérés à la mort de leur maître. C'est exactement à ce moment que commence l'élaboration par Saint-Mars du secret du masque de fer. Louvois décide alors de nommer Saint-Mars gouverneur du fort d'exil dans le Piémont, avec les deux prisonniers de la tour d'en bas, c'est-à-dire la rivière et d'Angers. Les autres condamnés resteront à Pignerol. La mise au secret de d'Angers sera plus facile à gérer. Saint-Mars va passer plus de 5 ans à exil en compagnie de ses deux prisonniers. Il assure Louvois qu'il les garde sévèrement. Il a pris toutes les mesures nécessaires pour qu'il n'ait aucun contact avec qui que ce soit. Mais Saint-Mars s'ennuie. Les journées sont longues à exil. Début janvier 1689, Louvois lui accorde le gouvernement des îles Sainte-Marguerite et Saint-Honorat au large de Cannes. Il est éperdu de reconnaissance envers son ministre, enfin du soleil. La même année, la rivière, le valet de Fouquet, meurt. Saint-Mars n'aura donc à emmener avec lui qu'un seul prisonnier, Eustache d'Angers. Il imagine alors, pour bien prouver qu'il a avec lui un prisonnier de la plus haute importance, de lui faire porter le fameux masque de fer. Le voyage sera effectué par chaise à porteur et le prisonnier manquera d'étouffer en cours de route. Le port du masque lui est insupportable. Saint-Mars avait une autre raison de faire porter un masque à Eustache d'Angers. Il avait reçu l'ordre de l'escamoter et de faire croire à tous qu'il avait été libéré. Il ne voulait pas courir le risque qu'il soit reconnu par les soldats qu'il avait vus dans l'appartement de Fouquet. Lorsqu'on gagne par bateau l'île Sainte-Marguerite, on voit tout de suite accroché à un éperon rocheux une ancienne forteresse réaménagée par Vauban. À l'intérieur de l'enceinte du fort, une prison donne directement sur la mer. On peut encore voir la chambre du masque de fer. Elle fait face à la baie de Cannes. C'est une pièce sombre mais spacieuse de 30 mètres carrés environ, dont la fenêtre est protégée par 3 rangées de grilles que ronge l'air marin avec des murs de près de 2 mètres d'épaisseur et une entrée munie de 2 lourdes portes cloutées. Jamais un rayon de soleil n'y pénètre. Cette chambre a été aménagée peu avant son arrivée en 1687. Il va y être enfermé jusqu'à la fin du mois d'août 1698, date à laquelle Saint-Mars va conduire le prisonnier à la Bastille, dont il vient d'être nommé gouverneur. Cette fois, le transfert sera fait en litière et il ne portera plus de masque de fer, mais un masque de velours avec des armatures métalliques lui permettant de s'alimenter. Le lieutenant de cette forteresse, Étienne du Junca, raconte l'arrivée du prisonnier.
1: Jeudi 18 septembre, à 3h de l'après-midi, Monsieur de Saint-Mars, gouverneur du château de la Bastille, est arrivé pour sa première entrée venant de son gouvernement des îles de Sainte-Marguerite et Saint-Honorat, ayant avec lui dans sa litière un ancien prisonnier qu'il avait à Pignerol, lequel il fait tenir toujours masqué, dont le nom ne se dit pas, et l'ayant fait mettre en descendant de sa litière dans la première chambre de la tour de la Basinière, en attendant la nuit, pour le mener moi-même à 9h du soir, dans la 3e chambre seule de la tour de la Berthaudière, que j'avais fait meubler de toutes choses quelques jours avant son arrivée.
0: Jusqu'à la fin de sa vie, le prisonnier devra porter un masque de velours et non de fer chaque fois qu'il se rend à la messe ou quand il doit rencontrer le médecin de la Bastille. Ce dernier n'a jamais vu son visage, pas plus que l'aumônier de la Bastille qui le confessait. Jusqu'au bout, Saint-Mars a entretenu le mystère autour de la personnalité de son prisonnier, dont il connaissait pourtant parfaitement l'identité et qui ne présentait plus aucun danger pour la monarchie. il se délectait sans doute de toutes les rumeurs répandues sur ses possibles identités. Il devait être le gardien d'un immense secret, du moins le croyait-on, et derrière ce masque, on ne pouvait qu'imaginer un personnage important. Le 19 novembre 1703, le prisonnier au masque de velours noir se sent mal en sortant de la messe. Il meurt à 10h du soir. Il sera enterré le lendemain, à 4h de l'après-midi, dans le cimetière Saint-Paul-des-Champs, de la paroisse de la Bastille. Sur l'acte de décès établi à la sacristie, on lui donne le nom de Marchioli, âgé de 45 ans environ. Le nom est inspiré d'un ancien prisonnier de Pignerolles, Mattioli, mort depuis dans la prison de Sainte-Marguerite. L'âge est sans doute erroné puisque le médecin de la Bastille lui en donnait 60 environ. Pour Jean-Christian Petit-Fils, il n'y a pratiquement aucun doute sur l'identité du masque de fer. C'était bien Eustache d'Angers. Mais Saint-Marc, avec son utilisation du masque de fer puis de velours, avait permis d'imaginer tant d'autres identités infiniment plus prestigieuses. Le masque de fer deviendra beaucoup plus célèbre après sa mort que de son vivant.

0: La légende va vite s'emparer du personnage. De nombreux récits vont circuler sur les événements qui se seraient produits lorsqu'il était prisonnier dans le fort de Sainte-Marguerite. On a enjolivé son séjour, on a raconté que le gouverneur Saint-Marc obéissait à tous ses désirs, lui procurait le linge fin, les dentelles et les luxueux vêtements qu'il souhaitait. On lui aurait même apporté une guitare et derrière ses barreaux, l'homme au masque de fer chantait des mélopées pleines de mélancolie. On raconte qu'un jour, le prisonnier sans nom écrivit à la pointe de son couteau quelques mots sur un plat d'argent qu'il jeta de sa fenêtre. En raison des triples barreaux qu'elle comportait, l'exploit semble difficile. Ayant vu tomber l'objet brillant, un pêcheur des environs s'empressa de le ramasser et de le rapporter au gouverneur. Celui-ci lui demanda s'il avait lu ce qui était inscrit sur l'assiette. Le pêcheur lui dit qu'il ne savait pas lire. Saint-Marc lui répondit « Vous êtes bien heureux de ne pas savoir lire ». C'est à partir du XVIIIe siècle qu'on a commencé à lancer des noms censés identifier l'homme au masque de fer. On a parlé du duc de Beaufort, petit-fils d'un bâtard d'Henri IV, officiellement mort au siège de Candy, en Crète, en 1669, et dont on n'avait pas retrouvé le corps. On parla aussi du jeune comte de Vermandois, fils naturel de Louis XIV et de Louise de la Vallière, décédé en 1683 d'une fièvre contractée au siège de Courtrai. Mais était-il réellement mort? Il pouvait aussi être le duc de Monmouth, bâtard de Charles II d'Angleterre. Le problème était qu'il avait été décapité en 1685 pour s'être révolté contre son oncle Jacques II. Mais l'hypothèse la plus troublante, et celle qui fut la plus répandue, a été échafaudée par le marquis de Barbezieux. Ce proche collaborateur de Louis XIV avait été son secrétaire d'État à la guerre. Mais il était paresseux, adorait les beuveries et les parties fines. Ces phrases que finirent par agacer le roi. En 1700, il refuse qu'il entre au Conseil d'en haut, l'organe suprême de la monarchie. Saint-Simon raconte qu'alors,
1: il se livra avec ses amis à la débauche plus que de coutume, pour dissiper ses chagrins. Il avait bâti entre Versailles et Vaucresson, au bout du parc de Saint-Cloud, une maison qu'on appela l'étang. Il y allait souvent, et c'était là qu'il tâchait de noyer ses déplaisirs avec ses amis, dans la bonne chère et les autres plaisirs secrets.
0: C'est à l'étang qu'il se mit à parler de l'homme au masque de fer. Il ne savait pratiquement rien d'Eustache d'Angers, sinon qu'il avait été un valet de Fouquet. Il avait eu connaissance de son voyage masqué jusqu'à la Bastille et des rumeurs que cela avait engendrées. À ses amis, il se mit à raconter que derrière l'homme au masque de fer se cachait un terrible secret d'État. Si on dissimulait son visage, c'est parce qu'il était trop connu. C'était le frère aîné de Louis XIV, né des amours adultérines de la reine Anne d'Autriche et du duc de Buckingham. Après avoir énoncé cette énormité, Barbezieux est pris d'un vilain mal de gorge et d'une fièvre. Il meurt 5 jours plus tard, le 5 janvier 1701. Il avait couché sur son testament sa maîtresse, mademoiselle de Saint-Quentin. Après la mort de Barbezieux, elle se retire à Chartres et elle se met à raconter l'histoire du masque de fer. Il lui avait été expliqué par son amant défunt. L'historien Charpentier va la voir et raconte son histoire dans le livre qu'il écrit alors, Bastille dévoilée. C'est de cet ouvrage que Voltaire va faire son miel. Voltaire est incarcéré à la Bastille du 21 août 1717 au 14 avril 1718 pour avoir accusé le régent d'inceste avec sa fille, la duchesse de Berry. Il prépare alors son siècle de Louis XIV et petit à petit, il va distiller la fable du marquis de Barbezieux. Le 20 octobre 1738, il écrit à l'abbé Dubos, secrétaire perpétuel de l'Académie française,
2: je suis assez instruit de l'aventure de l'homme au masque de fer, mort à la Bastille. J'ai parlé à des gens qui l'ont servi.
0: L'abbé Dubos, dans sa réponse, le met en garde. Il sait que l'homme au masque de fer avait été le domestique de Fouquet et qu'il pouvait connaître ses secrets. Mais s'il n'a pas de preuves absolues, il lui conseille de ne pas aller plus loin, c'est trop dangereux. Dans sa première édition du siècle, de Louis XIV, Voltaire va alors faire un portrait du masque de fer qui est en filigrane celui du roi Soleil.
2: Il était d'une taille au-dessus de l'ordinaire, jeune, de la figure la plus belle et la plus noble, mais il portait un masque dont la mentonnière avait des ressorts d'acier qui lui laissaient la liberté de manger.
0: Et en 1771, dans la seconde édition des Questions sur l'Encyclopédie, Voltaire passe aux aveux. Il écrit que
2: le masque de fer était sans doute un frère, et un frère aîné de Louis XIV, dont la mère avait ce goût pour le linge fin.
0: Toutefois, Voltaire réfute la paternité du duc de Buckingham. L'homme était un frère aîné du roi dont la reine Anne d'Autriche aurait accouché en secret. Cette affirmation tombe à un moment où les fondements du pouvoir royal commencent à vaciller. La monarchie connaît sa plus grave crise politique depuis la Fronde. Faire de Louis XIV un monarque cruel qui avait infligé à son frère un pareil traitement tombait au bon moment. Discréditer la monarchie est alors tout à fait à la mode et Voltaire ne s'en prive pas. Arrive la Révolution. Le 22 juillet 1789, on découvre le squelette du masque de fer dans un cachot de la Bastille. Il était là, dans une pièce qui n'avait pas été ouverte depuis trois quarts de siècle, les chaînes au cou, aux pieds et aux mains. Une gravure de l'époque montre le squelette du prisonnier couvert d'une armure couronnant de laurier, une femme représentant la liberté devant un Louis XVI enchaîné. La légende est bien révolutionnaire. L'homme au masque de fer, délivré de ses fers, salue la République. Évidemment, tout cela n'a aucun sens. L'homme au masque de fer ne vivait pas dans un cachot, mais dans un appartement. Et si on lui avait imposé le port d'un masque de velours, il n'avait jamais porté la moindre chaîne. De plus, on l'avait enterré religieusement. Mais le symbole était trop beau. Le masque de fer, victime expiatoire du monarque absolu et impitoyable qu'était le roi Soleil.

0: Sous la Révolution, une nouvelle hypothèse va prendre naissance. Dommage que Voltaire n'en ait pas eu l'idée. C'est un certain Dora Cubière qui, dans son Voyage à la Bastille, le 16 juillet 1789, énonce que l'homme masqué serait un frère jumeau du roi Soleil, emprisonné à vie parce que la loi salique n'avait rien prévu en cas de naissance royale de jumeaux. L'idée est promise à un grand avenir. À la même époque, paraissent les mémoires du maréchal de Richelieu, évidemment un ouvrage apocryphe. Il explique ce qui s'est passé. L'enfant indésirable serait né le 5 septembre 1638, 8h30 après le futur Louis XIV, pendant le souper du roi. Alors que le premier accouchement s'était déroulé en présence de toute la cour, comme l'exigeait l'étiquette, le second s'est passé clandestinement. Les seules personnes au courant sont l'évêque de Meaux, le chancelier Séguier, le médecin Honorat, la sage-femme joliment prénommée Péronnette et un gentilhomme dévoué, Saint-Marc. Tous prêtent serment de ne jamais révéler la naissance de cet enfant. Le bébé est d'abord confié à Dame Péronnette qui l'élève jusqu'à ce que Saint-Marc reçoive de Mazarin l'ordre de le conduire dans sa maison de Bourgogne et de lui donner une éducation digne de son rang. À 21 ans, le fils d'Anne d'Autriche découvre le secret de sa naissance en trouvant dans la cassette de son précepteur Saint-Marc plusieurs lettres de la reine et de Mazarin. Aussitôt averti, Louis XIV et Mazarin décident de mettre le jeune homme en prison et de lui faire porter un masque de fer car sa ressemblance avec le roi est trop criante. Sous l'Empire, on va même inventer une descendance au masque de fer. Lorsqu'il était prisonnier à Sainte-Marguerite, le supposé jumeau de Louis XIV aurait eu un gouverneur nommé Bompard. Ce Bompard avait une ravissante fille dont le prisonnier va s'éprendre. On va les marier et les descendants de cette union légitime ont ensuite été acheminés en Corse, où le nom de Bompard se transforme en Buonaparte, puis Bonaparte. Un coup de maître, Napoléon devient un descendant de Louis XIII. L'empereur a été informé de cette légende. Elle a dû le faire bien rire. Dans le mémorial de Sainte-Hélène, il avoue en avoir entendu parler et raconte.
1: La crédulité des hommes est telle, leur amour du merveilleux si fort qu'il n'eût pas été difficile d'établir quelque chose de la sorte pour la multitude et qu'on n'eût pas manqué de trouver certaines personnes dans le Sénat pour le sanctionner et probablement ceux-là même qui plus tard se sont empressés de le dégrader sitôt qu'ils l'ont vu dans l'adversité.
0: Évidemment, la période romantique ne pouvait que s'intéresser au destin de ce prince condamné dès sa naissance. Le premier à lui rendre hommage est Alfred de Vigny. En 1821, il écrit un long poème, La prison, sur le jumeau de Louis XIV. Il raconte ses malheurs et son destin brisé à un vieux moine appelé à son lit de mort. En 1831, Arnoul des Fourniers écrivent un sosie de Louis XIV qui rencontre un grand succès. Cela donne l'idée à Victor Hugo d'écrire une pièce en vers intitulée Les jumeaux en 1839, mais elle restera inachevée. Mais celui qui va magnifier la légende du masque de fer est bien entendu Alexandre Dumas dans son livre « Le Vicomte de Bragelonne », une très longue suite aux Trois Mousquetaires et à 20 ans après. Ce troisième opus raconte la période fastueuse et dissipée des premières années du règne personnel de Louis XIV. Le temps a passé. D'Artagnan arrive à l'âge mûr. Il abandonne les mousquetaires pour aider Charles II à récupérer le trône d'Angleterre. Après cela, il sera toujours aux côtés du roi Louis XIV. Le roman devient alors une chronique qui relate les amours du roi, la chute de Fouquet, l'ascension de Colbert et surtout les prétentions d'Aramis. Celui-ci, devenu général des Jésuites, ourdit un complot pour substituer à Louis XIV son frère jumeau, l'homme au masque de fer, qui pour des raisons d'État était tenu au secret. Aramis veut remplacer le jeune roi impétueux par son jumeau plus docile qui lui permettra peut-être d'arriver à devenir pape. C'est encore D'Artagnan qui va sauver la situation. Mais si le livre s'intitule « Le Vicomte de Bragelonne », c'est en effet l'histoire de ce jeune homme qui est au cœur de l'action. Bragelonne, fils d'Athos et de la duchesse de Longueville, conçu pendant la Fronde, a été élevé avec Louise de Lavallière qui va devenir la maîtresse du roi. Il est évidemment malheureux et jaloux, et le sommet de l'action se situe lors de la fameuse fête donnée par Fouquet dans son château de Vaux-le-Vicomte pour Louis XIV. Le roi est jaloux et du château et de la fête. Il se débarrasse de Fouquet. Bragelonne est perdu d'amour pour la Vallière et jaloux du roi. D'Artagnan va œuvrer pour qu'Aramis ne réussisse pas son complot de substitution du roi par son jumeau. Bref, rien ne va plus chez les trois mousquetaires. Porthos va mourir à Belle-Île en défendant Fouquet. Athos ne tardera pas à le suivre dans la tombe. D'Artagnan, devenu maréchal de France, va être tué par un coup de canon. Seul le perfide Aramis va survivre. Comme toujours, Dumas, de chapitre en chapitre, rempli de verve et de talent, est au meilleur de son génie romanesque. Le livre rajeunit le mythe du masque de fer et lui assure une prodigieuse popularité. Bien sûr, le cinéma s'emparera lui aussi du masque de fer dès 1902. La dernière version avec Leonardo DiCaprio n'est pas la meilleure, même si elle a été tournée à Vaux-le-Vicomte. En 1962, Jean Marais a incarné un D'Artagnan très amusant dans « Le masque de fer » du réalisateur Henri Decoing sur un scénario de Cécile Saint-Laurent. Un film bondissant comme l'écriture d'Alexandre Dumas. Celui-ci disait qu'il est permis de violer l'histoire à condition de lui faire un enfant. Avec le vicomte de Bragelonne, il a réussi, une fois de plus. Il invente encore un enfant, mais cette fois, c'est le jumeau de Louis XIV, quel panache!
2: 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On vous souhaite une très bonne nuit, merci d'être à l'écoute. Dans un instant, on va changer d'ambiance. Retour en 2026 avec Marie-Estelle Dupont, psychologue clinicienne, Romain Desarbres à ses côtés et leur invité Gwenaëlle Percio, qui a écrit un livre intitulé « Blessé par le lien, guéri par le lien ». Une émission passionnante que je vous propose de réécouter juste après un classique de Daniel Balavoine, le chanteur.

0: Le chanteur Balavoine dans la playlist d'Europe 1. 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
1: Aujourd'hui, nous allons parler de l'empreinte de la relation mère-fille et du deuil chez l'adolescente Marie-Estelle Dupont.
2: Oui, tout à fait. Nous disons parfois la mère nidifie l'âme dans le corps. Alors n'en déplaise à ceux qui rêvent une filiation sans mère, une humanité sans mémoire, un enfantement sans lien. Nous, psychologues, savons bien comme cette première empreinte façonne la personnalité de l'enfant et combien un démarrage raté deviendra une course d'obstacles pour atteindre enfin, parfois, pas toujours, à mi-chemin de la vie, quelque chose de l'ordre de l'enracinement, de la paix, de la confiance, du sentiment de ses propres contours aussi. J'ai eu la chance de lire la première version du livre de Gwenaëlle Perciot, « Blessée par le lien, guérie par le lien ». Amie et consoeur Gwenaëlle, qui a perdu sa mère à 16 ans, nous rappelle que derrière un début de vie difficile se cachent parfois des trésors de réalisation et de sublimation. Mais les liens meurtris ne sont pas réparés par des molécules, ils le sont par d'autres liens. Des liens dans la tête, dans la mémoire, des liens affectifs, des liens avec nos enfants, des liens d'enseignement, des liens avec la philosophie, des liens spirituels, pour accepter ce qu'on ne peut pas changer et changer ce qui peut l'être, au lieu de tourner en rond pour tenter de réécrire une histoire ou nier une donnée fondamentale. Quand une psychologue raconte sa propre histoire, ce n'est pas par exhibitionnisme. C'est parce que de la confrontation avec son ombre, elle a tiré des clés qui peuvent servir à d'autres. C'est pour alchimiser, faire de mon plomb ton or, transformer au lieu de répéter, ouvrir au lieu de condamner, et encourager chacun à regarder ses zones d'ombre, parce que comme dit Jung, celui qui regarde dehors rêve, celui qui regarde dedans s'éveille. Bonjour Gwenaëlle Perciot, merci d'être avec nous sur Europe 1.
3: Bonjour Marie-Estelle, bonjour Romain.
1: Bonjour Gwenaëlle, merci beaucoup d'être là. Voilà, psychologue clinicienne, psychothérapeute et formatrice, et on est ensemble pendant une heure sur Europe 1. Marie-Estelle Dupont, au tout début de votre édito, vous avez prononcé cette phrase, la mère, la maman, hein, nidifie l'âme dans le corps. Je crois que c'est une expression qu'on utilise beaucoup entre psychologues, mais alors ça mérite explication. Est-ce que vous pourriez nous expliquer, nous décrypter cette phrase ? La mère nidifie l'âme dans
2: nidifie.
1: Le corps.
2: Nidifie. Et oui, il y a cette image que le travail maternel va permettre à l'enfant qui s'incarne dans le ventre de sa mère pendant 9 mois, que son âme habite son corps, que le corps de l'enfant, d'abord le corps de la mère, puis le corps de l'enfant, deviennent le nid pour son âme. C'est ce que Winnicott appelle la personnalisation. C'est vraiment que tous ces premiers soins, ces bains langagiers, ces soins corporels, ces câlins, ces bercements au moment du change, au moment de la tétée, sont l'occasion pour le bébé de faire l'expérience que la vie vaut la peine d'être vécue et qu'il est une personne, qu'il n'est pas juste un petit paquet qu'on trimballe, qu'on retourne, qu'on habille, etc. Mais véritablement une petite personne à part entière dont la vie a une valeur inestimable aux yeux de ceux qui s'occupent de lui. Et c'est une expérience de sécurité fondamentale, essentielle, pour ensuite pouvoir aller explorer le monde, tisser des liens, se remettre d'une déception. Quand ce démarrage d'attachement est raté, bon, Gwenaëlle Perciot le sait bien puisqu'elle a beaucoup écrit sur les liens d'attachement et les différents types d'attachement, sécure, désorganisé, anxieux, etc. Gwenaëlle Perciot le sait bien, c'est quand même tout un travail, hein, on peut même dire un travail herculéen, pour aller remettre à l'intérieur de soi des repères et une sécurité fondamentale. Alors, Gwenaëlle Perciot, ce livre est né de votre double casquette de patiente et de thérapeute, j'ai envie de dire, puisque vous allez regarder votre propre évolution de petite fille et de femme dans ce récit où vous nous racontez comment vous perdez coup sur coup votre mère et votre grand-mère maternelle. Et en fait, vous avez 16 ans, donc évidemment, vous êtes complètement sidérée et ça va vous obliger, au fil du temps, à aller enquêter sur comment s'est construite votre mère, comment elle-même était dans ses liens d'attachement, quel trauma l'avait peut-être gelé dans son affectivité avec sa propre fille. Tout ce que vous appelez des rendez-vous manqués, parce que vous sentez bien, enfant, que dans la famille, quelque chose ne tourne pas rond et qu'on ne sait pas se regarder, et qu'on ne sait pas se regarder au fond des yeux et se sourire. Et donc, vous nous racontez ce cheminement, en fait, ce voyage initiatique qui va vous permettre de comprendre comment fonctionne la famille et avec quel gouffre vous vous êtes construite.
3: Oui, j'ai grandi dans une famille où il y avait de l'amour, mais au niveau de l'attachement, au niveau de la sécurité, de la tendresse, des regards, du toucher aussi, tout ça, ça manquait. Et ça a construit en moi, bien sûr, des manques, mais je pense aussi, j'ai envie de le dire tout de suite, des forces, hein, parce que quand on manque, on va aussi chercher à l'intérieur de nous ou autour de nous, ça peut être des figures extérieures à la famille, par exemple, ce qui va nous aider à, malgré tout, avancer. Et donc, c'est pas un hasard, en effet, si plus tard, vers 35 ans, je suis devenue psychologue et que je me suis intéressée effectivement grandement à comment accompagner des gens qui avaient vécu ce type de traumatisme et d'adversité.
2: Oui, et vous écrivez d'ailleurs quand vous étiez chez vos cousins, dans une maison joyeuse d'autorisation de rire et de s'aimer, j'observais, dites-vous, l'écart avec l'ambiance triste et lourde de celle de mes parents et profitais de cette nourriture affective bienvenue. Et je pense que ça parle à beaucoup d'auditeurs d'Europe 1 qui nous écoutent et qui doivent se dire « Mais finalement, moi, j'ai jamais eu l'impression d'avoir une enfance difficile, je manquais de rien. » Mais il y avait un truc qui tournait pas rond, en fait. L'ambiance, elle était pesante. On avait toujours envie de s'enfuir. On était comme des étrangers avec mes frères et sœurs. Et c'est très important parce que c'est ce qu'on disait l'autre jour avec Yohann Amicou sur le trauma de négligence. C'est pas des choses graves forcément qui arrivent. C'est quelque chose qui n'arrive pas. Et qui va créer une sorte de vide et de manque chez l'enfant. Alors, en plus, dans votre cas, sur ce fond de manque, va s'ajouter la perte brutale de votre mère, donc quand vous avez 16 ans.
3: Oui.
2: Et là, finalement, l'impossibilité d'aller la questionner, elle.
3: Oui. Et en effet, donc, j'ai vécu ce qu'on appelle un double trauma en psychologie, c'est-à-dire qu'il y a eu le trauma de sa perte, hein, son décès relativement brutal. Elle était malade pendant 2 ans, mais pour moi, c'est comme si elle avait eu un accident de voiture. Hein. Elle est comme partie du jour au lendemain. Donc ça, évidemment, c'est un trauma, on dit, manifeste, clair sur la ligne du temps. Et qui cachait, et ça, je m'en suis rendu compte bien plus tard, un trauma de négligence assez important, dans le sens où, dans la famille, comme je le disais, il y avait de l'amour, mais ça manquait vraiment de chaleur. Et je m'en suis rendu compte ça bien plus tard, en fait. Pendant longtemps, j'ai cru que le trauma de ma vie, c'était la perte de ma mère. Et que tout s'expliquait par là. Mes relations difficiles avec, dans mes couples. Quand je suis devenue maman, c'était compliqué aussi. Un manque de confiance en moi à certains endroits. Une impulsivité émotionnelle, etc. Et pendant tout un temps, hein, dans mes premières thérapies, pendant, je pense, une bonne dizaine d'années, je me concentrais là-dessus. Et plus tard, je me suis rendu compte qu'en fait, il y avait aussi, derrière ce trauma majeur quand même, bien sûr, tout un autre pan plus invisible, donc plus difficile à voir, hein, qui était autour, en effet, du manque, de ce rien, de ce vide, et qui, quelque part, était tout aussi impactant que la perte brutale de ma mère.
2: Bien sûr, mais parce qu'on le voit bien avec nos patients, les traumas... par commission, comme on dit, ce qui est arrivé de grave et de violent, en l'occurrence le décès de votre maman, va toujours avoir tendance à éclipser le trauma par omission, c'est-à-dire ce qui n'a pas eu lieu. Qu'est-ce qui n'a pas lieu quand l'enfant perd sa mère? C'est la possibilité pour le père de le soutenir parce qu'il est lui-même complètement dépassé par la situation. Vous dites bien, je vais devenir la petite maîtresse de maison parce que papa, il peut pas du tout gérer ses 3 enfants sans une femme à ses côtés. Et donc, le fait que l'enfant vive un trauma sans être accompagné, ça fait un trauma au carré parce que il ne peut pas nommer, il ignore de quoi il manque en réalité.
3: Oui, oui, et puis donc il y a en effet les années qui ont suivi, puis il y avait aussi tout ce qu'il y a eu avant. Et quand j'ai en fait commencé à comprendre qu'il y avait quelque chose dans la relation à ma mère qui dépassait son décès, j'ai vraiment pu réaliser que, et c'est pour ça que cette phrase, hein, de la nidification de l'âme dans le corps de la mère est importante, c'est que j'ai observé en fait à quel point dans mon corps il y avait ces manques affectifs de début de vie, hein. J'ai retrouvé en fait en enquêtant comment ça s'était passé entre elle et moi. Et étant donné qu'elle n'était plus là, j'ai fait vraiment un travail de détective, j'ai envie de dire. J'ai interrogé beaucoup de personnes dans ma famille, frères, sœurs, mon père, etc. Et j'ai réalisé que la première année avait dû être relativement nourrissante pour moi, mais qu'assez rapidement, ma mère, notamment quand elle est tombée enceinte d'un deuxième enfant, et puis je pense qu'il y a eu des problèmes de couple assez vite aussi, a déserté en fait ce corps qu'elle avait du mal à habiter, hein, je pense, depuis longtemps, et que je l'ai ressenti très précocement, mon frère aussi, et donc j'ai ainsi... reconstruit, on va dire, l'histoire familiale, l'histoire émotionnelle, hein, parce que c'est celle-là qui compte, en fait. Hein, elle ne vous est pas dite tout de suite. Hein, il faut un peu creuser, il faut interroger, il faut aller chercher à droite, à gauche. Et c'est là où j'ai réalisé que mes traumas étaient bien plus complexes que ce que j'avais cru au début de mon travail sur moi.
1: L'histoire émotionnelle, oui, des familles, oui.
2: Mmh. Oui, et vous rappelez que les comportements qu'on a en tant que parents peuvent être insécurisants de trois manières. On peut rater notre cible, évidemment, par... le chaos, la maltraitance, etc. On peut rater notre cible par défaut, par vide, par indisponibilité émotionnelle, parce qu'on est en train de faire une dépression, qu'on ne peut plus investir le corps du bébé dont on s'occupe, etc., etc. Encore une fois, quand on le dit, on donne des outils aux gens, on n'est pas du tout dans le jugement, puisqu'on sait bien que la souffrance est mère de souffrance par les métiers qu'on exerce, ou par le trop. Et finalement, on parle trop d'un parent qui veut tellement bien faire qu'il en devient envahissant, coercitif, etc. etc. Vous pouvez nous en dire quelque chose pour les auditeurs d'Europe 1 ?
3: Oui, donc rater sa cible, en fait, je l'utilise cette expression dans le livre, parce que je parle du mot péché. Mmh. Hein, péché, en fait, étymologiquement, ça veut dire rater sa cible. Et donc j'explique que mon grand-père maternel était un homme très croyant, qui a vraiment voulu fonder sa famille en suivant vraiment les principes moraux qui étaient les siens, et notamment d'être exempt de tout péché. Et donc je creuse ça en disant que là où finalement il a raté sa cible, où il a péché, c'était notamment dans l'absence, hein, de soutien émotionnel auprès de ses enfants, même auprès de sa femme, qui était ma grand-mère, et que ça a créé en fait le terreau des traumas de négligence de ma mère, et qui ont été du coup transmis chez moi après, que j'aurais pu transmettre, je pense, à mes enfants. Heureusement, grâce au travail sur moi, en devenant psy aussi, ça m'a beaucoup aidée. J'ai pu assez vite observer les endroits où j'étais en difficulté, moi, en tant que mère, et puis corriger le tir. Donc, rater sa cible, oui, j'aime bien cette expression aussi, parce que ça montre bien qu'il y a une différence entre ce qu'on souhaite, hein, l'intention, et puis ce qui se vit, hein, ce qui se fait. Ma mère, mes grands-parents étaient des personnes aimantes, vraiment, et qui étaient fondamentalement bonnes, mais de par leur histoire, de par leur trauma, ont répété des traumas à leurs enfants.
2: Mmh. Oui, alors là, c'est très intéressant, je voulais en parler un peu plus tard dans l'émission, mais justement, vous abordez cette question fondamentale, je trouve, c'est que dans certaines familles, la religion mal comprise peut non pas servir le lien, préserver le lien, comme c'est son rôle en réalité profond et sacré, mais comme masque et comme mécanisme de défense contre les émotions. Et on va utiliser mal la religion, finalement, comme alibi pour ne pas aller dans la dimension sensible du lien, dans la dimension affective, dans la dimension émotionnelle qui fait peur. Et c'est intéressant de voir en thérapie, parfois, comme on est obligé d'aider le patient à faire la part entre la religion et le mécanisme de défense, pour que justement il n'utilise pas la religion comme mécanisme de défense et qu'il puisse vivre pleinement sa foi et sa spiritualité, qui, elle, n'est jamais un obstacle à la dimension affective et relationnelle.
3: Voire même qui est un soutien. Je pense que vraiment la pensée spirituelle qui est normalement le fondement de toutes les religions, qui est le fondement des religions, mais parfois c'est dévoyé juste par l'humain, est centrée sur l'amour. L'amour, l'affection, la tendresse, le rire, la joie. Mais en effet, dans ma famille, en tout cas, il y a eu une dérive qui a fait beaucoup de mal, en fait. Mais ce qui était beau, quand même, pour donner une note positive, c'est qu'à la fin de sa vie, mon grand-père maternel a eu un retour de foi véritable, dans le sens de quelque chose qui s'est ouvert vraiment au niveau du cœur, hein, qui avait été fermé toute sa vie. Et là, il a pu donner, en fait. Il a pu donner l'amour qu'il avait toujours eu au fond de lui. Il y a quelque chose qui s'est ouvert.
1: Qu'est-ce qui s'est passé pour tout ça ?
3: Je crois que le fait d'avoir été accueilli par mon oncle, son fils, chez lui, avec donc ses petits-enfants, le chien, la fenêtre à travers laquelle il voyait la cathédrale de Saint-Omer, enfin, quelque chose qui, globalement, en fait, l'a permis de se poser.
2: D'éviter d'aller en EHPAD,
3: et, voilà.
2: Et donc d'être dans des liens affectifs.
3: C'est ça, et bien, a ouvert son cœur, qui avait été fermé quand même toute sa vie.
1: Marie-Estelle Dupont, quand on est parent, on fait forcément des erreurs, non, j'imagine?
2: Ah oui, ouais. Bah bien évidemment, et heureusement, parce que sinon ce serait compliqué pour nos enfants de nous désidéaliser, de nous quitter. Et je crois que c'est d'ailleurs un des enjeux de la thérapie, c'est de vraiment aider le patient à découvrir si les erreurs de ses parents étaient des erreurs simplement parce que c'était des êtres humains parfaitement imparfaits. Ou s'il y avait une intention de nuire et qu'ils étaient pervers, et dans ces cas-là, voilà, inceste, perversion, humiliation, etc. Et là, dans ce cas-là, il faut vraiment prendre ses distances, prendre ses distances avec des parents qui ont une intention de nuire. Des parents remplis de bonnes intentions et d'amour vont commettre des maladresses et des erreurs. Je crois que l'enjeu, il n'est pas du tout d'être un parent parfait. Et c'est peut-être quelque chose qui paralyse un peu les jeunes générations qui pensent, parce qu'il y a un peu une atmosphère d'époque qui nous dit il faut faire ci, il faut faire ça quand on est parent. Ça dépossède un peu les parents de leur spontanéité. L'enjeu de la parentalité, c'est absolument pas d'être parfait, c'est d'être conscient. Et évidemment que, d'ailleurs, certaines personnes qui ne veulent pas d'enfants, inconsciemment ne veulent pas d'enfants, parce qu'elles savent bien qu'avec l'enfant, on ne peut plus tricher. Le bébé, il nous met tous les dossiers inconscients, pas traités, sur la table allongée, et vas-y, débrouille-toi avec ce que tu n'as pas réglé avec ton père et ta mère. L'enjeu, c'est est-ce que je peux être conscient? Est-ce que là, je suis le parent dont mon enfant a besoin? Il a besoin de cadre, il a besoin d'interdit, il a besoin de tendresse, il a besoin d'être consolé, il a besoin d'être encouragé, il a besoin que je le laisse se dépatouiller tout seul, il a besoin au contraire que je l'accompagne parce qu'il est trop petit pour gérer la difficulté tout seul. Est-ce que je suis le parent dont il a besoin pour grandir? Ou est-ce que je suis un parent pilote automatique qui répète les automatismes de la famille, qui répète ce que l'on lui a fait vivre, voire qui fait, non pas pour l'enfant, mais qui fait pour se rassurer lui quant au fait qu'il serait le bon parent, le parent parfait, le parent dont son parent serait fier. Ah oui, ma fille, tu élèves bien ton enfant. Et je crois que c'est ça l'enjeu. Est-ce qu'on peut mettre des petites graines de conscience quand le quotidien nous rattrape et qu'on est en pilotage automatique, voyez? Et on peut pas toujours... parce qu'on ne peut pas tout le temps être parfaitement régulé émotionnellement et avoir du recul sur ce qu'on vit. Mais par contre, je crois qu'on peut toujours aller dans ce pas de revenir dans le lien en tant que parent et de dire, là, peut-être j'ai surréagi. Là, peut-être j'ai raté un truc, tu m'as parlé de ça, j'ai banalisé, mais finalement, j'ai l'impression que c'est très important pour toi ce qui s'est passé avec ton copain un tel et ce malentendu qu'il y a entre vous. Est-ce que tu veux qu'on en reparle? Je crois que c'est ça, en fait. C'est comment j'agis par rapport à l'éducation de mon enfant. Qu'est-ce que l'enfant vient réactiver de mes insécurités intérieures, en fait, et de l'image que ça me renvoie de moi en tant que père ou mère?
1: Marie-Estelle Dupont, je pense à tous les parents qui nous écoutent. Quand on prend conscience qu'on a fait une erreur dans l'éducation d'un enfant ou de ses enfants, de tous, est-ce que vous diriez qu'il faut le dire, faut la concéder, cette erreur, faut dire à ses enfants, sur ce point-là, je me suis trompé ou pas?
2: Bah déjà, dans la mesure où l'éducation, c'est que de l'exemple, si vous lui donnez l'exemple de l'humilité, l'exemple de la remise en question, l'exemple de la capacité à réfléchir sur vous-même, ça va être une aide considérable pour lui comme modèle identificatoire de un adulte, c'est pas quelqu'un d'entêté, c'est pas quelqu'un d'orgueilleux, c'est pas quelqu'un qui se sent humilié quand il demande pardon, c'est quelqu'un qui est capable de réfléchir et d'avoir une pensée sur lui-même, une métacognition, une introspection minimale. Donc en fait, c'est génial et puis c'est un super outil pour réparer le lien. Moi, je crois à la puissance du pardon. Hein. Quand on est parent et qu'on peut dire à son enfant « là, je t'ai blessé et je te demande pardon », ça ne veut pas dire qu'on fait sauter tous les cadres, ça ne veut pas dire qu'on met notre autorité par terre. Bien au contraire, vous imaginez comme le respect va être d'autant plus authentique et profond pour l'enfant. D'ailleurs, vous écrivez dans le livre Gonaël Pertiot qu'au cœur des traumas d'attachement, il n'y a « ne pas réparer ses erreurs ». Vous dites... Je cite, la non-réparation des erreurs parentales est un facteur majeur dans la répétition des traumatismes d'attachement de génération en génération. Que nous fassions des erreurs est inévitable. En revanche, nous avons le pouvoir et la responsabilité de nous en rendre compte le plus tôt possible, de retourner voir son enfant, de s'excuser auprès de lui, d'écouter ses émotions et son vécu, de proposer une action correctrice si nécessaire et idéalement lui manifester la constance de notre amour par un geste, une embrassade sincère ou un câlin généreux. Je pense que c'est important de rappeler que c'est aussi très important avec les ados.
3: Oui, et
2: pas
3: puis,
2: qu'avec les petits.
3: En fait, j'ai envie de dire à tout âge. Hein, les adolescents, bien sûr, mais aussi avec les enfants adultes. À tout âge, en tant que parent, on peut retourner voir nos enfants, même si ils ont peut-être 50 ans et nous 70, et dire tu sais, j'ai réalisé bon un peu tard, mais j'ai été à des moments peut-être blessants ou pas là, et d'expliquer le contexte. Hein, il y a toujours un contexte. C'est pas évident, oui. Mais ça demande de la conscience. Ça demande aussi du courage, c'est sûr. Mais au cœur du mot courage, il y a le mot cœur, justement.
1: Et on brise une chaîne en faisant ça.
3: Oui, ah oui, ça j'en suis absolument persuadée. Mm-hmm. Je crois qu'on brise une chaîne pour les descendants, mais moi j'ai aussi tendance à penser que ça peut aussi la briser dans l'autre sens. Hein, je crois que moi, en faisant ce travail, je le fais pour mes enfants, je le fais pour moi, mais je le fais aussi pour ma mère qui n'est plus là et pour mes grands-parents qui ne sont plus là non plus.
1: On parle cet après-midi de l'empreinte de la relation mère-fille, mais de l'empreinte de la relation parent-enfant, voilà, et également du deuil chez l'adolescente. Mmh. On accueille avec Marie-Estelle Dupont Gwenaëlle Percio, qui est psychologue clinicienne, psychothérapeute, formatrice, qui a perdu sa mère à 16 ans. On va continuer à parler de tout cela juste après la petite pause. À tout de suite sur Europe 1.
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1: Merci d'être avec nous dans Ici, on en parlait avec Marie-Estelle Dupont. Cet après-midi, on parle des relations entre les parents et les enfants. Marie-Estelle Dupont, parfois, la difficulté pour un parent, c'est, on va dire, d'habiter la relation parent-enfant, parce que le parent lui-même n'est pas sécure.
2: Émotionnellement, oui, c'est ce que raconte Gwenaëlle, c'est qu'en fait, elle est bon, le deuil de sa mère crée une chute vertigineuse pour elle, hein, une chute sans fin et sans fond, mais cette adolescente qui se dissocie va aussi mener l'enquête au fil des ans et vous découvrez, Gwenaëlle, à quel point votre mère était elle-même à côté de son corps, dissociée, avec des troubles alimentaires d'ailleurs. On se demande en lisant le livre d'ailleurs, quand vous-même vous traversez des troubles alimentaires, à quel point ces troubles ne sont pas encore une manière d'être en contact avec votre mère qui est morte.
3: Oui, absolument.
2: C'est-à-dire à la fois une protection contre le vide, je remplis le vide par la nourriture, mais finalement en prenant le symptôme de maman, je présentifie un peu maman. Maman est là et on a quelque chose en commun alors qu'on ne peut plus se parler. Et donc vous abordez beaucoup la dissociation chez une mère qui donc, alors qu'elle aime sa fille... n'arrive pas à la rejoindre, n'arrive pas à la rencontrer, n'arrive pas à rencontrer ses enfants parce qu'elle est elle-même hantée par tous ces démons et toutes ces parties d'elle-même qui sont gelées dans la sensibilité. Et vous dites, perdre ma mère que je n'avais pas eu le temps de connaître vraiment fut une chute vertigineuse pour l'adolescente que j'étais. Alors, pour ne pas être engloutie par ce vide et disparaître avec Chantal, votre mère, j'ai englouti. Manger et contrôler ce que j'ingérais chaque jour avec succès et échec devinrent ainsi rapidement une fixation mentale dans ces années de désert. Étant donné tous les auditeurs et auditrices qui m'ont parlé de nos émissions sur les troubles alimentaires, je pense que vous avez quelque chose d'essentiel à leur dire ici.
3: Oui, je pense que si je suis tombée dans l'addiction de l'hyperphagie, hein, c'est comme ça qu'on appelle ça, c'est-à-dire que je mangeais des quantités importantes sans forcément avoir des comportements compensatoires de type vomissement ou autre, ça a été terrible parce que en fait je grossissais beaucoup, du coup très rapidement je me détestais, j'avais un manque de confiance en moi, donc ça m'a en effet englouti.